sachant que l'archipel s'étend sur plus de 3000 km. Le plus haut sommet, le mont Fuji, 3776 mètres, est un volcan dont la dernière éruption date de 1707. Le Japon est le 11e pays le plus peuplé au monde, avec un peu moins de 124 millions d'habitants pour 378 000 km², soit le double de la population française sur 70% de l'Hexagone. C'est une monarchie constitutionnelle à régime parlementaire. L'empereur n'y occupe qu'une place honorifique. L'actuel Naruhito est l'héritier d'une succession que la tradition présente comme ininterrompue et que la légende fait commencer en 660 avant Jésus-Christ. Son grand-père, Hirohito, renonça après la Seconde Guerre mondiale à sa nature de divinité à forme humaine. Cette nouvelle série de Suivez le Guide au Japon a débuté à Tokyo, la capitale, sur la côte méridionale de l'île de Honshu, l'île principale de l'archipel. Tokyo, 14 millions d'habitants, 6500 au kilomètre carré.

0: Et nous arrivons dans ce troisième rendez-vous nippon à Hiroshima. Deux rencontres, ce sont des retrouvailles à Tokyo avec Sébastien Moncus qui a épousé le théâtre No et c'est un mariage d'amour. Je vous invite aussi à faire connaissance avec Marion Féjard qui nous accueille à Hiroshima.
1: Tokyo ni yokoso, bienvenue à Tokyo.
2: Nihon e yokoso, bienvenue au Japon.
0: Je suis au bon endroit, alors je m'épate moi-même ce matin parce que nous avons rendez-vous Sébastien et je suis au bon endroit à la bonne heure parce qu'il faut dire que tu m'as indiqué la bonne sortie du métro. Il m'est arrivé à Hiroshima d'attendre une demi-heure, donc un Français et j'avais pas de wifi pour l'appeler et nous étions à moins de 100 mètres l'un de l'autre et lui se demandait ce que je faisais et vice versa. Donc là, Sébastien Moncus, nous avons rendez-vous ici à Tokyo pour découvrir le théâtre No. Et le théâtre No, je vais le découvrir avec un Breton.
2: Oui, tout à fait. Le théâtre No a été reconnu par l'UNESCO il y a un peu plus de 20 ans comme étant l'un des formes de représentation théâtrale les plus anciennes au monde.
0: Patrimoine immatériel.
2: Oui, patrimoine immatériel de l'UNESCO, qui a été créé il y a à peu près 700 ans par quatre familles principales, dont ma belle famille que nous allons...
0: Voilà le lien, aujourd'hui. Parce qu'on pourrait se dire, mais quel est le lien entre un Breton, donc a priori peut-être plus intéressé par la musique celtique que par le théâtre No, mais il y a un lien familial à travers la belle famille.
2: Oui, tout à fait, le lien familial. Il y a aussi un lien culturel assez important, puisque la Bretagne, je suis de Lorient, la cité aux multiples ports, qui a été un des points d'ancrage de la route des Indes à l'époque, dont le Japon est de l'autre côté. Donc il y a eu beaucoup d'échanges, il y a beaucoup de commerce et de traces qui restent vraiment au Japon, sur cette route de la soie, ancienne route de la soie. Femme aussi.
0: Oui, voilà, absolument.
2: Être actrice principale, plus récemment. Ce maître, en particulier, a une histoire très forte. Donc, elle est issue d'une famille de thé traditionnelle. Donc, elle a vécu à New York. Elle a étudié
0: en... Donc, ce maître, c'est elle, en l'occurrence.
2: En MBA, oui. cette personne en particulier.
0: Oui, dont on a entendu la voix à l'instant.
2: Oui. Et elle a étudié en MBA à New York. S'est débrouillée pour aller apprendre la langue là-bas. Et maintenant, fait des représentations, donne des cours de thé en tant que maître. Il y a beaucoup de personnalités comme ça, assez exceptionnelles, qui ont des histoires chacune, que ce soit au Japon et à l'étranger, qui sont intéressantes. Ouais.
0: Je n'ai absolument rien compris. Mmh. En revanche, il y a une diction très particulière dans sa façon de déclamer. Hein.
2: Oui, tout est codifié. Il y a vraiment beaucoup de règles autour du théâtre No et toutes ses composantes. Et même les Japonais, maintenant, ne comprennent pour la plupart pas ce qui se dit, puisque c'est un Japonais pratiqué anciennement. Oui. Il y a des traductions, il y a des adaptations plus récemment, mais vraiment...

0: français. Sur l'improvisation. Donc,
1: on peut parler breton.
0: Pourquoi pas. Donc il y a beaucoup de similarités avec d'autres arts et on joue sur ça pour collaborer, faire des événements assez sympas.

0: c'est vrai, j'essaye de comparer. C'est vrai qu'on adapte aussi les grands tragédiens grecs aujourd'hui. Souvent, les textes sont adaptés. Donc, c'est possible. Le théâtre non n'est pas figé, finalement, dans le passé.
1: Non, et il doit s'adapter, puisque ça fait 700 ans qu'il existe. Et il a vécu, donc il est passé par beaucoup de conflits, de guerres. La restauration de l'ère Meiji également, qui a marqué un grand stop.
0: C'est quoi la restauration de l'ère Meiji?
1: C'est l'époque, donc Meiji, vous savez, les Américains sont arrivés sur le Japon pour son ouverture, qui a mis fin aux classes traditionnelles au Japon, qui a mis fin au no, qui a été plus tard recréé ou réinitialisé par d'autres maîtres et qui ont permis une redécouverte et une découverte aussi par la population japonaise, puisque cet art était réservé à l'époque.
0: C'était pour les seigneurs
1: aux catégories, oui, à la famille impériale.
0: La famille impériale.
1: Ouais. Pour notre famille qui est née, qui a été créée à Ishikawa, au centre nord du Japon, il y avait la protection des seigneurs locaux. Et ils sont ensuite, il y a quelques siècles, ils ont déménagé. Donc ils sont rendus sur Tokyo afin de développer l'art ici de manière plus... précise, oui.
0: Alors, les cinq familles dont on parlait, ces familles qui ont entre leurs mains le théâtre no, sont à Tokyo, sont un peu partout au Japon?
1: Oui, chacune, on pourrait dire, a son
0: territoire.
1: Son territoire, son fief. Pour nous, c'est la région de Ishikawa. Et chaque famille a plusieurs territoires, plusieurs lieux dédiés. La plupart du temps, ils se rendent en représentation sur tout le Japon. Il y a des collaborations entre les familles. Et ils sont tous issus, on pourrait dire, d'un ancêtre commun ou du créateur du no, qui est Zeami.
0: Donc il y a une personne qui a créé, inventé, qui est à l'origine, vraiment, on peut attribuer la naissance du théâtre no à une personne précise.
1: Donc Zeami et son père Kanami. Donc Zeami, il se dit que c'est vraiment lui qui a permis au théâtre no de prendre forme. À l'époque, au XIVe siècle, il y avait tout un héritage déjà, tout un passé de représentations de rue populaires venant de la culture chinoise traditionnelle à l'époque. Mais c'est Zeami qui vraiment, par le support aussi d'un seigneur à l'époque, par le biais de rencontres, donc avec différents artistes, différentes personnes du monde culturel, économique, etc., qui lui a permis de vraiment mettre en forme tout le code du théâtre no et de figer toutes ces pièces traditionnelles qui n'ont depuis plus évolué.

0: Sébastien, donc en plus on va faire une petite pause dans l'histoire du théâtre nous parce que tu m'as organisé une cérémonie du thé.
1: Une petite cérémonie du thé, oui, avec un thé de saison qui s'appelle Dokudamincha, donc une herbe qui agit sur, on peut dire qu'il agit sur les allergies, ou qui a un bon effet sur les allergies, qui sont
0: donc, c'est utile.
1: Très importantes sur Tokyo récemment, et qui est une herbe utilisée par les ninjas à l'époque pour se soigner, ou qui était comme une plante médicinale. Donc c'est un petit clin d'œil au ninja.
0: Tu organises aussi avec My Taken donc des cérémonies du thé. Hein. Les cérémonies du thé comme ça, enfin les visiteurs n'y ont pas accès facilement. En tout cas aux véritables cérémonies du thé. D'après ce que j'ai compris, il faut être plutôt introduit pour vivre une vraie cérémonie du thé.
1: Il y a effectivement des maisons de thé dans les parcs.

0: parcs ou des espaces privés où ces cérémonies du thé, avec assistants qui durent plus d'une heure, peuvent être organisées. Et nous le faisons avec nos maîtres de thé, avec des familles, avec des couples, des groupes. Donc c'est très intéressant.
1: Dans cérémonie du thé, il y a thé, mais il y a vraiment cérémonie aussi.
0: Oui, il y a beaucoup de différents codes ou de différentes écoles. Et pour nous, nous focalisons principalement sur Hula Senke, qui est l'une des plus anciennes écoles ou méthodes de thé avec notre maître. Donc nous pouvons découvrir avec les invités dans des petites maisons, souvent à moins de 5 personnes, en espace réduit, toute la cérémonie et la symbolique du thé. Oui.
1: Ouais, pour être maître de thé, il y a une véritable formation. Enfin, on n'est pas du jour au lendemain, on ne devient pas maître de thé du jour au lendemain.
0: Après, les personnes peuvent être issues également de ces familles traditionnelles, donc depuis le plus jeune âge, comme Ono, ils sont dans cet environnement, donc ils apprennent un peu naturellement, mais l'apprentissage se fait, pendant de nombreuses années, et continue également après être passé maître.
1: Donc, es-tu toi-même, puisque tu me sers le thé, Sébastien, es-tu toi-même maître de thé ?
0: Non, malheureusement. Je ne sais pas si j'aurai la patience d'apprendre vraiment en détail comment réaliser la cérémonie du thé de manière correcte. Mais je participe, oui, personnellement dans ce genre d'événement, et c'est reposant. Et c'est très intéressant de voir les différentes étapes que vous avez pour réaliser le thé, oui.
1: Bon, si on se prépare un thé le matin chez soi à la maison en France, on ne peut pas dire qu'on est maître de thé. Je ne pense pas.
0: Non.

Suivez le guide à Tokyo vous invite au théâtre No, la forme d'art scénique traditionnelle la plus ancienne du Japon. Nous sommes au théâtre Osho No avec un breton, Sébastien Moncus. Mais savez-vous que le premier navire à sortir du chantier de Port-Louis, le Soleil d'Orient, donna son nom à la ville naissante toute proche, Lorient.

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1: Alors j'ai lu qu'il y avait peut-être 4 formes de théâtre. Enfin, on va pas tous les détailler au Japon, qui sont les formes traditionnelles de théâtre. D'accord. Mais je pense que dans les noms connus, il y en a deux qu'on connaît de nom, enfin, sans trop savoir ce que ça représente et ce qui se cache derrière. Mais c'est le théâtre no et le théâtre kabuki. Et j'ai vu que finalement, dans le théâtre no, comme dans le théâtre de Kabuki, il y a de la danse, il y a de la musique, il y a du théâtre dans les deux. Mais alors, qu'est-ce qui les différencie?
2: Exactement. Le théâtre no est né il y a 700 ans. Et le Kabuki, donc, pendant la période Edo, donc il y a quelques siècles, à peu près 300 ans, a été créé également sous une forme beaucoup plus populaire, donc moins imagée, avec vraiment des décors ou des choses.
1: Plus accessible, peut-être.
2: Plus accessible pour la population. Et certaines pièces du théâtre no se retrouvent adaptées au kabuki également.
1: Donc il y a aussi des familles, comme pour le théâtre no, des familles de théâtre kabuki, ou la façon dont sont constituées les troupes est complètement différente.
2: Je dirais que c'est assez similaire au niveau des familles ou des troupes. Le théâtre kabuki est beaucoup plus voyant, enfin, beaucoup plus expressif. Et ce qui fait qu'il devient de plus en plus populaire auprès aussi des nouvelles générations, puisque c'est plus accessible, il y a des acteurs qui sont vraiment très connus. Donc on joue aussi sur cet aspect de kabuki star, de pop star. C'est vraiment ancré dans le monde culturel moderne également.
1: Ouais, donc le théâtre no, là, ce qu'on a vu, l'actrice principale était sur scène en tailleur, et c'est... Enfin, ce que j'ai vu, mais j'en ai vu deux minutes, ça ne veut pas dire grand-chose, mais c'est assez statique ce que j'ai vu.
2: L'acteur principal, généralement, bouge beaucoup. Donc, il danse, il effectue des mouvements avec son éventail traditionnel.
1: Donc, ils sont très codés. Les mouvements aussi sont très codés.
2: Pour montrer les expressions avec l'ombre et la lumière, avec le masque. Mais ce sont des mouvements assez lents. Et aujourd'hui, c'est une répétition. Donc, c'est pour ça qu'ils sont plus figés ou qu'ils restent... Qui reste sur place, ouais.
1: Justement, encore sur la famille, ton beau-frère. Donc, ton beau-frère est le 20e grand maître d'une des familles. Donc, tu parlais de ce lien vraiment originaire de la famille, ton épouse et ton beau-frère. Et le rôle de ton épouse, que fait-elle, elle ?
2: Toujours dans la famille, en tant que support, comme dans toute famille ordinaire. Mais il y a beaucoup de connexions avec différentes disciplines. Donc, nous essayons de créer des ponts, des relations, des projets. Également avec d'autres personnes.
1: Et ton beau-frère, lui, donc maître, lui joue ?
2: Oui, il joue. Donc, même parfois plusieurs fois par mois, par semaine, suivant la saison. Au Japon, à l'étranger, donc il peut se représenter à travers tout le Japon. Il s'est également rendu au Vatican, par exemple pour le 75e anniversaire des relations diplomatiques avec le Japon. Plus récemment au Moyen-Orient, donc il y a un rayonnement culturel fantastique. Azerbaïdjan, Oman, Abu Dhabi font partie aussi des destinations assez récentes et courantes.

0: Et toi, tu es, Sébastien, le seul étranger à appartenir donc à une dynastie de théâtre d'eau.
1: Oui, je pense le seul insider, le seul étranger dans une famille de grands maîtres de représentation artistique au Japon. Je le vis comme une chance, mais également comme une opportunité d'ouvrir les portes du monde traditionnel aux personnes de différentes cultures.
0: Tu as créé My Tekken. Tekken, on peut traduire ça par mon expérience.
1: Exactement.
0: Moi, d'abord, je me suis dit, c'est de l'anglais, mais pourquoi avec un i et taken, prendre, enfin, je sais pas, to take, pas du tout.
1: Les Japonais aiment bien ce genre de mélange anglais, japonais, ce genre de mix, d'absorber d'autres éléments de langage, de cuisine, de la culture en général. Ils aiment bien le faire à leur propre interprétation, leur propre sauce, et c'est ça qui m'a guidé vers le nom. Donc, mélanger le mai, mon, avec le mot expérience en japonais, My Taken.
0: Et donc tu proposes bien à des personnes qui visitent le Japon, à des touristes, de faire une vraie découverte, notamment du théâtre no, mais aussi de la cérémonie du thé, de la calligraphie, enfin différents arts finalement traditionnels du Japon.
1: Différents arts traditionnels du Japon qui ont en point commun leur démocratisation ou leur évolution durant la période Muromachi, donc il y a 700 ans, en même temps que le no. L'ikebana, donc la cérémonie du thé, la calligraphie, ont vraiment pris forme par le biais d'échanges culturels avec d'autres pays, avec le support des seigneurs locaux et du Japon. Donc c'est vraiment une période qui était très intéressante en termes de culturel et économique, avec beaucoup d'échanges. Et c'est ce que je veux faire transparaître au travers de ces expériences avec les touristes européens, américains.
0: Qui vont vivre quoi, par exemple, en ce qui concerne le théâtre no?
1: Pour le théâtre no, donc une découverte comme aujourd'hui du théâtre, ils peuvent essayer les masques, les costumes, c'est toujours plaisant avec les familles, avec les jeunes enfants également, et assister pour des expériences vraiment spéciales aux pièces du grand maître, spécialement dédiées au groupe.
0: Ouais. Voilà, avec une préparation, ben, tu leur expliques, ils ne vont pas être complètement largués en assistant à leur présentation.
1: Tout est expliqué, tout est... vraiment fait pour que l'immersion soit totale et simplifiée, avec moi, mais également une équipe de Japonais qui peut parler français, anglais, espagnol, pour donner ce double sens à l'expérience. Une découverte locale avec une interprétation ou avec un support, des informations d'une personne de la même culture.
0: Et de fait, les personnes qui participent, enfin, tu les sens vraiment très intéressées. C'est une découverte vraiment d'un autre monde, hein.
1: Oui, complètement. Ça me rappelle justement mes premières fois au Japon. Donc, c'est ce qui me fait prendre encore plus de plaisir de faire découvrir la théâtre no aux familles, aux jeunes enfants, aux couples, même à des entreprises, de très grandes entreprises ou des VIP, etc. C'est vraiment très varié et à chaque fois une découverte vraiment très enrichissante. Ouais.

0: pourrait-on dire, toi, Sébastien, qui est arrivé, on l'a dit, il y a plus d'une quinzaine d'années maintenant au Japon, pourrait-on dire que tu es toujours en apprentissage de la culture japonaise ?
1: Oui, toujours. Je ne me considère pas comme connaître beaucoup de choses de la culture japonaise. On peut être vraiment captivé ou surpris par le mélange entre modernité, tradition, la relation au temps au Japon, avec toutes ces formes anciennes de culture, de théâtre, de code. Mais la chose qui me surprend le plus, c'est vraiment toutes ces petites niches d'intérêt, d'information ou de pratique qui font que la découverte est illimitée. Il y a toujours quelque chose à apprendre, il y a toujours quelque chose qui peut correspondre au profil d'une personne, suivant ses intérêts, suivant ce qu'il peut faire à l'étranger, comment c'est pratiqué au Japon. C'est vraiment très surprenant. Ouais.
0: Quelques masques sont dans le hall ici de ce théâtre No familial. Le nom du théâtre, c'est...
1: Donc l'école de No Hosho.
0: Hosho. Mm. Donc il y a des masques qui sont exposés. Là, tout à l'heure en répétition, les comédiens n'ont pas porté un masque en répétition. Ils sont en train de travailler, j'imagine, le texte. En revanche, le jeu se fait avec des masques.
1: Oui, des masques qui sont fabriqués par des artisans et qui prennent vraiment plusieurs mois, voire presque une année de préparation.
0: Il y a aussi peut-être des masques anciens qui sont transmis. Il y a un fond de masques, par exemple, au sein de cette famille.
1: Il y a des masques qui sont reconnus comme trésors nationaux, patrimoine culturel du Japon, qui ont été créés justement à cette époque, il y a 600 ans. Ce sont les masques originaux, qui ensuite sont copiés de la manière la plus exacte possible par les nouveaux artisans. Donc le défi est vraiment de faire une copie exacte du masque d'origine, avec toutes ces petites spécificités suivant les masques, puisqu'on a plusieurs centaines de masques suivant les rôles.
0: Ouais. Ah oui, donc qui reflètent des expressions, je ne sais pas si c'est la colère.
1: Il y a différentes sortes de masques qui peuvent représenter des combattants, des samouraïs par exemple, des femmes, des jeunes filles, des démons.
0: Oui, il y a aussi les démons.
1: Et aujourd'hui, oui, donc dans la galerie, on peut voir ce démon.
0: Ah, c'est un démon.
1: Ce qui nous fait dire que
0: il a des cornes,
1: oui. Un démon, oui, les cornes qui sont toujours pour un masque représentant une femme.
0: Ah oui?
1: Oui, donc il y a plusieurs histoires à ce propos, mais on dit que les femmes sont intelligentes, plus intelligentes que les hommes, et les cornes sortent comme un signe de sagesse.
0: D'accord.
1: Et ce masque en particulier, donc, est un démon. On peut le voir aux cornes, mais également aux yeux, donc qui deviennent dorés, qui sont de couleur or, qui font que ce masque ou cette personne dans le masque n'est plus du monde humain, n'est plus de notre monde. Ouais.

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1: Je vous emmène avec moi découvrir l'une des attractions de Tokyo. C'est une attraction gratuite, vraiment accessible à toutes et à tous. Le carrefour de Shibuya, ce n'est pas une enseigne commerciale. Le carrefour de Shibuya, grand carrefour dans un quartier commerçant de Tokyo. Le carrefour de Shibuya, c'est un carrefour où l'on peut croiser 1000 personnes. En fait, 1000 personnes se croisent sur les différents passages piétons du carrefour de Shibuya. Et l'originalité du carrefour, c'est ce que je suis en train de faire précisément, c'est le passage piéton en diagonale. Voilà, donc nous sommes peut-être 1000 actuellement à emprunter les passages piétons, les différents passages piétons du carrefour de Shibuya. Attraction majeure à Tokyo, gratuite avec les magasins partout autour de moi, les publicités, un peu comme à Londres, un peu comme à Broadway, comme à Times Square, autour de nous. C'était le carrefour de Shibuya, lieu emblématique de Tokyo. Beaucoup de monde se croise, personne ne se télescope. Ce ne sont pas les scooters, les auto-tamponneuses. Voilà une attraction à vivre à Tokyo et gratuite. Et puis, sans vouloir faire de la pub, on peut monter au premier étage de Starbucks et du premier étage prendre en photo le carrefour de Shibuya afin d'immortaliser le moment où toutes ces personnes se croisent sur le carrefour. Incontournable à Tokyo.

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2: Nous quittons la gare de Tokyo pour Hiroshima, à 850 km à l'ouest, et nous sommes toujours sur l'île de Honshu, la plus grande île japonaise. Depuis le 6 août 1945, la ville de Hiroshima est mondialement connue pour avoir été la première des deux cibles, avec Nagasaki, des bombardements atomiques par les États-Unis. Hiroshima est peuplée par un peu moins de 1 200 000 habitants.
3: Konnichiwa, Manon.
4: Konnichiwa, enchanté.
3: Eh ben, je suis ravi de te rencontrer ici. Nous sommes dans ce parc de la paix à Hiroshima que tu vas nous faire découvrir, enfin à moi et puis à toutes celles et ceux qui nous écoutent. On enregistre dans une période un petit peu particulière. Ce sont des longues vacances qui débutent pour les Japonais, donc des longues vacances de 5 jours, voire peut-être 7, 8 au Japon, mais c'est énorme.
4: Exactement, c'est assez rare au Japon, c'est une des trois périodes où ils partent en vacances, donc début mai comme ça, avec ce qui s'appelle la Golden Week, après au mois d'août avec un peu l'équivalent pour nous de la Toussaint, du respect aux ancêtres pendant une semaine, et ensuite pour le nouvel an une semaine également, et c'est là qu'en général tout le monde pose ses jours de congé.
3: Les familles partent ensemble, c'est l'occasion de recréer du lien familial.
4: Exactement.
3: Nous allons découvrir ce mémorial de la paix alors qu'un festival se prépare aussi dans le cadre peut-être de cette Golden Week, le festival des fleurs à Hiroshima.
4: Le festival des fleurs qui accueille chaque année beaucoup de participants, toute la ville est un peu en effervescence. C'est surtout une occasion en fait de montrer des spectacles de danse, de chant, etc. Et tout le monde se produit sur scène et c'est une ambiance très familiale. J'espère que ça te plaira, Thierry.
3: Sachant que pour nos amis, c'est peut-être pas le meilleur moment pour venir parce que la plupart des hôtels affichent complet et le prix des chambres a pas mal monté.
4: C'est vraiment une haute saison à la fois pour les voyages intra-Japon et pour les voyageurs étrangers. Donc oui, ça ne m'étonne pas que les prix aient vraiment grimpé et que les hôtels affichent complet comme ça.
3: Mais nous allons passer un moment de paix ensemble, ici, en partant de la fontaine de la prière, avec un jet d'eau. C'est vrai que je n'imaginais pas, je connais cette fontaine, je suis déjà venu, mais je n'avais pas mémorisé son nom, fontaine de la prière. J'attendais peut-être une fontaine plus calme pour un moment de prière, avec un très beau jet d'eau ici.
4: C'est vrai que même moi, en t'annonçant la localisation où on devait se retrouver, je ne savais pas qu'elle s'appelait ainsi, et c'est plutôt approprié. Mais je pense que c'est vraiment pour montrer la force de cette prière que les jets d'eau sont aussi puissants à l'entrée comme ça du parc de la paix.

0: Par où commence-t-on la visite du Parc de la Paix, qui est quand même plutôt vaste, avec juste en face de nous la dernière maison, ou l'une des dernières, en tout cas celle-ci a été préservée, les ruines d'un des bâtiments qui a survécu au bombardement du 6 août 1945 à 8h15 le matin.
1: On l'appelle le Dôme de la Bombe, le nom est assez équivoque. C'est vraiment le bâtiment qui a été choisi pour représenter le bombardement à Hiroshima. Et c'est d'ailleurs autour de lui que s'est construit le Parc de la Paix. Il se trouve qu'il avait été question de le détruire parce que Hiroshima donc a choisi d'être le symbole de ville de la paix après son bombardement. Mais par exemple, Nagasaki...
0: Ah oui, c'est intéressant parce que c'est presque lapsus, ville de la paix et ville de l'après peut-être aussi. C'est un peu les deux.
1: En français, ça sonne comme ça. En japonais, pas du tout, mais ça sonne très bien aussi de cette façon-là. Nagasaki a fait le choix, elle, d'effacer son passé de bombardement. Mais Hiroshima a choisi au contraire de le montrer en utilisant des symboles forts comme ce dôme qui était autrefois un pavillon d'exposition en réalité, qui a été construit par un architecte tchèque au début du XXe siècle. Et oui, grâce à sa structure en béton et son dôme de métal, a pu survivre à l'explosion.
0: Donc c'était une bonne construction de qualité.
1: Exactement.
0: Pour survivre à une bombe atomique.
1: Vous avez des recommandations.
0: Il faudra communiquer le nom de l'architecte.
1: La plupart des habitations japonaises étant faites de bois, il est évident qu'avec l'explosion, tout a été
0: brûlé.
1: Brûlé, oui. La bombe en soi libérait trois éléments. Elle a libéré de la chaleur, d'une part, une explosion et aussi les radiations. Trois éléments qui font que les maisons en bois peu solides.
0: Je me souviens de ça de la première visite, effectivement, de mon premier passage à Hiroshima. C'est que les personnes qui... Alors, bon, il y a des personnes qui sont mortes tout de suite, vu la chaleur, elles ont brûlé instantanément. Mais il y a des personnes qui étaient un petit peu plus éloignées de l'impact de la bombe. Elles ne connaissaient pas la bombe atomique, pensaient avoir survécu. Dans les jours qui ont suivi, elles sont décédées.
1: Ça peut être les jours qui ont suivi, ça peut être aussi des années après. Ouais. On verra ensemble un monument dédié à une petite fille qui a une histoire qui est devenue un symbole pour toute la ville. Et oui, ça a eu des effets secondaires, il y a eu des répercussions dans l'air, etc. Mais après, contrairement à une explosion, par exemple, de centrale nucléaire, ça n'a pas infiltré le sol. Enfin, c'était un doute que les personnes avaient en voulant reconstruire la nature après la bombe. Enfin, comme tu le vois autour de nous, Thierry, vraiment, la nature, il n'y a que
0: ça. C'est ça. Donc là, c'est un parc aussi, ce Parc de la Paix. C'est un parc avec des pelouses... des fleurs, des plantes,
1: des arbres, voilà, qui ont du coup 80 ans. Et tout le monde disait que d'ici 80 ans après le bombardement, c'est seulement là que les arbres pourraient repousser. Sauf que là, on le voit bien, il y a déjà des arbres...
0: Ils ont déjà repoussé.
1: Oui, c'est ça, ils ont déjà repoussé. Et il y a aussi des arbres qui ont survécu à la bombe, qui ont continué de pousser après l'explosion. Un American airplane dropped one bomb on Hiroshima. And destroyed its usefulness to the enemy. It is an atomic bomb. It is a harnessing of the basic power of the universe. If they do not now accept our terms, they may expect a rain of ruin from the air, the like of which has never been seen on this earth. Alors un mot sur toi.
0: On parle déjà d'Hiroshima, de l'histoire, mais commençons peut-être avec l'histoire de Manon. Qu'est-ce qui t'a amené, toi, à Hiroshima?
1: Alors moi, je suis ici pour le travail. En fait, je travaillais en France pour la promotion touristique d'Hiroshima déjà. Et quand j'ai quitté mon poste, on m'a proposé de reprendre le même, mais cette fois côté Japon, dans la ville dont je faisais la promotion à l'origine.
0: Ce qui veut dire que tu as appris le japonais dans ton cursus à partir du lycée, de la fac?
1: À partir de la fac, tout à fait.
0: Je ne sais pas si on apprend le japonais au lycée. Enfin, sans doute, ça doit exister.
1: Des LV3 japonais. Mais non, moi, c'est à partir de la fac. J'ai étudié le japonais pendant 3 ans. J'ai abandonné. Trop de caractères chinois partout. C'était vraiment très dur.
0: J'ai appris hier, avec un Français d'ailleurs, Jocelyn, qui m'a appris qu'il y avait 3 écritures japonaises.
1: Exactement. Il y a d'abord les écritures qui sont originaires au Japon, les hiragana. Ensuite, les katakana, qui sont aussi originaires au Japon, mais qui servent à décrire les mots étrangers. Et enfin, les kanji, les caractères chinois, qui sont... par milliers.
0: Donc ça veut dire qu'il faut apprendre les 3?
1: C'est ça, il faut apprendre les trois.
0: Donc après... apprendre une langue, c'est apprendre trois langues.
1: Exactement. Seulement les deux premières écritures, on peut réussir à comprendre ouais. le japonais écrit basique. Mmh. Souvent, justement, au-dessus des caractères chinois, on a les petites écritures pour savoir comment ils se lisent et ce que ça peut vouloir dire.
0: Alors, tu avais envie, toi, d'apprendre le japonais. Tu étais attiré par la culture japonaise, par le pays.
1: Oui,
0: même après... si tu travaillais un temps pour le Japon depuis la France.
1: Oui, en fait, moi j'aime beaucoup apprendre les langues. Au lycée, je parlais déjà italien, allemand et anglais.
0: Donc, les français, ça fait quatre, ouais.
1: Après, pas couramment, hein, mais et je voulais apprendre une langue asiatique.
0: Mais pour une jeune française ou un français, c'est déjà pas mal. Hein. Il y a dans d'autres pays, il y a un kit de base qui est souvent de 3-4 langues. Pour les français, le kit de base 3-4 langues, c'est beaucoup. Hein.
1: J'aimais bien ça, en tout cas. J'ai voulu apprendre une langue asiatique et j'hésitais entre le japonais et le chinois parce que j'étais intéressée par les deux cultures. Sauf que je me suis dit qu'avec la puissance économique qu'était la Chine, il y avait sûrement beaucoup de gens qui parlaient déjà chinois et très peu de gens qui devaient parler le japonais.
0: Ah oui, donc c'était un choix stratégique.
1: Exactement.
0: Ton premier voyage au Japon ?
1: En 2017, après ma première année d'études.
0: Ah, c'était pour tester sur le terrain si ta première année d'études avait été fructueuse, si Exactement. Tu pouvais échanger sur place.
1: Tout à fait.
0: Et ça a été probant.
1: On va dire que oui.
0: Donc l'étape suivante, c'est de venir vivre au Japon.
1: C'est ça. Après, ça a pris un peu de temps. Hein. J'ai emménagé au Japon en 2023, du coup.
0: Et tu ne regrettes pas ?
1: Non, pas du tout. Ouais.
0: Donc tu travailles pour le Japon, mais il était évident que ton implantation serait à Hiroshima ?
1: Oui, parce que c'est là qu'on m'a offert du travail.
0: Donc tu travailles plus précisément pour Hiroshima ?
1: Pour une entreprise qui travaille pour Hiroshima.
0: D'accord.
1: C'est la sous-traitance.
0: Ah ouais.

0: Terminons ce Suivez le Guide au Japon avec Manon Féjard, notre guide à Hiroshima.
1: Là, on se dirige tranquillement vers le dôme de la bombe pour le voir de plus près et voir les monuments qui l'entourent.
2: Puis on va aller au musée, la partie musée qui a été restructurée, réaménagée, enfin... Repenser,
1: c'est le mot exact, je pense, parce que l'angle n'est plus trop le même. Avant, c'était très axé sur la douleur des victimes, ce qui pouvait être vraiment très difficile à voir. Maintenant, c'est un peu plus axé, disons, sur la peine et leur vie à la fois avant et après. On va s'arrêter à cette cloche.
2: Donc effectivement, une cloche dans le parc.
1: Il y en a plusieurs. Celle-ci, elle est dédiée à une jeune fille qui s'appelait Sadako. Sadako, c'est une jeune fille qui avait 2 ans quand la bombe a explosé et qui était jusqu'à ses 12 ans une jeune fille comme les autres, qui aimait beaucoup le sport. Son rêve, c'était d'être professeur d'EPS. On voit sa statue au-dessus de la cloche, là. Quand elle a eu 12 ans, une leucémie s'est déclarée aux suites des radiations de la bombe.
2: Donc elle a survécu à la bombe.
1: C'est ça, pendant une dizaine d'années, mais malheureusement, sa leucémie a été fatale. Mais par contre, elle se disait que... Elle avait entendu cette légende qui disait que si on pliait 1000 grues en origami, donc cet art de plier le papier japonais, on pouvait voir son vœu se réaliser. Et du coup, dans sa chambre d'hôpital, elle a essayé de plier 1000 grues. Malheureusement, elle n'est pas parvenue à la fin. Ce sont ses camarades de classe, après son décès, qui ont continué de plier les grues jusqu'à atteindre 1000. Et c'est pour cette raison que la grue, c'est devenu un symbole, la grue en papier comme ça, pliée, un symbole d'Hiroshima, un symbole de la paix pour ces personnes qui ont disparu aux suites de la bombe, que ce soit immédiatement ou plus longtemps après. Et son histoire a tellement ému ses autres camarades de classe dans la ville d'Hiroshima, la région d'Hiroshima et tout le pays, qu'ils ont décidé de faire une levée de fonds pour lui dédier ce monument. Et donc le monument a été ouvert après le parc, si je ne me trompe pas, dans les années 60, en 1967. Et donc voilà, aujourd'hui, tout le monde peut admirer à la fois cette statue de Sadako soulevant une grue en papier, mais aussi toutes les grues qui se trouvent autour, qui sont déposées chaque année par les étudiants en voyage scolaire qui se rendent à Hiroshima, qui plient en classe ensemble un millier de grues pour réaliser le rêve de Sadako pour la paix.
2: Et là, il y a des petites grues en papier et elles sont assemblées. On peut lire « Peace », la paix, ou jardin de la paix, ou ce mémorial de la paix.
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0: On se dit qu'avoir fait naître ce mémorial de la paix ici à Hiroshima était pour faire diffuser aussi la paix dans le monde. Ça n'a pas vraiment réussi, hein. Malheureusement.
1: On espère.
0: Oui, il faut toujours espérer. Le parc a été ouvert quand? On sait ça.
1: En 1955, avec l'ouverture du mémorial, donc seulement 10 ans après. Comme je te le disais tout à l'heure, il a fait débat de savoir est-ce qu'on garde cette zone qui a été détruite intacte ou est-ce qu'on reconstruit des habitations, on redonne la vie à la ville dans cette partie-là, parce que c'était vraiment un quartier central de la ville avec beaucoup de restaurants, beaucoup de magasins. C'était vraiment un quartier commercial, quoi.
0: C'était le centre, le centre-ville d'Hiroshima. Ouais.
1: Le centre-ville.
0: Il a été décidé de le préserver.
1: Oui, et notamment à la suite du journal d'une petite fille qui est elle aussi décédée des suites de la bombe, qui disait « j'ai envie que les gens comprennent ce qui nous est arrivé et que ça reste dans l'histoire. »
0: C'est ça, pour qu'on n'oublie pas.
1: Exactement. Ouais.
0: Donc il faut aussi faire sonner la cloche.
1: C'est ça.
0: C'est la cloche de la paix aussi.
1: Et tu vois, derrière nous, bon là actuellement il y a un camping-car juste devant, mais il y a aussi la flamme pour la paix. Donc tu disais tout à l'heure, malheureusement, les guerres ne sont pas finies. Et bien figure-toi que cette flamme continuera de brûler tant que les armes nucléaires existeront. Elle sera éteinte si jamais il n'y a plus d'armes nucléaires sur la Terre. Donc, c'est un long chemin, mais les habitants d'Hiroshima aiment beaucoup y croire.
0: Ouais, c'est vrai qu'elle pourrait s'éteindre ou lorsqu'il y aura la paix partout dans le monde, ce qui n'arrivera jamais. Peut-être en revanche qu'un jour on réussira le désarmement nucléaire. C'est un vœu pieux aussi. On a une idée du nombre de visiteurs par an ici à Hiroshima. Il y a des statistiques, j'imagine.
1: Il y a des statistiques, on peut chercher si tu veux.
0: Oui, mais enfin, je suppose que c'est très conséquent. Hein.
1: C'est parmi les villes les plus visitées du Japon, en effet.
0: En principe, tout Japonais passe à un moment ou un autre de sa vie à Hiroshima, pas à part Hiroshima, peut-être Nagasaki aussi, je ne sais pas.
1: Oui. Pas complètement, on parlait des voyages scolaires tout à l'heure, c'est tout à fait ça. Ils en entendent parler du moins à l'école, et ils s'y rendent au moins une fois à travers un de leurs voyages scolaires annuels, pour en apprendre plus sur l'histoire de leur pays aussi.

0: Bon là c'est ambiance festive, hein, puisque le festival des fleurs et puis la Golden Week, mais il se passe quoi à Hiroshima le 6 août à 8h15, peut-être, enfin j'imagine que c'est à 8h15 la commémoration.
1: Tout à fait, la commémoration dure toute la journée. Donc le matin elle commence par un discours du maire de la ville et un discours du gouverneur de la préfecture du département qui parle de la paix dans le monde de façon générale. Il y a aussi des étudiants qui interviennent, mais c'est surtout la nuit que le parc prend énormément d'animation. Enfin, il y a une minute de silence d'ailleurs à 8h15, parce que tous les matins à 8h15, il y a une horloge qui sonne.
0: Ah, il y a une minute de silence tous les matins ?
1: Il n'y a pas de minute de silence tous les matins, mais de la commémoration du bombardement, il y a une minute de silence au milieu du discours du gouverneur. Toute la journée, il y a des célébrations en l'honneur de cette commémoration. Et la nuit, on prend des lanternes sur lesquelles on écrit nos vœux pour la paix et on les laisse glisser sur la rivière comme ça. Et ça fait vraiment un très beau paysage, très émouvant.
0: Ouais, donc j'imagine qu'il y en a beaucoup.
1: Oui, il y en a beaucoup. La bombe, elle est tombée à peu près ici au niveau du signe de parking qu'on voit là-bas, donc à peu près 150-160 mètres.
0: Ah oui, on est vraiment sur ce point d'impact de la bombe.
1: Complètement. Et c'est une des raisons pour lesquelles le dôme n'a pas été détruit, c'est parce que c'était tellement proche que l'impact était moins fort et venait de haut surtout. Il ne venait pas des côtés comme ça a été le cas pour le reste de la ville.
0: Et ici, ça a dû dégager une chaleur énorme, non ?
1: Et oui, c'est cette chaleur qui a fait fondre le toit du dôme et du coup certaines parties de la structure en métal qui est à l'intérieur.
0: Donc il reste les murs. Donc aujourd'hui, il y a un travail de préservation des murs et de la ruine finalement. C'est une ruine, c'est certain, mais les murs sont quand même tous présents.
1: On les voit encore bien.
0: Ouais. On a gardé les pierres qui se sont écroulées, on les a gardées autour.
1: Oui, ça a vraiment resté en l'état. Après, je pense que ça a été fragilisé et que avant que ça devienne vraiment un véritable monument, il y a peut-être eu certains squatteurs, des trucs comme ça, qui sont venus se réfugier dans l'enceinte de ces murs. Mais il faut savoir que pendant longtemps, ça a été un monument assez peu apprécié des locaux à qui ça rappelait une tragédie trop importante.
0: Donc, oui, ça rappelait une tragédie et en fait, s'ils passaient devant tous les jours, ça leur rappelait la tragédie.
1: Donc, complètement. Enfin, c'était un véritable traumatisme pour tous les gens qui l'ont vécu.
0: La bombe à 8h15 du matin, je ne sais pas s'il y avait foule dans le quartier déjà sorti.
1: Ça, qu'est-ce qu'on imagine à 8h du matin, qu'est-ce qu'on fait ?
0: Les gens qui vont travailler.
1: On prend son petit déjeuner, on va travailler. Oui, je connais des histoires dont les grands-parents étaient à la gare d'Hiroshima à ce moment-là. Ils ont entendu un gros boom, ils ne savaient pas ce qui se passait. Mais on a retrouvé des restes de boîtes de déjeuner carbonisées, des trucs comme ça. Vraiment plein de preuves que les gens vivaient un matin comme les autres et qui a été fatal pour certains d'entre eux.
0: Les victimes, c'est 80 000 morts, enfin, immédiatement ?
1: Immédiatement, c'est ça, 80 000 morts et après, 140 000. Les morts qui ont été comptés après, c'est aussi ceux qui ont reçu ce qu'on a appelé la pluie noire. Quand les radiations se sont mises dans les nuages et que l'eau a commencé à couler et qu'avec la chaleur, surtout en août au Japon, il fait très chaud, ils étaient assoiffés et ont commencé à boire cette pluie qui était en fait radioactive.
0: C'est ça, donc ils s'empoisonnaient à ce moment-là.
1: Exactement. Ça ne compte pas que les gens qui étaient dans la ville même.
2: Nous poursuivrons la visite de Hiroshima avec Manon Féjard dans le parc du Mémorial de la Paix. Fin de ce troisième Suvéliide au Japon. Arigato gozaimashita, Sébastien Moncus et Manon Féjard. Un grand arigato gozaimashita aussi. Merci beaucoup Tomoko Tamura pour le prêt de votre voix. Vous, Tomoko, qui étiez la traductrice d'Emmanuel Macron à la télévision japonaise début avril 2026.
3: 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De rien. C'est avec plaisir.
2: Arigato aussi Ikuko Nagao, l'Office national du tourisme japonais à Paris, et Sarah Marcade pour le lien avec Sébastien Moncus. Réalisation Roman Feocchio. Les sites my-teken.com et japan.travel.
3: 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À très bientôt au Japon.
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2: Il y avait sur les murs quelques photographies d'art grec, achetées non pas autrefois sur la trop mince bourse d'agrégation, mais au cours d'un séjour à la Bibliothèque nationale nécessité par la thèse, exprès pour les soirs que le père comptait passer avec son fils. 8 figures choisies avec une certaine discrétion dans le nu et ramenées entre 2 cartons au fond de sa petite malle plate. Ce n'était pas un accessoire immédiatement utile, même pas une prévision. C'était un devancement de bonheur. Sur la cheminée, au pied de la pendule réveil, un cadre de photographie abritait un assez vieil homme à longue barbe, grand air d'autorité humble, rude endimanchement d'habit noir. Le grand-père paternel, instituteur des environs de 1880. C'est tout ce qu'Augustin en apprit jamais. Pas de grand-mère perdue, dissoute, inofficielle, pauvre ménagère des anciens temps qu'on n'avait pas songé à capturer pour la postérité dans le sillage de son époux. La famille, si claire du côté maternel, encore qu'Augustin fût trop jeune pour s'en rendre compte, remontait dans l'autre ligne à des régions fort brumeuses où disparaissait toute trace. De quels écrasements sociaux, de quelles déficiences alimentaires était venue jusqu'à son père, à travers une longue route, cette nervosité rétractée, cette appréhension des pesants corps humains et la fuite vers des joies de pensée pure. Augustin se le demanda souvent par la suite. Vers la fin de la quatrième, il y eut un secret entre eux. Aucun d'eux ne le dit jamais à l'autre, mais il savait qu'il le savait. Une célébrité venait à M. Méridier de la distinction de son enseignement, autant que de l'indiscipline qu'il tolérait dans ses classes. Elle le coupait de tout avancement. Elle était l'excuse des inspecteurs généraux pour avoir laissé, dans son obscure province, ce professeur de seconde, maladif et traînant sur sa thèse, d'une pénétration, d'une finesse, d'une mesure hors de proportion avec ses besoins professionnels. Cette indiscipline restait d'une année à l'autre comme une odeur. Elle s'incrustait à la salle, au mur, au mobilier, autant que les noms des galopins gravés sur leurs pupitres. Des classes qui partaient à celles qui venaient, la tradition en passait comme d'un plaisir sans risque, une activité saine et libre, une sorte de devoir. Le maître finissait par ne plus donner ses leçons qu'à 3 ou 4 élèves, rassemblés sur le banc de devant, futurs lauréats de concours, précieusement recueillis par le professeur de première. Il multipliait pour eux les remarques de la pédagogie la plus techniquement intelligente. Le reste bruissait, se battait, protestait, avec des cris de dents arrachés quand le rythme des dictées de devoirs leur paraissait trop rapide, lisait des romans à 35 centimes, se passait des illustrés vicieux. Un quart d'heure avant le tambour des fins de classe, tous criaient « C'est l'heure, monsieur, c'est l'heure !» Parfois, au sein d'un bruit général anonyme et désintéressé, sans autre but que lui-même, comme une œuvre d'art, une insolence gratuite partait en météore. La mise à la porte prononcée par le maître exsangue, dont les bras tremblaient, était discutée, démentie, confirmée et enfin rapportée au sein d'un bourdonnement collectif émis par le nez, bouche close, gonflant, nuancé, musical, comme un effet de cœur russe. En général, après des incidents de cet ordre, le professeur tâchait d'essuyer de son mieux sans la montrer, en se retournant, s'il le pouvait, vers le tableau noir, une sécrétion lacrymale collant à son lorgnon. Une année, la classe fut le théâtre d'une scène célèbre. Un fort gaillard de 19 ans, entré au jour de l'an, vocation tardive des études classiques, s'installa sur le fameux banc de devant. Rude bûcheur cantalien qu'agaçait ce bruit, il commença par tourner vers le fond de la salle une menaçante figure boutonneuse. Puis, se levant sans permission, avec une simplicité d'homme, concentré, voûté, énorme, il abattit d'une main adulte sur la plus insolente tête à claque une gifle massive et solitaire dont l'effet dura 3 mois. L'élève legueur Marcel, rencontrant Augustin dans une courte récréation d'interne et d'externe mêlée, lui cria un jour d'une rauque voix d'adolescent qui fait homme.
0: « Ben mon vieux, ce qu'on l'a chahuté ton paternel, hein. Si la vache s'était pas amenée !»
2: La vache était le censeur. Augustin, élève de 3e, n'avait pas encore 13 ans. Il portait un sarrau noir bien tiré, à 3 plis, une ceinture de cuir, un col marin blanc, pur et dédaigneux. Sa peur de la brute le faisait trembler.
0: Pendant ce temps, des chiens galeux devaient aboyer aussi dans la rue, fit-il, s'exerçant à un beau mépris tranquille et dangereux. Puis il attendit le coup de poing.
2: Au pied d'un acacia misérable, des papiers déchirés souillaient la terre, parmi des trous à billes et des croutons. Le hugueur Marcel, sans plus penser à ce qu'il venait de dire qu'à la réponse, planta sans malice dans un chanteau de pain une mâchoire inférieure féroce. Le mépris d'Augustin s'en accrut. Sur le seuil de la classe, M. Méridier apparut enfin, en compagnie du censeur. La poignée de main qu'ils se donnèrent jeta par terre la vieille serviette et le vieux parapluie, solitaires l'un de l'autre dans la même gaucherie.

n'eût-il pas dû ressusciter l'appellation enfantine « mon papa » qu'il n'employait plus. Ainsi comprirent-ils l'un et l'autre, en même temps, que cette conversation avait valeur de baume, et ils s'en allaient tous les deux, l'enfant doucement gai comme auprès d'un convalescent, le père vaguement protégé. Sa famille ressemblait à toutes les familles de petite bourgeoisie auxquelles appartiennent les agrégés de lycées provinciaux de catégorie modeste. Le chiffre des traitements, l'échelonnement des naissances, les mœurs familiales héritées composent autour d'eux un déterminisme d'humilité qu'ils supportent en général avec stoïcisme. Ils ont même le don de ne pas le voir, comme d'autres s'endorment quand ils le veulent. L'hémisphère supérieur du monde baigne dans la pensée pure, la liberté, 30 siècles d'idées générales, d'Hésiode à M. Bergson. Ces choses sont, comme chacun le sait, le tout de l'homme. Dans l'hémisphère inférieur logent quelques petites nécessités, comme manger, se vêtir, vêtir et nourrir les siens. Elles forment le surcroît donné avec le reste à toute âme qui sait les mépriser. L'appartement assumait l'aspect spécial des logis à nombreux enfants. Dans les jours d'hiver, le linge des tout-petits séchait au grenier, pincé à des cordes tendues d'un mur à l'autre. La lessiveuse bouillonnait dans la cuisine, près du repas en train de cuire. Madame Méridier surveillait les deux. La grosse Catherine rinçait le linge dans un autre coin de la même cuisine. Magnifiquement massive, maussade et déhanchée, elle l'arrachait à la lessiveuse, l'égouttait, le tordait, le disposait en rond dans une panière d'osier.

Madame Méridier l'aidait en ses besognes, toute seule. Ensuite, la Catherine le portait, contre son flanc robuste, jusqu'au grenier qu'elle ébranlait de sa marche plantigrade. Il y eut des années où bronchite, rougeole et coqueluche s'installèrent dans la maison dès novembre et n'en partirent qu'à l'Ascension. Des pleurs fiévreux occupaient la journée et se prolongeaient dans la nuit. La pauvre maman, ayant dormi 3 heures, se trouvait toute levée le matin pour les toilettes, les déjeuners et les départs. La grosse Catherine, envoyée au lait et au pain, denrées quérables que les fournisseurs ne portaient pas, procédait à ce ravitaillement avec une inexcitable lenteur bovine, aucun incident domestique ne mordant sur son cuir. Au retour du lycée, le père entrait à lents pas tristes. Il heurtait les chaises, renversait les pots, traînait partout sa gaucherie et sa bonne volonté. Il finissait par rester immobile, abaissant sur les petits lits des yeux de couleur invisible et plissés de détresse. Et rien ne rappelait plus la liberté, la pensée pure, ni aucune de ces choses qui sont le tout de l'homme. Seuls les dimanches surnageaient sur ces semaines troublées. Mais tout ce qui n'était pas de stricte obligation, premier vendredi du mois, cérémonie du tiers-ordre, fête secondaire comme le 8 décembre ou la purification, perdu dans le prestige des grandes fêtes, s'écoulait sans laisser sur la rive l'apport coutumier de messe et de communion, fixe bouée sur la fuite des jours. Sentant gauchir par place le cadre de son existence, la pauvre maman disait « Je ne sais plus comment je vis ». Puis ces crises passaient. Les jours cessaient d'être mouvementés, redevenaient des jours sans histoire qui ne font point parler d'eux. Par la force des choses, Augustin relevait surtout de la surveillance paternelle. Mais la vigilance de sa mère, capitale en tout ce qui concernait les choses matérielles, s'étendait de plus aux terres religieuses, exploitées par elle en faire-valoir direct. Une inexplicable solidarité de temps et de lieu associait les prières au repas. Un régime d'union personnelle unissait les deux royaumes sous la même souveraineté. La prière du matin, récitée, ainsi que jadis, entre la cuisine et la chambre à coucher, était hâtive, légère, aérée, et comme mousseuse, à goût de chocolat et de départ. Elle vous retenait au lacis des actes et des commandements, tandis qu'on se jetait déjà dans la grande journée neuve. Le bénédicité de midi se mêlait dans les arrières-gorges aux premières émissions des choux et

bouillon gras. Le père y assistait d'une adhésion tacite, sans se signer, sans interrompre la lettre qu'il lisait ou son tambourinage sur la table. La prière du soir, grave et recueillie, se disait dans la salle à manger, devant une table débarrassée, parmi des heures confuses qui tenaient du plein jour par le travail, qu'on y brassait encore, et de la nuit par l'apaisement qu'elle conseillait. Elle admettait deux ennoblissements. D'abord, le silence de l'examen de conscience, pendant lequel on réentendait la pendule, puis l'odeur de crypte du De Profundis. Debout, immobile, tenant de l'intellectuel et du publicain, M. Méridier exprimait par son attitude, dans une mesure qu'il ne définissait pas, que nul ne définirait pour lui, des sentiments religieux baignés de métaphysique et de mélancolie, mais qui faisaient, pour se mêler à la pratique quotidienne, autant de manières et de cérémonies qu'une hypostase de Plotin. Diffuse tout le long de la semaine, cette vie religieuse se concentrait pour Augustin en deux moments essentiels, la confession du samedi et la communion du lendemain. Sa mère et l'abbé Amplepuis, le vicaire qu'il avait préparé à la première communion, s'étaient entendus sur cette périodicité. Il n'existait pas dans la petite ville d'autres œuvres de garçons que les patronages populaires. De son côté, le petit séminaire était censé suffire à la formation religieuse des jeunes bourgeois. Rien ne s'appliquait exactement à Augustin. Toute sa vie morale reposerait, outre l'exemple familial bien entendu, sur les sacrements hebdomadaires. L'abbé insistait sur leur régularité, enjoignant par le bout des doigts des mains velues et blanches où logeait une force rurale désaffectée. D'un autre enfant, on exigerait qu'il soit fidèle, mais de lui... La phrase non terminée pendait sans toucher terre. On ne manipule pas Augustin comme un gars de patronage, par un ton militaire et des bons points, moins encore par intrusion et contrôle. Pas davantage avec l'onction conventionnelle et les fleurs de rhétorique de trop vieux herbiers. Madame Méridier marquait non pas une indécision ni un doute, mais une simple hésitation tactique. Augustin est d'une montée délicate, craignant de faire de la peine, un peu difficile à prendre, un peu indépendant. Elle cherchait ses mots, voyait aussi clair que son mari, parlait plus mal. Elle finit par se rabattre sur ses phrases à lui. Son père trouve qu'il obéit moins qu'il n'acquiesce et ne consent. Il dit aussi qu'il s'est bien méprisé. Enfin, dit l'abbé qui se reconnaît moins compétent qu'elle sur les voies et moyens, mettez une transition insensible entre le moment où il consent et celui où il viendra de lui-même. Je voudrais qu'il prenne l'habitude de venir me voir au confessionnal, les samedis vers 4h ou 4h30. Il aura le temps de quitter ses camarades, d'éviter les questions, n'est-ce pas? Et même de rentrer chez lui, de goûter. Il n'attendra pas. Je ne l'ennuierai pas. Et la communion des dimanches ira toute seule. Ainsi se tissaient des filets innocents. Le dimanche matin, l'arrangement des assistances à la messe s'emboîtait comme un jeu de patience. Entre la grosse Catherine qui se levait tôt, M. Méridier qui se levait tard, Christine puis Suzanne qu'on conduisait aux Ursulines parce que l'omnibus du couvent ne roulait pas le dimanche, une interminable grand-messe à contourner, l'enchevêtrement des déjeuners et des soins enfantins. Il fallait trouver les cols carrossables et les passages justes. Comme aucun office n'avait lieu à 7h30, l'horaire refoulait à 8h la messe de communion d'Augustin et de sa mère. C'était une belle messe bruyante, d'une vulgarité généreuse, celle des patronages et des catéchismes. Il y avait foule. Augustin et Madame Méridier contemplaient près du porche les bousculades de la sortie. Pendant les vacances de son pensionnat, Christine les accompagnait.

0: de vastes yeux en charbon noir, grand ouvert dans sa figure ronde, des mains d'écolière gercées en plein mois d'avril, un paroissien gonflé par les images de première communion de ses petites amies. Elle attendait, tassée contre sa mère. Ses deux nattes pendaient devant son corsage, encore mouillées des ablutions du matin. Avant de quitter la maison, Augustin les tirait par pure malice, juste pour entendre la protestation habituelle. « Ah, laisse-moi, toi !» Pour voir la petite moue délicate et susceptible, qui s'arrange si bien de cette réserve qu'on se donne dès 7h du matin les jours de communion. Des abbés en surplis roulaient dans l'allée centrale comme de gros ballons blancs. L'abbé en pleu-pluie voltigeait entre l'autel et le portail. Quelques réclamations de parents d'élèves l'accrochaient enfin au milieu de l'église, le temps de faire prendre en instantané ce sourire de candeur triste, de sincérité nullement naïve qui conduisait, à travers son visage préoccupé et ses dents misérables, tout droit jusqu'à son prudent et simple cœur. Tout ce qui pouvait se dire de prière était noyé dans des cantiques d'enfants. Un court répertoire de 6 ou 7 airs faisait le tour de l'année liturgique. Au fête de la Sainte Vierge, 80 galopins, sur une mélodie curieusement mélancolique et désenchantée, assuraient qu'ils iraient la voir un jour dans la patrie. Puis il se consolait subitement sur la note finale. Cette mystique langueur confiée à ses gosiers ressemblait à de l'essence de rose versée dans des seaux de fer blanc. Mais d'autres airs, plus mâles, revenaient tous les dimanches, précédés de références et d'introductions. Prenez page 145. Nous voulons Dieu, criait l'abbé. Il avait juste le temps d'ouvrir les vannes et de sauter en arrière. Une cataracte sonore déferlait dans l'abbatiale. Chants rugueux et genêts d'une, ressuscités pleines d'enfance, leur son cru semblait la matière première, solide et de bonne qualité dans laquelle plus tard on ferait des voix. Une musique d'enfant de troupe courait partout, mordait partout, prenait son élan et sautait aux clés de voûte en 4 coups de talon. À ce zénith, elle tournait vers tous les secteurs de l'horizon, un petit visage brutal et résolu. Elle lançait des défis. Nous voulons Dieu, c'est notre Père. Laissait une seconde pour répondre et brandissait des flammes oranges. Aucun ennemi ne se présentant, elle retombait d'un seul bond sur le sol, victorieuse et démobilisée, criait. Nous voulons Dieu, c'est notre Roi. Et expirait dans son triomphe. Gustin suivait malgré lui le foisonnement de ces jeux sauvages. Ils encombraient la messe du Confiteor à l'épître, s'interrompaient à l'évangile, lâchaient une nouvelle volée après le sermon pour enfants. Fermez vos livres, croisez les bras. L'heure du recueillement commençait enfin à l'élévation, continuait au pater, s'affirmait au domine non sum. Les enfants pouvaient reprendre leur chant, l'orgue donnait ses mesures pour rien, les abbés criaient des numéros de pages, rien ne troublait pour Augustin, la solitude enfin reconquise. Toute cette messe de patronage bruissait autour de son cœur comme pluie de nuit sur des vitres. C'était le moment des actes avant la communion. D'effrayantes audaces métaphysiques, sous leurs onctions fénéloniennes, circulaient incognito, les yeux baissés, vêtus de lin. De petits garçons d'une simplicité docile répétaient par cœur des thèses transcendantes mises à leur portée de petits garçons. En vérité, je vous le dis, si vous n'êtes comme l'un de ces petits. Il arrive à Augustin de sentir, en lui, hors de lui, pas plus que Saint Paul, il ne sait, des minutes singulières d'absence d'effort, de total repos, de grand calme, morceaux privilégiés dans l'immense étoffe du temps. Il éprouve comme un désir sans poussée et sans pointe, vivre docilement blotti, serré contre les siens, et aussi dormir la fenêtre ouverte en une pure nuit d'été. Il n'en sait pas plus long, c'est un écolier de 12 ans. Ainsi se poursuivait la formation morale de cet enfant, pas très semblable aux autres, réservé plutôt que timide, assez distant, froid, tendre, très réfléchi, très volontaire. Peu de souvenirs précis se détachent de ses premières années. Un chuchotement général, formé de mille superposés, compose un puissant murmure de monotonie heureuse. Ce sont des jours qui se ressemblent. Leur série tout entière se courbe vers le futur. Une providence maternelle laisse ce petit dans le repos. Vers la fin de la troisième, une secousse l'en tira. Malgré son horreur pour les cours de récréation, Augustin s'était promis d'y faire le plus souvent qu'il pourrait, l'effort d'y attendre son père. Un samedi soir, M. Méridier fut en retard. La cour des moyens contenait des élèves de troisième, de seconde et de grands garçons de la section D, où l'on ne fait pas de latin. Rustes, robustes, plus hauts de la tête que leurs camarades classiques, ils étaient fort respectés par eux. Comme à toutes les récréations de 4 heures, le concierge offrait sous les préaux de vieux bâtons de nougat, des biscuits secs d'un rose chimique et des tablettes de chocolat meunier, papier jaune et goût fin, en bel ordre sur une toile cirée. De grands gaillards à galoches, en longues blouses noires que l'absence de boutons rendrait voltigeantes, longeaient les murs en discutant. Dans un coin, trois arbres mouraient, trois acacias débiles, dévêtus d'écorce et tatoués de noms. Dans leur partie hors d'atteinte, l'anémie des grappes poussiéreuses faisait penser à d'autres lieux où des arbres normaux poussaient de la terre véritable et où c'était l'été. Un maître d'études errait très loin, au bout de quelques flottantes trajectoires. Augustin aperçut un groupe immobile d'élèves, les uns debout, d'autres assis sur un petit banc de pierre, d'autres vautrés à même le sol, à l'ombre des troncs d'acacia. Un de ses camarades de troisième s'y trouvait, l'indolent et doux Vaton, qui lui était sympathique. La conversation continua sans que le nouveau venu parût l'interrompre, et Vaton accrocha son bras. C'était une causerie saccadée, coupée de silence, pleine d'allusions et de sournois sourires. Augustin fut long à comprendre ce qui s'y agitait, jusqu'à ce que le gueur Henri, frère de le gueur Marcel, celui qui avait appelé le censeur la vache, dédaignant toute expression approchée et soucieux de n'offrir à la vérité que des lignes droites, prononça dogmatiquement « Eh bien moi, je te dis qu'elle aurait marché !» Son voisin se releva lentement du sol, haussa un genou et s'y appuya le coude dans l'attitude des statues d'angle au fronton grec. Mélancolique une seconde, le temps de sentir l'irréparable, le hugueur regretta. C'était la plus baffe. De rudes mots d'obscénité et d'excréments éclatèrent au soleil et, ainsi exposés au plein air, perdirent leur caractère d'émission verbale, churent en masse molle et fumèrent comme leur modèle. Le genre de confidence, familier aux chambrées, flottait au-dessus de ses corps vautrés. Il prenait un air supplémentaire de grêle vilainie, tenant à leur jeunesse. Le hugueur Henri s'était spécialement distingué. Il avait essuyé la joue de la môme avec sa manche, « mon vieux, comme ça », avant de l'embrasser. L'élève du Perrier, surnommé « ta douleur du Perrier », se borna à dire « flûte » par manque d'imagination. Mais Vaton, plus personnel, brûla l'étape de l'étonnement, s'éleva d'un bond au lyrisme. Tordant les mains, les yeux au ciel, il déclamait d'un air vorace « Une fille de joie ! Une fille de joie !» et semblait chaque fois reprendre à la même assiette une nouvelle liquée de ragoût. Certes, quelques connaissances de ces choses avaient pénétré jusqu'à Augustin. À travers cette éducation singulière, intellectuelle, familiale, attentive et retirée. Certaines causeries de camarades, des lectures de rencontres, l'étalage de journaux illustrés à la Modern Library, fils au Montclair et officier rouge vif, lui avaient appris en gros le sens des conversations dites déshonnêtes.
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1: Les autres, dans une même communion et espérance.

0: du Père et du Fils et du Saint-Esprit.
1: Amen.
0: Je crois en Dieu, le Père Tout-Puissant, Créateur du ciel et de la terre, et en Jésus-Christ, son Fils unique, notre Seigneur, qui a été conçu du Saint-Esprit, est né de la Vierge Marie, a souffert sous Ponce Pilate, a été crucifié, est mort et a été enseveli, est descendu aux enfers, le troisième jour est ressuscité des morts, est monté aux cieux, est assis à la droite de Dieu le Père Tout-Puissant, d'où il viendra juger les vivants et les morts.
2: Je crois en l'Esprit Saint, à la Sainte Église catholique, à la communion des saints, à la rémission des péchés, à la résurrection de la chair, à la vie éternelle. Amen.
3: Notre Père qui es aux cieux, que ton nom soit sanctifié, que ton règne vienne, que ta volonté soit faite sur la terre comme au ciel. Donne-nous aujourd'hui notre pain de ce jour. Pardonne-nous nos offenses comme nous pardonnons aussi à ceux qui nous ont offensés. Et ne nous laisse pas entrer en tentation, mais délivre-nous du mal. Amen.
0: Je te salue Marie, pleine de grâce. Le Seigneur est avec toi. Tu es bénie entre toutes les femmes. Et Jésus, le fruit de ton sein, est béni.
4: Sainte Marie, Mère de Dieu, prie pour nous pauvres pécheurs, maintenant et à l'heure de notre mort. Amen.
0: Je te salue, Marie, pleine de grâce. Le Seigneur est avec toi. Tu es bénie entre toutes les femmes. Et Jésus, le fruit de ton sein, est béni.
4: Sainte Marie, Mère de Dieu, prie pour nous pauvres pécheurs, maintenant et à l'heure de notre mort. Amen.
0: Je te salue, Marie, pleine de grâce. Le Seigneur est avec toi. Tu es bénie entre toutes les femmes. Et Jésus, le fruit de ton sein, est béni.
4: Sainte Marie, Mère de Dieu, prie pour nous pauvres pécheurs, maintenant et à l'heure de notre mort. Amen.
0: Gloire au Père et au Fils et au Saint-Esprit.
4: Comme il était au commencement, maintenant et toujours, et dans les siècles des siècles. Amen.
3: Premier mystère glorieux, la résurrection. Fruit de ce mystère, la foi. Nous méditerons ce chapelet avec des textes de saint François de Sales. Tâchez de tenir votre cœur en paix par égalité des humeurs, que ce soit votre principal souci.
5: Notre Père qui es aux cieux, que ton nom soit sanctifié, que ton règne vienne, que ta volonté soit faite sur la terre comme au ciel. Donne-nous aujourd'hui notre pain de ce jour. Pardonne-nous nos offenses, comme nous pardonnons aussi à ceux qui nous ont offensés. Et ne nous laisse pas entrer en tentation, mais délivre-nous du mal. Amen.
6: Je te salue, Marie, pleine de grâce. Le Seigneur est avec toi. Tu es bénie entre toutes les femmes, et Jésus, le fruit de ton sein, est béni.
7: Sainte Marie, Mère de Dieu, prie pour nous pauvres pécheurs, maintenant et à l'heure de notre mort. Amen.
6: Je te salue, Marie, pleine de grâce. Le Seigneur est avec toi. Tu es bénie entre toutes les femmes, et Jésus, le fruit de ton sein, est béni.
7: Sainte Marie, Mère de Dieu, prie pour nous pauvres pécheurs, maintenant et à l'heure de notre mort. Amen.
6: Je te salue, Marie, pleine de grâce. Le Seigneur est avec toi. Tu es bénie entre toutes les femmes, et Jésus, le fruit de ton sein, est béni.
7: Sainte Marie, Mère de Dieu, prie pour nous pauvres pécheurs, maintenant et à l'heure de notre mort. Amen.
6: Je te salue, Marie, pleine de grâce. Le Seigneur est avec toi. Tu es bénie entre toutes les femmes, et Jésus, le fruit de ton sein, est béni.
7: Sainte Marie, Mère de Dieu, prie pour nous pauvres pécheurs, maintenant et à l'heure de notre mort. Amen.
6: Je te salue, Marie, pleine de grâce. Le Seigneur est avec toi. Tu es bénie entre toutes les femmes, et Jésus, le fruit de ton sein, est béni.
7: Sainte Marie, Mère de Dieu, prie pour nous pauvres pécheurs, maintenant et à l'heure de notre mort. Amen.
6: Je te salue, Marie, pleine de grâce. Le Seigneur est avec toi. Tu es bénie entre toutes les femmes, et Jésus, le fruit de ton sein, est béni.
7: Sainte Marie, Mère de Dieu, prie pour nous pauvres pécheurs, maintenant et à l'heure de notre mort. Amen.
6: Je te te salue, Marie, pleine de grâce. Le Seigneur est avec toi. Tu es bénie entre toutes les femmes, et Jésus, le fruit de ton sein, est béni.
7: Sainte Marie, Mère de Dieu, prie pour nous pauvres pécheurs, maintenant et à l'heure de notre mort. Amen.
6: Je te salue, Marie, pleine de grâce. Le Seigneur est avec toi. Tu es bénie entre toutes les femmes, et Jésus, le fruit de ton sein, est béni.
7: Sainte Marie, Mère de Dieu, prie pour nous pauvres pécheurs, maintenant et à l'heure de notre mort. Amen.
6: Je te salue, Marie, pleine de grâce. Le Seigneur est avec toi. Tu es bénie entre toutes les femmes, et Jésus, le fruit de ton sein, est béni.
7: Sainte Marie, Mère de Dieu, prie pour nous pauvres pécheurs, maintenant et à l'heure de notre mort. Amen.
6: Je te salue, Marie, pleine de grâce. Le Seigneur est avec toi. Tu es bénie entre toutes les femmes, et Jésus, le fruit de ton sein, est béni.
7: Sainte Marie, Mère de Dieu, prie pour nous pauvres pécheurs, maintenant et à l'heure de notre mort. Amen.
6: Gloire au Père, au Fils et au Saint-Esprit.
7: Comme il était au commencement, maintenant et toujours, et dans les siècles des siècles. Amen.
3: Deuxième mystère glorieux, l'Ascension. Fruit de ce mystère, l'espérance. Pour vivre content au pèlerinage de cette vie, il faut tenir présente à nos yeux l'espérance de l'arrivée en notre patrie, où éternellement nous nous arrêterons. Notre Père qui es aux cieux, que ton nom soit sanctifié, que ton règne vienne, que ta volonté soit faite sur la terre comme au ciel. Donne-nous aujourd'hui notre pain de ce jour. Pardonne-nous nos offenses, comme nous pardonnons aussi à ceux qui nous ont offensés. Et ne nous laisse pas entrer en tentation, mais délivre-nous du mal. Amen.

0: maintenant et à l'heure de notre mort. Amen.
1: Je te salue, Marie, pleine de grâce. Le Seigneur est avec toi. Tu es bénie entre toutes les femmes.

0: Priez pour nous pauvres pécheurs, maintenant et à l'heure de notre mort. Amen.
1: Je te salue, Marie, pleine de grâce. Le Seigneur est avec toi. Tu es bénie entre toutes les femmes, et Jésus, le fruit de ton sein, est béni.
0: Sainte Marie, Mère de Dieu, priez pour nous pauvres pécheurs, maintenant et à l'heure de notre mort. Amen.
1: Je te salue, Marie, pleine de grâce. Le Seigneur est avec toi. Tu es bénie entre toutes les femmes, et Jésus, le fruit de ton sein, est béni.
0: Sainte Marie, Mère de Dieu, prie pour nous pauvres pécheurs,

0: Dieu, priez pour nous pauvres pécheurs, maintenant et à l'heure de notre mort. Amen.
1: Je te salue, Marie, pleine de grâce. Le Seigneur est avec toi. Tu es bénie entre toutes les femmes, et Jésus, le fruit de ton sein, est béni.
0: Sainte Marie, Mère de Dieu, priez pour nous pauvres pécheurs, maintenant et à l'heure de notre mort. Amen.
1: Je te salue, Marie, pleine de grâce. Le Seigneur est avec toi. Tu es bénie entre toutes les femmes, et Jésus, le fruit de ton sein, est béni.
0: Sainte Marie, Mère de Dieu, prie pour nous pauvres pécheurs, maintenant et à l'heure de notre mort. Amen.
1: Gloire au Père, au Fils et au Saint-Esprit,
0: comme il était au commencement, maintenant et toujours, et dans les siècles des siècles. Amen.
2: Troisième mystère glorieux, la Pentecôte. Fruit de ce mystère, l'amour. L'amour ne consiste pas aux grands goûts et sentiments, mais en la plus grande et ferme résolution et désir de contenter Dieu en tout.
3: Notre Père qui es aux cieux, que ton nom soit sanctifié, que ton règne vienne, que ta volonté soit faite sur la terre comme au ciel. Donne-nous aujourd'hui notre pain de ce jour. Pardonne-nous nos offenses, comme nous pardonnons aussi à ceux qui nous ont offensés. Et ne nous laisse pas entrer en tentation, mais délivre-nous du mal. Amen.
4: Je te salue, Marie, pleine de grâce. Le Seigneur est avec toi. Tu es bénie entre toutes les femmes, et Jésus, le fruit de ton sein, est béni.
0: Sainte Marie, Mère de Dieu, prie pour nous pauvres pécheurs, maintenant et à l'heure de notre mort. Amen.
4: Je te salue, Marie, pleine de grâce. Le Seigneur est avec toi. Tu es bénie entre toutes les femmes, et Jésus, le fruit de ton sein, est béni.
0: Sainte Marie, Mère de Dieu, prie pour nous pauvres pécheurs, maintenant et à l'heure de notre mort. Amen.
4: Je te salue, Marie, pleine de grâce. Le Seigneur est avec toi. Tu es bénie entre toutes les femmes, et Jésus, le fruit de ton sein, est béni.
0: Sainte Marie, Mère de Dieu, prie pour nous pauvres pécheurs, maintenant et à l'heure de notre mort. Amen.
4: Je te salue, Marie, pleine de grâce. Le Seigneur est avec toi. Tu es bénie entre toutes les femmes, et Jésus, le fruit de ton sein, est béni.
0: Sainte Marie, Mère de Dieu, prie pour nous pauvres pécheurs, maintenant et à l'heure de notre mort. Amen.
4: Je te salue, Marie, pleine de grâce. Le Seigneur est avec toi. Tu es bénie entre toutes les femmes, et Jésus, le fruit de ton sein, est béni.
0: Sainte Marie, Mère de Dieu, prie pour nous pauvres pécheurs, maintenant et à l'heure de notre mort. Amen.
4: Je te salue, Marie, pleine de grâce. Le Seigneur est avec toi. Tu es bénie entre toutes les femmes, et Jésus, le fruit de ton sein, est béni.
0: Sainte Marie, Mère de Dieu, prie pour nous pauvres pécheurs, maintenant et à l'heure de notre mort. Amen.
4: Je te salue, Marie, pleine de grâce. Le Seigneur est avec toi. Tu es bénie entre toutes les femmes, et Jésus, le fruit de ton sein, est béni.
0: Sainte Marie, Mère de Dieu, prie pour nous pauvres pécheurs, maintenant et à l'heure de notre mort. Amen.
4: Je te salue, Marie, pleine de grâce. Le Seigneur est avec toi. Tu es bénie entre toutes les femmes, et Jésus, le fruit de ton sein, est béni.
0: Sainte Marie, Mère de Dieu, prie pour nous pauvres pécheurs, maintenant et à l'heure de notre mort. Amen.
4: Je te salue, Marie, pleine de grâce. Le Seigneur est avec toi. Tu es bénie entre toutes les femmes, et Jésus, le fruit de ton sein, est béni.
0: Sainte Marie, Mère de Dieu, prie pour nous pauvres pécheurs, maintenant et à l'heure de notre mort. Amen.
4: Je te salue, Marie, pleine de grâce. Le Seigneur est avec toi. Tu es bénie entre toutes les femmes, et Jésus, le fruit de ton sein, est béni.
0: Sainte Marie, Mère de Dieu, prie pour nous pauvres pécheurs, maintenant et à l'heure de notre mort. Amen.
4: Gloire au Père, et au Fils, et au Saint-Esprit,
0: comme il était au commencement,
5: toujours, et dans les siècles des siècles. Amen.
2: Quatrième mystère glorieux, l'Assomption de la Vierge Marie. Fruit de ce mystère, un plus grand abandon entre les mains de Marie. Sans effort, sans peine, sans répugnance quelconque, nous aimerons invariablement à jamais le Créateur et Sauveur de nos âmes.
3: Notre Père qui es aux cieux, que ton nom soit sanctifié, que ton règne vienne, que ta volonté soit faite sur la terre comme au ciel. Donne-nous aujourd'hui notre pain de ce jour. Pardonne-nous nos offenses, comme nous pardonnons aussi à ceux qui nous ont offensés. Et ne nous laisse pas entrer en tentation, mais délivre-nous du mal. Amen.
6: Je te salue, Marie, pleine de grâce. Le Seigneur est avec toi. Tu es bénie entre toutes les femmes, et Jésus, le fruit de ton sein, est béni.
1: Sainte Marie, Mère de Dieu, prie pour nous pauvres pécheurs, maintenant et à l'heure de notre mort. Amen.
6: Je te salue, Marie, pleine de grâce. Le Seigneur est avec toi. Tu es bénie entre toutes les femmes, et Jésus, le fruit de ton sein, est béni.
1: Sainte Marie, Mère de Dieu, prie pour nous pauvres pécheurs, maintenant et à l'heure de notre mort. Amen.
6: Je te salue, Marie, pleine de grâce. Le Seigneur est avec toi. Tu es bénie entre toutes les femmes, et Jésus, le fruit de ton sein, est béni.
1: Sainte Marie, Mère de Dieu, prie pour nous pauvres pécheurs, maintenant et à l'heure de notre mort. Amen.
6: Je te salue, Marie, pleine de grâce. Le Seigneur est avec toi. Tu es bénie entre toutes les femmes, et Jésus, le fruit de ton sein, est béni.
1: Sainte Marie, Mère de Dieu, prie pour nous pauvres pécheurs, maintenant et à l'heure de notre mort. Amen.
6: Je te salue, Marie, pleine de grâce. Le Seigneur est avec toi. Tu es bénie entre toutes les femmes, et Jésus, le fruit de ton sein, est béni.
1: Sainte Marie, Mère de Dieu, prie pour nous pauvres pécheurs, maintenant et à l'heure de notre mort. Amen.
6: Je te salue, Marie, pleine de grâce. Le Seigneur est avec toi. Tu es bénie entre toutes les femmes, et Jésus, le fruit de ton sein, est béni.
1: Sainte Marie, Mère de Dieu, prie pour nous pauvres pécheurs, maintenant et à l'heure de notre mort. Amen.
6: Je te salue, Marie, pleine de grâce. Le Seigneur est avec toi. Tu es bénie entre toutes les femmes, et Jésus, le fruit de ton sein, est béni.
1: Sainte Marie, Mère de Dieu, prie pour nous pauvres pécheurs, maintenant et à l'heure de notre mort. Amen.
6: Je te salue, Marie, pleine de grâce. Le Seigneur est avec toi. Tu es bénie entre toutes les femmes, et Jésus, le fruit de ton sein, est béni.
1: Sainte Marie, Mère de Dieu, prie pour nous pauvres pécheurs, maintenant et à l'heure de notre mort. Amen.
6: Je te salue, Marie, pleine de grâce. Le Seigneur est avec toi. Tu es bénie entre toutes les femmes, et Jésus, le fruit de ton sein, est béni.
1: Sainte Marie, Mère de Dieu, prie pour nous pauvres pécheurs, maintenant et à l'heure de notre mort. Amen.
6: Je te salue, Marie, pleine de grâce. Le Seigneur est avec toi. Tu es bénie entre toutes les femmes, et Jésus, le fruit de ton sein, est béni.
1: Sainte Marie, Mère de Dieu, prie pour nous pauvres pécheurs, maintenant et à l'heure de notre mort. Amen.
6: Gloire au Père, au Fils et au Saint-Esprit.
1: Comme il était au commencement, maintenant et toujours, et dans les siècles des siècles. Amen.
2: Cinquième mystère glorieux, le couronnement de la Vierge Marie. Fruit de ce mystère, un plus grand amour pour Marie. Consacrons nos travaux à Jésus, attendons son retour avec patience. Vivons à lui, pour lui, et non pour ses douceurs.
3: Notre Père qui es aux cieux, que ton nom soit sanctifié, que ton règne vienne, que ta volonté soit faite sur la terre comme au ciel. Donne-nous aujourd'hui notre pain de ce jour. Pardonne-nous nos offenses, comme nous pardonnons aussi à ceux qui nous ont offensés. Et ne nous laisse pas entrer en tentation, mais délivre-nous du mal. Amen.
1: Je...

0: Je te salue, Marie pleine de grâce, le Seigneur est avec toi. Tu es bénie entre toutes les femmes, et Jésus, le fruit de ton sein, est béni.
1: Sainte Marie, Mère de Dieu, prie pour nous pauvres pécheurs, maintenant et à l'heure de notre mort. Amen.
0: Je te salue, Marie pleine de grâce, le Seigneur est avec toi. Tu es bénie entre toutes les femmes, et Jésus, le fruit de ton sein, est béni.
1: Sainte Marie, Mère de Dieu, prie pour nous pauvres pécheurs, maintenant et à l'heure de notre mort. Amen.

0: Jésus, prie pour nous pauvres pécheurs, maintenant et à l'heure de notre mort. Amen.
1: Je te salue, Marie, pleine de grâce, le Seigneur est avec toi. Tu es bénie entre toutes les femmes, et Jésus, le fruit de ton sein, est béni.
0: Sainte Marie, Mère de Dieu, prie pour nous pauvres pécheurs, maintenant et à l'heure de notre mort. Amen.
1: Je te salue, Marie, pleine de grâce, le Seigneur est avec toi. Tu es bénie entre toutes les femmes, et Jésus, le fruit de ton sein, est béni.
0: Sainte Marie, Mère de Dieu, prie pour nous pauvres pécheurs, maintenant et à l'heure de notre mort. Amen.
1: Gloire au Père, au Fils et au Saint-Esprit,
0: comme il était au commencement, maintenant et toujours, et dans les siècles des siècles. Amen.
2: Ô Marie, conçue sans péché,
0: prie pour nous qui avons recours à toi.
2: Ô Marie, conçue sans péché,
0: prie pour nous qui avons recours à toi.
2: Ô Marie, conçue sans péché,

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3: Aujourd'hui, je suis à Saint-Quentin-la-Poterie. En compagnie d'Amélie Perrault, qui est coordinatrice de l'association Bâtir Vivant. Donc, je vais vous laisser en sa compagnie, qui va vous exposer ce dont fait l'association. Bonjour Amélie.
4: Et bonjour. Eh bien, nous, on est une association qui existe depuis 2018. Et notre siège social est à Saint-Quentin-la-Poterie. Et du coup, notre association, elle a vraiment trois compétences. L'éco-construction, l'agriculture... et tout ce qui va être thérapeutique. Et du coup, autour de ces compétences, on mène trois actions. L'action rénovateur, qui est l'accompagnement des personnes âgées et des familles modestes à la rénovation biosourcée. On a aussi l'action arbre et mycorhize, qui est toute l'action qui est autour du végétal, la sensibilisation auprès des collèges, des lycées, des écoles, l'installation des jardins thérapeutiques pour les aînés, pour les EHPAD. Et on a l'action, le lien intergénérationnel pilier de richesse. Ça, c'est toutes nos actions thérapeutiques pour les aînés, mais aussi on fait des semaines thématiques intergénérationnelles. Donc là, récemment, on a travaillé pour la communauté de communes. On a fait une semaine entre les enfants du quartier prioritaire et les aînés des EHPAD d'Uzès. Voilà, en gros, nous, notre action, on est vraiment, on fait de l'éducation populaire de savoir-faire. Donc notre public, il a de 3 à 103 ans. On est à la fois un public jeune, enfant, à la fois adolescent, à la fois jeune adulte et aussi des personnes de tout âge.
3: Ouais, tout le monde est intéressé en fait.
4: Ouais, on arrive à toucher, je pense que le fait d'avoir à la fois un média, l'éco-construction, c'est beaucoup de simplicité. C'est des mélanges de terre et de paille. Le média végétal, c'est quelque chose qui va toucher tout le monde. Je pense qu'on a une belle diversité de compétences qui nous permet aussi de toucher une diversité d'êtres humains.
3: Vos ateliers consistent en quoi ?
4: On a des ateliers, par exemple, pour rénovateurs. On a des ateliers pédagogiques. On est plutôt sur la pédagogie. On accompagne aussi en chantier participatif. Donc, on fait des chantiers participatifs pour rénover. Mais quand on fait des ateliers, eh ben, ces ateliers pédagogiques, alors ça, sur la terre, ça peut être des ateliers sur comment on fait des fondations pour faire une maison en terre paille, comment on fait des murs, comment on fait une charpente, les enduits terre paille. Donc, voilà, il y a plusieurs thématiques différentes, des initiations... Et puis, pour le végétal, c'est pareil. On peut avoir tout un cursus sur comment on fait le potager. Ça peut être aussi sur toutes les plantes médicinales. Donc, on a divers ateliers. Et selon aussi la demande des gens qui nous demandent, ça peut être des associations. On travaille pour la communauté de communes. On travaille pour les départements. On répond à des appels à projets pour des fondations. Donc, c'est aussi selon le projet qu'on a. On a aussi des demandes. Là, la semaine dernière, samedi dernier, moi, j'ai animé un atelier de bouture. Intergénérationnel. Il y avait des enfants, il y avait des adultes. Et donc là, c'était vraiment comment on arrive à aller vers un chemin d'autonomie avec le végétal. Donc comment on bouture des arbres, comment on bouture des arbustes.
3: Et là, en l'occurrence, c'était des boutures de quoi ?
4: Alors, boutures de romarin, boutures de verveine, boutures de sureau, boutures de rosier. On a fait des boutures d'olivier, de figuier. Là, c'est très intéressant parce qu'on était chez Laurent, qui est agriculteur à Foissac. Et du coup, sur la terre de ses parents, il avait deux vieux figuiers. Et en général, moi, je suis très fanade d'aller chercher aussi les vieilles essences qui n'ont pas été greffées. Et puis, le figuier, c'est comme une base, c'est une bouture qui est facile à faire. Voilà.
3: D'accord. Vous n'avez pas greffé le figuier ?
4: Non, du tout. Nous, on essaye de vraiment... Soit on est sur du... On fait des expériences sur des semi-francs. Ça veut dire qu'on va plutôt récolter, faire de la sélection végétale grâce aux noyaux. Et donc là, on est sur des semences en général assez anciennes. Donc, on ne va pas récolter les noyaux de plantes greffées. Soit on va bouturer. Mais c'est vrai que notre travail, en tout cas, moi, mon travail de base, c'est vraiment la semence.
3: D'accord. Ouais. Et vous avez beaucoup d'organismes qui font appel à vous ?
4: Eh bien oui, en fait, on a à la fois des mairies, à la fois la communauté de communes. Donc, on sent aussi qu'on commence à gagner à la fois en légitimité.
3: Vous les avez démarchés à la base ?
4: Alors non, c'est plutôt... Là, on est plutôt dans le sens inverse. C'est que nous, on a, durant 6 années... On a plutôt fait beaucoup de choses au sein de notre siège social, qui était à Saint-Laurent à l'époque. Et on faisait tous nos ateliers là-bas. Et c'est plutôt le bouche à oreille. Et donc, il y a des ITEP qui nous contactent, et des instituts pour les adolescents. On a des écoles, on a des lycées. Mais là, c'est plutôt le bouche à oreille, et c'est plutôt des gens qui nous contactent. C'est plutôt les professionnels, par exemple, ça va être les professeurs des écoles. Mais ça va être aussi des associations, des offices culturels, des maisons de retraite. On est vraiment contacté par différentes structures.
3: Les lycées agricoles ?
4: Lycées agricoles, bah là on est en train de travailler. On aimerait travailler avec plus des lycées agricoles et lycées de l'artisanat aussi. le CFA et on aimerait bien travailler.
3: Oui, parce que ça peut être intéressant dans les travaux pratiques de faire que les jeunes puissent aussi venir faire des chantiers en alternance, des choses comme ça, quoi.
4: Oui, on aimerait, c'est un vrai travail qu'on aimerait mener à la fois sur le chantier d'insertion, mais aussi accueillir des stagiaires pour l'action rénovataire. Comme on fait beaucoup de chantiers participatifs, on accueille différentes personnes, dont des stagiaires de lycée, des stagiaires d'école d'éco-construction. Et donc, on travaille là-dessus aussi, sur améliorer notre accueil, pouvoir favoriser aussi cet apprentissage-là.
3: D'accord. Mais en éco-construction, vous avez un terrain spécifique pour ça ou
4: Non, on est assez mobile. Ce qui est chouette, c'est quand on nous demande de travailler. Donc, soit ça fait partie de notre action pour les familles modestes, les personnes âgées, soit c'est de la prestation pour des organismes. On travaille vraiment, on a tout un temps, un partenariat où on va chercher la paille locale, de la terre locale, donc soit de la terre d'excavation, soit de la terre avec des carrières locales. Et donc, on met en place aussi un travail où c'est les personnes qui accueillent le chantier qui vont se faire livrer directement, en fait.
3: D'accord. Donc, vous allez, à la limite, aider des gens qui sont en train de rénover leur maison.
4: Oui.
3: Et en même temps, vous montrez aux autres personnes comment il faut faire.
4: Et c'est exactement ça. L'objectif d'un chantier participatif, c'est accompagner une structure ou des personnes et en même temps se servir du chantier pour... C'est un savoir-faire apprenant, servir du chantier pour transmettre le savoir-faire. Ça, c'est vraiment notre base dans l'association, c'est transmettre les savoir-faire et transmettre cette autonomie et cette montée en compétences du territoire aussi. Donc c'est exactement ça, on va accompagner des personnes. Et après, nous, on va juste publier dans notre réseau, le réseau Twiza, qui est comme le woofing de l'éco-construction, les réseaux des associations aussi qui jouent le jeu, des tous nos partenaires, qu'on va faire tel et tel chantier de telle date à telle date. Et on a toujours du monde pour les chantiers.
3: Oui, les chantiers participatifs, oui, ça a pris de l'ampleur quand même. Hein.
4: Oui, en fait, ce qui est chouette, c'est que ça prend de l'ampleur sur tous les savoir-faire. Il y a des chantiers participatifs pour les agriculteurs. Donc là, par exemple, il y a une association qui s'appelle Tous Paysans, qui est aujourd'hui dans le Gard. Donc c'est Théo qui coordonne cette association, avec lesquelles on travaille, qui font aussi des chantiers participatifs agricoles. Puis nous, on fait des chantiers participatifs vraiment autour de l'éco-construction. Et ça fonctionne pourquoi ? Parce que les gens ont aussi envie de vivre une expérience. Et c'est vraiment une expérience immersive. On est du matin au soir ensemble, on mange ensemble et on fait ensemble. Et c'est vrai que ça aurait tendance à rapprocher.
3: Ça resserre les liens.
4: Les liens, exactement.
3: Et pour... vous me parliez de cette association sur Pont Saint-Esprit.
4: Oui, et bien là, en fait, c'est le tiers-lieu locomotive qui était à Bagnoles, qui est en train de déménager ses locaux et qui aura

0: aujourd'hui, nous, on n'a plus de siège social. On est plutôt mobile. Donc, on fait le jardin un peu partout, là où
1: selon
0: on nous demande.
1: Selon vos appels, voilà.
0: C'est ça. Ouais. Donc, en ce moment, moi, j'interviens dans différentes écoles. Donc, je monte des jardins dans différentes écoles, dans les maisons de retraite, pour des mairies, pour des projets associatifs. Et voilà. Donc, c'est vrai que nous, on est contents de pouvoir aussi avoir un lieu qui puisse nous accueillir. Donc, on bosse beaucoup en coopération. Ça, c'est vrai que c'est une belle force de territoire. Ça fait un moment qu'on est là, donc nous ça fait 8 ans qu'on existe et on travaille avec différentes associations et ça nous permet aussi d'avoir cette force-là au sein du territoire puis d'avoir des projets intéressants.
1: Intéressants, oui, bien sûr.
0: Et de sens. Et ça fait aussi que les comités de communes et les départements viennent aussi nous chercher pour ces compétences. Donc là c'est aussi très intéressant pour nous.
1: Oui, dans la mesure où c'est quand même dans l'air du temps de plus en plus et que beaucoup de gens sont intéressés.
0: Oui.
1: Alors, comment ça se passe quand vous allez en EHPAD ?
0: Eh bien, en EHPAD, c'est simple. Alors, nous, on travaille avec les deux EHPAD du ZES. Donc, on intervient dans les deux EHPAD auprès de toutes les personnes âgées. Il y a aussi des services renforcés parce que c'est des personnes qui ont différentes pathologies. Mmh. On intervient aussi. Et donc, on travaille en équipe avec les animatrices, avec la cadre. On conclut, on convient ensemble de comment on va intervenir, quel sens ça. Et donc, nous, ça fait 8 ans, on intervenait pour de l'art-thérapie, on est intervenu pour des ateliers d'écriture. Les ateliers d'écriture se sont transformés en cercles de parole. Les cercles de parole se sont transformés en émissions de radio. L'émission, une fois que l'art-thérapie s'est terminée, on a remplacé par la musicothérapie. Mais en fait, on accompagne, on travaille avec les soignantes et les animatrices. Et on travaille aussi, surtout, avec les résidents.
1: D'accord.
0: En fait, on fait évoluer les projets avec les résidents. Donc là, aujourd'hui, les résidents nous ont demandé justement de pouvoir avoir un petit jardin médicinal, d'avoir leur tisane, d'avoir quelques petits fruits. Donc c'est le travail-là qui est en train de se mettre en place.
1: D'accord. Donc c'est eux qui vous demandent, ce sont les résidents qui vous demandent ce...
0: Pour tous les projets qu'on va monter, même quand c'est une prestation, on tient vraiment à... on vient la première fois, on prend la température et on essaye toujours de co-construire avec les habitants. Quand on nous demande de venir sur un village, on essaye toujours de coller avec ce qu'on peut amener.
1: Oui.
0: Et c'est vrai que notre multi-compétence nous permet quand même de facilement s'adapter aux demandes, en fait, aux besoins.
1: Oui, oui, oui. Et c'est toujours abordable ?
0: Oui, au niveau du tarif ?
1: Non, mais au niveau pratique, quoi.
0: Ah oui,
1: gens peuvent faire ça ou ça, surtout les personnes âgées.
0: Oui, en fait, nous, on s'adapte vraiment à ce que les personnes peuvent faire. Du coup, par exemple, on avait démarré les ateliers d'écriture. On était avec un public avec qui on a, pendant presque un an et demi, on a écrit. Parce qu'elles avaient la capacité, l'appréhension. Et puis, ce public a vieilli. Des gens sont décédés. Puis on a adapté. Il y avait toujours une envie de toujours échanger sur l'écriture. Mais comme il n'y avait plus possibilité d'écrire, on a fait un cercle de parole. On l'a transformé.
1: D'accord.
0: Avec des exercices oraux en lien avec l'écriture. On vient avec un mot, une thématique. Ou c'est les résidentes qui amènent une thématique, une émotion qu'elles veulent partager. On parle de la mort, de la vieillesse, de l'adolescence, des enfants, des petits-enfants, de l'héritage, de la transmission. On est vraiment... on s'adapte vraiment à ce que chaque personne peut faire. Tout le monde a sa place. On accueille aussi des résidents qui n'ont plus l'appréhension, qui ont une certaine pathologie, mais ils sont bienvenus avec nous.
1: Ils sont présents.
0: Ouais, ils sont avec nous. Ouais.
1: Et pour les écoles, comment ça se passe ?
0: Alors, les écoles, souvent, c'est eux qui nous contactent. Et donc là, il y a un grand temps d'échange. Moi, j'ai vraiment... quand je coordonne, j'aime bien prendre le temps avec les équipes, rencontrer les équipes aussi pour savoir qu'est-ce qu'ils attendent. Donc là, par exemple, j'interviens pour une école autour d'un projet qui s'appelle ASKIP, en partenariat avec le CPIE de l'ES, le Centre Professionnel d'Intervention et d'Éducation de l'Environnement. C'est autour du réchauffement climatique. Donc, j'interviens avec les écoles, on discute ensemble du projet. Il y a un fond, parce que ce projet-là a déjà un fond de réchauffement climatique. On doit aborder le cycle de l'eau, de l'arbre, les rivières. Mais on adapte aussi avec les classes, avec les professeurs, sur la vision qu'ils veulent donner aussi à ce projet. Là, je suis sur un autre projet aussi, sur la biodiversité avec une autre école. Mais là, par exemple, la demande, c'était vraiment de coller au programme du CM1, CM2. Et donc, on parle de la diversité du vivant, qu'est-ce que c'est un écosystème. Par contre, il y a toujours le côté pratique. On fait un petit temps théorique.
1: Et un petit atelier.
0: Et après, on va dehors, c'est toujours 1 heure dedans, 2 heures dehors. En général, je suis là pour 3 heures.
1: Oui.
0: Et on adapte le programme selon les élèves, selon le programme aussi d'éducation nationale et selon les envies aussi des élèves. Parce que les élèves, on va tisser avec eux.
1: Oui.
0: Là, par exemple, il y a une grande demande. Les élèves veulent absolument savoir faire un sirop.
1: D'accord.
0: Ils veulent apprendre à bouturer. Donc, donc on va prendre un petit temps pour aussi dire, regardez comment c'est facile.
1: Ils sont tous intéressés ?
0: Oui, sincèrement.
1: Il y en a point qui font un peu la tête d'aller dehors ou l'habitude de vivre à l'intérieur et de...
0: Non, sincèrement, c'est des générations où, bien sûr, il y a des troubles de l'attention. Chaque génération...

0: attention à ces différences. Mmh. Là, on se rend bien compte. Moi, aujourd'hui, ça fait des années que je fais ça. On est quand même sur un cinquième de la classe où il y a les troubles de l'attention, de dysorthographie, tout ça. Donc, c'est important de prendre soin. Et ben, c'est souvent des élèves qui vont se révéler. Parce que nous, on vient apprendre des savoir-faire. Mmh. Et des enfants qui ont du mal à rester en place au sein de l'école, mmh. ben, avec nous, ils ont toute leur place parce qu'on leur demande pas de rester en place, de rester assis.
1: Tranquille. Ouais, c'est ça.
0: Et puis, on part de leur savoir. Donc, on adapte aussi une pédagogie active qui va permettre de faire en sorte que l'élève ne vient pas seulement noter, on n'est pas dans un truc descendant.
1: Ouais.
0: On vient vraiment échanger avec eux, on vient apporter une petite clé, un petit lien, et c'est eux qui vont tisser le lien.
1: C'est ça, ils vont pas être notés, ils vont pas être jugés,
0: non.
1: ils vont pas, voilà.
0: Comme quand on appelle la diversité du vivant, ma maman, c'était hier, on était dans une classe à Uzès, à l'école Jean Massé, et ben, je viens avec comment on fait pour savoir qu'on est vivant. Et on a travaillé sur les points communs entre le végétal, l'animal et l'humain.
1: Et l'être humain.
0: Et du coup, ben, c'est les enfants qui tissent. Et je leur dis toujours, bon, bah, il n'y a pas d'erreur. L'erreur fait partie de l'apprentissage, mais nous, on ne conçoit pas l'erreur comme étant une fin en soi. C'est plutôt un processus d'apprentissage. Et aussi, le côté faute d'orthographe, pour moi, il y a plutôt, on essaye d'avoir une début de réflexion. On a un mot qui vient, on essaye et on tire tous ensemble. Et c'est plutôt, on va co-construire ensemble et ils finissent tous par dire des choses qui sont, mais, magnifiques.
1: Et en ayant été infirmière,
0: ouais.
1: enfin, en ayant pratiqué également,
0: ouais.
1: vous devez sûrement avoir une autre approche.
0: Oui. Alors, il y a plusieurs choses qui rentrent en jeu. Oui, le côté infirmier, en tout cas, moi, j'ai été aide-soignante, infirmière, avant ça, animatrice en service adapté. Donc, on va dire que je suis dans la prise en soins depuis que j'ai mes 13-14 ans.
1: Ah oui, quand même.
0: Donc, il y avait cette conviction, cet engagement avec l'être humain. Ouais. Et puis, finalement, il y a eu la même conviction avec les plantes. Je me suis aussi formée avec plein de techniques différentes de pédagogie active. Et du coup, ça amène aussi ce côté, je pense que c'est l'écoute, la clé de tout.
1: C'est ça, oui.
0: Je pense que quand on amène une certaine écoute, une certaine présence, il y a beaucoup de choses qui s'interrogent, qui s'accueillent. Moi, je viens vraiment je viens ponctuellement dans les classes. J'amène certains outils aussi que les professeurs vont pouvoir aussi garder, conserver. Mmh. Et donc, c'est des points de respiration aussi pour les classes. On est dehors, on partage des choses qui sont positives. On leur amène aussi, même à l'intérieur de choses de la biodiversité du vivant, sur quelque chose de classique en sciences. On va leur amener sur qu'est-ce que c'est la gratitude, c'est quoi un cercle de parole, comment on communique les uns avec les autres. On leur apprend aussi à débattre à l'intérieur de ça. Moi, je viens aussi sur des pédagogies, ils vont devoir gérer en groupe.
1: L'observation aussi.
0: Ben, c'est ça. Hier, par exemple, il y avait la partie théorique. Après, on est allé à la vallée de l'Eure. Mmh. Et puis, ils devaient être par groupe de 5. Ils devaient observer le vivant. Tout ce qu'on avait échangé sur qu'est-ce que c'est le vivant, ben, là, ils devaient montrer, ils devaient noter la pratique. Mmh. Et donc, ils ont été chercher les insectes, observer le végétal, comment on peut dire qu'un arbre, il est vivant, comment on peut dire qu'un insecte est vivant. Et c'est beau parce qu'ils ont dû, ils avaient des rôles chacun. Et donc, en groupe de 5, ils doivent gérer qui va lire aux autres, qui va être dans l'oral, qui va écrire, qui va faire les dessins.
1: Il y a un âge quand même pour les enfants à l'école.
0: Eh ben, en vrai, j'interviens sur du...
1: CM1, ça fait quoi? Ça fait 8
0: Ouais, c'est ça, du 9-10.
1: Ouais.
0: 9-10 ans. Mais en vrai, moi, je suis demandée à la fois sur des tout-petits, en maternelle, sur du 3 ans, et jusqu'au lycée. Là, j'interviens au lycée Albert Einstein à Bagnoles,
1: ouais.
0: et avec les éco-délégués. Donc vraiment, en termes d'enfants, je suis sur du 3-12. Et là, il n'y a pas longtemps, j'ai aussi une autre association qui m'a contactée, des relais d'enfance pour les petits-petits. Donc on vient apporter aussi autre chose, mais non, on a une capacité, je pense qu'il y a, en tout cas au sein de l'équipe avec laquelle on travaille, on s'adapte.
1: Oui, c'est bien aussi que les enfants commencent très tôt à justement respecter leur environnement, la nature, etc. Quoi,
0: oui.
1: C'est une source de richesse pour eux, en fait, hein, pour l'avenir, etc. Quoi.
0: Ouais, c'est une richesse pour eux, pour nous, un enfant qu'on va connecter au vivant. Et qu'on va apaiser grâce au vivant, parce qu'aujourd'hui, malheureusement, on grandit loin des forêts, et il y a aussi une peur qui se manifeste. Et puis, les enfants, c'est aussi une génération qui est beaucoup devant les écrans. Et
1: oui.
0: donc, ça demande aussi, ça remet aussi un peu de baume au cœur et de réalité. Donc, on va remettre un peu comment on ramène cette connexion-là, et comment on va mettre aussi ce positif autour du vivant.
1: Mmh.
0: Et puis, c'est aussi le message qu'on passe, c'est que nous, en tant qu'êtres humains, on fait partie de ce vivant.
1: C'est ça.
0: On n'est pas à l'extérieur de ce vivant. On est vraiment dedans.
1: Et d'autant que les enfants, les tout-petits, les autres aussi, mais ils ont un sens de l'observation, j'allais presque dire, qui nous dépasse, quoi.
0: Mmh.
1: Certainement qu'ils voient certaines choses que nous ne voyons pas.
0: Oui. Mais je pense qu'il y a les plus petits n'ont pas encore le filtre social d'une société donnée, comment on est éduqué dans telle communauté. Donc c'est agréable parce qu'en fait finalement les plus petits, ils ont comme ce regard neuf sur le vivant.
1: Ils sont purs.
0: Ils sont purs, il y a un côté émerveillement, joyeux. C'est vrai que moi, faire découvrir, mais à n'importe quel enfant, même les ados, j'ai pas grande préparation dans mon travail. Parce que se connecter au vivant, c'est, on sent que c'est encore instinctif. Malgré qu'on est loin, distant, on sent qu'on y revient très vite, qu'on est toujours connecté en vrai. C'est juste quelque chose qu'on ravive un peu, quoi.
1: Ouais. L'avantage ici, c'est que vous êtes quand même pas en ville.
0: Oui.
1: Les enfants, ils ont un très bon terrain de jeu, hein. Ils peuvent aller à l'extérieur facilement, quoi.
0: Oui, c'est vrai que nous, on intervient quand même sur, on est quand même dans la ruralité. Et même si ça peut toucher les villes comme Uzès ou même Saint-Quentin, ça reste quand même des petites villes pour lesquelles, il y a un accès, par exemple, à Uzès, à Jean Massé. En 15 minutes, on est à la vallée de l'Eure. À Saint-Quentin, c'est pareil. En 10 minutes, on est à la Madone. Ouais. Donc, on a une proximité qui nous permet de faire des chouettes expériences.
1: Et vos projets futurs, alors, sont lesquels?
0: Projets futurs. Eh ben, il y a la grosse action rénovataire qu'on a lancée cette année. Et donc, c'est vraiment maintenir cette action-là. On a vraiment envie à la fois de bosser en coopération, favoriser de la cohabitation intergénérationnelle grâce aux rénovations, faire des formations. Et donc là, on est en train de construire ce projet-là. Derrière, on a un nouveau projet aussi qui s'appelle Jardin de Liens. Et donc là, c'est un projet à la fois au quartier prioritaire de la ville d'Uzès, pour lequel on a été subventionné, on a eu la réponse avant-hier, dans lequel l'État, le département et la communauté de communes subventionnent. Et donc, c'est maintenir des ateliers au sein du quartier sur des jardins qui sont pas potagers, parce qu'il existe déjà un jardin potager dans Uzès. Nous, on est vraiment sur du jardin thérapeutique et du jardin de liens. C'est comment favoriser des espaces où on peut accueillir des ateliers, planter des plantes médicinales, mais que des choses collectives. Avoir des espaces de plantation comme de la menthe, du basilic, et qui soient collectifs.
1: Les choses les plus courantes, quoi, en fait.
0: C'est ça. Et puis, en beau projet aussi, on a le département qui nous a subventionné aussi, en fait, plusieurs ateliers dans différentes communes. Donc, on vient vraiment faire de l'itinérance à la fois sur le végétal, à la fois sur la musique et le chant. Et là, ça sera auprès des seniors. Donc, ça, c'est aussi une très, très belle, très, très belle action qu'on démarre à partir de septembre.
1: D'accord. Donc, vous n'êtes plus comme avant, comme la première fois que je vous avais interviewé, nous étions sur un endroit fixe.
0: Oui.
1: Donc là, non. Là, non. C'est l'itinérance.
0: Oui, on est
1: c'est
0: vraiment...
1: C'est plus pratique, c'est moins... comment dire, pas onéreux, mais c'est moins compliqué.
0: En tout cas, ça demande beaucoup de coordination, parce que ça demande de rencontrer les maires, les associations de chaque village, et de pouvoir vraiment s'adapter à ce que, à l'envie aussi des habitants sur place, parce que l'objectif, c'est aussi de rencontrer les seniors de chaque village et de mettre en place avec eux des projets. Mais en fait, ce qu'on aime, c'est le côté, c'est à chaque fois nouveau.
1: Oui, c'est donc, ça, vous rencontrez de nouvelles personnes, etc. Ouais. Donc finalement... ça vous convient, ce genre de...
0: Ouais, finalement, le côté itinérance nous plaît beaucoup. Bien sûr que à terme, nous, on aimerait avoir un endroit avec un jardin pour accueillir tous nos ateliers.
1: Oui.
0: Mais pour l'instant, on n'a pas encore trouvé. Et en fait, ça nous va très bien de s'adapter comme ça. Et finalement, en fait, énormément d'associations nous font travailler. Et du coup, nous, on est vraiment contents de pouvoir acter de cette manière-là.
1: Vous faites tout le Gard.
0: Ouais. Ouais, l'action rénovataire, on va la faire aussi au Vigan, on va la faire aussi à la Grand Combe. On travaillera sur Bagnoles, Pont-Saint-Esprit. On est beaucoup sur l'usage parce que c'est notre territoire.
1: Ouais.
0: Mais c'est vrai qu'on est demandé un peu partout dans le Gard. Ouais.
1: Non, c'est intéressant. Donc, écoutez, bonne continuation.
0: Merci beaucoup.
1: Et puis, comment on vous rejoint?
0: C'est simple. On a un site internet et une page des réseaux. Mais c'est simple. Le mail, c'est asso-vivant, tout en petit, asso-vivant@gmail.com. Et le téléphone de l'asso, 06 62 25 30 80. Et ça sera à moi que vous aurez au téléphone, c'est Amélie. Pour n'importe quel projet que vous avez envie de mener, une petite graine, quelque chose à partager, n'hésitez pas.
1: D'accord. Et vous faites des devis, vous vous déplacez?
0: Exactement. On se déplace pour accompagner à la fois du privé, de l'associatif, des communes. On se déplace, on fait des devis, on co-construit ensemble pour vraiment affiner chaque projet, avec vraiment essayer d'aller toucher la demande du territoire où on va.
1: À la lettre.
0: À la lettre, exactement.
1: C'est ça. Mais écoutez, je vous remercie de cette interview. C'était très sympathique.
0: Merci
1: à vous et bonne continuation.
0: Merci beaucoup.
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0: 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Bonjour à tous et bienvenue dans l'émission Vie de famille animée par Antoinette Martin. Les vacances, c'est parfois le moment le plus attendu de l'année et pourtant, c'est souvent un casse-tête à organiser. Eau ou terre, farniente, activisme ou adrénaline, famille ou amis. Il n'est pas toujours facile de préparer les vacances en intégrant à la fois toutes les envies de chacun et les contraintes. Alors comment faire pour que la préparation des vacances soit un moment réussi? Quels sont les points de vigilance pour que le temps des vacances soit aussi un bon moment pour tous? Alors pour en parler, j'accueille aujourd'hui Florence. Bonjour. Bonjour Florence. Vous êtes mariée, maman de 4 enfants âgés de 18 à 8 ans. Et Bénédicte Dujoncois, conseillère conjugale et familiale à Nantes, cabinet Raphaël. Bonjour Bénédicte.
1: Bonjour.
0: Alors Florence, si je vous dis c'est bientôt les vacances, comment vous réagissez?
1: Oh, la barbe, j'adore les vacances, mais quelles contraintes! Il faut vraiment satisfaire tout le monde et c'est pas toujours évident.
0: Alors comment vous vivez ça en famille?
1: Ben, je trouve que déjà nos vacances, elles ont évolué selon l'âge de nos enfants. Donc petit, c'est assez facile. C'est nous qui décidons. C'est souvent des vacances en famille ou en belle famille, ou dans la belle famille, et avec un budget de jeunes mariés, donc des vacances assez simples. Et puis après, les enfants grandissent. Donc les enfants ont des envies aussi. Ils les expriment et on a envie de leur faire plaisir. Donc on a envie que ce soit nos vacances, mais aussi leurs vacances. Et alors, plus grands, c'est encore plus compliqué parce que là, ils sont plus indépendants, mais on a envie de les avoir un tout petit peu en vacances avec nous. Donc là, pareil, il faut s'organiser.
0: Alors comment vous faites? Parce qu'effectivement, il y a plein de choses à pondérer. Vous avez dit, tenir compte des envies de chacun, faire plaisir à tous. Déjà, alors on va se mettre peut-être plus dans le cas des enfants plus grands, parce que vous avez dit petit, effectivement, c'est plus facile.
1: Voilà, donc en fait, les enfants plus grands, ils ont déjà des contraintes qu'ils ont choisies, des contraintes qu'ils aiment, comme des camps scouts ou sportifs, comme des colonies de vacances, ou comme éventuellement, s'ils ont vraiment besoin, un voyage linguistique. Donc là, déjà, il faut organiser leurs vacances au niveau planning, au niveau billets de train, etc. Mais aussi, il faut privilégier la famille, les cousins qui sont souvent loin, les grands-parents qui sont souvent loin aussi et qui ne sont pas éternels, qu'ils ont envie de voir. Et en l'occurrence, nous aussi, on aime voir nos familles. Et quand ils sont plus grands, c'est plus aussi une histoire de budget parce que c'est du coup des enfants qui partent sans nous, donc des vacances du coup un peu plus chères et il faut satisfaire tout le monde, mais je vous dis avec des limites.
0: Donc beaucoup de contraintes, beaucoup de points à travailler, le budget, la famille, les ados. Mais alors concrètement, comment vous faites? Est-ce que vous en parlez tous ensemble? Est-ce que vous imposez une semaine familiale?
1: Concrètement, c'est déjà un plaisir d'en parler. Déjà, c'est souvent à table.
0: Donc ça reste un plaisir.
1: Ça reste un plaisir, oui, bien sûr. Parce que ça reste des rencontres, ça reste quand même une grande importance à retrouver la famille. Et ça, c'est toujours des bons moments.
0: Alors, on voit que c'est souvent, donc vous vous dites, c'est un moment de dialogue et un moment plutôt joyeux de dialogue. Bénédicte, est-ce que c'est toujours le cas? Préparer ses vacances, un moment joyeux de dialogue, tout en tenant compte effectivement de nombreuses contraintes que Florence a soulevées.
2: Déjà, j'ai bien aimé ce que vous avez dit, Florence, c'est déjà le plaisir d'en parler. Donc si les vacances, ce n'est que des contraintes, faut se poser des questions. Moi, ça m'arrive souvent en conseil conjugal, vers le mois d'avril, mai, de dire à des couples que j'accompagne, tiens, ben, l'été se présente comment pour vous? Je m'aperçois que souvent, c'est bien d'en parler. Donc, d'anticiper. Et puis de le faire dans le moment de plaisir, c'est-à-dire, pour moi, c'est d'anticiper, c'est-à-dire des mois de janvier, février, de pouvoir dire à des grands, bah, tiens, tu sais qu'est-ce qui se passe pendant l'été, vous pensez quoi, on pourrait faire quoi. Je connais des familles où ça se vit bien, parce qu'en janvier, février, on dit, bah, tiens, nous, on a ce projet-là, et puis d'autres ont un autre projet. Donc déjà, avec un petit peu de distance dans le temps, c'est plus facile que d'avoir le nez sur l'obstacle au mois de juin.
0: Alors, est-ce que cette distance dans le temps, elle est toujours facile à vivre? Parce qu'on se rend compte souvent qu'avec des enfants grands, qui vivent plutôt, eux, dans l'instantané, ils ont du mal à anticiper, à prévoir. Donc, si vous demandez à un jeune de 18-20 ans, est-ce que tu peux me bloquer 10 jours au mois d'août? C'est pas toujours évident, non?
2: Ben, c'est là où je m'interroge sur la nécessité de dire « il faut que tu me bloques ». Déjà, ça, ça me paraît très... enfin, pas forcément bon pour les liens familiaux, « il faut que tu me bloques ». Plutôt en janvier, février, que les parents puissent dire « ben voilà, nous, on envisage de louer un gîte en Ardèche pendant 15 jours. Est-ce qu'il y a des dates qui vous conviendraient mieux que d'autres ?» Ou bien ben, « tiens, nous, on a décidé d'aller camper dans tel endroit. Est-ce que tu penses que ce serait possible ?» Voilà, et de laisser les choses ouvertes. Maintenant, je dis toujours aux couples qui ont des grands-enfants, prévoyez vos vacances comme vous pensez qu'elles doivent être prévues, avec la valeur plaisir pour vous. On en reparlera sûrement de la façon dont chacun a l'idée du repos. Et puis après, vos enfants, eh ben, ils s'adapteront ou vous vous adapterez. C'est vrai qu'il y a souvent les problèmes de camp scout qui sont un peu décidés à la dernière minute et qu'il y a souvent des réservations à faire, soit dans des gîtes, soit dans des campings, ça c'est vrai.
0: Et puis aussi des réalités parfois incontournables, dont parlait Florence, hein, des passages dans la famille, belle famille, chez les cousins. Alors comment intégrer cette donnée supplémentaire ?
2: Alors c'est un pulse, et moi je considère que ce pulse, il doit être revu à chaque fois, alors moi je dis janvier-février, parce qu'il y a des contraintes familiales différentes. Il peut y avoir les 50 ans de mariage des parents, les 40 ans de la sœur, voilà, quelque chose d'un peu exceptionnel pendant l'été. Et puis, on va bâtir l'été autour de ça, parce que c'est très important pour tout le monde d'y aller. Et dans ces cas-là, bah, si c'est à Strasbourg, on va plutôt louer un gîte en Alsace. Donc, on va partir des incontournables. Quels sont les incontournables pour l'été ? Si on sait que, par exemple, des enfants vont aller avec les scouts au JMJ, eh ben on sait les dates des JMJ à Madrid, comme c'était il y a quelque temps, et on va bâtir en fonction de ça. Donc, on commence par mettre les parties du pulse incontournables. Et puis ensuite, je pense que les parents sont en couple et ont à dire aussi leurs besoins.
0: Donc finalement la question clé, donc c'est dans un premier temps les incontournables, et puis vous parliez des besoins. Donc de quoi ai-je besoin ? Est-ce que vous, Florence, dans votre famille, vous êtes assez finalement vous retrouvez assez vite sur vos besoins, ou est-ce que vous pouvez ressentir le fait que soit vos enfants, soit votre mari aient des besoins complètement différents des vôtres ? Quand je dis différent, c'est pas opposé, hein, c'est différent. L'un par exemple peut avoir besoin de mer, l'autre de montagne. Vos ados ont besoin de copains, votre famille.
1: Comme on le disait tout à l'heure, c'est avant tout partir quelque part, donc forcément du repos, du plaisir. Donc on s'adaptera aux besoins de chacun. Nous, parents, en tout cas, on s'adaptera aux besoins de nos enfants, ça c'est sûr.
0: Donc vous priorisez les besoins de vos enfants.
1: On a quand même envie d'être avec eux le plus possible. Et on fera pas ce qu'ils veulent vraiment, mais on s'adaptera à leurs besoins, à leurs envies, évidemment.
0: Alors, Bénédicte, s'interroger sur ses besoins, c'est essentiel.
2: Oui.
0: Comment en parler pour que ce soit justement un sujet plutôt de croissance et qui aboutit sur quelque chose de beau, puisque les vacances, c'est un beau projet, et que ce ne soit pas, au contraire, source de conflit.
2: Ben, je trouve que ce que vous dites, Florence, c'est important. C'est-à-dire qu'il y a une réalité, si on est avec des adolescents, ces adolescents ont besoin d'une vie sociale, de pouvoir rencontrer d'autres personnes, d'autres jeunes, et voilà, on ne va pas aller camper au fin fond du Cantal, même si le couple en a très envie pour être un peu en dehors d'un rythme effréné. Et donc, on va s'adapter aux besoins. Et c'est vrai que les enfants, on n'a pas beaucoup de temps avec eux. Quand ils sont adolescents, on sait qu'ils vont partir. Donc, il faut privilégier ça. Maintenant, on ne va pas non plus se mettre sous prétexte d'être tellement au service des enfants. J'ai envie de dire, je dis un peu n'importe quoi, mais dans un appartement à la Grande Motte avec plein de gens, alors que vraiment, on a besoin de se ressourcer avec des petits oiseaux. Voilà. Donc, il faut ménager à la fois les besoins des enfants et les besoins des parents.
0: Merci Bénédicte. Nous allons faire une pause musicale en écoutant Les vacances au bord de la mer et reprenons juste après en abordant des pistes pour favoriser justement une préparation mais aussi un vécu de vacances le plus agréable possible. A tout de suite.

0: Merci de nous rejoindre dans l'émission Vite Famille. Nous sommes en studio avec Florence, une maman de 4 enfants, et Bénédicte Dujoncois, conseillère conjugale et familiale à Nantes, cabinet Raphaël. Alors les vacances, nous l'avons évoqué en première partie, c'est un sujet à la fois joyeux et parfois source de friction. Alors concrètement, comment faire pour qu'à la fin des vacances, on puisse se dire « oui, les vacances ont été bonnes ». Alors Florence, les vacances pour vous, qu'est-ce que c'est en fait ?
1: Les vacances, c'est avant tout du repos. En fait, j'ai plus de vacances que mon mari. Et donc, du coup, quand on se retrouve, on est un petit peu décalé. On commence nos vacances familiales ensemble, tous ensemble. Et il y a un moment où on doit réajuster un peu notre rythme. Mon mari a plutôt envie de se poser, de se reposer, de faire niente. Et moi, ça y est, j'ai passé ce cap et j'ai envie de bouger. De faire des randonnées, de voir du monde, de visiter des choses. Et du coup, il y a un petit temps où il faut qu'on s'ajuste pour après démarrer vraiment des vacances ensemble.
0: Alors c'est important, Bénédicte, de justement se poser la question finalement de quoi, qu'est-ce que ça veut dire pour moi les vacances ? On se rend bien compte, Florence, elle a envie de bouger au bout d'un certain temps alors que son mari a besoin de repos.
2: Oui, alors ça, c'est important de voir qu'on a des réalités différentes. Et quand je demande à des personnes que j'accompagne c'est quoi les vacances, ils me répondent c'est le repos. Et je dis c'est quoi le repos ? Eh bien, le repos, on a tous une idée différente du repos. Le repos, ça peut très bien être, je pense à un homme par exemple qui voulait faire que visiter des chapelles romanes, il campait en Saint-Onge, et elle n'avait qu'une envie, c'était d'être au bord de la piscine du camping pour lire tous les romans qu'elle n'avait pas lus pendant l'été. Donc on a tous des façons différentes de vivre les vacances, de se reposer, et ce qui est important c'est de savoir ma façon à moi de me reposer et ta façon à toi de te reposer.
0: Sachant qu'on peut être très active pour se reposer.
2: Ah ben moi je pense qu'il y a des personnes qui se reposent sur leur planche à voile, qui se reposent en bricolant ou en jardinant beaucoup beaucoup. On n'a pas tous la même notion et c'est très important parce que sinon on va dire à l'autre moi je comprends pas, je voudrais que tu te calmes un peu, que tu lises dans le transat. Mais la personne n'a pas du tout envie de ça. Et je crois que c'est important qu'on puisse écouter les besoins de l'autre. D'où l'important de s'ajuster. J'ai bien aimé ce que vous disiez, Florence, sur le petit temps pour s'ajuster. Moi, je dis même que pendant les vacances, il faudrait que la veille de chaque journée, on puisse dire ce dont on a besoin pour le lendemain et écouter ce dont l'autre a besoin. Et qu'on fasse un petit point, simplement en disant, tu as besoin de quoi là ? Voilà. Tout n'est pas figé d'avance. Ça permet un petit peu de fantaisie et puis ça permet surtout à chacun de s'exprimer.
0: Oui, quitte à ce qu'on priorise le besoin de l'autre un jour
2: bien
0: et
2: sûr,
0: le besoin
2: bien
0: du conjoint
2: bien sûr,
0: l'autre jour.
2: Parce que le problème des vacances qui n'ont pas été réussies et des couples que je vois en septembre, après l'été, c'est que souvent un des conjoints a tenté de dire ce qui lui aurait plu ou ce qui lui plairait et il a l'impression de ne pas avoir été entendu, que l'autre n'a pas compris, etc. Et puis l'autre, il a cru que c'était comme ça. Enfin, comme il n'y a pas eu de parole, eh ben chacun s'est demandé un petit peu ce dont l'autre avait besoin, mais ne le savait pas. Ça n'a pas été parlé. Voilà. Et donc, je crois que c'est important de parler de nos besoins de repos différents.
0: Donc, c'est important de bien préparer ces vacances.
2: Parce les vacances, ça se prépare. Et puis, la veille, au cours des vacances, ça s'ajuste. Mais ça se prépare. Parce que sinon, et alors on s'aperçoit que dans les couples, il y en a souvent un qui porte plus les vacances que l'autre.
0: C'est souvent
2: d'ailleurs, ce que j'appelle la locomotive. Et donc, il va anticiper pour les réservations, pour les liens, parce que les cousins, quand est-ce qu'ils vont être là, etc. Et donc, l'autre a suivi. Mais est-ce qu'il a suivi en donnant vraiment le pouvoir à l'autre ou bien est-ce qu'il a dit ce qui était important pour lui ? Et moi, je vois par exemple des gens qui, au mois de juin, viennent me voir en disant « de toute façon, elle a réservé un 15 jours je ne sais pas où et moi, ce n'était pas du tout mon plan ». Et en mars, la personne, la femme en général, va dire « Écoute, moi, il fallait réserver le gîte, je suis désolée, je t'ai posé la question, tu n'as pas répondu. Ah ben non, je ne me souviens pas que tu en as parlé. » Et donc là, on est coincé avec une réservation de quelque chose qui ne convient pas à l'autre. Alors après, qu'est-ce qu'on en fait ? On va voir comment on va pouvoir habiter ce gîte et passer de bonnes vacances.
0: Alors Florence, pour vous, si on vous demande qu'est-ce que c'est que des vacances réussies ? Qu'est-ce que vous diriez ?
1: C'est des vacances, on revient, on en a plein les yeux, on est encore en maillot de bain longtemps dans sa tête. Et aussi, on a eu des moments familiaux forts et agréables. Et on sent que tout le monde est content et que c'est des vacances réussies, c'est aussi des vacances pour lesquelles on en parle encore après et qu'on entend les enfants en parler et de bons souvenirs, de bonnes visites ou autres.
0: Donc des vacances qui laissent aussi des souvenirs.
1: Des vacances qui laissent des souvenirs, voilà.
0: Bénédicte, qu'est-ce que vous entendez, vous, derrière des vacances réussies à travers les gens que vous recevez ?
2: Eh ben, les vacances réussies, c'est des vacances dont je vais pouvoir parler ou écouter les autres parler de leurs vacances. Et ils ont un grand sourire, une espèce de soleil dans les yeux, où ils disent c'était bon, voilà, on a fait des rencontres, voilà, quelque chose. On le voit, on a envie de parler de ces vacances. D'ailleurs, quand des vacances réussies, on a envie d'en parler. On a envie de montrer des photos, on a envie d'être dans le souvenir de ça. Et moi, pour bien que les choses soient bien, comment dire, aller bien jusqu'au bout, ça s'anticipe et ça se relie. Moi, j'aime bien proposer aux gens, en septembre, de faire une relecture de l'été. Et c'est très bon, ça. Et dire, qu'est-ce qui a été bon, qu'est-ce qui a été moins bon ? Et ça permet d'améliorer le dispositif, si je peux dire, pour l'année suivante. Et donc, même avec des enfants, moi, j'invite les parents, même avec des petits, la relecture, c'est très important. Et donc, début septembre, avant de se lancer dans le sprint de la rentrée, de dire, qu'est-ce qui a été bon pour vous, les enfants ? Et donc, on se fait un espèce d'esprit de famille fort en disant, bah oui, quand on est allé voir mamie et qu'on a fait des confitures, bon voilà, vous voyez, et on relie ces vacances. Ça se prépare et ça se relie.
0: En famille, avec les enfants ?
2: Ah, je crois que c'est très important. D'abord en couple, parce que le couple a la primauté par rapport à la famille. Mais d'abord en couple, est-ce que c'était des bonnes vacances ? Qu'est-ce qui était bon pour toi ? Qu'est-ce qui a été plus difficile ? Qu'est-ce qui a été bon pour moi ? Qu'est-ce qui a été plus difficile ? Et je vous assure que ça, c'est un vrai trésor. Parce que du coup, on en parle et puis on se dit, ben, l'année prochaine, on écoutera ce qu'on s'est dit. Et je vois, en tout cas, je vois le bien fondé de cette méthode chez des couples qui ont eu des difficultés à ajuster leurs vacances. Et je vois, avec des couples que j'accompagne depuis quelques temps, combien ça les a fait grandir dans le respect et la liberté de ce que chacun est.
0: Il ne faut peut-être pas trop tarder pour le faire, parce que les vacances, ça revient très très vite. Florence,
1: déjà, ouais.
0: Vous disiez déjà, en préparant l'émission, on rentre de l'été, on prépare déjà les vacances d'hiver. D'hiver, on est déjà quasiment sur février ou sur Pâques. Donc, est-ce que c'est quelque chose que vous pouvez imaginer chez vous de relire aux vacances?
1: Oui, ça bien sûr, c'est très intéressant ce que disait Bénédicte. Et surtout aussi, éviter que ce soit une contrainte quand même, parce que ça reste avant tout un vrai cadeau de pouvoir se poser comme ça et de pouvoir partir.
0: Alors vous parliez tout à l'heure de vous aviez souligné le côté ancrage, en fait, faire en sorte que les vacances aussi soient des bons souvenirs pour les enfants, qu'ils en parlent entre eux. Est-ce que c'est quelque chose qui est important, Bénédicte, que les vacances soient aussi un moment où la famille finalement se resserre et vive des moments assez exceptionnels pour vivre sur ce souvenir justement qui est assez exceptionnel?
2: Les vacances, c'est la mémoire familiale. C'est ce qui va permettre qu'on se dit, tiens, tu te rappelles telle année quand on est allé sur les chemins de Compostelle, tiens, tu te rappelles cette année où mamie était malade mais on était content d'être avec elle, tiens, tu te rappelles de... Et c'est ça, c'est la mémoire familiale, les vacances. Alors on part pas en vacances pour se fabriquer de la mémoire, on est bien d'accord, mais ça fait partie de cet esprit de famille unique, tellement particulier, qui nous lie les uns aux autres. Et donc ces vacances, elles ont beaucoup de prix, parce que c'est notre esprit de famille. Il y a des familles, par exemple, chez lesquelles on joue beaucoup. Les jeux de société sont très très importants. Et avec des jeunes adultes, des familles où il y a des jeunes adultes, avec des petits-enfants, etc., les grands-parents jouent parce qu'on a toujours joué dans cette famille. Et moi, je me souviens de familles où des jeux de cartes, par exemple, font partie de la mémoire familiale. Et donc, tous les soirs, il y a un jeu. Et ça, c'est la mémoire. Et donc, des vacances sans jouer, ce ne seraient pas des vacances. Vous voyez, il y a cette espèce d'esprit de famille. Il y en a d'autres, c'est marcher. Et donc, faire une randonnée par jour. Voilà. Donc, c'est un trésor. Moi, je dis, les vacances, c'est un trésor conjugal, familial. Il faut en prendre soin, comme tous les trésors. Voilà. Et donc, faire ce qu'il faut pour que le trésor continue à briller.
0: Alors, on est sur une radio chrétienne. Est-ce que les vacances peuvent aussi être un moment où, justement, on prend plus de temps pour la prière ?
1: Oui, on essaye, on a envie. On est devant des beaux paysages et on a envie de prier, ça nous aide beaucoup.
0: Est-ce que ça peut aller jusqu'à changer même le temps de votre journée, si vous commencez par un temps de prière ou...
1: Oui, oui.
0: Bénédicte ?
2: Alors, moi je crois que pendant les vacances, souvent je vois des gens qui disent « Oh oui, mais j'ai pas assez prié ». Ben peut-être qu'on a un rythme de prière à trouver différent. Enfin, c'est différent. C'est-à-dire qu'on n'a pas forcément la messe en semaine, ou voilà, si on a des activités, une espèce de rite et de rythme dans le quotidien. Mais j'aime bien ce que vous dites, Florence, sur la prière avec la nature. On peut toujours être dans un moment de louange devant un beau paysage. Et puis, c'est peut-être le moment aussi, moi je dis souvent aux gens, mais dans le village où vous allez, où il y a peut-être une église, vous pouvez peut-être rentrer juste avec vos enfants. Simplement pour voir qu'il y a des chrétiens qui prient dans cet endroit-là, dans l'année. Ça peut être l'occasion aussi de lire quelques revues ou des couples, par exemple, qui lisent une revue qu'ils ne lisent pas d'habitude, ils la lisent ensemble. Voilà, donc il y a mille façons de vivre sa foi. Et les vacances, faut trouver ce qui est bon pour soi sans se culpabiliser de ne pas en faire trop. Parce que quand on a une maison pleine, on ne peut pas forcément prendre des longs temps de prière et ce n'est pas grave.
0: Merci Bénédicte, donc l'émission s'achève. Merci Florence pour votre témoignage. Bénédicte, est-ce que vous avez un mot de conclusion? Vous nous avez déjà donné pas mal de pistes à creuser pour que le temps des vacances soit un bon temps. Est-ce que vous voulez conclure sur une image ou...
2: Je dirais que interrogeons-nous sur la notion de repos. C'est quoi se reposer?
0: Merci à tous. Je vous donne rendez-vous la semaine prochaine avec un nouveau thème et d'autres invités. À bientôt.

ce temps-là, Jésus disait à ses disciples, « Ce que vous faites pour devenir des justes, évitez de l'accomplir devant les hommes pour vous faire remarquer. Sinon, il n'y a pas de récompense pour vous auprès de votre Père qui est aux cieux. » Ainsi, quand tu fais l'aumône, ne fais pas sonner la trompette devant toi comme les hypocrites qui se donnent en spectacle dans les synagogues et dans les rues pour obtenir la gloire qui vient des hommes. Amen, je vous le déclare, ceux-là ont reçu leur récompense. Mais toi, quand tu fais l'aumône, que ta main gauche ignore ce que fait ta main droite, afin que ton aumône reste dans le secret. Ton Père qui voit dans le secret te le rendra. Et quand vous priez, ne soyez pas comme les hypocrites, ils aiment à se tenir debout dans les synagogues et au carrefour pour bien se montrer aux hommes quand ils prient. Amen, je vous le déclare, ceux-là ont reçu leur récompense. Mais toi, quand tu pries, retire-toi dans la pièce la plus retirée, ferme la porte et prie ton Père qui est présent dans le secret. Ton Père qui voit dans le secret te le rendra. Et quand vous jeûnez, ne prenez pas un air abattu comme les hypocrites, ils prennent une mine défaite pour bien montrer aux hommes qu'ils jeûnent. Amen, je vous le déclare, ceux-là ont reçu leur récompense. Mais toi, quand tu jeûnes, parfume-toi la tête et lave-toi le visage. Ainsi ton jeûne ne sera pas connu des hommes, mais seulement de ton Père, qui est présent au plus secret. Ton Père qui voit au plus secret te le rendra. Nous connaissons bien cet évangile qui est lu le jour des cendres. Voilà. Et on voit bien, c'est intéressant que ça ne soit pas lu que le jour des cendres pour bien voir que ça n'est pas spécifique au carême, mais que c'est toute notre vie qui est concernée par cet évangile, ces trois attitudes auxquelles Jésus nous invite. J'aimerais d'abord simplement m'étonner de ce verbe « rendre ». Ton Père te le rendra. Ton Père te le rendra. Tout d'un coup, c'est Dieu qui aura une dette envers toi. Quelque chose de surprenant, de merveilleux, de Dieu qui a besoin de toi, qui compte sur toi et qui du coup pourra te rendre le service rendu. Je trouve que c'est intéressant de voir qu'en fait Dieu désire avoir besoin de nous et pouvoir nous rendre. Voilà, ça résonne avec ce mot étonnant de récompense qu'on n'aime pas, même à l'école. On a fait tout un tas de systèmes pour qu'il n'y ait plus les notes et tout ça. Et voilà. Et pourtant, c'est dans l'évangile. Et cette récompense, elle ne veut pas écraser les autres. Elle veut dire que donner le meilleur de soi-même, eh ben, ça va nous donner, nous permettre de recevoir une plénitude. Donner le meilleur de soi-même va nous permettre de recevoir une plénitude au-delà de nous-mêmes, qui ne vient pas de nous, et qui sera une réponse au don que nous aurons fait. Voilà, et enfin, je ne peux pas terminer sans vous inviter aujourd'hui, tout au long de la journée, à de temps en temps, j'allais dire, regarder derrière votre épaule. S'il n'y a pas quelqu'un. Parce que Jésus insiste. Ton Père, il est présent dans le secret. Fais gaffe, tu ne le vois pas. Ne le rate pas. Bonne journée.

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1: Année A, 12e dimanche du temps ordinaire. Psaume 68 ou 69. C'est pour toi que j'endure l'insulte, que la honte me couvre le visage. L'amour de ta maison m'a perdu. On t'insulte et l'insulte retombe sur moi. Et moi, je te prie, Seigneur, c'est l'heure de ta grâce. Dans ton grand amour, Dieu, réponds-moi. Par ta vérité, sauve-moi. Les pauvres l'ont vu. Ils sont en fête. Vie et bonheur à vous qui cherchez Dieu. Car le Seigneur écoute les humbles. Il n'oublie pas les siens emprisonnés. Que le ciel et la terre le célèbrent, les mers et tout leur peuplement. Chers auditeurs, nous allons faire cette émission en trois petites parties. Tout d'abord, un extrait d'un commentaire de saint Augustin. Deuxièmement, une illustration de ce psaume à travers un passage des Actes des Apôtres. Troisièmement, un exemple récemment vécu en Colombie. Saint Augustin. Car c'est à cause de vous que j'ai supporté les opprobres et que l'ignominie a couvert mon visage. Ce serait peu de dire j'ai supporté. Il va plus loin. C'est pour vous que j'ai supporté. Souffrir parce que tu as péché, c'est souffrir pour toi et non pour Dieu. Quelle gloire vous revient-il, dit saint Pierre, de souffrir parce que vous êtes châtié à cause de vos péchés. Mais souffrir parce que tu as gardé le commandement de Dieu, c'est là souffrir pour Dieu. Et ta récompense t'attend dans l'éternité, parce que c'est pour Dieu que tu as souffert l'outrage. De là vient que Jésus a souffert le premier, afin de nous apprendre à souffrir. Un homme t'appelle voleur, et tu ne l'es pas, c'est une injure que tu reçois. Toutefois, tu n'es pas tellement innocent qu'il n'y ait en toi rien qui déplaise à Dieu. Pourquoi Jésus a-t-il entendu tant d'injures? Sinon, afin que tu puisses les entendre sans te décourager. Lorsqu'on t'appelle adorateur d'un crucifié, rougir alors, c'est mourir. Écoute en effet celui qui ne trompe jamais. Quiconque rougira de moi devant les hommes, à mon tour je rougirai de lui en présence des anges de Dieu.

Comment ont-ils bien osé dire « nous ne savons d'où il est » ? Parce que le zèle de votre maison m'a dévoré, c'est-à-dire parce que j'ai poursuivi en eux leurs iniquités, parce qu'au lieu de les supporter patiemment, je les ai repris. Vous voyez ? C'est comme Jérémie, quand il avertit les gens qui fait des reproches, il devient persécuté. Maintenant, donc, nous allons dans la deuxième partie de l'émission, un exemple dans le Nouveau Testament. Peu après la passion de Jésus, Pâques et la Pentecôte, le grand prêtre, avec tous ceux de son entourage, le parti des Sadducéens, plein d'animosité, mirent la main sur les apôtres et les jetèrent dans la prison publique. Actes des Apôtres, chapitre 15. Mais, pendant la nuit, chapitre 5. Mais, pendant la nuit, l'ange du Seigneur ouvrit les portes de la prison et, après les avoir conduits dehors, leur dit « Allez annoncer hardiment au peuple dans le temple tout ce qui concerne cette vie-là. » Dociles à ces paroles, ils entrèrent au temple dès le point du jour et se mirent à enseigner. Cependant, le grand prêtre arriva avec ceux de son entourage. On convoqua le Sanhédrin, chers auditeurs, le même qui condamna Jésus quelques mois auparavant. Et tout le Sénat des Israélites, et on fit chercher les apôtres à la prison. Mais les satellites, rendus sur place, ne les trouvèrent pas dans la prison. Ils revinrent pour annoncer « Nous avons trouvé la prison soigneusement fermée et les gardes en faction aux portes. Mais quand nous avons ouvert, nous n'avons trouvé personne à l'intérieur. » À cette nouvelle, le commandant du temple et les grands prêtres, tout perplexes à leur sujet, se demandaient ce que cela pouvait bien signifier. Survint alors quelqu'un qui leur annonça « Les hommes que vous avez mis en prison, les voilà qui se tiennent dans le temple et enseignent le peuple. » Alors le commandant du temple partit avec ses hommes et les ramena, les apôtres, mais sans violence, car ils craignaient le peuple qui aurait pu les lapider. Les ayant donc amenés, ils les firent comparaître devant le Sanhédrin. Le grand prêtre les interrogea, le même grand prêtre qui avait interrogé Jésus. « Nous vous avions formellement interdit d'enseigner en ce nom-là, et voici que vous avez rempli Jérusalem de votre doctrine. Vous voulez ainsi faire retomber sur nous le sang de cet homme-là ? » Pierre répondit alors avec les apôtres, « Il faut obéir à Dieu plutôt qu'aux hommes. Le Dieu de nos pères a ressuscité ce Jésus que vous aviez fait mourir en le suspendant au gibet. C'est lui que Dieu a exalté par sa droite, le faisant chef et sauveur, afin d'accorder par lui à Israël la repentance et la rémission des péchés. » Actes des Apôtres, chapitre 5, jusqu'au verset 31. Eh bien, nous sommes maintenant prêts pour écouter un exemple actuel en Colombie. Alors, on va prendre le pseudonyme de Miguel. Il a quitté le groupe paramilitaire de l'ELN, dont il était l'un des commandants, pour servir Jésus. Il est passé du camp des persécuteurs à celui des persécutés. Il raconte, « Dans tous les villages de ma région, les paramilitaires ont commencé à tuer les pasteurs et à fermer les églises. Ils ont tué tous ceux qu'ils voyaient prêcher. C'était parce que nous évangélisions des gens qui étaient membres de ces groupes armés, qui étaient même commandants et qui sont aujourd'hui devenus pasteurs. Parce qu'ils prêchaient l'évangile, Miguel et ses nouveaux amis chrétiens devaient se réunir en secret dans des maisons, jusqu'à ce que l'armée régulière vienne déloger les guérilleros. Nous ne pouvions pas frapper des mains ni chanter des louanges, nous prêchions à voix basse pour qu'ils ne nous entendent pas. Aujourd'hui, Miguel continue à servir Jésus, au risque d'être attaqué par ses anciens comparses. Il dit, j'aime porter

0: la parole, et je le ferai jusqu'à ce que le Seigneur revienne. » Voilà, c'était sur le site Portes Ouvertes. Merci, à bientôt.
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1: Après la blessure de rejet que nous avons envisagée, je vous propose d'aborder la blessure de dévalorisation. C'est une blessure fréquente, complexe. Elle renvoie à des paroles dramatiques de dévalorisation et de jugement que j'appelle des phrases assassines. On ne fera jamais rien de toi. Tu es bon à rien. Tu ne réussiras jamais rien de ta vie. Ou pire encore, il n'y a rien de bon en toi. Ce sont les parents, la fratrie, les amis, les enseignants qui ont pu prononcer de telles paroles. En résulte une recherche d'amour et de reconnaissance, la personne étant très sensible à tout commentaire provenant de ses proches et particulièrement des parents. La dévalorisation est au centre de la faible estime de soi de ces personnes. La dépréciation de soi, se sentir inférieur et sans même s'en rendre compte, se faire constamment des reproches intérieurs, dire des choses négatives de soi-même, ne pas se sentir digne des efforts ou du temps que les autres nous donnent. Il n'y a souvent aucun recul, aucune distance par rapport à ces autocritiques, ces auto-jugements qui, comme chacun sait, sont les plus sévères. Ces personnes peuvent se sentir incapables d'accomplir les tâches demandées par la vie personnelle ou professionnelle, vivre la peur que les autres découvrent cette incapacité de ne pas être à la hauteur. Elles s'évaluent essentiellement d'après leurs échecs et les critiques des autres personnes. Elles se comparent à d'autres, évidemment jugées plus brillantes, et finalement, elles sont très auto-centrées, plaçant l'image de soi dévalorisée au cœur de leurs préoccupations. Le cerveau est préoccupé, comme un local peut l'être, c'est-à-dire qu'il n'est plus libre. Elles vivent dans le sentiment de dévalorisation au regard des autres et le sentiment de manque social. Tout cela est lu à travers une grille de dévalorisation, ce qui peut conduire à une véritable persécution d'infériorité. Je suis dévalorisé aux yeux d'autrui, et les autres ne voient que mon infériorité. En fait, il s'agit souvent de ce que nous appelons une projection en psychologie, c'est-à-dire attribuer à l'autre ce qui est mon propre jugement sur moi-même. Comme un boomerang, un jugement parti de nous-mêmes, mais qui semble venir de l'extérieur. Cette dévalorisation risque de conduire à l'isolement et à l'évitement. Ne plus s'exposer aux situations sociales qui ravivent le complexe. Autre est la blessure de honte et d'humiliation. Elle se constitue dès notre plus jeune âge, mais plus tardivement entre 1 et 3 ans. L'enfant commence à avoir une autonomie et se retrouve sous le contrôle le plus souvent de la mère, en fait de la personne qui s'occupe le plus de lui, par exemple dans le domaine de la propreté. De fait, des événements liés au développement des fonctions du corps peuvent être à la base de cette blessure, comme l'enfant qui s'est sali en public ou tout autre comportement pouvant provoquer la honte et l'humiliation chez les parents. C'est un sentiment de honte qui habite l'enfant, honte de son comportement, de faire honte à quelqu'un ou peur d'avoir honte. Il se vit abaissé, contrôlé, disqualifié. Sentiment qui se réveille particulièrement dans les circonstances où il pense que les parents pourraient avoir honte de lui. La blessure la plus profonde que l'on puisse infliger à quelqu'un est de s'attaquer à son corps.

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1: Le sentiment de honte s'accompagne la plupart du temps d'une culpabilité. Qu'ai-je fait de mal ? L'enfant va chercher à acheter l'amour, plaire à ses parents, qu'il puisse être aimé, quel qu'en soit le prix. Et par ailleurs, un besoin constant de se prouver et de prouver aux autres qu'il a de la valeur. On sait l'humiliation quand les autres se moquent de nous, nous dénigrent et nous rabaissent. Et l'abus sexuel est la pire des humiliations. L'enfant va se confronter aux limites imposées par les parents face à ses envies de liberté. En résulte, le contrôle excessif et la privation de liberté. Ces personnes se mettent souvent dans des situations où elles portent beaucoup, au point d'en avoir plein le dos. Tout faire pour se faire aimer et se rendre utile. D'où des comportements qui peuvent être masochistes, faire passer les besoins des autres avant les siens, se sacrifier pour être enfin reconnu. D'où le risque de burn-out. Il est nécessaire de pouvoir faire prendre conscience de ce scénario et de la répétition de situations que la personne se met elle-même en place. Il y a un contrôle important chez ces personnes pour ne pas avoir honte ou ne pas faire honte à quelqu'un. Le sens du devoir est très développé chez ces personnes, mais se créent alors des contraintes et des obligations que personne ne lui demande, sinon elle-même. Sous des dehors d'aller au-devant et de tout faire pour exister, la relation à autrui est difficile, avec peur de blesser l'autre, mais aussi d'être blessé, humilié. J'aborde maintenant la blessure d'injustice. Cette blessure s'éveille le plus souvent au moment où se développe l'individualité de l'enfant, entre 4 et 6 ans, parfois précocement. Il ne s'est pas senti apprécié à sa juste valeur. Il ne s'est pas senti respecté à l'instar des autres enfants. Il n'a pas ressenti la chaleur affective qu'il pouvait attendre, des parents peu spontanés, n'exprimant guère leurs sentiments et ne manifestant pas de gestes d'affection. Il peut avoir été traité différemment que les autres frères et sœurs. Je me souviens d'une patiente qui avait été confiée très rapidement aux grands-parents qui l'ont éduquée durant plusieurs années avant qu'elle soit reprise par les parents vers 5-6 ans sans un mot d'explication. Alors que tous les autres enfants, sauf elle, avaient été élevés au sein de la famille. Il en a été de même pour d'autres patients placés en structure d'accueil sans jamais en connaître la raison. Pourquoi moi et moi seul ? D'où ce vécu d'injustice. Ces personnes se présentent comme rigides, raides comme la justice, réagissant le plus souvent en se coupant de leurs ressentis, refoulant leurs émotions et paraissant froides ou distantes. Elles se débrouillent toutes seules, ayant du mal à demander de l'aide, et sont souvent très performantes, exerçant un grand contrôle sur elles-mêmes, perfectionniste, se demandant beaucoup, très exigeante envers elle-même, mais aussi envers les autres, ne se faisant que difficilement plaisir. Dans la vie affective, elles auront du mal à se laisser aller et à exprimer leur amour. dans le domaine moral peut exister un aspect légaliste. Il peut être long le chemin à parcourir de la justice à la miséricorde, tant pour elle-même que pour les autres.

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2: Dans notre réflexion sur l'abandon, nous en sommes venus à évoquer un thème important de la psychologie, à savoir la peur de l'abandon. Et nous avons vu que la peur de l'abandon est presque pire que l'abandon lui-même, parce que cette peur, d'abord, elle envahit chaque instant de la vie, elle provoque des angoisses, et elle est tellement prenante qu'au final, l'abandon va arriver, c'est-à-dire que la peur va engendrer l'abandon lui-même de la part de telle ou telle personne. Nous aurons, à cause de notre peur, provoqué ce dont nous avions peur. Parmi les causes possibles de la peur de l'abandon chez l'adulte, on peut trouver divers événements importants qui viennent comme percuter notre vie. Par exemple, un deuil soudain d'une personne à laquelle nous étions attachés, un licenciement dans mon travail, ou bien une séparation dans mon couple. Tout cela va venir comme confirmer notre peur et nous dire « Tu avais bien raison de te faire du souci, tu avais bien raison d'avoir peur que ton conjoint te quitte, t'abandonne. Tu vois, c'est arrivé. » Souvent, le facteur qui permet de comprendre si l'on souffre d'un syndrome d'abandon, si l'on est confronté à un problème relationnel, c'est de constater si on a une tendance à répéter constamment les mêmes schémas relationnels. S'il nous arrive, une fois, de souffrir d'un abandon, et du coup, ensuite, d'avoir une certaine crainte que cela ne se reproduise, c'est une chose. Mais si nous répétons toujours ce même schéma, vécu et revécu dans le cadre de différentes relations. Par exemple, cette peur, vous pouvez la ressentir dans le cadre d'une amitié, vous pouvez la ressentir dans les relations de travail. À ce moment-là, lorsque cette peur devient quasi systématique, quelle que soit la relation, alors on peut parler effectivement d'un syndrome d'abandon. Et ce syndrome d'abandon va jouer des tours fâcheux. Par exemple, vous allez être conduit à vous éloigner de votre partenaire lorsque la relation s'approfondit, parce que vous avez peur que cette relation qui devient de plus en plus importante ne craque. Et vous préférez, d'une certaine manière, je dis préférer entre guillemets, parce qu'en fait vous ne le préférez pas, mais vous êtes conduit à casser cette relation, par peur qu'elle ne se casse. Vous allez être amené à quitter votre partenaire par peur d'être quitté. Et nous entrons là dans un jeu de relations très complexe qui va mêler la peur de l'abandon avec une dépendance affective, la peur d'être seul, de perdre le partenaire et donc de souffrir d'une dépendance affective qui vous rend autre que ce que vous êtes. Il existe différentes facettes de cette blessure de l'abandon. Évoquons simplement quelques-unes d'entre elles. Il y a souvent le sentiment de rejet. Il entraîne l'impossibilité de se sentir le droit d'exister et surtout l'impression que pour être aimé, il est nécessaire de s'effacer, de se mettre en retrait, de disparaître. Les personnes qui vivent ce sentiment de rejet ne s'accordent aucune valeur, car on ne leur en a pas accordé. Elles ont un perpétuel besoin d'être sécurisées et rassurées. Une autre blessure de l'abandon peut être le sentiment d'indignité. Je suis indigne d'être aimé et même de vivre, car je ne suis pas acceptable. Ces personnes développent un sentiment profond d'une faute perpétuelle, d'une culpabilité. Au lieu d'en vouloir à la personne qui les a abandonnées, en fin de compte, elles s'en veulent à elles-mêmes. D'autres souffrent d'un sentiment de trahison et vivent dans la peur perpétuelle de la trahison. Alors en réaction, ce sont souvent des grands menteurs, des grands manipulateurs, des grands séducteurs, car ils veulent prévenir le risque de trahison auquel ils ont déjà été confrontés et qu'ils craignent. Ils sont généralement obsédés par le fait de tout contrôler, de ne permettre à personne, je dirais, d'intriguer dans leur dos. Enfin, nous pourrions encore évoquer la dévalorisation. Elle conduit ceux qui ont subi une blessure d'abandon à ressentir le regard de l'autre comme rabaissant. Ils se considèrent toujours comme pas à la hauteur. Du même coup, ils ne prennent aucune initiative. Ils ne savent pas dire non. Ils s'inscrivent toujours dans le désir de l'autre pour se, entre guillemets, l'accaparer. Leur réaction, c'est de se dire « Puisque on m'a rejeté et abandonné, eh bien, c'est que je ne vaux pas grand-chose ».

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1: Venons-en, si vous le voulez bien, à la dimension spirituelle de l'abandon. Lorsque j'ai la foi, et je pense ici spécifiquement à la foi chrétienne, lorsque je vis une vie chrétienne, tout au moins que j'essaye, lorsque la dimension spirituelle a sa place dans ma vie, je ne peux pas voir les choses de la même manière. Je ne peux pas me croire le maître de mon existence. Je ne peux pas penser que je suis tout puissant. Donc, étant donné que je me réfère à Dieu, que je considère que ma vie est entre ses mains, que rien de ce qui m'arrive ne m'arrive par hasard, et que tout est sous son regard bienveillant. Est-ce que je peux me poser cette question? Dieu pourrait-il m'abandonner un jour? Alors si je me réfère, par exemple, à la scène où nous voyons Jésus crucifié, et à ce moment particulier où Jésus lâche cette phrase, tirée d'un psaume d'ailleurs, « mon Dieu, pourquoi m'as-tu abandonné ?» Si je me réfère à cette phrase, alors je me dis que même si Jésus a connu ce sentiment d'abandon du Père, à combien plus forte raison il peut m'arriver, moi aussi, de connaître ce sentiment. Mon Dieu, pourquoi m'as-tu abandonné? Mais j'ai bien parlé d'un sentiment d'abandon. Ça n'est pas parce que je vis un sentiment d'abandon de la part de Dieu que réellement Dieu m'abandonne. C'est mon interprétation toute humaine. Et c'est sans doute ce que Jésus, fils de l'homme, fils de Dieu, a vécu sur la croix, au moins pendant quelques instants. Il s'est senti le plus seul de tous au monde. Mais en contrepoids, je peux opposer à ma crainte ce verset du prophète Isaïe, chapitre 49, versets 14 et 15. Jérusalem disait « Le Seigneur m'a abandonné, mon Seigneur m'a oublié. Une femme peut-elle oublier son nourrisson, ne plus avoir de tendresse pour le fils de ses entrailles? Même si elle l'oubliait, moi, je ne t'oublierai pas. » Nous verrons dans notre prochain rendez-vous que ces promesses de la part de Dieu de ne pas nous abandonner sont multiples et sans doute qu'elles sont aussi nombreuses pour calmer notre peur qu'il nous abandonne.

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1: Je reçois l'auteur du livre, Frère Alexandre de Garidel. Bonjour frère.
2: Bonjour Nathalie.
1: Vous êtes prieur du couvent des Carmes à Paris et auteur de cet ouvrage qui est paru il y a quelques mois, mais un ouvrage et un thème d'actualité. Ce livre, je le rappelle et je le conseille aux éditeurs, Dieu crève l'écran, repère spirituel en temps d'hyperconnexion, où vous êtes bien connecté aussi avec le pape Léon XIV qui vient donc de sortir cette encyclique en rapport aussi avec l'intelligence artificielle, un écho important pour vous ?
2: Oui, tout à fait. Et notamment, j'ai été très heureux de découvrir dans l'encyclique du pape, Magnifique Humanité, plusieurs fois, il revient, et ce que j'évoque au début de mon livre, sur le fait que les écrans ne sont pas neutres. Il dit cette très belle phrase que les écrans ont le visage de ceux qui les façonnent, qui les finance et qui les utilise. Et ça revient plusieurs fois dans l'encyclique et je suis très heureux parce que pour moi c'est vraiment une prise de conscience qui se fait, je pense, actuellement, mais qui n'était pas le cas il y a 2-3 ans. On avait un regard très instrumental sur les écrans en disant tout dépend de la façon dont on les utilise. Vous voyez, ça c'était un peu la réflexion assez classique. Sauf que pour ce monde-là, ça ne marche pas parce qu'ils sont pensés par des gens, les grands acteurs du numérique, en vue de nous rendre dépendants, en vue de nous rendre consommateurs. Donc il n'y a pas de neutralité en réalité. Il y a une orientation qui vient chercher en nous, y compris grâce ou à cause des neurosciences, des mécanismes de fonctionnement qui ne vont pas nous grandir, mais qui vont plutôt nous avilir. Donc ne disons plus que les écrans sont neutres ou que l'IA est neutre et que ça dépend. Non, ça dépend de ceux qui les ont conçus.
1: Ils ont un réel impact. Alors, au fond, le combat, peut-être le combat de ce troisième millénaire, c'est de préserver, et je pense que c'est aussi un élément qui vous tient très très à cœur, de préserver cette intériorité, cette vie intérieure. Alors, l'homme moderne aurait-il peur de cette vie intérieure aujourd'hui, se laissant prendre, peut-être manger, dévorer, captiver aussi par tous ces écrans qui sont autour de lui?
2: Oui, alors pour tout dire, le titre initial de l'ouvrage devait s'appeler L'urgence intérieure. Voilà, bon, puis il y a un truc, c'était pas assez vendeur. Donc, il y a eu un deuxième titre, mais effectivement, mon propos, c'est vraiment de dire ce dont nous avons besoin aujourd'hui, ce qui est vraiment urgent, c'est de préserver notre vie intérieure, alors même que la tendance humaine, effectivement, c'est d'aller vers ce qui est le plus grisant, le plus superficiel. Et encore une fois, je citais Pascal, Blaise Pascal, dans l'entretien précédent, qui, au XVIIe siècle, décrit déjà en France, avec les divertissements de l'époque, qui sont sans écran évidemment, la tendance humaine à aller vers l'extérieur. Mais aujourd'hui, on est capable, grâce ou à cause des écrans, à passer nos journées dans ce divertissement via des séries, via des jeux connectés ou des vidéos qui n'en finissent pas, en dehors de nous-mêmes, en dehors de notre réalité, de notre vie profonde, et de devenir des sortes de zombies, voilà, ou de hamsters qui ne vivent pas, mais qui survivent, qui n'habitent pas leur vie. Et c'est dramatique. Et c'est dramatique, parce que qu'est-ce que c'est qu'une personne humaine qui ne vit pas, qui n'habite pas sa vie ? Ben, ce n'est plus une personne humaine. Elle l'est potentiellement, mais elle vit comme un robot, comme une forme d'animal. Donc il y a vraiment, effectivement, une urgence à non pas reprendre contrôle, mais en tout cas à choisir d'habiter notre vie.
1: Réapprivoiser peut-être.
2: Ou réapprivoiser, si vous voulez, tout à fait, toutes nos couches, si je peux dire, nos différentes dimensions de profondeur. Et là, j'oppose vraiment le monde des écrans dans leur platitude. Typique des écrans, ils sont plats, ils n'ont pas de relief. Et la vie intérieure qui est caractérisée par la profondeur. La profondeur, la nuance, une forme de langage propre qui a besoin de s'élaborer et qui va nous chercher un niveau plus profond, plus vrai, plus existentiel. Et donc là, nous avons un choix à faire, qui est un choix au quotidien, de dire est-ce que nous voulons survivre et vivre dans une forme de platitude, d'écrasement des niveaux, ou est-ce que nous voulons vivre en profondeur, dans des vraies émotions beaucoup plus profondes que les choses superficielles, et il faut prendre le temps de descendre.
1: Il est question du salut de l'âme.
2: Mm-hmm.
1: Si on va un petit peu plus loin, l'homme est en mouvement, l'homme debout, vivant, l'homme qui est, permettez-moi, mais en écoutant aussi et en parlant des écrans, de ce numérique qui nous entoure, l'homme devient dépendant, quelque peu anesthésié face à tous ces écrans.
2: Sûr.
1: Comment va-t-il pouvoir, par quels moyens, retrouver cette stature d'homme vivant et debout?
2: Ben moi je le dis, je pense qu'on peut utiliser ici la pédagogie que propose l'Église pendant le carême, voilà, qui est une pédagogie de mettre à distance un certain nombre d'activités ou de choses qui ne sont pas nécessairement mauvaises en elles-mêmes, sinon on le ferait pas du tout, mais qui prennent trop de place ou de temps dans notre vie. Et d'appliquer cette pédagogie au reste de l'année pour mettre en place des rituels de déconnexion, idéalement chaque jour, chaque semaine, chaque mois, avec des variations qui sont différentes. Voilà. Ne serait-ce que des temps privilégiés où je peux apprendre aujourd'hui à goûter la vie sans écran. Encore une fois, il ne s'agit pas de tomber dans la technophobie, de dire que les écrans et l'intelligence artificielle, tout ça est diabolique ou horrible, etc. Il y a beaucoup de choses positives à en tirer, mais simplement, elles viennent nous voler, ou nous laissons voler notre espace d'intimité avec le Seigneur, notre espace d'intimité avec nous-mêmes et avec les autres. Et donc, il faut nous décider avec courage, et donc là c'est un appel à la volonté, et effectivement aller choisir des moments privilégiés pour ça, pendant les vacances par exemple de l'été, puisqu'on n'est pas loin, pour dire voilà, aujourd'hui je choisis, et nous choisissons idéalement en couple, en famille, des temps où nous nous aidons, où nous nous entraidons les uns les autres à parler jusqu'au bout, sans sortir un téléphone, pendant le temps du repas, à le premier réflexe du matin, ne pas sortir son téléphone, mais peut-être acheter un réveil, pour avoir un vrai réveil normal, c'est un investissement relativement faible, mais qui va nous permettre peut-être, premier geste du jour, eh bien, de dire merci à Dieu pour le don de la vie. Voilà, pour le soleil qui se lève, dire bonjour à nos proches, avant tout de suite d'aller voir notre téléphone avec nos notifications.
1: Alors, puisque vous parlez du réveil, vous parlez du téléphone portable, on se réveille comment? On se réveille à genoux et en prière, sans écran, ou on prend son téléphone portable et son application pour méditer l'évangile du jour et puis la prière du jour? Qu'est-ce que vous conseillez, frère Jean-Alexandre?
2: Moi, la première chose que je conseille, c'est effectivement, de se réveiller avec un réveil qui soit pas digital, enfin en tout cas qui soit pas un écran connecté. Ça permet vraiment de mettre à distance et d'empêcher toute tentation. Et puis de chercher à ce que les premiers gestes et les premières paroles du jour soient orientés, si on est croyant évidemment, vers Dieu, pour remercier pour le don de la vie, et que ça passe par le corps. C'est-à-dire, ça peut être, première chose, je me lève, je me tiens debout, je me mets à genoux, je fais un lent signe de croix, je respire, c'est l'air de rien, je respire, j'inspire et j'expire pour prendre conscience de ce don du souffle qu'est l'esprit en moi. Et après, petit à petit, je vais prendre mes différentes activités, mes différents engagements, mais d'abord être des hommes et des femmes qui sont humains, des êtres spirituels reliés, et pas être des machines tout de suite en se disant, le plus important, c'est pas la notification que j'ai vécue. La première chose qui est importante, c'est, ah tiens, je suis vivant aujourd'hui, je reçois le don de la vie, je reçois le don de la foi. C'est ça la nouvelle du jour. Et c'est un niveau beaucoup plus profond, et ça touche effectivement, vous parlez du salut de l'âme. Merci Seigneur pour ce don de la vie. Si je suis baptisé, merci Seigneur pour ce don de la foi, ce don du baptême. Et voilà, et ça me suffit pour vivre la journée aujourd'hui. Le reste, après, on verra.
1: Alors, comment retrouver un peu cette unité intérieure?
2: Cette unité intérieure, déjà, il s'agit d'accepter que c'est pas moi qui vais la former. C'est-à-dire que l'unité intérieure, elle se reçoit. En revanche, ce qui dépend de moi, c'est de faire des choix pour que ma vie s'aligne dans une forme de cohérence et faire en sorte qu'il y ait un équilibre dans ma vie entre les temps où je suis connecté, bien sûr, mais aussi les temps de réflexion que nous avons déjà évoqués, les temps de relation aux autres, le temps de la prière, et découvrir petit à petit en moi cette unification qui se fait dans mon être humain, dans mon être filial d'enfant de Dieu, qui se fait petit à petit, mais aussi par un chemin de persévérance. Alors ça, c'est un point qui est important, dont je parle aussi dans un chapitre de mon livre, qui est la place de l'effort.
1: Ouais.
2: Nous avons besoin de retrouver la valeur de l'effort et la valeur de l'exercice, de l'ascèse, pour nous permettre petit à petit, jour après jour, de résister à la facilité des écrans en vue de mettre dans nos quotidiens des choses qui sont un peu plus exigeantes mais qui nous font vraiment grandir. Et ça, c'est un chemin d'unification.
1: Et donc, ce sont des choix aussi.
2: Oui.
1: Et personnels, individuels.
2: Alors, je dirais personnels, mais aussi qui peuvent reposer sur le collectif si, dans ma famille, dans ma communauté, dans un groupe d'amis, nous pouvons faire une sorte de pacte pour nous entraider, quand l'un est plus faible, à choisir ensemble. Moi, j'aime bien dire au niveau familial, poser une règle. Poser une règle de dire dans cet espace, pas de téléphone ou pas d'objet connecté. Dans tel moment, la soirée familiale, pas de téléphone, pas d'objet connecté, sauf s'il y a vraiment besoin. Et tout le monde le respecte. Et ça va aider les uns les autres à vivre la joie d'un jeu de société gratuit, sans écran. C'est génial. C'est tout simple.
1: Donc il y a des choix à faire, hein. Tout
2: oui,
1: simple.
2: Tout à fait.
1: Voilà. Ouais, c'est une manière aussi de résister monde numérique.
2: Oui, voilà, on a besoin de courage et d'actes simples comme ça.
1: Voilà, mais de courage. Hein. Oui. Voilà. Il faut être déterminé, persévérant.
2: Persévérant, voilà.
1: Éviter le découragement. Hein.
2: Oui, tout à fait.
1: Parce qu'il peut y avoir aussi des chutes.
2: Bien sûr.
1: Hein. Mais on se relève.
2: C'est pas grave, on recommence.
1: On se relève pour reprendre cette stature debout, du vivant.
2: Voilà, ressusciter.
1: Ouais. Ressusciter. Frère Jean-Alexandre de Garidel, auteur de ce livre paru il y a quelques mois, que l'on peut se procurer, « Dieu crève l'écran, repère spirituel en temps d'hyperconnexion », de très bons outils, donc, et une bonne lecture. À demain, même lieu, même heure.
2: Nathalie.

0: 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Anne Dallaire.
1: Bonjour à tous. À l'approche de la Coupe du monde de foot, le pape Léon XIV a choisi de consacrer son intention de prière du mois de juin aux valeurs du sport. Dans sa vidéo mensuelle, il invite les fidèles à prier afin que le sport soit un instrument de paix, de rencontre et de dialogue entre les cultures. Le pontife natif de Chicago, lui-même grand amateur de baseball, d'équitation et de tennis, souligne que le sport doit être une école de fraternité et non de stérile rivalité, un espace de rencontre et non d'exclusion, une voie de paix et non de violence. Il insiste également sur sa dimension universelle, affirmant que le sport possède un langage universel qui rapproche les cultures, unit les peuples et sème le respect, la solidarité et la croissance personnelle. Sa prière s'achève par une demande adressée à Dieu que son esprit fasse de tous une seule équipe capable de construire la communion et la fraternité dans l'histoire. Léon XIV, tout comme François avant lui, s'est souvent montré attaché au milieu sportif. Lors du jubilé du sport célébré à Rome en juin 2025, il déclarait déjà que le sport est une voie pour construire la paix parce qu'il est une école de respect et de loyauté qui favorise la culture de la rencontre et de la fraternité. Dans une société marquée par la solitude et l'individualisme, il voit dans les sports collectifs une école de coopération capable d'enseigner la valeur de marcher ensemble et de rapprocher les peuples. Plus récemment, en avril 2026, en recevant les athlètes italiens des Jeux Olympiques et Paralympiques de Milan-Cortina, le pape a affirmé que le sport peut et doit devenir réellement un espace de rencontre. Pour lui, il ne doit pas être une démonstration de force, mais un exercice de relation. Les sportifs sont ainsi appelés à témoigner d'une autre manière de vivre la compétition, concourir sans se haïr, gagner sans humilier, perdre sans se perdre soi-même. Cette vision s'inscrit dans une tradition ancienne. Dès l'Antiquité grecque, la trêve olympique permettait de suspendre les conflits afin de garantir la participation pacifique aux Jeux. Aujourd'hui encore, cette idée inspire le mouvement olympique. Comme le souligne le père Cristobal Fones, directeur international du réseau mondial de prière du pape, le sport est un pont de dialogue qui transcende les frontières, les langues et les idéologies. Le réseau mondial de prière du pape est une œuvre pontificale confiée à la Compagnie de Jésus. Présent dans plus de 90 pays, il rassemble une communauté spirituelle de plus de 22 millions de personnes. Au cœur de leur mission se trouvent les intentions mensuelles de prière du pape qui invitent les fidèles à se mobiliser autour des défis de l'humanité et de la mission de l'Église. Fondé en 1844 sous le nom d'Apostolat de la prière, le réseau a été érigé en Fondation Vaticane par le pape François en décembre 2020. Ses statuts définitifs ont ensuite été approuvés par le pontife argentin en juillet 2024. En espérant que cette Coupe du monde de football soit une voie de paix et non de violence, je vous retrouve dès demain pour de nouvelles infos. À très bientôt.
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4: Bonjour à tous. À la une de l'actualité, les Bleus joyeux ce matin après leur victoire contre le Sénégal pour commencer leur mondial hier soir. Succès 3-1 avec un doublé de Kylian Mbappé et un but de Bradley Barcola. L'équipe de France est deuxième de son groupe derrière la Norvège, vainqueur de l'Irak 4-1. Et cette nuit, l'Argentine a battu l'Algérie 3-0 avec un triplé de Lionel Messi. Une vague de chaleur s'installe sur le pays. Météo France prévoit une hausse des températures à partir d'aujourd'hui, 30 à 35 degrés sur une grande partie du pays. pluie et jusqu'à 37 degrés localement dans le sud-ouest, le centre-ouest et le centre-est. Le pic est attendu entre vendredi et dimanche avec des pointes pouvant atteindre 40 degrés sur le centre-Val de Loire, le Poitou-Charentes, l'Île-de-France et la vallée du Rhône. Et comment protéger nos animaux avec ces fortes températures? Les chiens allaitent davantage, les chats cherchent les coins d'ombre ou restent couchés sur le carrelage. Charlotte Le Néguston est vétérinaire. Elle donne des astuces aux propriétaires d'animaux.
5: On hydrate nos animaux régulièrement, donc toujours avoir une bouteille d'eau à portée pour qu'ils puissent boire, comme nous, de toute façon. Les animaux savent pas bien réguler la température, les chats un peu mieux. Et par contre, pour les chiens, non, il faut pas qu'ils sortent. Et ne pas hésiter, dans ce cas-là, à leur mettre des chaussettes ou des chaussures. Il existe des chaussures exprès pour pas qu'ils se brûlent. Et si à un moment donné, on a le moindre doute, on a des animaux qui sont agités avec la température, qui ont du mal à reprendre leur respiration, qui respirent fort et tout ça, dans ce cas-là, on n'hésite pas, on les baigne. On les met dans la douche ou dans la baignoire ou dehors avec le tuyau d'arrosage et on les trempe complètement. Parce que nos chiens en particulier sont incapables de suer.
4: Des propos recueillis par Mylène Desbac. Et les serviettes humides, les jouets rafraîchissants et les aliments composés à base d'eau peuvent également aider à la régulation de leur température. Une enseignante d'une école d'Avignon accusée d'avoir attaché un élève de CE2 à sa chaise avec une corde à sauter. Les faits se seraient produits le mois dernier. La mère de l'enfant a déposé plainte pour violence, humiliation et propos racistes présumés. L'enseignante n'a pas repris son poste depuis. Un rassemblement de soutien à la famille est prévu demain soir. Une enquête est en cours. Et du tennis pour terminer, plusieurs Français engagés sur le gazon aujourd'hui. Terence Atman joue en huitième de finale contre Daniil Medvedev au tournoi de Halle en Allemagne. Adrian Manarino est opposé à Arthur Ferry au tournoi du Queens pour une place en quart de finale. Voilà pour l'essentiel de l'actualité en ce mercredi matin. Passez une excellente journée.

psaume 30. Tu m'arraches au filet qu'ils m'ont tendu. Oui, c'est toi mon abri. En tes mains, je remets mon esprit. Tu me rachètes, Seigneur, Dieu de vérité. J'entends les calomnies de la foule. De tous côtés, c'est l'épouvante. Ils ont tenu conseil contre moi. Ils s'accordent pour m'ôter la vie. Moi, je suis sûr de toi, Seigneur. Je dis, tu es mon Dieu. Mes jours sont dans ta main. Délivre-moi des mains hostiles qui s'acharnent.

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2: Nous souhaitons une belle fête au Hervé. Après Saint-Yves, le saint le plus populaire de Bretagne est sans nul doute Saint-Hervé. Il est né au XIIIe siècle dans le Finistère, au foyer du barde Ivargnon et de la belle et pure Rivanon. L'enfant, qui est aveugle, apprend sur les genoux de sa mère les psaumes et les hymnes. Mais il perd ses parents très jeune et va être élevé par son oncle, Saint Urfold. Adulte, ce fils de poète musicien se consacre à Dieu pour chanter ses louanges. Il s'installe dans un ermitage et est rapidement rejoint par de nombreux disciples attirés par son rayonnement. Il refuse de devenir prêtre, s'estimant trop indigne pour célébrer l'Eucharistie. Il fonde par la suite un monastère et accepte, après avoir refusé par humilité, d'en devenir l'abbé. De nombreuses histoires à son sujet sont bientôt racontées dans toute la Bretagne. Un jour, un de ses proches lui demande s'il accepterait de surveiller sa ferme pendant qu'il part en pèlerinage. Hervé accepte et s'y installe. Un matin, alors qu'il laboure un champ avec un âne, un loup se jette sur le pauvre animal et le dévore. Saint Hervé s'approche alors du loup et le gronde sévèrement. Conscient que c'est la faim qui l'a poussé à agir ainsi, il le condamne à gagner sa nourriture. Le loup semble alors sincèrement regretter son méfait et se couche aux pieds du saint homme. Hervé l'attelle alors à la charrue et le loup remplace l'âne jusqu'à sa mort. Une histoire similaire raconte qu'un autre loup se serait attaqué à son chien d'aveugle. De la même manière, le loup remplaça le chien et guida Hervé partout où il se rendait. On raconte que ses yeux furent privés de la lumière terrestre pour être ouverts sur celle du paradis, sur lequel il écrivit par ailleurs un très beau cantique qui devint un chant traditionnel breton. Saint Hervé, patron des poètes et des bardes, inspire-leur des cantiques dignes du ciel. Nous te confions tous ceux qui écrivent des chants spirituels, afin que naissent toujours plus de chansons capables d'élever les âmes vers Dieu.
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4: Bonjour tout le monde, bienvenue sur Radio Présence, il est 7h, très bon début de journée.
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3: Psaume 68. C'est pour toi que j'endure l'insulte, que la honte me couvre le visage. Je suis un étranger pour mes frères, un inconnu pour les fils de ma mère. L'amour de ta maison m'a perdu. On t'insulte et l'insulte retombe sur moi. Et moi, je te prie, Seigneur, c'est l'heure de ta grâce. Dans ton grand amour, Dieu, réponds-moi. Par ta vérité, sauve-moi. Réponds-moi, Seigneur, car il est bon, ton amour. Dans ta grande tendresse, regarde-moi. Les pauvres l'ont vu. Ils sont en fête. Vie et joie à vous qui cherchez Dieu. Car le Seigneur écoute les humbles. Il n'oublie pas les siens emprisonnés. Que le ciel et la terre le célèbrent, les mers et tout leur peuplement. Ce psaume est d'abord le cri de détresse d'un malheureux, d'un humilié, peut-être d'un emprisonné. Apparemment, il s'agit d'un croyant persécuté pour sa foi, puisqu'il dit « C'est pour toi, sous-entendu toi, Dieu, que j'endure l'insulte et que la honte me couvre le visage. » L'amour de ta maison m'a perdu. On t'insulte et l'insulte retombe sur moi. La persécution est malheureusement une situation bien connue en Israël. D'une part, les prophètes ont tous été persécutés au sein même de leur peuple. Ce fut le cas avec Jérémie, nous l'entendons dans la première lecture de ce dimanche, mais on en dirait autant de tous les autres. D'autre part, et surtout, le peuple lui-même a été persécuté par les autres peuples. Mais si on y réfléchit, il n'est pas étonnant que le peuple choisi par Dieu pour être son prophète subisse le même sort que les prophètes individuels. Mais pourquoi un prophète ne meurt-il presque jamais dans son lit? Pourquoi faut-il qu'il subisse la honte et les insultes? De la même manière, Jésus dira « Il fallait que le Fils de l'homme souffrît ». Pourquoi est-ce inévitable? On peut dire qu'un prophète est un peu l'interprète de Dieu. On dit qu'il est la bouche de Dieu, puisqu'il proclame sa parole. Or, on sait bien que, comme disait Isaïe, nos pensées ne sont pas les pensées de Dieu, et que ses chemins ne sont pas nos chemins, et qu'il y a la même distance entre nos pensées et celles de Dieu qu'entre la terre et le ciel. Si donc le prophète se fait l'écho fidèle des pensées de Dieu, il est sans cesse en contradiction avec à peu près tout le monde. Il est condamné à être sans cesse à contre-courant. Sa parole, parfois sa simple présence, est un appel à la justice, à la sainteté, c'est-à-dire concrètement à l'amour des frères, au partage. Toute chose dont nous n'avons

perd envie. Écoutez de belles paroles, c'est facile. Mais les prophètes ne se contentent pas de dire de belles paroles. Ils appellent à changer de vie, ce qui est autrement plus dérangeant. La prédication des véritables prophètes ressemble à un projecteur braqué sur les recoins de notre vie et tout spécialement sur notre attitude envers les autres. Dans bien des cas, nous préférons éteindre la lumière. Par moments, cette hostilité submerge le prophète. Moïse a eu ses moments de découragement. Élie a supplié de mourir. Jérémie a regretté d'être né. Je vous lis quelques lignes de Jérémie qui éclairent la première lecture de ce dimanche. « Maudit le jour où je fus enfanté, le jour où ma mère m'enfanta, qu'il ne devienne pas béni. Et pourquoi Dieu ne m'a-t-il pas fait mourir dès le sein ? Ma mère serait devenue ma tombe, sa grossesse n'arrivant jamais à terme. Pourquoi suis-je donc sorti du sein ? Pour connaître peine et affliction, pour être chaque jour miné par la honte ?» Au passage, on ne peut que remarquer la parenté de ce texte avec le livre de Job. Ce qui n'a rien d'étonnant, puisque le personnage de Job représente le peuple d'Israël tout entier dans ses moments de détresse. Je reviens à notre psaume. Celui qui parle ici se compare à un noyé qui est en train de perdre pied. Il n'a plus la force de remonter. Je vous donne les premiers versets de ce psaume qui ne font pas partie de la liturgie de ce jour. « Sauve-moi, mon Dieu, les eaux montent jusqu'à ma gorge. » J'enfonce dans la vase du gouffre, rien qui me retienne. Je descends dans l'abîme des eaux, le flot m'engloutit. Là, on croit entendre les paroles de Jonas. Mais même au fond du gouffre, un vrai prophète ne perd pas confiance. La parole de Dieu qui lui cause tant de malheur est en même temps son soutien. Et notre psaume, après toute une série de lamentations, se transforme en prière, pour enfin se terminer en action de grâce, déjà. Car il est sûr, malgré tout, d'être exaucé. Je commence par la prière. « Et moi, je te supplie, Seigneur, c'est l'heure de ta grâce. Tire-moi de la boue, sinon je m'enfonce, que j'échappe à ceux qui me haïssent, à l'abîme des eaux, que les flots ne me submergent pas, que le gouffre ne m'avale pas, que la gueule du puits ne se ferme pas sur moi. » Là, on croirait entendre Jérémie lui-même. Car il a été jeté un jour dans un puits pour avoir tenu sur le temple des propos qui n'ont pas plu. Il faut dire, il a osé dire, cette maison sur laquelle le nom de Dieu a été proclamé, vous la prenez pour une caverne de bandits. Et vous vous rappelez que Jésus a tenu à son tour à peu près les mêmes propos, quand il a chassé les vendeurs du temple. Et quand saint Jean raconte cet épisode, il cite justement une phrase du psaume d'aujourd'hui. Le zèle de ta maison me dévorera. Enfin, ce psaume se termine par une prière d'action de grâce. C'est une donnée permanente de la prière juive que la supplication et l'action de grâce sont toujours étroitement mêlées. Et ici, le psalmiste chante déjà victoire. Non seulement lui-même sera sauvé, mais le peuple entendra enfin la voix de son Dieu et le bonheur pour tous pourra s'installer. Les pauvres l'ont vu, ils sont en fête. Vie et joie à vous qui cherchez Dieu.

0: La prière du matin.
1: Envoie ton esprit, Seigneur, et tout sera créé. Tu renouvelleras la face de la terre.

Animé de ton Esprit Saint, nous voulons te louer, Seigneur, en ce début du jour. Nous voulons vraiment nous mettre en ta présence, croire que maintenant, à l'instant, tu es avec nous. Tu nous regardes avec amour et tu es heureux de notre louange.

Réjouis ton serviteur, ô mon Dieu, quand j'élève mon âme vers toi. Écoute, Seigneur, réponds-moi, car je suis pauvre et malheureux. Veille sur moi qui suis fidèle, ô mon Dieu. Sauve ton serviteur qui s'appuie sur toi. Prends pitié de moi, Seigneur, toi que j'appelle chaque jour. Seigneur, réjouis ton serviteur. Vers toi j'élève mon âme. Toi qui es bon et qui pardonne, plein d'amour pour tous ceux qui t'appellent, écoute ma prière, Seigneur, entends ma voix qui te supplie. Je t'appelle au jour de ma détresse, et toi, Seigneur, tu me réponds. Aucun parmi les dieux n'est comme toi, et rien n'égale tes œuvres. Toutes les nations que tu as faites viendront se prosterner devant toi et rendre gloire à ton nom, Seigneur. Car tu es grand et tu fais des merveilles, toi Dieu le seul. Montre-moi ton chemin, Seigneur, que je marche suivant ta vérité. Unifie mon cœur pour qu'il craigne ton nom. Je te rends grâce de tout mon cœur, Seigneur mon Dieu. Toujours je rendrai gloire à ton nom. Il est grand ton amour pour moi. Tu m'as tiré de l'abîme des morts. Mon Dieu, des orgueilleux se lèvent contre moi. Des puissants se sont ligués pour me perdre. Ils n'ont pas souci de toi. Toi, Seigneur, Dieu de tendresse et de pitié, lent à la colère, plein d'amour et de vérité, regarde vers moi, prends pitié de moi. Donne à ton serviteur ta force et sauve le fils de ta servante. Accomplis un signe en ma faveur, alors mes ennemis humiliés verront que toi, Seigneur, tu m'aides et me consoles.

Du livre de Job. Sorti nu du ventre de ma mère, nu j'y retournerai. Le Seigneur a donné, le Seigneur a ôté. Que le nom du Seigneur soit béni. Nous acceptons le bonheur comme un don de Dieu. Et le malheur, pourquoi ne l'accepterions-nous pas aussi ?

0: te bénissons, Seigneur, et nous te louons pour ce que tu es. Te louons, toi qui es notre Dieu, toi qui t'es révélé comme un Dieu amour, comme un Dieu Père. Sois béni, Seigneur.
1: Nous te rendons grâce aussi pour le projet d'amour que tu as pour chacun de nous en ce jour. Quelle que soit notre situation, quelles que soient nos souffrances et nos handicaps, nous savons que tu nous confies une mission et nous voulons être à l'écoute de ce que tu nous demandes.
0: Nous te louons, Seigneur, pour le salut que tu nous as apporté en Jésus, ce salut dont nous vivons, dont nous pouvons vivre chaque jour. Donne-nous de vivre comme des sauvés en ce jour.
1: Notre Père qui es aux cieux, que ton nom soit sanctifié, que ton règne vienne, que ta volonté soit faite sur la terre comme au ciel. Donne-nous aujourd'hui notre pain de ce jour. Pardonne-nous nos offenses, comme nous pardonnons aussi à ceux qui nous ont offensés. Et ne nous laisse pas entrer en tentation, mais délivre-nous du mal. Amen.
0: Seigneur, répands ta lumière dans nos esprits pour que nous soyons toujours fidèles à te servir, puisque c'est toi qui nous as créés dans ta sagesse et qui nous dirige avec amour. Nous te le demandons par Jésus le Christ, notre Seigneur. Amen.

0: Bonjour à tous. À la une de l'actualité, les Bleus joyeux ce matin après leur victoire contre le Sénégal pour commencer leur mondial hier soir. Succès 3-1 avec un doublé de Kylian Mbappé et un but de Bradley Barcola. L'équipe de France est deuxième de son groupe derrière la Norvège, vainqueur de l'Irak 4-1. Et cette nuit, l'Argentine a battu l'Algérie 3-0 avec un triplé de Lionel Messi. Une vague de chaleur s'installe sur le pays. Météo France prévoit une hausse des températures à partir d'aujourd'hui, 30 à 35 degrés sur une grande partie du pays et jusqu'à 37 degrés localement dans le sud-ouest, le centre-ouest et le centre-est. Le pic est attendu entre vendredi et dimanche avec des pointes pouvant atteindre 40 degrés sur le centre-val de Loire, le Poitou-Charente, l'Île-de-France et la vallée du Rhône. Et comment protéger nos animaux avec ces fortes températures? Les chiens allaitent davantage, les chats cherchent les coins d'ombre ou restent couchés sur le carrelage. Charlotte Le Néguston est vétérinaire. Elle donne des astuces aux propriétaires d'animaux.
1: On hydrate nos animaux régulièrement, donc toujours avoir une bouteille d'eau à portée pour qu'ils puissent boire, comme nous, de toute façon. Les animaux savent pas bien réguler la température, les chats un peu mieux. Et par contre, pour les chiens, non, il faut pas qu'ils sortent. Et ne pas hésiter, dans ce cas-là, à leur mettre des chaussettes ou des chaussures. Il existe des chaussures exprès pour pas qu'ils se brûlent. Et si à un moment donné, on a le moindre doute, on a des animaux qui sont agités avec la température, qui ont du mal à reprendre leur respiration, qui respirent fort et tout ça, dans ce cas-là, on n'hésite pas, on les baigne. On les met dans la douche ou dans la baignoire ou dehors avec le tuyau d'arrosage et on les trempe complètement. Parce que nos chiens en particulier sont incapables de suer.
0: Des propos recueillis par Mylène Desbac. Et les serviettes humides, les jouets rafraîchissants et les aliments composés à base d'eau peuvent également aider à la régulation de leur température. Une enseignante d'une école d'Avignon accusée d'avoir attaché un élève de CE2 à sa chaise avec une corde à sauter. Les faits se seraient produits le mois dernier. La mère de l'enfant a déposé plainte pour violence, humiliation et propos racistes présumés. L'enseignante n'a pas repris son poste depuis. Un rassemblement de soutien à la famille est prévu demain soir. Une enquête est en cours. Et du tennis pour terminer, plusieurs Français engagés sur le gazon aujourd'hui. Terence Atman joue en huitième de finale contre Daniil Medvedev au tournoi de Halle en Allemagne. Adrian Manarino est opposé à Arthur Ferry au tournoi du Queens pour une place en quart de finale. Voilà pour l'essentiel de l'actualité en ce mercredi matin. Passez une excellente journée. 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

0: Les migrations ont pris une place importante dans les discours politiques et l'Église n'échappe pas à une réflexion sur ce thème. Elle la nourrit de l'histoire des migrations, mais aussi de la Bible. Chez les chrétiens, c'est un thème clivant, se crispant autour d'un accueil inconditionnel de l'étranger ou au contraire d'un souci du maintien de la foi et de la culture. Comment tenir une telle tension? Comment l'Église peut-elle encore guider le monde contemporain sur cette thématique? C'est ce que nous allons approfondir avec vous, frère Jacques-Benoît Rocher. Bonjour.
1: Bonjour.
0: Vous êtes dominicain à Lyon, auteur d'un ouvrage intitulé « Les frontières d'un discours ». C'est publié aux éditions du Cerf. Alors, il n'y a pas d'idéal sans pratique. L'Église le sait. Dans quelle mesure est-ce qu'elle peut tenir une telle exigence dans la pratique et pas seulement dans des discours?
1: Je crois que ça, c'est très important de le rappeler. C'est que il n'y a pas de solution clé en main. Et il faut essayer de sortir aussi de cette espèce d'illusion que, au nom de notre foi, on va trouver une solution absolument pure et parfaite à appliquer dans toutes circonstances. Et c'est pour ça que c'est important de se pencher sur la Bible, sur l'histoire longue, finalement, des chrétiens, pour voir comment est-ce que parfois ils se débattent avec ces problématiques, avec ces exigences de l'Évangile qui doit nous éclairer, mais en même temps qui ne nous donne pas une recette de cuisine.
0: Oui, alors ça veut dire que, est-ce que cette question, elle s'est posée directement après le Christ? Parce que, en fin de compte, le Christ a bouleversé, a renversé aussi ce qui était dit dans l'Ancien Testament. Il l'a accompli, mais il l'a aussi fait progresser, cette idée.
1: Oui, tout à fait. Hein, c'est vrai que ça a été une question pour les premiers chrétiens. Qu'est-ce qu'on fait de cet étranger? Qu'est-ce qu'on fait de cet accueil de l'étranger? Et il y a un terme grec, que je vais essayer de vous présenter, même si vous n'avez jamais fait de grec. Pas de panique, c'est très simple à comprendre, c'est la philoxénia. Alors, philo, on comprend que ça veut dire l'amour, et xénia, xénos, c'est l'étranger. La philoxénia, c'est un des termes clés des premiers chrétiens. Déjà dans le Nouveau Testament, et puis des premiers chrétiens, ils développent beaucoup cette idée de philoxénia, d'hospitalité. Qu'est-ce que ça veut dire? Ça veut dire l'amour de l'étranger. Dans les communautés chrétiennes, il faut accueillir tout homme, quelle que soit son origine ethnique, son origine géographique. On doit accueillir l'étranger parce que le message du Christ est pour tous.
0: Quand vous dites « il faut », c'est ce qu'on a compris de ce que le Christ a dit à ses contemporains.
1: C'est ce qu'on a compris de ce que le Christ a dit à ses contemporains, c'est ce que les premiers apôtres pratiquent dans les Actes des apôtres. Le message du Christ, le message de salut, il est pour toutes les nations. Et là, il n'y a pas à sourciller. On peut pas dire « je ne te baptise pas parce que tu es de telle nationalité ». Tu ne viendras pas dans mon église parce que nous, on est une église de telle nationalité, de tel groupe. On voit qu'il y a ces tensions, mais très vite, ça c'est très clair, il faut les dépasser dans l'église. La question, ça va être, il faut les dépasser dans l'église, mais comment est-ce qu'on s'organise dans la société face à l'afflux parfois d'étrangers? Et ça va être la grande question des premiers chrétiens, notamment de ceux qui vont conseiller les princes et les pouvoirs politiques qui se mettent en place.
0: Mais ça veut dire que se pose la question de peut devenir chrétien toute personne, quel que soit le lieu d'où il vient, quelle que soit aussi peut-être la religion qui était la sienne avant de rencontrer les disciples.
1: Voilà, et ça c'est quand même une boussole à ne jamais perdre, c'est que la différence de religion d'origine, la différence culturelle, la différence de langue, c'est pas quelque chose qui doit exclure a priori une personne pour pouvoir entrer dans l'Église. Mmh. L'Église est ouverte à toutes les nations.
0: Et au fond, là, vous mettez comme critère l'accueil dans la religion, au sein de la communauté chrétienne. Est-ce que c'est encore comme cela que se pose aujourd'hui la réflexion? C'est-à-dire, une communauté chrétienne accueille l'étranger, mais on sort de l'étranger qui vient chercher Dieu, peut-être. Est-ce que c'est là aussi qu'il y a un changement par rapport aux toutes premières communautés chrétiennes?
1: Exactement. Et c'est ça, parfois, à mon sens, l'ambiguïté aujourd'hui du discours là-dessus. C'est que ce qui est valable pour une communauté chrétienne ne l'est pas forcément pour une société dans son ensemble. Évidemment, la communauté chrétienne, et ça, il n'y a pas du tout à débattre là-dessus, elle doit accueillir tout homme qui veut rentrer dans la communauté chrétienne, quelle que soit son origine. En revanche, est-ce que les sociétés doivent être à l'image des communautés chrétiennes? Voilà, là, une question qui est beaucoup plus ténue, et les premiers chrétiens ont dû combattre avec cette question, notamment quand ils ont dû conseiller les pouvoirs politiques.
0: Mais ça veut dire que cette question, elle se pose toujours. C'est-à-dire, est-ce que ce que l'Église considère comme un modèle de vivre ensemble, ou en tout cas un modèle d'harmonie, de paix entre les hommes, est ce qui est appelé la société de manière générale? Et dans ce cas, est-ce que les lois, en tout cas ce qui imprègne l'Église, trouve son expansion dans le monde contemporain?
1: Alors oui, c'est vrai que ce modèle de vivre ensemble de l'Église, il est quelque chose qui pourrait avoir une influence sur le reste de la société, mais les finalités sont pas tout à fait les mêmes. L'Église, elle est là pour annoncer le Christ, pour annoncer Dieu, donc elle présuppose cette foi en Dieu. Dans les sociétés, on vous demande pas, si vous demandez la nationalité française, quelle est la foi que vous confessez. Et donc il y a quelque chose là qui fait que peut-être, oui, il y a une différence quant à la finalité d'une société politique, d'une société profane et de l'Église.

0: Frère Jacques-Benoît Rocher, on évoque avec vous l'accueil de l'étranger. Alors, on a vu l'accueil des étrangers dans les premières communautés chrétiennes et l'accueil aussi aujourd'hui. Alors, est-ce que on l'accueille au nom d'une communauté chrétienne? Finalement, est-ce que c'est un accueil à des fins spirituelles ou est-ce que c'est un accueil parce qu'un homme a besoin d'aide, a besoin de manger, a besoin d'avoir un toit?
1: Je pense qu'il ne faut pas séparer forcément les deux perspectives. Le Christ nous le rappelle que l'accueil du pauvre, c'est quand même le béaba de la vie chrétienne. Donc je crois que là, il y a une boussole pareille que le chrétien peut garder par rapport à l'accueil de l'étranger aujourd'hui. C'est de dire celui qui est dans une situation de grave nécessité, aucun chrétien ne peut dire on vous renvoie chez vous ou on sait très bien que vous allez mourir de faim ou que vous allez mourir persécuté politiquement gravement. Donc là, il y a une boussole, il n'y a pas à discuter là-dessus. Là où évidemment il y aurait une discussion peut-être plus importante à avoir, c'est sur l'accueil des personnes qui ne sont pas en situation de très grave nécessité.
0: Alors ça, c'est intéressant parce que ce que vous soulevez, c'est la question du lien de l'Église à l'urgence. S'il y a urgence, il n'y a pas débat. Si en revanche, il n'y a pas une nécessité première, alors vous semblez dire que c'est pas forcément inconditionnel l'accueil.
1: Ça peut se discuter, en tout cas, cet accueil, mais effectivement, s'il n'y a pas urgence absolue. Et voilà, là, je crois qu'il faut toujours se redire que l'Église, elle est du côté de la vie et de la protection de la dignité humaine. Quand une personne voit sa dignité très gravement menacée parce qu'elle n'a pas à manger ou parce qu'elle risque sa vie ou celle de ses enfants en vivant dans un pays où elle est persécutée, il n'y a pas à discuter là-dessus. Je pense qu'un chrétien digne de ce nom ne peut pas discuter là-dessus.
0: Alors, ça pose la question aussi du critère de l'accueil, en fin de compte. Est-ce que c'est un critère lié à la libre circulation, à l'attention qu'on porte à la possibilité de, justement, vous le disiez, de pouvoir fuir un pays, ou est-ce que, en fin de compte, la raison qui motive l'accueil, c'est un accueil spirituel?
1: Alors voilà, justement, c'est là, je pense, le cœur de ce que peut débattre un chrétien. Il ne peut pas débattre sur le fait qu'il accueille ou non le pauvre. Ça, je crois que ça ne se débat pas. En revanche, voilà, quelqu'un qui n'est pas dans une situation de grave nécessité, on peut avoir deux attitudes. Soit dire, au fond, il faut que je préserve quand même la stabilité de ma société ou de mon groupe, ou au contraire, m'ouvrir à l'autre va me renouveler, va aussi me faire réaliser que l'autre est porteur de richesses, va me permettre aussi de voir qu'est-ce que je porte moi-même comme spécificité que je n'avais pas vue, mais que l'autre va révéler par sa présence. Et là, ça va être aussi une expérience très belle.
0: Et ça, on a l'impression que cette expérience, on la vit presque plus à l'étranger nous-mêmes, quand nous sommes à l'étranger, de voir ce que l'autre va révéler de nous.
1: Oui, peut-être, mais je pense que quand on rencontre aussi des gens qui vivent différemment, ça nous aide aussi, même quand on les accueille ici. Vous savez, moi, je vis dans une communauté où on a plusieurs frères qui viennent de contextes culturels très différents. Bah, parfois, oui, ça nous bouscule aussi.
0: Est-ce que c'est une tradition chrétienne, justement, du reste, de prendre le pouls de la société dans laquelle elle vit?
1: Je crois que c'est l'expérience de grands saints des derniers siècles, des dernières décennies, que de nous rappeler que le chrétien, quand il est dans un contexte où il est déplacé, vit une expérience spirituelle très forte. Je pense à deux grandes figures, Charles de Foucault, qui raconte que c'est son contact avec des musulmans pratiquants qui l'ont aidé à se retourner vers Dieu. Il le dit très clairement dans une de ses lettres, que c'est en voyant prier des musulmans qu'il a eu, lui, envie de réapprofondir sa foi chrétienne. Mais je pense encore plus précisément à Christian de Chergé, le prieur des moines de Tibirine, donc assassiné en 1996, qui dit qu'il a eu besoin aussi de rencontrer des frères musulmans en Algérie pour pouvoir rentrer finalement dans sa spiritualité et découvrir les richesses de sa foi.
0: Merci infiniment, frère Jacques-Benoît Rocher. On vous retrouve demain.

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5: En ce temps-là, Jésus disait à ses disciples : ce que vous faites pour devenir des justes, évitez de l'accomplir devant les hommes pour vous faire remarquer. Sinon, il n'y a pas de récompense pour vous auprès de votre Père qui est aux cieux. Ainsi, quand tu fais l'aumône, ne fais pas sonner la trompette devant toi comme les hypocrites qui se donnent en spectacle dans les synagogues et dans les rues pour obtenir la gloire qui vient des hommes. Amen, je vous le déclare, ceux-là ont reçu leur récompense. Mais toi, quand tu fais l'aumône, que ta main gauche ignore ce que fait ta main droite, afin que ton aumône reste dans le secret. Ton Père qui voit dans le secret te le rendra. Et quand vous priez, ne soyez pas comme les hypocrites. Ils aiment à se tenir debout dans les synagogues et au carrefour pour bien se montrer aux hommes quand ils prient. Amen, je vous le déclare, ceux-là ont reçu leur récompense. Mais toi, quand tu pries, retire-toi dans la pièce la plus retirée. Ferme la porte et prie ton Père qui est présent dans le secret. Ton Père qui voit dans le secret te le rendra. Et quand vous jeûnez, ne prenez pas un air abattu comme les hypocrites. Ils prennent une mine défaite pour bien montrer aux hommes qu'ils jeûnent. Amen, je vous le déclare, ceux-là ont reçu leur récompense. Mais toi, quand tu jeûnes, parfume-toi la tête et lave-toi le visage. Ainsi, ton jeûne ne sera pas connu des hommes, mais seulement de ton Père, qui est présent au plus secret. Ton Père qui voit au plus secret te le rendra. Nous connaissons bien cet évangile qui est lu le jour des cendres. Voilà. Et on voit bien, c'est intéressant que ça ne soit pas lu que le jour des cendres pour bien voir que ça n'est pas spécifique au carême, mais que c'est toute notre vie qui est concernée par cet évangile, ces trois attitudes auxquelles Jésus nous invite. J'aimerais d'abord simplement m'étonner de ce verbe rendre. Ton Père te le rendra. Ton Père te le rendra. Tout d'un coup, c'est Dieu qui aura une dette envers toi. Quelque chose de surprenant, de merveilleux, de Dieu qui a besoin de toi, qui compte sur toi et qui du coup pourra te rendre le service rendu. Je trouve que c'est intéressant de voir qu'en fait Dieu désire avoir besoin de nous et pouvoir nous rendre. Voilà, ça résonne avec ce mot étonnant de récompense qu'on n'aime pas, même à l'école. On a fait tout un tas de systèmes pour qu'il n'y ait plus les notes et tout ça. Et voilà. Et pourtant, c'est dans l'évangile. Et cette récompense, elle ne veut pas écraser les autres. Elle veut dire que donner le meilleur de soi-même, eh ben ça va nous donner, nous permettre de recevoir une plénitude. Donner le meilleur de soi-même va nous permettre de recevoir une plénitude au-delà de nous-mêmes, qui vient pas de nous, et qui sera une réponse au don que nous aurons fait. Voilà, et enfin, je ne peux pas terminer sans vous inviter aujourd'hui, tout au long de la journée, à de temps en temps, j'allais dire, regarder derrière votre épaule. S'il n'y a pas quelqu'un. Parce que Jésus insiste. Ton Père, il est présent dans le secret. Fais gaffe, tu ne le vois pas. Ne le rate pas. Bonne journée.

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0: 6h59, bonjour à toutes et à tous et bienvenue sur Radio Présence. Nous sommes aujourd'hui le mercredi 17 juin et c'est reparti pour deux nouvelles heures. Dans quelques minutes, le programme et le premier point sur la météo. Mais tout de suite, il est 7h pile et nous retrouvons l'actualité nationale. Très bon réveil.
1: Bonjour à tous. À la une de l'actualité, les Bleus joyeux ce matin après leur victoire contre le Sénégal pour commencer leur mondial hier soir. Succès 3-1 avec un doublé de Kylian Mbappé et un but de Bradley Barcola. L'équipe de France est deuxième de son groupe derrière la Norvège, vainqueur de l'Irak 4-1. Et cette nuit, l'Argentine a battu l'Algérie 3-0 avec un triplé de Lionel Messi. Une vague de chaleur s'installe sur le pays. Météo France prévoit une hausse des températures à partir d'aujourd'hui, 30 à 35 degrés sur une grande partie du pays et jusqu'à 37 degrés localement dans le sud-ouest, le centre-ouest et le centre-est. Le pic est attendu entre vendredi et dimanche avec des pointes pouvant atteindre 40 degrés sur le centre-val de Loire, le Poitou-Charentes, l'Île-de-France et la vallée du Rhône. Et comment protéger nos animaux avec ces fortes températures? Les chiens allaitent davantage, les chats cherchent les coins d'ombre ou restent couchés sur le carrelage. Charlotte Le Néguston est vétérinaire. Elle donne des astuces aux propriétaires d'animaux.
2: On hydrate nos animaux régulièrement, donc toujours avoir une bouteille d'eau à portée pour qu'ils puissent boire comme nous de toute façon. Les animaux savent pas bien réguler la température, les chats un peu mieux, et par contre pour les chiens non, il faut pas qu'ils sortent et ne pas hésiter dans ce cas-là à leur mettre des chaussettes ou des chaussures, il existe des chaussures exprès pour pas qu'ils se brûlent. Et si à un moment donné on a le moindre doute, on a des animaux qui sont agités avec la température, qui ont du mal à reprendre leur respiration, qui respirent fort et tout ça, dans ce cas-là on n'hésite pas, on les baigne, on les met dans la douche ou dans la baignoire, ou dehors avec le tuyau d'arrosage, et on les trempe complètement. Parce que nos chiens, en particulier, sont incapables de suer.
1: Des propos recueillis par Mylène Desbacq et les serviettes humides, les jouets rafraîchissants et les aliments composés à base d'eau peuvent également aider à la régulation de leur température. Une enseignante d'une école d'Avignon accusée d'avoir attaché un élève de CE2 à sa chaise avec une corde à sauter. Les faits se seraient produits le mois dernier. La mère de l'enfant a déposé plainte pour violence, humiliation et propos racistes présumés. L'enseignante n'a pas repris son poste depuis. Un rassemblement de soutien à la famille est prévu demain soir. Une enquête est en cours. Et du tennis pour terminer, plusieurs Français engagés sur le gazon aujourd'hui. Terence Atman joue en huitième de finale contre Daniil Medvedev au tournoi de Halle en Allemagne. Adrian Manarino est opposé à Arthur Ferry au tournoi du Queens pour une place en quart de finale. Voilà pour l'essentiel de l'actualité en ce mercredi matin. Passez une excellente journée.
0: Et tout de suite, 7h02, nous retrouvons un premier point sur l'actualité en région.
3: Bonjour à tous, à la une aujourd'hui à Toulouse. La mémoire sera au cœur de cette journée de jeudi. La cérémonie nationale de commémoration de l'appel du 18 juin 1940 se déroulera à 11h au monument à la gloire de la résistance sur les allées Frédéric Mistral. Présidée par le préfet de région Pierre-André Durand, elle réunira notamment des élèves de collège qui liront l'appel du général de Gaulle et interpréteront le chant des partisans ainsi que la Marseillaise. Toujours à Toulouse, plus de 50 décideurs, chercheurs et acteurs de terrain se retrouveront demain matin à l'hôtel Dieu Saint-Jacques pour la première rencontre pour l'action consacrée à la lutte contre la précarité. Au programme, la présentation de l'indicateur ICAP, un nouvel outil qui croise précarité, vieillissement de la population et exposition aux fortes chaleurs afin d'identifier les territoires les plus vulnérables d'Occitanie. Pour rappel, l'Occitanie est une région où 17,5% de la population vit sous le seuil de pauvreté, un chiffre bien supérieur à la moyenne nationale. Direction maintenant les Pyrénées, la filière gasconne des Pyrénées poursuit son objectif d'obtenir une appellation d'origine protégée. Les éleveurs souhaitent mieux valoriser cette viande issue d'une race locale, tout en rappelant qu'une grande partie des consommateurs confond encore viande de bœuf et viande de vache. Cette reconnaissance permet de mieux défendre le savoir-faire des producteurs et de renforcer l'identité de cette filière traditionnelle. En En Aveyron, un nouvel ouvrage rapproche les habitants. Entre l'Aveyron et le Cantal, la commune de La Croix-Barrès a inauguré une passerelle qui permet désormais de relier plus facilement plusieurs quartiers au centre du village. Un aménagement attendu depuis plusieurs années dans la région qui améliore la mobilité des habitants et sécurise leurs déplacements quotidiens. Sur le plan politique maintenant, Gabriel Attal est attendu ce dimanche à Tarbes. L'ancien Premier ministre, désormais candidat assumé à l'élection présidentielle de 2027, participera à un déplacement dans les Hautes-Pyrénées pour rencontrer élus et habitants. Cette visite s'inscrit dans sa tournée nationale. Pour finir en sport, un Lot-et-Garonnais s'apprête à vivre une aventure peu commune. Le joueur de rugby à 7, Joué Kéré Karaba, va pouvoir parcourir plusieurs milliers de kilomètres afin de disputer un tournoi international en Inde. Une expérience unique pour ce passionné qui représentera le rugby français dans une compétition réunissant des équipes venues du monde entier.
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0: La matinée débute sous un ciel dégagé et peu nuageux sur l'ensemble de la région. Le soleil qui s'impose largement dès les premières lueurs du jour, malgré quelques voiles d'altitude et quelques passages de brume en plaine. Et côté température, il fait doux, des doux ce matin, mais déjà 20 degrés. Dans le détail, il fait 16 à Bethmale, 21 degrés à Aurignac, 19 à Tarbes, Pau et Gimont, 20 degrés à Saint-Aurens, Fombozard et Moissac et 15 degrés seulement à Pressac et Espalion. L'après-midi conservera un caractère estival, mais l'atmosphère deviendra de plus en plus instable avec un risque d'orage en fin d'après-midi. Mais peu de chances que cela arrive d'après Météo France, mais le risque existe. Et côté température, vous l'avez entendu, on dépassera largement les 30 degrés. Il fera 33 à Rocamadour, 33 aussi à Sévrac d'Aveyron, Montauban, Rabastens et Grenade, 34 à Toulouse, Montgiscard et au Mas d'Asile, et 30 à Boulogne-sur-Gès et Lourdes.
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Au programme de cette première heure, nous allons retrouver le tour des diocèses de ce jour qui nous amènera à Toulouse pour retrouver Audrey Bernard et l'agenda diocésain de ces 15 prochains jours. On peut d'ores et déjà vous donner le site internet toulouse.catholique.fr pour retrouver tous les événements qui vont s'y dérouler. Mais on retrouvera donc Audrey Bernard dans moins de 20 minutes. Et puis, la première chronique de la journée, ce sera avec les AFC, les associations de familles catholiques, et à 7h40, le grand entretien avec Isabelle Duché. Une nouvelle directrice vient d'être nommée au Muséum de Toulouse. Elle s'appelle Judith Pargamin et elle sera l'invitée de la matinale de ce mercredi 17 juin. Elle fera part de son parcours et de ses projets pour le Muséum de Toulouse au micro d'Isabelle Duché à 7h40. Mais tout de suite, il est l'heure de jouer.

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2: Nous souhaitons une belle fête au Hervé. Après Saint-Yves, le saint le plus populaire de Bretagne est sans nul doute Saint-Hervé. Il est né au XIIIe siècle dans le Finistère, au foyer du barde Ivargnon et de la belle et pure Rivanon. L'enfant, qui est aveugle, apprend sur les genoux de sa mère les psaumes et les hymnes. Mais il perd ses parents très jeune et va être élevé par son oncle, Saint Urfold. Adulte, ce fils de poète musicien se consacre à Dieu pour chanter ses louanges. Il s'installe dans un ermitage et est rapidement rejoint par de nombreux disciples attirés par son rayonnement. Il refuse de devenir prêtre, s'estimant trop indigne pour célébrer l'Eucharistie. Il fonde par la suite un monastère et accepte, après avoir refusé par humilité, d'en devenir l'abbé. De nombreuses histoires à son sujet sont bientôt racontées dans toute la Bretagne. Un jour, un de ses proches lui demande s'il accepterait de surveiller sa ferme pendant qu'il part en pèlerinage. Hervé accepte et s'y installe. Un matin, alors qu'il laboure un champ avec un âne, un loup se jette sur le pauvre animal et le dévore. Saint Hervé s'approche alors du loup et le gronde sévèrement. Conscient que c'est la faim qui l'a poussé à agir ainsi, il le condamne à gagner sa nourriture. Le loup semble alors sincèrement regretter son méfait et se couche aux pieds du saint homme. Hervé l'attelle alors à la charrue et le loup remplace l'âne jusqu'à sa mort. Une histoire similaire raconte qu'un autre loup se serait attaqué à son chien d'aveugle. De la même manière, le loup remplaça le chien et guida Hervé partout où il se rendait. On raconte

honte que ses yeux furent privés de la lumière terrestre pour être ouverts sur celle du paradis, sur lequel il écrivit par ailleurs un très beau cantique qui devint un chant traditionnel breton. Saint Hervé, patron des poètes et des bardes, inspire-leur des cantiques dignes du ciel. Nous te confions tous ceux qui écrivent des chants spirituels, afin que naissent toujours plus de chansons capables d'élever les âmes vers Dieu.

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1: La peur d'échouer aux examens est partagée par de nombreux jeunes. En tant que parents, nous cherchons par quels moyens nous allons pouvoir encourager notre enfant tout en l'incitant à se donner un cadre de travail. Un enfant qui a subi de nombreux échecs scolaires abordera ses révisions dans un état d'esprit négatif. Notre rôle de parent est en premier lieu de l'aider à analyser sa méthode de travail en lui posant différentes questions. D'après toi, pourquoi as-tu échoué? As-tu mis les efforts nécessaires? As-tu été persévérant? Qu'est-ce qui est facile pour toi et qu'est-ce qui est le plus difficile? Comment pourrais-tu organiser ton travail pour être plus efficace? Il existe plusieurs formes d'intelligence et de moyens d'apprendre. Certains sont plutôt visuels, ils doivent mémoriser les titres et les sous-titres, souligner de différentes couleurs et se créer une image mentale du contenu. D'autres, plus auditifs, doivent reformuler à voix haute, avec leurs propres mots, le contenu du cours et le réciter à quelqu'un. Enfin, d'autres, plus kinesthésiques, peuvent apprendre en marchant, car la position assise leur paraît trop contraignante. On peut s'inspirer de la gestion mentale, outil pédagogique d'apprentissage mis en œuvre par Antoine de la Garanderie dans les années 1950 en France. La compréhension doit précéder la mémorisation. Par un dialogue bienveillant, on peut aider notre enfant en lui posant des questions, en abordant le sujet par différentes portes d'entrée et en l'incitant à approfondir les aspects où il se sent le plus en difficulté. L'important est de ne pas générer de l'angoisse ou un blocage, mais d'inciter le jeune à observer quelle stratégie mentale il met en œuvre. Certains ont l'esprit de synthèse, ils repèrent la problématique posée et quelle réponse est apportée avant de chercher à mémoriser l'ensemble. D'autres sont plus analytiques et séquentiels, ils avancent pas à pas et apprennent la leçon avant de chercher à la comprendre. Peu importe la méthode, l'important est de rechercher l'efficacité dans ses apprentissages. Il peut s'avérer précieux de constituer des fiches résumant chaque partie de cours en vue des révisions finales. Un sas de décompression est nécessaire entre différentes séances de travail. Il vaut mieux se réserver des plages au calme, limitées dans le temps et entrecoupées de moments d'aération et de détente, plutôt que de passer la journée enfermée dans sa chambre avec un fond sonore peu propice à la concentration. Il faut se donner des objectifs précis et réalisables et s'y tenir. L'autonomie et l'organisation ne viennent que progressivement, parfois tardivement chez certains jeunes, car cela n'est pas inné. Il s'agit donc avant toute chose d'apprendre à apprendre. Certains enfants auront besoin d'un soutien extérieur à la famille, études dirigées, cours particuliers. Sans y avoir recours systématiquement, cela peut être positif si cela incite un jeune à mieux comprendre son propre fonctionnement et à l'améliorer en acquérant un certain nombre de méthodes. Voyant que son travail porte du fruit et qu'il décroche de meilleures notes, il pourra retrouver l'estime de lui-même et appréhender sans angoisse la préparation des examens.
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4: Et en ce mercredi matin, on part du côté de la Ville Rose pour retrouver Audrey Bernard et sa sélection d'événements pour l'avant-dernière fois de cette saison. Bonjour Audrey.
5: Bonjour Jonathan, bonjour à tous.
4: Alors avant-dernière fois, puisque le dernier rendez-vous, ce sera la semaine prochaine. Mais bon, avant de se quitter Audrey, quels sont les événements que vous avez à nous donner aujourd'hui ?
5: Eh bien, plusieurs événements jusqu'à mercredi prochain où on réenregistrera ensemble. Eh bien, ça sera donc le jeudi 18 juin à l'église Saint-Exupère à Toulouse. Alors, peut-être que vous le savez déjà, mais le père Simon d'Artigues, qui était l'ancien curé de la cathédrale à Toulouse, a fait un grand périple pendant plus d'un an, puisqu'il est parti à Jérusalem à pied. Voilà, il a fait un très grand voyage avec beaucoup de rencontres. Et donc, il est en ce moment même à Toulouse de retour et il vous propose une petite conférence, alors plus dans l'ordre d'un témoignage, donc le 18 juin, donc le jeudi à 20h à l'église Saint-Exupère à Toulouse, et ça sera aussi un moment pour le retrouver et poser tout plein de questions.
4: C'est bien, c'est en plus il en a vu des choses, il en a visité des villes et l'application où on a suivi ce périple était forte, fort intéressante. Est-ce qu'on retrouve des pèlerinages peut-être du côté de Toulouse ?
5: Alors plusieurs pèlerinages cet été à venir, que ce soit pour les jeunes ou pour les moins jeunes. Voilà, pour les jeunes, je pense également au PLVTT. Il reste encore des places, notamment pour les collégiens et aussi pour des bénévoles. Donc, si vous avez ou si vous connaissez des personnes qui ont plus de 25 ans, plus de 18 ans, pardon, non pas 25, eh bien, n'hésitez pas à aller voir notre agenda diocésain sur notre site web toulouse.catholique.fr et vous avez voilà toutes les informations. Donc, n'hésitez pas. Et puis ensuite, d'autres pèlerinages qui sont organisés par notre service diocésain. Je vous invite également à les consulter dans notre agenda. Il y a pas mal de propositions.
4: À toulouse.catholique.fr.
5: Exactement.
4: Très bien. Est-ce qu'on retrouve des événements que vous avez à nous donner, mais qu'on retrouve peut-être pas forcément sur le site ? Ou est-ce que vraiment tout est écrit sur le site ?
5: Tout est écrit sur le site.
4: Voilà. Comme ça, les personnes qui recherchent tous ces événements pourront évidemment les réécouter en podcast ou les retrouver sur votre site internet.
5: Exactement. Et j'ai envie de vous redire un événement que j'ai déjà cité la semaine dernière, mais qui est quand même très important pour notre diocèse, c'est puisque notre archevêque, Monseigneur de Quérimel, va célébrer ses 25 ans d'épiscopat. Donc c'est un grand jubilé qui arrive donc ce samedi 20 juin. Et on va fêter ça autour d'une messe d'action de grâce à 10h30 à la cathédrale Saint-Étienne. Voilà, Monseigneur nous invite tous à célébrer son jubilé avec lui. Donc voilà, n'hésitez pas à vous rendre à la cathédrale à 10h30.
4: Très bien. Et pour terminer cette sélection, avant de vous retrouver la semaine prochaine ?
5: Alors, un petit dernier événement, exactement. Ça sera mercredi prochain, le 24 juin. C'est une association, c'est l'ACAT France qui va organiser une veillée de prière. Une veillée pour prier pour la paix dans le monde. Pour toutes ces personnes qui souffrent de diverses souffrances. Et donc, le thème de cette veillée sera « Prions pour les défenseurs de l'environnement persécuté ». Donc, rendez-vous à l'église Saint-Exupère à Toulouse entre 18h30 et 20h. Et idem, vous avez toutes les informations sur notre site web.
4: Très bien. Merci beaucoup, Audrey, d'avoir été avec nous ce matin. Et donc, on a le plaisir de repasser du côté du diocèse de Toulouse la semaine prochaine.
5: Exactement, et vous aurez une petite surprise puisque le service communication accueille pendant un mois deux séminaristes qui viennent du Liban et donc ils vont se prêter à l'exercice mercredi prochain.
4: Très bien, merci beaucoup.
5: Merci Jonathan, à bientôt.
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4: Tout de suite, 7h28 avant de retrouver l'actualité nationale et régionale, place à la météo de ce mercredi matin.
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4: La matinée débute sous un ciel dégagé et peu nuageux sur l'ensemble de la région. Le soleil qui s'impose déjà aux premières lueurs du jour, malgré quelques voiles d'altitude qui vont vite s'effacer au fil de la matinée. Côté température, il fait 16 degrés à Bethmale, 21 degrés à Aurignac, 19 degrés à Tarbes, Pau, Gimont et Saint-Aurens, 20 degrés à Font-Beauzard et Moissac et 15 degrés à Pressac et Espalion. L'après-midi, elle conservera un caractère estival avec une atmosphère qui deviendra plus lourde et plus instable avec un risque d'orage annoncé par Météo France. Et côté température, il fera 33 à Rocamadour, Sévrac d'Aveyron, Montauban, Rabastens et Grenade. 34 degrés est prévu à Toulouse, Montgiscard et au Mas d'Asile. Et 30 du côté de Boulogne-sur-Gesse et Lourdes.
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4: À 7h30, tout de suite, nous retrouvons l'information nationale.
6: Bonjour à tous. À la une de l'actualité, les Bleus joyeux ce matin après leur victoire contre le Sénégal pour commencer leur mondial hier soir. Succès 3-1 avec un doublé de Kylian Mbappé et un but de Bradley Barcola. L'équipe de France est deuxième de son groupe derrière la Norvège, vainqueur de l'Irak 4-1. Et cette nuit, l'Argentine a battu l'Algérie 3-0 avec un triplé de Lionel Messi. Une vague de chaleur s'installe sur le pays. Météo France prévoit une hausse des températures à partir d'aujourd'hui, 30 à 35 degrés sur une grande partie du pays. Et jusqu'à 37 degrés localement dans le sud-ouest, le centre-ouest et le centre-est. Le pic est attendu entre vendredi et dimanche avec des pointes pouvant atteindre 40 degrés sur le centre-val de Loire, le Poitou-Charentes, l'Île-de-France et la vallée du Rhône. Et comment protéger nos animaux avec ces fortes températures? Les chiens allaitent davantage, les chats cherchent les coins d'ombre ou restent couchés sur le carrelage. Charlotte Le Néguston est vétérinaire. Elle donne des astuces aux propriétaires d'animaux.
7: On hydrate nos animaux régulièrement, donc toujours avoir une bouteille d'eau à portée pour qu'ils puissent boire comme nous de toute façon. Les animaux savent pas bien réguler la température, les chats un peu mieux, et par contre pour les chiens non, il faut pas qu'ils sortent et ne pas hésiter dans ce cas-là à leur mettre des chaussettes ou des chaussures, il existe des chaussures exprès pour pas qu'ils se brûlent. Et si à un moment donné on a le moindre doute, on a des animaux qui sont agités avec la température, qui ont du mal à reprendre leur respiration, qui respirent fort et tout ça, dans ce cas-là on n'hésite pas, on les baigne, on les met dans la douche ou dans la baignoire, ou dehors avec le tuyau d'arrosage, et on les trempe complètement. Parce que nos chiens, en particulier, sont incapables de suer.
6: Des propos recueillis par Mylène Desbac. Et les serviettes humides, les jouets rafraîchissants et les aliments composés à base d'eau peuvent également aider à la régulation de leur température. Une enseignante d'une école d'Avignon accusée d'avoir attaché un élève de CE2 à sa chaise avec une corde à sauter. Les faits se seraient produits le mois dernier. La mère de l'enfant a déposé plainte pour violence, humiliation et propos racistes présumés. L'enseignante n'a pas repris son poste depuis. Un rassemblement de soutien à la famille est prévu demain soir. Une enquête est en cours. Et du tennis pour terminer, plusieurs Français engagés sur le gazon aujourd'hui. Terence Atman joue en huitième de finale contre Daniil Medvedev au tournoi de Halle en Allemagne. Adrien Manarino est opposé à Arthur Ferry au tournoi du Queens pour une place en quart de finale. Voilà pour l'essentiel de l'actualité en ce mercredi matin. Passez une excellente journée.
4: Et après l'information nationale, retour de l'actualité en région.
8: Bonjour à tous, à la une aujourd'hui à Toulouse. La mémoire sera au cœur de la journée de demain. La cérémonie nationale de commémoration de l'appel du 18 juin 1940 se déroulera à 11h au Monument à la gloire de la Résistance sur les allées Frédéric Mistral. Présidée par le préfet de région Pierre-André Durand, elle réunira notamment des élèves de collège qui liront l'appel du général de Gaulle et interpréteront le chant des partisans ainsi que la Marseillaise. Toujours à Toulouse, plus de 50 décideurs, chercheurs et acteurs de terrain se retrouveront demain matin à l'hôtel Dieu Saint-Jacques pour la première rencontre pour l'action, consacrée à la lutte contre la précarité. Au programme, la présentation de l'indicateur ICAP, un nouvel outil qui calcule précarité, vieillissement de la population, mais aussi exposition aux fortes chaleurs, afin d'identifier les territoires les plus vulnérables d'Occitanie. Pour rappel, l'Occitanie est une région où 17,5% de la population vit sous le seuil de pauvreté. Ce chiffre est bien supérieur à la moyenne nationale. Direction maintenant les Pyrénées. La filière gasconne des Pyrénées poursuit son objectif d'obtenir une appellation d'origine protégée. Les éleveurs souhaitent mieux valoriser cette viande issue d'une race locale, tout en rappelant qu'une grande partie des consommateurs confondent encore viande de bœuf et viande de vache. Cette reconnaissance permettrait de mieux défendre le savoir-faire des producteurs et de renforcer l'identité de cette filière traditionnelle. En Aveyron, un nouvel ouvrage rapproche les habitants. Entre l'Aveyron et le Cantal, la commune de La Croix-Barrès a inauguré une passerelle qui permet désormais de relier plus facilement plusieurs quartiers au centre du village. Un aménagement attendu depuis plusieurs années qui améliore la mobilité des habitants et sécurise bien mieux leurs déplacements au quotidien. Sur le plan politique maintenant, Gabriel Attal est attendu ce dimanche à Tarbes. L'ancien Premier ministre, désormais candidat déclaré à l'élection présidentielle de 2027, participera à un déplacement dans les Hautes-Pyrénées pour rencontrer élus et habitants. Une visite qui s'inscrit dans sa tournée nationale. Et enfin, en sport, un Lot-et-Garonnais s'apprête à vivre une aventure peu commune. Le joueur de rugby à 7, Joé Kéré-Karaba, va parcourir plusieurs milliers de kilomètres pour disputer un tournoi international en Inde. Une expérience unique, pour ce passionné qui représentera le rugby français dans une compétition réunissant des équipes venues du monde entier.
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1: Une nouvelle directrice vient d'être nommée au Muséum de Toulouse, Isabelle Duché.
2: Et cette nouvelle directrice s'appelle Judith Pargamin. Bonjour madame.
3: Bonjour.
2: Vous arrivez de Lille, vous avez dirigé pendant 16 ans le musée d'histoire naturelle. J'imagine que les hautes températures de ces derniers jours vous ont surprise.
3: Oui, c'est vrai que ça me change un petit peu, même si finalement, quand on regarde la carte météo, il fait aussi très chaud dans le nord de la France.
2: C'est vrai.
3: Je pense que c'est plus un changement climatique global qu'un changement géographique.
2: Oui, voilà. Et puis, vous allez découvrir cette belle ville rose. Judith Pargamin, vous êtes planétologue de formation et conservatrice en chef du patrimoine. Qu'est-ce que vous retenez, justement, de cette expérience au musée d'histoire naturelle de Lille?
3: Donc j'ai dirigé ce musée pendant 16 ans. J'ai eu la chance, en fait, de porter un projet de rénovation que m'ont confié les élus de la ville de Lille. Et du coup, pour moi, ça a été une expérience passionnante d'imaginer la transformation d'un établissement qui était historique, avec des très belles collections, etc. Mais de voir comment est-ce qu'on pouvait le transformer et le rendre plus à la page. Et donc voilà, ce que j'ai appris, c'est un goût de imaginer des évolutions d'établissement et puis convaincre pour les mettre en œuvre. En tout cas, j'ai réussi. Donc.
2: Oui, vous avez été convaincante. Alors, un projet de rénovation, il en est pas forcément, c'est pas forcément l'objet pour le muséum de Toulouse, puisqu'il a été, il a ouvert en 2008 après des grands travaux. Est-ce que néanmoins, vous avez une perspective de restructuration ou de restauration à envisager pour les années à venir?
3: Alors, effectivement, le muséum de Toulouse a été rénové il y a bientôt 20 ans, avec un bâtiment remis à neuf, une scénographie qui est magnifique. Cependant, je pense que c'est le constat qu'on peut faire, c'est que les contenus des expositions aujourd'hui sont peut-être plus tout à fait de la manière dont on a envie de partager la science et les sujets de société avec les visiteurs. Et voilà, mon travail, ça va être avec l'aide de l'équipe, écrire un projet scientifique et culturel, c'est-à-dire un document qui est une feuille de route pour le muséum. Et dans ce périmètre, on va évoquer des transformations de l'exposition permanente et voir de quelle manière on peut les mettre en œuvre ensuite.
2: Et justement, cette exposition, parce que on voit bien que les expositions temporaires, elles font vraiment le pont entre la société et la science. Qu'est-ce que vous voudriez transformer dans l'exposition permanente pour maintenir ces ponts?
3: En fait, l'exposition permanente actuelle, je trouve qu'elle a à la fois un côté qui est très disciplinaire et scientifique, c'est-à-dire que il y avait une volonté universaliste, il fallait raconter la structure de la Terre, il fallait expliquer la systématique, c'est-à-dire la manière de la classification du vivant. Et bien que ce soit des sujets fondamentaux en science, je ne sais pas si c'est exactement ce dont ont besoin les gens. C'est-à-dire que, pour moi, j'ai plutôt envie qu'on aborde les expositions, même permanentes, autour de sujets de société. J'ai envie de montrer que tous ces contenus de science naturelle, en fait, concernent les gens dans leur quotidien. Et parfois, je me dis, je suis pas sûre que quand je vois une grande expo avec tous ces magnifiques spécimens sur la classification, je me dis pas que les gens se sentent touchés au cœur, en fait. Ils se sentent sûrement touchés au cœur esthétiquement, mais voilà. Donc ça, pour moi, ça va être un vrai enjeu de transformation. Et puis peut-être d'aborder, si c'est possible, finalement, les fonds de manière parfois plus transversale. Que les choses se répondent aussi.
2: Vous auriez des exemples?
3: De propositions transversales. Par exemple, si on se pose la question, j'allais dire un petit peu comme domestique, mais se dire de l'aborder dans un espace permanent et de se poser la question de la manière dont nous, en tant qu'êtres humains, on vit avec les animaux, en fait. Et je dirais qu'il y a plein de sujets. C'est aussi bien des sujets de domestication, mais aussi du rapport à l'animal, de ces animaux sauvages qu'on veut éradiquer parce qu'ils nous, ils nous gênent dans notre vie d'humain.
2: Et donc là, ou au contraire qu'on veut réhabiliter.
3: C'est
2: le cas de l'ours et du loup.
3: Oui, en fait, je pensais plutôt par exemple aux moustiques. Où globalement, on veut s'en débarrasser. Oui. Je ne parle pas juste du moustique tigre qui est arrivé, enfin, qui n'est pas natif du territoire, mais je veux dire, tout au long de l'histoire de l'homme, on a quand même beaucoup asséché des marais, et notamment pour ce type d'enjeu. Donc, voilà. Et pourtant, le moustique, il a sa place dans les écosystèmes. Et du coup, je pense que ce sujet, en fait, on doit pouvoir l'aborder en convoquant évidemment les collections de zoologie, mais aussi les collections de préhistoire, mais aussi les collections d'ethnographie. Et c'est ça, c'est là où je veux dire, voilà, il y a un intérêt d'être transversal, de ne pas être cantonné dans un champ disciplinaire, et puis que finalement, les visiteurs arrivent. Et parce qu'ils vont voir, ils vont se poser des questions et se dire, mais finalement, moi demain ou moi aujourd'hui, quel est mon rapport à l'animal? Et peut-être parfois faire évoluer la manière de penser les choses. Et je pense que c'est ça le rôle d'un musée de sciences, d'un musée de sciences et sociétés, d'un musée d'histoire naturelle, c'est de d'ouvrir le regard de ses visiteurs sur l'environnement.
2: Est-ce que vous pensez que cette approche transversale, Judith Pargamin, elle est aussi accessible aux enfants? Parce qu'on voit bien les enfants quand ils vont dans un muséum d'histoire naturelle, ils ont des yeux complètement ébahis, ils voient les animaux du plus petit au plus grand, et est-ce qu'ils entrent dans cette démarche finalement? Est-ce que c'est heureux qu'ils y rentrent?
3: Alors oui, clairement. Moi, c'est vrai que le public enfant, c'est quelque chose que j'ai beaucoup développé à Lille, et notamment dans le projet de rénovation, en proposant donc un futur espace, hein, puisque le muséum n'a pas réouvert à Lille, mais un futur espace muséal pour les 0-3 ans. Donc autant vous dire que je suis persuadée que on n'est jamais trop jeune pour commencer à s'intéresser à l'histoire naturelle, évidemment par des axes précis. Donc en fait, pour moi, enfin, il y a plein de réponses à apporter. Je pense que on peut avoir des expositions avec différents niveaux de lecture, avec des espaces, des cartels spécifiques pour le jeune public, des parcours spécifiques, et puis en fait, l'intérêt d'avoir finalement une exposition qui n'est pas forcément linéaire, comme c'est le cas aujourd'hui, où finalement on aborde les choses
2: par thématique.
3: C'est aussi de se dire que peut-être on a des espaces d'exposition avec des thématiques qui sont plus adaptées aux plus jeunes, et ça permet aussi d'avoir une diversité d'offres et d'approches dans le parcours muséal.
2: Oui. Donc, dans votre projet scientifique et culturel pour le Muséum de Toulouse, c'est un peu ça que vous voudriez faire, peut-être des espaces qui sont spécifiques par tranche d'âge, si on peut dire.
3: Pas forcément spécifiquement d'avoir ce découpage, mais en tout cas d'essayer d'intégrer des espaces où on va aborder les choses pour les plus jeunes. Parfois, c'est aussi juste des questions d'accessibilité, c'est-à-dire que si vous avez des vitrines où les spécimens sont présentés à un mètre de haut, et ben en fait, tous les enfants de moins de 6-7 ans, en fait, ils voient rien. Et donc, il faut intégrer aussi qu'ils puissent au moins porter le regard. Et ensuite, les spécimens, notamment d'histoire naturelle, ce qui est aussi formidable, c'est qu'on peut leur faire dire plein de choses. C'est-à-dire que vous pouvez montrer, un loup ou un ours. Et sur l'ours, typiquement, l'ours, c'est quand même une figure classique des histoires pour enfants.
2: Ah oui.
3: Donc, c'est une première approche, une approche de la représentation dans quelque chose dont l'enfant est, avec lequel l'enfant est familier. Mais c'est aussi de porter un discours sur la place de l'ours dans les montagnes, dans les Pyrénées, sur sa présence, et puis finalement aujourd'hui une disparition, une espèce qu'on essaye de maintenir. Et puis pour les plus âgés, c'est porter tout le discours sociétal et politique sur la place de l'ours par rapport à l'agro-pastoralité. Voilà, en fait, un même spécimen, il peut être au centre de plein de discours, et c'est là aussi tout le rôle des équipes d'exposition et des équipes de médiation, d'être capable finalement, à partir de spécimens, de construire beaucoup de discours.
2: Et d'avoir beaucoup d'approches.
3: Ce qui fait que, en fait, on n'est pas obligé de... Je pense qu'on n'est pas obligé de fermer un discours unique et une approche unique dans un espace, parce qu'en réalité, on a tout plein de choses dans lesquelles on peut piocher pour la pluralité des visions.
2: Quelle est pour vous, Judith Pargamin, la place du muséum dans cette ville de Toulouse, mais plus largement dans cette région ex-Midi-Pyrénées?
3: Alors, c'est le principal muséum de la région. En tout cas, sur la place de Toulouse, je pense que, alors j'ai encore beaucoup de choses à découvrir. En tout cas, moi, ce que je constate, c'est que quand je dis aux gens que je travaille au muséum, tout le monde a une excellente image du lieu. Et voilà, et je comprends que c'est aussi le lieu des souvenirs d'enfance, souvent, le lieu où on va transmettre des choses aussi à ses propres enfants. Et donc voilà, il y a ce rapport qui est très fort. Après, je pense que c'est un établissement, je pense que les Toulousains s'en rendent compte, mais qui est vraiment de premier plan hein, au niveau national. C'est quand même le deuxième muséum après Paris, avec des collections absolument extraordinaires, et puis une fréquentation qui est... excellente.
2: 310 202 visiteurs en 2025.
3: Voilà, exactement. C'est quand même colossal quand on y pense. Et puis, des expositions qui tournent dans l'Europe, dans le monde entier, en fait. Donc voilà, c'est un établissement avec un énorme rayonnement. Et puis, c'est vrai que c'est un établissement qui est aussi un modèle pour d'autres muséums du territoire plus petits. Donc voilà, c'est toutes ces facettes qu'il va falloir continuer à développer, à maintenir.
2: Et à faire dialoguer, alors, avec,
3: Autres musées. Tout à fait,
2: oui. Ouais, la feuille de route est grande, hein.
3: La feuille de route est grande, et puis surtout la feuille de route, c'est quelque chose qui va se faire collectivement. Enfin, moi, je viens pas avec une vision en disant
2: à plaquer.
3: Ça va être comme ça. C'est des choses qu'on va travailler. On rentre aussi dans un nouveau mandat pour la métropole, donc des nouveaux élus, c'est comprendre aussi quelles sont les attentes.
2: Oui, parce que vous travaillez non seulement avec les équipes du muséum, mais aussi avec toute la direction de la culture scientifique et puis de Toulouse Métropole.
3: Oui, tout à fait, exactement. On est un établissement métropolitain et donc à ce titre, on rend un service public aussi. Donc c'est très important pour nous aussi, de s'adresser à tous, de tenir compte de toute la diversité des gens qui habitent dans cette métropole. Mmh.
2: Vous succédez à Francis Duranton qui était entré au muséum en 1982. Il y a eu beaucoup de il y a eu un développement du muséum, une rénovation, on l'a dit, et puis des expositions qui ont vraiment rencontré leur public, l'exposition Géant qui a reçu 148 000 visiteurs. Là, actuellement, c'est encore l'exposition Domestique Moi avec pour l'instant 116 000 1402 visiteurs, elle est visible jusqu'au mois de juillet, au 5 juillet. Oui. Est-ce que vous avez des envies, des idées d'expositions temporaires qui pourraient rester dans cette ligne-là et qui rencontrent ce succès-là?
3: Alors, c'est pas un chantier sur lequel j'ai encore travaillé. Hein, ça fait 6 semaines que je suis là. Donc, il y a un vrai sujet de commencer à travailler les prochaines expositions. Cela dit, en fait, les équipes travaillent à quasiment 3 ans, en fait. Donc, on a déjà finalisé l'exposition qui va ouvrir à la rentrée. Et puis, les expositions suivantes sont déjà complètement en cours de travail. Donc, c'est un travail au long cours. Et en même temps, c'est tant mieux parce que... j'ai pas envie d'arriver avec un sujet dans les poches, encore une fois, en disant faisons ça, j'ai envie de voir. Mais c'est vrai que j'aime bien les sujets, encore une fois, plutôt transversaux, plutôt qui questionnent des questions de sujets de société ou des sujets de représentation et de regard. Voilà, à voir. J'ai plein d'idées, mais pour l'instant, c'est à travailler.
2: Allez, ce sera à découvrir. Cette nouvelle exposition qui va ouvrir en septembre, donc à la rentrée.
3: Oui,
2: juste un mot
3: pour octobre.
2: Début octobre.
3: Alors, c'est une exposition qui s'appelle Minéraux, bien plus que des cailloux. C'est un projet d'exposition qui a été développé par le Musée des Confluences, avec qui on a des partenariats réguliers à Lyon, mais où finalement, dans un discours et puis une recherche sur les minéraux au sens large, le Muséum de Toulouse va à la fois mettre en valeur sa propre collection, qui est très riche et très belle. Et puis, on a même un petit peu poussé le propos de l'exposition sur des sujets vraiment de société. Et donc, on va parler non seulement de la minéralogie, pour parler de la beauté et de la diversité des minéraux, mais attirer le regard du visiteur sur la place qu'ils tiennent aujourd'hui dans notre société. Et en fait, l'exploitation minérale, c'est elle qui nous permet d'avoir des smartphones, de faire fonctionner cette radio, etc. Donc voilà, c'est ce qu'on avait envie de raconter.
2: Donc ce sera à découvrir à partir du mois d'octobre. Merci Judith Pargamin. Merci. Je rappelle que vous êtes la nouvelle directrice du Muséum de Toulouse. Et donc, bienvenue à Toulouse.
3: Merci beaucoup.
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1: Tout de suite, nous retrouvons la lecture et le commentaire de l'évangile du jour selon Saint Matthieu, chapitre 6, versets 1 à 6 et versets 16 à 18, avec le père David Reveillac, curé de Gourdon.
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4: En ce temps-là, Jésus disait à ses disciples : ce que vous faites pour devenir des justes, évitez de l'accomplir devant les hommes pour vous faire remarquer. Sinon, il n'y a pas de récompense pour vous auprès de votre Père qui est aux cieux. Ainsi, quand tu fais l'aumône, ne fais pas sonner la trompette devant toi comme les hypocrites qui se donnent en spectacle dans les synagogues et dans les rues pour obtenir la gloire qui vient des hommes. Amen, je vous le déclare, ceux-là ont reçu leur récompense. Mais toi, quand tu fais l'aumône, que ta main gauche ignore ce que fait ta main droite, afin que ton aumône reste dans le secret. Ton Père qui voit dans le secret te le rendra. Et quand vous priez, ne soyez pas comme les hypocrites. Ils aiment à se tenir debout dans les synagogues et au carrefour pour bien se montrer aux hommes quand ils prient. Amen, je vous le déclare, ceux-là ont reçu leur récompense. Mais toi, quand tu pries, retire-toi dans la pièce la plus retirée. Ferme la porte et prie ton Père qui est présent dans le secret. Ton Père qui voit dans le secret te le rendra. Et quand vous jeûnez, ne prenez pas un air abattu comme les hypocrites. Ils prennent une mine défaite pour bien montrer aux hommes qu'ils jeûnent. Amen, je vous le déclare, ceux-là ont reçu leur récompense. Mais toi, quand tu jeûnes, parfume-toi la tête et lave-toi le visage. Ainsi ton jeûne ne sera pas connu des hommes, mais seulement de ton Père, qui est présent au plus secret. Ton Père qui voit au plus secret te le rendra. Nous connaissons bien cet évangile qui est lu le jour des cendres, voilà. Et on voit bien, c'est intéressant que ça ne soit pas lu que le jour des cendres pour bien voir que ça n'est pas spécifique au carême, mais que c'est toute notre vie qui est concernée par cet évangile, ces trois attitudes auxquelles Jésus nous invite. J'aimerais d'abord simplement m'étonner de ce verbe rendre. Ton Père te le rendra. Ton Père te le rendra. Tout d'un coup, c'est Dieu qui aura une dette envers toi. Quelque chose de surprenant, de merveilleux, de Dieu qui a besoin de toi, qui compte sur toi et qui du coup voilà, pourra te rendre le service rendu. Qui pourra, voilà, je trouve que c'est intéressant de voir qu'en fait Dieu désire avoir besoin de nous et pouvoir nous rendre. Voilà, ça résonne avec ce mot étonnant de récompense qu'on n'aime pas, même à l'école. On a fait tout un tas de systèmes pour qu'il n'y ait plus les notes et tout ça. Et voilà. Et pourtant, c'est dans l'évangile. Et cette récompense, elle ne veut pas écraser les autres. Elle veut dire que donner le meilleur de soi-même, eh ben ça va nous donner, nous permettre de recevoir une plénitude. Donner le meilleur de soi-même va nous permettre de recevoir une plénitude au-delà de nous-mêmes, qui vient pas de nous, et qui sera une réponse au don que nous aurons fait. Voilà, et enfin, je ne peux pas terminer sans vous inviter aujourd'hui, tout au long de la journée, à de temps en temps, j'allais dire, regarder derrière votre épaule. S'il n'y a pas quelqu'un. Parce que Jésus insiste. Ton Père, il est présent dans le secret. Fais gaffe, tu ne le vois pas. Ne le rate pas. Bonne journée.

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1: Et 8h, tout de suite, nous retrouvons un nouveau point sur l'actualité nationale.
2: Bonjour à tous. À la une de l'actualité, mission accomplie pour les Bleus. L'équipe de France a réussi son entrée dans la Coupe du Monde de football en battant hier soir le Sénégal 3-1 à New York, Julie Pierret.
3: Oui, les hommes de Didier Deschamps ont souffert en première période avant de hausser le ton après la pause. Kylian Mbappé a ouvert le score à la 66e minute avant que Bradley Barcola ne fasse le break. Un quart d'heure plus tard, le Sénégal a bien réduit l'écart dans le temps additionnel. Mais Kylian Mbappé, encore une fois, immédiatement répondu avec un doublé. Il entre d'ailleurs un petit peu plus dans l'histoire du football français. L'attaquant du Real Madrid devient, avec 58 réalisations, le meilleur buteur de l'histoire de l'équipe de France. Il dépasse Olivier Giroud et signe aussi son 14e but en Coupe du Monde.
2: Merci Julie. Prochain match de la France lundi soir à 23h contre l'Irak. Dans l'autre match du groupe de la France, la Norvège l'a emporté 4-1 face à l'Irak, justement. Autre match cette nuit, Argentine-Algérie avec la victoire de l'Argentine, 3-0 et un triplé de Lionel Messi. Une vague de chaleur s'installe sur le pays. Météo France prévoit une hausse des températures aujourd'hui, donc 30 à 35 degrés sur une grande partie du pays et jusqu'à 37 localement dans le sud-ouest, le centre-ouest et le centre-est. Le pic est attendu entre vendredi et dimanche avec des pointes pouvant atteindre 40 degrés sur le centre-val de Loire, le Poitou-Charentes, l'Île-de-France et la vallée du Rhône. Face à la vague de chaleur, les oraux de français, le grand oral du bac pourrait être reporté localement. Le ministre de l'Éducation nationale évoque des décalages de quelques heures ou de quelques jours dans les établissements les plus exposés. L'objectif, garantir de bonnes conditions pour les candidats et les examinateurs. Une enseignante d'une école d'Avignon accusée d'avoir attaché un élève de CE2 à sa chaise avec une corde à sauter. Les faits se seraient produits le mois dernier. La mère de l'enfant a déposé plainte pour violence, humiliation et propos racistes présumés. L'enseignante n'a pas repris son poste depuis. Un rassemblement de soutien à la famille est prévu demain soir. Une enquête est en cours. À l'étranger, des pétroliers iraniens ont franchi le détroit d'Ormuz. Après 2 mois de blocus imposés par les États-Unis, un accord de paix sera signé vendredi en Suisse entre Washington et Téhéran. Et l'Iran menace Israël de représailles après des frappes au Liban. Elles ont fait 4 morts hier. Et en cyclisme, c'est la première étape du Tour de Suisse. Aujourd'hui, si certains favoris du Tour de France ont choisi le Tour Auvergne-Rhône-Alpes pour se préparer, d'autres ont choisi la Suisse. C'est le cas notamment de Tadej Pogacar, double vainqueur sortant. Belle journée à tous.
1: Et tout de suite, retour de l'actualité proche de chez nous, il est 8h03.
4: Bonjour à tous. À la une aujourd'hui à Toulouse, la mémoire sera au cœur de la journée de demain. La cérémonie nationale de commémoration de l'appel du 18 juin 1940 se déroulera à 11h au monument de la gloire à la résistance sur les allées Frédéric Mistral. Présidée par le préfet de la région, Pierre-André Durand, elle réunira notamment les élèves de collège qui liront l'appel du général de Gaulle et interpréteront le chant des partisans ainsi que la Marseillaise. Toujours à Toulouse, plus de 50 décideurs, chercheurs et acteurs de terrain se retrouveront demain matin à l'hôtel Dieu Saint-Jacques pour la première rencontre pour l'action consacrée à la lutte contre la précarité. Au programme, la présentation du nouvel indicateur ICAP, un nouvel outil qui croise précarité, vieillissement de la population et exposition aux fortes chaleurs afin d'identifier les territoires les plus vulnérables d'Occitanie. Pour rappel, l'Occitanie est une région où 17,5% de la population vit sous le seuil de pauvreté, un chiffre bien supérieur à la moyenne nationale. Direction maintenant les Pyrénées. La filière Gascogne des Pyrénées poursuit son objectif d'obtenir une appellation d'origine protégée. Les éleveurs souhaitent mieux valoriser cette viande issue d'une race locale, tout en rappelant qu'une grande partie des consommateurs confondent encore viande de bœuf et viande de vache. Cette reconnaissance permettrait de mieux défendre le savoir-faire des producteurs et de renforcer l'identité de cette filière traditionnelle. En En Aveyron, un nouvel ouvrage rapproche les habitants. Entre l'Aveyron et le Cantal, la commune de La Croix-Barrée a inauguré une passerelle qui permet désormais de relier plus facilement plusieurs quartiers au centre du village. Un aménagement attendu depuis plusieurs années qui améliore la mobilité des habitants et sécurise leurs déplacements au quotidien. Sur le plan politique maintenant, Gabriel Attal est attendu ce dimanche à Tarbes. L'ancien Premier ministre, désormais candidat déclaré à l'élection présidentielle de 2027, participera à un déplacement, cette fois-ci dans les Hautes-Pyrénées, afin de rencontrer élus et habitants. Cette visite s'inscrit dans sa tournée nationale. Enfin, un parfum d'été flottera ce week-end dans le Lot. La commune de Martel accueillera la traditionnelle fête de la lavande avec 3 jours d'animation. Au programme, marché de producteurs, démonstrations de distillation, visites, expositions et spectacles pour mettre à l'honneur cette plante emblématique du territoire. Un rendez-vous festif et familial qui attend comme chaque année plusieurs milliers de visiteurs.
0: La météo.
1: La matinée débute sous un ciel dégagé du nord au sud. Le soleil qui s'impose déjà largement en ces premières heures de la journée. Des températures chaudes. Il fait 16 degrés à Bethmale, 21 degrés à Aurignac, 19 à Tarbes, Pau et Gimont. 20 degrés à Saint-Aurens, Fombeauzard et Moissac et 15 degrés à Pressac et Espalion. L'après-midi conservera un caractère estival avec un risque d'orage annoncé par Météo France qui arrivera plus tard dans la journée. Et côté température, on dépassera les 30 degrés. Il fera 33 à Rocamadour, 32 degrés à Sévrac d'Aveyron, Montauban, Rabastens et Grenade, 34 degrés à Toulouse, Montgiscard et au Mas d'Azil, et 30 du côté de Boulogne-sur-Gesse et Lourdes.

0: 8h07, nous allons retrouver dans quelques minutes Françoise Évrard qui répondra à une question simple sur la foi, juste avant de parler ciné avec Louis-Marie Solaire. Bonjour Louis-Marie.
1: Bonjour Jonathan, bonjour à tous.
0: Alors j'ai pas d'actu cinéma pour vous aujourd'hui.
1: Pas de question?
0: Non, juste que le mercredi 17 juin c'est le jour de la pivoine.
1: Voilà. Intéressant.
0: Ben aucun rapport avec le cinéma du coup.
1: Non. Il y a des cinémas, des films pardon qui parlent de...
0: De pivoine?
1: De fleurs.
0: Ah, lesquels? Ben tiens, dites-nous, éclairez-moi.
1: Bonne question, à laquelle je ne suis pas capable de répondre. Vous m'avez pris au dépourvu. J'aurais mieux fait de me taire.
0: Eh ben voilà, eh ben ce sera un enseignement d'aujourd'hui. En tout cas, une chose est sûre, on va vous retrouver à 8h20 pour nous parler, évidemment, cinéma dans quelques minutes. Et je suis sûr que j'aurai une question à vous poser. Ça, on va bien le retenir. On va jouer dans quelques minutes aussi pour faire gagner des cadeaux aux auditeurs, Louis-Marie. Et on vous retrouve dans moins de 10 minutes.
1: Eh bien, à tout à l'heure.
0: Le temps, tout de suite, de retrouver Louane sur Radio Présence. Et juste après, ce sera Dimami. C'est mon...

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1: Dis mamie, aimer ses ennemis, tu crois que c'est possible ?
2: Voilà une question qui me replonge dans mon enfance. Cette phrase me surprenait beaucoup et je la trouvais vraiment absurde. Comment Jésus peut-il oser nous demander d'aimer ce que l'on n'aime pas ? Cela paraît contradictoire, donc impossible. Si je n'aime pas les fleurs jaunes, je ne vais pas en semer dans mon jardin. Et si je n'aime pas mon voisin, je ne vais pas l'inviter à dîner. Ouvrons la Bible et relisons le passage de l'arrestation de Jésus dans le jardin de Gethsémani. Lorsque Pierre coupe l'oreille du serviteur du grand prêtre, Jésus le reprend en lui disant « Remets ton épée dans le fourreau ». Il incite Pierre à ne pas répondre à la violence par la violence. Il la dénonce radicalement en brisant la loi du talion qui dit « œil pour œil, dent pour dent, main pour main, pied pour pied, brûlure pour brûlure, meurtrissure pour meurtrissure ». Le Christ s'est révélé aux hommes comme celui qui est venu détruire la tornade de la violence et de la colère, et il demande d'y répondre par un amour immense, celui du pardon. La force de la violence, physique ou verbale, fait malheureusement partie intégrante de notre vie. Elle s'exerce partout, nous le constatons tous les jours sur nos écrans de télévision. Aimer ses ennemis, voilà un sacré défi. On sait bien que pour les hommes c'est impossible, mais pour Dieu tout est possible. Alors examinons de plus près les paroles de Jésus quand il nous dit « Faites du bien à ceux qui vous haïssent, souhaitez du bien à ceux qui vous maudissent, priez pour ceux qui vous calomnient, aimez vos ennemis et priez pour ceux qui vous persécutent. » Nous tous, aussi pécheurs les uns que les autres, on pense ne pas arriver à aimer nos ennemis, car la principale erreur que nous faisons, c'est de chercher à les aimer de la même manière que l'on aime ses amis. Et c'est là où ça bloque. Ça, en effet, ça ne peut pas marcher. Car aimer signifie faire confiance, partager des moments agréables avec certaines personnes que l'on apprécie particulièrement, qui ont des idées et des valeurs similaires aux nôtres. Alors comment faut-il interpréter au juste le sens du mot « aimer » ? Vis-à-vis de nos ennemis, la confiance n'est jamais au rendez-vous. On se méfie d'eux et c'est normal. Ce sont nos ennemis, il ne faut pas l'oublier tout de même. Il est primordial de nous préserver. Aimer ses ennemis pour Jésus, c'est se protéger d'eux, en restant vigilant, ne pas les provoquer et ne pas leur laisser la possibilité de faire le mal. C'est ainsi qu'il faut comprendre le sens d'aimer. Si on y réfléchit bien, cette attitude à leur égard est notre défense et ne leur donne pas l'occasion d'être mauvais et de nous porter tort. En n'ayant pas l'occasion de pécher, ils ne seront pas condamnés. C'est alors que Dieu les trouvera intacts à ses propres yeux, car il les aime autant que nous. C'est de cette manière que nous devons interpréter la demande de Jésus « Aimez nos ennemis ». En ayant conscience de cela, en les évitant de tomber dans la faute, nous répondons à la demande de Jésus. Nous pourrons y arriver que dans la prière, en demandant à Dieu de glisser la grâce d'aimer son prochain dans notre âme, tout autant qu'il nous a aimés.

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1: 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Dans l'évangile de ce jour, lorsque vous jeûnez, que recommande Jésus? 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Réponse B, de prendre un air abattu. Ou réponse C, de se parfumer la tête et de se laver le visage. 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

0: Série de livres sur l'éloge spirituel 2. Cette semaine, l'attention. La semaine prochaine, l'abandon. Et dans 15 jours, ce sera l'éloge spirituel du repos. On parlera de repos en dernière semaine de juin, début juillet. Mais cette semaine, l'éloge spirituel de l'attention a gagné tout au long des matinales, tout au long des réveils qu'on passera ensemble cette semaine. Si vous voulez donc participer, c'est le 08 92 46 00 12. Ça vous laisse largement le temps de participer, 8h55. On retrouvera Louis-Marie dans quelques minutes. Et Louis-Marie, en ce mercredi quasiment caniculaire, le cinéma, c'est une bonne idée de sortie. C'est souvent climatisé, ça fait beaucoup plaisir.
1: Oui.
0: Qu'est-ce qui pourrait nous pousser à aller dans les salles obscures cette semaine?
1: Des jouets remuants.
0: Oui. Moi, je l'ai, celui-là, ouais.
1: Un récit sensoriel et une formidable chronique sociale.
0: Eh ben, très bien. Toujours une chronique éclectique à retrouver dans quelques minutes avec vous, Louis-Marie. À tout de suite.
1: À tout de suite.
0: On vous retrouve juste après 3 minutes de musique pour laisser le temps aux auditeurs de participer. Et on se retrouve juste après Dany Briand sur Radio Présence. 8h17.

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1: Et vous nous avez parlé, Louis-Marie, il y a quelques minutes, de jouets remuants. Je crois qu'on les connaît tous, ces jouets.
2: Ah oui, c'est sûr et certain. 30 ans après avoir découvert que les jouets avaient une vie en dehors de celle imaginée par les enfants, Pixar a trouvé un moyen de prolonger les aventures de Woody et Buzz, malgré un quatrième volet sorti en 2019 qui semblait conclure définitivement leur histoire. La société californienne propose pour leur retour un thème particulièrement actuel, la concurrence entre les jouets traditionnels et les écrans dans l'imaginaire des enfants. Toy Story 5 confronte ses héros à une nouvelle menace, non pas un méchant classique, mais une tablette intelligente baptisée Lilypad, symbole d'une génération davantage attirée par la technologie que par les jouets. Comme les précédents épisodes, Toy Story 5 s'adresse autant aux adultes ayant grandi avec la franchise qu'aux jeunes spectateurs. La question centrale n'est plus seulement celle de l'abandon ou du passage à l'âge adulte, mais celle de la place du jeu dans un monde dominé par les écrans. Une réflexion qui trouve un écho pertinent dans les préoccupations contemporaines. Toy Story 5 semble retrouver l'esprit de la série tout en lui offrant une nouvelle raison d'exister. À suivre donc.

0: C'est un film qui parle à tous puisque il est sorti, le premier est sorti en 99, Louis Marie, c'est ça?
1: Non, en 95.
0: 95, bah j'étais pas né, vous voyez. C'est-à-dire que ça parle puisque...
1: Donc vous avez grandi avec la série.
0: Et c'est ça, et maintenant on vous dit une calvitie.
1: Vous êtes très drôle.
0: Ben voilà, donc ça passe, ça parle un peu à tout le monde.
1: Effectivement.
0: Voilà, donc c'est ça qui est assez étonnant, ça parle aux ceux qui ont grandi avec comme à ceux qui vont le découvrir en salle aujourd'hui ou dans les prochains jours. Alors après l'aventure de Woody et Buzz l'éclair, on passe au récit sensoriel.
1: 5 ans après True Mothers, la réalisatrice japonaise Naomi Kawase revient à la fiction avec L'illusion de Yakushima. Fidèle à ses thèmes de prédilection, le deuil, la mémoire et les liens invisibles entre les êtres, la cinéaste livre une œuvre sensible portée par la remarquable Vicky Krieps. Le film suit Cory, infirmière coordinatrice de transplantation cardiaque pédiatrique, installée à Kobe. Confrontée aux réticences culturelles entourant le don d'organes au Japon, elle lutte quotidiennement pour sauver des enfants en attente de greffe. Sa vie bascule lorsque Jin, son compagnon photographe rencontré sur l'île de Yakushima, disparaît mystérieusement. Entre engagement médical et douleur intime, Cory est amenée à s'interroger sur la frontière entre la vie, la mort et l'acceptation de la perte. Fidèle à son style, la cinéaste mêle réflexion sociale et quête existentielle. La nature luxuriante de Yakushima, filmée comme un espace presque mystique, devient le décor d'une histoire d'amour hantée par l'absence et l'illusion. En s'appuyant sur la retenue et l'observation, la réalisatrice évite le piège du mélodrame pour privilégier une approche profondément humaniste. La narration, construite en aller-retour entre passé et présent, accompagne le cheminement intérieur de l'héroïne et relie habilement son combat professionnel à son drame personnel. Si cette structure non linéaire peut parfois sembler redondante, elle renforce la dimension émotionnelle du récit. Portée par l'interprétation sobre et sensible de Vicky Krieps, l'illusion de Yakushima tisse un double récit entre amour et volonté de sauver des vies. En brouillant les frontières entre fiction et documentaire, Naomi Kawase livre une réflexion délicate sur les paradoxes du système médical japonais et sur la nécessité de préserver l'espoir face à la disparition et à la maladie.

0: Et de qui est-il question dans la chronique sociale que vous nous avez promise, Louis-Marie ?
1: D'un couple et de leur fils. Alice et Luc attendent avec bonheur la naissance de leur fils Ulysse. Mais dès sa première année, les médecins détectent un syndrome génétique rare qui affectera son développement. Face à cet avenir incertain, Alice se mobilise sans relâche pour accompagner son fils dans son apprentissage de la vie et lui permettre de trouver sa place dans la société. Ulysse, le film de Laetitia Masson, aborde avec sensibilité la question du handicap cognitif à travers le parcours de cet enfant. Le récit le suit depuis la grossesse de sa mère, jusqu'à son insertion scolaire et professionnelle. À travers les étapes de son développement, c'est surtout le combat de sa mère qui constitue le cœur du récit. Interprété avec une grande justesse par Élodie Bouchèze, Alice refuse de renoncer aux possibilités d'avenir de son fils malgré les obstacles administratifs, scolaires et sociaux qui se dressent sur son chemin. Elle apporte à son personnage autant de fragilité que d'énergie et de détermination. Sans discours démonstratif, Laetitia Masson montre comment les institutions participent parfois à l'exclusion des personnes concernées. Le film met ainsi en lumière le parcours épuisant des familles confrontées à des structures souvent inadaptées à leurs besoins. La cinéaste souligne aussi les conséquences du handicap sur la cellule familiale en décrivant avec réalisme les tensions qui fragilisent le couple parental. Cette dimension intime enrichit le récit qui ne se limite jamais à une simple chronique sociale. Malgré quelques invraisemblances scénaristiques, notamment dans la représentation de l'accès aux structures médico-sociales, parfois plus simples que ne le connaissent la plupart des familles concernées, Ulysse s'impose comme une œuvre nécessaire, une œuvre dont la mise en scène sobre et classique privilégie le propos plutôt que l'expérimentation formelle. En donnant une visibilité à des réalités souvent ignorées, Laetitia Masson signe avec Ulysse un film engagé qui invite à repenser l'inclusion et les pratiques professionnelles dans les domaines éducatifs, médical et social.

0: Ah bah j'ai coupé la musique nature peinture. C'est-à-dire que... Merci beaucoup Louis-Marie.
1: De rien.
0: Ce soir on vous retrouve avec toute votre équipe.
1: Oui, et Christian Torel, emblématique directeur de d'Ombre Blanche, pour parler de son dernier livre, Les Nuits expérimentales, chronique de cinéma.
0: Ah oui, c'est ce que je me suis dit. Je me suis dit que vous allez parler livre dans une émission cinéma. Mais il y a toujours un rapport.
1: Eh oui, bien sûr.
0: Vous n'avez pas trouvé le rapport avec la pivoine aujourd'hui, mais avec le livre dans votre émission, c'est bon.
1: vous êtes très drôle.
0: Mais oui, Louis-Marie.
1: Mais je vous remercie,
0: mais
1: Jonathan.
0: Plaisir.
1: On n'est jamais déçu.
0: Ah
1: jamais.
0: Bah c'est le but, hein. C'est pour ça qu'on est là. Hein. À la semaine prochaine ou à ce soir, Louis-Marie.
1: À ce soir, puis à la semaine prochaine avec vous, Jonathan.
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0: Et puis alors aujourd'hui mercredi, c'est la journée du cinéma, c'est la journée des enfants, mais Isabelle Duché, j'ai un peu l'impression que c'est la journée de Louis-Marie Solaire aussi.
4: Oui, ça va être votre fête puisque pendant Vivante Église, l'émission qui est rediffusée aujourd'hui est préparée par Éric Dupré, c'est le grand écran avec donc vous-même Louis-Marie Solaire et puis Paul Dima qui est intervenant cinéma pour les Côtes au Païs et vous décortiquez deux films, Le garçon qui faisait danser les collines et La passion de Jeanne d'Arc, ce film bien connu de Carl Theodor Dreyer, pardon, qui était sorti en 1928.
0: Voilà, donc Louis-Marie Solaire ce matin, Louis-Marie Solaire à 9h et Louis-Marie Solaire à 19h.
4: Matin, midi, soir.
0: Et ça, c'est un bénévole qui s'implique, hein. Waouh, Louis-Marie, vous avez... Bah c'est bien, vous hochez la tête, mais à la radio ça sert à rien parce qu'on n'entend pas. Mais...
1: Non, je vous laisse parler. Vous êtes charmant avec moi.
0: Ben regardez
4: Louis-Marie. Mais on se réjouit.
0: Triple dose de Louis-Marie avant de vous quitter la semaine prochaine pour la grille d'été. Louis-Marie, donc tout à l'heure ce soir, à quand vous voulez. Isabelle, on vous retrouve dans quelques minutes, mais tout de suite, place à l'actualité internationale en direct de Rome, en direct de Radio Vatican. Il est 8h30.
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6: Accord entre les États-Unis et l'Iran, le respect dû aux migrants, la menace de schisme de la fraternité Saint-Pie X ou son voyage apostolique en Espagne. Léon XIV est revenu sur ces différents sujets hier soir devant les journalistes à sa sortie de sa résidence de Castel Gandolfo. On y revient en détail juste après les titres. L'Ukraine était au cœur des discussions hier à Évian au cours du sommet du G7. Donald Trump a désormais plus de temps à consacrer à ce conflit alors qu'il s'apprête à signer un accord avec Téhéran. L'État d'Israël retire aux Palestiniens leur autorité sur le site du caveau des Patriarches à Hébron, principale ville de la Cisjordanie. Une violation des accords de 1997, l'aboutissement d'années de rognage des droits des Palestiniens. L'épidémie d'Ebola dans l'est de la RDC continue sa progression malgré la mobilisation des acteurs de santé. Plusieurs ONG sur le terrain soulignent les failles dans la réponse sanitaire. Et puis l'accord entre Washington et Téhéran s'est décidé sans Israël. Pour son premier ministre Benjamin Netanyahou, c'est un camouflet pour les Israéliens, une douche froide. C'est ce que nous verrons dans notre dossier à suivre à la fin de ce journal.
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6: Bonjour. Le pape privé de conférence de presse au retour d'Espagne, à moins que ce ne soit les journalistes qui l'accompagnaient. Le pape qui a pu se rattraper hier soir en sortant de sa résidence de Castel Gandolfo. Il est revenu tout d'abord sur un voyage apostolique et il a confié sa joie face à la réponse enthousiaste des Espagnols tout au long de son parcours, saluant l'organisation des évêques, des laïcs, des bénévoles et dont le résultat fut merveilleux, selon ses mots. Léon XIV a réitéré aux politiques espagnoles son conseil de s'écouter, de travailler au bien commun sans s'insulter et en faveur de la dignité humaine. Dignité humaine qui a été également au cœur d'une de ses réponses sur l'immigration, Cécile Mérieux.
8: Oui, Xavier, Léon XIV est revenu sur la question des migrants, thème central de sa visite à Grande Canarie à Tenerife, après l'entrée en vigueur du pacte de l'UE sur la migration et l'asile. Le pape a rappelé que nous ignorions bien souvent les diverses raisons qui poussent les personnes à quitter leur pays. Se contenter de dire « renvoyons-les pour s'en débarrasser » ne me semble pas être la réponse la plus chrétienne, a-t-il déclaré, soulignant la priorité du respect des personnes en examinant notamment chaque cas.
6: Alors, Léon XIV a également été interrogé sur la fraternité Saint-Pie X, un sujet douloureux pour le Saint-Siège depuis des années.
8: Oui, la fraternité Saint-Pie X qui prévoit le 1er juillet l'ordination de 4 évêques sans mandat pontifical, et ce malgré l'avertissement du Saint-Siège quant au risque de schisme. Si ce choix fait en connaissance de cause le désole, Léon XIV entend bien laisser à la fraternité la liberté d'agir, même s'il envisage de lancer un nouvel appel pour leur dire « Ne faites pas cela, essayons de vivre la communion au sein de l'Église », car la division entre chrétiens est toujours un sujet douloureux.
6: Et puis, bien sûr, une question sur l'accord entre les États-Unis et l'Iran a été posée au pape.
8: Le pape qui a exprimé ses espoirs pour la paix. Il a salué la perspective de la signature d'accord entre les États-Unis et l'Iran samedi. Il restera encore plusieurs points à régler, mais il vaut toujours mieux le faire par le dialogue, la négociation et non en retournant à la guerre, a encouragé le Saint-Pontife. Il a insisté à nouveau sur la nécessité d'éliminer les armes nucléaire, de rechercher le bien de tous les peuples et de résoudre les problèmes économiques et sociaux qui ont été créés en cette période.
6: Cécile Mérieux, et concernant le Moyen-Orient, l'armée israélienne a mené plusieurs bombardements ces dernières heures sur le sud du Liban, malgré l'accord entre les États-Unis et l'Iran. C'est la région de Nabatéa, entre autres, qui a été visée. Or, quelques heures plus tôt, hier soir, l'Iran a menacé de répondre sévèrement aux frappes israéliennes qui, pour la seule journée d'hier, ont tué 4 personnes. L'accord qui doit être signé vendredi à Genève prévoit un arrêt des combats, y compris donc au Liban. Conséquence de cet accord conclu dimanche, des pétroliers iraniens ont franchi hier la zone du blocus américain des ports iraniens. 2 supertankers transportant en tout 3,8 millions de barils de brut ont pu naviguer sans problème. C'est un autre conflit, celui en Ukraine, qui a occupé les discussions hier matin des dirigeants du G7 réunis en sommet à Évian en France. Ils ont affiché une volonté commune d'augmenter les pressions sur la Russie de Vladimir Poutine pour parvenir à la fin de la guerre. Et Donald Trump lui-même s'est dit prêt à s'investir davantage pour parvenir à la paix. Les détails avec Marie-Christine Bonzon.
9: Selon la délégation française, les dirigeants du G7 sont tombés d'accord pour augmenter la pression sur la Russie au moyen de sanctions sur le pétrole et le gaz, les hydrocarbures étant la principale source de financement de l'effort de guerre russe. Les 7 ont aussi convenu de fournir à l'Ukraine des moyens de défense anti-aérienne. De son côté, le président des États-Unis se dit prêt à rétablir bientôt des sanctions contre le pétrole russe, et ce parce que les cours du pétrole sont en baisse après l'annonce du protocole d'accord entre Washington et Téhéran. Les États-Unis ont en effet suspendu certaines sanctions pesant sur le pétrole russe pour atténuer la flambée des cours du brut provoquée par leur conflit contre l'Iran. « Je vais faire tout ce que je peux pour mettre fin à la guerre en Ukraine », promet désormais le chef de la Maison-Blanche, estimant que Moscou devrait conclure un accord étant donné les pertes dans les rangs russes que M. Trump qualifie de phénoménales. M. Trump a rencontré Volodymyr Zelensky en marge du sommet du G7, leur premier entretien face à face depuis décembre. « C'est formidable que tout le monde comprenne que la Russie ne va pas gagner », a réagi M. Zelensky. Marie-Christine Bronzon, pour Radio Vatican.
6: Et pendant que le G7 discute, l'armée russe poursuit ses bombardements sur l'Ukraine. Hier, au moins 8 personnes ont été tuées à travers le pays, 8 autres blessées à Dnipropetrovsk et à Sovlansk, près de Donetsk. Le Proche-Orient a également été au menu des discussions du G7 hier après-midi, avec plusieurs invités, dont le Qatar et les Émirats Arabes Unis, et l'Égypte, dont le président Abdel Fattah al-Sissi a appelé Israël à abandonner son projet de prendre le contrôle de 70% de la bande de Gaza. Israël, qui est revenu également sur d'autres accords, ceux de 1997 et qui concernent la gestion d'un des plus importants lieux saints pour les juifs, les chrétiens et les musulmans, puisqu'il s'agit du caveau des patriarches à Hébron, en Cisjordanie. Hier, le ministre israélien des Finances, Bezalel Smotrich, a retiré aux Palestiniens leur autorité sur ce site et l'a transféré à Israël. Il s'exprimait lors de l'inauguration d'une nouvelle colonie israélienne près d'Hébron. Sur ce site des caveaux se dresse la mosquée d'Ibrahim. Les déclarations du ministre ne sont que les dernières attaques contre ce lieu de culte, comme nous l'explique à Jérusalem Valérie Ferrand.
10: Ces déclarations de Bezalel Smotrich viennent montrer clairement les objectifs anciens des religieux sionistes qui veulent s'emparer donc de l'ensemble du caveau des patriarches après avoir déjà transformé en synagogue la moitié de la mosquée d'Ibrahim suite au massacre de 29 fidèles musulmans par un colon israélien en février 1994, quelques mois donc seulement après la signature des accords de paix d'Oslo. En 1997, un protocole avait été signé pour gérer ce lieu saint, et c'est donc ce protocole, en fait, que le ministre israélien déclare abolir. Par la même occasion, rappelons que toute cette zone de la vieille ville est restée sous occupation israélienne après les accords de paix d'Oslo, et l'objectif est également d'expulser les dizaines de milliers de familles palestiniennes qui y vivent dans des conditions littéralement atroces. Cette situation est d'autant plus grave que Hébron a toujours été en fait un précurseur des plans israéliens pour Jérusalem et plus particulièrement pour l'esplanade des mosquées que les extrémistes religieux, juifs et chrétiens sionistes veulent détruire pour construire sur le site le temple juif.
11: Valérie Ferron à Jérusalem. Dans l'est de la République démocratique du Congo, le bilan de l'épidémie d'Ebola continue de s'alourdir. Un mois après la déclaration officielle de l'épidémie, près de 200 personnes ont perdu la vie sur environ 800 cas recensés dans les provinces du Nord Kivu, de l'Ituri et du Sud Kivu. Si les autorités assurent que la riposte est sous contrôle, plusieurs acteurs humanitaires alertent sur des failles importantes dans la réponse sanitaire. Les précisions à Kinshasa de Pascal Moulégua.
12: Partie de la cité minière de Mangualou en Ituri, l'épidémie s'est désormais propagée à 29 zones de santé, dont 5 centres urbains. Face à cette progression rapide, Médecins sans frontières a lancé un avertissement. L'organisation estime que la maladie avance plus vite que les moyens déployés pour la contenir et dénonce des sérieuses insuffisances dans la riposte. Les données officielles illustrent ces difficultés. Seuls 63% des contacts identifiés font actuellement l'objet d'un suivi, bien loin de l'objectif opérationnel fixé à 95%. Une faiblesse qui complique la rupture des chaînes de transmission. Les autorités mettent toutefois en avant l'expérience acquise lors des 16 précédentes épidémies d'Ebola, ainsi que des capacités de diagnostic permettant, selon elles, d'obtenir des résultats en moins de 2 heures après les prélèvements. Sur le terrain, quelques signes encourageants apparaissent. 48 patients ont déjà quitté les centres de traitement après leur guérison grâce à une prise en charge symptomatique. Mais les défis restent nombreux. L'Ituri concentre à elle seule plus de 90% des cas enregistrés. À l'insécurité liée à la présence de groupes armés s'ajoute la méfiance d'une partie de la population et la circulation des fausses informations.
11: Nous revenons au Proche-Orient pour notre dossier en Israël, plus précisément. État en guerre depuis le 7 octobre 2023. D'abord contre le Hamas dans la bande de Gaza, puis au Liban contre le Hezbollah. Ce dernier front n'a pas cessé d'être actif malgré tous les cessez-le-feu conclus entre l'armée israélienne et le mouvement chiite libanais allié des Iraniens. Dernièrement, cette guerre s'est même trouvée intimement liée au conflit dans le Golfe Persique au gré des jeux d'alliance. Or, Israël se bat contre le Hezbollah depuis trop longtemps et trop de gens sont tués. C'est ce qu'a estimé le président américain, dont la relation pourtant de longue date avec Benjamin Netanyahou s'est tendue récemment. Donald Trump n'a notamment pas apprécié une frappe ordonnée par le premier ministre israélien sur Beyrouth, 2 heures avant l'annonce d'un protocole d'accord avec l'Iran. Un accord dont Israël a été tenu à l'écart et qui a créé une onde de choc dans le pays. C'est ce que nous explique Frédéric Ancel, professeur à Sciences Po et auteur de « La guerre mondiale n'aura pas lieu » paru chez Odile Jacob.
13: Dans l'état actuel de ce qu'on peut savoir, c'est-à-dire finalement pas grand-chose, les Israéliens sont inquiets et déçus, non pas parce que la guerre s'arrête, mais, si vous voulez, la période qui a commencé avec le gigantesque pogrom du 7 octobre, qui les a réellement traumatisés, la séquence semble s'arrêter maintenant, ou en tout cas dans les prochaines semaines, dans les prochains mois, sur un bilan mitigé. Netanyahou avait promis aux Israéliens à plusieurs reprises, en leur donnant d'ailleurs des gages de succès militaire. Néanmoins, le régime iranien est toujours en place. Le Hezbollah n'est quand même pas totalement détruit, et le Hamas non plus. Si le protocole d'accord ne se conclut pas par l'arrêt total, sous supervision internationale, avérée, démontrée, assumée par Téhéran, de sa capacité nucléaire à usage potentiellement militaire, alors les Israéliens considéreront avoir été complètement floués et avoir sacrifié quand même d'abord des dizaines de tués, des centaines de blessés et une partie de leur économie par ailleurs. Mais je pense que si sur le plan nucléaire, on avance vraiment, Israël aura globalement à la fin des fins plutôt gagné, mais pas Netanyahou.
14: Netanyahou qui n'a pas été convié à négocier avec l'Iran.
13: Parmi les coalisés, vous avez évidemment un fort et un moins fort. Et comme leur but de guerre était relativement différent, à savoir que Trump ne s'inscrit que dans le monde de l'économie et du mercantilisme absolu, les Israéliens face à l'Iran, évidemment, s'inscrivent dans le politico-militaire. La stratégie était identique pendant quelques mois, mais certainement pas les objectifs finaux. Donc, je pense que, encore une fois, il eût été naïf de croire que les Israéliens, de toute façon, seraient à une table de négociation.
14: Et les insultes du président américain à l'encontre de Benjamin Netanyahou, est-ce que la relation est rompue ?
13: Il est quand même rarissime, sinon tout à fait exceptionnel, qu'un chef d'État ou de gouvernement rencontre à 10 reprises un autre chef d'État ou de gouvernement, fût-il son allié, en l'espace de 18 mois. Faites le compte. Donc, rien n'est définitivement consommé avec Trump. Il est fantasque, dilettante, et son ego est surdimensionné, il n'a pas de surmoi. Et le nord de sa boussole, c'est le mercantilisme. À partir du moment où vous ne vous inscrivez pas parfaitement et totalement dans ce qu'il exige et dans ce qu'il perçoit de lui-même, vous vous faites insulter. Que vous soyez israélien ou pas.
14: Aujourd'hui, Benjamin Netanyahou a fait le choix justement de ne pas suivre Donald Trump. Il dit qu'il va rester notamment au Liban. Il y a eu encore 4 morts ce mardi. La guerre continue, c'est ça l'horizon ?
13: Alors, en tout cas, au Liban, il est vraisemblable que Trump n'exige pas de Netanyahou un arrêt complet des combats. Ce que Trump a semblé exiger jusqu'à présent, c'est que les Israéliens ne frappent pas, ou du moins pas trop fort, Beyrouth et qu'ils n'investissent pas Beyrouth. Pour le reste, les combats et les escarmouches au sud du Liban, ça n'intéresse pas beaucoup Trump, et il sait très bien que les Iraniens ne vont pas s'arrêter à ça. Parce que pour l'Iran aujourd'hui, ce qu'il souhaite, c'est la fin des sanctions, qui le prive chaque année d'une centaine de milliards de dollars depuis maintenant pratiquement 20 ans, vous faites le calcul, hein, et du cash grâce auquel il pourrait dissuader dans une certaine mesure sa population de protester. Donc, c'est pas pour défendre, en tout cas dans les villages du sud-Liban frontalier, le Hezbollah, que l'Iran va sacrifier cet accord. Ça, j'en suis convaincu, et Netanyahou le sait très bien.
14: Est-ce que poursuivre la guerre au Liban, c'est aussi une manière pour Benjamin Netanyahou de se maintenir au pouvoir avec les élections qui approchent ?
13: Netanyahou, ce qu'il lui faudrait, c'est une victoire militaire décisive. Et par conséquent, je pense que cette coalition est perdue. Même Netanyahou risque sa place. C'est-à-dire que Netanyahou n'a pas tenu ses promesses. Et aujourd'hui, une majorité de l'opinion, y compris au centre-droit ou à droite, considère qu'il n'est pas allé assez loin, et la gauche et le centre considèrent qu'il n'a pas été assez efficace.
15: Interrogé par Marie Duhamel, Frédéric Ancel était ce matin l'invité de Radio Vatican.
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0: Et Mélomanie que vous pouvez retrouver l'émission de hier en podcast. Tout de suite, retour de l'actualité en région, c'est l'heure du rappel des titres.
18: À Toulouse, la cérémonie de commémoration de l'appel du 18 juin 1940 se déroulera demain matin au monument de la Résistance en présence du préfet de région et de nombreux élèves. Plus de 50 acteurs de terrain se réuniront également à l'hôtel Dieu Saint-Jacques pour réfléchir aux liens entre précarité, vieillissement et changement climatique avec la présentation d'un nouvel indicateur régional. La filière gasconne des Pyrénées poursuit son objectif d'obtenir une AOP pour mieux valoriser cette viande emblématique du massif. En Aveyron, une nouvelle passerelle inaugurée à La Croix-Barrée facilite désormais les déplacements des habitants entre différents secteurs de la commune. En politique, maintenant, Gabriel Attal fera étape à Tarbes ce dimanche dans le cadre de sa tournée en vue de l'élection présidentielle de 2027. Et enfin, la fête de la lavande s'installe ce week-end à Martel avec 3 jours d'animation, de démonstration et de découverte autour de cette culture emblématique du territoire.
0: Tout de suite, lecture et commentaire de l'évangile du jour selon saint Matthieu, chapitre 6, versets 1 à 6 et versets 16 à 18, avec le père David Reveillac, curé de Gourdon.
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20: En ce temps-là, Jésus disait à ses disciples : ce que vous faites pour devenir des justes, évitez de l'accomplir devant les hommes pour vous faire remarquer. Sinon, il n'y a pas de récompense pour vous auprès de votre Père qui est aux cieux. Ainsi, quand tu fais l'aumône, ne fais pas sonner la trompette devant toi comme les hypocrites qui se donnent en spectacle dans les synagogues et dans les rues pour obtenir la gloire qui vient des hommes. Amen, je vous le déclare, ceux-là ont reçu leur récompense. Mais toi, quand tu fais l'aumône, que ta main gauche ignore ce que fait ta main droite, afin que ton aumône reste dans le secret. Ton Père qui voit dans le secret te le rendra. Et quand vous priez, ne soyez pas comme les hypocrites. Ils aiment à se tenir debout dans les synagogues et au carrefour pour bien se montrer aux hommes quand ils prient. Amen, je vous le déclare, ceux-là ont reçu leur récompense. Mais toi, quand tu pries, retire-toi dans la pièce la plus retirée. Ferme la porte et prie ton Père qui est présent dans le secret. Ton Père qui voit dans le secret te le rendra. Et quand vous jeûnez, ne prenez pas un air abattu comme les hypocrites. Ils prennent une mine défaite pour bien montrer aux hommes qu'ils jeûnent. Amen, je vous le déclare, ceux-là ont reçu leur récompense. Mais toi, quand tu jeûnes, parfume-toi la tête et lave-toi le visage. Ainsi ton jeûne ne sera pas connu des hommes, mais seulement de ton Père, qui est présent au plus secret. Ton Père qui voit au plus secret te le rendra. Nous connaissons bien cet évangile qui est lu le jour des cendres. Voilà. Et on voit bien, c'est intéressant que ça ne soit pas lu que le jour des cendres pour bien voir que ça n'est pas spécifique au carême, mais que c'est toute notre vie qui est concernée par cet évangile, ces trois attitudes auxquelles Jésus nous invite. J'aimerais d'abord simplement m'étonner de ce verbe rendre. Ton Père te le rendra. Ton Père te le rendra. Tout d'un coup, c'est Dieu qui aura une dette envers toi. Quelque chose de surprenant, de merveilleux, de Dieu qui a besoin de toi, qui compte sur toi et qui du coup pourra te rendre le service rendu. Je trouve que c'est intéressant de voir qu'en fait Dieu désire avoir besoin de nous et pouvoir nous rendre. Voilà, ça résonne avec ce mot étonnant de récompense qu'on n'aime pas, même à l'école. On a fait tout un tas de systèmes pour qu'il n'y ait plus les notes et tout ça. Et voilà. Et pourtant, c'est dans l'évangile. Et cette récompense, elle ne veut pas écraser les autres. Elle veut dire que donner le meilleur de soi-même, eh ben, ça va nous donner, nous permettre de recevoir une plénitude. Donner le meilleur de soi-même va nous permettre de recevoir une plénitude au-delà de nous-mêmes, qui ne vient pas de nous, et qui sera une réponse au don que nous aurons fait. Voilà, et enfin, je ne peux pas terminer sans vous inviter aujourd'hui, tout au long de la journée, à de temps en temps, j'allais dire, regarder derrière votre épaule. S'il n'y a pas quelqu'un. Parce que Jésus insiste. Ton Père, il est présent dans le secret. Fais gaffe, tu ne le vois pas. Ne le rate pas. Bonne journée.

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0: 8h56, avant de se quitter, retour sur l'entretien de ce matin qui peut peut-être être une idée de sortie.
1: Ah oui, tout à fait, puisque je vous propose d'aller au Muséum de Toulouse. Ce muséum a une nouvelle directrice, Judith Pargamin. Elle est chargée d'élaborer le nouveau projet scientifique et culturel du muséum à l'horizon 2028 et a pour feuille de route d'établir des ponts entre la science et la société. Et concernant les collections permanentes, voici ce qu'elle dit.
2: L'exposition permanente actuelle, je trouve qu'elle a à la fois un côté qui est très disciplinaire et scientifique, c'est-à-dire que il y avait une volonté universaliste, il fallait raconter la structure de la Terre, il fallait expliquer la systématique, c'est-à-dire la manière de la classification du vivant. Et bien que ce soit des sujets fondamentaux en sciences, je ne sais pas si c'est exactement ce dont ont besoin les gens. C'est-à-dire que pour moi, j'ai plutôt envie qu'on aborde les expositions, même permanentes, autour de sujets de société. J'ai envie de montrer que tous ces contenus de sciences naturelles, en fait, concernent les gens dans leur quotidien. Et parfois, je me dis, je ne suis pas sûre que quand je vois une grande expo avec tous ces magnifiques spécimens sur la classification, je me dis pas que les gens se sentent touchés au cœur, en fait. Ils se sentent sûrement touchés au cœur esthétiquement, mais voilà. Donc ça, pour moi, ça va être un vrai enjeu de transformation.
1: C'était Judith Pargamin, la nouvelle directrice du muséum. Elle envisage aussi d'ouvrir davantage le musée aux enfants.
0: Et demain, on fêtera un anniversaire.
1: Oui, c'est les 25 ans du PLVTT. Vous savez qu'il avait été fondé en 2001 à Rocamadour. Et maintenant, il y a 36 pèlerinages dans toute la France qui sillonnent les routes pendant 5 jours. Le modèle a grandi, il s'est transformé. Il accueille toujours des enfants, des adolescents. Et donc, c'est une interview de KTO Radio réalisée par Cyril Lepeigneux qui recevra le père Nicolas Jordi, qui est modérateur de l'association PLVTT. Et donc, il fera le point sur toute l'évolution de ce pèlerinage et toutes les témoignages de conversion de tous ces jeunes.
0: Voilà, il y a encore des inscriptions possibles ça et là en région pour des PLVTT. N'hésitez pas à appeler votre diocèse ou aller sur le site internet du diocèse pour savoir s'il y a de la place. Voilà,
1: oui, ça coûte pas, une bonne idée.
0: Ça coûte rien de demander. Mmh. Enfin, peut-être s'il y a de la place. Voilà.
1: Oui, parce qu'il y a des routes aussi fin août. Donc si vous avez plus de place début juillet,
0: exactement,
1: il faut tenter à la fin de l'été.
0: Voilà. Merci beaucoup Isabelle.
1: Je vous en prie.
0: On vous retrouve bientôt.
1: Oui,
0: on
1: ne se quitte pas très très longtemps.
0: Non, c'est ça, on se retrouvera au pire lundi matin.
1: Voilà.
0: Merci beaucoup Isabelle.
1: Non,
0: et puis à bientôt. Et puis avant de se quitter, on répond ensemble à la question du jour dans l'évangile d'aujourd'hui. Lorsque vous jeûnez, que recommande Jésus? Réponse A, de le montrer à tout le monde. Réponse B, de prendre un air abattu. Ou réponse C, de se parfumer la tête et le visage. Écoutons la réponse d'aujourd'hui.
3: Bonjour Radio Présence, la bonne réponse est parfume-toi la tête et lave-toi le visage. Eh bien écoutez, je vous souhaite une bonne journée, un beau soleil. Je m'appelle Hélène et j'appelle de Toulouse.
0: Eh bien, félicitations, Hélène de Toulouse, c'était effectivement la réponse C, de se parfumer la tête et de se laver. C'est dans l'évangile du jour, selon Saint Matthieu, chapitre 6, versets 1 à 6 et versets 16 à 18, qui nous a été lu par le père David Reveillac, qui sera donc de retour demain, dès 6h50, pour lire l'évangile de demain et vous donner la réponse à la question de demain. Donc, félicitations Hélène, c'était la bonne réponse. Vous avez gagné le livre de Robert Redeker, l'éloge spirituel de l'attention, qui part du côté de la Ville Rose. Très belle journée à tous et à toutes, ensoleillée et chaude en région. Le soleil qui est d'ores et déjà partout présent, du nord au sud, du Lot jusque dans les Pyrénées. Attention, les températures très élevées cet après-midi, n'hésitez pas et pensez à vous hydrater. Belle journée et à demain dès 7h.
4: Bonjour à tous. À la une de l'actualité, mission accomplie pour les Bleus. L'équipe de France a réussi son entrée dans la Coupe du Monde de football en battant hier soir le Sénégal 3-1 à New York, Julie Pierret.
5: Oui, les hommes de Didier Deschamps ont souffert en première période avant de hausser le ton après la pause. Kylian Mbappé a ouvert le score à la 66e minute avant que Bradley Barcola ne fasse le break. Un quart d'heure plus tard, le Sénégal a bien réduit l'écart dans le temps additionnel. Mais Kylian Mbappé, encore une fois, immédiatement répondu avec un double. Il entre d'ailleurs un petit peu plus dans l'histoire du football français. L'attaquant du Real Madrid devient, avec 58 réalisations, le meilleur buteur de l'histoire de l'équipe de France. Il dépasse Olivier Giroud et signe aussi son 14e but en Coupe du Monde.
4: Merci Julie. Prochain match de la France lundi soir à 23h contre l'Irak. Dans l'autre match du groupe de la France, la Norvège l'a emporté 4-1 face à l'Irak justement. Autre match cette nuit, Argentine-Algérie avec la victoire de l'Argentine, 3-0 et un triplé de Lionel Messi. Une vague de chaleur s'installe sur le pays. Météo France prévoit une hausse des températures aujourd'hui, donc 30 à 35 degrés sur une grande partie du pays et jusqu'à 37 localement dans le sud-ouest, le centre-ouest et le centre-est. Le pic est attendu entre vendredi et dimanche avec des pointes pouvant atteindre 40 degrés sur le centre-val de Loire, le Poitou-Charentes, l'Île-de-France et la vallée du Rhône. Face à la vague de chaleur, les oraux de français, le grand oral du bac pourrait être reporté localement. Le ministre de l'Éducation nationale évoque des décalages de quelques heures ou de quelques jours dans les établissements les plus exposés. L'objectif, garantir de bonnes conditions pour les candidats et les examinateurs. Une enseignante d'une école d'Avignon accusée d'avoir attaché un élève de CE2 à sa chaise avec une corde à sauter. Les faits se seraient produits le mois dernier. La mère de l'enfant a déposé plainte pour violence, humiliation et propos racistes présumés. L'enseignante n'a pas repris son poste depuis. Un rassemblement de soutien à la famille est prévu demain soir. Une enquête est en cours. À l'étranger, des pétroliers iraniens ont franchi le détroit d'Ormuz. Après 2 mois de blocus imposés par les États-Unis, un accord de paix sera signé vendredi en Suisse entre Washington et Téhéran. Et l'Iran menace Israël de représailles après des frappes au Liban. Elles ont fait 4 morts hier. Et en cyclisme, c'est la première étape du Tour de Suisse. Aujourd'hui, si certains favoris du Tour de France ont choisi le Tour Auvergne-Rhône-Alpes pour se préparer, d'autres ont choisi la Suisse. C'est le cas notamment de Tadej Pogacar, double vainqueur sortant. Belle journée à tous.
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8: Bienvenue à l'écoute de Radio Présence pour un nouvel épisode du grand écran de Vivante Église, notre émission mensuelle consacrée au cinéma. Deux films au sommaire pour ce numéro, Le garçon qui faisait danser les collines, premier long-métrage du réalisateur macédonien Georgi Unkovski. Il est actuellement à l'affiche du cinéma L'ABC à Toulouse. En seconde partie d'émission, nous évoquerons un chef-d'œuvre du cinéma muet et de l'histoire du 7e art en général, La Passion de Jeanne d'Arc, film tourné en 1928 par le cinéaste danois Carl Theodor Dreyer. Et comme chaque mois, je retrouve pour ce grand écran Paul Dima, intervenant cinéma pour les Cotopaïs, les centres jésuites dans le sud-ouest, et Louis-Marie Solaire, producteur de l'émission N'oubliez pas l'ouvreuse sur Radio Présence. Bienvenue à tous les deux, amis cinéphiles. Je précise que le ciné-parole que vous animez ensemble à l'ABC mardi prochain, le 16 juin à 14h30, est dédié au film de Georgi Unkovski, Le garçon qui faisait danser les collines. C'est donc le premier long-métrage de ce cinéaste macédonien, né à New York il y a 38 ans. Cela dit, Louis-Marie, il s'était déjà signalé par la réalisation de courts-métrages et d'une série télé.
9: Alors, à propos de la série télé, j'ai pas beaucoup d'informations en tout cas. Il est compliqué de l'avoir sur une des plateformes auxquelles on a accès ici. Toujours est-il qu'un de ses courts-métrages, Sticker, qui raconte l'histoire d'un père qui fait face à l'absurdité de l'administration, a participé à de nombreux festivals, dont le fameux festival de Sundance en 2020. Et il est présenté sur des chaînes HBO, MTV. On peut accéder à HBO d'ici, mais je ne saurais vous dire s'il est facile de le trouver. Je n'ai pas essayé de le faire. Toujours est-il qu'Unkovski est avant tout photographe. Au début,
8: il est photographie.
9: Photographe de formation. Oui. Il a étudié aux États-Unis. Vous l'avez dit, il est né à New York. Et il a étudié donc la photographie au Rochester Institute of Technology. Et il a continué en étudiant le cinéma à l'université FAMU de Prague. C'est là où il a obtenu son master de réalisation. Bon, c'est quelqu'un qui sait faire des films, en tout cas, qui sait regarder et faire des images, ça c'est certain.
8: Oui, d'ailleurs on va en parler de cet aspect de ce film. Alors, tourné a priori en Macédoine du Nord, il faut dire Macédoine du Nord parce que ce pays historiquement est coupé en deux. La partie sud appartient aujourd'hui à la Grèce, et donc l'État indépendant, c'est la Macédoine dite du Nord. Je crois que c'est les Grecs d'ailleurs qui avaient exigé que ça s'appelle Macédoine du Nord. Bon, pays des Balkans, très montagneux, et c'est ce qu'on voit d'ailleurs sur les images du film. Très peu peuplé, enfin, il n'y a même pas 2 millions d'habitants, avec une majorité de citoyens d'origine slave, chrétiens orthodoxes, mais aussi d'importantes minorités albanaises, turques et roms. Et le film dont nous allons parler, et c'est important de le souligner aussi, se passe dans une des communautés turques macédoniennes, nord-macédoniennes, la communauté Yoruk. Je prononce vraiment comme ça s'écrit, sans être certain du tout de bien le prononcer. Voilà, alors le film, ce qui est particulier, il semblerait que ce soit une espèce de coproduction entre la Macédoine, la Serbie, la Macédoine du Nord, la Serbie, la Croatie et la République tchèque.
9: Bon. C'est-à-dire que maintenant, comme il faut beaucoup d'argent pour faire un film, on se rend
7: à tous les bureaux.
9: Voilà, exactement.
8: Bon, voilà pour situer un petit peu les choses. Et je vais demander à Paul de nous raconter l'histoire qu'on y découvre et les personnages principaux que l'on y croise.
7: Alors, les personnages principaux... Il y a d'abord Ahmed, qui est un jeune de 15 ans, qui est à l'école et qui se trouve arraché de l'école par son père. Leur mère vient de mourir et il doit venir s'occuper du troupeau
8: de brebis.
7: Donc il y va plutôt malgré lui, mais dans cette culture-là, on ne décide pas de tout. Il est chargé en outre des moutons de s'occuper de son petit frère,
8: Naïm,
7: qui, depuis le décès de sa mère, ne parle plus. Le père des deux garçons l'emmène chez un rebouteux pour lui faire faire des...
8: Enfin, rebouteux, une espèce de guérisseur, limite exorciste, une espèce de gourou, quoi.
7: Qui prétend pouvoir lui redonner la parole, mais rien n'y fait. Ce Ahmed... Et passionné de musique, de technologie, de très très loin de l'univers de son père. Et tout en gardant les moutons dans les collines, il monte sur un tracteur, une sorte de carroquet mobile, avec des enceintes qu'il a bricolées, etc. Et il va rejoindre un groupe de femmes dans laquelle il y a Aya. Et Aya, dont il est... amoureux, évident.
8: Mais Aya... Un peu transi, mais amoureux tout de même.
7: Oui. Mais voilà, Aya est promise à un mariage qu'elle n'a pas choisi, parce que c'est son père qui décide de tout. Et dans ce film, qui est comme un conte, il y a un groupe de femmes âgées qui, comme dans les tragédies grecques, commente l'histoire qui se passe sur le terrain. C'est-à-dire que c'est un film qui est intéressant parce qu'il emprunte à cette forme de spectacle, art dramatique, avec le cœur qui permet de comprendre ce qui se passe. Et puis, on a toute la rudesse aussi de l'histoire.
8: De la vie que mènent ces gens dans cette communauté, dans ce pays.
7: Oui. Alors, c'est assez rocambolesque aussi. Ce jeune garçon, qui s'occupe des moutons, a une soirée de fête, il y a un rassemblement,
8: une rave party.
7: Et le troupeau de moutons s'échappe de son enclos et déboule dans la rave party et sème une pagaille, un peu...
8: Et c'est filmé en plus,
7: et ça se
8: retrouve sur les réseaux sociaux.
7: Oui, c'est, voilà.
8: Parce qu'il y a ce mélange de sociétés très traditionnelles, et de technologie, et donc cet accès à Facebook, à TikTok, à tous les réseaux qu'on connaît.
7: Il a tout de suite une couverture médiatique impressionnante. Et alors, avec Aya et ses copines, il va être l'homme pour la sono, les éclairages, tout ça. Il va y avoir une fête des tribus locales où les jeunes filles vont danser des danses traditionnel. Il n'est pas question de s'écarter de quoi que ce soit. Mais ces jeunes filles se sont exercées entre elles dans les collines et c'est pas du tout la tradition qui les intéresse. Donc elles vont faire une représentation dansée qui heurte la sensibilité des parents, tout en rencontrant un vrai succès. Bon, parce que Aya a un projet d'échapper à ce mariage forcé. Bon, on ne va pas dévoiler...
8: Sachant qu'Aya, si j'ai bien retenu ce qui se passe dans le film, a étudié en Allemagne.
7: Oui.
8: Donc elle a goûté, entre guillemets, à une société autre que celle dans laquelle elle a grandi, et à une certaine liberté, notamment alors, pour les femmes.
7: Alors que dans cette société-là, eh bien, il est impossible de faire évoluer les représentations et les...
8: Et la place qu'ont
7: les
8: femmes
7: du groupe,
8: au sein voilà. du groupe.
7: Voilà.
9: Oui, Marie. Ce qui marche remarquablement bien dans son film, c'est les images. On parlait de sa formation de photographe, ouais. et puis de celle de réalisateur. Mais justement, à ce propos, il arrive bien à filmer le cadre, à plonger le spectateur dans le cadre. Les paysages sont majestueux. Et puis, il y a ces fameux troupeaux de moutons qui sont, à eux tout seuls, un personnage du film. Et on les voit traverser le cadre. Tout ça participe de...

0: si. Mais en tout cas, la façon dont il leur parle des fêtes religieuses, c'est un futur qui est plutôt noir pour ces pauvres bêtes.
1: Et alors, il y a eu des péripéties sonores aussi avant, c'est-à-dire que pour installer sa sono et tout ça, il se branche aussi sur le minaret qui passe de sa musique à lui. Donc, ça fait un peu tâche dans l'univers sonore du village.
0: Oui, mais étant donné que c'est le minaret, lui est équipé de haut-parleurs plutôt modernes.
1: Plus puissants que les siens qu'il avait sur son tracteur. Alors, il y a un autre passage rigolo. Après cette fête-là, cette rêve partie, traverse par le troupeau de moutons, il y a un mouton qui s'égare.
2: Oui, ils sont 20 normalement, ils rentrent, il arrive à les récupérer, croit-il,
1: oui,
2: tous,
1: tant bien que mal.
2: Quand il les compte, parce qu'il les compte, et le père aussi les compte régulièrement.
1: Et donc
2: il y en a 20, il n'y en a plus que 19, donc il y en a un qui s'est fait la malle,
1: et
2: qui va réapparaître un peu curieusement.
1: Qui va réapparaître teinté de rose.
2: On ne sait pas trop comment.
1: Voilà.
0: Il a participé plus intensément à la rêve-partie.
1: Oui, sûrement.
2: Non, mais ce troupeau de moutons, évidemment, symbolise, je pense, la société en question. C'est-à-dire, c'est un troupeau qui essaye de s'échapper en permanence, évidemment. Ouais. Et là, il y en a un qui y arrive. Alors, ce qui va se passer, c'est que le père, qui avait laissé la garde des moutons au fils aîné, parce qu'il avait emmené le petit, une fois de plus, chez ce guérisseur doit lui rendre la parole, à ce pauvre petit, qui est un gosse très mignon, d'ailleurs, qui est adorable. Et il revient, il compte les moutons, une fois, deux fois, trois fois, 19. Ben, il en manque un. Donc, il dit, Ahmet, qu'est-ce qui s'est passé? Je ne sais pas. Évidemment, il ne lui dit pas ce qui s'est passé vraiment.
1: Non, mais il se fait mettre à la porte.
2: Le
1: père n'est pas content du tout.
2: Il dort avec les moutons la nuit. Tant qu'il ne sera pas revenu, tu dormiras.
1: Et puis il est réveillé le matin, un coup de seau d'eau, et voilà.
2: Ça rigole pas trop dans la famille. Hein. Ouais. D'ailleurs, le père, on verra à la fin, on va pas tout raconter.
0: Non.
2: Il va s'humaniser un petit peu, mais il est extrêmement dur avec ses fils, et notamment avec l'aîné. Hein.
0: Et oui, la disparition de la mère qui devait, on l'imagine, évidemment tempérer
2: Mais
0: l'ambiance.
2: Surtout, c'est la mère qui a donné le goût de la musique à ses fils.
0: Oui, et on comprend pourquoi Ahmet aussi se plonge aussi intensément dans la musique et en fait quelque chose de capital, d'important dans sa vie.
2: Personnage même central du film, la musique. Tout passe par la musique, et c'est la musique qui symbolise la liberté et qui va amener l'un et l'autre, Ayar et Ahmet, à se libérer du joug. Et à quel prix?
1: Parce que c'est quand même bien verrouillé. Hein.
2: Ouais, c'est extrêmement dur. Une fille qui est promise à mariage forcé, elle n'y échappe pas. Hein.
0: Oui, on ne dira pas si elle y échappe ou pas. Vous le découvrirez en allant voir le film. Toujours est-il que la musique, c'est, vous l'avez dit, un moteur même narratif. C'est à la fois l'évasion, évidemment, se sortir de cet univers, mais aussi la découverte de soi. Ça montre tout ça à la fois, et ça le fait avec plutôt de la légèreté. Et c'est ce qui fait que la réussite du film, c'est là, c'est parce que on navigue entre le récit initiatique, la chronique rurale, une espèce de conte, pourquoi pas, aussi.
2: Oui, c'est un conte initiatique, mais il y a aussi un aspect, si c'était un livre, on dirait que c'est un roman d'apprentissage.
0: Exactement.
2: Bildungsroman, comme disent les Allemands, puisque c'est OK, inventer le genre. Mais oui, il y a beaucoup de ça aussi. Effectivement, à propos de ce que vous dites, je suis tombé sur une interview là, de Georgi Unkowski, où il explique que le mélange des genres est l'un de mes aspects préférés de la narration de ce film. L'humour et la tragédie sont souvent intimement liés dans la vie. Nous trouvons de l'humour dans la tristesse et de la tristesse dans l'humour. Et c'est vraiment ça, ce film.
1: Et c'est en même temps un regard politique.
2: Oui, beaucoup.
1: C'est-à-dire que...
2: À la fois sociétal...
1: D'une jeunesse qui a envie d'autre chose... Et de l'incompréhension de la génération précédente qui dit « mais pourquoi changer ?»
0: Oui, mais c'est la musique fait beaucoup d'effet à Ahmet, DJ Ahmet, c'est son nom.
1: Oui, ça le prend.
0: Ça le prend, et c'est ce qui, d'une certaine façon, le transforme. Parce que quand il découvre la rave party dont il ignorait qu'elle allait se tenir au milieu des bois, c'est pour ça que ces moutons aussi, ils déboulent.
2: Il se passe souvent des choses dans la forêt.
0: Il est émerveillé par ce qui se passe. Il se dit, mais c'est pas possible. Moi aussi, je veux vivre comme ça.
2: Parce qu'il y a des côtés, notamment dans la forêt, la nuit, très fantasmagorique. Il y a des moments où on ne sait pas si on est dans la rêverie ou dans la réalité. Et ça, je pense que ce sont des allusions à la Divine Comédie de Dante, beaucoup, à ce moment-là. Le film est aussi, effectivement, très poétique par les images et par

0: les situations et certains personnages aussi, notamment les personnages des femmes âgées.
1: Oui.
2: Oui, qui fait une espèce de cœur antique.
1: De cœur antique, oui.
2: Et il y a le fait aussi que ces jeunes acteurs sont remarquables.
0: Oui, c'est, alors c'est... ça c'est incroyable parce que figurez-vous qu'il a mis 5 ans pour monter ce film, Minkowski. Donc il a eu l'idée, il raconte quelque chose qui est assez amusant, je ne sais pas si ça part de là, il explique que la Macédoine du Nord est pleine de contrastes entre tradition et modernité. Je me souviens avoir repéré des lieux de tournage et y avoir vu un berger sortir l'iPhone dernier cri. Et il y a vraiment ce mélange-là. Et donc il a mis 5 ans entre le moment où il a eu l'idée du film et la réalisation, le final cut. Il a auditionné, alors j'ai beaucoup de mal à le croire, mais apparemment c'est bien ce qui s'est passé, 3000 jeunes pour trouver les deux rôles principaux, enfin ceux qui allaient interpréter les deux rôles principaux, donc le grand et le petit frère, et il les a trouvés dans un rayon de 50 km autour du village où a été tourné le film, ce qui lui donne toute son authenticité.
2: Et puis il y a la jeune fille qui joue le rôle de qui joue le rôle d'Aya. Elle a tout, elle a le charme,
0: l'élégance.
2: La première fois qu'on la voit, quand elle apparaît, évidemment, c'est il utilise ses clichés, mais on marche parce qu'elle a, elle apparaît la, le fond de musique, elle marche au ralenti et on le voit, il est bouche bée.
1: Ah bah oui.
0: Bah c'est presque une apparition.
2: Oui, c'est quelque chose de magique justement.
0: Et en plus, il y a ce magnifique habit traditionnel des femmes de ce pays, très coloré,
1: très beau,
2: qui lui va merveilleusement bien.
0: Et d'ailleurs, quand il est question de la mariée, il y a la famille de son futur époux qui vient la voir, et il y a le père qui dit elle est trop mince.
1: Oui.
0: Il la trouve trop mince.
2: On n'est jamais tout à fait content, en tout cas dans ces communautés, on a toujours une image de la femme, hein, puisque les mariages sont arrangés,
0: mais je trouve que ce
2: correspondre
0: film,
2: à certains...
0: Ce film est à la fois très dépaysant grâce au paysage, mais en fait on se plonge dans la vie de cette communauté que j'avoue, bon, moi je ne connaissais pas, la Macédoine, c'est pas un pays auquel on s'intéresse forcément lorsqu'on vit en France, et en laissant, moi je ne sais pas comment vous l'avez vécu, mais je les trouve à la fois... très lointain, mais très proche de nous.
1: Oui, tout à fait, parce qu'on est dans une atmosphère où on participe vraiment. Hein. Les images nous mettent en plein cœur de cette action, avec cette famille un peu chahutée par la mort de la mère, et puis la communauté villageoise. Et le moment de la fête populaire où la danse va être révélée au public... dit quelque chose de difficile. Enfin,
0: oui.
1: C'est-à-dire que quand les gens découvrent que c'est pas une danse traditionnelle, il y a une sorte de probe collective.
0: Bah, au départ, il y a un moment de sidération. Oui. Ils se demandent ce qu'ils sont en train de voir.
1: Oui.
0: Et puis quand ils comprennent ce qui se passe,
1: c'est pas supportable.
0: Le père de la future mariée se lève.
1: Oui, pas content
0: pour la
1: du
0: sortir
1: tout.
0: De la scène. Quoi.
2: Oui, c'est... Encore une fois, c'est ce qui fait la fraîcheur de ce film. Il sombre pas dans la facilité et n'utilise pas les clichés qu'on peut rencontrer dans ce genre de film qui montre l'opposition entre tradition et modernité. Voilà, donc il y a les réactions forcément des parents, mais somme toute finalement logique, et on comprend pourquoi les enfants, les filles en particulier, ont voulu à toute force faire ça, parce qu'elles se doutaient de ce qui allait arriver. C'est, il n'était pas possible que ça ne se passe pas, même si elles voulaient être filmées et que ça passe sur TikTok, hein, ça aussi. Vous parliez des derniers iPhones, mais là aussi les réseaux sociaux.
0: Ils sont presque toujours leur téléphone à la main, vous avez remarqué.
2: Oui.
0: C'est ça, pour ceux-là qui sont aussi proches de nous. Bon, écoutez, on va pas en dire plus, on va en rester là pour ce film. On conseille, vous serez d'accord avec moi, à nos auditeurs et auditrices d'aller découvrir Le garçon qui faisait danser les collines dans les salles de notre région où il est à l'affiche, notamment à l'ABC à Toulouse. Paul et Louis-Marie vous y attendent pour leur ciné-parole mardi prochain, le 16 juin, après la projection qui commence à 14h30. C'est le moment de faire la pause musicale dans cette émission avant la seconde partie que nous allons donc consacrer à la passion de Jeanne d'Arc, réalisée en 1928 par Carl Theodor Dreyer. Plusieurs musiques ont été composées a posteriori pour accompagner les images de ce film muet, je le rappelle. Il y en a une qui date de 1994, signée Richard Einhorn, un compositeur américain qui l'a intitulée Voices of Light, les voix de la lumière. Je vous propose d'écouter le final, l'épilogue, inspiré par les images de Jeanne au bûcher à la fin du film de Carl Dreyer. On se retrouve ensuite avec Paul et Louis-Marie.

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2: Nous revoici pour la suite du grand écran de Vivante Église. Je suis toujours en compagnie de Paul Dima, intervenant cinéma pour les Cotopaïs, les centres jésuites du Sud-Ouest, et de Louis-Marie Solaire, producteur de l'émission N'oubliez pas l'ouvreuse sur Radio Présence. C'est donc La Passion de Jeanne d'Arc, réalisée en 1928 par le grand cinéaste danois Carl Theodor Dreyer, que nous avons choisi pour cette seconde partie d'émission. Nous avions évoqué à Vivante Église, il y a deux mois, le procès de Jeanne d'Arc, tourné par Robert Bresson en 1955. Nous creusons le sillon, si je puis dire, avec ce film muet tourné en France avec des acteurs français, dont René Falconetti dans le rôle de Jeanne. Il est considéré comme l'un des chefs-d'œuvre de l'histoire du cinéma. Il a influencé des générations de réalisateurs, de Bergman à Lars von Trier, en passant par Jean-Luc Godard ou Andrei Tarkovski. Nous l'avons tous les trois revu avant cette émission. Est-ce qu'il fait toujours aussi forte impression près d'un siècle après sa sortie ?
3: Alors, pas seulement l'expression, mais c'est une claque. D'autant que le film a été restauré dans une version, l'image est d'une qualité rare, hein, c'est une version 4K maintenant, donc c'est...
2: Oui, oui, oui.
3: Et le son, vous parlerez de la musique, Eric, mais c'est extraordinaire.
2: La musique, parce que je vous ai envoyé une des versions qu'on peut trouver, et là, c'est la musique, justement, de Richard Einhorn, qui... accompagne les images pendant toute la durée. Cette musique est tout à fait adaptée. Bon, ça, c'est une parenthèse.
3: Et effectivement, on est frappé par la qualité de l'interprétation de René Falconetti, parce que on la voit de temps en temps en pied, mais le plus souvent, c'est son visage. Elle est cadrée en portrait.
2: Bon, c'est des gros
4: portraits ou très gros plans.
2: Des gros plans. Parfois des très très gros plans sur les visages. Non seulement le sien, mais celui aussi, évidemment.
4: Les larmes qui coulent.
3: Elle avait dû subir, oui, si on peut dire ça comme ça, Carl Dreyer voulait quelque chose de particulier pour sa Jeanne d'Arc, donc il lui avait fait raser la tête à l'époque.
2: Ouais.
3: Hein, on est
2: à la fin
3: des années 20, raser la tête, et puis cette façon de supporter chaque fois le poids de ce qui se passe, la façon de filmer, d'être mise en scène. Donc ça avait été compliqué pour elle, même si le film est court. Enfin, quand il dure
2: 1h20,
3: relativement, hein, toujours par rapport à l'époque.
2: Mais c'est pareil, c'est centré sur le procès. Hein, c'est vraiment centré sur le procès.
4: On échappe
2: à partir des minutes du document original de ce procès, donc 1431, dont il s'est largement inspiré. Alors, le scénario est coécrit avec Joseph Delteille, écrivain français bien connu à l'époque, qui d'ailleurs était originaire de notre région, puisqu'il était audois, et tourné en France, donc, avec des acteurs français. Il faut savoir que initialement avait été... envisager Liliane Gish, grande vedette du cinéma américain de l'époque, ou Madeleine Renaud, notre Madeleine Renaud, pour le rôle. Et puis finalement, il va au théâtre. On lui avait conseillé d'aller voir René Falconetti, qui était une actrice de théâtre de boulevard l'époque. Et en la voyant, on dit, c'est elle. En voyant son visage, l'expressivité, notamment les yeux de René Falconetti, elle dit, c'est elle. Et puis elle a accepté, et c'est comme ça que le film s'est fait. Aussi, je resitue un peu dans le temps, parce que Jeanne d'Arc avait été canonisée en 1924, quelques années auparavant, c'est ce qui avait donné l'idée à Dreyer de faire ce film. Paul, je vous donne la parole.
4: Alors, c'est un film tout à fait saisissant, d'autant plus que c'est un film muet.
2: Oui. Qui devait être parlant au départ, il avait envisagé de faire un film parlant. Et puis finalement, on est au tout début du parlant. Donc,
4: alors, on voit le mouvement des lèvres. Oui. Alors, je ne sais pas si ça a été enregistré puis annulé. Mais,
2: c'était prévu, il avait commencé, prévu. Et puis il y avait des problèmes techniques.
4: Et donc, cette juxtaposition des gros plans, on est vraiment face à face avec les protagonistes, à savoir Jeanne, qu'on identifie très vite à la Passion du Christ.
2: C'est-à-dire, oui, c'est le Christ devant ses juges.
4: Mais d'ailleurs, le titre le dit bien. C'est pas Jeanne au bûcher, c'est pas c'est la Passion de Jeanne d'Arc. Et vraiment, il y a une similitude entre cette épreuve qu'elle subit, qui est un vrai massacre hein, quand même, hein, cette épreuve qu'il subit et la mort du Christ en croix.
2: Et même le procès, c'est le Christ devant ses juges. Hein.
4: Voilà. Alors, c'est d'un dépouillement total.
2: C'est à la fois épuré, mais il y a des côtés expressionnistes aussi. C'est ça qui est très troublant aussi. Hein.
4: Et puis, l'absence de paroles entendues qui sont remplacées par des cartons.
3: Les intertitres.
2: Ce sont vraiment des extraits du procès, hein, ce qu'on trouve dans le document original.
4: Voilà.
2: Il n'y a rien inventé.
4: Donc, il n'y a pas de floriture. Il n'y a pas de... Non. Voilà, c'est vraiment un combat où elle est malmenée, cette Jeanne. C'est pas une sainte Jeanne d'Arc avec la cuirasse et tout, mais on la voit, on est avec elle, et elle est sous le feu des regards accusateurs, moqueurs, de la ruse des juges pour la faire se dédire et tout ça.
2: Ben, on veut lui faire signer un acte d'abjuration.
4: D'abjuration. Et elle reviendra.
2: Qu'elle reconnaisse qu'elle est inspirée non pas par Dieu, mais par le diable. Voilà, voilà ce qu'on veut lui faire signer. Ce qu'elle fera, et elle se rétractera, ce qui va l'amener au bûcher.
4: Voilà. Et on voit qu'il n'y a pas d'échappatoire à cette pression qui pèse sur elle. Elle est complètement abandonnée aux mains de ceux qui ont décidé de la faire mourir.
2: Ce visage de René Falconetti, qui pleure beaucoup dans le film, on a tout le temps presque des larmes qui coulent, parce qu'il faut s'imaginer deux secondes à sa place, c'est vraiment le visage de l'humanité souffrante, c'est ce qu'il a voulu montrer.
4: Il a bien réussi.
3: Et c'est dans les chants contre chants aussi, où c'est très fort. À savoir, on voit le visage accablé, meurtri, en larmes de Jeanne, et puis... en contre-champ, c'est les accusateurs qui grimacent souvent.
2: Qui
3: se moquent d'elle. Et puis ça va même très loin après, de temps en temps, quand elle retourne dans sa cellule, sont même ses geôliers qui la malmènent, qui la maltraitent, qui se moquent d'elle. C'est la seule femme au milieu de tous ces hommes, et dont elle ne sortira pas vivante, on le sait.
2: Les seules femmes que l'on voit, c'est celles de la foule qu'on voit à l'extérieur, qui soutiennent. Enfin, la foule soutient Jeanne, pas seulement les femmes d'ailleurs. La foule soutient Jeanne. D'ailleurs, à la fin, ça se termine, il y a une révolte. D'ailleurs, sévèrement réprimée par les soldats britanniques. Anglais, on dit pas britanniques.
3: Oui, anglais.
4: Et on voit
3: anglais.
4: En même temps, cette Jeanne d'Arc est fine, enfin, elle ne se défend pas. Elle est fidèle aux voix qu'elle a entendues.
2: Elle n'a que sa foi à le reposer.
4: Voilà, c'est ça. Donc, elle fait face à des hommes d'église, des théologiens, des juristes, qui la menacent, y compris de torture. Et il y a une pression terrible. On voit d'ailleurs une roue édentée, et puis
2: des instruments de torture, roue dentée.
4: Et avec l'effroi que
2: ça... Einstein, ça, je pense que ça regarde un peu du côté d'Einstein.
4: Avec l'effroi ressenti par Jeanne, quoi. Elle est embarquée dans une histoire horrible.
2: Quand on commence le film, on ne lâche plus, quoi. Ça nous remue du début à la fin.
3: Et puis on la trompe aussi. On utilise le fait qu'elle ne sache pas lire pour la tromper. C'est glaçant. Et que ces personnages, avec la stature qu'ils avaient, ce qu'ils représentaient pour l'époque, en soi, a amené à utiliser ces méthodes les plus viles, les plus basses, on est forcément du côté de Jeanne d'Arc.
2: Il y a ces décors qui sont une abstraction, en fait, tout au long du film, qui contrastent aussi avec les plans là, qui n'arrêtent pas de s'enchaîner, gros plans sur les visages. Ça donne aussi un mouvement au film et puis une espèce d'angoisse pour le spectateur qui ne nous lâche pas non plus.
4: Oui. On lui reproche aussi d'être habillé avec un habit d'homme.
2: Oui,
4: ça. Et donc ça, c'est impensable à l'époque. C'est-à-dire qu'une femme se présente en homme, c'est contre la création de Dieu. Et donc, c'est un motif aussi de condamnation. On lui demande de quitter ce vêtement d'homme parce que c'est contre la création voulue par Dieu. Et ça mérite la mort.
3: Oui. Et Dreyer disait en contrepoint, disait de son film qu'il voulait, alors je le cite, interpréter un hymne au triomphe de l'âme sur la vie. C'est ce que représente son film et ce qui veut donner l'image de son, de son film. Et c'est ce qu'on.
2: De Karl Dreyer.
3: Et c'est ce qu'on sent, forcément, quand on visionne ce film, qui, malgré son âge, a toujours une puissance au niveau des images, de l'interprétation assez extraordinaire.
4: Ah oui. Oui, c'est un film qui tient comme une claque, comme on disait tout à l'heure.
2: C'est un film qui m'a remué du début à la fin. Je l'avais vu il y a quelques années, lors d'une projection qui était accompagnée par Thierry Esquèche, l'organiste, qui donc improvisait sur les images. Et 7 ou 8 ans après, c'est toujours le même choc de le revoir. Une émotion qui demeure et qui ne nous lâche pas encore une fois. Je voulais raconter la rencontre entre Karl Dreyer et René Falconetti, parce que c'est assez marrant. Voilà ce qu'il dit. Je suis allé la voir un après-midi et nous avons parlé ensemble pendant une heure ou deux. Je l'avais vue au théâtre, un petit théâtre de boulevard dont j'ai oublié le nom. Elle y jouait une comédie légère et elle y était très élégante. Alors, comédie légère, elle va devenir la jeune Trahière. Vous voyez un peu le contraste. Donc, elle y était très élégante, un peu évaporée, mais charmante. Alors, je lui ai dit que j'aimerais bien faire avec elle le lendemain un essai de prise de vue, mais sans maquillage, ai-je ajouté, avec votre visage tout nu. Elle est donc venue le lendemain, prête, disponible. Elle a enlevé son maquillage et nous avons fait des essais. Et j'ai trouvé sur son visage exactement ce que je cherchais pour Jeanne d'Arc, une femme rustique, très sincère, et qui était aussi une femme de souffrance. Mmh. Et oui, en fait, elle va construire tout son film sur le visage de René Falconet.
3: C'est ça, c'est le centre du film, c'est ça. C'est
4: et alors,
3: le visage de Jeanne d'Arc.
4: Et la partie adverse, c'est un peu des figures de gargouilles.
2: Ouais, bah c'est ça, oui.
4: Et voilà.
2: Gargouilles qui se seraient décrochées de la cathédrale, oui.
4: Absolument. C'est-à-dire, les hommes d'église sont infernaux.
2: Ben oui, c'est la duplicité. D'être inspiré par le diable, mais alors eux, ils sont diaboliques tout au long du procès.
4: Ils sont, oui, c'est ça. Ils sont pris par leur dogmatisme, leur. Voilà. Le diable, c'est Jeanne.
2: Dans ce film, moi j'ai l'impression qu'elle se consume dès le départ. Dès le départ, ils sont en train de la brûler.
4: Oui.
2: Elle est déjà brûlée pendant le procès.
4: Ah oui, l'affaire est
3: entendue.
4: Est entendue.
2: Oui.
3: Mais c'est justement ces gros plans qui ont surpris les spectateurs de l'époque.
2: Oui,
3: c'est-à-dire que
2: les critiques.
3: Les critiques qui ont été bonnes au demeurant.
2: Oui, oui.
3: Mais toujours est-il que les spectateurs ne s'attendaient pas à voir un film où on soit aussi près des personnages et de son personnage central. Jusqu'à présent, les films, on était plutôt dans des plans d'ensemble et pas dans des gros plans aussi affirmés d'un seul personnage, de surcroît.
4: D'où le choc que ça produit sur le spectateur.
2: Exactement, oui. Oui, parce que
4: même pour nous aujourd'hui.
2: Ce qui a le plus choqué à l'époque, même aujourd'hui, quand on le revoit, on se dit mais c'est pas possible de faire un film comme ça, avec cet usage systématique de très gros plans sur les visages. Mais finalement, même à l'époque, le film avait été bien reçu par le public.
3: Oui. Et là, il faut noter aussi, pour ajouter à ça, c'est que l'abstraction des décors, quand même, même si on est là,
2: c'est ça.
3: Bon, il y a là, on voit le lieu où se passe le procès, et la cellule aussi, tout ça. On sait où on se trouve, mais après, c'est le minimum.
4: Ah oui, c'est les purs
3: totales.
2: C'est ce que voulait faire Dreyer, c'est ce que vous avez dit en rapportant sa phrase, Louis-Marie. Ces gros plans sur le visage, les regards, les expressions et les grimaces, c'est l'âme de chacun des protagonistes du film mise à nu, hein. C'est ça ce qu'on voit.
4: Et le regard par les interstices du cachot des gardes, c'est diabolique ça aussi. Enfin,
3: on est coincé, serré, toujours. On est pris comme elle est prise.
4: Comme elle est prise. Et on est avec elle.
3: Exactement. Il y a cette espèce de malaise terrible dont on sait qu'elle ne sortira pas vivante.
2: Nous, on sait dès le départ. Oui.
3: Là, de toute façon, il n'y a pas de secret, il n'y a pas de mystère.
4: Oui.
2: D'ailleurs, au bûcher, ce que nous montre Dreyer, on la voit vraiment mourir, non pas à petit feu, mais à grand feu.
4: Oui.
2: Et rien ne nous est épargné. On pourrait voir juste le feu qui, au départ, et puis plus rien ensuite, que de la fumée. Non, non.
4: Il
2: la montre se torpiller. On la voit vraiment mourir et souffrir.
4: Alors qu'elle avait dit, il y avait un carton qui le disait, que mon supplice ne dure pas trop longtemps.
2: Oui, c'est ce qu'elle demande à Dieu.
4: Et c'est ce qu'elle demande à Dieu. Et bien, elle n'est pas exaucée.
2: Et sa dernière parole est Jésus. Dernière parole de Jeanne.
4: Et il y a une révolte populaire, et dont les femmes aussi sont très participantes.
2: Oui.
4: C'est-à-dire que...
2: Il y a un homme qui s'écrit à un moment donné, vous avez brûlé une sainte, vous avez tué une sainte.
4: Oui. Et puis, la soldatesque qui commence à acheter...
2: C'est des casse-têtes.
4: Des casse-têtes,
2: C'est pas seulement...
4: Mais ils reçoivent aussi des cailloux.
2: Oui.
3: Mais eux ont des casques.
4: Oui.
2: Et effectivement, et c'est peut-être le lien d'ailleurs avec le film précédent, c'est une assemblée d'hommes qui jugent une femme.
4: Oui.
2: Qui n'a aucun moyen de s'en sortir.
4: Non.
2: Aucun.
3: Non.
2: Et c'est vrai que le regard d'aujourd'hui, c'est aussi toute la modernité de ce film. Hein. Le propos qu'il tient.
4: Oui.
2: Ce sur quoi il insiste.
4: Et on voit bien, là, le rôle des hommes d'église qui défendent une politique.
2: Même une idéologie.
4: Idéologie, oui.
2: C'est une scène de l'Inquisition, ce qu'on voit là, quasiment. Et voilà, alors, je parlais de ceux qui ont été influencés par... Dreyer, dans leur œuvre cinématographique par la suite. Et il y a dans le film de Jean-Luc Godard, alors qui n'est pas son film le plus connu, mais Vivre sa vie, on voit à un moment donné le personnage de Nana, qui est joué par Anna Karina, parce qu'à l'époque, Godard et Anna Karina étaient en couple, qui regarde une projection de la Passion de Jeanne d'Arc de Karl Dreyer, et en voyant les larmes de René Falconetti, elle se met à pleurer elle-même.
4: Oui, oui.
2: Il a même mis ça dans un de ses films, Godard. Lui, il admirait vraiment beaucoup Karl Dreyer.
4: Bergman aussi.
2: Bergman, bien sûr.
4: Admirait. Tarkovsky.
3: Il a été le film référent de beaucoup de grands noms du cinéma. Et alors, le sort même sur le film s'est acharné, puisqu'à un moment, on ne pouvait plus le voir parce que les négatifs avaient été brûlés.
2: Oui. C'est vrai, l'histoire du film en lui-même est aussi assez rocambolesque.
4: Oui, parce que c'est...
2: Il a failli être perdu, quoi.
3: Oui. Il a failli être perdu. Et c'est comment on a retrouvé une copie dans un hôpital...
2: C'est complètement improbable, je sais plus.
3: Dans un hôpital psychiatrique à Oslo.
2: Oui. Oui, oui, c'est un truc.
3: Oui, parce qu'il faut quand même rappeler que Dreyer, vous l'avez dit, je crois, était danois.
2: Oui, ça j'ai dit au départ, était danois, mais le film est tourné en France. Et d'ailleurs, on voit parmi les acteurs, alors, il y en a qui sont déjà assez âgés à l'époque, dont on a oublié les noms, sont vraiment les cinéphiles très avertis. Mais dedans, il y a Antonin Artaud.
3: Oui.
2: Qui est jeune, qui a un peu plus de 30 ans. Antonin Artaud, qui a un visage d'ailleurs très angélique, qui a un regard. C'est le seul qui a un visage à peu près supportable, j'allais dire, dans le film. Quand on sait ce qu'il deviendra par la suite, c'est d'ailleurs assez troublant aussi. Et puis il y a Michel Simon, qui fait une apparition.
3: Il faut le guetter, son passage.
2: Il faut vraiment le guetter. Pareil, il a une trentaine d'années. Enfin, tous ces gens-là avaient à peu près le même âge. René Falconetti, qui d'ailleurs, après, c'est son seul grand rôle à l'écran. Hein. Enfin, moi, je n'en connais pas d'autres.
3: Hein. Elle n'a marqué le cinéma que par son rôle de Jeanne d'Arc.
2: Mais de quelle façon?
3: Voilà.
2: De quelle façon? C'est extraordinaire.
3: Et Dreyer, en fait, a une longue carrière cinématographique, mais finalement, peu de réalisations.
2: Oui, c'est pas une carrière prolifique.
3: Non.
2: Ça peut être le cas de certains autres cinéphiles. Enfin, c'est pas... Il y en a qui me vient à l'esprit. C'est pas Fassbinder, par exemple, qui, lui, en 17 ans, a tourné plus de 40 films. Il y en a beaucoup moins, mais il n'y a que des chefs-d'œuvre, vraiment. Hein. On peut le dire. En parlant de cinéaste religieux, c'est un de ceux qui vient tout de suite à l'esprit. Alors là, c'est le versant protestant, avec Bergman d'ailleurs, l'Europe du Nord, là, c'est chrétien d'Europe du Nord, protestant d'Europe du Nord. Et c'est vraiment un film extraordinaire. Moi, je pense que pour ceux qui ne l'ont pas vu, il faut se précipiter.
3: Bien sûr.
2: Lorsqu'il repasse dans des salles de cinéma d'art et essai pour le voir. Et puis, on peut le trouver en vision gratuite, je le dis en passage, sur YouTube ou sur d'autres plateformes. Donc voilà.
4: Et il faut noter aussi au passage que quand il a été présenté en France, la version du film était raccourcie sous la pression de l'archevêque de Paris, de la censure.
2: Oui.
4: C'est-à-dire que on voyait bien que ça bousculait.
2: Oui,
3: le film dérangeait.
4: Ah oui.
2: C'est la fin de ce numéro. Merci beaucoup à vous deux d'en avoir été les invités. Je rappelle que vous animez le Ciné-Parole dédié au film de Georgi Unkowski, Le garçon qui faisait danser les collines, mardi prochain, le 16 juin, au cinéma L'ABC à Toulouse. Vous pourrez échanger avec Paul et Louis-Marie après la projection qui commence à 14h30. 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Ce numéro était animé par Éric Dupri, à la technique Jonathan Botello. Merci à tous de rester fidèles à l'écoute de Vivante Église. À la semaine prochaine.
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0: la prière du matin.
1: Envoie ton esprit, Seigneur, et tout sera créé. Tu renouvelleras la face de la terre.

Animé de ton Esprit Saint, nous voulons te louer, Seigneur, en ce début du jour. Nous voulons vraiment nous mettre en ta présence, croire que maintenant, à l'instant, tu es avec nous. Tu nous regardes avec amour et tu es heureux de notre louange.

Réjouis ton serviteur, ô mon Dieu, quand j'élève mon âme vers toi. Écoute, Seigneur, réponds-moi, car je suis pauvre et malheureux. Veille sur moi qui suis fidèle, ô mon Dieu. Sauve ton serviteur qui s'appuie sur toi. Prends pitié de moi, Seigneur, toi que j'appelle chaque jour. Seigneur, réjouis ton serviteur. Vers toi j'élève mon âme. Toi qui es bon et qui pardonne, plein d'amour pour tous ceux qui t'appellent, écoute ma prière, Seigneur, entends ma voix qui te supplie. Je t'appelle au jour de ma détresse, et toi, Seigneur, tu me réponds. Aucun parmi les dieux n'est comme toi, et rien n'égale tes œuvres. Toutes les nations que tu as faites viendront se prosterner devant toi et rendre gloire à ton nom, Seigneur. Car tu es grand et tu fais des merveilles, toi Dieu le seul. Montre-moi ton chemin, Seigneur, que je marche suivant ta vérité. Unifie mon cœur pour qu'il craigne ton nom. Je te rends grâce de tout mon cœur, Seigneur mon Dieu. Toujours je rendrai gloire à ton nom. Il est grand ton amour pour moi. Tu m'as tiré de l'abîme des morts. Mon Dieu, des orgueilleux se lèvent contre moi. Des puissants se sont ligués pour me perdre. Ils n'ont pas souci de toi. Toi, Seigneur, Dieu de tendresse et de pitié, lent à la colère, plein d'amour et de vérité. Regarde vers moi, prends pitié de moi. Donne à ton serviteur ta force et sauve le fils de ta servante. Accomplis un signe en ma faveur, alors mes ennemis humiliés verront que toi, Seigneur, tu m'aides et me consoles.

livre de Job. Sorti nu du ventre de ma mère, nu j'y retournerai. Le Seigneur a donné, le Seigneur a ôté. Que le nom du Seigneur soit béni. Nous acceptons le bonheur comme un don de Dieu. Et le malheur, pourquoi ne l'accepterions-nous pas aussi ?

0: Nous te bénissons, Seigneur, et nous te louons pour ce que tu es. Te louons, toi qui es notre Dieu, toi qui t'es révélé comme un Dieu amour, comme un Dieu Père. Sois béni, Seigneur.
1: Nous te rendons grâce aussi pour le projet d'amour que tu as pour chacun de nous en ce jour. Quelle que soit notre situation, quelles que soient nos souffrances et nos handicaps, nous savons que tu nous confies une mission et nous voulons être à l'écoute de ce que tu nous demandes.
0: Nous te louons, Seigneur, pour le salut que tu nous as apporté en Jésus, ce salut dont nous vivons, dont nous pouvons vivre chaque jour. Donne-nous de vivre comme des sauvés en ce jour.
1: Notre Père qui es aux cieux, que ton nom soit sanctifié, que ton règne vienne, que ta volonté soit faite sur la terre comme au ciel. Donne-nous aujourd'hui notre pain de ce jour. Pardonne-nous nos offenses, comme nous pardonnons aussi à ceux qui nous ont offensés. Et ne nous laisse pas entrer en tentation, mais délivre-nous du mal. Amen.
0: Seigneur, répands ta lumière dans nos esprits pour que nous soyons toujours fidèles à te servir, puisque c'est toi qui nous as créés dans ta sagesse et qui nous dirige avec amour. Nous te le demandons par Jésus le Christ, notre Seigneur. Amen.

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2: Bonjour à tous, à la une de l'actualité, mission accomplie pour les Bleus. L'équipe de France a réussi son entrée dans la Coupe du Monde de football en battant hier soir le Sénégal 3-1 à New York, Julie Pierret.
3: Oui, les hommes de Didier Deschamps ont souffert en première période avant de hausser le ton après la pause. Kylian Mbappé a ouvert le score à la 66e minute avant que Bradley Barcola ne fasse le break. Un quart d'heure plus tard, le Sénégal a bien réduit l'écart dans le temps additionnel, mais Kylian Mbappé encore une fois immédiatement répondu avec un doublé. Il entre d'ailleurs un petit peu plus dans l'histoire du football français. L'attaquant du Real Madrid devient, avec 58 réalisations, le meilleur buteur de l'histoire de l'équipe de France. Il dépasse Olivier Giroud et signe aussi son 14e but en Coupe du Monde.
2: Merci Julie. Prochain match de la France lundi soir à 23h contre l'Irak. Dans l'autre match du groupe de la France, la Norvège l'a emporté 4-1 face à l'Irak justement. Autre match cette nuit, Argentine-Algérie avec la victoire de l'Argentine, 3-0 et un triplé de Lionel Messi. Une vague de chaleur s'installe sur le pays. Météo France prévoit une hausse des températures aujourd'hui, donc 30 à 35 degrés sur une grande partie du pays et jusqu'à 37 localement dans le sud-ouest, le centre-ouest et le centre-est. Le pic est attendu entre vendredi et dimanche avec des pointes pouvant atteindre 40 degrés sur le centre-val de Loire, le Poitou-Charentes, l'Île-de-France et la vallée du Rhône. Face à la vague de chaleur, les oraux de français, le grand oral du bac pourrait être reporté localement. Le ministre de l'Éducation nationale évoque des décalages de quelques heures ou de quelques jours dans les établissements les plus exposés. L'objectif, garantir de bonnes conditions pour les candidats et les examinateurs. Une enseignante d'une école d'Avignon accusée d'avoir attaché un élève de CE2 à sa chaise avec une corde à sauter. Les faits se seraient produits le mois dernier. La mère de l'enfant a déposé plainte pour violence, humiliation et propos racistes présumés. L'enseignante n'a pas repris son poste depuis. Un rassemblement de soutien à la famille est prévu demain soir, une enquête est en cours. À l'étranger, des pétroliers iraniens ont franchi le détroit d'Ormuz. Après 2 mois de blocus imposés par les États-Unis, un accord de paix sera signé vendredi en Suisse entre Washington et Téhéran. Et l'Iran menace Israël de représailles après des frappes au Liban. Elles ont fait 4 morts hier. Et en cyclisme, c'est la première étape du Tour de Suisse. Aujourd'hui, si certains favoris du Tour de France ont choisi le Tour Auvergne-Rhône-Alpes pour se préparer, d'autres ont choisi la Suisse. C'est le cas notamment de Tadej Pogacar, double vainqueur sortant. Belle journée à tous.

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3: Ce sont des êtres hybrides, grotesques et familiers. Individus déformés par les contradictions de l'époque, la perte du langage, l'hyper-ego, le conformisme, l'idéologie ou le narcissisme médiatique. On rit souvent jaune en les découvrant parce que ces figures nous ressemblent. Car ce bestiaire agit comme un miroir déformant, mais terriblement fidèle. Mais qui sont ces êtres mystérieux? Si vous voulez tout savoir à leur sujet, restez à l'écoute. Bruno Lafourcade, l'auteur de l'ouvrage intitulé « Les hyènes », H-Y-A-I-N-E-S, paru aux éditions La Mouette de Minerve, nous dit tout sur un monde hybride pas si éloigné de nous. Bonjour Bruno Lafourcade.
4: Bonjour.
3: Merci d'avoir répondu à l'invitation de Parole d'auteur. Je salue nos fidèles auditeurs et je leur précise dès maintenant qu'ils pourront retrouver cette émission sur notre site ainsi qu'en podcast sur toutes les grandes plateformes numériques. Bruno Lafourcade, première question. L'exaspération est une vérité à bout de nerfs, c'est bien vrai ça ?
4: Ah, c'est en tout cas une phrase que j'ai mise en exergue, en effet. Et quelquefois, je me dis que si quelque chose m'exaspère, c'est qu'il y a un fond de vérité qui la justifie. Voilà.
3: Et est-ce qu'on peut dire que finalement, l'exaspération, c'est quelque chose qui vous inspire ?
4: Ah oui, absolument, absolument. C'est l'exaspération, c'est pas un genre littéraire, mais ça peut le devenir si elle est bien. J'écris un livre exaspéré. En effet.
3: Alors, est-ce qu'on peut dire peut-être que vous en avez déjà écrit plusieurs de livres derrière lesquels il y a un sentiment d'exaspération?
4: Oui, il y en a eu plusieurs. Il y a eu notamment La littérature à balles réelles, qui était un dictionnaire des écrivains d'aujourd'hui, où j'étais effectivement exaspéré par les succès de certains de mes confrères. Les succès, pas forcément commerciaux, mais bon, les invitations, les choses comme ça.
3: On va y revenir en détail.
4: Bon, très bien.
3: Alors, j'ai regardé un peu de près votre biographie, et donc je me posais la question si... Aujourd'hui, nous allions accueillir le romancier, l'essayiste, le chroniqueur, voire le polémiste, ou encore le moraliste, ou pourquoi pas l'entomologiste social. Alors, qui êtes-vous
4: exactement? Je suis un peu tout ça, tout dépend des livres dont on parle, mais en réalité, quand on écrit, on a plusieurs... corde à son arc et plusieurs sentiments au cours d'une même journée. On n'est pas tout le temps joyeux, on n'est pas tout le temps en colère, on n'est pas tout le temps... Donc ça donne aussi des états d'esprit différents et ça donne aussi des livres différents.
3: Et alors ces livres différents, en fonction de cette exaspération qui est très largement liée à la satire, il y a un genre qui est attaché à l'exaspération, plutôt le roman ou plutôt...
4: Non, je dirais, elle peut intervenir n'importe quand, ça peut exploser n'importe quand. Mais bon, ce que je mets au-dessus de tout dans les genres littéraires, c'est le roman qui n'est pas fait pour être un... Ce n'est pas un pamphlet, un roman. Ça se veut un écrit plus réaliste, si on écrit des romans réalistes. Pour moi, l'exaspération, elle est surtout dans les pamphlets ou dans les livres polémiques ou dans les satires. Voilà.
3: Et qu'est-ce qui est le plus difficile à écrire, un roman ou une satire?
4: Un roman est beaucoup plus difficile, ça demande une attention, une concentration, surtout si c'est un roman épais. J'en ai écrit qui n'étaient pas longs, des romans brefs, là ça peut être écrit dans une seule coulée, mais il y a des romans plus épais qui demandent évidemment beaucoup plus de travail, beaucoup plus de concentration, surtout il faut être sûr d'avoir plusieurs mois devant soi et ne faire que ça. Parce que sinon, le pamphlet, ça peut être plus bref, c'est une gifle, si vous voulez. C'est pas un combat de boxe, c'est une gifle.
3: Et alors, pour les romans, quand vous dites, il faut ne faire que ça, ça veut dire que, un jour, vous décidez, je commence un roman, oui. Et vous lâchez plus.
4: Généralement, il ne faudrait pas que ça s'arrête. Évidemment, quelquefois, il y a le travail, il y a d'autres livres en tête que l'on doit terminer. Donc, mais généralement, je m'efforce de ne faire que ça pendant un certain laps de temps, oui.
3: Alors, au niveau de votre œuvre et des ouvrages que vous avez déjà publiés, donc on a parlé de romans. J'avais noté un roman qui s'appelle Le tombeau de Raoul Ducournau,
4: oui.
3: Livré, que vous aviez publié précédemment, Les Cosaques et le Saint-Esprit, la littérature à balles réelles que vous avez citée, sur laquelle je souhaiterais que nous revenions, et enfin donc Les Hyènes, H-Y-A-I-N-E, qui est, lui, un beau modèle de pamphlet, de satire sur la société contemporaine.
4: Oui, et sur les principales, selon moi, figures de hybride, hein, comme vous l'avez dit tout à l'heure, de la société contemporaine. Ouais, c'est-à-dire des figures tout à fait modernes, tout à fait nouvelles.
3: Comment vous qualifieriez vos sujets de prédilection ? Tout genre confondu.
4: Pour moi, je suis un auteur réaliste, c'est-à-dire que je regarde la société et je réagis à ce que je vois. Ça peut être une réaction tout à fait plaisante, ça peut être une réaction vigoureuse, mais généralement, je me considère comme un auteur réaliste, oui.
3: Voilà. Alors, si nous pouvions revenir à la littérature à balles réelles. Alors, vous savez, parole d'auteur, nous aimons les auteurs, nous aimons la littérature, et on est curieux des différentes formes de littérature, et on reçoit donc beaucoup d'écrivains, et des écrivains qui abordent à peu près tous les sujets et sur tous les genres. Hélas, cet ouvrage, La littérature à balles réelles, là, vous donnez l'impression que vous avez pris la Kalachnikov et que vous avez tiré à vue.
4: En réalité,
3: qu'est-ce qui s'est passé ?
4: En réalité, c'est un petit dictionnaire dans lequel il y a un tiers des écrivains que j'admire beaucoup. Et c'est un éloge de certains écrivains. Mais il y en a certains que je trouve exaspérants, donc je le dis. Et peu importe d'ailleurs dans le genre dans lequel ils écrivent, ça peut être des romanciers, ça peut être des essayistes, ça peut être des polémistes, ça peut être des auteurs dramatiques. Non, je n'ai pas je ne fais pas de discrimination en fonction du genre, en tout cas.
3: Et alors, le jugement que vous formulez sur ces auteurs, c'est un jugement qui se fait à partir des écrits, dans la manière dont c'est écrit, ou plutôt à partir des idées qui sont véhiculées, qui sont portées?
4: Généralement, ça se rejoint. Mais moi, mon point de vue, c'est d'abord des questions de style. Je supporte pas qu'un écrivain fasse des fautes de français, par exemple, et que personne ne soit là pour le remarquer. Mais des fautes grossières de français, je me dis que si un carreleur fait mal son travail, on va lui reprocher. Je vois pas pourquoi on ne reprocherait pas à un écrivain d'écrire des pléonasmes, ou de faire des grossières erreurs de français. Bon, ça commence par là, et généralement, celui qui fait des fautes de français, il a aussi de mauvaises idées. C'est-à-dire, enfin, de mauvaises idées, il n'y a pas de mauvaises idées, mais disons que ça l'entraîne vers une certaine fausseté dans le jugement. Voilà, c'est ce que je me dis. Et quelquefois, ça se vérifie.
3: Alors, en vous entendant parler des fautes de français, qu'est-ce que vous pensez, parce que c'est quelque chose qui nous arrive fréquemment à parole d'auteur, de rencontrer, pendant la lecture, des coquilles où on s'aperçoit, enfin, on pense que probablement il y a eu une absence totale de relecture. Et ça, je saute sur l'occasion pour vous en parler, parce que c'est quelque chose de très récurrent.
4: Et je me rappelle d'avoir lu un livre qui était d'un éditeur, publié aux éditions Fayard, et qui contenait 4 ou 5 fautes par page. C'est-à-dire que là, c'est vraiment dans la maison même que se produise le crime, quoi, en quelque sorte, que se produit le crime. Que l'on fasse des fautes de français à l'oral, c'est tout à fait normal. On commet tous ce genre de fautes quand on s'exprime, comme je le fais maintenant. J'ai dû en faire beaucoup depuis que j'ai commencé à parler. Mais à l'écrit, on est supposé connaître son métier, et un métier, c'est d'abord savoir comment un

0: page, il n'y a pas que de l'aigreur en moi, il y a aussi du fanatisme. De quel fanatisme s'agit-il?
1: Ah, le fanatisme de l'erreur de la faute de français, par exemple. Alors évidemment, cette phrase est ironique, puisque je me sens pas spécialement aigri, c'est pas du tout mon tempérament, mais ça pourrait l'être. Et surtout, j'ai voulu dire que il ne fallait pas s'attendre à de la complaisance de ma part. Voilà. Même certains des amis qui sont dans ce livre ont parfois été mécontents de la façon dont je parlais d'eux, parce que je ne faisais pas un éloge assez dithyrambique, mais l'amitié se fait aussi de choses que l'on pense vraies, et elles peuvent être désagréables à entendre, ou moins agréables qu'on le croirait.
0: Et ils ne se sont pas vengés dans leurs écrits suivants?
1: Non, non, parce qu'ils savent qu'ensuite je peux me revenger, et ça peut être interminable.
0: Voilà. Alors... J'ai cru comprendre que vous étiez très critique au sujet de ce qu'on pourrait appeler l'autofiction spectaculaire.
1: Excusez-moi de vous interrompre. Je précise, parce que sinon les auditeurs vont croire que je suis un fanatique vraiment. C'est que je suis toujours dans mon livre, dans mes livres, et particulièrement dans la littérature urbaine réelle, capable de pratiquer l'autodérision. Et dans la littérature urbaine réelle, puisque c'est un dictionnaire, il y a aussi Bruno Lafourcade, dans lequel je suis le plus méchant, parmi tous les, enfin, je suis, l'auteur du portrait, qui me vise, et qui est le portrait le plus, redoutable de tout le dictionnaire, hein. Voilà. C'est aussi le cas dans les Hyènes, d'ailleurs.
0: Alors, c'est ce que j'allais dire. Donc, ne vous inquiétez pas pour votre image, parce que on va revenir.
1: Je tiens beaucoup à mon image.
0: On va revenir sur ce sujet-là quand on va parler du livre Les Hyènes. Oui, donc, vous, il y a des choses qui vous agacent, c'est vous refusez la confession comme valeur littéraire. Vous dites que la violence biographique n'est pas en soi un critère littéraire.
1: J'aime tous les genres littéraires, j'aime notamment l'autobiographie, j'aime la confession, j'aime beaucoup l'autofiction, mais il se trouve que l'autofiction est devenue un genre presque caricatural depuis 20 ans à peu près. C'est devenu une tarte à la crème, et maintenant dès qu'on a un ongle cassé, ça y est, on en fait 300 pages publiées aux éditions Stock. Non, c'est insupportable. Il y a de vrais malheurs dans la vie, ça peut donner de très beaux livres. Je me rappelle d'avoir lu Mars de Fritz Horn, qui est un magnifique livre sur la maladie, mais tout le monde n'est pas capable, tout le monde n'est pas écrivain, tout le monde n'est pas capable de faire de son malheur quelque chose d'esthétique. C'est-à-dire, il y a une esthétique aussi du malheur. Que ça prenne le tour de l'autofiction ou du roman ou de la polémique, ça n'a pas d'importance. J'aime tous les genres, notamment l'autofiction, mais je trouve qu'on en fait beaucoup trop dans ce genre-là. Je trouve qu'on publie trop d'autofiction qui n'ont rien à dire. Voilà.
0: Et quels sont les critères de l'esthétique dans l'autofiction?
1: C'est-à-dire qu'il ne faut pas de complaisance, je trouve. Il faudrait qu'il n'y ait le moins de complaisance possible. Il faudrait qu'il y ait une vérité dans la situation qui est décrite. Mais ça, c'est très difficile à décrire, parce que il y a une vérité dans certains écrits autobiographiques qui n'existent pas ailleurs. Il y a des correspondances dans lesquelles on sent vivre l'auteur beaucoup plus que dans un roman, par exemple. C'est un critère. Et puis il y a le fait qu'il y a la tenue, il y a la retenue, c'est un critère esthétique aussi. On ne se complaît pas, non. Si on parle d'une maladie, ce n'est pas pour fabriquer des plaignants, si vous voulez. C'est fait pour livrer un témoignage, soit utile, soit esthétique.
0: Ça signifie que il est nécessaire de garder une certaine distance, une certaine pudeur aussi.
1: Il me semble que la littérature a à voir avec la pudeur. Et que on n'est pas obligé de se complaire dans l'étalage du soi, du moi. C'est assez audiovisuel, en fait. Il y a une littérature aujourd'hui, on a l'impression de voir de la télé-réalité. Et c'est un penchant qui est né peut-être de la télévision, je n'en sais rien. Mais en tout cas, c'est surtout celle-là que l'on met en valeur, j'ai l'impression.
0: Et vous parlez, aussi de cette littérature trop abondante sur le phénomène du développement personnel qui est un petit peu lié à ça.
1: Oui, mais je comprends très bien qu'on puisse d'abord aimer l'autofiction, d'ailleurs je l'aime moi aussi, et je comprends très bien qu'on cherche des témoignages, et je comprends très bien aussi qu'on aime, que l'on recherche dans les livres de développement personnel une sorte de confiance en soi que l'on a perdu, et je comprends très bien, mais je pense que c'est une mauvaise... Je pense qu'il y a des

0: beaucoup de charlatans et qui utilisent et qui commercialisent le malheur des gens, le malheur psychologique parfois, le mal-être, pour vendre des livres ou pour vendre des formations, pour vendre des cours. Et je trouve qu'on abuse beaucoup de la bonne volonté des gens, oui.
1: Et on voit beaucoup de parutions sur ces sujets.
0: Énormément.
1: Ça veut dire que quelque part, les éditeurs avalisent, mais ça veut dire peut-être aussi en première du regard. Vous pourriez préciser votre pensée ?
0: Je crois que la plus grande qualité de l'écrivain, c'est le don d'observation. Et le don d'observation, ça n'est pas juger les gens pour en dire du mal. C'est simplement décrire le monde contemporain à travers tous ceux qu'on observe, les êtres, les situations, les événements. Pourquoi je ne vois pas, je ne perçois pas tel événement comme mon voisin. Quelle est la part de mensonge ou de vérité dans ce que l'on voit? Bon, ça fait partie du don d'observation. Je pense que c'est une des qualités principales de l'écrivain.
1: Et quand vous parlez d'observation, est-ce que ça veut dire que l'écrivain doit se limiter à la narration des choses, la narration des faits, sans prendre parti?
0: Ah, certains le font très bien, oui. Ça peut être un biais romanesque, par exemple. L'absence de jugement, la seule observation, effectivement, c'est presque une catégorie romanesque. À titre personnel, j'interviens souvent. En tout cas, mes narrateurs interviennent souvent. Et souvent, il y a un peu de moi dans les narrateurs, donc souvent, l'observation, ce n'est pas exempt du jugement chez moi. C'est pratiquement jamais, en réalité.
1: Bruno Lafourcade, je vous propose la première pause musicale.

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1: Nous sommes toujours en compagnie de Bruno Lafourcade pour son ouvrage Les Hyènes, paru aux éditions La Mouette de Minerve. Bruno Lafourcade, que venons-nous d'entendre ?
2: On vient d'entendre un air qui me met toujours en joie le matin quand je le mets, c'est la marche de Radetzky, qui est jouée souvent pendant les fêtes. Et là, c'était, j'imagine, Barenboim à Vienne.
1: Exactement.
2: Et je trouve que c'est un morceau congru pour ce que nous allons parler, c'est-à-dire que là, c'est une marche et c'est on imagine un défilé de personnages sous les applaudissements du public, bien entendu, un défilé de personnages plus ou moins baroque, ce qui n'est pas du tout la volonté du compositeur de la marche de Radetzky, évidemment.
1: Et donc, ça pourrait être une partie de la bande son du livre.
2: Ah oui, j'adorerais que si ce livre devenait un film, j'aimerais beaucoup que ce soit la bande son, oui. Et puis c'est aussi un petit peu en pensant à Joseph Ross qui avait écrit ce fameux livre La marche de Radetzky. Et j'ai beaucoup d'admiration pour Joseph Ross, donc voilà, c'est aussi un clin d'œil.
1: D'accord. Alors, les Hyènes, H-Y-A-I-N-E-S. D'abord, est-ce que vous pourriez nous expliquer, et surtout expliquer aux auditeurs, parce que finalement, c'est plus facile à capter quand on lit que quand on entend.
2: Alors, les Hyènes, c'est un néologisme qui est créé à partir du mot hyène, et, c'est-à-dire l'animal, et la haine, le sentiment. Parce que, et donc je les ai réunis pour créer un néologisme. En réalité, c'est un néologisme qui désigne, pour moi, des êtres hybrides, puisque l'hybridité est une façon de fabriquer des néologismes, de mots valises. Je trouve que notre société a fait naître un certain nombre de créatures hybrides, notamment les hyènes, de créatures qui sont composées de deux éléments qui ne se retrouvaient pas jusqu'ici. Et pour donner un exemple, on va en voir certainement quelques-uns.
1: Oui, on va les voir presque en détail.
2: Mais il me semble que j'ai inventé l'albatros, c'est-à-dire l'albatros est atroce. L'albatros, c'est le mauvais poète, par exemple. L'albatros en référence à l'albatros de Baudelaire. Et le poète boursouflé, bon voilà, voilà un exemple.
1: Alors vous venez de dire tout de suite que donc on a bien compris, ce sont des personnages hybrides, c'est deux facettes d'un personnage qui en forme un troisième.
2: Qui en forme un troisième, ouais.
1: Ils sont caractéristiques de notre époque contemporaine, mais est-ce que c'est un phénomène qui est nouveau ? Est-ce qu'il n'y avait pas des hybrides dans le passé ?
2: En réalité, il y en a certainement eu, bien entendu, mais il me semble que l'hybridité d'aujourd'hui, elle est encore plus spectaculaire, hein, parce qu'elle mêle des éléments qui sont vraiment très différents l'un de l'autre. Ensuite, l'hybridité, c'est vieux comme tous les jardiniers ont pratiqué l'hybridité. Mais je trouve que dans la société, avoir des personnages hybrides qui se multiplient, ça, c'est peut-être nouveau.
1: Et est-ce que derrière, on peut imaginez un message que, finalement, par l'hybridation, on crée de nouveaux personnages, on crée de nouveaux hommes.
2: Exactement, on crée de nouveaux êtres à partir d'éléments différents. C'est le principe de l'hybridité, et c'est ce que je veux dire par les hyènes. C'est-à-dire des êtres nouveaux, des êtres qui n'existaient pas avant, qui sont le fruit d'une hybridité presque morale.
1: Et alors, quand on lit l'ensemble des portraits que vous faites, on constate que ce sont des personnages nouveaux, mais on se demande si cette nouveauté est destinée à s'inscrire dans la durée. On est un peu effrayé quand même.
2: Oui, le but, c'est quand même un bal des horreurs, bien sûr. Et alors, je précise encore une fois que la hyène du titre, c'est moi, c'est l'auteur. J'estime que je fais partie du bal des monstres, hein. Voilà, pour que tout le monde, pour que personne ne m'insulte.
1: Bon, et j'en rajoute un peu à destination des auditeurs, et nous verrons en fin d'émission, de manière très précise, l'autoportrait en quelque sorte que vous faites de vous-même. Alors, ces textes, il y en a une quarantaine.
2: Une quarantaine.
1: Alors, comment on les qualifie ? Ce sont des portraits, des chroniques, des contes.
2: Il y a un peu de tout. Il y a des nouvelles, des contes, où j'ai mis en scène ces individus, mais il y a aussi des chroniques, des petits essais pour présenter théoriquement l'hybride en question. Mais généralement, on peut considérer que ce sont des contes. On peut les lire comme des contes, voilà.
1: Oui, c'est des petits contes. Et à partir de cette constatation, on se dit, on a envie de faire le rapprochement avec soit les caractères de la Bruyère, soit les fables de La Fontaine, un petit peu.
2: Il y a un peu un côté fabuliste, effectivement. J'ai pensé aux fables de La Fontaine, en effet. Quelqu'un m'a dit aussi, effectivement, ça lui faisait penser à certains portraits de la Bruyère. Mais enfin, la Bruyère, pour moi, c'est le grand maître. Hein, donc, bon.
1: Oui, mais enfin, ne serait-ce que dans l'esprit.
2: Mais c'est dans l'esprit. Et un mélange, vous avez raison, un mélange hybride de La Fontaine et de la Bruyère. Oui,
1: et
2: effet.
1: On pourrait d'ailleurs y rajouter de la Rochefoucauld.
2: La Rochefoucauld, pour le type de sentence qu'il y a parfois, le type de comme l'exaspération que vous avez dit tout à l'heure, effectivement, il y a un peu du moraliste qui perce en moi, oui.
1: Alors, je vous propose de rentrer un petit peu dans le détail pour donner une idée précise à nos auditeurs. Donc, une suite de portraits, de petits contes, de petites nouvelles même, on peut dire.
2: Oui, oui.
1: Alors, c'est le premier que vous avez écrit, mais c'est le premier qui a attiré toute mon attention parce que ça m'a rappelé des souvenirs de vie professionnelle.
2: L'englobé.
1: C'est l'englobé. Alors l'englobé, ça s'écrit A-N-G-L-O-B. Est-ce que vous pourriez nous préciser ce qu'est l'englobé ?
2: L'englobé, c'est celui qui s'exprime en globiche, c'est-à-dire en mauvais anglais, qui n'est ni du français ni de l'anglais, et qui occupe souvent un emploi dans le tertiaire. Et c'est cet individu que l'on croise dans les couloirs avec une oreillette et qui a l'air de parler tout seul et qui parle flux, onboarding. Enfin, il y a toute une variété de mots qui ne sont ni anglais ni français. En réalité, c'est juste une apparence. C'est juste pour qu'on le situe lui dans les hautes sphères, parce que généralement c'est un cadre supérieur et il occupe un emploi dans le tertiaire, dans lequel il doit avoir une sorte il doit faire comprendre qu'il est au-dessus des autres. Donc il utilise un langage ridicule, mais qui le font admettre parmi les puissants.
1: Alors, pour le plaisir de nos auditeurs et pour notre propre plaisir à nous, je me propose de lire un petit extrait au sujet de l'englobé. Alors ça commence comme ça. « T'es free pour ton onboarding ? Non. Check tes mails. Je t'ai forward le brainstorm. Il n'est pas anglophone, anglophile, anglomane. Il est englobé. Il parle le globish des gestionnaires d'actifs. Sa profession est un mystère. » La porte de son bureau affirme qu'il est stratégie manager RD, mais ça ne nous avance guère. On sait seulement, comme le corbeau croasse et le chameau blatter, que l'englobé brief.
2: Voilà.
1: Tout est dit.
2: Leur grand mot, c'est ça, c'est le briefing, c'est briefer. Voilà, tu viens au brief, on se brief, voilà.
1: C'est aussi... on pourrait considérer que ça illustre un signe de reconnaissance.
2: Voilà, c'est ça. Il veut être reconnu comme étant un cadre supérieur et ils se parlent entre eux comme ça. Hein. Alors que ce qu'ils ont à dire est très simple et pourrait très bien s'exprimer en bon français. Aucun problème.
1: Voilà. On a presque l'impression que c'est une épidémie. Hein.
2: Oui, et puis c'est un snobisme aussi. C'est une forme de snobisme, oui.
1: Alors, il y a dans un autre domaine, il y a ce que vous appelez les enjôleurs.
2: Oui, les enjôleurs, ce sont ceux qui vous enferment dans une geôle, d'une prison, qui est une prison, on évoquait le développement personnel tout à l'heure, ceux qui ont le discours qui séduisant pour que vous alliez mieux, pour qui séduisent les gens qui sont dans des difficultés de vie personnelle et qui sont extrêmement dangereux, je trouve, parce qu'ils vous enferment, ils vous englobent comme l'englobé, mais ils vous enjolivent. Ce sont des enjoliveurs en quelque sorte.
1: Et ce sont des gens qui prétendent apporter une solution existentielle.
2: Voilà, finalement. C'est ça, exactement. Alors c'est une sorte de sous-bouddhisme, vous voyez, c'est une sorte de, ça se veut, c'est très flou, mais c'est un peu d'humanisme, un peu de, et évidemment ils vont vous apporter le bonheur. Tout ce qu'ils veulent, ils visent, c'est le bonheur, comme si le bonheur passait par des formules magiques de d'apaisement de soi, ce genre de choses.
1: C'est peut-être aussi une déclinaison de tout ce qu'on avait on a pu qualifier de développement personnel.
2: Mais c'est un peu ça, oui, c'est ça, avec une espèce de vocabulaire New Age.
1: Alors, au sujet des enjôleurs, vous écrivez « Tous ces types t'enrobent dans le discours qui te font croire que la vie, c'est d'apprendre à être heureux. »
2: Oui, et Monterland disait que le bonheur est une affaire de concierge. Bon, évidemment, c'est Monterland, un aristocrate qui parle. Pour lui, le concierge, c'est vraiment la lie d'humanité. C'est pas mon cas. Mais je veux dire que le bonheur n'était pas autrefois une préoccupation des gens ordinaires. La préoccupation des gens ordinaires, c'était de vivre, d'élever ses enfants, de les élever le mieux possible. Ils n'avaient pas comme aspiration d'aller mieux ou de je ne sais quoi. C'est tout à fait récent, ça. C'est une mode aussi, qui passera comme passent toutes les modes.
1: Bien. En attendant d'examiner la mode suivante, je vous propose à nouveau une pause.

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1: Nous poursuivons notre entretien avec Bruno Lafourcade au sujet de son ouvrage « Les hyènes » paru aux éditions La Mouette de Minerve. Donc nous venons d'entendre, si je peux me permettre, une autre musique de défilé, parce qu'il s'agit d'une galerie de personnages. Ouais. Que je vous laisse présenter.
2: Ah, d'abord, j'aime beaucoup cette chanson parce qu'elle est extrêmement bien écrite, elle est très visuelle, et j'aime beaucoup les deux derniers vers, l'ami qui soigne et guérit, la folie qui m'accompagne et jamais ne m'a trahi, Champagne, donc c'est la chanson Champagne de Jacques Higelin, et c'est une galerie très visuelle, très imagée de tout un tas de monstres que imagine le parolier défilant devant lui des êtres hybrides, là encore une fois. Alors je trouve que c'est une très bonne illustration de ce livre. Voilà.
1: Alors dans un autre domaine, poursuivons notre cheminement dans le bestiaire. Vous parlez en page 109 exactement de ce que vous appelez le géniard. Alors géniard.
2: Ah, le géniard, c'est l'enfant à qui on a promis qu'il était un artiste, qui s'est réveillé un matin en faisant des griffonnages. Ses parents sont en extase devant lui et s'imagine que c'est le nouveau Picasso. Et alors on lui passe tout, on lui cède tout, donc c'est un petit capricieux. Autrefois on lui donnait un coup de pied aux fesses, mais évidemment on n'a plus le droit. Alors donc là, c'est le type qui va mal vieillir, parce qu'en plus on lui aura jamais rien refusé. Il continuera de se prendre pour un génie, mais il ne sera jamais qu'un géniard. C'est-à-dire qu'il utilisera l'art pour se plaindre.
1: Et vous résumez la situation de ces gens-là en disant « Le QI baisse, mais les génies se multiplient. »
2: Mais oui, le QI baisse, mais ça n'empêche pas les gens de se prendre tous pour des génies. Or, les gens sont... Il y a plus souvent des hommes ordinaires que des génies, bien entendu.
1: Alors donc, vous passez en revue beaucoup j'allais dire de caractères. Des fois, on pourrait qualifier ces caractères de corporations aussi. Et notamment, vous parlez des philosophes. Qui sont-ils?
2: Le philosophe, c'est celui qui se prétend philosophe alors qu'il ne fait qu'énumérer des banalités. Alors ce sont souvent des philosophes de plateau télé ou d'émissions de radio, et ce sont des filous parce qu'ils vous embobinent, ils n'ont pas la moindre idée de ce qu'est la vraie philosophie, mais ils passent on les sollicite quand on est à la télé, parce que au moins ils donnent une caution intellectuelle. Bon, mais ils ne sont pas plus des philosophes que je ne suis danseur étoile.
1: Hein. Alors là, vous êtes très sévère, vous dites « faux philosophe médiatique, spécialiste de tout, expert de rien, il simplifie abusivement les sujets complexes, distribue des opinions rapides et se met en scène comme conscience morale ou intellectuelle. »
2: Ah, souvent ce sont des consciences morales, ouais. Ils nous disent ce qui est bien, ce qui est mal, et ils utilisent des arguments tout à fait démagogiques souvent.
1: Alors, tout ne se passe pas dans la vie réelle, finalement. Cette hybridation, elle peut sévir dans le monde virtuel. Et vous avez dressé un portrait d'un personnage qui s'appelle Lancelot du Laïc.
2: Lancelot du Laïc, et non du Lac, c'est le... Pour ceux qui connaissent les réseaux sociaux, qui par exemple Facebook, bah c'est celui qui agit sous pseudonyme, qui envoie des insultes sous un pseudonyme qui peut être par exemple Lancelot, enfin des pseudonymes virils et des pseudonymes qui mettent en scène l'héroïsme, tout ça pour se complaire à écrire des chapelets d'injures bien protégés derrière son pseudonyme. Alors ça, pour moi, c'est vraiment rédhibitoire. C'est-à-dire, c'est le comble de la lâcheté, d'une part, et d'autre part, c'est le comble de la politesse, évidemment. Et alors, dès qu'il, dans ma nouvelle, il tombe sur plus fort que lui, donc les auditeurs, s'ils lisent ce livre, découvriront comment quelqu'un arrive à pousser Lancelot du Lac dans ses derniers retranchements.
1: Alors, plus généralement, vous dénoncez ce qui se passe sur les réseaux sociaux, et vous avez créé un... Alors, on peut même pas dire un compte, parce qu'on est assez proche de la réalité, une page qui s'appelle Réseau, R-E-Z-O-O-W, comme le zoo.
2: Voilà, c'est le zoo des réseaux sociaux. C'est-à-dire, sur les réseaux sociaux, s'agit tout un petit monde d'animaux plus ou moins sympathiques qui grenouillent là-dedans. C'est une mare aux grenouilles qui est souvent tout à fait déplaisante. Ils sont un certain nombre. Là, je ne sais plus combien j'en ai mis 5 ou 6 à l'intérieur du réseau.
1: Et alors, vous parlez du tueur, de la mère, du pervers et de la poissarde et de la poétesse.
2: Oui, la poétesse, elle revient plusieurs fois sous différentes formes. C'est ma préférée. C'est celle qui se prend pour Charles Baudelaire. Mais malheureusement, elle a plutôt les moyens littéraires très limités. Voilà.
1: Et vous leur faites dire, enfin, vous constatez que s'ils sont là, c'est peut-être pas tellement par hasard, en disant les néo-monstres font parader leur névrose.
2: Ah oui, ce sont souvent des gens névrosés qui utilisent leur névrose d'abord pour la présenter comme si c'était pour présenter leur névrose comme si c'était une qualité, et ensuite ils s'en servent pour insulter, pour un peu comme Lancelot du Lac, ou pour réduire les autres, pour les humilier. Il y a beaucoup ça dans les réseaux sociaux, sur les réseaux sociaux, et c'est tout à fait déplaisant. C'est un petit bac à requins, quoi. Voilà.
1: Bon, alors c'est quelque chose effectivement qui est très bien décrit dans le réseau. Donc il y a beaucoup d'autres personnages, beaucoup d'autres petites nouvelles ou contes. Et finalement, donc vous vous êtes installé dans ce genre de satire où finalement vous montrez des comportements, vous mettez en exergue des contradictions. Mais finalement, pour vous, vous ne prononcez pas de sentence. On a l'impression que vous dites, moi, je vous le décris, après, à vous de faire votre jugement.
2: Oui, voilà, oui. Ensuite, évidemment, mon jugement est contenu dans la satire elle-même. Je désapprouve la plupart de ces comportements, ou alors simplement ils m'amusent, ou alors je signale leur nouveauté. Mais oui, effectivement, je ne cherche pas à convaincre qui que ce soit. Il se peut que j'ai totalement tort et que ce que je décris, je l'ai totalement inventé. Peut-être que ça n'existe pas. C'est tout à fait possible.
1: D'autant que, vous précisez, nous sommes tous un peu hyènes.
2: Ah, je pense, oui. Moi, le premier, d'ailleurs. Donc, la hyène, c'est moi. Il y a un texte qui s'appelle comme ça, la hyène, et c'est mon portrait, en effet.
1: Alors, effectivement, vous faites votre autocritique et vous apportez, effectivement, vous renforcez l'argument en disant que vous ne faites pas observer les hyènes, mais vous en faites partie, et que, oui, quelque part, c'est parce que vous en faites partie, comme nous tous, que vous pouvez les décrire.
2: Oui, tout à fait, c'est exactement ça. Voilà.
1: Alors, je m'en vais à nouveau rassurer les auditeurs sur votre bonne volonté.
2: Voilà, c'est ça.
1: Je me propose de lire un extrait de votre autocritique.
2: Très bien, très bien.
1: Il aimait les formules comme d'autres aiment les armes, avec l'air malsain des impuissants. Il se rêvait en franc-tireur et tirait sur des ombres pour le plaisir du bruit. C'était le matamor qui renverse les verres de Ricard au comptoir. Son cerveau, c'était un bistrot où ses clichés commandaient leur pastaga. Il rêvait d'être lu par ceux qu'il croyait mépriser. Est-ce que c'est exact ?
2: Tout à fait.
1: Très bien. Il attendait l'écho qui flatterait son égo en vieux chat devant sa gamelle vide. Il miaulait et tendait l'oreille. Rien. On l'ignorait. On vous a pas toujours ignoré.
2: Ça, c'est tragique,
1: vous...
2: ça.
1: Mais on
2: bon,
1: vous
2: évidemment,
1: a pas toujours.
2: C'est comme dans tous les portraits, je pousse le bouchon le plus loin possible pour l'effet humoristique, si vous voulez. Mais il y a un fond de vrai, bien sûr. Il y a un fond de vrai. Je suis celui qui cherche l'attention, quoi. Un peu comme les enfants qui montent aux arbres en disant, regarde maman, jusqu'où je suis monté, quoi.
1: Oui, vous avez un peu le poil à gratter.
2: Oui, hein, aussi, petit... bien sûr. Oui,
1: voilà. Alors je continue. Il en souffrait, dans le silence, se dévorait le foie, se repaissait de son cadavre, son haleine était celle de la mort. Là, c'est un peu fort.
2: Ouais, c'est très fort, ouais. Mais bon, j'ai voulu pousser le bouchon jusqu'à ce que, là, je m'imagine en train de sentir mauvais parce que je pue le cadavre. Hein.
1: Dans son recueil, les hyènes étaient la meilleure illustration. Il y glapissait la fin de la civilisation en voyant arriver la fin de sa phrase, de son livre, de son monde.
2: Oui, voilà. Bah, ça, c'est une formule ternaire, c'est très bien.
1: Et donc c'est quelque chose que dans cet ouvrage, c'est vous teniez à l'insérer dans le...
2: Oui, j'ai toujours voulu que dans mes livres, il y ait une part d'auto-ironie. Je ne veux pas être celui qui juge en vain les autres. Je veux être jugé aussi par moi-même. Voilà. Je trouve ça plus moral.
1: Oui.
2: Voilà.
1: Et alors, je voudrais vous préciser aux auditeurs que vous avez un style particulier. Je dirais, c'est d'abord vous maniez la satire. On pourrait dire, c'est de la satire de précision. Hein, c'est de la satire au laser.
2: Ça, c'est un bon genou. Hein, la satire de précision, ça, c'est très très bon. Il faudrait que je le garde pour le prochain
1: voilà.
2: volume.
1: Donc, nous en faisons profiter les auditeurs de paroles d'auteur. Au-delà de ça. Votre style lui-même est très précis, c'est-à-dire qu'il y a une économie de mots, il y a un style assez ramassé. C'est quelque chose de volontaire, c'est quelque chose que vous avez travaillé.
2: Je suppose que tout se travaille, mais enfin, quand on écrit un roman et que l'on veut s'étendre, qu'on a 300 pages pour le faire, on a le temps de faire des phrases amples, proustiennes, si on est doué pour ça. Tandis que la satire ou le pamphlet ou l'écrit polémique, ça doit être beaucoup plus court, bref, il faut que ça soit cinglant, et donc ça appelle la formule brève. Donc ça donne un style beaucoup plus ramassé. Et puis, je dois dire que j'espère qu'on le sent, c'est toujours plaisant à écrire. C'est-à-dire que on doit sentir que l'auteur s'est aussi amusé à trouver la bonne formule, et il a fait le coq, et il est monté sur ses argots, il a dit regardez ce que je suis capable de faire. Voilà, il y a un côté comme ça chez l'auteur. Hein.
1: Alors, je confirme, mais peut-être, il y a quelque chose d'autre, je trouve. Il y a le fait que, effectivement, vous dites, je m'adresse peut-être à des gens qui vont pas du tout apprécier ou qui vont pas capter. Mais néanmoins, dans votre manière d'écrire, on sent qu'il y a des petits mots, des petites tourneurs de phrases qui sont des clins d'œil quand même.
2: Oui, oui, hein? Bien sûr. Oui.
1: Donc ça, c'est travaillé, ça.
2: Ah, bien sûr, oui. De
1: toute façon, ça contribue.
2: Tout est travaillé.
1: Oui,
2: bien
1: oui. Non, ça contribue, je veux dire, à donner cet aspect de texte ciselé et de texte à objectif, hein, finalement.
2: Oui,
1: de,
2: oui, oui.
1: Voilà. Alors, c'est difficile d'écrire. Alors, on n'a qu'à les qualifier de nouvelles, hein, ces chapitres. La nouvelle en elle-même, est-ce que c'est un exercice très difficile ?
2: Ah, je pense que c'est dans la fiction, c'est ce qui est le plus difficile, parce que autant dans un roman, dans une fiction comme un roman, on a le temps. On a le temps d'installer la situation, d'installer les personnages. Il n'est pas obligatoire d'être compris en 3 pages. Alors que en 3 pages, c'est très difficile de construire une histoire qui a un début, un milieu, une fin, qui se boucle sur elle-même. Et que l'on voit les personnages, que l'on comprenne les enjeux de la situation, c'est vraiment ce qu'il y a de plus difficile. Alors si c'est une nouvelle de 20 pages, ça va. Si c'est une nouvelle de 10 pages, c'est plus difficile. Et si elle fait 2 pages ou 3 pages, c'est encore plus. Ça multiplie la difficulté, je trouve.
1: Et est-ce que vous pensez que vous auriez pu faire traiter le même sujet sous forme d'un roman ?
2: Non, je ne pense pas. Je ne pense pas. Je trouve que ça appelle davantage le récit bref, le conte. Je ne m'imagine pas écrire ça comme un roman réaliste, ou alors comme un roman fantastique peut-être. Non, je me vois pas. Je suis trop porté vers le réalisme quand j'écris de la fiction, pour ça.
1: Alors tout à l'heure, je cherchais à faire des rapprochements avec La Bruyère, avec La Rochefoucauld. Si je vous propose un autre rapprochement, est-ce que vous allez être d'accord ?
2: Allez-y.
1: Est-ce que dans Bruno Lafourcade, il n'y a pas un peu de Desproges ?
2: On m'a souvent dit que j'écrivais des choses qui faisaient penser à Desproges. Évidemment, moi, j'ai toujours beaucoup aimé Desproges. Ce serait déjà beaucoup d'arriver à Desproges, ouais, effectivement. Ouais.
1: Et enfin, dernière question, Bruno Lafourcade. Qu'aimeriez-vous que le lecteur, à l'issue de la lecture de votre livre, retienne?
2: Mais pour qui il se prend, ce type? Je vais lire son livre pour voir s'il est vraiment aussi bête qu'il a l'air. Voilà, ce que j'aimerais qu'il retienne.
1: Bon, mais j'espère que les auditeurs ont entendu. Il faut absolument donc que vous lisiez ce livre, parce qu'on ne peut pas laisser Bruno Lafourcade sans réponse.
2: Voilà.
1: Bien. Bruno Lafourcade, merci beaucoup d'être venu.
2: Merci à vous.
1: Merci à nos auditeurs. Je vous rappelle le livre de Bruno Lafourcade, Les Hyènes aux éditions La Mouette de Minerve, et également la littérature à balles réelles, publiée chez Jean Désert, éditeur.
2: Oui, alors on ne le trouve pas, mais on va le trouver, il va être réédité bientôt. En revanche, peut-être que les auditeurs sont intéressés par lire Les Mauvais Fils, qui est une correspondance entre l'écrivain Patrice Jean et moi-même. Voilà.
1: Donc, Les Mauvais Fils. Merci à la technique, à Coraline et à Jonathan, puisque c'était une œuvre commune. Merci à tous les auditeurs de Paroles d'Auteur. Au revoir à tous et bonne lecture. Thank you.

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1: Bonjour à tous, à la une de l'actualité, mission accomplie pour les Bleus. L'équipe de France a réussi son entrée dans la Coupe du Monde de football en battant hier soir le Sénégal 3-1 à New York, Julie Pierret.
2: Oui, les hommes de Didier Deschamps ont souffert en première période avant de hausser le ton après la pause. Kylian Mbappé a ouvert le score à la 66e minute avant que Bradley Barcola ne fasse le break. Un quart d'heure plus tard, le Sénégal a bien réduit l'écart dans le temps additionnel, mais Kylian Mbappé encore une fois immédiatement répondu avec un double. Il entre d'ailleurs un petit peu plus dans l'histoire du football français. L'attaquant du Real Madrid devient, avec 58 réalisations, le meilleur buteur de l'histoire de l'équipe de France. Il dépasse Olivier Giroud et signe aussi son 14e but en Coupe du Monde.
1: Merci Julie. Prochain match de la France lundi soir à 23h contre l'Irak. Dans l'autre match du groupe de la France, la Norvège l'a emporté 4-1 face à l'Irak justement. Autre match cette nuit, Argentine-Algérie avec la victoire de l'Argentine, 3-0 et un triplé de Lionel Messi. Une vague de chaleur s'installe sur le pays. Météo France prévoit une hausse des températures aujourd'hui, donc 30 à 35 degrés sur une grande partie du pays et jusqu'à 37 localement dans le sud-ouest, le centre-ouest et le centre-est. Le pic est attendu entre vendredi et dimanche avec des pointes pouvant atteindre 40 degrés sur le centre-val de Loire, le Poitou-Charentes, l'Île-de-France et la vallée du Rhône. Face à la vague de chaleur, les oraux de français, le grand oral du bac pourrait être reporté localement. Le ministre de l'Éducation nationale évoque des décalages de quelques heures ou de quelques jours dans les établissements les plus exposés. L'objectif, garantir de bonnes conditions pour les candidats et les examinateurs. Une enseignante d'une école d'Avignon accusée d'avoir attaché un élève de CE2 à sa chaise avec une corde à sauter. Les faits se seraient produits le mois dernier. La mère de l'enfant a déposé plainte pour violence, humiliation et propos racistes présumés. L'enseignante n'a pas repris son poste depuis. Un rassemblement de soutien à la famille est prévu demain soir. Une enquête est en cours. À l'étranger, des pétroliers iraniens ont franchi le détroit d'Ormuz. Après 2 mois de blocus imposés par les États-Unis, un accord de paix sera signé vendredi en Suisse entre Washington et Téhéran. Et l'Iran menace Israël de représailles après des frappes au Liban. Elles ont fait 4 morts hier. Et en cyclisme, c'est la première étape du Tour de Suisse. Aujourd'hui, si certains favoris du Tour de France ont choisi le Tour Auvergne-Rhône-Alpes pour se préparer, d'autres ont choisi la Suisse. C'est le cas notamment de Tadej Pogacar, double vainqueur sortant. Belle journée à tous.

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1: Bonjour chers amis, eh bien nous allons continuer à réfléchir à cet enjeu si important de nos relations sociales et tout spécialement de nos relations conjugales, nos relations familiales, bien plus que les autres, où nous sommes si souvent confrontés à une mauvaise communication. Alors c'est un mot très à la mode, d'abord parce que les moyens de communication se sont incroyablement développés. On en a dans tous les sens, sur tous les écrans, sur toutes les façons de pouvoir communiquer. Et pourtant, la communication reste toujours difficile. Peut-être parce que, bien sûr, il y a des raisons plus philosophiques. C'est dû à l'individualisme. Quand on se referme sur soi, c'est évident qu'on donne moins de place à s'ouvrir, à l'ouverture aux autres. Bien sûr qu'il y a beaucoup de causes, mais il y a essentiellement le fait que nous n'apprenons pas bien à communiquer et combien ça doit bien sûr s'originer dans une éducation. Une éducation à se comprendre, à laisser parler l'autre, à écouter plus qu'on ne parle, une éducation à la bienveillance, au respect, à toutes ces choses qui sont essentielles. Et bien sûr, voyez en même temps combien nous avons besoin plus que jamais de communiquer. On peut dire que ça touche tous les domaines de la vie, mais tout spécialement ceux avec qui nous vivons très régulièrement, d'une façon très profonde, c'est-à-dire d'abord le couple, mais aussi la famille. C'est absolument essentiel. C'est essentiel à la vie de couple, à la vie de famille, que l'on apprenne, que l'on guérisse de toutes nos fautes de communication, de tous nos manques de communication. Que nous soyons taiseux ou trop bavards, dans les deux cas, nous allons le voir, il y a quelque chose qui ne laisse pas sa place à un véritable dialogue. Et donc, mettons tout en œuvre pour que la relation entre les hommes crée de la communion. Parce que je le redis, la communication, c'est un peu technique, c'est de l'ordre du moyen. C'est pas de l'ordre de la finalité, bien sûr, mais c'est parce que la communication est au service de la communion. Et là, on touche à des choses très profondes qui s'appellent en particulier l'amour conjugal. On ne peut pas concevoir que l'on ait des époux, je dirais au minimum normaux, sans qu'il y ait de temps en temps et régulièrement de ces moments où nous sommes capables de nous parler, d'ouvrir notre cœur, d'inviter l'autre dans le jardin de notre cœur. C'est mettre du commun. Nous l'avons déjà dit, ça. La communication, ça vient de commun. Ça, c'est pas simplement mettre des choses en commun, c'est faire du commun. C'est mettre en commun. Alors aujourd'hui, nous allons beaucoup plus voir peut-être ce qui rend difficile la communication. La partie un peu négative. Eh bien, figurez-vous, ce qui rend peut-être le premier obstacle au manque de communication, c'est tout simplement le silence. Quand on fait silence, alors qu'on ne doit pas faire silence. Le silence, on dit, c'est un langage. Bien sûr que ça dit quelque chose. Quand on se tait devant une contre-vérité ou un mensonge, c'est qu'on n'a pas la force de le contredire. Passer à autre chose, on peut être affecté sans vouloir corriger. On a parlé la dernière fois du statut de la vérité. C'est pas simple toujours de se situer entre la vérité et le mensonge, entre le secret, le préjugé, etc. De fait, le silence est peut-être un langage, mais dans beaucoup de cas, et en tout cas c'est criminel dans un couple de ne plus d'aboutir au silence parce qu'on n'a plus rien à se dire. Quand on n'a plus rien à se dire, où on est vraiment l'intérêt effectivement de communier. Quand on est dans le silence, ça peut être aussi parce qu'on a peur de parler. Et c'est souvent cela qui peut être derrière. On n'ose plus dire ce que l'on pense parce que tout simplement on a peur des réactions de l'autre. Ou parce que on a peur d'exhiber une vérité qui peut faire mal. Alors on prend souvent par défaut la voie du silence. C'est parce que on n'arrive pas à parler, on n'arrive pas à bien parler. Ça peut être au contraire le silence une arme, une punition du genre, tu vois, je me venge en me taisant. Tu me poses une question sur quelque chose qui est important pour toi, eh bien je ne te réponds pas. C'est infliger une souffrance. C'est ne pas être justement dans tourner vers l'autre. Ce n'est pas chercher en tout cas son bonheur. C'est un peu dans une certaine ironie. C'est je me tais pour voyons si tu me comprends. Je te laisse continuer à parler pour vérifier si tu me comprends. Ça peut être une fuite aussi parce que je ne veux pas tout simplement affronter la réalité. C'est le manque d'audace, le manque de courage. Quand la réalité se fait difficile, il faut pouvoir parler des choses en couple, justement et surtout parce qu'il y a des obstacles à franchir. Donc le silence est un des premiers excès. L'excès en moins dans le dialogue, c'est l'excès en négatif. Voilà. Et donc, c'est sûr que on a à l'inverse, il y a un autre excès dans la parole qui s'appelle l'excès de parole, le flot de parole. C'est, vous savez, celui qui est bavard, celui qui aime parler, et c'est la logorée, cette espèce de discours qui n'en finit plus, ce quelquefois qui est en boucle, parce que quand on a fini deux ou trois propositions, on les reprend et on les répète. C'est la répétition, quelquefois, qui s'impose à l'autre pour faire de l'emprise mentale. À force d'entendre ce que je vais te dire, tu vas finir par l'écouter et t'en persuader. Le flot de parole, c'est quelquefois tout à fait hégémonique. C'est parce qu'on veut prendre le dessus, et tant que j'ai la parole, je la garde. Et je refuse que tu puisses parler. Ce n'est plus du dialogue, c'est bien sûr un monologue. Ah oui. Alors ça, c'est aussi le cas de celui qui est qui a besoin d'amour, qui a peur de ne pas exister. Et c'est en parlant qu'il trouve son identité, parce qu'il dit ce qu'il voit, ce qu'il sent. C'est comme ça qu'il existe. C'est une espèce de besoin de posséder l'autre, mais cette fois-ci sur le plan affectif et pas sur le plan intellectuel. C'est dominer l'autre sans le laisser parler. Voilà, ça c'est l'autre excès, et vous voyez bien que c'est entre les deux que se situe un véritable dialogue. C'est-à-dire qu'il y a les moments de silence, mais qui sont plutôt des moments d'écoute. Alors l'écoute, c'est pas la même chose que le silence, nous allons le voir. Le silence, ça peut être le refus d'écouter, et l'écoute, ça va être tout autre chose, c'est très actif. Mais le bon dialogue va osciller entre des temps où on ne parle pas et des temps où on a la parole. Saint Jacques nous décrit avec beaucoup de réalisme ce que sont les péchés de la langue. Il y a dans sa lettre, la seule lettre que nous avons de Saint Jacques, il y a presque un demi-paragraphe sur cette question de l'intempérance du langage. Comment la langue a une puissance en fait considérable. Elle est un tout petit organe, dit-il, mais qui, comme une petite étincelle balancée dans une forêt, peut déclencher un immense incendie. Ou comme la simple gouverne d'un bateau, le gouvernail, qui peut orienter complètement à gauche ou à droite un énorme bateau. Cette puissance de la langue, la puissance de cet organe, qui nous fait par notre parole faire soit de grandes bénédictions, soit de grandes malédictions. Et c'est le propre de l'homme que de parler, on le sait. L'animal n'a pas cela, et c'est parce que la langue peut être capable de beaucoup de choses dans les deux sens, pour faire du mal ou du bien, que ça nécessite qu'on fasse attention à ce que l'on dit. Et d'autant plus que justement, on est dans le registre de l'amour, de ce moment où on se soucie de l'autre, et donc notre parole doit toujours être bienveillante et chercher à faire le bien, se mettre autrement dit au service de l'amour. Cette langue qui peut devenir du venin, cette langue qui peut faire tant de dégâts, c'est sûr qu'il faut s'exercer en couple ou en famille à gouverner notre langue. C'est pour ça que Jésus dit de la tourner 7 fois dans la bouche avant de proférer une quelconque vérité. Une image extrêmement forte, évidemment, qui demande d'être conscient que notre langue peut faire aussi des mensonges, de la médisance, de la calomnie, etc. Voilà, nous verrons après la pause qu'il y a des façons de converser qui sont finalement très, très toxiques. Et on voit bien dans les moments de dispute, les moments où on a du mal à se comprendre, les moments où on n'essaie plus se parler sans se disputer, sans se faire du mal, que nous sommes très souvent dans des caricatures du dialogue. Alors nous verrons ça après la pause. Il y a plusieurs façons d'être dans la caricature.

Alors, vous voyez, moi je verrais qu'il y a au moins quatre caricatures du dialogue. Le premier, c'est la menace. Le deuxième, ce sera l'ordre. On donne un ordre sans attendre autre chose. Il y a aussi la dévalorisation. Et enfin, il y a la culpabilisation. Alors, voyons ce que ça veut dire sur un exemple un peu concret. Voyez dans une famille, un couple qui est en train de se chipoter à propos de l'aspirateur. Voilà un service qu'il faut faire, qui n'est pas toujours très agréable, il faut y passer du temps. Alors, la menace, c'est quand on dit à l'autre, tu passes l'aspirateur sur le tapis du salon ou je n'invite plus personne. C'est la menace. Une autre façon de ne pas dialoguer, c'est de donner un ordre. Alors, avec l'aspirateur, c'est à toi de nettoyer le tapis. On peut aussi subtilement dire les choses autrement, c'est en dévalorisant l'autre qu'on lui dira « Regarde, tu n'es même pas capable de passer correctement l'aspirateur. » Et puis, une culpabilisation, on peut entendre cela quand on dit, en soufflant très fort, « C'est encore à moi de passer l'aspirateur. » Sous-entendu, tu me laisses faire, tu ne regardes pas les choses, tu es à côté de la plaque. C'est la culpabilisation. On culpabilise l'autre. Tous ces sentiments, en réalité, qui sont des sentiments qui sont des tue-l'amour, ce sont ces sentiments-là qui brisent le dialogue et qui ne donnent pas à chacun une véritable écoute aimante. Parce que d'entrée de jeu, on place le dialogue d'une façon parfaitement accusatrice. Mais il y a aussi d'autres façons de dialoguer qui ne sont pas toujours en phase avec une bienveillance, avec la vérité. Alors, je pense par exemple à l'interprétation. Quand, en parlant, nous ne disons pas vraiment de la vérité, nous ne sommes pas très objectifs, et c'est vrai qu'il est difficile d'être objectif, mais pourtant, on interprète, et surtout, on va faire des généralités avec notre petit point de vue personnel. Alors, je voudrais vous raconter cette histoire d'un énorme éléphant, et en face de cet éléphant se trouvent trois aveugles. Ils sont à côté de l'éléphant,

0: et ils ne sont pas au même endroit. Il y en a un qui est plutôt vers la fin, du côté de la queue. Il avance les mains, il est aveugle, hein. Il avance les mains et il tombe sur la queue. Il dit « Hop, ça c'est un serpent ». L'autre qui est un peu vers le milieu, il s'avance vers l'éléphant, il tombe sur une énorme patte, il en fait le tour et il dit « ça c'est un tronc d'arbre ». Et le troisième qui est plutôt du côté de la tête, lui aussi il avance les mains, étant aveugle, et qu'est-ce qu'il voit? Il prend la trompe, il dit, c'est souple, il dit « c'est un tuyau ». En réalité, ils disent tous quelque chose de tout à fait vraisemblable. Mais ils disent des choses très différentes sur cet éléphant. Car en réalité, ils n'ont qu'une partie de l'éléphant. Ils n'ont qu'une partie de la vérité. Et voilà comment c'est souvent comme cela qu'on peut se disputer, parce que chacun garde son interprétation et refuse d'ailleurs d'entendre et d'écouter, plus que d'entendre, d'écouter et de comprendre l'interprétation que fait l'autre. Et vous savez, on arrive beaucoup plus à une vérité quand on est plusieurs. Voilà pourquoi il est bon d'être en couple. Pour appréhender une réalité, c'est mieux de savoir ce que chacun peut en penser. Parce que justement, l'interprétation, elle est toujours là comme une sorte de menace. Je vais vous raconter une autre histoire, voyez, un mari très diligent qui voulant faire plaisir à sa femme, le matin avant qu'elle se lève, il écrit sur la glace du lavabo dans la salle de bain à côté, il prend son tube de rouge à lèvres et il écrit en rouge « Ma chérie, je t'aime ». Magnifique cri d'amour. La chérie se lève, elle va à la salle de bain après lui et elle découvre ça en disant « Oh, le dégueulasse, qu'est-ce qu'il a fait ?» En plus, il avait cassé son tube de rouge à lèvres. Voyez comment l'interprétation peut être cause de tant de divergences. Nous savons que de parler aussi, c'est quelquefois avoir apporté des jugements. Le jugement au sens positif, c'est-à-dire que l'on se soucie d'avoir un avis, d'avoir une opinion sur quelque chose et de la donner, bien sûr, de pas la garder pour soi. Et ce jugement-là peut nous enfermer, surtout quand ce jugement est à dessein et parfaitement assorti à un certain mensonge. C'est la façon dont on affirme de façon très péremptoire une vérité alors que c'est un mensonge. Et puis, vous voyez, dans le dialogue, toujours ces habitudes qui peuvent nous reprendre, de remettre du reproche, de totaliser la parole. C'est quand on dit « tu fais toujours ceci » ou « tu ne fais jamais cela » et c'est toujours comme ça avec toi. Ce mot de « toujours » comme ce mot de « jamais » colle si mal à la réalité. Sans dire que la réalité est toujours dans un milieu, de fait, la totalisation d'une vérité comme ça est très rarement tout à fait authentique. Il faut se méfier en tout cas de ces mots qui totalisent. Et puis il y a l'indifférence, la façon dont on veut manifester à l'autre qui ne nous intéresse pas, cette façon de faire fi de sa parole, de détourner l'attention, de changer de pièce, etc. Tout cela est tellement source de souffrance, de mépris. Et bien entendu que ce sont des souffrances, des coups de canif dans l'étoffe qui déchirent le tissu et qui, à force de se renouveler, finissent par très fortement perturber le dialogue. Voilà, vous voyez bien que beaucoup d'occasions nous sont données de ne pas choisir ces bonnes voies d'une écoute paisible, de ce respect que l'on a de l'autre, de savoir que ce qu'il a à me dire peut être important, c'est pourquoi je peux décider de l'écouter. C'est toutes ces techniques d'écoute active qui sont développées dans beaucoup de thérapies, qui sont développées dans des entreprises où on comprend que la communication est tellement importante pour une meilleure atmosphère, mais aussi pour une meilleure rentabilité de l'entreprise. Alors on fait tout cela dans des cercles techniques très intelligents, et dans les couples, on fait rien du tout. Voilà. Alors que savoir écouter, c'est le premier geste de la charité. C'est cet ingrédient dont on a besoin dans du dialogue pour faire une bonne communication. Parce que laisser les autres tout dire, c'est ça, écouter, c'est le laisser aller jusqu'au bout de ce qu'il doit dire, de ne pas couper à moitié ou de répondre trop vite au début de ce qu'il vient dire. C'est tout ça qui gêne. L'écoute active, c'est prendre la décision que chacun a la parole l'un après l'autre. On peut travailler avec un bâton de parole, un mouchoir ou un stylo. Celui qui choisit cet objet, c'est lui qui parle. Et c'est à lui de donner l'objet à l'autre quand l'autre nous autorise à parler. Alors c'est cette façon dont la parole, d'une façon très fluide, passe de l'un à l'autre qui fait une véritable écoute. C'est comme ça qu'on force des gens à s'écouter pour mieux se comprendre. Parce que quand deux personnes parlent en même temps, c'est évidemment la signature qu'ils sont incapables de s'écouter. Quand on se surprend dans un couple à parler ensemble, il faut immédiatement s'arrêter et dire là, hop, il y a quelque chose qui ne va pas. Repartons à zéro. Alors donnons-nous une règle, chacun à son tour. Et ce n'est pas celui qui parle le premier qui a forcément raison, puisque l'autre sait aussi qu'il aura son temps à lui. Voilà comment l'écoute active, c'est à la fois très actif, parce que ça demande de se taire quand l'autre parle, mais ça demande surtout d'écouter, et non pas préparer sa réponse pendant qu'il parle. Vous voyez bien toutes ces subtilités qui font que notre dialogue est perturbé. Observons ce que dit l'autre, regardons aussi ce qui s'appelle le non-verbal, sa façon dont il dit les choses, tout ça peut être parlant. Et puis essayons ensemble, quand on parle, de faire un récit commun. Essayons d'énoncer des faits en sachant qu'on n'est pas propriétaire d'une vérité, qu'on a besoin aussi de l'autre pour mieux comprendre les choses. Voilà tout ce qui fait un dialogue et un dialogue reposant d'abord, c'est beaucoup moins fatigant de parler comme ça, c'est ce qui fait un dialogue beaucoup plus efficace parce qu'on va jusqu'au bout de ce que l'on a à dire et on va jusqu'au bout de ce que l'on peut entendre de l'autre. Et c'est cette façon de creuser dans le dialogue qui fait que l'on est à la fois non seulement plus satisfait, mais que peut bien renaître justement cette communion des cœurs parce qu'il y a eu une bonne communication de la parole. Communication par les organes, par la parole, par l'oreille, etc., pour que les cœurs se rencontrent. Parce que la communication, n'est-ce pas autre chose qu'une rencontre? Et une rencontre de personnes avec tout ce qu'elles sont, une histoire, une richesse, avec des opinions, avec des sentiments. Alors nous continuerons la prochaine fois pour voir ce que sont les six bonnes choses, le six bon fruit qu'il y a à tirer d'un bon dialogue.
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3: Psaume 68. C'est pour toi que j'endure l'insulte, que la honte me couvre le visage. Je suis un étranger pour mes frères, un inconnu pour les fils de ma mère. L'amour de ta maison m'a perdu. On t'insulte et l'insulte retombe sur moi. Et moi, je te prie, Seigneur, c'est l'heure de ta grâce. Dans ton grand amour, Dieu, réponds-moi. Par ta vérité, sauve-moi. Réponds-moi, Seigneur, car il est bon ton amour. Dans ta grande tendresse, regarde-moi. Les pauvres l'ont vu, ils sont en fête. Vie et joie à vous qui cherchez Dieu. Car le Seigneur écoute les humbles, il n'oublie pas les siens emprisonnés. Que le ciel et la terre le célèbrent, les mers et tout leur peuplement. Ce psaume est d'abord le cri de détresse d'un malheureux, d'un humilié, peut-être d'un emprisonné. Apparemment, il s'agit d'un croyant persécuté pour sa foi, puisqu'il dit « C'est pour toi, sous-entendu toi, Dieu, que j'endure l'insulte et que la honte me couvre le visage. L'amour de ta maison m'a perdu. On t'insulte et l'insulte retombe sur moi. » La persécution est malheureusement une situation bien connue en Israël. D'une part, les prophètes ont tous été persécutés au sein même de leur peuple. Ce fut le cas avec Jérémie, nous l'entendons dans la première lecture de ce dimanche, mais on en dirait autant de tous les autres. D'autre part, et surtout, le peuple lui-même a été persécuté par les autres peuples. Mais si on y réfléchit, il n'est pas étonnant que le peuple choisi par Dieu pour être son prophète subisse le même sort que les prophètes individuels. Mais pourquoi un prophète ne meurt-il presque jamais dans son lit? Pourquoi faut-il qu'il subisse la honte et les insultes? De la même manière, Jésus dira « Il fallait que le Fils de l'homme souffrît ». Pourquoi est-ce inévitable? On peut dire qu'un prophète est un peu l'interprète de Dieu. On dit qu'il est la bouche de Dieu, puisqu'il proclame sa parole. Or, on sait bien que, comme disait Isaïe, nos pensées ne sont pas les pensées de Dieu, et que ses chemins ne sont pas nos chemins, et qu'il y a la même distance entre nos pensées et celles de Dieu qu'entre la terre et le ciel. Si donc le prophète se fait l'écho fidèle des pensées de Dieu, qu'il est sans cesse en contradiction avec à peu près tout le monde, il est condamné à être sans cesse à contre-courant. Sa parole, parfois sa simple présence, est un appel à la justice, à la sainteté, c'est-à-dire concrètement à l'amour des frères, au partage. Toute chose dont nous n'avons guère envie. Écouter de belles paroles, c'est facile. Mais les prophètes ne se contentent pas de dire de belles paroles. Ils appellent à changer de vie, ce qui est autrement plus dérangeant. La prédication des véritables prophètes ressemble à un projecteur braqué sur les recoins de notre vie et tout spécialement sur notre attitude envers les autres. Dans bien des cas, nous préférons éteindre la lumière. Par moments, cette hostilité submerge le prophète. Moïse a eu ses moments de découragement. Élie a supplié de mourir. Jérémie a regretté d'être né. Je vous lis quelques lignes de Jérémie qui éclairent la première lecture de ce dimanche. « Maudit le jour où je fus enfanté, le jour où ma mère m'enfanta, qu'il ne devienne pas béni. Et pourquoi Dieu ne m'a-t-il pas fait mourir dès le sein ? Ma mère serait devenue ma tombe, sa grossesse n'arrivant jamais à terme. Pourquoi suis-je donc sorti du sein ? Pour connaître peine et affliction, pour être chaque jour miné par la honte ?» Au passage, on ne peut que remarquer la parenté de ce texte avec le livre de Job, ce qui n'a rien d'étonnant, puisque le personnage de Job représente le peuple d'Israël tout entier dans ses moments de détresse. Je reviens à notre psaume. Celui qui parle ici se compare à un noyé qui est en train de perdre pied. Il n'a plus la force de remonter. Je vous donne les premiers versets de ce psaume qui ne font pas partie de la liturgie de ce jour. « Sauve-moi, mon Dieu. Les eaux montent jusqu'à ma gorge. J'enfonce dans la vase du gouffre, rien qui me retienne. Je descends dans l'abîme des eaux, le flot m'engloutit. Là, on croit entendre les paroles de Jonas. Mais même au fond du gouffre, un vrai prophète ne perd pas confiance. La parole de Dieu qui lui cause tant de malheurs est en même temps son soutien. Et notre psaume, après toute une série de lamentations, se transforme en prière pour enfin se terminer en action de grâce, déjà. Car il est sûr, malgré tout, d'être exaucé. Je commence par la prière. Et moi, je te supplie, Seigneur, c'est l'heure de ta grâce. Tire-moi de la boue, sinon je m'enfonce, que j'échappe à ceux qui me haïssent, à l'abîme des eaux, que les flots ne me submergent pas, que le gouffre ne m'avale pas, que la gueule du puits ne se ferme pas sur moi. Là, on croirait entendre Jérémie lui-même, car il a été jeté un jour dans un puits pour avoir tenu sur le temple des propos qui n'ont pas plu. Il faut dire, il a osé dire, cette maison sur laquelle le nom de Dieu a été proclamé, vous la prenez pour une caverne de bandits. Et vous vous rappelez que Jésus a tenu à son tour à peu près les mêmes propos, quand il a chassé les vendeurs du temple. Et quand saint Jean raconte cet épisode, il cite justement une phrase du psaume d'aujourd'hui, « Le zèle de ta maison me dévorera ». Enfin, ce psaume se termine par une prière d'action de grâce. C'est une donnée permanente de la prière juive que la supplication et l'action de grâce sont toujours étroitement mêlées. Et ici, le psalmiste chante déjà victoire. Non seulement lui-même sera sauvé, mais le peuple entendra enfin la voix de son Dieu et le bonheur pour tous pourra s'installer. Les pauvres l'ont vu, ils sont en fête. Vie et joie à vous qui cherchez Dieu.

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1: Je reçois l'auteur du livre, Frère Alexandre de Garidel. Bonjour frère.
2: Bonjour Nathalie.
1: Vous êtes prieur du couvent des Carmes à Paris et auteur de cet ouvrage qui est paru il y a quelques mois, mais un ouvrage et un thème d'actualité. Ce livre, je le rappelle et je le conseille aux éditeurs, Dieu crève l'écran, repère spirituel en temps d'hyperconnexion, où vous êtes bien connecté aussi avec le pape Léon XIV qui vient donc de sortir cette encyclique en rapport aussi avec l'intelligence artificielle, un écho important pour vous ?
2: Oui, tout à fait. Et notamment, j'ai été très heureux de découvrir dans l'encyclique du pape, Magnifique Humanité, plusieurs fois il revient, et ce que j'évoque au début de mon livre, sur le fait que les écrans ne sont pas neutres. Et il dit cette très belle phrase que les écrans ont le visage de ceux qui les façonnent, qui les financent et qui les utilisent. Et ça revient plusieurs fois dans l'encyclique et je suis très heureux parce que pour moi c'est vraiment une prise de conscience qui se fait, je pense, actuellement, mais qui n'était pas le cas il y a 2-3 ans. On avait un regard très instrumental sur les écrans en disant tout dépend de la façon dont on les utilise. Vous voyez, ça c'était un peu la réflexion assez classique. Sauf que pour ce monde-là, ça ne marche pas parce qu'ils sont pensés par des gens, les grands acteurs du numérique, en vue de nous rendre dépendants, en vue de nous rendre consommateurs. Donc il n'y a pas de neutralité en réalité. Il y a une orientation qui vient chercher en nous, y compris grâce ou à cause des neurosciences, des mécanismes de fonctionnement qui ne vont pas nous grandir, mais qui vont plutôt nous avilir. Donc ne disons plus que les écrans sont neutres ou que l'IA est neutre et que ça dépend. Non, ça dépend de ceux qui les ont conçus.
1: Ils ont un réel impact. Alors, au fond, le combat, peut-être le combat de ce troisième millénaire, c'est de préserver, et je pense que c'est aussi un élément qui vous tient très très à cœur, de préserver cette intériorité, cette vie intérieure. Alors, l'homme moderne aurait-il peur de cette vie intérieure aujourd'hui, se laissant prendre, peut-être manger, dévorer, captiver aussi par tous ces écrans qui sont autour de lui?
2: Oui, alors pour tout dire, le titre initial de l'ouvrage devait s'appeler L'urgence intérieure. Voilà, bon, puis il y a un truc, c'était pas assez vendeur. Donc, il y a eu un deuxième titre, mais effectivement, mon propos, c'est vraiment de dire ce dont nous avons besoin aujourd'hui, ce qui est vraiment urgent, c'est de préserver notre vie intérieure, alors même que la tendance humaine, effectivement, c'est d'aller vers ce qui est le plus grisant, le plus superficiel. Et encore une fois, je citais Blaise Pascal, dans l'entretien précédent, qui, au XVIIe siècle, décrit déjà en France, avec les divertissements d'époque, qui sont sans écran évidemment, la tendance humaine à aller vers l'extérieur. Mais aujourd'hui, on est capable, grâce ou à cause des écrans, à passer nos journées dans ce divertissement via des séries, via des jeux connectés ou des vidéos qui n'en finissent pas, en dehors de nous-mêmes, en dehors de notre réalité, de notre vie profonde, et de devenir des sortes de zombies, voilà, ou de hamsters qui ne vivent pas, mais qui survivent, qui n'habitent pas leur vie. Et c'est dramatique. Et c'est dramatique, parce que qu'est-ce que c'est qu'une personne humaine qui ne vit pas, qui n'habite pas sa vie? Ben, ce n'est plus une personne humaine. Elle l'est potentiellement, mais elle vit comme un robot, ou comme une forme d'animal. Donc il y a vraiment, effectivement, une urgence à non pas reprendre contrôle, mais en tout cas à choisir d'habiter notre vie humaine.
1: Réapprivoiser peut-être.
2: Ou réapprivoiser, si vous voulez, tout à fait, toutes nos couches, si je puis dire, nos différentes dimensions de profondeur. Et là, j'oppose vraiment le monde des écrans dans leur platitude. Typique des écrans, ils sont plats, ils n'ont pas de relief, et la vie intérieure qui est caractérisée par la profondeur. La profondeur, la nuance, une forme de langage propre qui a besoin de s'élaborer et qui va nous chercher un niveau plus profond, plus vrai, plus existentiel. Et donc là, nous avons un choix à faire, qui est un choix au quotidien, de dire est-ce que nous voulons survivre et vivre dans une forme de platitude, d'écrasement des niveaux, ou est-ce que nous voulons vivre en profondeur, dans des vraies émotions beaucoup plus profondes que les choses superficielles. Et il faut prendre le temps de descendre.
1: il est question du salut de l'homme.
2: Mm-hmm.
1: Si on va un petit peu plus loin, l'homme est en mouvement, l'homme debout, vivant, l'homme qui est, permettez-moi, mais en écoutant aussi et en parlant des écrans, de ce numérique qui nous entoure, l'homme devient dépendant, quelque peu anesthésié face à tous ces écrans. Comment va-t-il pouvoir, par quels moyens, retrouver cette stature d'homme vivant et debout?
2: Ben moi je le dis, je pense qu'on peut utiliser ici la pédagogie que propose l'Église pendant le carême, voilà, qui est une pédagogie de mettre à distance un certain nombre d'activités ou de choses qui ne sont pas nécessairement mauvaises en elles-mêmes, sinon on le ferait pas du tout, mais qui prennent trop de place ou de temps dans notre vie. Et d'appliquer cette pédagogie au reste de l'année pour mettre en place des rituels de déconnexion, idéalement chaque jour, chaque semaine, chaque mois, avec des variations qui sont différentes. Voilà. Ne serait-ce que des temps privilégiés où je peux apprendre aujourd'hui à goûter la vie sans écran. Encore une fois, il ne s'agit pas de tomber dans la technophobie, de dire que les écrans et l'intelligence artificielle, tout ça est diabolique ou horrible, etc. Il y a beaucoup de choses positives à en tirer, mais simplement, elles viennent nous voler, ou nous nous laissons voler notre espace d'intimité avec le Seigneur, notre espace d'intimité avec nous-mêmes et avec les autres. Et donc, il faut nous décider avec courage, et donc là c'est un appel à la volonté, et effectivement et choisir des moments privilégiés pour ça, pendant les vacances par exemple de l'été, puisqu'on n'est pas loin, pour dire voilà, aujourd'hui je choisis, et nous choisissons idéalement en couple, en famille, des temps où nous nous aidons, où nous nous entraidons les uns les autres à parler jusqu'au bout, sans sortir un téléphone, pendant le temps du repas, à le premier réflexe du matin, ne pas sortir son téléphone, mais peut-être acheter un réveil, pour avoir un vrai réveil normal, c'est un investissement relativement faible, mais qui va nous permettre peut-être, premier geste du jour, eh bien, de dire merci à Dieu pour le don de la vie. Voilà, pour le soleil qui se lève, dire bonjour à nos proches, avant tout de suite d'aller voir notre téléphone avec nos notifications.
1: Alors, puisque vous parlez du réveil, vous parlez du téléphone portable, on se réveille comment ? On se réveille à genoux et en prière, sans écran, ou on prend son téléphone portable et son application pour méditer l'évangile du jour et puis la prière du jour ? Qu'est-ce que vous conseillez, frère Jean-Alexandre?
2: Moi, la première chose que je conseille, c'est effectivement, c'est de se réveiller avec un réveil qui soit pas digital, enfin en tout cas qui soit pas un écran connecté. Ça permet vraiment de mettre à distance et d'empêcher toute tentation. Et puis de chercher à ce que les premiers gestes et les premières paroles du jour soient orientés, si on est croyant évidemment, vers Dieu, pour remercier pour le don de la vie, et que ça passe par le corps. C'est-à-dire, ça peut être, première chose, je me lève, je me tiens debout, je me mets à genoux, je fais un lent signe de croix, je respire, c'est l'air de rien, je respire, j'inspire et j'expire pour prendre conscience de ce don du souffle qu'est l'esprit en moi. Et après, petit à petit, je vais prendre mes différentes activités, mes différents engagements, mais d'abord être des hommes et des femmes qui sont humains, des êtres spirituels reliés, et pas être des machines tout de suite en se disant, le plus important, c'est pas la notification que j'ai vécue. La première chose qui est importante, c'est, ah tiens, je suis vivant aujourd'hui, je reçois le don de la vie, je reçois le don de la foi. C'est ça la nouvelle du jour. Et c'est à un niveau beaucoup plus profond, et ça touche effectivement, vous parlez du salut de l'âme. Merci Seigneur pour ce don de la vie. Si je suis baptisé, merci Seigneur pour ce don de la foi, ce don du baptême. Et voilà, et ça me suffit pour vivre la journée aujourd'hui. Le reste, après, on verra.
1: Alors, comment retrouver un peu cette unité intérieure ?
2: Cette unité intérieure, déjà, il s'agit d'accepter que c'est pas moi qui vais la former. C'est-à-dire que l'unité intérieure, elle se reçoit. En revanche, ce qui dépend de moi, c'est de faire des choix pour que ma vie s'aligne dans une forme de cohérence et faire en sorte qu'il y ait un équilibre dans ma vie entre les temps où je suis connecté, bien sûr, mais aussi les temps de réflexion que nous avons déjà évoqués, les temps de relation aux autres, le temps de la prière, et découvrir petit à petit en moi cette unification qui se fait dans mon être humain, dans mon être filial d'enfant de Dieu, qui se fait petit à petit, mais aussi par un chemin de persévérance. Alors ça, c'est un point qui est important, dont je parle aussi dans un chapitre de mon livre, qui est la place de l'effort.
1: Ouais. Voilà.
2: Nous avons besoin de retrouver la valeur de l'effort et la valeur de l'exercice, de l'ascèse, pour nous permettre petit à petit, jour après jour, de résister à la facilité des écrans en vue de mettre dans nos quotidiens des choses qui sont un peu plus exigeantes mais qui nous font vraiment grandir. Et ça, c'est un chemin d'unification.
1: Et donc, ce sont des choix aussi.
2: Oui.
1: Et personnels, individuels.
2: Alors, je dirais personnels, mais aussi qui peuvent reposer sur le collectif si, dans ma famille, dans ma communauté, dans un groupe d'amis, nous pouvons faire une sorte de pacte pour nous entraider, quand l'un est plus faible, à choisir ensemble. Moi, j'aime bien dire au niveau familial, voilà, poser une règle, de dire dans cet espace, pas de téléphone ou pas d'objet connecté. Dans tel moment, la soirée familiale, pas de téléphone, pas d'objet connecté, sauf s'il y a vraiment besoin. Et tout le monde le respecte. Et ça va aider les uns les autres à vivre la joie d'un jeu de société gratuit, sans écran. C'est génial. C'est tout simple.
1: Donc il y a des choix à faire, hein. Tout
2: oui,
1: simple.
2: Tout à fait.
1: Voilà. Ouais, c'est une manière aussi de résister à notre monde, ce monde numérique.
2: Oui, hein. Voilà, on a besoin de courage et d'actes simples comme ça.
1: Voilà, mais de courage. Hein. Oui. Voilà, il faut être déterminé, persévérant.
2: Persévérant, voilà.
1: Éviter le découragement. Hein,
2: oui, tout à fait.
1: Parce qu'il peut y avoir aussi des chutes.
2: Bien sûr.
1: Hein. Mais on se relève.
2: C'est pas grave, on recommence.
1: Hein. On se relève pour reprendre cette stature debout du vivant.
2: Voilà, ressusciter.
1: Ouais. Ressusciter. Frère Jean-Alexandre de Garidel, auteur de ce livre paru il y a quelques mois, que l'on peut se procurer, « Dieu crève l'écran, repère spirituel en temps d'hyperconnexion », de très bons outils, donc, et une bonne lecture. À demain, même lieu, même heure.
2: Nathalie.

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1: Dis mamie, aimer ses amis, tu crois que c'est possible?
2: Voilà une question qui me replonge dans mon enfance. Cette phrase me surprenait beaucoup et je la trouvais vraiment absurde. Comment Jésus peut-il oser nous demander d'aimer ce que l'on n'aime pas? Cela paraît contradictoire, donc impossible. Si je n'aime pas les fleurs jaunes, je ne vais pas en semer dans mon jardin. Et si je n'aime pas mon voisin, je ne vais pas l'inviter à dîner. Ouvrons la Bible et relisons le passage de l'arrestation de Jésus dans le jardin de Gethsémani. Lorsque Pierre coupe l'oreille du serviteur du grand prêtre, Jésus le reprend en lui disant « Remets ton épée dans le fourreau ». Il incite Pierre à ne pas répondre à la violence par la violence. Il la dénonce radicalement en brisant la loi du talion qui dit « œil pour œil, dent pour dent, main pour main, pied pour pied, brûlure pour brûlure, meurtrissure pour meurtrissure ». Le Christ s'est révélé aux hommes comme celui qui est venu détruire la tornade de la violence et de la colère, et il demande d'y répondre par un amour immense, celui du pardon. La force de la violence, physique ou verbale, fait malheureusement partie intégrante de notre vie. Elle s'exerce partout, nous le constatons tous les jours sur nos écrans de télévision. Aimer ses ennemis, voilà un sacré défi. On sait bien que pour les hommes, c'est impossible, mais pour Dieu, tout est possible. Alors, examinons de plus près les paroles de Jésus quand il nous dit « Faites du bien à ceux qui vous haïssent, souhaitez du bien à ceux qui vous maudissent, priez pour ceux qui vous calomnient, aimez vos ennemis et priez pour ceux qui vous persécutent. » Nous tous, aussi pécheurs les uns que les autres, on pense ne pas arriver à aimer nos ennemis, car la principale erreur que nous faisons, c'est de chercher à les aimer de la même manière que l'on aime ses amis. Et c'est là où ça bloque. Ça, en effet, ça ne peut pas marcher. Car aimer signifie faire confiance, partager des moments agréables avec certaines personnes que l'on apprécie particulièrement, qui ont des idées et des valeurs similaires aux nôtres. Alors, comment faut-il interpréter au juste le sens du mot « aimer » ? Vis-à-vis de nos ennemis, la confiance n'est jamais au rendez-vous. On se méfie d'eux, et c'est normal. Ce sont nos ennemis, il ne faut pas l'oublier tout de même. Il est primordial de nous préserver. Aimer ses ennemis pour Jésus, c'est se protéger d'eux en restant vigilant, ne pas les provoquer et ne pas leur laisser la possibilité de faire le mal. C'est ainsi qu'il faut comprendre le sens d'aimer. Si on y réfléchit bien, cette attitude à leur égard est notre défense et ne leur donne pas l'occasion d'être mauvais et de nous porter tort. En n'ayant pas l'occasion de pécher, ils ne seront pas condamnés. C'est alors que Dieu les trouvera intacts à ses propres yeux, car il les aime autant que nous. C'est de cette manière que nous devons interpréter la demande de Jésus « aimer nos ennemis ». En ayant conscience de cela, en les évitant de tomber dans la faute, nous répondons à la demande de Jésus. Nous pourrons y arriver que dans la prière, en demandant à Dieu de glisser la grâce d'aimer son prochain dans notre âme, tout autant qu'il nous a aimés.

l'ange du Seigneur annonce à Marie qu'elle serait la mère du Sauveur, et elle conçut du Saint-Esprit. Voici la servante du Seigneur, qu'il me soit fait selon ta parole. Et le Verbe s'est fait chair, et il a demeuré parmi nous. Je vous salue Marie, pleine de grâce. Le Seigneur est avec vous. Vous êtes bénie entre toutes les femmes, et Jésus, le fruit de vos enfants,

0: grâce, Seigneur, se répand dans nos cœurs. Par le message de l'ange, tu nous as fait connaître l'incarnation de ton Fils bien-aimé. Conduis-nous par sa passion et par sa croix jusqu'à la gloire de la résurrection. Par le Christ, notre Seigneur. Amen.
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2: Et c'est avec des températures qui deviennent de plus en plus chaudes que nous débuterons cette émission. N'oubliez pas que si vous n'êtes pas, si vous êtes âgé, que vous n'avez pas la sensation de soif, eh bien, il faut quand même s'hydrater, car les chaleurs, eh bien, malheureusement, elles peuvent faire des dégâts. Donc, essayez de rester au maximum au frais. Voilà pour quelques conseils. On est très heureux de vous retrouver pour ce 12-13. Dans quelques instants, nous parlerons d'agriculture grâce à Benoît Guillard, qui nous parlera de structures d'aide qui viennent en aide pour la reprise d'exploitation agricole, et puis les aides qu'ils peuvent avoir et l'accompagnement tout au long donc de cette reprise et dans les premiers mois d'exploitation. Et puis nous partirons dans le Gers grâce à Pauline Cazier, qui va nous faire découvrir un joli festival. C'est un festival d'art urbain qui s'appelle Rural Color. Il fait entrer la création contemporaine au cœur des territoires ruraux. C'est porté
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3: Chers auditeurs de Radio Présence, bonjour. Nous nous retrouvons cette semaine encore pour la chronique verte de Benoît Guillard. Aujourd'hui, j'ai fait le choix de me rendre dans les Baronnies, plus exactement à Bagnos, ou tout près de Bagnos, en tout cas sur la commune de Bagnos. Ça faisait un petit moment que je voulais aller interviewer ce qui se vivait, ce qui se jouait sur la ferme de la Coum. Et puis en même temps, je suis interpellé aussi par les acteurs de l'ADR, je suis sensible. Et donc, je voulais un petit peu faire une chronique autour de la situation de l'ADR, vous présenter aussi ce qu'est l'ADR, qu'est-ce qu'ils réalisent sur le territoire, et puis aussi leurs besoins actuels. Donc, je suis avec Benjamin, qui va peut-être tout simplement se présenter, et puis nous présenter l'ADR 65. Bonjour Benjamin.
4: Bonjour, donc moi c'est Benjamin Boissy, je suis installé comme paysan sur la ferme de la Coum depuis 2019, j'y suis depuis 2017 mais je suis officiellement installé depuis 2019. Je suis maraîcher sur une ferme donc avec 4 autres personnes. On a un hectare et demi de maraîchage, un petit troupeau de vaches allaitantes et un troupeau de brebis laitières. On transforme tout, que ce soit les produits laitiers ou la viande, ici et avec les outils du département. Je suis paysan et à côté de ça, je suis aussi administrateur de l'Association pour le développement de l'emploi agricole et rural, donc ADEAR, des Hautes-Pyrénées. Qui a été créé dans les années 2000 dans le département et qui a comme mission aujourd'hui et depuis toutes ces années de installer, transmettre, accompagner les transmissions et proposer des formations pour les agriculteurs et les agricultrices du territoire.
3: Donc son rôle, c'est d'aider les porteurs de projets à mûrir un petit peu leurs projets jusqu'à ce qu'ils soient viables et vivables, c'est ça ?
4: Ouais, c'est ça. On les accompagne donc à différents niveaux de la. On propose différents types d'accompagnement. Donc on a par exemple des stages collectifs dans un premier temps pour savoir où est-ce qu'en sont les personnes, voilà. Et puis si le projet est déjà un peu plus mûr, on propose deux types d'accompagnement. Le premier accompagnement qui s'appelle s'installer paysan. Donc là où on commence à rentrer vraiment dans le vif du sujet. Et puis derrière, si on sent que c'est vraiment mûr, il y a un deuxième accompagnement qui s'appelle chiffrer son projet. Et là, on rentre dans l'aspect économique en fait du projet, voir la viabilité du projet. Voilà, c'est ça.
3: Alors effectivement, on peut dire que dans le contexte actuel en particulier, où le renouvellement des générations agricoles n'est pas si simple que ça, on le voit dans les éléments statistiques, et ça reste un enjeu majeur. Ces accompagnements sont bien sûr essentiels pour maintenir des fermes à la fois vivantes et puis des productions locales. Bon, vous traversez aujourd'hui une période financière difficile, peut-être nous dire deux mots sur ce que vous vivez en ce moment ?
4: Alors il y a plusieurs raisons donc premièrement il y a une diminution des subventions publiques. En fait on est un organisme qui est avec comme la chambre d'agriculture, en fait on est agréé pour faire ce qu'on fait, c'est une mission de service public si on peut dire ainsi, et du coup les subventions diminuent. On fait aussi face à la diminution des aides à la formation, donc avec le fonds Vivea, voilà, qui diminue fortement. Donc ça, c'est quelque chose qui nous impacte énormément. Il y a une diminution de la prise en charge, mais il y a surtout une diminution du nombre de formations. C'est beaucoup plus ciblé, beaucoup plus précis. Il faut toutes les formations ne passent plus aujourd'hui. On a déjà essuyé plusieurs refus, notamment l'année dernière, qui nous ont mis vraiment dans le rouge. On avait prévu 3 formations en fin d'année et elles ont été annulées à peu près du jour au lendemain, si on peut dire. Et ça nous a beaucoup coûté. Et là, on en a encore une aussi qui a été annulée en début d'année.
3: Alors ces aides Vivea, entre autres et en particulier, qui sont importantes effectivement dans le cadre de l'accompagnement des porteurs de projets, donc elles sont en forte diminution, pas que pour vous, pour tous les acteurs de l'installation, j'imagine.
4: En fait, c'est pas vraiment des aides Vivea. Ce qu'il faut savoir, le fonds de Vivea, c'est des cotisations que nous on paye en fait en tant qu'exploitant agricole. Et voilà, c'est ça. C'est de la formation en fait. C'est de la mutualisation pour avoir un fonds de formation pour les paysans, les paysannes, pour continuer de se former au cours de leur carrière. C'est ça en fait. Là, les formations, elles touchent pas les porteurs et les porteuses de projets. Elle touche les personnes qui sont déjà installées, ou par exemple, comme en ce moment, à partir de demain, il y a une formation pour la transmission qui commence. Là, clairement, c'est des cédants et des futurs cédants et futures cédantes qui vont participer à cette formation. Et eux, ils vont utiliser leur fonds Vivea. Mais la transmission est un sujet que Vivea a gardé en priorité. Donc, sur celle-là, on sera financé par Vivea. Voilà.
3: Alors vous m'expliquez, quand on s'est croisé au salon, que comme partout malheureusement, on s'aperçoit qu'il y a quand même un nombre de personnes accompagnées inférieur. En ce moment, il y a une petite baisse de la motivation et des envies d'aller dans le monde de l'agriculture, dans le monde de l'agriculture paysanne, mais aussi dans le monde de l'agriculture en général.
4: Oui, c'est un constat en tout cas qu'on fait, que la Chambre d'agriculture aussi fait. En tant que structure d'accompagnement, on se pose plein de questions. Est-ce que c'est qu'il y a moins de personnes? Est-ce qu'ils utilisent d'autres biais? Il y a aussi des structures privées qui sont en train de se monter, comme FEV, comme Eloa, qui en fait amènent une concurrence dans ce champ de l'accompagnement à l'installation. Donc aujourd'hui, on peut aussi sur Internet trouver des formations et en 3 semaines devenir maraîcher. Moi, je me permets de passer à la radio pour faire une petite alerte à ce niveau-là. En fait, c'est pas en 3 semaines qu'on apprendra à être maraîcher. Je comprends qu'il y a un sentiment d'urgence de la part des plus jeunes, mais si je peux donner un petit conseil, en fait, ne vous précipitez pas, parce que ça prend du temps en fait pour apprendre ce métier, pour comprendre vraiment. Même moi, au bout de 10 ans en fait, j'ai vraiment l'impression de comprendre ce que je fais. Du coup, prenez votre temps, ne vous précipitez pas, prenez du temps dans votre parcours à l'installation, allez dans des structures comme la Chambre d'agriculture, comme la DEAR, qui propose un vrai accompagnement.
3: Alors tous ces éléments décrits, bien sûr, fragilisent votre modèle économique, mais ils ne remettent pas en cause l'utilité, on l'a vu, hein, de cet accompagnement, et ni la pertinence d'ailleurs dans les actions et dans l'agriculture qu'on développe sur ce territoire, donc ça c'est important. Et donc aujourd'hui, suite à ces situations, vous agissez déjà, vous faites déjà des actions par rapport à tout ça.
4: Par exemple, ce que j'ai dit il y a quelques secondes, qu'on proposait une formation à la transmission pour les cédants et les cédantes. On accompagne toutes les personnes qui nous contactent pour que ce soit dans un premier stade, même avant l'émergence du projet, et puis après derrière sur l'émergence. On propose des formations. Il y aura bientôt aussi une formation sur la traction animale Asine, là, qui va se passer autour de Lourdes, à Ségus plus précisément. Donc oui, on est présent. On était présent au Salon de l'agriculture aussi pour se visibiliser, être en contact avec le monde agricole et paysan. Malgré nos difficultés, on a en fait quand même une grande détermination pour que l'ADR continue d'exister.
3: Voilà. Alors, au point de cette interview, pour nos auditeurs, simplement, je crois que vous avez déménagé, hein. Vous êtes à Tarbes maintenant, donc peut-être préciser le contact si des jeunes se sentaient investis, ou des moins jeunes d'ailleurs, des gens qui voudraient changer de vie, changer de monde et s'informer. Où est-ce qu'on peut vous voir et comment on peut vous contacter?
4: Alors, vous pouvez donc nous voir à Tarbes, à la zone de la Garounère. On a nos bureaux là-bas, je crois que c'est le 9 rue de la Garounère, quelque chose comme ça.
3: Oui. Chers auditeurs, je leur ai expliqué, je ne l'ai pas fait dans le cadre de cette interview. Je suis à la ferme de la Côme, donc je suis en plein cœur des baronnies. Et donc, inévitablement, je suis dans la nature et on n'a pas les éléments sous le coude comme ça. Voilà. Parlons un peu des perspectives, du coup, Benjamin. Bon, malgré ces difficultés, quelles sont les perspectives aujourd'hui de l'ADR65?
4: Alors, les perspectives, elles sont assez claires. Donc, continue notre mission. Donc là, on va continuer de proposer encore cette année donc les dispositifs d'accompagnement dont j'ai parlé, s'installer paysan, et chiffrer son projet si des porteurs de projets se manifestent. On a donc cette formation sur la transmission qui va commencer demain. Et après, dans nos perspectives, on travaille sur un partenariat avec une fondation qui s'appelle Clamor Terrae, qui travaille sur la biodiversité et qui a envie d'intégrer dans son champ d'action en fait l'agriculture et se rapprocher un peu de structures comme la nôtre. Pour du coup, cette structure pourrait nous soutenir à terme. Donc, ce sera pas en 2026, peut-être en 2027, sur notamment les actions de transmission. Voilà, donc là ça c'est une des perspectives et on va proposer aussi plus de formations cette année, donc là comme la formation de traction animale, Asine, et on a créé des commissions au sein de la DR avec des adhérents, des adhérentes, paysans la plupart du temps, donc une commission installation, une commission transmission, une commission formation, donc au cours de l'année il y aura d'autres propositions. Et après, dans les perspectives à plus court terme, donc du fait de notre situation un peu complexe, on a décidé de lancer une cagnotte de soutien, de dons en fait participatifs, quoi, pour nous aider à traverser cette phase qui est pour nous, je pense, vraiment une phase. On a besoin d'un soutien. Il sera ponctuel, je l'espère. Voilà.
3: Oui, en fait, moi, j'ai envie de reprendre un petit peu cet appel, ce soutien qu'on peut vous faire, hein, puisque l'idée, c'est quand même de vous aider à passer ce moment difficile, hein, dans le contexte. Et pour autant, l'utilité et puis le travail que vous menez est très important. Moi, j'entendais la présidente de la région parler de souveraineté alimentaire, mais pour qu'il y ait une souveraineté alimentaire, il faut aussi maintenir les paysans, hein, inévitablement. Et donc, pour ça, il faut les accompagner, les former et les mettre, entre guillemets, dans un contexte viable et vivable pour eux, quoi, dans ces éléments. C'est ce que vous faites. Et puis également, pour maintenir le territoire, là, dans les baronnies, hein, plus qu'ailleurs peut-être, il faut du monde, il faut des mains, il faut des têtes, il faut des gens qui aiment ce pays et qui contribuent totalement à, à,

0: On va essayer de faire en sorte que, parce que pour l'instant, la DER n'est pas reconnue d'intérêt général, donc on peut pas défiscaliser les dons. Voilà, mais on est en train de travailler dessus pour que ce soit le cas.
1: D'accord. Alors, Hello Asso, je précise pour les auditeurs, c'est HE2LOA2SO. Et quand vous êtes dans Hello Asso, sur la barre de recherche, vous tapez tout simplement ADR des Hautes-Pyrénées et vous tomberez tout simplement sur la proposition qui vous est faite de participer, de contribuer à passer ce moment difficile. En quelques mots, peut-être pour terminer sur ce sujet, en termes de développement et d'installation, de paysans qui s'installent, aujourd'hui, pour avoir une idée, c'est combien de paysans passent par l'ADR chaque année pour s'installer?
0: Ça dépend des années. Alors, on peut pas dire qu'il y a, on a une centaine de personnes chaque année qui passent parmi nous. Après, il n'y en a pas une centaine qui s'installent. On est plutôt entre 10 et 20, plutôt dans ces eaux-là. Et en fait, ça, on parle de 2024, mais 2025, on n'a pas encore les chiffres. Mais ça n'a pas du tout été à la hauteur de nos espérances. On a typiquement les deux formations qu'on fait, donc s'installer paysan et chiffrer son projet, ont été annulées par manque de. Donc on a fait plus d'accompagnement individuel que d'accompagnement collectif. Voilà. Donc voilà.
1: Ce qu'on peut dire peut-être aussi, c'est dans la réflexion que vous portez autour de l'installation, il y a sans doute tout un travail sur le collectif. S'installer seul et en particulier dans ce territoire et en maraîchage, c'est peut-être difficile aujourd'hui. Même si ce n'est pas l'aspiration générale des candidats, mais travailler ensemble, c'est peut-être mieux. C'est peut-être plus simple en termes de contribution, temps de travail, disponibilité, présence dans la famille, etc. Enfin, vous êtes un exemple, mais.
0: Je pense que pour ça, je pourrais pas. Moi, je sais que c'est le modèle qui me convient. Je suis sur une ferme où on est plusieurs et ça a plein d'avantages. Ça amène aussi beaucoup de complexité. À la DEARC, on ne va pas privilégier les accompagnements individuels, on va privilégier les accompagnements collectifs pour qu'il y ait enfin pas confrontation, mais voilà, que les gens si, se confrontent, stimulation, confrontation, qui comparent en fait, ah bah ouais, moi c'est plutôt ça que j'ai envie de faire. Donc c'est parce que c'est vraiment important qu'il y ait du dialogue en fait entre nous et qu'on ne se sente pas seul dans un projet qui est quand même assez vaste, souvent même une toute petite. En fait, on se fait peut-être une idée des toutes petites fermes, mais c'est quand même des sacrées entreprises dans lesquelles se lancent les personnes. De vivre son projet d'installation avec d'autres, c'est, je pense, une grande force pour la suite.
1: En tout cas, merci Benjamin. Moi, j'incite nos auditeurs, en tout cas, à s'intéresser à cette question. Derrière chaque installation agricole réussie, on peut dire qu'il y a souvent un accompagnement collectif. Et si on perd cette capacité à accompagnement collectif, bah, on perdra potentiellement des femmes et des hommes, hein, des agricultrices et des agriculteurs, mais on a besoin de ces femmes et ces hommes, d'autant plus qu'on veut avoir une certaine souveraineté alimentaire dans ce territoire. Merci infiniment, Benjamin. J'espère que cet appel sera relayé en tout état de cause. Et puis, chers auditeurs, je mettrai sur le site Radio Présence Lourde les références. En tout cas, merci et bonne journée.
0: Bonne journée, merci beaucoup.
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3: Rural Color est un festival d'art urbain qui fait entrer la création contemporaine au cœur des territoires ruraux, porté par le collectif Mur, association locale de graffeurs. Le festival transforme les murs, bâtiments et espaces publics de l'agglomération du Grand Auch en toiles à ciel ouvert. L'ambition est de réenchanter le quotidien des habitants, de faire dialoguer culture urbaine et ruralité dans un cadre festif, participatif et accessible à tous. Le deuxième festival Rural Color aura lieu les 27 et 28 juin prochains à Pavie. On écoute Virginie Bois, trésorière du collectif Murmure. Elle est au micro de Pauline Cazier.
4: Oui, bonjour. Alors, le collectif Murmure, c'est une jeune association qui a pour but de promouvoir l'art urbain en milieu rural, qui est basée à Pavie. Donc, l'esprit du festival, c'est vraiment de faire découvrir cet art, qui est un art contemporain, qui est peu connu dans nos territoires ruraux. Donc, c'est apporter l'art sur ces territoires ruraux, le faire découvrir dans un cadre plutôt festif, participatif et accessible à tous, puisque c'est un festival qui est gratuit et qui est assez accessible à tout public, aux jeunes comme aux moins jeunes.
5: Alors pendant ces 2 jours, il va y avoir une transformation des murs avec des graffeurs, c'est ça?
4: Oui, alors on a invité...

0: au total une vingtaine de graffeurs d'un petit peu partout dans le France et même à l'international, puisqu'il y a un graffeur qui vient de Séville en Espagne qui fait le déplacement exprès. En collaboration avec la mairie de Pavie, on va donc peindre les murs de la salle polyvalente qui sont déjà des murs autorisés, et on a quand même réussi à avoir l'autorisation pour peindre le derrière de la caserne des pompiers. Donc ce sont des œuvres pérennes et visibles bien après le festival. L'objectif du festival, c'est aussi ça. On se veut un festival itinérant sur l'agglomération hein, du Grand Auch, puisqu'on est basé sur Pavie, mais si on est appelé ailleurs, ça peut s'étudier. Cette itinérance a pour objectif de décorer, de faire un petit peu des peintures à ciel ouvert, voilà, des musées à ciel ouvert avec cet art urbain qui est peu connu ici, que l'on voit plutôt dans les grandes villes.
1: Alors l'objectif, c'est d'impliquer les habitants, les jeunes, les associations locales. Comment ça va se passer avec à Pavie?
0: Alors, effectivement, bon, il faut savoir que c'est notre deuxième édition, mais première édition en tant qu'association vraiment portée, puisque la première édition, on avait collaboré avec la ville d'Auch et avec l'agglomération Grand Auch Cœur de Gascogne. Là, on est vraiment seul sur l'initiative, sur le portage de fonds, sur le sponsoring, sur la recherche d'artistes. Donc, on a en collaboration une animation de skate avec l'association Rider. On s'est associé également avec les libraires de Auch pour qu'ils puissent proposer aux visiteurs un stand avec une orientation plutôt art, artistique, mais aussi sur une thématique, puisque nous avons choisi la thématique du cosmos et du futurisme pour cette deuxième édition. Donc ça sera la thématique imposée aux artistes avec des couleurs bien définies. Donc les libraires ont, donc pour ne citer que les petits papiers et le Migou, hein, ont, viendront avec une sélection de livres dans cette thématique et même un peu plus poussée sur l'art en général, l'art urbain. En termes de collaboration, nous avons été chercher une collaboration avec une marque de fabricant de peintures de bombes. Bon, là, on est parti en Espagne pour le coup, pour faire cette collaboration. Ensuite, on a des sponsorings privés, notamment Unicalo qui nous aide avec le fond. Alors, ce qu'on appelle le fond, hein, c'est la peinture de base qui sera appliquée sur le fond du mur, sur lequel les artistes vont peindre par-dessus. On a aussi le Château Camille qui nous aide. On a la brasserie Augusta. Voilà, on essaie d'impliquer. L'objectif, c'est d'impliquer les acteurs locaux. On est un territoire local. On veut aussi collaborer avec les acteurs qui font vivre le territoire tous les jours.
1: Alors, vous dites que le sujet, c'est futuriste, mais là, est-ce que les graffeurs auront un thème imposé ou bien c'est eux qui improviseront?
0: Alors, on leur a juste imposé des couleurs. On leur a fait, il y avait un chromatique de couleurs, hein, un nuancier. Eux ont fait leur sélection, chacun d'entre eux. Ils ont 12 bombes au total. La thématique, c'est le cosmos, donc l'espace et le futurisme. Et après, c'est à eux de créer, c'est leur création de ce jour-là. Donc pour nous, ça sera la découverte comme pour le public.
1: Alors, on peut dire aussi que le collectif développe un programme d'ateliers pédagogiques qui est destiné au public à partir de 10 ans. Comment ça se passe?
0: Alors, ça, c'est pas encore mis en place, puisque nous sommes tout jeunes. Néanmoins, ça se passera à Pavie, puisque nous avons les autorisations de la commune, puisqu'il y a des murs d'expression libre sur Pavie. Il y a un complexe, salle polyvalente, qui est tout à fait adapté pour ce genre d'atelier. Donc, on le met à partir de 10 ans, tout simplement pour des contraintes techniques, à savoir que l'outil, hein, la bombe, il faut quand même même pas mal de pression pour appuyer sur ce qu'on appelle le CAPS, pour que la peinture sorte. Et c'est vrai que pour les enfants un peu plus jeunes, c'est plus compliqué, donc ça peut créer des frustrations. Néanmoins, on est en train de chercher d'autres types d'ateliers pour les plus jeunes. L'objectif, c'est voilà, sur une 2-3 heures, comprendre quel est ce mouvement, d'où il vient, quelles sont les règles, puisqu'il y a des règles aussi à respecter. C'est pas parce qu'il y a une œuvre de peintre qu'on peut aller dessiner tout et n'importe quoi par la suite par-dessus. Voilà, un atelier en deux temps, hein, premier temps, présentation du mouvement graffiti, ensuite avec une préparation sur papier pour ensuite le finaliser sur le mur.
1: Alors, c'est la deuxième édition. L'année dernière, c'était à Auch, dans le quartier du Garoche. Là, cette année, à Pavie. La troisième édition, ça sera dans une autre commune de l'agglo.
0: Eh bien, on aimerait bien, on appelle les communes de l'agglomération, si elles sont intéressées, à se rapprocher de nous, oui, parce que on aimerait bien mettre un petit peu de couleur partout sur le territoire. Mmh. Donc là, c'est un projet qui n'est encore pas finalisé. On a des idées de thématiques, on a beaucoup d'artistes qui commencent à nous solliciter, puisque c'est un réseau assez pas restreint, le graffiti, mais bon, entre artistes on se parle, et aujourd'hui ils voient que dans le Gers quelque chose est en train de naître et beaucoup ont envie d'y participer. Donc là, on fait vraiment un appel aux collectivités, aux communes, pour nous accueillir, pourquoi pas pour la troisième édition. D'ailleurs, nous allons organiser le dimanche à 11h, donc le 28 juin, une invitation, un vernissage avec les institutionnels pour justement présenter notre association, présenter notre projet et pourquoi pas discuter avec certains maires qui souhaiteraient nous accueillir sur leur territoire.
1: Très bien, alors je rappelle une dernière fois, donc ça sera samedi 27 et dimanche 28, 10h à 19h, à Pavie, à la salle polyvalente, mais autour de la salle polyvalente. Voilà. Et écoutez, merci beaucoup Virginie Boy, merci.
0: Merci à vous.
2: Voilà, vous l'aurez compris, Rural Color entend devenir un événement de référence dans le Gers. Il se déroulera les 27 et 28 juin prochains à Pavie. Et on a écouté Virginie Bois qui était au micro de Pauline Cazier, notre correspondante dans le Gers.
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2: Et on continue avec l'information et on retrouve pour cela Sacha Baudet-Pouplier de l'Institut supérieur de journalisme de Toulouse qui nous fait l'actualité cette semaine. Bonjour Sacha.
4: Bonjour à tous, à la une aujourd'hui à Toulouse, la mémoire sera au cœur de cette journée de jeudi. La cérémonie nationale de commémoration de l'appel du 18 juin 1940 se déroulera à 11h au monument à la gloire de la résistance sur les allées Frédéric Mistral. Présidée par le préfet de région Pierre-André Durand, elle réunira notamment des élèves de collège qui liront l'appel du général de Gaulle et interpréteront le chant des partisans ainsi que la Marseillaise. Toujours à Toulouse, plus de 50 décideurs, chercheurs et acteurs de terrain se retrouveront demain matin à l'hôtel Dieu Saint-Jacques pour la première rencontre pour l'action consacrée à la lutte contre la précarité. Au programme, la présentation de l'indicateur ICAP, un nouvel outil qui croise précarité, vieillissement de la population et exposition aux fortes chaleurs afin d'identifier les territoires les plus vulnérables d'Occitanie. Pour rappel, l'Occitanie est une région où 17,5% de la population vit sous le seuil de pauvreté, un chiffre bien supérieur à la moyenne nationale. Direction maintenant les Pyrénées, la filière gasconne des Pyrénées poursuit son objectif d'obtenir une appellation d'origine protégée. Les éleveurs souhaitent mieux valoriser cette viande issue d'une race locale, tout en rappelant qu'une grande partie des consommateurs confond encore viande de bœuf et viande de vache. Cette reconnaissance permet de mieux défendre le savoir-faire des producteurs et de renforcer l'identité de cette filière traditionnelle. En En Aveyron, un nouvel ouvrage rapproche les habitants. Entre l'Aveyron et le Cantal, la commune de La Croix-Barrès a inauguré une passerelle qui permet désormais de relier plus facilement plusieurs quartiers au centre du village. Un aménagement attendu depuis plusieurs années dans la région qui améliore la mobilité des habitants et sécurise leurs déplacements quotidiens. Sur le plan politique maintenant, Gabriel Attal est attendu ce dimanche à Tarbes. L'ancien Premier ministre, désormais candidat assumé à l'élection présidentielle de 2027, participera à un déplacement dans les Hautes-Pyrénées pour rencontrer élus et habitants. Cette visite s'inscrit dans sa tournée nationale. Pour finir en sport, un Lot-et-Garonnais s'apprête à vivre une aventure peu commune. Le joueur de rugby à 7, Joué Kéré Karaba, va pouvoir parcourir plusieurs milliers de kilomètres afin de disputer un tournoi international en Inde. Une expérience unique pour ce passionné qui représentera le rugby français dans une compétition réunissant des équipes venues du monde entier.
2: Un grand merci à Sacha Baudet-Pouplier de l'Institut supérieur de journalisme Toulouse et à tous ces jeunes qui sont avec nous chaque jour pour nous parler et pour nous distiller l'information de notre région. Le retour de l'actualité, vous en avez l'habitude, ce sera 13h avec toute la rédaction française de Radio Vatican. Un métier que vous connaissez peut-être mal dans la littérature, c'est celui de modérateur. Et bien, on découvre ce métier tout de suite avec Philippe Donny.
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2: Un jour, un livre, un auteur, les semaines passent et on va être bientôt en vacances, Philippe Noni, Diego Arabal, bonjour.
6: Tout à fait, bonjour Philippe Subercase, bonjour.
7: Bonjour, bonjour les deux Philippe.
2: Même si vous avez déjà la tenue, alors nos auditeurs ne vous voient pas, mais vous avez déjà la tenue de marin, Philippe
7: oui.
2: Noni,
7: ouais.
2: Donc ça donne effectivement oui. Un air de vacances tout ça.
7: Ah ouais, là, oui, avec oui. Sa marinière.
6: La marinière avec les lettres nous, c'est nous comme Noirmoutier.
2: D'accord,
6: très voilà, bien. Ça vient de là d'ailleurs.
2: On va vous Je crois qu'aujourd'hui, enfin je crois cette semaine, c'est Diego qui a travaillé un peu.
7: Ah non, pas du tout.
2: Pas du tout.
6: Alors, cette fois-ci, c'est vous qui en faites une vieille surcasse par rapport à la semaine passée. Non, mais ça me rassure quelque part. Je me dis, je ne suis pas le seul à vieillir. Alors, aujourd'hui, on va parler d'un thème bien précis. Peut-être d'ailleurs que celles et ceux qui nous y écoutent ont déjà participé dans une librairie, à une rencontre littéraire, avec l'auteur d'un roman, d'un polar, d'un essai. Certaines de ces rencontres sont animées par un libraire, mais parfois, dans des grands événements littéraires, ou même d'ailleurs en librairie, c'est une personne extérieure qui anime et régule la discussion. Cette personne porte un nom un peu... singulier, pour ne pas dire inattendu. Dans le milieu, on les appelle des modérateurs ou des modératrices. Un mot qui ne dit pas vraiment ce qu'il est, et nous avons souhaité creuser la réalité de ce métier en invitant justement l'un d'entre eux. Bonjour Brice Torresillas.
8: Bonjour, très belle introduction, vous avez tout dit.
6: Merci. Ben, merci d'avoir été avec nous.
7: On peut arrêter l'émission.
6: Vous êtes l'auteur du livre Brice Torresillas, le modérateur, publié aux éditions Arcane 17. Expliquez-nous un peu votre métier. C'est quoi un modérateur ?
8: Ben, c'est effectivement, quand je l'ai dit que vous aviez tout dit, je ne plaisantais qu'à moitié, parce qu'en tout cas, vous avez dit l'essentiel, et je vous en remercie. C'est-à-dire que vous avez insisté sur la singularité de ce mot, qui, pour ma part, ne me séduit pas vraiment. Je l'ai mis en couverture, je l'ai mis en titre, avec un petit peu d'ironie, parce qu'il s'agit au contraire d'animer, non pas de modérer. Alors il est arrivé que dans l'exercice de ma fonction, j'ai eu à calmer certains esprits échauffés, mais franchement c'est dérisoire par rapport au nombre de fois où au contraire
6: il faut animer.
8: Il faut animer, essayer parfois de réveiller un universitaire assoupi ou tout simplement dialoguer comme on le fera entre nous et comme on est en train de le faire. Et donc pour vous répondre, effectivement, cette activité consiste à recevoir des gens au cours de tables rondes ou au cours simplement d'une rencontre en duo, on va dire, des gens qui présentent leur livre, et un livre ou voire plusieurs, et de mettre en valeur leur travail.
6: Alors, on précise que vous avez rencontré près de 652 écrivains, alors pas des moindres.
8: Oui, depuis un peu plus même.
6: depuis un peu plus, donc depuis l'écriture du livre. Donc pas des moindres, Danny Ernaux à Douglas Kennedy, en passant par Laurent Mauvignier, Nancy Houston, Kamel Daoud, Patrick Chamoiseau, Javier Cercas, Déborah Lévy, Lydia Georges, David Fuenquinos ou encore Marie-Hélène Lafont. Vous avez interviewé de très nombreuses autrices et auteurs au cours, effectivement. Alors, vous avez un livre qui est passionnant là-dessus, parce que vous l'appelez le modérateur, parce qu'on vous appelle modérateur, et puis on voit petit à petit comment, effectivement, vous évoluez. Qu'est-ce qui vous a incité à écrire ce livre, sachant que vous êtes le premier à avoir écrit un livre sur le métier de modérateur, et donc, quelque part, à avoir défriché ce champ-là. Qu'est-ce qui vous a incité, vous, à écrire ce livre et à l'envoyer à une maison d'édition ?
8: Alors, il y a une partie de la réponse dans votre question, à savoir que je me suis effectivement rendu compte que ce champ d'activité reste complètement inconnu aux yeux du public et il n'y avait aucun ouvrage là-dessus. Mais le déclic réel, il n'a pas obéi à ce genre de comptabilité. Le déclic réel, c'est le désir de partager une passion. Parce que, voilà, je commence à avoir un certain âge, une certaine expérience, effectivement, puisque j'ai interviewé beaucoup d'auteurs. Et donc, je me suis penché sur ce passé-là. Et j'étais conscient que c'est un vrai privilège. C'est-à-dire que j'ai passé, sans même m'en rendre compte d'ailleurs, ma vie à côtoyer des gens fascinants. C'est réellement un honneur, une chance pour moi, un bonheur de dialoguer très très très souvent avec des gens bien plus intelligents que moi, bien plus doués que moi, et d'être le trait d'union avec le public. J'ai parti du principe que si je trouvais ça passionnant, si les anecdotes que j'ai pu vivre au cours de toutes ces rencontres, les profils que j'ai pu découvrir, si tout ça me passionnait à moi, ben ça pouvait éventuellement passionner d'autres personnes. C'est ce que je souhaite en tout cas.
6: Alors, je vais lire un passage, et je vais en lire plusieurs, d'ailleurs, au fur et à mesure de cette interview. En page 17 de votre ouvrage, qui est passionnant, parce que dans la quatrième de couve, on parle bien de modérateur, de cet étrange terme pour désigner ce passeur discret entre écrivain et public. Et vous avez cette réflexion en page 17 que j'ai trouvée passionnante. Brigitte Giraud, Franck Bouisset, Philippe Djian, Sharif Majdalani, Catherine Cusset, Jérôme Ferrari, Rien Frein, Violaine Béraud, Éric Chevillard, Duong Tu Huong, Jonathan Coué, Rachid Boudjerera, Laurent Mauvignier, Laurent Petit-Mangin, David Fuenquinos, Édouard Louis, Natacha Apana, Monica Sabourou. De leur côté, je ne suis pas dupe. Les trois quarts de ces gens-là m'ont oublié. Peut-être ont-ils apprécié le moment que nous avons passé ensemble. Peut-être certains d'entre eux ont-ils trouvé ma manière d'aborder leur travail particulièrement pertinente. Mais enfin, si l'entretien ne s'est pas prolongé par un apéritif ou un dîner, ce qui demeure plutôt rare, nous n'avons partagé qu'une heure, 1h30 tout au plus, et leurs regards étaient souvent dirigés vers le public. Et puis les tournées des librairies sont longues. Demain, au fil des mots, après-demain, délivrez-vous, sans parler des salons, des festivals, des médiathèques. Comment voulez-vous qu'ils se souviennent de la tête du modérateur ? Vous avez cette réflexion, page 17. Vous n'avez pas eu l'impression, à un moment donné, et on va voir au fur et à mesure dans la réflexion que vous avez, d'avoir vécu cette situation et de n'être quelque part, non pas un passeur, mais un faire-valoir ?
8: Ah, j'avais jamais pensé à ça, faire valoir. Mais écoutez, je sais que faire valoir, c'est un terme plutôt péjoratif, mais alors je l'assume totalement, en fait. Il ne m'était pas venu à l'esprit, mais ça me va très bien. Pas du tout par fausse modestie, mais parce que je n'oublie vraiment pas que mon rôle, c'est de mettre d'autres personnes en avant. Et ça me va très bien. Moi, vous savez, je parlais tout à l'heure de mon grand âge, enfin de mon âge.
6: Vous ne dépassez pas Diego Arrabal, hein, vous savez, qui est un contemporain de Napoléon III, qui est plus jeune, qui est plus jeune que lui d'ailleurs. Hein.
8: Non. Moi, j'ai la soixantaine. Mais donc, ce que je veux dire, c'est que j'ai connu l'époque où, dans les émissions de variété, par exemple, les vedettes, c'était vraiment les vedettes. Et puis ensuite, j'ai découvert une époque où c'était les animateurs qui devenaient les vedettes. Et on les connaissait plus, ou on les connaît plus presque que les artistes qui sont censés présenter. Moi, je suis pas dans cette mouvance-là. Faire valoir, au vrai sens du terme, la qualité d'un auteur, la richesse de sa personnalité, parfois ça me va très bien. Mission accomplie.
6: Mission accomplie. Et alors, ce qui est intéressant, j'ai lu donc ce premier passage en page 17, et je suis arrivé, en lisant votre livre, à la page 57. Et quand je l'ai eu terminé, je vais lire une réflexion que vous faites. Et ce qui est curieux, cette réflexion arrive pile poil à la moitié de votre livre, un peu comme une balance. Elle s'équilibre. Et là, je pense que le point d'équilibre que l'on trouve à la page 57, c'est exactement ce que vous pensez du rôle que vous tenez. Et je vais lire ce passage parce qu'on voit l'évolution de la réflexion que vous voulez faire passer à la lectrice et au lecteur. C'était bien. Nous avions trouvé le bon tempo, la bonne musique. La réussite d'une rencontre littéraire ne dépend pas seulement des mots et des idées, mais d'une partition invisible et sans cesse improvisée. J'en suis persuadé. Des spectateurs qui ne comprennent rien à notre langue pourraient y trouver leur compte. Il faut que la conversation coule sans être monotone, séduisant et surprenant l'oreille, mariant le cérébral et le sensuel. Bien des auteurs affirment même la même chose à propos de l'écriture. Parfois, quand je dirige une table ronde, le jeu des voix m'emporte. Celle-ci grave et ronde comme le violoncelle de Rostropovitch. Celle-là brillante et pointue, un piccolo. Je distribue la parole en battant la mesure dans ma tête. Pas de modérateur qui tienne, ni même d'animateur, et encore moins de médiateur. Ce titre qu'on m'inflige de temps à autre comme si une guerre venait d'éclater. L'espace d'un moment, les paupières closes, je me prends pour un chef d'orchestre. Et là, on a l'impression que, à la moitié de votre livre, c'est-à-dire au point d'équilibre de votre livre, comme à peu près 114 pages, un peu comme sur une balance, vous dites, voilà, j'ai trouvé le point d'équilibre. Chef d'orchestre, c'est cela à quoi vous aspirez réellement chaque fois que vous animez une rencontre littéraire ?
8: Oui, ça me va bien aussi. Alors, je voudrais surtout pas insister sur l'humilité et ne pas la feindre, parce que ça nécessite quand même certaines qualités d'être modérateur et donc chef d'orchestre. Mais ce qui me va bien dans ce côté-là, c'est deux choses. Ce sont deux choses. D'une part, le chef d'orchestre a dos au public. Vous voyez ?
6: Oui, tout à fait.
8: Et donc ça me va bien. Et je me suis rendu compte, et encore ces derniers temps, là, j'ai interviewé dans le cadre de la Comédie du Livre à Montpellier des gens, et je me rendais compte que, au fur et à mesure des années, je tourne de plus en plus ma chaise vers les écrits.
6: D'accord.
8: Vers les écrivains. Alors peut-être que le public, il va falloir que je fasse gaffe, parce que c'est peut-être impoli de leur montrer mon dos. Mais ça me va très bien. Et d'autre part, ce qu'il y a dans ce que vous avez si bien lu, sans chagornerie, c'est le sens du rythme. Et quand on est modérateur, comme bien évidemment quand on est chef d'orchestre, le sens du rythme est vraiment fondamental. Fondamental dans parce qu'il ne faut que ennuyer personne et donc une relance par une question, une brève interruption, ou parfois un long développement, bref, on joue beaucoup avec la musique et comme dans l'écriture d'ailleurs.
6: Je vais lire en page 79 un petit passage hein, pour parcourir au fur et à mesure effectivement. Alors votre récit que moi j'ai trouvé passionnant parce que ben en fait il portait un regard sur un angle mort qu'on n'a jamais vu. C'est-à-dire moi j'ai assisté à des rencontres littéraires avec, comme vous le dites dans le titre de votre livre, même si vous y reconnaissez pas, un modérateur et plutôt on va dire un chef d'orchestre. Et je trouvais que c'était intéressant de mettre les projecteurs un peu sur cet angle mort qui n'avait jamais été fait. En page 79, vous citez cette phrase de Michel Houellebecq. La réponse dépend beaucoup de celui qui pose la question. Donc je vais vous poser une question, moi, Diego Arrabal. Pourquoi avez-vous sélectionné ce livre aux éditions Arcane 17, sachant que la réponse dépend beaucoup de celui qui pose la question, on est d'accord?
7: Tout à fait. Je dois dire à ma grande honte que ce n'est pas moi qui l'ai sélectionné, c'est notre directrice hein, qui a sélectionné cet ouvrage. Faut dire qu'avec Brice, c'est son deuxième ouvrage chez nous, même si c'est pas le deuxième livre qu'il écrit, il en a écrit d'autres. Mais avec Brice, il nous avait proposé il y a maintenant 3 ans, je crois. Vous me corrigerez, Brice, si jamais je dis des bêtises par rapport à ça. Il y a 3 ans, il nous avait confié un premier livre que nous avions édité chez nous, qui est un livre sur la musique. Hein, donc vous allez me rappeler le titre, parce que là, tout d'un coup, j'ai un grand trou dû à mon grand âge.
8: C'est la faute de votre camarade là, qui vous pose des colles.
6: J'ai bien dit que la réponse dépend beaucoup de celui qui pose la question. C'est vous qui l'avez cité, Brice Toretti. Je ne fais que vous citer, vous remarquerez.
8: Pour partir à la rescousse de Diego, si vous le permettez.
6: Allez-y.
8: En fait, mon histoire avec Arcane a commencé par une nouvelle sur Brassens pour un recueil dédié à Brassens qui s'appelait « Mauvaise réputation ». Si je me souviens bien, oui. Voilà. Et puis, il se trouve que j'avais un manuscrit et que je reprenais sans cesse, qui s'intitule Comme une chanson.
6: Voilà,
8: et
6: merci.
8: Et quand on a fait appel à moi, quand Arcane 17 a fait appel à moi pour Brassens, je me suis dit, tiens, ces gens-là aiment la chanson, chouette, moi aussi. Et j'ai peaufiné ce manuscrit que j'avais, je l'ai repris, etc. Et je suis entré dans la famille d'Arcane avec ça, mais pour répondre pour le choix, si je peux répondre moi-même du modérateur de la part de Marie-Pierre Vieux, qui est effectivement la directrice d'Arcane 17. Marie-Pierre, et je pense que Diego ne me démentira pas, est une passionnée de littérature française. Oui. On a notamment en commun l'amour de Patrick Modiano, que je n'ai jamais interviewé d'ailleurs, et dont je parle dans le livre, parce que c'était quelqu'un qui... j'en parle à l'imparfait, on le voit moins dans les médias, mais on se souvient tous à apostrophe ou Bouillon de culture face à Bernard Pivot, combien il était maladroit verbalement, mais que c'était charmant de l'écouter trébucher sur ses mots. Et donc voilà, Marie-Pierre aime Modiano, aime la littérature, et ben ça nous fait une passerelle entre nous deux, et puis par-delà nous deux avec la maison d'édition.
6: Vous avez un passage aussi alors qui est étonnant en page 89 que vous évoquez, parce que au fur et à mesure que je le disais, je me disais quand l'écrivain ou l'écrivaine que Brice Toretillas a interviewé s'en va, c'est qu'est-ce que l'écrivain ou l'écrivaine lui laisse? C'est-à-dire généralement un livre avec une dédicace. Et vous avez un passage qui est très évocateur par rapport à ça et qui montre bien par moment, alors vous citez pas hein, les auteurs et on n'est pas là pour les citer, mais les réflexions que vous pouvez avoir en fonction des personnes que vous rencontrez. Je vais lire ce passage. À Brice, pour Brice. En général, j'attends d'avoir quitté l'écrivain pour déchiffrer sa dédicace, par pudeur ou simplement pour retarder le plaisir. Un plaisir plus ou moins grand, et parfois pas de plaisir du tout, quand il s'est contenté d'une formule que je devine reproduite à la chaîne dans les exemplaires des autres lecteurs. Certains poussent la paresse jusqu'à se contenter d'un « bonne lecture » ou d'un « amitié ». J'ai même eu droit un jour à une simple signature. Par chance, la plupart se donnent la peine de m'adresser un message lié au moment que nous venons de partager. J'éprouve une vraie joie à le lire plusieurs fois avant de ranger le livre dans ma bibliothèque. Bon courage à ceux qui trieront cette dernière après ma mort. Je leur laisse le soin de repérer dans cette jungle de papier les ouvrages dédicacés et d'évaluer s'ils souhaitent les vendre le prix de chacun. Même si je n'y crois guère, j'aimerais posséder quelques notions de graphologie pour comparer le caractère que j'ai discerné durant l'entretien avec celui trahi par la forme des lettres. Les premiers indices concernent la manière dont les auteurs abordent l'exercice. Celui-ci n'a même pas de stylo. J'en ai prêté des dizaines et récupéré un peu moins. Celui-là sort de sa gaine de cuir un prestigieux du pont Mont-Blanc que l'on devine offert par l'être aimé. Des trousses replètes jaillissent parfois du fond des sacs, ce qui m'a valu plusieurs dessins au crayon de couleur ou tamponné à l'encre. L'empreinte d'un écrivain se trouve là, sur la page de titre. Elle est la preuve que nous n'avons pas eu affaire à un pur esprit et qu'il a existé entre lui et nous au moins pendant quelques secondes. Un lien privilégié. En regardant les lecteurs de Marie-Hélène Lafont patienter dans la file pour échanger trois mots et recueillir un autographe, j'ai songé que les amoureux de la littérature ressemblent bien plus qu'on ne pourrait le croire aux fans des vedettes du showbiz, à ces ados qui échangeraient leurs plus précieux sneakers contre un cheveu de leur chanteur favori. Tiens, sortant de la file dont je parlais, ce sexagénaire moustache poivre et sel, veste de tweed, lunettes ovales de métal à la pointe du nez, le livre ouvert dans ses mains tavelées, le sourire extatique, les yeux écarquillés oscillant entre la coiffure afro de Marie-Hélène Lafont et sa signature contemplée comme une relique, une bidinette. Oui, le gain de place, oui, les économies, oui, l'interactivité, mais où les auteurs peuvent-ils rédiger leurs dédicaces? Je persiste et je signe. Le livre électronique est une fumisterie. J'aime beaucoup ce passage, notamment la chute que vous en avez. Dans votre livre, donc, Le Modérateur, Brice Torrecillas, qui est publié donc, aux éditions Arcane 17, que je recommande vraiment parce que c'est un régal de le lire. Cette réflexion que vous avez, où vous nous emmenez au fur et à mesure jusqu'au final, avec une très jolie couverture, je précise par rapport à ce que vous disiez tout à l'heure, avec deux fauteuils qui sont tournés vers le public, et non pas un qui est dodo, comme vous le signaliez tout à l'heure. Donc il va falloir réviser la prochaine, voilà. Effectivement, couverture du livre, effectivement, que vous avez, cher Can 17, si jamais un jour il sort, effectivement, donc en livre de poche, hein, pour avoir une seconde jeunesse. Quelle a été... puisque là, vous êtes passé de l'autre côté de la barrière, le retour des personnes qui l'ont lu. Je parle des lecteurs et des lectrices.
8: Alors, d'abord, ça commence. Et d'autre part, c'est ennuyeux comme question, parce que ça va supposer que je me fasse des propres compliments. Ou que, voilà. Sincèrement, il est très très bien reçu. Les gens... alors, pour tout vous dire, j'étais inquiet dans la mesure où c'est vraiment une ode à la littérature. Donc, je craignais d'ennuyer des gens moins passionnés que moi. Et en fait, je me rends compte, par les retours que j'ai, que la dimension humaine fait que tout le public, en tout cas semble-t-il, y trouve son compte. Voilà.
6: Moi, en tout cas, c'est un récit que j'ai trouvé vraiment passionnant, parce qu'en fait, vous nous faites passer derrière la barrière, c'est-à-dire que, en fait, quand on vient voir un écrivain, on ne s'intéresse jamais à celui qui l'interviewe. Et là, d'un seul coup, vous mettez en lumière quelqu'un qui est dans l'ombre, et je trouve que c'est toujours bien d'interviewer les personnes qui sont dans l'ombre. Diego Arbal, vous avez une intervention.
7: Je voulais juste apporter une précision, c'est que Brice Torrecillas n'a pas commis que Le Modérateur que nous avons publié aux éditions Arcane 17. Il s'est accoquiné avec deux musiciens, pour prendre des extraits et en faire un spectacle musical. Et donc, je tenais quand même à le préciser, et que c'est un spectacle auquel j'ai eu le plaisir d'assister il y a quelques semaines, et que c'est un vrai plaisir parce qu'on retrouve un certain nombre des textes qui sont extraits de ce roman, et en même temps il y a cette présence musicale qui en donne une pointe à la fois d'humour et de nostalgie, et je trouve que c'est un très beau spectacle. Donc peut-être ne pas oublier que si vous voyez passer, chères auditrices, chers auditeurs, une petite affichette annonçant ce spectacle, bah, même si vous avez lu le livre, ce qui était mon cas, faire le lien entre les deux et y aller, parce que on redécouvre le livre, puisque moi j'avais lu les épreuves, on redécouvre le livre à cette occasion-là, donc je pense que ça peut être intéressant, donc je tenais quand même à le préciser.
6: Moi, ce que je vous propose, hein, vous me permettez de faire le lien, Diego Arrabal, avec vous, Bristo Recillas, donc par rapport au livre que vous avez écrit également, que vous avez sorti chez Arcane 17, comme une chanson. Donc en 2022, hein, je le vois, donc il est à la fin, hein, de votre livre. Hein, vous avez écrit également La Confession chez Nelly Édition, De Parfaits Inconnus chez Nelly Édition, L'Ombre et le Phare au Cherche Midi, Ceux qui s'aiment aux éditions du Rocher. Ça serait de vous retrouver en septembre quand on va redémarrer donc la nouvelle saison de Un jour, un livre, un auteur pour Comme une chanson. Parce que j'ai énormément apprécié ce livre, Le Modérateur, aux éditions Arcane 17, vraiment que je recommande. Parce que je l'ai trouvé passionnant d'avoir effectivement cette lecture sur un aspect effectivement que l'on ne connaît pas du tout, c'est-à-dire ces personnes qui sont amenées à animer des rencontres littéraires. On s'y intéresse pas, jamais. C'est vrai que je m'étais jamais posé la question, et c'est en lisant le livre que je me suis dit, tiens, mais pourquoi tu t'es jamais intéressé à eux? Et je trouve que votre livre lève un voile. Et c'est pas un voile pour dire voilà, je suis le meilleur, pas du tout. C'est juste dire à un moment donné comment votre réflexion au fur et à mesure a avancé. Bon, on disait tout à l'heure 652 auteurs rencontrés au moment du livre et plus maintenant, donc vous allez certainement arriver vers les 700, ce qui est pas neutre, avec quand même, hein, des personnes comme Annie Ernaux, hein, prix Nobel de littérature, donc c'est pas neutre du tout.
8: On aime, on ne compte pas.
6: Exactement, vous me l'avez enlevé de la bouche, Bristo Recillas. Donc ça, effectivement, c'est important. Juste avant de nous quitter, dans les semaines à venir, alors on sait que vous étiez il y a 2 semaines donc à la librairie Ombre Blanche, donc à Toulouse.
8: Le 6 juin,
6: vous y étiez donc le 6 juin. Qu'est-ce que vous allez avoir comme dédicace pour que les auteurs puissent vous retrouver, et surtout si vous avez un site,
7: les auditeurs,
6: voilà, et les auditrices, qu'ils puissent vous
8: alors vous retrouver. Très franchement, là je vais botter en touche parce que on arrive à l'été, et l'été ce sont les vacances avant tout, et donc mon programme de la rentrée, je l'ai absolument pas en tête, j'en suis désolé.
6: Et est-ce que vous avez donc une page internet sur laquelle les lecteurs et lectrices à partir du mois de septembre qui vont lire votre livre pourront...
8: Alors, je suis très féru de trop d'ailleurs, de réseaux sociaux, sur Facebook notamment, ou sur Instagram, ou
6: et on vous trouve sur Bristo Recillas, on tape Bristo Recillas.
8: Voilà, okay. Bristo Recillas, et je mets mon actualité, qu'il s'agisse de la mienne propre autour du modérateur, ou qu'il s'agisse d'ailleurs des rencontres d'auteurs et d'autrices.
6: On se verra hors antenne, on en parlera hors antenne pour qu'on se retrouve, donc pour caler une date pour Comme une chanson, hein, quand vous aurez une disponibilité en septembre ou en octobre, que voilà, j'ai
8: un autre univers, un tout autre univers.
6: Exactement, et que j'ai le temps cet été tranquillement de le découvrir et de pouvoir préparer l'interview.
7: Je vous en ferai parvenir un service de presse,
6: voilà,
7: mon cher ami.
6: Voilà, donc on explique, hein, pour les auditeurs et les auditrices, un service de presse, hein, ça peut paraître un mot barbare comme médiateur, hein, c'est en fait un exemplaire qui est envoyé par la maison d'édition, donc
7: à des journalistes,
6: à des présentateurs, voilà, pour pouvoir, et donc ce n'est ni la radio ni le présentateur qui achète le livre, voilà, c'est pour vous décrypter un peu comme modérateur aujourd'hui, service de presse. Le modérateur, Bristo Recillas, les éditions Arcane 17, un livre passionnant à lire cet été ou même après l'été, c'est vraiment un superbe petit récit. Merci beaucoup, Bristo Récillas.
7: Je savais qu'il allait vous plaire, Philippe. Hein? Je savais merci, que ce livre allait vous plaire.
6: Ah oui, oui, et puis je suis quelqu'un de très curieux. Donc, je veux dire, ça fait 13 ans maintenant qu'on anime cette émission littéraire. On a fait près de 400 émissions. Alors, on n'en est pas à 700 comme vous, hein, Bristo Récillas.
8: Oui, mais quand même, vous pouvez déjà penser à écrire un livre. Hein.
6: Oui, alors j'en ai écrit plusieurs déjà. J'ai eu plusieurs prix littéraires, dont un face à Jean d'Ormesson et à Philippe Touréton.
8: Non, mais je voulais dire sur cette expérience-là.
6: Ah oui, oh, je sais pas, j'ai pas trop... ou alors on commettra un livre ensemble publié aux éditions Arcane 17, dans ce cas-là, on sollicite.
7: Pourquoi pas.
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9: Audience générale, Léon XIV est revenu dans sa catéchèse sur son voyage apostolique en Espagne. Il a invité à regarder le monde avec les yeux de Dieu, capable de reconnaître dans chaque personne une aspiration à la vérité, à la justice et à l'espérance. Le caveau des patriarches à Hébron en Cisjordanie passe sous contrôle israélien. Décision du ministre israélien des Finances qui rogne encore un peu plus les droits des Palestiniens qui avaient en charge ce lieu saint commun aux trois religions du livre. La lutte contre le djihadisme dans le Sahel pousse la Côte d'Ivoire à se rapprocher de ses deux voisins du Nord, le Burkina Faso et le Mali. La coopération sécuritaire doit être renforcée entre les trois pays. Alors que la Coupe du Monde de football bat son plein, retour sur les relations entre le gouvernement américain et la FIFA, l'organisatrice de cet événement planétaire. Des relations qui ne sont pas très saines, comme nous le verrons.
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9: Bonjour. Retour donc du pape sur son voyage apostolique en Espagne lors de l'audience générale. Place Saint-Pierre, c'était ce matin. Dans sa catéchèse, Léon XIV a évoqué les grandes étapes de sa visite dans la péninsule ibérique, rendant grâce pour l'accueil reçu et invitant les fidèles à regarder le monde avec les yeux de Dieu, capable de reconnaître dans chaque personne une aspiration à la vérité, à la justice et à l'espérance. Les précisions de Moriba Camara.
11: Oggi desidero proporre alcune riflessioni sul viaggio apostolico che ho compiuto la settimana scorsa.
12: Relisant les étapes de Madrid, Barcelone, Montserrat et les îles Canaries de son quatrième voyage apostolique, l'évêque de Rome a rendu grâce pour l'accueil chaleureux du peuple espagnol, soulignant la manifestation joyeuse de la foi et de l'affection rencontrée tout au long de sa visite. Selon lui, cette mobilisation traduit le besoin généralisé de se retrouver unis sur un fondement vrai et profond, fondement que seul le Christ peut garantir, car l'Évangile répond, a-t-il rappelé, à la recherche de la vérité et la soif de justice.
11: La ricerca della verità e la sete di giustizia.
12: Le pape a également confié avoir perçu chez les personnes le besoin d'entendre l'évangile de l'espérance dans une humanité marquée par les crises et les incertitudes qui se lient sur les visages des enfants, des victimes d'abus, des détenus, des jeunes et des migrants. Évoquant enfin les îles Canaries, Léon XIV a souligné l'importance du dialogue, de la fraternité, de la rencontre entre les peuples comme le chemin qui mène à la civilisation. De l'amour.
11: Il cammino che conduce alla civiltà dell'amore.
9: Un compte rendu signé Moriba Camara. À l'issue de l'audience, Léon XIV est revenu sur l'actualité internationale, sur l'Ukraine notamment, où il déplore de nombreuses victimes innocentes, des secouristes tués, des églises et des sites du patrimoine culturel ravagés par les flammes, a-t-il dit, en référence au bombardement de la Laure, des grottes de Kiev et de la cathédrale de la Dormition lundi. Le pape a exprimé sa proximité aux proches des victimes ainsi qu'aux blessés. Dans ses saluts, le pape a aussi partagé sa satisfaction après la conclusion d'un accord entre la République islamique d'Iran et les États-Unis, résultat encourageant, selon ses mots, d'un travail patient de dialogue et de négociation. Il a salué les parties impliquées, espérant que l'entente contribue à renforcer la confiance mutuelle, la sécurité, la stabilité au Moyen-Orient, en favorisant le dialogue et la coopération entre les peuples. Est-ce que ce sera le cas au Liban, malgré le fait que le front libanais soit concerné dans l'accord qui doit être signé vendredi à Genève? L'armée israélienne poursuit ses bombardements dans le sud du pays du Cèdre, notamment dans la région de Nabatieh. Ces frappes sont intervenues alors que l'Iran a fait savoir à Israël qu'il s'exposait à des représailles s'il continue de tirer sur le Liban. Le chef du Hezbollah, Naïm Qassem, doit lui s'adresser à ses partisans ce soir pour évoquer l'accord négocié sans lui et sans les Israéliens. Toujours concernant Israël, des colons israéliens ont incendié la nuit dernière une mosquée dans la ville de Jijilia en Cisjordanie. C'est la salle des ablutions qui a été la plus touchée. Des expressions hostiles ont été écrites sur les murs du bâtiment. C'est le dernier acte en date des colons contre la population palestinienne. À Hébron, cette fois, Hébron qui est la principale ville du territoire palestinien, le gouvernement israélien a pris le contrôle du caveau des patriarches, un lieu saint pour les trois religions du livre. Les Palestiniens disposés depuis 1997 en vertu d'un accord de l'autorité sur ce site sur lequel s'étend aussi une mosquée. La décision du ministre israélien des Finances, Bezalel Smotrich, de donner toute autorité à Israël n'est que la dernière attaque contre ce lieu de culte, comme nous l'explique à Jérusalem Valérie Ferrand.
13: Ces déclarations de Bezalel Smotrich viennent montrer clairement les objectifs anciens des religieux sionistes qui veulent s'emparer donc de l'ensemble du caveau des patriarches après avoir déjà transformé en synagogue la moitié de la mosquée d'Ibrahim suite au massacre de 29 fidèles musulmans par un colon israélien en février 1994, quelques mois donc seulement après la signature des accords de paix d'Oslo. En 1997, un protocole avait été signé pour gérer ce lieu saint et c'est donc ce protocole, en fait, que le ministre israélien déclare abolir. Par la même occasion, rappelons que toute cette zone de la vieille ville est restée sous occupation israélienne après les accords de paix d'Oslo. Et l'objectif est également d'expulser les dizaines de milliers de familles palestiniennes qui y vivent dans des conditions littéralement atroces. Cette situation est d'autant plus grave que Hébron a toujours été en fait un précurseur des plans israéliens pour Jérusalem et plus particulièrement pour l'esplanade des mosquées que les extrémistes religieux juifs et chrétiens sionistes veulent détruire pour construire sur le site le temple juif.
9: Valérie Ferron à Jérusalem. La Côte d'Ivoire disposée à relancer la coopération sécuritaire avec le Burkina Faso et le Mali, c'est ce qu'a déclaré le ministre ivoirien de la Défense lors de sa visite hier au Salon international de la Défense Eurosatory à Paris. Le but d'un tel rapprochement, c'est de mutualiser les forces pour faire face à la menace terroriste en dépit des tensions diplomatiques avec les militaires au pouvoir dans ces deux pays. Les explications à Abidjan de Mohamed Lamine.
14: Alors que les relations ne sont pas au beau fixe avec ses deux voisins, depuis l'arrivée des militaires actuels au pouvoir, la Côte d'Ivoire se dit disposée à renouer le dialogue sécuritaire avec le Mali et le Burkina Faso. Le ministre de la Défense, par ailleurs vice-premier ministre, veut faire preuve de pragmatisme face au péril. Tene Birima Ouattara a déclaré à l'AFP, je cite, « Je reste convaincu d'une chose, le terrorisme tel qu'il se présente actuellement ne peut être vaincu par un État. Il faut qu'il y ait une collaboration, une mutualisation des forces. » Le ministre de la Défense a plusieurs fois évoqué ce souhait. En avril 2024, il s'était rendu lui-même au Burkina Faso, dans la localité frontalière de Niangoloko, pour y rencontrer son homologue burkinabé. Les déclarations faites à cette occasion n'ont pas été suivies d'effet. Si la Côte d'Ivoire n'a pas enregistré d'attaque majeure sur son sol depuis plusieurs années, les combattants des groupes terroristes rôdent parfois à ses frontières, d'où la création des zones militaires spécifiques dans ces régions. Mais les patrouilles conjointes et le partage de renseignements qui se faisaient autrefois avec le Burkina et le Mali sont aujourd'hui au point mort. À Abidjan, Mohamed Lamine pour Radio Vatican.
9: Je vous demande pardon, c'est ce qu'a déclaré hier le secrétaire général des Nations Unies face à des femmes déplacées par la violence des gangs en Haïti. Antonio Guterres était hier dans l'île, il a déploré ne pas avoir réussi à mobiliser le monde pour alléger les souffrances des habitants. Vous l'aurez noté, c'est la Coupe du Monde de football aux États-Unis, au Canada et au Mexique. L'événement sportif n'échappe jamais aux polémiques. Et cette année, la principale, c'est la proximité du patron de la FIFA, Gianni Infantino, avec Donald Trump. Et elle n'est pas passée inaperçue, cette influence. Si le sport a toujours recouvert une dimension politique, on atteint des niveaux records. C'est ce qu'estime Ronan Evin, directeur des Football Supporters Europe. L'organisation des supporters européens a récemment déposé une plainte auprès de la Commission européenne pour dénoncer les abus de position de la FIFA.
15: Ce qui est nouveau, c'est l'alignement complet voire même la soumission du président de la FIFA à Donald Trump et à son administration. C'est une stratégie qu'il a déjà déployée dans le passé, c'était le cas pour la Coupe du Monde en Russie, pour la Coupe du Monde au Qatar, mais qui a tendance à s'accélérer. La FIFA est en position faiblesse vis-à-vis de l'administration Trump, elle a très peu de leviers. Comme on voit, un arbitre a été refusé d'entrer sur le territoire américain et la FIFA n'a rien pu faire d'autre que d'accepter la décision. Et cette position d'alignement était censée, selon la FIFA, selon des cadres autour de Gianni Infantino, permettre d'obtenir un certain nombre de décisions favorables de la part de l'administration Trump. C'est totalement l'inverse. Et donc, ça démontre que cette stratégie a failli, que la FIFA a largement perdu le contrôle de sa propre Coupe du Monde parce que des décisions qui devraient lui revenir sont en réalité en suspens parce que elles sont entièrement dépendantes de l'administration Trump. Donc, on est sur un degré de politisation qui a déjà été vu précédemment, mais un degré de soumission, d'alignement avec l'administration en place qui est inédit à l'époque moderne de la Coupe du Monde.
9: Des propos recueillis par Omblin Roux. Voilà, c'est la fin de cette édition. Prochain retour de l'actualité en langue française, ce sera 18h, heure de Rome. D'ici là, vous pouvez retrouver toutes nos informations sur notre site internet www.vaticannews.va. Excellente journée à toutes et à tous.
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17: Dans notre réflexion sur l'abandon, nous en sommes venus à évoquer un thème important de la psychologie, à savoir la peur de l'abandon. Et nous avons vu que la peur de l'abandon est presque pire que l'abandon lui-même, parce que cette peur, d'abord, elle envahit chaque instant de la vie, elle provoque des angoisses, et elle est tellement prenante qu'au final, l'abandon va arriver, c'est-à-dire que la peur va engendrer l'abandon lui-même de la part de telle ou telle personne. Nous aurons, à cause de notre peur, provoqué ce dont nous avions peur. Parmi les causes possibles de la peur de l'abandon chez l'adulte, on peut trouver divers événements importants qui viennent comme percuter notre vie. Par exemple, un deuil soudain d'une personne à laquelle nous étions attachés, un licenciement dans mon travail, ou bien une séparation dans mon couple. Tout cela va venir comme confirmer notre peur et nous dire « tu avais bien raison de te faire du souci, tu avais bien raison d'avoir peur que ton conjoint te quitte, t'abandonne, tu vois, c'est arrivé ». Souvent, le facteur qui permet de comprendre si l'on souffre d'un syndrome d'abandon, si l'on est confronté à un problème relationnel, c'est de constater si on a une tendance à répéter constamment les mêmes schémas relationnels. S'il nous arrive une fois de souffrir d'un abandon et du coup ensuite d'avoir une certaine crainte que cela ne se reproduise, c'est une chose. Mais si nous répétons toujours ce même schéma, vécu et revécu dans le cadre de différentes relations. Par exemple, cette peur, vous pouvez la ressentir dans le cadre d'une amitié. Vous pouvez la ressentir dans les relations de travail. À ce moment-là, lorsque cette peur devient quasi systématique, quelle que soit la relation, alors on peut parler effectivement d'un syndrome d'abandon. Et ce syndrome d'abandon va jouer des tours fâcheux. Par exemple, vous allez être conduit à vous éloigner de votre partenaire lorsque la relation s'approfondit, parce que vous avez peur que cette relation qui devient de plus en plus importante ne craque. Et vous préférez, d'une certaine manière, je dis préférer entre guillemets, parce qu'en fait vous ne le préférez pas, mais vous êtes conduit à casser cette relation, par peur qu'elle ne se casse. Vous allez être amené à quitter votre partenaire par peur d'être quitté. Et nous entrons là dans un jeu de relations très complexe qui va mêler la peur de l'abandon avec une dépendance affective, la peur d'être seul, de perdre le partenaire et donc de souffrir d'une dépendance affective qui vous rend autre que ce que vous êtes. Il existe différentes facettes de cette blessure de l'abandon. Évoquons simplement quelques-unes d'entre elles. Il y a souvent le sentiment de rejet. Il entraîne l'impossibilité de se sentir le droit d'exister et surtout l'impression que pour être aimé, il est nécessaire de s'effacer, de se mettre en retrait, de disparaître. Les personnes qui vivent ce sentiment de rejet ne s'accordent aucune valeur, car on ne leur en a pas accordé.

Séducteurs, des grands séducteurs, car ils veulent prévenir le risque de trahison auquel ils ont déjà été confrontés et qu'ils craignent. Ils sont généralement obsédés par le fait de tout contrôler, de ne permettre à personne, je dirais, d'intriguer dans leur dos. Enfin, nous pourrions encore évoquer la dévalorisation. Elle conduit ceux qui ont subi une blessure d'abandon à ressentir le regard de l'autre comme rabaissant. Ils se considèrent toujours comme pas à la hauteur. Du même coup, ils ne prennent aucune initiative. Ils ne savent pas dire non. Ils s'inscrivent toujours dans le désir de l'autre pour se, entre guillemets, l'accaparer. Leur réaction, c'est de se dire « puisque on m'a rejeté et abandonné, eh bien, c'est que je ne vaux pas grand-chose ».

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1: Venons-en, si vous le voulez bien, à la dimension spirituelle de l'abandon. Lorsque j'ai la foi, et je pense ici spécifiquement à la foi chrétienne, lorsque je vis une vie chrétienne, tout au moins que j'essaye, lorsque la dimension spirituelle a sa place dans ma vie, je ne peux pas voir les choses de la même manière. Je ne peux pas me croire le maître de mon existence. Je ne peux pas penser que je suis tout puissant. Donc, étant donné que je me réfère à Dieu, que je considère que ma vie est entre ses mains, que rien de ce qui m'arrive ne m'arrive par hasard, et que tout est sous son regard bienveillant, est-ce que je peux me poser cette question, Dieu pourrait-il m'abandonner un jour ? Alors si je me réfère, par exemple, à la scène où nous voyons Jésus crucifié, et à ce moment particulier où Jésus lâche cette phrase, tirée d'un psaume d'ailleurs, « mon Dieu, pourquoi m'as-tu abandonné ?» Si je me réfère à cette phrase, alors je me dis que même si Jésus a connu ce sentiment d'abandon du Père, à combien plus forte raison il peut m'arriver, moi aussi, de connaître ce sentiment. Mon Dieu, pourquoi m'as-tu abandonné ? Mais j'ai bien parlé d'un sentiment d'abandon. Ça n'est pas parce que je vis un sentiment d'abandon de la part de Dieu que réellement Dieu m'abandonne. C'est mon interprétation toute humaine. Et c'est sans doute ce que Jésus, fils de l'homme, fils de Dieu, a vécu sur la croix, au moins pendant quelques instants. Il s'est senti le plus seul de tous au monde. Mais en contrepoids, je peux opposer à ma crainte ce verset du prophète Isaïe, chapitre 49, versets 14 et 15. Jérusalem disait « Le Seigneur m'a abandonné, mon Seigneur m'a oublié. Une femme peut-elle oublier son nourrisson, ne plus avoir de tendresse pour le fils de ses entrailles? Même si elle l'oubliait, moi, je ne t'oublierai pas. » Nous verrons dans notre prochain rendez-vous que ces promesses de la part de Dieu de ne pas nous abandonner sont multiples et sans doute qu'elles sont aussi nombreuses pour calmer notre peur qu'il nous abandonne.
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0: Chères auditrices et chers auditeurs, il y a quelques semaines, je vous ai présenté l'association Welcome, spécialisée dans l'accueil des exilés depuis 12 ans à Toulouse. Leur principe est hyper simple. Nous sommes nombreux à avoir une chambre en trop quand les enfants sont partis de la maison, par exemple. Et eux, ces jeunes exilés, sont nombreux à passer quelques nuits dans la rue. Ils ont le même âge que nos enfants, hein, je vous le dis tout de suite. Mais eux viennent du Soudan, du Bangladesh ou d'Éthiopie, donc forcément des pays parfois très dangereux pour certains. Donc ils demandent l'asile. Et pendant que l'administration française étudie leur dossier, ce qui peut durer des mois, ils ne peuvent plus ni étudier ni travailler. Donc ils sont à nu, sans ressources financières, affectives, morales. Donc plutôt que de s'abîmer dans la rue, tous ces jeunes qui ressemblent beaucoup aux nôtres, j'insiste un peu lourdement, à part la couleur peut-être, et qui ont entre 20 et 30 ans, vivent un mois dans une famille, puis un mois dans une seconde famille, et ils font comme ça le tour de 6 familles. C'est ça le principe de Welcome. Sarah, qui est avec moi aujourd'hui, commence sa 4e famille chez moi. Elle l'a commencé depuis le 1er juin. Et je lui laisse le soin de raconter la suite et de se présenter.
1: Bonjour. Du coup, moi, je m'appelle Sarah. J'ai 25 ans. Je viens de l'Éthiopie. J'ai suivi un cursus français. C'est pour ça que je parle français. Normalement, on ne parle pas français en Éthiopie. Et après le bac, j'ai fait Parcoursup. Je me suis inscrite dans une fac ici en France. On m'a appris et j'ai eu ma licence en administration économique et sociale en 2025.
0: Donc, tu as appris le français dans une école donc internationale en Éthiopie, à Addis Abeba.
1: Oui.
0: Et une fois que tu as eu le bac en poche, tu es venu faire des études ici avec le statut d'étudiant, justement, à la fac de droit de Toulouse.
1: Exactement.
0: Et puis, brutalement, tout en travaillant d'ailleurs, hein, parce
1: oui,
0: que forcément...
1: exactement. À côté de mes études, je travaillais, je faisais des jobs étudiants, j'ai fait pas mal de jobs. J'étais barista, Starbucks, j'étais caissière à Auchan.
0: Et puis, brutalement, d'un seul coup... Tout s'arrête alors que tu viens d'avoir ta licence en poche. Donc, tu es en pleine, je dirais...
1: Exactement.
0: Expansion dans tes projets de jeune.
1: Je pensais que j'allais savourer ma réussite d'obtention de ma licence et tout, sauf que tout a changé dans ma vie. En fait, j'étais obligée de retourner en Éthiopie, sauf que les choses ont fait que je ne peux pas retourner parce que ma sécurité serait en danger.
0: Pourquoi ?
1: Parce que ma mère, elle était militante dans un parti politique opposant. Et puis d'un coup, j'ai perdu...
0: Opposant au dictateur actuellement en place.
1: Exactement. Du coup, au fil du temps, j'ai perdu contact avec elle, qui fait que voilà, je ne peux plus rentrer chez moi. Et même elle me disait de continuer vraiment mes études le temps que les choses se stabilisent en Éthiopie. Mais malheureusement, je n'ai pas pu continuer mon master. Car on m'avait pas accepté dans les facs pour les masters parce que les places étaient réduites. Et j'ai essayé aussi des écoles, sauf que malheureusement, j'ai pas trouvé d'alternance. Puis j'étais obligée de faire une demande d'asile pour demander la protection de la France, en fait.
0: Et là, c'est quand même... là, tu tombes dans un grand trou.
1: Je peux dire
0: compliqué
1: ça.
0: De ne pas plonger dans le désespoir, quand même.
1: C'est ça. En vrai, j'essaie de garder espoir, de pouvoir au moins avoir quelque chose, au moins valoriser ma licence, car c'était pas facile pour moi de faire mes études ici, avoir l'indépendance, puis d'un coup tout perdre, sans job, sans logement et tout.
0: Donc plus de statut, plus de droits,
1: oui.
0: Plus d'argent.
1: C'est ça.
0: Plus le droit de travailler, plus le droit d'étudier. Donc tu
1: en
0: dors
1: gros,
0: à la rue.
1: Exactement. En gros, j'ai plus ce que j'avais en fait avant. J'ai plus de stabilité, je peux dire ça.
0: Et tu dors même à la rue pendant quelques temps.
1: Exactement. Enfin, juste avant de venir à Welcome, je devais constamment appeler le 115 pour avoir un logement pour la nuit. S'il n'y a pas de place, je suis obligée d'être à la rue. Et même, j'ai passé 4 nuits à la rue parce que voilà, déjà joindre le 115 aussi, c'est pas non plus facile. Et encore avoir une place, c'est les doigts croisés et tout. Et puis, j'ai pu avoir des contacts par des associations comme Welcome, je suis accueillie par des familles pour un mois. Puis, je reste dans ces familles-là pour 6 mois au total. et chaque mois je change de famille en gros.
0: Alors avant de revenir à cette solution-là, entre guillemets, est-ce que quand on est une fille, et moi j'ai des filles, hein, j'imagine bien mes filles dormir dans la rue, hein, franchement, c'est quand même un truc un peu dingue à Toulouse, dans cette ville riche et en paix. Comment ça se passe et comment on arrive à accéder quand même aux associations? Est-ce que ça va très vite? Est-ce que c'est bien organisé ou c'est très compliqué de s'y retrouver?
1: Ah, moi j'ai eu de la chance parce que je parle français déjà. Du coup, j'essaye au max de dire mes problèmes à des gens, à ce qu'on me trouve une solution et tout. Car moi j'avais plutôt un entourage étudiant. Du coup, même eux ils savent pas et tout. Et les amis que j'avais, elles sont plus là en fait. Du coup, j'étais obligée de dire, enfin, de me présenter à des endroits et tout, de chercher sur Internet. Et il y avait même un guide qu'on m'avait demandé pour des personnes qui viennent juste d'arriver en France et tout. Je sais plus le nom, c'est What is that, en fait. Et sur ça, en gros, c'est un cahier de guide. Il y a plein d'adresses d'associations, des endroits et tout, on peut rester. C'est juste par rapport au logement que c'est un peu plus compliqué. Puis heureusement, comme je vous ai dit, je parle français, du coup les gens étaient sensibles à ma situation.
0: Donc, welcome. Du jour au lendemain, tu te retrouves à partager le quotidien des Français, aussi diversifié que peuvent l'être tous nos parcours, hein. Donc très différents. Est-ce qu'il y a une très grosse appréhension de rentrer chez les gens, de partager peut-être la salle de bain, de déranger, de quémander, ou un énorme soulagement? Et puis, est-ce que c'est comique aussi, parfois?
1: En général, moi, je suis une personne très timide, très réservée. Mais vu que ça fait à peu près 5-6 ans que je suis déjà en France, du coup, je connais un peu comment les Français sont. Je les connais à travers le travail, les collègues et tout.
0: Tu l'as très, très bien compris en étant caissière dans les grandes surfaces, justement. ça en dit long sur la société, non?
1: Oui, je peux dire que j'ai eu énormément de contacts clients quand je travaillais à Auchan que Starbucks. Puis du coup, peut-être qu'habiter ensemble avec des Français, en général, je suis une personne qui est très réservée, très timide. Du coup, je garde mes limites, quoi. Genre, car déjà, la personne, quand elle m'accueille chez elle, je sais pas comment dire, mais elle me donne une place. Du coup, moi aussi, j'essaye de pas dépasser, de pas trop demander non plus.
0: Et du coup, parce que franchement, j'en reviens sur ta connaissance de la société française, être caissière étrangère en France, c'est presque être déjà un premier bouc émissaire des prix trop chers, de l'attente, de la râlerie française.
1: Ça, c'est un quotidien des caissières, en fait. Déjà que la plupart, je peux dire que caissières, c'est des étudiants étrangers. Qui cherchent à financer leurs études à côté. Du coup, on le vit, en fait, à force de le vivre tous les jours, on s'habitue, en fait, j'ai l'impression.
0: Oui, tu étais aux premières loges de la ronchonnerie française, mais tu étais même traitée de malpoli quand tu répondais pas et que tu disais juste le prix qu'il fallait payer.
1: Et oui, exactement, en fait. Des clients aigris, des clients qui se plaignent pour des prix, alors que nous, en fait, on est juste des caissières. Et encore, il y a certains prix, en fait, vu que il y a énormément de produits dans le supermarché et l'informatique, je ne sais pas si c'est soit le programme de l'informatique qui ne capte pas certains prix. Du coup, il y avait certains prix qui ont passé et il n'y a pas le prix qui s'affiche. Du coup, moi, je suis obligée de garder le produit et soit de demander le prix au client pour que je puisse rentrer. Et quand je demande le prix, ben non, je ne suis pas censée savoir le prix. Comment tu as fait pour le prendre du rayon? Et des fois, quand je dis que le prix il est à telle somme, je dis « Ah, mais c'est trop cher !» Ben mec, normalement, tu l'as vu là-bas, du coup, tu as déjà pris connaissance du prix, du coup, c'est pas la peine d'être surpris.
0: Donc c'est peut-être que les Français ont besoin d'être écoutés.
1: Ouais, mais
0: par quelqu'un.
1: Mais c'est pas en caisse, c'est pas
0: non,
1: le bon moment.
0: Bon, et vous alors, et toi, toi, quels sont tes besoins en fait? À quelle pression tu fais face quand tu es face à toutes ces questions existentielles? De qui tu vas devenir? De où est ta mère? Dans quelle sorte d'insécurité tu vis? Et qu'est-ce qui te... Et est-ce que toutes ces épreuves qui sont assez impensables pour nos propres enfants te forgent un mental d'acier ou une force ou...
1: Oui. Après, moi, je suis une personne croyante. Du coup, je me dis que c'est une phase de la vie, enfin, ça fait partie des aléas de la vie. Du coup, ces obstacles-là vont probablement, certainement me forger, me rendre une personne meilleure que je suis actuellement. Du coup, j'ai eu du mal à accepter, à penser comme ça, car c'était complètement un bouleversement, une claque dans le visage, du coup.
0: Mais comment t'as fait pour pas tomber dans la dépression, par exemple?
1: J'ai gardé la foi. La foi, c'est important. C'est ça, en fait, mon outil.
0: Voilà. Et du coup, tu penses que ça te rend plus fort, ou en tout cas, tout ce que tu apprends, ça te rend plus fort?
1: Oui, car je dirais qu'être croyant, c'est croire dans un truc qu'on ne voit pas forcément.
0: Et alors, qu'est-ce que tu penses de l'accueil en France? On y reviendra dans la prochaine émission, en fait, justement. Cette notion d'accueil, c'est quand même super intéressant, parce que toutes les religions, justement, puisque tu me mets sur le domaine de la religion, prêchent l'accueil. Toutes les religions le font dans tous leurs prêches, et tous les dimanches ou tous les samedis, qu'on soit musulman, qu'on soit juif, qu'on soit catholique ou protestant, il faut accueillir. Mais passer à l'acte et partager sa salle de bain, alors là, il n'y a plus grand monde après la messe du dimanche. C'est beaucoup plus rare.
1: Oui.
0: Et pourtant, c'est d'une simplicité biblique d'accueillir, non?
1: Oui, c'est vrai. Mais la chose que j'ai appris, c'est qu'on n'est pas obligé d'être croyant pour accueillir quelqu'un. Être humain suffirait, en fait. Voilà. C'est une question d'humanité, en fait, de s'entraider. C'est la base, en fait, pour vivre ensemble.
0: Et pourquoi ça fait si peur, alors? Puisque sinon, tout le monde ferait... c'est exaltant, finalement, de recevoir quelqu'un. Enfin, moi, si je parle de ma propre expérience, c'est tout bénéfice. Moi, j'en redemande. Je voyage, je découvre, j'ouvre, je comprends. Je parle même pas de ce que je donne. Je parle plutôt de ce que je reçois, quelque part. Mmh. Et puis, j'ai un jeune de l'âge de mes enfants à la maison qui a une autre expertise et qui va raconter autre chose à mes gosses que tout ce que j'ai pu lui apprendre. C'est tellement simple.
1: C'est vrai. Mais c'est juste que je pense que l'homme est fait en sorte d'avoir peur de l'inconnu. On a peur de l'inconnu. En plus, j'avais lu un livre qui s'appelle « Ne crois pas tout ce que ton cerveau te dit ». Car dans la tête, on imagine plein de trucs négatifs, ou même positifs, c'est vrai, mais plutôt négatifs. Et ça ne fait que faire peur, en fait. Voilà. C'est la peur de l'inconnu.
0: Bon, ça, tu risques plus de l'avoir une fois que tu seras sortie d'affaire, toi, la peur de l'inconnu. Hein, parce que l'inconnu, là, tu les as toutes les... Je propose qu'on écoute un musicien
1: éthiopien
0: pour terminer en beauté. On se retrouve la semaine prochaine de toute façon. Et je donne immédiatement le numéro de téléphone de Welcome, 06 82 59 74 19. 06 82 59 74 19. Le mail, c'est welcome3100@gmail.com, au cas où des familles auraient envie d'accueillir d'autres Sarah ou d'autres personnes issues de tous les pays complexes qui nous entourent, avant peut-être un jour d'être accueillis eux-mêmes en Éthiopie si les choses s'inversent en France. Merci Sarah, à la semaine prochaine.
1: C'est avec plaisir, à la semaine prochaine.

Et j'en profite pour lancer un petit appel. Je suis actuellement à la recherche d'un emploi. J'ai une licence en administration économique et sociale et je suis ouverte à de nouvelles opportunités professionnelles. Merci.

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2: Jérôme Debardis, bonjour.
4: Bonjour Jonathan, bonjour à tous.
2: Alors, dans la vie, on est bercé d'illusions.
4: Oui.
2: Voilà, on dit toujours à coup, si ça pouvait arriver, ça serait super. Ah là là, ça serait bien. Mais bon, les illusions, des fois, s'en fait un peu trop et ça finit pas toujours bien.
4: Les illusions perdues.
2: Dans l'assurance aussi, ça existe.
4: Oui, en assurance aussi, ça existe, bien sûr. Et c'est l'objet de la chronique d'aujourd'hui.
2: Voilà, juste transition.
4: Parce que j'ai lu récemment un article qui m'a intéressé. C'est parce que je pense qu'il confirme parfaitement tout ce qu'on peut ressentir et qu'on n'avait pas jusqu'à présent véritablement chiffré. Et le titre de cet article, c'était le suivant, je vous le lis in extenso, assurance, 2 points, un tiers des Français découvrent qu'ils ne seront pas bien indemnisés au moment du sinistre. Un tiers des Français découvrent. Et pourtant, ils croient être bien couverts. Et c'est là les illusions, l'illusion perdue, c'est le jour du sinistre. Alors je rappelle quand même qu'un contrat d'assurance n'a de valeur que si il joue le jour où on en a besoin. Et c'est pas le jour où on l'achète qu'on en a besoin, c'est le jour où le sinistre arrive. Et ce jour-là, eh bien, un tiers des Français découvrent que ça ne marche pas aussi bien, alors je dis pas que ça ne marche pas du tout, mais que ça ne marche pas aussi bien que ce qu'ils espéraient. Et donc c'est important. C'est d'autant plus important que 86% des Français, alors pendant ce temps-là, ceux qui n'ont pas eu de sinistre encore, ils pensent qu'ils sont bien couverts.
2: Voilà. Moi, je pense que je suis bien couvert jusqu'au jour où peut-être il va arriver.
4: Écoutez, je vous souhaite d'être bien couvert. Mais en fait, pour être bien couvert, il faudrait quand même un peu lire les choses qu'on signe. Ou en tout cas, les faire lire éventuellement par un sachant. Un vrai sachant. Voilà. Parce qu'on a des mauvaises surprises.
2: L'a appris tout au long de l'année avec vous, on l'apprend tout le temps.
4: Absolument, on peut avoir des mauvaises surprises. Mais ça, c'est la faute des assureurs aussi. Je veux dire que c'est vrai que les assurés, on leur dit, c'était marqué là. Alors tout le monde dit, tout le monde connaît l'histoire des petites lignes. Ouais, c'est la petite ligne tout en bas, etc. C'est pas totalement faux. En fait, on s'aperçoit que les conditions générales des contrats qui régissent quand même les rapports contractuels, les conditions générales des contrats, c'est très souvent 70 à 80 pages. Alors, qui va lire 70 à 80 pages? Enfin, honnêtement, on se moque du monde. Et ce d'autant que même les contrats les plus digitalisés sont également régis par des conditions générales extrêmement lourdes à lire. Voilà. Et donc, on en revient toujours un petit peu au même sujet qui ressort pratiquement à toutes les... Poser les questions et surtout posez-les à quelqu'un qui sait. Et qui est-ce qui sait autour de vous? Franchement, est-ce que c'est votre banquier qui lui, il n'a jamais géré un sinistre? Votre banquier, il a jamais géré un sinistre. Il a vendu des contrats d'assurance. Je parle de la personne que vous avez en face de vous. Le jour du sinistre, vous avez ensuite un type qui est à 300 km ou à 10 km, on s'en fiche, mais que vous ne verrez jamais. Voilà. Donc, finalement, l'intermédiaire physique, l'agent général d'assurance, le courtier, ça, ce sont des gens qui gèrent les sinistres. Encore que pas tous. Donc voilà, moi, je pense que la meilleure des choses, quand on voit un assureur, c'est de commencer par savoir s'il a déjà réglé un sinistre, si c'est ce que c'est. Parce que vous savez, c'est la compétence, elle disparaît au fur et à mesure du temps. Aujourd'hui, vous avez des vendeurs d'assurance, mais vous avez plus des gens, enfin, vous avez beaucoup moins de gens qui exercent un métier complet, qui va de la gestion de son personnel à la gestion des sinistres, à l'encaissement des cotisations, et bien entendu à la connaissance fine des contrats qui vont être vendus.
2: Très bien.
4: Ça, c'est important.
2: Si on a un doute, autant poser la question directement à son assureur si on passe directement par un assureur. Oui. C'est un petit peu ce qu'on dit au fil des chroniques et tout au long de l'année. Il n'y a pas de questions bêtes, il y a toujours de bonnes questions à poser.
4: Bien sûr, bien sûr.
2: Pas de doute vaut mieux qu'un doute, donc allez-y, posez les questions. Et puis si jamais, n'hésitez pas à envoyer un mail à Radio Présence.
4: Ah oui, oui, vous voyez que j'ai finalement répondu à des questions il n'y a pas longtemps sur un autre sujet. Et j'ai eu pas mal de gens qui m'ont appelé, d'ailleurs par votre intermédiaire, en disant on ne comprend pas bien, qu'est-ce qu'il faut faire.
2: Et puis ça donne aussi des idées de chronique de temps en temps.
4: Nous avons donné des conseils, ces conseils ont été suivis. Alors le résultat a été plus ou moins bon, mais les conseils ont été suivis. Voilà, et ça m'a touché de voir, ça nous a touché, je pense vous aussi, de voir que les gens réagissaient cette fois-ci physiquement et pas seulement en disant tiens j'ai écouté la chronique, c'était sympa.
2: Voilà, mais les chroniques sont sympas, mais si jamais vous avez un doute, une question ou bien une idée à soumettre, eh ben n'hésitez pas à nous contacter.
4: Étant entendu que nous n'avons pas d'engagement de résolution des sujets,
2: ah non,
4: et nous
2: c'est juste
4: pas une protection juridique, hein, je le dis tout de suite.
2: Jusque là c'est encore marqué Radio Présence sur la porte.
4: Voilà.
2: Merci beaucoup Jérôme, à bientôt.
4: À bientôt.
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1: Je reçois l'auteur du livre, Frère Alexandre de Garidel. Bonjour frère.
2: Bonjour Nathalie.
1: Vous êtes prieur du couvent des Carmes à Paris et auteur de cet ouvrage qui est paru il y a quelques mois, mais un ouvrage et un thème d'actualité. Ce livre, je le rappelle et je le conseille aux éditeurs, Dieu crève l'écran, repère spirituel en temps d'hyperconnexion, où vous êtes bien connecté aussi avec le pape Léon XIV qui vient donc de sortir cette encyclique en rapport aussi avec l'intelligence artificielle, un écho important pour vous ?
2: Oui, tout à fait. Notamment, j'ai été très heureux de découvrir dans l'encyclique du pape, Magnifique Humanité, plusieurs fois il revient, et ce que j'évoque au début de mon livre, sur le fait que les écrans ne sont pas neutres. Il dit cette très belle phrase que les écrans ont le visage de ceux qui les façonnent, qui les finance et qui les utilise. Et ça revient plusieurs fois dans l'encyclique et j'en suis très heureux parce que pour moi c'est vraiment une prise de conscience qui se fait, je pense, actuellement, mais qui n'était pas le cas il y a 2-3 ans. On avait un regard très instrumental sur les écrans en disant tout dépend de la façon dont on les utilise. Oui, ça c'était un peu la réflexion assez classique. Sauf que pour ce monde-là, ça ne marche pas parce qu'ils sont pensés par des gens, les grands acteurs du numérique, en vue de nous rendre dépendants, en vue de nous rendre consommateurs. Donc il n'y a pas de neutralité en réalité. Il y a une orientation qui vient chercher en nous, y compris grâce ou à cause des neurosciences, des mécanismes de fonctionnement qui vont pas nous grandir, mais qui vont plutôt nous avilir. Donc ne disons plus que les écrans sont neutres ou que l'IA est neutre et que ça dépend. Non, ça dépend de ceux qui les ont conçus.
1: Ils ont un réel impact. Alors au fond, le combat, peut-être le combat de ce troisième millénaire, c'est de préserver, et je pense que c'est aussi un élément qui vous tient très très à cœur, de préserver cette intériorité, cette vie intérieure. Alors l'homme moderne aurait-il peur de cette vie intérieure aujourd'hui, se laissant prendre, peut-être manger, dévorer, captiver aussi par tous ces écrans qui sont autour de lui?
2: Oui, alors pour tout dire, le titre initial de l'ouvrage devait s'appeler L'urgence intérieure. Voilà, bon, puis il y a un truc, c'était pas assez vendeur. Donc, il y a eu un deuxième titre, mais effectivement, mon propos, c'est vraiment de dire ce dont nous avons besoin aujourd'hui, ce qui est vraiment urgent, c'est de préserver notre vie intérieure, alors même que la tendance humaine, effectivement, c'est d'aller vers ce qui est le plus grisant, le plus superficiel. Et encore une fois, je citais Blaise Pascal, dans l'entretien précédent, qui, au XVIIe siècle, décrit déjà en France, avec les divertissements d'époque, qui sont sans écran évidemment, la tendance humaine à aller vers l'extérieur. Mais aujourd'hui, on est capable, grâce ou à cause des écrans, à passer nos journées dans ce divertissement via des séries, via des jeux connectés ou des vidéos qui n'en finissent pas, en dehors de nous-mêmes, en dehors de notre réalité, de notre vie profonde, et de devenir des sortes de zombies, voilà, ou de hamsters qui ne vivent pas, mais qui survivent, qui n'habitent pas leur vie. Et c'est dramatique. Et c'est dramatique, parce que qu'est-ce que c'est qu'une personne humaine qui ne vit pas, qui n'habite pas sa vie? Ben, ce n'est plus une personne humaine. Elle l'est potentiellement, mais elle vit comme un robot, ou comme, comme une forme d'animal. Donc il y a vraiment, effectivement, une urgence à non pas reprendre contrôle, mais en tout cas à choisir d'habiter notre vie humaine.
1: Réapprivoiser peut-être.
2: Ou réapprivoiser, si vous voulez, tout à fait, toutes nos couches, si je puis dire, nos différentes dimensions de profondeur. Et là, j'oppose vraiment le monde des écrans dans leur platitude. Typique des écrans, ils sont plats, ils n'ont pas de relief, et la vie intérieure qui est caractérisée par la profondeur. La profondeur, la nuance, une forme de langage propre qui a besoin de s'élaborer et qui va nous chercher un niveau plus profond, plus vrai, plus existentiel. Et donc là, nous avons un choix à faire, qui est un choix au quotidien, de dire est-ce que nous voulons survivre et vivre dans une forme de platitude, d'écrasement des niveaux, ou est-ce que nous voulons vivre en profondeur, dans des vraies émotions beaucoup plus profondes que les choses superficielles, et il faut prendre le temps de descendre.
1: il est question du salut de l'âme.
2: Mm-hmm.
1: Si on va un petit peu plus loin, l'homme est en mouvement, l'homme debout, vivant, l'homme qui est, permettez-moi, mais en écoutant aussi et en parlant des écrans, de ce numérique qui nous entoure, l'homme devient dépendant, quelque peu anesthésié face à tous ces écrans. Comment va-t-il pouvoir, par quels moyens, retrouver cette stature d'homme vivant et debout?
2: Ben moi je le dis, je pense qu'on peut utiliser ici la pédagogie que propose l'Église pendant le carême, voilà, qui est une pédagogie de mettre à distance un certain nombre d'activités ou de choses qui ne sont pas nécessairement mauvaises en elles-mêmes, sinon on ne le ferait pas du tout, mais qui prennent trop de place ou de temps dans notre vie. Et d'appliquer cette pédagogie au reste de l'année pour mettre en place des rituels de déconnexion, idéalement chaque jour, chaque semaine, chaque mois, avec des variations qui sont différentes. Voilà. Ne serait-ce que des temps privilégiés où je peux apprendre aujourd'hui à goûter la vie sans écran. Encore une fois, il ne s'agit pas de tomber dans la technophobie, de dire que les écrans et l'intelligence artificielle, tout ça est diabolique ou horrible, etc. Il y a beaucoup de choses positives à en tirer, mais simplement, elles viennent nous voler, ou nous nous laissons voler notre espace d'intimité avec le Seigneur, notre espace d'intimité avec nous-mêmes et avec les autres. Et donc, il faut nous décider avec courage, et donc là c'est un appel à la volonté, et effectivement, et choisir des moments privilégiés pour ça, pendant les vacances par exemple de l'été, puisqu'on n'est pas loin, pour dire, voilà, aujourd'hui je choisis, et nous choisissons idéalement en couple, en famille, des temps où nous nous aidons, où nous nous entraidons les uns les autres à parler jusqu'au bout, sans sortir un téléphone, pendant le temps du repas, à le premier réflexe du matin, ne pas sortir son téléphone, mais peut-être acheter un réveil, pour avoir un vrai réveil normal, c'est un investissement relativement faible, mais qui va nous permettre peut-être, premier geste du jour, eh bien, de dire merci à Dieu pour le don de la vie. Voilà, pour le soleil qui se lève, dire bonjour à nos proches, avant tout de suite d'aller voir notre téléphone avec nos notifications.
1: Alors, puisque vous parlez du réveil, vous parlez du téléphone portable, on se réveille comment? On se réveille à genoux et en prière, sans écran, ou on prend son téléphone portable et son application pour méditer l'évangile du jour et puis la prière du jour? Qu'est-ce que vous conseillez, frère Jean-Alexandre?
2: Moi, la première chose que je conseille, c'est effectivement, c'est de se réveiller avec un réveil qui soit pas digital, enfin en tout cas qui soit pas un écran connecté. Ça permet vraiment de mettre à distance et d'empêcher toute tentation. Et puis de chercher à ce que les premiers gestes et les premières paroles du jour soient orientés, si on est croyant évidemment, vers Dieu, pour remercier pour le don de la vie, et que ça passe par le corps. C'est-à-dire, ça peut être, première chose, je me lève, je me tiens debout, je me mets à genoux, je fais un lent signe de croix, je respire, c'est l'air de rien, je respire, j'inspire et j'expire pour prendre conscience de ce don du souffle qu'est l'esprit en moi. Et après, petit à petit, je vais prendre mes différentes activités, mes différents engagements, mais d'abord être des hommes et des femmes qui sont humains, des êtres spirituels reliés, et pas être des machines tout de suite en se disant, le plus important, c'est pas la notification que j'ai vécue. La première chose qui est importante, c'est, ah tiens, je suis vivant aujourd'hui, je reçois le don de la vie, je reçois le don de la foi. Ben, c'est ça la nouvelle du jour. Et c'est à un niveau beaucoup plus profond, et ça touche effectivement, vous parlez du salut de l'âme. Merci Seigneur pour ce don de la vie. Si je suis baptisé, merci Seigneur pour ce don de la foi, ce don du baptême. Et voilà, et ça me suffit pour vivre la journée aujourd'hui. Le reste, après, on verra.
1: Alors, comment retrouver un peu cette unité intérieure?
2: Cette unité intérieure, déjà, il s'agit d'accepter que c'est pas moi qui vais la former. C'est-à-dire que l'unité intérieure, elle se reçoit. En revanche, ce qui dépend de moi, c'est de faire des choix pour que ma vie s'aligne dans une forme de cohérence et faire en sorte qu'il y ait un équilibre dans ma vie entre les temps où je suis connecté, bien sûr, mais aussi les temps de réflexion que nous avons déjà évoqués, les temps de relation aux autres, le temps de la prière, et découvrir petit à petit en moi cette unification qui se fait dans mon être humain, dans mon être filial d'enfant de Dieu, qui se fait petit à petit, mais aussi par un chemin de persévérance. Alors ça, c'est un point qui est important, dont je parle aussi dans un chapitre de mon livre, qui est la place de l'effort.
1: Ouais. Voilà.
2: Nous avons besoin de retrouver la valeur de l'effort et la valeur de l'exercice, de l'ascèse, pour nous permettre petit à petit, jour après jour, de résister à la facilité des écrans en vue de mettre dans nos quotidiens des choses qui sont un peu plus exigeantes mais qui nous font vraiment grandir. Et ça, c'est un chemin d'unification.
1: Et donc, ce sont des choix aussi.
2: Oui.
1: Et personnels, individuels.
2: Alors, je dirais personnels, mais aussi qui peuvent reposer sur le collectif si, dans ma famille, dans ma communauté, dans un groupe d'amis, nous pouvons faire une sorte de pacte pour nous entraider, quand l'un est plus faible, à choisir ensemble. Moi, j'aime bien dire au niveau familial, poser une règle. Poser une règle de dire dans cet espace, pas de téléphone ou pas d'objet connecté. Dans tel moment, la soirée familiale, pas de téléphone, pas d'objet connecté, sauf s'il y a vraiment besoin. Et tout le monde le respecte. Et ça va aider les uns les autres à vivre la joie d'un jeu de société gratuit sans écran. C'est génial. C'est tout simple.
1: Donc il y a des choix à faire, hein. Tout
2: oui,
1: simple.
2: Tout à fait.
1: Voilà. Ouais, c'est une manière aussi de résister à notre monde, ce monde numérique.
2: Oui, hein. Voilà, on a besoin de courage et d'actes simples comme ça.
1: Voilà, mais de courage. Hein. Oui. Voilà. Il faut être déterminé, persévérant.
2: Persévérant, voilà.
1: Éviter le découragement. Hein.
2: Oui, tout à fait.
1: Parce qu'il peut y avoir aussi des chutes.
2: Bien sûr,
1: hein. Mais on se relève.
2: C'est pas grave, on recommence.
1: On se relève pour reprendre cette stature debout du vivant.
2: Voilà, ressusciter.
1: Ouais. Ressusciter. Frère Jean-Alexandre de Garidel, auteur de ce livre paru il y a quelques mois, que l'on peut se procurer, Dieu crève l'écran, repère spirituel en temps d'hyperconnexion, de très bons outils, donc, et une bonne lecture. À demain, même lieu, même heure.
2: Nathalie.

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1: Bonjour à tous. Le téléphone portable sera interdit dans les lycées à partir du 1er septembre. Le ministre de l'Éducation annonce que cette mesure entrera en vigueur dès la prochaine rentrée scolaire sous réserve de l'adoption définitive du texte de loi actuellement examiné. Le ministère prévoit d'accompagner les établissements dans sa mise en œuvre. À propos d'éducation, les oraux du bac pourront être reportés en cas de forte chaleur. Le ministre Édouard Geffray annonce que les épreuves de français et le grand oral pourront être décalées localement de quelques heures ou alors de quelques jours en fonction des conditions météo dans certains centres d'examen. Les patrons de l'IA à la table du G7 ce midi à Evian. Parmi les invités, Sam Altman, patron d'OpenAI, Dario Amodei d'Anthropic et le français Arthur Mensch, le fondateur de Mistral AI, avec des discussions sur la souveraineté numérique après la décision américaine de restreindre l'accès à certains modèles d'IA avancés à l'étranger. Et puis le Portugal débute sa Coupe du Monde de foot ce mercredi face à la République démocratique du Congo dès 19h. L'Angleterre affrontera ensuite la Croatie dans l'un des chocs de la journée avant Ghana, Panama et Ouzbékistan, Colombie dans la nuit. Hier, la France a battu le Sénégal 3-1, doublé de Mbappé devenu avec 58 buts le meilleur buteur de l'équipe de France devant Olivier Giroud.
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3: Bonjour à tous. À l'approche de la Coupe du Monde de foot, le pape Léon XIV a choisi de consacrer son intention de prière du mois de juin aux valeurs du sport. Dans sa vidéo mensuelle, il invite les fidèles à prier afin que le sport soit un instrument de paix, de rencontre et de dialogue entre les cultures. Le pontife natif de Chicago, lui-même grand amateur de baseball, d'équitation et de tennis, souligne que le sport doit être une école de fraternité et non de stérile rivalité, un espace de rencontre et non d'exclusion, une voie de paix et non de violence. Il insiste également sur sa dimension universelle, affirmant que le sport possède un langage universel qui rapproche les cultures, unit les peuples et sème le respect, la solidarité et la croissance personnelle. Sa prière s'achève par une demande adressée à Dieu que son esprit fasse de tous une seule équipe capable de construire la communion et la fraternité dans l'histoire. Léon XIV, tout comme François avant lui, s'est souvent montré attaché au milieu sportif. Lors du jubilé du sport célébré à Rome en juin 2025, il déclarait déjà que le sport est une voie pour construire la paix parce qu'il est une école de respect et de loyauté qui favorise la culture de la rencontre et de la fraternité. Dans une société marqué par la solitude et l'individualisme, il voit dans les sports collectifs une école de coopération capable d'enseigner la valeur de marcher ensemble et de rapprocher les peuples. Plus récemment, en avril 2026, en recevant les athlètes italiens des Jeux Olympiques et Paralympiques de Milan-Cortina, le pape a affirmé que le sport peut et doit devenir réellement un espace de rencontre. Pour lui, il ne doit pas être une démonstration de force, mais un exercice de relation. Les sportifs sont ainsi appelés à témoigner d'une autre manière de vivre la compétition, concourir sans se haïr, gagner sans humilier, perdre sans se perdre soi-même. Cette vision s'inscrit dans une tradition ancienne. Dès l'Antiquité grecque, la trêve olympique permettait de suspendre les conflits afin de garantir la participation pacifique aux Jeux. Aujourd'hui encore, cette idée inspire le mouvement olympique. Comme le souligne le père Cristobal Fones, directeur international du réseau mondial de prière du pape, le sport est un pont de dialogue qui transcende les frontières, les langues et les idéologies. Le réseau mondial de prière du pape est une œuvre pontificale confiée à la Compagnie de Jésus. Présent dans plus de 90 pays, il rassemble une communauté spirituelle de plus de 22 millions de personnes. Au cœur de leur mission se trouvent les intentions mensuelles de prière du pape qui invite les fidèles à se mobiliser autour des défis de l'humanité et de la mission de l'Église. Fondée en 1844 sous le nom d'Apostolat de la prière, le réseau a été érigé en Fondation Vaticane par le pape François en décembre 2020. Ses statuts définitifs ont ensuite été approuvés par le pontife argentin en juillet 2024. En espérant que cette Coupe du monde de football soit une voie de paix et non de violence, je vous retrouve dès demain pour de nouvelles infos. À très bientôt.
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5: Bienvenue à l'écoute de votre magazine de l'actualité musicale classique toulousaine et régionale pour le 360e numéro de Mélomanie. Je vous le disais la semaine dernière, notre saison d'émission touche à sa fin, en même temps que la plupart des saisons de concerts, même s'il en reste encore quelques-uns d'ici la fin du mois. C'est donc la saison des festivals qui prend le relais dès maintenant et elle va occuper tout l'été. Dans un mois commence le festival de l'abbaye de Beaulieu-en-Rouergue, dans ce lieu magnifique où se déroule la 4e édition du 14 juillet au 2 août. Pour vous présenter la programmation, je reçois le directeur artistique et fondateur de ce bel événement, l'organiste, compositeur et chef de chœur Christopher Gilbert, venu du Tarn-et-Garonne pour participer à cette émission, ce dont je le remercie. Il y a d'autres rendez-vous musicaux d'ici fin juin, notamment les derniers concerts mensuels de l'Orchestre de Chambre de Toulouse, un récital de piano à la Chapelle des Carmélites et un concert de la Maîtrise de Toulouse au Temple du Salin. Comme vous le voyez, il reste encore de quoi faire avant les vacances. C'est parti pour une rubrique agenda tout en contraste.
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5: Bienvenue Christopher Gilbert et merci de nous rendre visite pour nous présenter cette 4e édition du Festival de l'Abbaye de Beaulieu-en-Rouergue. J'ai oublié de préciser que vous étiez aussi le fondateur du chœur Dulci Jubilo, basé aujourd'hui à Montauban. Vous êtes un amoureux de la voix et même des voix, ce n'est donc pas un hasard si la ligne artistique de votre programmation au festival est dédiée à la voix et à la voix sous toutes ses formes et dans un peu tous les genres. Il est vrai aussi que le lieu s'y prête plutôt bien.
6: Oui, bonjour Eric, merci pour l'accueil à cette émission. Et donc nous sommes ravis en effet de proposer cette 4e édition du Festival de Beaulieu, coproduit par notre structure Anima Nostra et le Centre des Monuments Nationaux. C'est un lieu en effet où l'acoustique sublime de l'abbatiale se prête avec évidence à développer toutes sortes et formes de voix, et c'est ce que l'on s'emploie à faire à travers les 7 concerts cette année proposés au Festival de Beaulieu.
5: Alors, lieu qui est aussi un lieu de culture et d'exposition, puisqu'il y a un musée, vous pouvez peut-être en dire un mot, parce que lorsqu'on va au festival, on peut aussi profiter du temps qu'on peut y passer pour visiter toutes les collections d'art moderne qui ont été regroupées ici par un couple.
6: Oui, et... tout à fait, et vous avez justement raison de dire que il ne faut pas venir à Beaulieu que pour les concerts, il faut venir à Beaulieu pour découvrir cette collection d'art moderne qui a été collectée par le couple Brache-Bonnefoy. Geneviève Bonnefoy était une critique d'art et grande collectionneuse. Donc il y a tout ce qu'on appelle du courant de l'art brut, avec du Buffet, du Pierre-Antaille notamment. Il y a à peu près 1000 œuvres qui sont conservées à Beaulieu, donc c'est assez exceptionnel. Et c'est ce couple aussi qui a sauvé au XXe siècle cette abbaye de la ruine, tout simplement. Et par ailleurs, qui avait aussi fondé quasiment 50 ans, jour pour jour, après la recréation de ce festival de Beaulieu, un festival de musique, justement, alors qui était plus centré sur la musique contemporaine. Mais du coup, on s'inscrit aussi dans cet héritage en proposant aussi toujours de la musique contemporaine.
5: Oui, il y a un parc et des jardins magnifiques, une roseraie très belle.
6: Oui, il y a un salon de thé aussi, auquel on peut s'arrêter, déjeuner, prendre un thé ou d'autres boissons. Voilà, on peut vraiment passer une journée à Beaulieu. Et c'est ce qu'on propose, une sorte d'expérience global. On peut vraiment visiter, se restaurer et aller au concert en fin de journée ou en soirée.
5: Alors les concerts ont lieu dans l'abbatiale. Il y a eu des éditions, il y en avait à l'extérieur aussi. Est-ce que ça va être le cas cette année?
6: Alors, cette année, on se concentre vraiment dans l'abbatiale. C'est pas forcément définitif, dans le sens que d'une année ou autre, on a vraiment cette possibilité d'avoir les jardins aussi. Le cloître va être peu à peu réhabilité en un autre espace avec des jardins qui sont en projet. Mais, en effet, les scènes extérieures restent possibles. Cette année, on bénéficiera durant tout le festival de l'acoustique de l'abbatiale, et avec une exposition d'art contemporain également présente dans l'abbatiale, donc on pourra joindre le visuel aux oreilles.
5: 7 concerts entre le 14 juillet et le 2 août. L'an dernier, vous aviez étalé le festival jusqu'au 17 août. Vous l'avez un peu plus ramassé cette année, mais il y a à peu près le même nombre de rendez-vous.
6: Oui, il n'y en a pas beaucoup moins. Et c'est surtout, voilà, on a recentré un petit peu le festival dans cette zone de fin juillet, essentiellement. Et voilà, ça permet aussi à nos équipes de se concentrer sur d'autres activités qui sont fort nombreuses. Donc voilà.
5: Vous ouvrez donc cette 4e édition le mardi 14 juillet à 20h30 avec un ensemble qui porte un très joli nom, les Tourments d'Artémis. Je crois savoir qu'il est de formation récente et que ses membres sont de jeunes musiciens originaires de notre région.
6: Oui, tout à fait. Et géré par ce geste, d'une certaine manière, c'est aussi montrer que le Festival de Beaulieu a envie de miser sur la jeunesse, d'une certaine manière, en proposant cette ouverture par un jeune ensemble. Bon, ce sont de formidables musiciens. Je pense notamment à Étienne Manchon qui est tant un pianiste jazz reconnu que maintenant un très bon claveciniste aussi reconnu. Ils seront donc 4 instrumentistes et accompagnés par la voix, parce qu'on reste bien sûr toujours dans le thème de la voix, avec Marie-Cécile Henri Brossard, qui proposera donc une sorte de florilège d'air de cour, d'air à boire, quand on dit air à boire, donc c'est un style de l'époque baroque, donc c'est des musiques plutôt festives, assez joyeuses, et qui donc collent bien avec une idée d'ouverture assez festif.
5: Ah oui, parce que alors, c'est musique baroque française, il y a des noms très connus hein, parmi ceux que l'on va entendre, en tout cas les airs que l'on va entendre, il y a des airs de Lully, des airs de Rameau, et puis aussi des danses traditionnelles de nos patrimoines régionaux, du Berry, de l'Auvergne et du Quercy.
6: Oui, et c'est assez intéressant parce que souvent, en fait, il ne faut pas omettre que cette musique baroque s'est inscrite aussi dans les traditions populaires d'une certaine manière, et a perduré peut-être plus encore dans les traditions populaires. On peut toujours faire des liens, d'ailleurs on fait souvent le lien entre la musique baroque et le jazz, et on peut aussi le faire tout à fait avec la musique populaire, et du coup ça crée un fil assez cohérent, qui devrait parfois même se poser la question qu'est-ce qui est baroque et qu'est-ce qui est populaire, d'une certaine manière.
5: On va écouter les Tourments d'Artémis dans un extrait du programme qu'ils ont appelé le Temps des Plaisirs, ce qui donne déjà une certaine indication sur ce qu'on va entendre, effectivement, cette musique plutôt festive, et puis ces danses. On écoute l'air « À qui les beaux » de Jean-Baptiste Lully.

0: Achille est beau, de Jean-Baptiste Lully, chanté par la soprano Marie-Cécile Henri Brossard, accompagnée par les musiciens de l'ensemble Les Tourments d'Artémis, qui ouvre donc le 4e festival de Beaulieu-en-Rouergue, mardi 14 juillet à 20h30, avec leur programme Le Temps des Plaisirs. Le concert suivant a lieu le dimanche 19 juillet à 18h30, et c'est la musique chorale qui est à l'honneur cette fois-ci, avec le chœur de chambre Echo, une jeune formation là aussi, qui présente un programme intitulé Empreinte. D'où nous vient ce chœur et qui le dirige, Christopher ?
1: Alors, Echo, c'est un chœur de chambre professionnel qui est basé à Montpellier et qui est dirigé par Caroline Semangoulon. C'est un ensemble, j'irais, ami de Toshio Bilou, parce que d'une certaine manière, on a lancé l'aventure de chœur professionnel en même temps. Ouais, donc on a toujours eu des contacts avec Caroline et cette amitié entre chefs.

0: a priori quelque chose d'assez magnifique avec les voix d'écho. Donc c'est un chœur. Alors là, ils seront 16. C'est un chœur qui est une formule à 24 ou 16 chanteurs. Donc, avec un son assez charnu, assez généreux, dû aussi à la direction, voilà, très généreuse de Caroline. Et donc, ça promet d'être une très belle, enfin, une très belle soirée de 18h30.
1: Pourquoi ont-ils appelé leur programme Empreinte, si tant est que vous sachiez?
0: Oui, alors, de ce que j'en ai lu et des discussions qu'on a pu en avoir, c'est aussi quelle empreinte laisse cette musique sacrée. Moi, il s'avère qu'on dirige aussi le Miserere d'Allegri avec Dulci Jubilo. Et c'est vrai que ce qui nous rassemble avec cette œuvre, c'est d'ailleurs une œuvre, par exemple, si on en parle quelques minutes, qui a été énormément retravaillé, retouché. Oui. On va dire que l'image sonore qu'on a du Miserere d'Allegri aujourd'hui, en fait, n'est pas du tout celle qu'on chantait à la chapelle Sixtine. D'ailleurs, il y a une très jolie version qui vient d'être sortie par Le Poème Harmonique, dont rien à voir, un ensemble baroque, très belle qualité aussi, et qui, pour le coup, fait la version quasi d'origine. En fait, on reconnaît pas du tout la pièce, parce que c'est très différent. Et ça montre aussi, voilà, c'est, je trouve, à travers ces empreintes, comment la musique sacrée a évolué. On part d'une matière, et cette matière, elle évolue avec les pratiques. Cette pièce est très connue pour les fameux contrutes, là, des quatuors solistes qui, de manière à la fois prodigieuse et très évanescente en même temps, va faire sonner ces notes très aiguës. Alors qu'en fait, dans la version d'origine, probablement, ça n'existait pas du tout. Et c'est des erreurs, en fait, de transposition dans la recopie qui a donné ça. Donc, c'est aussi, voilà, comment cette musique vit à travers les siècles. Voilà. Et donc, c'est assez malin de partir de ces pièces de la Renaissance et jusqu'aux créations contemporaines, tout simplement.
1: Pour découvrir le chœur de chambre Écho, nous allons l'écouter maintenant interpréter une pièce de votre composition, Christopher Gibert, Exultet.

0: Exultet, pièce de Christopher Gibert, chantée par le chœur de chambre Echo, qui est donc en concert avec son programme Empreinte, le dimanche 19 juillet à 18h30. Mardi 21 juillet à 20h30, c'est au tour des musiques du monde d'être mise en lumière avec une formation qui, me semble-t-il, s'est déjà produite au festival, ou en tout cas certains membres de cette formation, le quatuor Balkanes. C'est un quatuor féminin qui s'est associé au chanteur libanais Georges Camille Abdallah. Il propose un programme à la gloire du Christ, Christ Sol Oriens, créé en 2021. Commandé à l'époque par le 44e Festival de Musique Sacrée Musique du Monde de l'abbaye de Sylvanès. Grand moment à venir donc, Christopher.
1: Oui, alors vous avez raison de dire qu'une partie revienne, parce qu'en fait Georges Camille Abdallah était venu l'année dernière avec Milena aussi, qui est une des chanteuses du quatuor Balkan, mais c'est la première fois qu'on reçoit le quatuor en son entier des Balkans, donc on est ravis de...
0: Alors c'est Balkan ou Balkanais?
1: C'est les Balkans, oui.
0: Ah, il faut dire Balkan.
1: C'est un quatuor qui est assez connu dans le répertoire des musiques du monde, qui a pas mal fait de plateaux télé aussi dans ce répertoire-là, et qui a un talent immense. L'année dernière, on a tous été extrêmement touchés et séduits par le programme qui avait été proposé.

0: Qui était aussi une création en fait de l'abbaye sylvanaise Samanour, qui est un programme très émouvant, très beau, et toutes les personnes qui étaient là, voilà, il y avait une sorte de paix et en même temps de lumière, voilà, on était resté vraiment dans ce grand plaisir, et c'est pour ça que voilà, en gardant le contact, je me suis dit ben, continuons l'aventure avec le Quatuor Balkan et en faisant revenir Georges, qui a une voix extrêmement chaleureuse et en même temps avec une typologie très très atypique. On parlait justement des différents types de voix, voilà, on sort vraiment de la voix classique, et même s'il est il a déjà aussi beaucoup chanté dans la musique classique par ailleurs. Une belle soirée en perspective autour des musiques du monde, avec en effet ces polyphonies bulgares, d'Orient également, du Liban notamment. Et donc c'est une belle rencontre, je dirais, interculturelle.
1: Pour vous faire une idée de ce programme Christ Sol Oriens, en voici un extrait qui va vous permettre d'entendre les voix du Quatuor Balkan et de Georges Camille Abdallah.

0: Extrait du programme Christ Sol Oriens avec les voix du Quatuor Balkan et de Georges Camille Abdallah à découvrir le mardi 21 juillet à 20h30, dimanche 26 juillet à 18h30. C'est votre ensemble, le chœur Dulci Jubilo, qui se produit avec le programme Catharsis, titre d'une œuvre du compositeur grec contemporain Savas Karantsias. Est-ce que vous pouvez nous en dire plus sur lui? Parce que j'avoue, je ne le connaissais pas.
1: Bien sûr, Savas est un compositeur grec qui écrit beaucoup pour ensemble à cordes, qui écrit depuis quelques années vraiment pour la voix. Et Catharsis, on va dire, c'est sa première grande œuvre pour chœur, qui a déjà été créée pour le coup sur l'île de Rhodes il y a 2 ans, je crois, et qui est une très belle œuvre, en fait, qui est en hommage à Arvo Pärt et à Vjalto Tormis aussi, donc deux compositeurs des pays du Grand Nord, donc c'est un peu différent de l'esthétique grecque. Mais du coup, on retrouve...
0: Il y a le côté spirituel quand même.
1: Exactement, voilà. Et en fait, c'est ça qui réunit tous ces compositeurs à travers la plume de Savas, c'est cette grande spiritualité, c'est pas vraiment une messe à proprement parler, c'est plus un rituel inspiré des textes orthodoxes. Donc, on retrouve pour la plupart des textes connus de la liturgie catholique romaine, hein, le Paternoster, le Miserere, enfin voilà, c'est des pièces qu'on retrouve dans Kyrie, évidemment, mais constituées comme une sorte de rituel orthodoxe, et avec cette patte, bien sûr propre à Savas, mais en s'inspirant vraiment d'Arvo Pärt. Donc on a quand même une sorte de candeur, un peu ce style tintinnabule d'Arvo Pärt, avec des voix qui sont assez pointillistes, et en même temps le côté de Tormis aussi, qui est avec, donc à contrario, très rythmique. Donc il y a un dies irae au milieu, par exemple, qui est une grande partie de l'œuvre avec percussion. Parce que c'est une œuvre avec percussion, il y a des cloches tubulaires, tam-tam, grosses caisses. Donc voilà, ça a aussi un bel effet sonore au milieu des 12 voix. Et donc voilà, j'étais très heureux d'entrer en contact avec ce compositeur. C'est dans l'ADN initial de Dulci Jubilo, hein, de faire de la création contemporaine. Voilà, on a fait beaucoup de créations françaises, on continue à le faire.
0: Et il y en a encore.
1: On le verra tout à l'heure. C'est aussi important de faire vivre la musique contemporaine plus internationale et européenne, hein, voilà, qui est importante. Et surtout, quand je dirais, c'est dans cette cohérence européenne, d'une certaine manière.
0: Alors, c'est une œuvre pour chœur mixte, percussion et violon solo. Qui va tenir le violon, qui sera aux percussions?
1: Oui, alors le violon, c'est Chrysantos Antoniou
0: qui travaille déjà peut-être
1: régulièrement avec Savas, en fait. Ils sont aussi co-organisateurs du Festival de Rhodes, donc European Polyphony, tous les deux. Et Chrysantos est vraiment un très très bon violoniste qui aime beaucoup improviser. Et ce qui est intéressant, c'est que Savas a écrit vraiment des plages d'improvisation au milieu de l'œuvre. Donc c'est une œuvre à la fois très écrite et à la fois très libre. Il y a des sortes, pour nos auditeurs, de quelques sortes de réservoirs de notes qu'il peut utiliser sur une plage donnée. Il y a marqué, par exemple, en 12 secondes, on improvise sur do, mi, la, et il se débrouille avec ça, et ça donne quelque chose d'assez intéressant, de ce mélange de musique créée immédiatement et en même temps de musique totalement écrite et très précise, parce que voilà, il y a beaucoup de changements de mesure. C'est une musique très écrite malgré son apparente candeur.
0: Donc aux percussions, il y aura Geoffrey Saint-Léger. Alors ce n'est pas la seule œuvre au programme de ce concert, même si elle lui donne son nom, enfin le titre au programme, Catharsis. Il y a aussi Hymnus, et ça c'est une œuvre de Christopher Gibert, création originale sur un manuscrit occitano-cathare du XIIIe siècle. Quelle drôle d'idée.
1: Quelle drôle d'idée. Et c'est d'ailleurs la première fois qu'on jouera une de mes pièces au festival, donc voilà, j'ai osé.
0: Et à un moment on peut, je pense.
1: Oui, peut-être. En tout cas, ça avait du sens à travers ce programme, parce que bien sûr, il y avait Catharsis, et Savas et Chrysantos m'étaient dit, il faudrait que tu écrives une pièce aussi, qu'on ait ce dialogue, on va dire,
0: Orient-Occident,
1: exactement. Et donc j'ai réfléchi, hein, ça a un temps, je partais sur des idées, et puis Catharsis, je me suis dit, allons creuser de ce point de vue-là. Alors c'est vrai qu'il y a, il y a cette idée de la catharsis, bien sûr, grecque, et il y a cette racine, du coup, qui a aussi donné le mot cathare. Et donc c'était plus par clin d'œil, géré par ça, parce qu'après les rituels sont assez différents. Et donc j'avais ce rituel, je m'intéresse pas mal au cathare, à cette histoire de notre Occitanie, et j'avais ce rituel cathare. Donc c'est assez intéressant, c'est le seul texte des cathares qui nous restent. Tout le reste a été bien sûr détruit avec scrupule par l'Inquisition, et il reste un manuscrit conservé à Lyon de quelques lignes. Et ce qui est assez amusant, c'est que c'est une sorte de mélange entre l'occitan et le latin. on passe d'un mot à l'autre, de l'occitan au latin. Et par exemple, le tout début, c'est in principio erat verbum, donc au commencement était le verbe, et la lutz, lutzen, et la lumière, lui, d'une certaine manière. Donc on a vraiment ce mélange assumé.
0: Bon, pas l'occitan est une langue romane. Bon,
1: tout à fait, tout à fait. Mais c'est assez amusant de voir ce mélange-là. Et donc ça ne me suffisait quand même pas, et donc j'ai demandé à un ami qui est metteur en scène, mais aussi poète à 16 heures, Franck Thézan, de m'écrire quelques vers pour compléter en français, une sorte de réflexion, de paraphrase un peu de tout cela. Et donc voilà, ces textes s'entremêlent avec 12 voix mixtes, et donc il y avait des percussions avec l'œuvre de Savas, donc j'en ai profité, donc j'ai aussi rajouté quelques percussions à cela. Donc on a deux œuvres qui ont vraiment dialogué, la mienne étant un peu plus courte, elle fait une dizaine de minutes, mais on a ce dialogue Orient-Occident avec, autour de ces deux rituels.
0: Nous allons écouter le chœur Dulci Jubilo, alors non pas chanter Hymnus, puisque la l'œuvre n'a pas été créée,
1: ça sera la création, oui.
0: Mais chanter tout de même une de vos compositions, Christopher Gibert, votre Salve Regina, accompagnée ici à l'orgue par Thomas Hospital.

0: Le Salve Regina de Christopher Gibert, chanté par le chœur Dulci Jubilo, accompagné à l'orgue par Thomas Hospital. Le chœur Dulci Jubilo donne le programme Catharsis dimanche 26 juillet à 18h30 à l'abbaye Beaulieu-en-Rouergue. Et pour le concert suivant, mardi 28 juillet à 20h30, vous recevez un des grands ensembles français sur instruments anciens, le concert de l'Hostel-Dieu, fondé et dirigé par le claveciniste Franck-Emmanuel Comte. Avec la soprano Adèle Hubert, il propose le programme Dolce Folia. Pour les passionnés de musique baroque du sud de l'Europe, italienne en particulier, c'est vraiment la soirée à ne pas manquer.
1: Oui, complètement. Pour deux choses. Déjà parce que c'est un ensemble formidable avec une énergie folle, avec une audace aussi dans les programmes que j'apprécie beaucoup. Et en effet parce que c'est un programme extrêmement joyeux, extrêmement festif avec ses folias. Donc c'est ce thème qui est souvent joué d'abord aux instruments graves et après une sorte d'improvisation de plus en plus effrénée. Donc ça c'est le leitmotiv, on va dire, de cette soirée. Et bien sûr toujours avec la voix formidable qui va donner un peu de peps aussi à travers ces danses et ces chansons du sud de l'Europe, tout simplement, voilà. Donc une soirée vraiment festive avec un ensemble de grande qualité que je suis ravi de recevoir pour la première fois à l'abbaye de Beaulieu.
0: Oui, qu'on est toujours heureux d'entendre à Toulouse, où ils sont programmés assez souvent, mais pas seulement à Toulouse, ils sont programmés à Montauban, ils sont programmés, je crois, cet été à Rocamadour, donc il y a beaucoup de lieux, on va pouvoir les entendre. Et c'est une occasion de plus, ce programme Dolce Folia, que j'ai eu le plaisir d'entendre assez récemment, est vraiment magnifique. Alors la folia, faut peut-être rappeler, hein, pour ceux qui connaissent pas, c'est une danse à l'origine, une danse portugaise, je crois que ça vient plutôt du Portugal, enfin Espagne-Portugal, on sait pas trop.
1: Oui, c'est ça, on parle du Portugal. C'est, on va dire, la péninsule ibérique, pour pas prendre
0: mais après,
1: de risque.
0: Tout le monde s'en est inspiré.
1: Exactement, exactement.
0: En Europe baroque.
1: Et il y a beaucoup de compositeurs, pour pas dire tous à l'époque, qui ont écrit des improvisations.
0: C'est un passage obligé, presque.
1: Oui, c'est ça. Et il y a beaucoup de compositeurs qui ont fait des variations sur ces thèmes-là. Et on en retrouve même en France, aussi, suivant les époques.
0: Donc c'est vraiment. Marais, par exemple.
1: Ouais, exactement. Je pensais à lui. Et c'est une. Je pense que dès qu'on entend les premières notes, en fait, même si on n'est pas forcément un immense musicien, on sait que c'est, voilà, c'était la folia.
0: Et là, on entendra entre autres du Corelli et du Vivaldi là, dans ce programme Dolce Folia. Voici un extrait du programme que va nous proposer le concert de l'Hostel-Dieu. La Cicerenella, c'est une tarentelle napolitaine, interprétée donc par les musiciens du concert de l'Hostel-Dieu, avec ici la soprano canadienne Heather Newhouse.

0: La Cicerenella, interprétée par le concert de l'Hostel Dieu et la soprano Isar Newhouse. C'est donc un extrait du programme Dolce Folia que la formation de Franck-Emmanuel Comte donne mardi 28 juillet à 20h30, cette fois-ci avec la soprano Adèle Hubert. Vendredi 31 juillet à 20h30, vous avez invité la compagnie Xanadu qui présente son programme Sama, la lumière exilée. C'est un partenariat avec le festival de Kélus et ce spectacle est imaginé et conçu par Pierre Tillois, le directeur artistique de la compagnie, qui le décrit comme un rêve musical Orient-Occident. Il y a même un derviche tourneur.
1: Et oui, donc plusieurs choses. Déjà, on est ravis de poursuivre ce partenariat avec le festival de Kélus. Donc Kélus, pour ceux qui ne savent pas, c'est une petite ville qui est à 10 km de Beaulieu.
0: Oui, c'est vraiment à côté, c'est
1: donc,
0: la commune à côté. Hein.
1: Donc autant travailler bien sûr ensemble, et ça c'est une évidence qui nous a paru très naturelle avec Pierre Tillois quand on avait échangé il y a 2 ans maintenant. Et donc voilà, je suis très content qu'on puisse continuer ce partenariat à l'abbaye de Beaulieu, donc qui fait son ouverture à l'abbaye de Beaulieu de son festival, qui se poursuivra du coup ensuite pendant une semaine environ. Et donc nous, on est ravis aussi d'intégrer ce concert à la programmation du festival de Beaulieu, où il y a bien sûr une connotation vocale, vu qu'il y a un chanteur, donc un contre-ténor, hein, qui va chanter les compositions de Pierre Tillois. Et en effet, comme vous l'avez dit, un derviche tourneur. Moi, personnellement, j'en ai jamais vu en vrai, donc j'ai en plus ravi de cela. J'ai toujours vu des images, des films, etc. Et c'est quelque chose d'assez exceptionnel. Et j'ai une grande confiance aux créations de Pierre. Il fait ça toujours avec goût, avec une vraie profondeur aussi. Et l'année dernière, moi, j'avais été extrêmement touché parce qu'il avait proposé à l'abbaye où finalement on avait complètement réorganisé l'implantation dans l'abbatiale avec les chaises qui étaient sur tous les côtés, presque en mode défilé de mode, si vous visualisez un peu. Et du coup, il y avait toute une ampleur, toute une longueur de l'abbatiale qui est quand même très très longue, où le spectacle se déroulait. Et cette année, voilà, il a d'autres idées aussi, donc ça, les auditeurs pourront venir voir, bien sûr, pour avoir cette surprise-là. Et donc ce mélange entre le quatuor à cordes, la voix et derviche tourneur, et la voix parlée aussi, bien sûr, de Pierre.
0: Donc, ça sera une découverte. Et j'ai vu que parmi les musiciens, il y avait Quentin Vogel, qui est violoniste à l'Orchestre National du Capitole, qui est un remarquable jeune musicien. Donc je n'ai aucun doute sur la qualité musicale de ce qui va être proposé là. Et moi, je vais vous proposer un aperçu de ce spectacle avec cet extrait de Sama, cette rêverie musicale entre Orient et Occident de la compagnie Xanadu.

0: Extrait de Sama, le spectacle musical de la compagnie Xanadu que vous pouvez découvrir le vendredi 31 juillet à 20h30 pour l'ouverture du festival de Quélus, mais à l'abbaye de Beaulieu-en-Rouergue. Concert de clôture donc pour le festival 2026 le dimanche 2 août à 20h30 où l'on retrouve votre cœur de Petit Jubilo associé à la comédienne Julie Depardieu qu'on commence à bien connaître dans notre région, elle se produit souvent, pour un programme que vous avez sous-titré Licht et construit autour des motets de Jean-Sébastien Bach. Licht, c'est le titre d'une pièce de Thierry Esquèche dont la création mondiale a lieu ce soir-là.
1: Et oui, complètement. En fait, je voulais depuis longtemps travailler avec l'ensemble sur les motets de Bach. Et d'une certaine manière, je n'avais pas forcément envie de refaire un programme récital, comme on pourrait dire, où on enchaîne les motets les uns après les autres, si sublime soit-il, hein, bien sûr. Mais j'avais envie d'autre chose. Et donc déjà, j'ai fait des choix, parce que c'est très long. Hein. Il y a au moins 6 motets de Bach, ça tient presque en 2 heures, 2 heures et demie, on va dire. Donc ça aurait été un long concert. Donc j'en ai sélectionné 3. Des motets, et non des moindres, le Com Jesu Com, qui est sans doute peut-être le plus raffiné, le plus sensuel, un des plus courts d'ailleurs, le plus téméraire, le Singet dem Herrn, donc, qui est redoutable, c'est le motet qu'entend d'ailleurs Mozart, pour la petite anecdote, quand il va à Leipzig, donc il est ébahi par ce qu'il entend, et il dit, enfin une musique à laquelle on a quelque chose à apprendre dedans. Donc voilà, c'est une œuvre qu'on suppose d'ailleurs, une œuvre d'entraînement pour les chœurs, qu'avait écrit Bach, un double chœur absolument sublime, et le
0: Jesu meine Freud.
1: Très émouvant, voilà, Jesu meine Freud, qui est une œuvre d'une vingtaine de minutes en 11 mouvements, qui est un miroir magnifique et qui a du coup inspiré la création de Thierry Esquèche, parce que je lui ai demandé justement d'avoir une sorte de commentaire à ce Jesu meine Freud, et sur un texte écrit pour l'occasion par Stéphane Ehom. C'est en cela que Julie Depardieu nous rejoint, parce que à travers les motets que je viens de vous décrire, il y a un fil, en fait, un fil d'Ariane qui a été imaginé du début du concert jusqu'à la fin. C'est un poème, en fait, assez long, déroulé par l'auteur Stéphane Ehom entre les motets, voire même pendant les motets. On ose, voilà, un peu déconstruire d'une certaine manière ces œuvres sublimes et quasi intouchables. Et donc, ce texte sera lu par Julie Depardieu et qui va aboutir, en fait, de manière très logique, dans la même plume, à l'œuvre de Thierry Esquèche, à la suite de Jesu meine Freud.
0: Oui, oui, c'est vraiment un très beau moment qui se prépare, là, parce qu'entre les 3 motets de Bach que vous avez choisis, donc cette création de Thierry Esquèche sur ce texte de Stéphane Ehom, qui est un romancier, hein,
1: tout à fait.
0: Mais qui travaille beaucoup avec des compositeurs et compositrices contemporains, assez régulièrement, il écrit des textes pour eux.
1: Oui, et c'est aussi un féru d'opéra notamment, et il sort très bientôt d'ailleurs un dictionnaire d'opéra, hein, pour montrer à quel point
0: il est passionné
1: et très connaisseur en effet de la musique. Et quand j'avais parlé justement d'écrire un texte autour de Bach, il était assez presque impressionné, parce que pour lui, Bach, c'était à la fois son enfance et le côté intouchable. Ouais. Donc voilà, je suis très content qu'il ait quand même accepté ce défi, parce que c'est vrai que c'est un défi de parler autour de Bach, quand même, toujours. Et donc ça promet d'avoir un beau moment de musique
0: et de poésie. En plus, avec la lecture de Julie Depardieu, c'est formidable. Quant à Thierry Esquèche, il a déjà composé pour le chœur d'Ulchi Jubilo, et c'était aussi pour un projet inspiré par les motets de Bach. On écoute ici le premier de ces 3 motets pour 12 voix mixtes et orgue, interprété par Dulci Jubilo, accompagné à l'orgue par Thomas Spital.

Le premier des trois motets pour 12 voix mixtes et orgue, composé par Thierry Esquèche pour l'ensemble Dulci Jubilo. Le concert de clôture du festival de l'abbaye de Beaulieu-en-Rouergue a donc lieu le dimanche 2 août à 20h30. Il est donné par le chœur Dulci Jubilo avec la comédienne Julie Depardieu qui va officier en tant que récitante pour le programme Licht. Voilà pour cette quatrième édition du festival qui se tient, je le rappelle, du 14 juillet au 2 août. Avant cela, il y a de nombreux autres rendez-vous et ce, dès cette semaine, avec le premier concert de la saison qu'organise le pianiste François Henry à la chapelle des Carmélites à Toulouse. Avec son association Piano Muse, il présente une série sur pianos anciens, des pianos dont il est propriétaire. Et donc le premier est donné ce samedi 20 juin à 19h par la pianiste japonaise Mayuko Ishibashi Henry, son épouse, qui va jouer un programme imprégné de l'univers romantique allemand autour de légendes qui ont inspiré l'imaginaire du 19e siècle, notamment le Faust de Goethe. On y trouve entre autres dans ce programme la fameuse sonate en si mineur de Franz Liszt, mais aussi la mort d'Isolde du même Liszt d'après Wagner, et En rêve, toujours de Franz Liszt. Puis il y aura les quatre romances sans parole opus 8 de Fanny Mendelssohn, et puis encore du Liszt avec Nuages gris et sa transcription de la danse macabre de Camille Saint-Saëns. C'est vraiment un énorme et magnifique programme auquel s'attaque la pianiste japonaise. Je vous propose d'écouter son interprétation de La mort d'Isolde, superbe transcription réalisée par Franz Liszt d'après l'opéra de Richard Wagner.

La mort d'Isolde, la transcription de Franz Liszt d'après l'opéra de Richard Wagner, joué par Mayuko Ishibashi Henry. La pianiste japonaise est en concert à la Chapelle des Carmélites ce samedi 20 juin à 19h, en ouverture de la saison Piano Muse. Quelques jours plus tard, l'Orchestre de Chambre de Toulouse donne ses deux derniers concerts mensuels du mois de juin, les jeudis 25 et vendredi 26 à Saint-Pierre-des-Cuisines. Ils commencent à 20h30 tous les deux et ils sont dédiés en grande partie à Félix Mendelssohn, dont vont être joués le Capriccio pour cordes en mi mineur opus 81 numéro 3, la symphonie numéro 10 pour cordes en si mineur et le concerto pour violon et cordes en ré mineur. Également programme la suite numéro 2 en si mineur, que de mineur, de Jean-Sébastien Bach. On doit à Mendelssohn, je le rappelle, hein, les mélomanes avertis le savent, hein, on doit à Mendelssohn la redécouverte de Bach à la fin des années 1820, notamment la recréation de la Passion selon saint Matthieu en 1829, alors qu'elle n'avait pas été jouée depuis un siècle. Ces concerts des 25 et 26 juin vont permettre aussi de découvrir Sarah Jégou-Sagemann, une des violonistes les plus prometteuses parmi la jeune génération française. Cela fait beaucoup de raisons d'assister à l'une de ces soirées à Saint-Pierre-des-Cuisines. Pour vous en convaincre, nous allons écouter un extrait du troisième mouvement Allegro du concerto pour violon et cordes en ré mineur de Mendelssohn. C'est une version enregistrée l'an dernier par l'Orchestre de Chambre de Toulouse avec la violoniste espagnole Lina Tour Bonnet.

Le troisième mouvement Allegro du concerto pour violon et cordes en ré mineur de Mendelssohn, dans la version enregistrée par l'Orchestre de Chambre de Toulouse avec la violoniste espagnole Lina Tourbonnet. Une des œuvres au programme des deux concerts que donnent l'ensemble toulousain et la violoniste Sarah Jégou-Sagemann les jeudis 25 et vendredi 26 juin à 20h30 à Saint-Pierre-des-Cuisines. Et puis ce même vendredi 26 juin, mais à 20h au Temple du Salin, la maîtrise de Toulouse est aussi en concert sous la direction de Marc Hopstadt, son fondateur, accompagné à l'orgue par Éléanore Millot. L'entrée est libre sur réservation pour cette soirée qui marque la fin de la saison pour le jeune ensemble vocal. Le programme est sous-titré Florilège et l'on va y entendre de la musique pour chœur de la Renaissance à nos jours avec des pièces de Carissimi, de Purcell, de Mozart, de Brahms, de Nadia Boulanger, de Debussy, d'Eisenwald, d'Owells et Leighton. Un beau concert avant que tous les membres de cette remarquable formation prennent des vacances bien méritées. Pour illustrer ce programme Florilège, nous allons écouter un extrait du Requiem d'Herbert Owells. C'était lors d'un concert de la Maîtrise de Toulouse il y a quelques années.

Un extrait du Requiem d'Herbert Howells qui sera peut-être au programme du concert Florilège donné par la maîtrise de Toulouse sous la direction de Marc Hopstadt vendredi 26 juin à 20h au Temple du Salin. L'entrée est libre mais sur réservation. Je vous conseille vraiment de vous dépêcher de réserver vos places si vous souhaitez assister à cette soirée en vous connectant au site www.maîtrisedetoulouse.fr. Concernant le concert de la pianiste Mayuko Ishibashi Henry, samedi 20 juin à 19h à la chapelle des Carmélites de Toulouse, en ouverture de la saison Piano Muse, je vous invite à faire vos réservations sur le site Hello Asso ou en envoyant un mail à l'adresse pianomuse@yahoo.fr, muse au pluriel, pour les concerts de l'Orchestre de Chambre de Toulouse, dédié à Mendelssohn et notamment à son célèbre concerto pour violon en ré mineur, les jeudis 25 et vendredi 26 juin à 20h30 à Saint-Pierre-des-Cuisines. La billetterie est en ligne sur le site www.orchestredechambredetoulouse.fr. Et je rappelle enfin que la 4e édition du Festival de l'Abbaye de Beaulieu-en-Rouergue se déroule cette année du 14 juillet au 2 août. Il y a 7 rendez-vous dans ce lieu magnifique qui mérite d'être découvert à lui seul si vous ne le connaissez pas encore. Vous pouvez vous renseigner, consulter le détail de la programmation et acheter et réserver vos places en ligne en vous connectant à l'adresse www.festivalabbayedebeaulieu.fr. Un grand merci à Christopher Gibert d'avoir fait le déplacement depuis le Tarn-et-Garonne pour nous présenter le Festival 2026. Merci aussi à Jonathan Botello qui a réalisé cette émission. Podcast disponible et téléchargeable dès maintenant, comme d'habitude, sur le site web de Radio Présence. Et merci enfin à tous nos fidèles auditeurs et auditrices. Excellente semaine musicale à tous.

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0: En ce temps-là, Jésus disait à ses disciples, « Ce que vous faites pour devenir des justes, évitez de l'accomplir devant les hommes pour vous faire remarquer. Sinon, il n'y a pas de récompense pour vous auprès de votre Père qui est aux cieux. Ainsi, quand tu fais l'aumône, ne fais pas sonner la trompette devant toi, comme les hypocrites qui se donnent en spectacle dans les synagogues et dans les rues pour obtenir la gloire qui vient des hommes. Amen. Je vous le déclare, ceux-là ont reçu leur récompense. Mais toi, quand tu fais l'aumône, que ta main gauche ignore ce que fait ta main droite, afin que ton aumône reste dans le secret, ton Père qui voit dans le secret te le rendra. Et quand vous priez, ne soyez pas comme les hypocrites. Ils aiment à se tenir debout dans les synagogues et au carrefour pour bien se montrer aux hommes quand ils prient. Amen, je vous le déclare. Ceux-là ont reçu leur récompense. Mais toi, quand tu pries, retire-toi dans ta pièce la plus retirée, ferme la porte et prie ton Père qui est présent dans le secret. Ton Père qui voit dans le secret te le rendra. Et quand vous jeûnez, ne prenez pas un air abattu comme les hypocrites. Ils prennent une mine défaite pour bien montrer aux hommes qu'ils jeûnent. Amen, je vous le déclare. Ceux-là ont reçu leur récompense. Mais toi, quand tu jeûnes, parfume-toi la tête et lave-toi le visage. Ainsi, ton jeûne ne sera pas connu des hommes, mais seulement de ton Père qui est présent au plus secret. Ton Père qui voit au plus secret te le rendra. Acclamons la parole de Dieu.
1: Louange à toi, Seigneur Jésus.
2: Quand nous venons en pèlerinage à Lourdes, nous nous tournons vers la Vierge Marie. Nous allons, vous êtes ici à la grotte, pour la prier, la supplier, lui confier toutes vos intentions de prière. Et c'est ce que font tous les pèlerins, en allumant un cierge, en prenant le temps de se recueillir, de faire silence, de tourner nos regards vers la statue au rocher. C'est beau, c'est très beau la foi qui s'exprime ici, qui se voit, le témoignage que laissent les pèlerins à cette grotte de Massabiel. Et vous avez, nous avons de la chance d'être ici même à cette grotte et de pouvoir célébrer la messe. Mais attention, la Vierge Marie nous invite à ne jamais nous arrêter à elle, mais à nous tourner vers son Fils, Jésus. C'est lui le Sauveur du monde, et elle, elle est sa mère. C'est lui le Rédempteur, et les théologiens nous rappellent qu'elle n'est pas co-rédemptrice. Marie nous renvoie à Jésus en tout. Rappelons-nous la parole qu'elle a adressée aux disciples à Cana, évoquant Jésus, « Faites tout ce qu'il vous dira. » Ici à Lourdes, donc, le message de la Vierge à Bernadette et le sanctuaire renvoie chacun à Jésus, le Christ, à la vie qu'il nous donne à travers sa parole, à travers les sacrements de l'Église. D'autre part, ici, comme ailleurs, comme partout, chaque fois que nous tournons vers Jésus, il ne cesse lui aussi de nous inviter à nous tourner vers quelqu'un d'autre. Et ce quelqu'un d'autre, c'est bien évidemment son Père. Le Fils nous renvoie à Dieu le Père. « Qui me voit, voit le Père », dit Jésus. Vivre selon Jésus, selon le Fils, selon sa parole, c'est se tourner vers le Père, notre Père des cieux. Du reste, est-ce que ce n'est pas la prière du Notre Père qui scande notre vie de prière, notre vie spirituelle, avec cette prière que nous sommes invités à reprendre plusieurs fois par jour? Être chrétien, c'est louer le Seigneur, entrer dans la louange du Fils, tourner vers le Père. L'évangile de saint Matthieu, en son chapitre 11, nous dit la prière de Jésus. « Je te bénis, Père, Seigneur du ciel et de la terre, d'avoir caché cela aux sages et aux savants et de l'avoir révélé aux tout-petits. » Nous sommes invités tous, frères et sœurs, à nous laisser inspirer par une telle prière. Et l'évangile de ce jour nous dit très fortement l'importance de notre Père des cieux et du fait de toujours nous tourner vers lui, de le louer, de le glorifier par toute notre vie. Alors que nous pratiquions le partage, l'aumône, que nous prions, que nous jeûnions, l'essentiel est d'être vu par le Père dans le secret. Et être vu par les hommes n'a aucune importance. Il vaut mieux, même bien souvent, chercher à l'éviter. Pour être vu par le Père, pour recevoir une récompense auprès de lui, nous dit Jésus dans cet évangile, il est bon, il est toujours bon de nous le rappeler, de faire preuve d'humilité. Est-ce que sainte Bernadette ne nous montre pas le chemin lorsque elle égrène le chapelet, comme elle le faisait ici à la grotte, commençant par le Notre Père, récitant les « Je vous salue Marie » et terminant par le « Gloire au Père, au Fils et au Saint-Esprit ». La prière du Notre Père est au cœur de l'évangile de ce jour. Qui que nous soyons, quoi que nous fassions, nous sommes appelés à nous en remettre à lui toujours, à reconnaître son nom, à invoquer son règne et à y collaborer, à vouloir sa volonté et à lui demander simplement le pain de la route, le pardon de nos fautes et le soutien dans les épreuves de la vie. Il n'y a rien de plus essentiel, il n'y a pas de prière plus forte, plus belle. Il n'y a rien de plus essentiel, sinon peut-être pour reprendre l'antienne du psaume de ce jour, sauf peut-être à recevoir les uns des autres. Nous prions aussi les uns pour les autres. Il est fondamental de prier les uns pour les autres. Et donc, il était très essentiel aujourd'hui de recevoir cette invocation de la part de celui ou celle qui est à côté de nous. Soyez forts, prenez courage, vous tous qui espérez le Seigneur, notre Père des cieux. Amen.

0: 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Le téléphone au 0892 46 00 12, 34 centimes d'euros la minute. 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Ou par courrier, Chapelet de Lourdes, boulevard Sempé, 65100, Lourdes. 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
3: Bonjour à tous. Alors, nous continuons notre parcours en écoutant les saints, en essayant de trouver quelques anecdotes dans leur vie qui permettent de voir comment ils étaient en lien avec la Vierge Marie. S'ils sont devenus saints, eh bien, on pourrait résumer en disant que c'est parce qu'ils aimaient beaucoup la Vierge Marie. Et la Vierge Marie leur a obtenu de son Fils cette grâce de la sainteté, qui est plus qu'une grâce, qui est une grâce et aussi un appel, qui est une demande de Dieu pour nous, qui est un désir du cœur de Jésus. Alors, un grand saint, grand amoureux de la très sainte Vierge Marie, c'est bien sûr Saint Louis-Marie Grignon de Montfort. Nous devons dire un mot ou deux à son sujet. Alors là, il est en particulier très connu pour avoir écrit le traité de la vraie dévotion à la Sainte Vierge, un traité indépassable qui a inspiré tant de saints après lui et qui a fait aimer la Sainte Vierge énormément. Et c'est vrai que depuis sa toute petite enfance, Saint Louis-Marie Grignon de Montfort est vraiment amoureux de la Vierge Marie. On dit que tout son plaisir, depuis qu'il était tout petit, était de parler de la Vierge Marie et d'entendre parler de la Vierge Marie. Voilà. Alors, écoutons un petit peu Louis Le Crom, là, dans sa biographie de Saint Louis-Marie Grignon de Montfort, qui nous donne quelques éléments. Toute la vie intérieure de Montfort, déjà si profonde à cette époque, donc là il est jeune, hein, à ce moment-là il est en classe de 3e, il a à peu près 14 ans. Toute sa vie intérieure est basée sur la dévotion à Marie et soutenue par elle. Avec une confiance d'enfant bien-aimé, il ne faisait rien sans consulter sa mère du ciel dans d'affectueuses prières. Au pied de ses statues, il la priait, l'honorait, il réclamait sa protection, il lui dédiait son innocence, la conjurait d'en être la gardienne, il se consacrait à son service, et cela pendant des heures chaque jour. Et comme la Sainte Vierge, en retour, savait exaucer les pieux désirs de son enfant. Alors là, on va citer M. Blin, qui l'a beaucoup accompagné. Voilà ce qu'il le dit de lui. Comme son extrême amour de la pauvreté et des pauvres, et son abandon apostolique à la Providence le mettaient dans des nécessités continuelles, il avait besoin d'une mère aussi tendre et aussi vigilante que la Sainte Vierge pour y pourvoir. Qu'est-ce qui lui a jamais manqué avec le secours de la Reine du Ciel? Ceux qui ont connu M. Grignon à fond, comme moi, savent que les miracles de sa providence maternelle sur lui se multipliaient avec ses jours, et que si quelquefois elle paraissait le délaisser pour quelques heures, ce n'était que pour animer sa confiance envers elle et l'exercer dans la pratique des plus difficiles vertus. Aussi, comme une bonne mère qui prend plaisir à se dérober quelques moments aux yeux de son enfant pour lui rendre ensuite sa présence plus douce et plus sensible, la divine Marie paraissait parfois oublier le plus zélé et le plus tendre de ses dévots. Mais après avoir éprouvé sa vertu, elle ne tardait plus guère de faire éclater sa tendresse pour lui par quelques preuves de sa bonté. Vous voyez, c'est aussi intéressant pour nous. Parfois on se dit, tiens, je prie Marie, je l'aime et elle ne m'exauce pas. Alors dans le plan de Dieu, on sait que voilà, vraiment tu es un Dieu qui se cache, Dieu d'Israël sauveur, dit Isaïe. Le plan de Dieu nous dépasse infiniment et nous devons pousser notre confiance à l'extrême, hein, jusqu'à l'abandon total dans les mains de Dieu, pour comprendre que c'est lui qui décide des temps et des moments où nous devons être exaucés et de quelle manière nous devons l'être. Alors, allons un peu plus loin dans sa vie, un peu plus tard, quand Saint Louis-Marie est séminariste. Et notre dévot séminariste, donc nous le savons maintenant, hein, aimait à parler sans cesse de la Sainte Vierge, eh bien il portait sur lui une petite statue en métal. Alors là, il y a une anecdote, c'est que donc cette petite statue en métal qu'il portait sur lui, qu'il prenait souvent dans ses mains, il la regardait affectueusement, il la vénérait en

Alors, il y a encore une autre anecdote qui montre aussi sa confiance en Marie. Un jour, Louis-Marie appelle un pieux laïc, Monsieur Levallier, parce qu'il a un service à lui demander. Il lui donne 30 sols, je crois que ça correspond à peu près à 10 centimes, en lui disant « Veuillez s'il vous plaît m'acheter à la friperie une culotte en peau de chamois ». Mais Monsieur Levallier répond « 30 sols, ce n'est rien, il en faudrait au moins 3 fois plus ». « Vous n'avez pas de foi, » réplique Montfort. « La Sainte Vierge, ma bonne mère, ajoutera le surplus. Allez, et si on vous refuse cet habit, eh bien donnez l'argent au premier pauvre que vous rencontrerez. » Et eh bien, il arriva exactement ce que Monsieur Levallier craignait, avait prévu. Les 30 sols ne se multiplièrent pas entre ses mains, et le marchand se moqua d'un pareil acheteur, et ne voulut jamais céder à un tel prix, ce qui valait beaucoup plus. Mais ce qui valait 2 pistoles, au passage. Alors, fidèle à la consigne reçue, Monsieur Levallier, sur le chemin du retour, donne les 30 sols à un pauvre, en se disant « Ben, la Sainte Vierge, en qui Monsieur Grignon a tant de confiance, fournira bien le nécessaire. » Et en rentrant au séminaire, il raconte tout cela à Louis-Marie. « Bon, lui répondit celui-ci, « Pendant que vous étiez occupé à me faire cette charité, une personne m'a apporté 2 pistoles, les voici. Je vous prie de retourner chez le marchand. » Voilà cette confiance de Saint Louis-Marie qui apparaît dans les petites anecdotes de la vie courante. Alors, bien sûr, ce qui nous marque aussi chez lui, c'est ce saint esclavage dont il a parlé. Alors le mot est peut-être un peu fort pour nous, un peu étonnant. C'est intéressant de voir qu'il n'a pas tout inventé. En fait, il a lu un livre, le livre de M. Boudon, qui s'appelle « Le saint esclavage de l'admirable Mère de Dieu ». Et il s'en est tellement pénétré qu'en fait, on pourrait dire qu'il en a fait passer la substance justement dans son livre, là, le fameux « Traité de la vraie dévotion à la Sainte Vierge ». Voilà. Qui est pour lui, en fait, cette expression, il y tient beaucoup, le saint esclavage. Voilà, et c'est la suprême expression de l'amour envers Marie, pourrait-on dire. Voilà un passage de ce livre, hein, de M. Boudon. « Tous les biens que possède celui qui est véritablement esclave de la glorieuse Vierge ne sont plus à lui. Tous ses biens de fortune, de corps et d'esprit, mais à sa bonne maîtresse, en sorte qu'il n'en peut disposer contre sa sainte volonté. » Vous voyez, ça va loin, ça va très très loin. Et plus tard encore, Saint-Louis-Marie Grignon de Montfort écrira une prière magnifique que vous connaissez peut-être, qui s'appelle la prière embrasée. Alors on va peut-être en lire un petit passage, un petit extrait. C'est vrai que la prière, voilà, c'est la vie, c'est le quotidien de tous les saints. Ils ont cette grâce aussi qu'ils ont tant demandé, tant désiré, d'une prière continuelle. Et voilà, un jour, ben en fait, on pourrait dire c'est comme une préface à la règle qu'il a voulu écrire pour la compagnie de Marie qu'il a fondée. Il écrit ces pages ardentes, pour ça qu'on pourrait dire qu'on les a surnommées la prière embrasée. Voilà, et l'objet de cette prière, c'est vraiment de placer toute sa société de missionnaires là, sous le patronage de la Vierge Marie. Donnez des enfants à votre mère, autrement que je meure. C'est pour votre mère que je vous prie. Souvenez-vous de ses entrailles et de ses mamelles. Souvenez-vous de ce qu'elle est pour vous. Voilà, il parle bien sûr au Fils, à Dieu le Fils, Jésus, notre Seigneur. Qu'est-ce que je vous demande? Rien en ma faveur, tout pour votre gloire. Qu'est-ce que je vous demande? Ce que vous pouvez, et même, je l'ose dire, ce que vous devez m'accorder. Voilà, et à la finale de cette prière, comme un cri d'alarme. Voyez-vous, Seigneur, Dieu des armées, les capitaines qui forment des compagnies complètes, les potentats qui font des armées nombreuses, les navigants qui forment des flottes entières, les marchands qui s'assemblent en grand nombre dans les marchés et les foires. Que de larrons, d'impies, d'ivrognes et de libertins s'unissent en foule contre vous tous les jours et si facilement et si promptement. Un coup de sifflet qu'on donne, un tambour qu'on bat, une pointe d'épée émoussée qu'on montre, une branche sèche de laurier qu'on promet, un morceau de terre jaune ou blanche qu'on offre. En 3 mois, une fumée d'honneur, un intérêt de néant et un chétif plaisir de bête qu'on a en vue, réunit en un instant les voleurs, ramasse les soldats, joint les bataillons, assemble les marchands, remplit les maisons et les marchés, et couvre la terre et la mer d'une multitude innombrable de réprouvés, qui s'unissent tous ensemble jusqu'à la mort pour vous faire la guerre sous l'étendard et la conduite du démon. Et vous, grand Dieu, quoi qu'il y ait tant de gloire, de douceur et de profit à vous servir, quasi personne ne prendra votre parti en main? Ah, permettez-moi de crier partout, au feu, au feu, au feu, à l'aide, à l'aide, au feu dans la maison de

0: Dieu, au feu dans les âmes, au feu jusque dans le sanctuaire. Seigneur, levez-vous. Pourquoi semblez-vous dormir? Levez-vous dans votre toute-puissance, votre miséricorde et votre justice, pour vous former une compagnie choisie de garde-corps, pour garder votre maison, pour défendre votre gloire et sauver vos âmes, afin qu'il n'y ait qu'un troupeau et qu'un pasteur, et que tous vous rendent gloire dans votre temple. Amen. Et vous voyez, alors c'est étonnant, donc c'est vraiment fort, c'est un cri tellement ardent. Eh bien, tout cela concerne donc la création d'une compagnie qu'il appelle la compagnie de Marie. On pourrait les appeler les apôtres des derniers temps. C'est ce qu'il dit, c'est qu'en fait, voilà, ce sont ces apôtres des derniers temps qui seront vraiment les dévots de Marie, les esclaves de Marie, qui obtiendront, on pourrait dire, le salut final, voilà, qui intercéderont de manière puissante. Deux autres points qui nous marquent encore dans sa vie, c'est aussi la place du rosaire. Hein. Il avait d'ailleurs fait toute une petite méthode pour pouvoir réciter avec fruit le Saint Rosaire. Voilà, à ses yeux, les prières si belles du chapelet risquaient parfois de demeurer comme un corps sans âme si on ne les imprégnait pas de la contemplation des mystères. Parce qu'il est bon de rappeler aussi hein, que cette prière magnifique du chapelet, et c'est avant tout une méditation des mystères de la vie de Jésus. C'est pour ça qu'il voulait faire une méthode pour aider les personnes justement à prier avec fruit le rosaire. Donc il créait voilà, des petites oraisons qui encadraient l'offrande de ces 15 mystères pour justement entraîner notre piété vers une prière finale comme un résumé à chaque fois de la doctrine. C'est ce qu'il appelait la petite couronne. Et puis, bien, pour nous, alors, sans forcément utiliser toutes ces oraisons, et bien voilà, nous nous rappelons que le chapelet est vraiment cette prière à la fois toute simple, mais vraiment profonde aussi de méditation, de connaissance du Christ. Hein. C'est la Vierge Marie qui nous conduit plus avant dans la connaissance de son Fils. Et enfin, ce dernier point qui nous marque dans sa vie, c'est que même dans ses confessions également, il y avait vraiment, voilà, tout était centré sur la Vierge Marie, sur Jésus en Marie. C'était son apostolat marial, pourrait-on dire. Très souvent, voilà, dans la réception du sacrement de pénitence, il invitait les pécheurs à invoquer le secours de la Sainte Vierge afin d'obtenir un regret plus profond de ses péchés. Et puis après l'absolution reçue, d'aller aux pieds de Marie pour confier à cette bonne mère sa persévérance, se donner par elle au Sauveur Jésus. Chers amis, nous nous quittons et nous nous retrouverons demain pour continuer notre petit parcours à travers la vie des saints.
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1: Notre-Dame de Lourdes, je viens te demander ta protection. Aide-moi, avec mon mari également, à guérir de nos problèmes de santé. Ô Marie, nous avons confiance en toi. Merci Marie, Sainte Bernadette, priez pour nous.
2: Notre-Dame de Lourdes, Sainte Petite Bernadette, protégez Quentin. Aidez-nous à trouver un médecin qui le prenne en main et qui le soigne. Merci. Veillez sur toute notre famille.
3: Sainte Bernadette, merci de venir en aide ma nièce Michèle, qui rentre pour la troisième fois en chimio aujourd'hui. Merci d'apporter votre soutien et merci de protéger toute ma petite famille. Merci beaucoup.
4: Au nom du Père et du Fils et du Saint-Esprit, chers frères et sœurs, soyez les bienvenus à Lourdes, dans cette grotte de Massabielle, où la Vierge Marie, l'Immaculée Conception, est apparue à Bernadette. Avec elle, nous méditerons les mystères glorieux du rosaire. Nous prions avec tous les pèlerins présents à Lourdes. Nous prions aussi avec tous ceux et celles qui, de par le monde, nous sont unis par l'écoute de leur radio chrétienne francophone, par l'écoute de la chaîne de télévision catholique Catéo, par leur connexion au site internet du sanctuaire de Lourdes. Je crois en Dieu, le Père Tout-Puissant, Créateur du ciel et de la terre, et en Jésus-Christ, son Fils unique, notre Seigneur, qui a été conçu du Saint-Esprit, est né de la Vierge Marie, a souffert sous Ponce Pilate, a été crucifié, est mort et a été enseveli, est descendu aux enfers le troisième jour, est ressuscité des morts, est monté aux cieux, est assis à la droite de Dieu, le Père Tout-Puissant, d'où il viendra juger les vivants et les morts. Prions aux intentions de notre pape Léon XIV, les intentions qu'il porte, les intentions de toute l'Église, et spécialement pour son prochain voyage en France. Notre Père qui es aux cieux, que ton nom soit sanctifié, que ton règne vienne, que ta volonté soit faite sur la terre comme au ciel. Je vous salue Marie, pleine de grâce, le Seigneur est avec vous. Vous êtes bénie entre toutes les femmes, et Jésus, le fruit de vos entrailles, est béni.
5: Sainte Marie, Mère de Dieu, priez pour nous pauvres pécheurs, maintenant et à l'heure de notre mort.
4: Je vous salue Marie, pleine de grâce, le Seigneur est avec vous. Vous êtes bénie entre toutes les femmes, et Jésus, le fruit de vos entrailles, est béni. Je vous salue Marie, pleine de grâce, le Seigneur est avec vous. Vous êtes bénie entre toutes les femmes, et Jésus, le fruit de vos entrailles, est béni.
5: Sainte Marie, Mère de Dieu, priez pour nous pauvres pécheurs,

et in saecula saeculorum. Amen. Ô Marie conçue sans péché. Premier mystère glorieux, Jésus est ressuscité. Du psaume 17, je t'aime, Seigneur, ma force, Seigneur, mon roc, ma forteresse, Dieu, mon libérateur, le rocher qui m'abrite. Vierge Marie, montrez le chemin à ceux qui sont perdus et qui cherchent des repères, qu'ils viennent s'appuyer sur Jésus comme on vient s'appuyer sur ce rocher. Notre Père qui es aux cieux, que ton nom soit sanctifié, que ton règne vienne, que ta volonté soit faite sur la terre comme au ciel. Je vous salue Marie, pleine de grâce, le Seigneur est avec vous. Vous êtes bénie entre toutes les femmes, et Jésus, le fruit de vos entrailles, est béni. Je vous salue Marie, pleine de grâce, le Seigneur est avec vous. Vous êtes bénie entre toutes les femmes, et Jésus, le fruit de vos entrailles, est béni. Je vous salue Marie, pleine de grâce, le Seigneur est avec vous. Vous êtes bénie entre toutes les femmes, et Jésus, le fruit de vos entrailles, est béni. Je vous salue Marie, pleine de grâce, le Seigneur est avec vous. Vous êtes bénie entre toutes les femmes, et Jésus, le fruit de vos entrailles, est béni. Je vous salue Marie, pleine de grâce, le Seigneur est avec vous. Vous êtes bénie entre toutes les femmes, et Jésus, le fruit de vos entrailles, est béni. Je vous salue Marie, pleine de grâce, le Seigneur est avec vous. Vous êtes bénie entre toutes les femmes, et Jésus, le fruit de vos entrailles, est béni. Je vous salue Marie, pleine de grâce, le Seigneur est avec vous. Vous êtes bénie entre toutes les femmes, et Jésus, le fruit de vos entrailles, est béni. Je vous salue Marie, pleine de grâce, le Seigneur est avec vous. Vous êtes bénie entre toutes les femmes, et Jésus, le fruit de vos entrailles, est béni. Je vous salue Marie, pleine de grâce, le Seigneur est avec vous. Vous êtes bénie entre toutes les femmes, et Jésus, le fruit de vos entrailles, est béni. Je vous salue Marie, pleine de grâce, le Seigneur est avec vous. Vous êtes bénie entre toutes les femmes, et Jésus, le fruit de vos entrailles, est béni. Sainte Marie, Mère de Dieu, priez pour nous pauvres pécheurs, maintenant et à l'heure de notre mort. Amen.

0: Ô Marie, conçue sans péché. Deuxième mystère glorieux, Jésus monte au ciel. Levant les mains, Jésus les bénit, et tandis qu'il les bénissait, il se sépara d'eux et fut emporté au ciel. Vierge Marie, nous vous confions les jeunes, délivrez-les du désespoir et de toutes les entraves. Donnez-leur l'enthousiasme et la persévérance pour monter malgré les chutes et les tâtonnements. Que Jésus les protège et les bénisse. Notre Père, qui es aux cieux, que ton nom soit sanctifié, que ton règne vienne, que ta volonté soit faite sur la terre comme au ciel. Je vous salue Marie, pleine de grâce, le Seigneur est avec vous. Vous êtes bénie entre toutes les femmes, et Jésus, le fruit de vos entrailles, est béni. Je vous salue Marie, pleine de grâce, le Seigneur est avec vous. Vous êtes bénie entre toutes les femmes, et Jésus, le fruit de vos entrailles, est béni. Je vous salue Marie, pleine de grâce, le Seigneur est avec vous. Vous êtes bénie entre toutes les femmes, et Jésus, le fruit de vos entrailles, est béni.
1: Sainte Marie, Mère de Dieu, priez pour nous, pécheurs, maintenant et à l'heure de notre mort.
0: Je vous salue Marie, pleine de grâce, le Seigneur est avec vous. Vous êtes bénie entre toutes les femmes, et Jésus, le fruit de vos entrailles, est béni. Je vous salue Marie, pleine de grâce, le Seigneur est avec vous. Vous êtes bénie entre toutes les femmes, et Jésus, le fruit de vos entrailles, est béni. Je vous salue Marie, pleine de grâce, le Seigneur est avec vous. Vous êtes bénie entre toutes les femmes, et Jésus, le fruit de vos entrailles, est béni. Je vous salue Marie, pleine de grâce, le Seigneur est avec vous. Vous êtes bénie entre toutes les femmes, et Jésus, le fruit de vos entrailles, est béni.
1: Sainte Marie, Mère de Dieu, priez pour nous, pécheurs, maintenant et à l'heure de notre mort.
0: Je vous salue Marie, pleine de grâce, le Seigneur est avec vous. Vous êtes bénie entre toutes les femmes, et Jésus, le fruit de vos entrailles, est béni. Je vous salue Marie, pleine de grâce, le Seigneur est avec vous. Vous êtes bénie entre toutes les femmes, et Jésus, le fruit de vos entrailles, est béni.
1: Sainte Marie, Mère de Dieu,
0: je vous salue Marie, pleine de grâce, le Seigneur est avec vous. Vous êtes bénie entre toutes les femmes, et Jésus, le fruit de vos entrailles, est béni.
1: Sainte Marie, Mère de Dieu,
2: Gloria, Patri et Filio, et Spiritu Sancto,

0: Marie est conçue sans péché. Troisième mystère glorieux, Jésus envoie l'Esprit Saint. Les actes des apôtres. Ils virent apparaître des langues qu'on aurait dites de feu qui se partageaient, et il s'en posa une sur chacun d'eux. Tous furent remplis d'Esprit Saint. Ils se mirent à parler en d'autres langues. Vierge Marie, obtenez l'unité de l'Église. Empêchez le diviseur de tout uniformiser, comme à Babel. Que les chrétiens soient unis au pape. Que la diversité ne forme pas une cacophonie, mais une symphonie. Notre Père qui es aux cieux, que ton nom soit sanctifié, que ton règne vienne, que ta volonté soit faite sur la terre comme au ciel. Je vous salue Marie, pleine de grâce, le Seigneur est avec vous. Vous êtes bénie entre toutes les femmes, et Jésus, le fruit de vos entrailles, est béni. Je vous salue Marie, pleine de grâce, le Seigneur est avec vous. Vous êtes bénie entre toutes les femmes, et Jésus, le fruit de vos entrailles, est béni. Je vous salue Marie, pleine de grâce, le Seigneur est avec vous. Vous êtes bénie entre toutes les femmes, et Jésus, le fruit de vos entrailles, est béni.
1: Sainte Marie, Mère de Dieu, priez pour nous pauvres pécheurs, maintenant et à l'heure de notre mort. Amen.
0: Je vous salue Marie, pleine de grâce, le Seigneur est avec vous. Vous êtes bénie entre toutes les femmes, et Jésus, le fruit de vos entrailles, est béni. Je vous salue Marie, pleine de grâce, le Seigneur est avec vous. Vous êtes bénie entre toutes les femmes, et Jésus, le fruit de vos entrailles, est béni.
1: Sainte Marie, Mère de Dieu,
0: je vous salue Marie, pleine de grâce, le Seigneur est avec vous. Vous êtes bénie entre toutes les femmes, et Jésus, le fruit de vos entrailles, est béni. Je vous salue Marie, pleine de grâce, le Seigneur est avec vous. Vous êtes bénie entre toutes les femmes, et Jésus, le fruit de vos entrailles, est béni.
1: Sainte Marie, Mère de Dieu, priez pour nous pauvres pécheurs, maintenant et à l'heure de notre mort.
0: Je vous salue Marie, pleine de grâce, le Seigneur est avec vous. Vous êtes bénie entre toutes les femmes, et Jésus, le fruit de vos entrailles, est béni. Je vous salue Marie, pleine de grâce, le Seigneur est avec vous. Vous êtes bénie entre toutes les femmes, et Jésus, le fruit de vos entrailles, est béni.
1: Sainte Marie, Mère de Dieu, priez pour nous pauvres pécheurs, maintenant et à l'heure de notre mort.
0: Je vous salue Marie, pleine de grâce, le Seigneur est avec vous. Vous êtes bénie entre toutes les femmes, et Jésus, le fruit de vos entrailles, est béni.
1: Sainte Marie, Mère de Dieu, priez pour nous pauvres pécheurs,

Marie, conçue sans péché. Quatrième mystère glorieux, Marie est élevée au ciel. Du livre de l'Apocalypse, le dragon se mit en colère contre la femme. Il partit faire la guerre au reste de sa descendance. Vierge Marie, fortifiez ceux qui subissent les assauts du démon. Prenez-nous comme votre descendance, vos enfants. Donnez-nous les armes et la détermination pour le combat spirituel. Notre Père qui es aux cieux, que ton nom soit sanctifié, que ton règne vienne, que ta volonté soit faite sur la terre comme au ciel. Je vous salue Marie, pleine de grâce, le Seigneur est avec vous. Vous êtes bénie entre toutes les femmes, et Jésus, le fruit de vos entrailles, est béni. Je vous salue Marie, pleine de grâce, le Seigneur est avec vous. Vous êtes bénie entre toutes les femmes, et Jésus, le fruit de vos entrailles, est béni. Je vous salue Marie, pleine de grâce, le Seigneur est avec vous. Vous êtes bénie entre toutes les femmes, et Jésus, le fruit de vos entrailles, est béni. Je vous salue Marie, pleine de grâce, le Seigneur est avec vous. Vous êtes bénie entre toutes les femmes, et Jésus, le fruit de vos entrailles, est béni. Je vous salue Marie, pleine de grâce, le Seigneur est avec vous. Vous êtes bénie entre toutes les femmes, et Jésus, le fruit de vos entrailles, est béni. Je vous salue Marie, pleine de grâce, le Seigneur est avec vous. Vous êtes bénie entre toutes les femmes, et Jésus, le fruit de vos entrailles, est béni. Je vous salue Marie, pleine de grâce, le Seigneur est avec vous. Vous êtes bénie entre toutes les femmes, et Jésus, le fruit de vos entrailles, est béni. Je vous salue Marie, pleine de grâce, le Seigneur est avec vous. Vous êtes bénie entre toutes les femmes, et Jésus, le fruit de vos entrailles, est béni. Je vous salue Marie, pleine de grâce, le Seigneur est avec vous. Vous êtes bénie entre toutes les femmes, et Jésus, le fruit de vos entrailles, est béni. Je vous salue Marie, pleine de grâce, le Seigneur est avec vous. Vous êtes bénie entre toutes les femmes, et Jésus, le fruit de vos entrailles, est béni. Sainte Marie, Mère de Dieu, priez pour nous pécheurs,

0: Ô Marie, conçue sans péché. Cinquième mystère glorieux, Jésus couronne sa mère. De l'Apocalypse. Un grand signe apparut dans le ciel, une femme enveloppée de soleil, la lune sous ses pieds, et sur sa tête une couronne de 12 étoiles. Mère du peuple de Dieu, regardez ceux qui viennent autour de vous. Regardez tous ceux qui prient ce chapelet. Soyez pour eux bienveillantes. Regardez ce sanctuaire qui vous appartient. Notre Père qui es aux cieux, que ton nom soit sanctifié, que ton règne vienne, que ta volonté soit faite sur la terre comme au ciel. Je vous salue Marie, pleine de grâce, le Seigneur est avec vous. Vous êtes bénie entre toutes les femmes, et Jésus, le fruit de vos entrailles, est béni. Je vous salue Marie, pleine de grâce, le Seigneur est avec vous. Vous êtes bénie entre toutes les femmes, et Jésus, le fruit de vos entrailles, est béni. Je vous salue Marie, pleine de grâce, le Seigneur est avec vous. Vous êtes bénie entre toutes les femmes, et Jésus, le fruit de vos entrailles, est béni. Je vous salue Marie, pleine de grâce, le Seigneur est avec vous. Vous êtes bénie entre toutes les femmes, et Jésus, le fruit de vos entrailles, est béni. Je vous salue Marie, pleine de grâce, le Seigneur est avec vous. Vous êtes bénie entre toutes les femmes, et Jésus, le fruit de vos entrailles, est béni. Je vous salue Marie, pleine de grâce, le Seigneur est avec vous. Vous êtes bénie entre toutes les femmes, et Jésus, le fruit de vos entrailles, est béni. Je vous salue Marie, pleine de grâce, le Seigneur est avec vous. Vous êtes bénie entre toutes les femmes, et Jésus, le fruit de vos entrailles, est béni. Je vous salue Marie, pleine de grâce, le Seigneur est avec vous. Vous êtes bénie entre toutes les femmes, et Jésus, le fruit de vos entrailles, est béni. Je vous salue Marie, pleine de grâce, le Seigneur est avec vous. Vous êtes bénie entre toutes les femmes, et Jésus, le fruit de vos entrailles, est béni. Je vous salue Marie, pleine de grâce, le Seigneur est avec vous. Vous êtes bénie entre toutes les femmes, et Jésus, le fruit de vos entrailles, est béni.
1: Sainte Marie, Mère de Dieu, priez pour nous pauvres pécheurs, maintenant et à l'heure.

0: Ô Marie, conçue sans péché. Prions. Accorde à tes serviteurs, Seigneur notre Dieu, de posséder la santé de l'âme et du corps, et par la glorieuse intercession de la bienheureuse Marie toujours vierge, libère-nous des tristesses du temps présent et fais-nous goûter les joies de l'éternité par Jésus le Christ notre Seigneur. Amen. Le Seigneur soit avec vous. Et que Dieu Tout-Puissant vous bénisse, le Père et le Fils et le Saint-Esprit.
1: Amen.
0: Notre-Dame de Lourdes.
1: Priez-vous.
0: Notre-Dame de Lourdes.
1: Priez-vous.
0: Notre-Dame de Lourdes.
1: Priez-vous.
0: Sainte Bernadette.
1: Priez-vous.

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0: Chers amis de KTO, bienvenue sur la place Saint-Pierre de Rome. Avec le pape qui est acclamé par la foule des pèlerins, nous allons participer à l'audience générale de ce mercredi 17 juin 2026. Après son petit tour dans l'assemblée sur la place Saint-Pierre, le pape rejoint l'estrade d'où il pourra diriger et puis nous partager son expérience spirituelle lors de cette audience générale.
1: Il Santo Padre da ora inizio all'udienza generale introducendola con il segno della croce.
0: Le pape va introduire cette célébration avec le signe de la croix. Et nous recevrons à la fin sa bénédiction.
2: Nel nome del Padre, del Figlio e dello Spirito Santo. La pace sia con voi.
0: La paix soit avec vous.
3: Lecture de l'Évangile selon Saint Jean. Jésus dit à ses disciples : Ne dites-vous pas encore 4 mois et ce sera la moisson ? Et moi je vous dis : Levez les yeux et regardez les champs déjà dorés pour la moisson. Je vous ai envoyé moissonner, ce qui ne vous a coûté aucun effort. D'autres ont fait l'effort et vous en avez bénéficié. Parole du Seigneur.
2: Cari fratelli e sorelle, buongiorno e benvenuti.
0: Chers frères et sœurs, bonjour et bienvenue.
2: Oggi desidero proporre alcune riflessioni sul viaggio apostolico che ho compiuto la settimana scorsa.
0: Aujourd'hui, je souhaite vous proposer quelques réflexions sur le voyage apostolique que j'ai effectué la semaine dernière en Espagne.
2: Barcelone.
0: Visitant Madrid, Barcelone, l'abbaye de Montserrat et les îles Canaries.
2: In 4 paesi africani. Questa volta mi sono trovato immerso.
0: Après un long périple dans 4 pays africains, je me suis cette fois retrouvé plongé dans un pays européen doté d'une ancienne et très riche tradition catholique. Il est apparu clairement que dans l'Espagne d'aujourd'hui, qui a connu de notables changements sociaux et culturels, le pape a été partout accueilli avec enthousiasme et avec une ouverture à l'écoute.
2: Et à tout le peuple espagnol.
0: Je rends grâce à Dieu et à tout le peuple espagnol, au roi et aux autorités civiles, aux évêques et aux communautés ecclésiales. Le peuple de Dieu m'a beaucoup réconforté pour la manifestation joyeuse de sa foi et de son affection. À mon tour, j'ai confirmé les fidèles. Et comme évêque de Rome, je les ai encouragés à surmonter toute forme de division et d'opposition en cultivant toujours la communion, le dialogue, l'unité dans la diversité. Tel est le service propre au successeur de Pierre, service qui trouve une expression spécifique dans les voyages apostoliques, chaque fois adapté aux situations ecclésiales et sociales des pays visités. En Espagne, j'ai pu constater avec joie et à quel point les gens, de tous âges et de toutes conditions, attendaient la visite du pape. Partout, j'ai trouvé des foules venues m'accueillir avec une grande chaleur. Cela n'allait pas de soi et cela mérite réflexion. Naturellement, cette participation exprime avant tout, comme je le disais, à la foi du peuple espagnol. En même temps, je pense qu'elle manifeste le besoin généralisé de se retrouver unis sur un fondement vrai et profond, qui ne soit ni intéressé ni idéologique. Ce fondement est seulement le Christ. En dernière analyse, le Christ, seulement lui, peut garantir notre chemin, ainsi que l'Évangile à travers les inculturations nécessaires pour transmettre dans la vie des peuples. Il le peut parce que son message répond pleinement à ces deux exigences, la recherche de la vérité et la soif de justice.
2: a Madrid et à Barcelone.
0: À Madrid et à Barcelone, nous nous sommes rassemblés dans les grandes cathédrales ainsi que dans des stades ultra-modernes. Nous avons prié le Saint-Chapelet à l'abbaye de Montserrat. Nous avons célébré la messe à la Sagrada Familia, symbole majestueux, symphonie de pierre et de lumière qui parle à tous du mystère chrétien.
2: Questo incontro di antico e moderno.
0: Cette rencontre entre l'ancien et le moderne, entre la tradition catholique et la culture contemporaine, m'a fait percevoir de manière vive le caractère propre de l'Europe, sa richesse inestimable, en tant que réalité actuelle non dépassée. Il s'agit d'un patrimoine à préserver avec soin, afin de pouvoir l'investir dans le monde d'aujourd'hui avec ses défis historiques, la paix, l'écologie intégrale, le développement équitable et durable, le respect de la dignité humaine. Ce sont là des défis que le Concile Vatican II avait déjà clairement reconnus et sur lesquels le magistère qui a suivi est revenu jusqu'à ma récente encyclique Magnifica Humanitas qui vise à protéger la personne humaine à l'ère de l'intelligence artificielle. J'ai perçu à travers ces différentes rencontres le besoin que les gens ont d'entendre dans la voix du pape l'évangile de l'espérance pour notre humanité d'aujourd'hui, durement éprouvée par les conséquences négatives d'un modèle de développement trompeur. Ce besoin qui s'est exprimé à travers les nombreux témoignages que j'ai pu entendre, des témoignages tantôt émouvants, tantôt édifiants, je l'ai reconnu aussi et surtout sur les visages des petits et des pauvres que j'ai rencontrés, comme ce fut le cas auprès d'un enfant qui m'a lu sa lettre à la paroisse, celui de certaines victimes d'abus, qui demandent à être écoutés, des détenus qui m'attendaient en prison, des jeunes pleins d'inquiétudes et de projets, des migrants dans les centres d'accueil des îles Canaries. C'est précisément aux îles Canaries, dernière étape de notre itinéraire, qu'une clé de lecture globale m'a été offerte. Elle m'a été offerte d'une part par la situation géographique même de cet archipel, et d'autre part par la réalité d'une église locale qui accueille un grand nombre de migrants forcés provenant surtout d'Afrique. Nous savons que le phénomène migratoire est complexe et qu'il exige des plans d'action cohérents et concertés. Mais cette clé de lecture ouvre une perspective différente et plus large. Elle nous fait comprendre comment nous sommes appelés à relire l'Évangile dans le monde d'aujourd'hui en échangeant les dons de nos cultures respectives et en particulier les fruits produits en elles par la fécondité du message du Christ. D'ailleurs, l'un de ces fruits est précisément le dialogue entre les personnes et entre les peuples, la rencontre dans un esprit de fraternité qui permet de découvrir et d'apprécier mutuellement les valeurs dont l'autre est porteur. Ce chemin n'est pas facile. Il exige de la bonne volonté et l'aide de Dieu. Mais c'est le chemin qui mène à la civilisation de l'amour. Chers frères et sœurs, la devise de ce voyage apostolique en Espagne était « Alzad la mirada », « Levez les yeux ». Ce sont justement des paroles de Jésus adressées à ses premiers disciples pour leur apprendre à voir dans les personnes et dans les foules le désir de vie et de vérité, de plénitude. C'est à moi d'abord que le Seigneur répète ses paroles. Et par sa grâce, j'en ai fait l'expérience également au cours de ce voyage. Aujourd'hui, je voudrais partager avec vous cette invitation. Levons les yeux. Apprenons de Jésus à regarder notre prochain, les gens, le monde avec les yeux de Dieu. C'est-à-dire avec amour, respect et compassion. Enfin, je tiens à remercier tous ceux qui ont prié pour le bon déroulement de ce voyage apostolique, en particulier les communautés de Monial contemplative, qui, en Espagne, grâce à Dieu, sont très nombreuses. Continuez à prier, afin que par l'intercession de la Vierge Marie, les graines que j'ai semées portent des fruits abondants. Merci.
3: Très Saint-Père, les fidèles de langue française sont heureux de vous exprimer leurs sentiments les plus respectueux et leur filial attachement. Ils vous assurent de leurs prières pour leur personne et pour votre ministère de successeur de Pierre. À la fin de cette audience, nous chanterons le Notre Père en latin. Puis le Saint-Père impartira la bénédiction apostolique. Il l'accorde spécialement aux enfants, aux personnes âgées, aux malades, et aux personnes qui sont dans l'épreuve. Il bénira également les chapelets et les autres objets de dévotion que vous avez apportés à cette intention. Voici le résumé de la catéchèse que vient d'exposer Sa Sainteté le pape Léon XIV. Chers frères et sœurs, bonjour et bienvenue. Je voudrais revenir aujourd'hui avec vous sur le voyage apostolique que j'ai accompli la semaine dernière en Espagne. Partout, j'ai été accueillie par un enthousiasme débordant de foi et d'affection, mais aussi par une véritable ouverture à l'écoute du successeur de Pierre, venu conforter les fidèles. J'ai ainsi pu les encourager à dépasser toute forme de division ou d'opposition, en cherchant toujours la communion, le dialogue et l'unité dans la diversité. Cet enthousiasme me semble reposer sur le besoin de se retrouver unis sur un fondement vrai et profond qui ne soit ni intéressé ni idéologique, à savoir le message du Christ, répondant à la recherche de vérité et à la soif de justice qui habite l'homme. Reçue dans les grandes cathédrales comme dans les stades récents, j'ai pu percevoir la richesse d'un patrimoine inestimable cohabitant avec les réalités les plus modernes, caractéristiques des pays d'Europe. Mais surtout, les diverses rencontres, souvent émouvantes ou édifiantes, m'ont fait comprendre la soif d'entendre, dans les paroles du pape, l'évangile de l'espérance, afin d'apprendre, selon la devise du voyage, à lever les yeux. À présent, Sa Sainteté va saluer en italien les francophones.
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3: En s'adressant aux francophones, le Saint-Père vient de dire: Je salue cordialement les pèlerins de langue française venus du Bénin et de France, en particulier le groupe de la Réunion, les prêtres et les élèves des diverses écoles. Apprenons de Jésus à regarder le prochain, les personnes et le monde avec les yeux de Dieu, c'est-à-dire avec amour, respect et compassion. Je vous bénis de grand cœur.
2: Colgo con soddisfazione il raggiungimento di un accordo tra la Repubblica Islamica dell'Iran e gli Stati Uniti d'America.
0: Je souhaite qu'il y ait un accord entre l'Iran et les États-Unis, un document qui sera écrit vendredi prochain. Et je souhaite que ce soit vraiment un grand travail de négociation. Et je remercie tous les pays qui se sont engagés pour faire advenir cette rencontre de vendredi prochain. Et nous attendons tous que cet accord puisse contribuer à renforcer la confiance réciproque, la sécurité et la stabilité au Proche-Orient, en promouvant des chemins de coopération et de dialogue entre les peuples.
2: Arrivano invece notizie dolorose sulla guerra in Ucraina.
0: Nous venons de recevoir des nouvelles assez alarmantes sur l'Ukraine. Tant de victimes innocentes, tant de personnes tuées, tant d'églises et de lieux culturels dévastés par les flammes. Je suis proche de tous ceux qui pleurent leurs proches. Je prie pour tous les malades et pour tous ceux qui servent et aident ceux qui sont dans les difficultés. Et je prie prions pour que la guerre finisse. Prions le Seigneur pour qu'il y ait des chemins de dialogue pour rendre possible une paix juste et durable. Je salue aussi les pèlerins de langue italienne.

0: Également les séminaristes de différents diocèses italiens, ainsi que les aumôniers de différentes prisons italiennes. À chacun, le pape souhaite d'être de bons travailleurs à la vigne du Seigneur.
1: San Bartolomeo in Galdo e Santa Barbara in Salento.
0: Le pape salue aussi différentes paroisses qui sont venues aujourd'hui, ainsi que des associations sportives,
1: la squadra di basket Jungle T Palestrina,
0: des équipes de basket qui sont venues,
1: l'associazione Banca del Tempo di Piana degli Albanesi.
0: Ainsi que toutes les associations, le pape invoque la grâce de Dieu et l'intercession maternelle de la Sainte Vierge. Mes pensées, les pensées du pape vont aussi envers les jeunes, les malades, les nouveaux époux.
1: Siamo alle soglie del periodo estivo.
0: Nous sommes à l'aube du temps de vacances, du repos et des pèlerinages. Je souhaite à vous qui êtes en train de faire des examens, je vous souhaite après de pouvoir faire des expériences religieuses, sociales et spirituelles. Je souhaite que les malades puissent trouver de l'aide auprès de vos proches. Et vous, chers nouveaux époux, je vous souhaite d'utiliser ce temps estival pour approfondir toujours plus la valeur de la mission dans l'Église et dans la société. Je vous donne à vous tous ma bénédiction.

Voilà, c'était l'audience générale avec le pape Léon XIV qui, au cours de cette rencontre, a pu faire le point sur son voyage apostolique en Espagne la semaine dernière. Je remercie également toutes les équipes de Télé Vatican, de Vatican Média, de KTO pour la diffusion de cette émission en direct avec le pape. Bonne journée à tous.

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0: Bravo et merci Gaïa Gigi, cinéaste d'origine syrienne, qui signe son deuxième long métrage, L'étrangère, au cinéma le 17 juin 2026. La réalisatrice est enregistrée aux 28e rencontres du cinéma de Gérard May lors d'une avant-première. Selma fuit la Syrie en laissant derrière elle un fils de 6 ans et un mari disparu dans les geôles du régime de Bachar el-Assad. Arrivée à Bordeaux, c'est un nouveau combat pour obtenir le droit d'asile et faire venir son fils Rami. Selma fait bientôt la connaissance d'un avocat, Jérôme. Leur histoire d'amour va-t-elle tout remettre en question ?
1: Bravo et merci.
2: Thierry Georges.
0: Vous êtes venu, Gaïa Gigi, présenter L'étrangère aux 28e rencontres du cinéma de Gérard May. L'étrangère qui sera en salle le 17 juin 2026. Et ça fait déjà quelques mois que vous êtes alors sur les routes de France, d'ailleurs peut-être, oui, pour venir présenter L'étrangère.
3: La première projection, ça a eu lieu à Saint-Jean-de-Luz. En octobre, en octobre, oui, c'était très très chouette. Et depuis octobre, c'est vrai, je fais un peu la tournée de la France.
0: Mm-hmm. Pour présenter.
3: Ça fait plusieurs années que je vis en France, oui, mais cette tournée m'a permis de découvrir encore plus la richesse de la France à l'étranger aussi.
0: Aussi, oui, donc c'est pas désagréable. Est-ce que vous avez goûté le Munster à Gérard May?
3: Non, j'ai pas eu le temps. C'est malheureusement, parce que c'est toujours très speed, oui. Mais je me suis profité des paysages.
0: Et du lac de Gérard. Et vous êtes, je ne me trompe pas, dit-on ça, vous êtes damascène.
3: Oui, exactement.
0: Donc, née à Damas, en Syrie. Oui. Et en France, vous êtes arrivée en quelle année?
3: Alors, en France, je suis arrivée après la guerre, en début 2014. Mais moi, je suis arrivée la première fois en France en 1998 pour faire mes études du cinéma.
0: Ah, il y a eu un retour après les études du cinéma.
3: Exactement. Oui. Je suis retournée en Syrie, j'avais envie, même je tenais beaucoup à rester en France, mais c'était un peu compliqué avec les papiers, tout ça. J'avais aussi l'envie de pouvoir faire du cinéma dans mon pays, mais à un moment, je me suis rendue compte que, déjà étant une femme dans un milieu très masculin du cinéma en Syrie, c'était compliqué. Ce qui était le plus essentiel pour moi, c'est que je pouvais pas faire le cinéma dont j'ai envie de faire, parce que le cinéma en Syrie, c'est tenu complètement par l'État. Il y a que l'État qui finance.
0: Il faut présenter le scénario.
3: Il y a certaines lignes rouges qu'il faut pas dépasser. J'ai toujours rêvé de faire des films avec beaucoup de liberté. J'avais toujours envie de retourner en France. Quand il y a eu la guerre en Syrie, j'ai passé 3 ans en entendant, en regardant, en vivant la guerre là-bas, qui m'a poussée à écrire mon premier long métrage. Et puis, j'ai pu retourner en France début 2014.
0: Est-ce que vous aviez songé, alors, je pense à présenter un scénario sous le régime de Bachar el-Assad, mais comme l'ont fait des réalisatrices ou réalisateurs en Iran, par exemple, pour présenter des faux scénarios?
3: Tout à fait. Enfin, après, c'est vrai que l'expérience iranienne est différente. Et on ne peut pas faire vraiment une comparaison entre le cinéma iranien, qui a maintenant une notoriété très, très très grande, vraiment il n'y a pas de comparaison à faire, mais oui, enfin il y avait cette possibilité, mais ce qui m'encourageait pas trop aussi, c'est que les films syriens financés par l'État n'étaient pas très vus. En fait, n'était pas, le film peut être censuré. Voilà, on peut présenter un faux scénario, mais une fois que le film est fait, ça peut être censuré, ce qui était le cas de beaucoup de films syriens, surtout les films, je peux dire, de la nouvelle vague syrienne pendant les années 80. Donc, il y a eu des films qui ont été faits et personne ne les a vus, enfin, ou qui ont circulé un peu dans.
0: Ou alors il faut les faire sortir clandestinement et après que le réalisateur ou la réalisatrice s'en aille aussi.
3: Il n'y a pas cette visibilité du film. Alors que moi, je rêvais toujours à ce que mes films soient vus par des gens le plus possible.
4: Mon mari est prisonnier politique en Syrie. Il est probablement mort.
5: Qu'est-ce qui vous est arrivé?
4: Un accident. Je travaille en face.
5: Oui, je sais, oui. Et en entrée?
4: J'ai besoin d'un avocat. J'ai un fils qui est resté en Syrie.
5: Je m'occupe du dossier de la migrante dont je t'ai parlé, là.
6: Tu vas avoir le temps pour ça?
5: Tout ce qui apparaît dans votre récit, ce courage, c'est ça qu'il faut raconter.
0: Comment avez-vous traversé alors en Syrie ces années de guerre?
3: C'était très très dur et je pense que ce sont des années qui m'ont marqué à jamais. Je pense quand on vit l'expérience de la guerre, on peut se remettre. Bon, ce qui raconte un peu mon film aussi, c'est toujours avoir la volonté de vivre et pas uniquement de survivre. Mais c'est aussi une expérience qui nous marque profondément parce que là aussi la blessure est collective. Et c'était des années très très dures, enfin, de voir son pays se brûler, de voir des gens se faire arrêter par le régime, mourir dans les prisons, enfin, ou être tué sous les bombardements. Tout ça, c'était très dur. Et donc, la seule chose qui m'a vraiment aidée à tenir, c'est écrire mon premier long métrage.
0: Donc, dont le titre, rappelez-moi.
3: Mon tissu préféré, voilà, mon tissu préféré, qui était à Cannes au Certain Regard en 2018.
0: Et ce film qui racontait mon tissu préféré?
3: Alors, ça racontait la libération sexuelle d'une jeune femme en Syrie au début de la guerre. Et je voulais raconter un peu comment la libération du corps peut être aussi une résistance politique.
0: Avec une maison close, c'est ça?
3: Avec une maison close,
0: donc,
3: voilà.
0: Il y a des maisons closes en Syrie?
3: Oui.
0: Dans un pays clos, il y a des maisons closes.
3: Alors, en Syrie, c'est comme ça se passe dans toutes les dictatures. Tout est permis, tout est interdit. Il y a beaucoup de tabous, il y a beaucoup de choses interdites. Les gens vont chercher d'échappatoire. Donc, tout devient permis, d'une certaine façon.
0: Le départ, la fuite de la famille Assad, de Bachar al-Assad, vous a-t-elle mise en joie?
3: Alors, j'avais bien envie, vraiment, j'avais bien envie, mais ce qui a gâché mon bonheur, c'est en voyant les gens qui ont remplacé ce régime. Parce qu'on sait d'où ils viennent. Donc, moi, j'attendais pas grand-chose d'eux. Et malheureusement...
0: Donc même en ayant été relooké, l'habit ne fait pas le moine.
3: Voilà, exactement. Et malheureusement, quelques mois après, que le régime est tombé, il y a eu, le nouveau gouvernement, il y a eu des massacres contre les minorités alaouites, druzes. Et malheureusement, ce qui m'a blessée aussi, qu'on en a presque pas parlé dans la presse ou dans les médias, comme si la Syrie, voilà, c'est une affaire rangée maintenant, alors qu'il y a eu genre 10 000 morts, enfin, entre les druzes, les alaouites. Et il y a aussi, je trouve maintenant, il y a une volonté d'emmener la Syrie vers un milieu très conservateur, en fait, la façon de vivre ou ce qui concerne la culture, l'art. Malheureusement, mon bonheur était un peu brisé. Il y a maintenant, une volonté d'interdire l'alcool, même par rapport au code vestimentaire, même ça touche la liberté de la vie quotidienne. S'il reste, au fur et à mesure, ça va aller plus loin.
0: En tout cas, je cherchais des chiffres globaux des victimes de toute cette guerre syrienne. Tout au long de ces années, plus de 500 000 morts, 15 000 femmes sont mortes, 25 000 enfants. Donc c'est vraiment, vraiment terrible.
3: Ça nous marque, ça continue à vivre avec nous toujours.
0: Alors, combien d'habitants en Syrie?
3: C'est 24 millions.
0: C'était 24 millions.
3: Et là, je pense, en diaspora, je n'ai pas vraiment les chiffres exacts, mais je pense que c'est aux alentours de 10 millions. Diaspora syrien.
0: Un peu partout dans le monde.
3: Donc, on peut partout dans le monde et on est un peu divisé maintenant. Il y a les gens qui sont restés, il y a les gens qui sont partis. Et je trouve que ça a affecté aussi notre travail d'artiste parce qu'on veut travailler ensemble avec les gens qui sont restés là-bas, mais c'est pas toujours si évident que ça.
0: C'est pas demain que vous irez tourner à votre... film en Syrie.
3: Non, c'est vraiment lent le moment dont je rêve toujours. Et mon prochain film, mon deuxième L'étranger, c'était un film que j'ai tourné en France. Le prochain film, c'est un film très syrien qui parle de l'enfance en Syrie. Si la situation reste telle qu'il est, je pense que je vais pas
0: pouvoir retrouver
3: au Maroc, en Grèce, alors que j'ai bien envie de tourner dans mon pays.
6: Allô, Rami Habibi, Kifak. انت لعبة
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0: كومون لو سينما a-t-il alors infusé en vous, en Syrie?
3: Moi, d'abord, j'ai grandi avec un père, un metteur en scène. Donc, j'ai grandi au théâtre un peu.
0: Metteur en scène de théâtre.
3: De théâtre, voilà. J'ai grandi au théâtre, mais bon, c'était quelqu'un aussi qui regardait des films, qui me poussait à lire, à regarder des films. Et bon, j'ai passé mon enfance au théâtre. Et puis, moi, je trouve quand même le point de bascule. Enfin, je voulais être romancière quand j'étais petite. Et le point de bascule un peu, c'est quand j'ai vu le film de Jane Campion, La leçon de piano. Bon, le film d'abord m'a bouleversée, mais je pense qu'il m'a touchée aussi. C'est une femme, c'est la première femme qui gagne la Palme d'Or. Et
0: Jane Campion.
3: Jane Campion. Et vraiment, c'est un film qui m'a bouleversée. Et à partir de ce moment-là, je me suis dit, j'ai envie de raconter des histoires, mais à travers les images. C'était un peu ça le point bascule.
0: Et alors, vous avez dit qu'il fallait que vous étudiez le cinéma?
3: Exactement, alors qu'il n'y a pas d'école du cinéma, il y a un conservatoire du théâtre en Syrie, mais à l'époque, ça n'existait pas des écoles du cinéma. La France me faisait rêver toujours.
0: Vous avez des clins d'œil.
3: Voilà. J'ai eu de la chance d'avoir des parents qui m'ont encouragé, qui m'ont envoyé en France.
0: Donc ça, c'était
3: pour faire
0: facile
3: des
0: de sortir de Syrie pour aller
3: à l'époque, vraiment, la situation était complètement différente.
0: Vous avez passé combien d'années à ce moment-là en France?
3: Alors, j'ai fait mes études à Paris 8. Ouais. Dans une université, pas une école, mais je trouve que vraiment c'était une des plus belles expériences dans ma vie parce que on avait des profs super et puis Paris 8 quand même c'est une fac mais où il y a un part de pratique pas mal et j'ai fait un master de réalisation. À Paris 8.
0: Et votre premier long métrage a été présenté au Festival de Cannes.
3: Au Festival de Cannes, au Certains Regards 2010.
0: D'arriver
3: c'est
0: à
3: super.
0: Cannes.
3: En plus, c'était Cannes, c'était un peu le rêve de la petite fille qui se réalisait. Non, c'était
0: dans
3: magnifique.
0: Quelle section?
3: Certains Regards.
0: Certains Regards, donc au Palais des Festivals, dans la salle Claude Debussy.
3: C'était un moment impressionnant, c'est vrai,
0: vous
3: voir son
0: monté
3: film dans une salle. Voilà, on a monté les marches et c'est vrai, voir son film dans cette salle, c'était pour la première fois. C'était impressionnant, c'était un moment un peu magique.
0: Alors, et ce deuxième film dont nous parlons, L'étrangère, Gaïa Gigi, est dans la continuité, dites-vous, du premier?
3: Oui, parce que dans le premier long métrage, à la fin, on a un plan de la protagoniste qui fait l'adieu à son pays, la Syrie, ravagée par la guerre. Et on peut supposer que cette femme va quitter ce pays. Voilà, c'était un peu là la genèse de l'idée du deuxième film, qu'il y a une femme, même si c'est une femme dans des conditions différentes, d'un âge différent, avec une expérience différente, qui va partir, qui va laisser son pays natal derrière elle et va aller vers un autre monde. C'est comme ça que c'est né l'idée du film. Mais j'ai pas voulu raconter ça uniquement par le trajet classique de l'immigration. J'ai voulu parler aussi de l'intimité à travers ça, de l'amour. C'est comment d'abord vouloir vivre, vouloir être heureux, enfin oser être heureux après tout ce qu'on a traversé, oser être amoureux, notre rapport à notre corps aussi, parce que ça parfois ça peut changer. Donc il y a toutes ces questions qui sont plus liées à l'intime.
0: Et vous dites d'ailleurs, Gaïa, le corps de la femme c'est quelque chose qui m'habite et j'aurais toujours envie d'en parler.
3: Oui, exactement. Bah, déjà dans mon premier film, c'est vraiment un peu le thème central. Et même là, dans le deuxième film, il y a aussi cette question du corps de la femme, mais un peu différemment, parce que comment ce corps, à un moment donné, devient étranger à la protagoniste, comment elle se fait mal à son corps à un moment donné pour échapper un peu à l'absurdité de l'administration d'immigration en Europe, et ce qui la pousse par la suite de vouloir à ce que ce corps soit désiré et aimé par quelqu'un, enfin par un homme. Je trouve que oui, le corps de la femme occupe toujours une place importante dans mes films, mais d'une façon différente.
1: Bravo et merci.
2: Thierry Georges.
0: Suite de ce bravo et merci, Gaïa Gigi, réalisatrice de L'étrangère, enregistrée à l'hôtel Beau Rivage lors des rencontres du cinéma de Gérard May 2026.
5: Tout va bien?
9: J'ai eu mes papiers.
5: Félicitations.
9: Merci.
5: Je suis vraiment heureux pour toi.
9: Je ne l'aurais pas fait sans toi.
5: Tu vas pouvoir vivre maintenant.
0: Selma, l'héroïne de votre film, est mariée. Elle n'a pas vu son mari depuis 5 ans.
3: Oui.
0: Son mari a été arrêté. Elle ne sait pas où est son mari. Elle a un petit garçon de
3: 7 ans. À peu près,
0: 7
3: oui.
0: ans. Elle va être pratiquement obligée de quitter la Syrie.
3: Elle décide de partir. D'abord, c'est ce qui est une décision très courageuse parce que c'est un voyage très dangereux, très risqué. Et elle laisse son fils derrière elle. Pour moi, elle laisse son fils derrière elle parce qu'elle n'a pas envie que son fils vive ce voyage dangereux.
0: Donc sur des
3: Même
0: les bateaux
3: si le danger
0: de migrants...
3: existe aussi en Syrie, mais elle n'a pas envie que son fils vive cette expérience aussi qui peut l'impacter pour toujours. Parce que moi, je vois des enfants qui ont vécu cette expérience et ils sont vraiment marqués. C'est un voyage où il y a du danger, où il y a de l'humiliation parfois, et c'est,
0: et puis c'est
3: même très fatigant, c'est marcher des heures. Enfin,
0: ouais, mais c'est un voyage qui se termine aussi par la mort de très nombreux migrants.
3: Voilà,
0: qui essaient de passer.
3: Exactement. Ce qui peut être un grand tiraillement pour une femme de laisser son fils derrière elle pour lui faire venir plus tard. Donc elle laisse derrière elle son fils, son mari.
0: Elle ne sait pas si
3: elle ne sait pas. Voilà, ce qui est le cas de beaucoup de proches de prisonniers politique en Syrie, c'est que ils savent pas si leur mari ou leur fils ou leur frère est vivant ou pas. Ils peuvent disparaître et peut-être réapparaître un jour ou ne réapparaître jamais.
0: Et s'il est vivant, ça veut dire qu'il est détenu dans des conditions mais terribles. Hein.
3: Exactement, oui. C'est l'enfer, enfin. Moi, même quand j'entends parfois des témoignages, je me demande comment ces gens ont réussi à survivre, exactement.
0: Je pense que le corps a des ressources qu'on n'utilise pas.
3: Exactement. Et je pense que c'est à l'instinct de vouloir vivre et comment on pousse notre corps au maximum. J'entends des histoires vraiment très différentes et passionnantes. Hein. Par exemple, quelqu'un m'a raconté que pendant des heures de détention, on n'a pas grand-chose à faire, on est dans des conditions terribles. Donc, il essayait de relire les bouquins qu'il a lus, mais dans sa tête, de mémoire. Voilà.
0: Le film est aussi le fruit de collecte de témoignages divers et variés.
3: Oui, tout à fait. Bah, d'abord, des femmes qui ont fait ce voyage. C'était ça aussi ma volonté, c'est de mettre une femme au centre du film. C'est une femme qui a fait ce voyage, ce qui était le cas de beaucoup de femmes syriennes. D'autres nationalités, maintenant, on voit beaucoup de femmes, même des femmes très très jeunes qui font ce voyage toutes seules. Parce qu'on a souvent l'habitude de voir des hommes qui font ce voyage. Donc j'ai voulu que ça soit une femme qui fait ce voyage-là. Pour moi, le point de vue peut changer aussi quand c'est une femme.
10: Tu l'as aidé, tu t'es sentie utile, mais il faut que ça s'arrête. Hein.
11: C'est pour ça, Inès. Quand je le vois, je me rends compte que je me suis trompée de vie.
12: Salma, habibti.
13: Il faut plus qu'on se voit.
11: Je suis vraiment heureux pour toi.
14: انت مفكره انه فينا نطلع من كل شيء صار فينا هيك
15: عم اعمل كل شيء مشان هالشيء
0: Donc Selma est professeure de français, elle souhaite venir en France, mais elle va débarquer en quelque sorte en Hongrie. Et alors là, il y a un aspect que tout le monde ne sait pas. Ce qu'il faut, c'est réussir à ne pas être enregistré, si on veut venir en France, à ne pas être enregistré.
3: Ne pas être vu.
0: Ne pas être vu et qu'il n'y ait pas de prise d'empreinte à l'arrivée dans le pays dans lequel on ne veut pas aller.
3: C'est le moment vraiment où on a envie d'être complètement invisible. C'est une procédure de l'Union européenne. Ça veut dire que dans le premier pays où on se fait arrêter, on doit laisser nos empreintes parce que ça fait partie de l'Union européenne. Alors qu'il y a des pays comme la Hongrie où on n'accueille pas de réfugiés, on n'a pas envie de ces gens-là. C'est un pays dirigé par l'extrême droite. Et en même temps, on oblige ces gens à laisser leurs empreintes, ce qui complique beaucoup la procédure après, une fois on est arrivé en France ou en Allemagne, par exemple. Et je trouvais aussi que c'était quelque chose de très violent de laisser ses empreintes dans un endroit où on veut pas de nous. Enfin, une empreinte, ça fait partie de notre identité, ça fait partie de notre corps.
0: Aussi. Mais alors, à ce moment-là, il faudrait faire la demande d'asile, d'être accueilli en Europe. Il faudrait la faire en Hongrie, si on a été accueilli en Hongrie.
3: Ou, par exemple, si on a débarqué après en France ou en Allemagne, et une fois qu'on a fait la demande d'asile, ces pays-là peuvent nous renvoyer en Hongrie.
0: Mmh. Voilà. D'où vous parliez de
3: se faire violence.
0: De se faire violence, Selma, avec une lame de rasoir, va essayer qu'on ne puisse plus lire ses empreintes. Elle va s'entailler les doigts.
3: Et c'est quelque chose aussi sur laquelle j'ai fait des recherches.
0: Donc ça, c'est véridique.
3: Il y a beaucoup d'Africains, surtout, qui font ça, où parfois, ils se font brûler les doigts avec l'acide pour
0: effacer les empreintes.
3: Effacer, parce que si même quand ça se rétablit, on n'aura pas les mêmes empreintes.
0: Oui, c'est ça.
3: Et ça, je trouvais que c'est d'une violence extrême. C'est une femme, quand même, qui est prête à tout faire. Elle se fait mal. Enfin, elle efface aussi une partie d'elle, d'une certaine façon, de son identité, de son corps.
0: Et alors Selma aussi, là, j'imagine aussi que c'est le fruit du recueil de témoignages. Selma est allée pour avoir des nouvelles de son mari, est allée voir, alors je ne sais pas où elle est allée.
3: Oui, dans des centres de détention,
0: ou des bureaux du service de renseignement. On l'a fait revenir pendant 3 semaines, chaque soir, on lui dit « revenez demain ».
3: Ça aussi, c'est une expérience qu'il y a des gens qui ont vécu. Ça fait partie aussi un peu de torture psychologique. C'est un peu une méthode stalinienne que les Syriens ont repris. Là, vraiment, il n'y a pas vraiment une atteinte au corps, mais il y a une atteinte à l'âme, enfin, à la psychologie de la personne. Parce que, bon, quand même, quand on est convoqué dans un centre de détention ou centre de service de renseignement en Syrie, on sait que c'est pour quelque chose de grave. Donc il y a une peur, il y a une grande angoisse, et de revivre ça tous les jours pendant un moment, ça peut à un moment vraiment détruire quelque chose en nous, et c'est quelque chose qui ont vécu certains Syriens. Et elle se rend pas compte, elle a vécu tellement de choses dures, ou peut-être aussi elle essaye de ne pas accepter que oui, c'est de la torture psychologique, et donc c'est l'avocat l'avocat français qui révèle ça, ou lui met face à cette vérité.
16: عم أعمل كل شيء مشان هالشيء.
17: تعرفي؟
0: Si nous gardons ce terme l'étrangère, je me suis dit qu'il y avait finalement 3 étrangères dans ce film. Alors, il y a vous, mais bon, même si vous n'êtes plus une étrangère depuis très longtemps, il y a Selma qui est une étrangère, mais il y a aussi l'actrice Zahr Amir Ibrahimi. Elle est arrivée en France parce qu'elle a été obligée de fuir son pays, qui n'est pas la Syrie.
3: Oui, Zahr, elle a passé un peu aussi par le trajet de Selma. Bon, elle n'a pas fait un voyage à travers la Méditerranée, mais elle a fait aussi un voyage très dangereux. Elle était obligée de quitter son pays, l'Iran, à cause d'une histoire très violente.
0: Diffusion d'une vidéo intime.
3: D'une vidéo intime. Elle était menacée d'être en prison, de se faire fouetter. C'était une histoire vraiment très violente. Donc, elle a eu le courage de s'enfuir, de quitter son pays et de demander l'asile politique.
0: Zahr Amir Ibrahimi, quand elle quitte son pays, c'est une, je sais pas si on me dirait star, en tout cas c'est quelqu'un de
3: très connu.
0: Oui,
3: c'est très connu en Iran. Ouais, et elle arrive dans un nouveau pays où personne ne la connaît.
0: C'est un peu ce qui est arrivé aussi à Golshifteh Farahani.
3: Oui, et où elle sera obligée aussi de faire des petits boulots pour survivre, alors que c'était une star dans son pays. C'est tout recommencer à zéro. C'est ça aussi, je trouve, qu'il y a beaucoup fait à ce que Zahr aussi joue ce rôle avec une performance magnifique, je trouve. Elle a traversé aussi ces étapes.
0: Comme vous, elle a pas mal réussi, parce qu'elle est passée aussi par la CAS Festival de Cannes.
3: Voilà, elle a eu
0: l'interprétation
3: à Cannes. Oui, je trouve que c'est une actrice qui a très bien réussi sa carrière, et je trouve aussi qu'elle va encore continuer. Elle a beaucoup à faire encore.
0: Ouais. Et vous aviez quand même cherché une comédienne syrienne.
3: Au départ, quand j'écrivais, je pensais à beaucoup d'actrices syriennes ou d'actrices du monde arabe.
0: Oui, voilà.
3: Mmh. Toujours, on a un fantasme du personnage et on essaie de chercher ce fantasme dans la réalité. Alors moi, vraiment, j'ai pas trouvé parmi les actrices syriennes ou les actrices du monde arabe, même s'il y a beaucoup de talent, ce qui correspond mm-hmm. à ce fantasme-là, jusqu'au moment où j'ai vu Les Nuits de Machad d'Ali Abbasi, et j'ai vu Zahr, et là vraiment il y avait quelque chose d'impressionnant parce que j'ai vu tout de suite mon personnage, mais avec une actrice iranienne qui parle perse,
0: qui parle pas arabe.
3: J'ai pas pu passer à côté parce que j'ai vu vraiment tout. J'ai vu Selma à l'écran. Et à un moment, je me suis dit, j'y vais avec elle. Enfin, si elle accepte ce rôle, j'ai bien envie d'aller avec elle parce que je trouve pas qu'il y a une autre actrice qui peut la remplacer. Et pour le problème de la langue, on va travailler ça.
0: Donc, elle a appris ses dialogues.
3: Les dialogues en arabe.
0: Oui, sachant qu'elle est prof de français. Donc, est en France, on est à Bordeaux.
3: Elle parle français.
0: En revanche, elle parlait français. Mais ça fait déjà combien d'années qu'elle est elle-même, Zahr Amir, en France?
3: Zahr, oui, ça fait longtemps.
0: Une dizaine d'années,
3: plus
0: peut-être.
3: Plus que 10 ans, oui.
17: Et toi, ça va? Tu travailles tard?
18: Oui. Enfin. C'est surtout que je n'ai pas envie d'entrer chez moi.
0: Ça se passe à Bordeaux. Elle a vécu des moments très, très difficiles en Syrie. Après, ça a un côté un peu, je sais pas que c'est un conte de fées du tout, mais quand même, elle a la chance de rencontrer la bonne personne au bon moment. Mmh. Quand elle a besoin d'une aide d'un avocat, elle va rencontrer un avocat qui va l'aider. Est-ce que dans la réalité, ça peut arriver aussi facilement?
3: Ça peut, enfin. Moi, je trouve aussi que quand on va dans un nouveau pays, on peut faire des rencontres qui peuvent changer notre vie à jamais. On arrive dans ce nouveau pays en portant notre histoire, nos blessures, notre tragédie, qui peut être très différente, très loin de quelqu'un qui vit dans ce pays, qui a, lui, une vie différente, qui vient d'un milieu différent, qui a des malheurs différents. Ces différentes histoires peuvent se retrouver à un moment et chacun va apporter quelque chose à l'autre. Moi, je trouve que ça peut vraiment arriver. Ouais. Elle rencontre Jérôme, l'avocat français, qui a une vie très différente, qui vient d'un milieu bourgeois, même si on apprend plus tard par le film que lui, il n'est pas originaire de ce milieu, il s'est intégré.
0: Bon. Il ne respire pas le bonheur.
3: Il s'ennuie dans sa vie et un jour, il se retrouve face à une tragédie. Une Syrienne qui vient de la Syrie, qui est loin. Et là, je pense que ça révèle quelque chose chez lui. Ça lui renvoie vers lui, vers son humanité. Donc, il décide d'aider cette femme.
0: On ne révèle pas la suite, on ne révèle pas la fin. Mais on ne sait pas ce que va devenir d'ailleurs Selma quand le film se termine.
3: C'est ce que j'aime avec les fins ouvertes, que chaque spectateur peut participer à l'écriture du film. C'est ce qui me passionne, moi, dans les fins ouvertes.
0: Vous avez fait vous-même des petits boulots? Ça vous est arrivé dans votre vie?
3: Ah oui,
0: quand vous étiez étudiante?
3: Oui, bien sûr.
0: Comme Selma, c'est pas un petit boulot, elle va faire.
3: J'ai gardé des enfants, j'étais vendeuse. Oui, j'ai fait aussi pas mal de choses comme travail alimentaire. Et même, ça s'est continué même pendant la partie où je cherchais du financement pour mon premier film, parce que c'est pas facile de vivre du cinéma, surtout quand on est au début de notre carrière. C'est très, très difficile. Souvent, on a besoin de faire un travail alimentaire à côté.
0: Ce sera le cas de Selma. Et c'est un job, je pense, que beaucoup de migrants passent par la plonge.
3: Oui, oui. Tout à fait. Et ce que je trouvais aussi, que dans ce travail-là, faire la plonge, où elle aussi, elle fait le ménage très tôt le matin, il y a ce côté d'invisibilité. Et vous êtes invisible. Pour moi, ce qui rend Selma visible, c'est le moment où il y a cette histoire d'amour. C'est cette histoire qui la rend visible d'une certaine façon.
0: Oui, et si on garde l'idée de ce restaurant, finalement, le passage de l'invisibilité au monde visible, c'est passer de la plonge au service.
3: C'est ça, oui. Là, elle devient visible. Elle a ses papiers, elle passe un cap. Elle devient serveuse, il y a de la visibilité.
0: En tout cas, c'est un très beau rôle, très beau film, qui sera visible lui aussi d'ailleurs.
3: Voilà.
0: À partir du 17 juin 2026. Merci beaucoup, Gaïa Gigi.
3: Merci. À vous.
0: Bravo et merci Gaïa Gigi, réalisatrice de L'étrangère, au cinéma le 17 juin 2026. Merci Valérie Lanoé, Jean Valcaire et l'équipe des rencontres du cinéma de Gérard May. Réalisation Romane Feocchio. Respect.

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2: Bonsoir à tous. L'essentiel de l'actualité. 26 départements placés en vigilance orange pour la canicule à partir de demain. Ça concerne l'Île-de-France, le centre et une bonne moitié est du pays. Il fera entre 34 et 38 degrés jusqu'à dimanche avec des pics à 40 degrés localement. Cette vague de chaleur devrait se poursuivre jusqu'en début de semaine prochaine. L'UNEDIC demande à l'État de ne plus puiser dans les caisses de l'assurance chômage. L'organisme estime que ces prélèvements, à hauteur de 12 milliards d'euros entre 2023 et 2026, freinent le désendettement du régime. L'UNEDIC réclame un financement plus stable pour continuer à jouer son rôle de protection en cas de crise économique. Une enquête est ouverte dans la Marne après des signalements de deepfake dans un collège de Mourmelon-le-Grand. Des informations à caractère privé et des montages à caractère sexuel réalisés par IA ont été diffusés. 12 plaintes ont été déposées par des élèves, des enseignants et des membres du personnel. Enfin, décollage réussi pour Ariane 6. La fusée européenne s'est envolée depuis Kourou, en Guyane, avec 36 satellites à son bord. Cette mission doit encore franchir plusieurs étapes avant la mise en orbite complète de sa cargaison.
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4: Bienvenue à l'écoute d'Écho pour ce troisième rendez-vous avec Nassim Amis, président directeur général d'Eagle Eye Digital, une société spécialisée dans l'utilisation de LinkedIn qu'il a fondée en 2020. Lors des deux émissions précédentes, vous nous avez raconté l'histoire de la création de votre entreprise et vous avez présenté les services que vous proposez à vos clients. Ce troisième numéro va être consacré à vos collaborateurs, à leur mission et à la manière dont vous les accompagnez dans leur travail et leur carrière.
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4: Et je salue Nassim Amis, heureux de vous retrouver pour cette troisième émission dédiée à Eagle Eye Digital.
5: Très heureux également de vous retrouver, Éric.
4: En juin 2026, Eagle Eye Digital, vous nous l'aviez dit lors de la première émission, c'est 4-5 salariés. Alors vous allez nous expliquer quels sont leurs statuts précis, mais surtout ce qui va nous intéresser aujourd'hui, ce sont les missions qu'ils assurent au sein de l'entreprise.
5: Aujourd'hui, au niveau de mon équipe, j'ai 2 salariés et j'ai 2 collaborateurs auxquels je fais appel et qui sont externes à l'entreprise. Je vais vous définir un petit peu les missions en commençant par ceux qui sont salariés, celles qui sont salariées pour être plus précis aujourd'hui, qui sont littéralement mes bras droit et gauche pour gérer mon activité. Et les deux sont indispensables. D'un côté, on a Doriane. Doriane, j'évoquais dans l'émission précédente le fait que ma première embauche, c'était des étudiants en alternance. Une étudiante en alternance. Et Doriane faisait partie de ses premiers recrutements il y a 4 ans. Et aujourd'hui, elle travaille avec moi, au quotidien. Sa première mission, c'était de gérer les campagnes de prospection de nos clients. Donc de cette manière, moi je pouvais me concentrer sur aller chercher, trouver des clients. Et elle pouvait assurer la partie mise en place. Et puis petit à petit, notre entreprise a évolué. On a commencé à proposer plus de formation, plus d'accompagnement. Et la mission de Doriane s'est élargie. Elle est en charge aujourd'hui de la satisfaction client. Donc ça va de la gestion de campagne, ça va de la mise en place de conventions de formation pour aller chercher de financement, ça va des enquêtes de satisfaction qu'elle met en place, ça passe aussi par des coachings qu'elle réalise auprès de certains clients. Tout ce qui rend nos clients heureux, c'est Doriane qui en est responsable aujourd'hui.
4: C'est une grande responsabilité de rendre les clients heureux.
5: C'est une très grande responsabilité, mais... Quand on a les bonnes compétences, ben voilà, Doriane est à la hauteur de cette...
4: Ce sont lesquelles, justement, pour ce type de mission?
5: C'est surtout beaucoup d'organisation et d'efficacité dans le travail. Parce qu'on travaille avec beaucoup d'entreprises, beaucoup d'entrepreneurs, les besoins peuvent être différents, les accompagnements différents. Doriane a des campagnes promotionnelles à gérer sur LinkedIn, des dossiers de conventions à valider et pour aller sécuriser les financements de nos clients, des formations à réaliser... Et tout ça pour beaucoup de personnes. ajoutez à ça, elle a un chef qui est très créatif, qui se lève à 5h du matin, voilà, pour ceux qui ont suivi l'émission précédente, qui a beaucoup d'idées, qui envoie beaucoup de messages. Et donc, il faut être très organisé pour pouvoir mener à bien toutes ces missions quasiment de face.
4: Il faut sans doute avoir un esprit de synthèse, je pense.
5: Oui, oui, oui, clairement.
4: C'est préférable, en tout cas. Votre autre collaboratrice, parce qu'il n'y a que des femmes pour l'instant.
5: Tout à fait.
4: Vos collaborateurs sont des collaboratrices.
5: J'ai recruté les personnes les plus compétentes lors des rendez-vous, lors des entretiens. Effectivement, c'est deux femmes.
4: Donc, les autres profils, enfin, les autres missions qui sont assurés.
5: Alors, Karen, mon bras gauche, elle travaille sur la partie commerciale qui englobe notre visibilité digitale, les publicités que l'on fait, l'organisation de nos webinaires, rappeler certaines personnes pour voir si elles ont un intérêt à travailler avec nous, et aussi la mise en place d'une manière efficace de l'intelligence artificielle dans l'entreprise.
4: Alors, puisque vous en parlez d'intelligence artificielle, je voulais aborder le sujet un peu plus tard dans l'émission, mais c'est sans doute le moment. Comment vous la mettez en place dans l'entreprise? Est-ce que vous y êtes venu rapidement d'ailleurs, parce que vous avez tout de suite senti que il fallait s'engouffrer dans cette porte qui s'ouvrait, et que ceux qui ne le feraient pas seraient sans doute à la traîne ensuite? Comment vous l'utilisez pour l'instant? Est-ce que vous êtes fixé des limites dans l'utilisation de l'intelligence artificielle?
5: Alors, effectivement, on s'est intéressé à l'intelligence artificielle très vite parce qu'il y avait une belle promesse, l'efficacité dans les résultats. Alors, on obtient des résultats plus vite et souvent plus qualitatifs quand on utilise de la bonne manière l'intelligence artificielle. Et en tant que chef d'entreprise, forcément, c'est une de mes missions de m'assurer que mon organisation est la plus efficace possible, que ce soit dans notre communication, dans notre prospection, dans la manière dont on s'occupe de nos clients. On a commencé à regarder l'intelligence artificielle de très près pour voir comment est-ce qu'on peut toucher plus de monde, accompagner plus de personnes, accompagner mieux plus de personnes grâce à l'intelligence artificielle. Et puis, par ricochet, dans nos accompagnements, on apporte cette dimension intelligence artificielle quand bien même on structure les activités commerciales de nos clients sur LinkedIn grâce à ce que l'on propose. Forcément, on incorpore l'intelligence artificielle aujourd'hui pour que eux-mêmes puissent être plus efficaces.
4: Alors, vous avez deux salariés, mais aussi, je crois, des gens qui travaillent avec vous, mais qui sont extérieurs à l'entreprise, qui ne sont pas dans vos effectifs. Quelles sont leurs missions à ces personnes-là?
5: Oui, j'ai une assistante administrative externalisée, donc ses missions vont varier selon les dossiers qu'on peut avoir besoin de lui confier. Et surtout, j'ai une commerciale externalisée qui, elle, va gérer certains rendez-vous d'entreprises potentiellement intéressées par nos services pour bien confirmer leurs besoins et pouvoir leur présenter la manière dont on va pouvoir les aider.
4: Quand vous lancez un recrutement, quels sont pour vous les critères les plus importants, ceux qui sont décisifs pour que vous embauchiez quelqu'un?
5: Il y a un critère que je citerai parmi les nombreux critères que je regarde, c'est l'état d'esprit. J'ai embauché beaucoup de jeunes étudiants en alternance, puis les étudiants en alternance deviennent des salariés, ça fonctionne comme ça chez nous aujourd'hui. Et lors des entretiens, c'est pas tant l'expérience professionnelle de ces personnes-là qui était l'élément différenciant. C'est des étudiants, donc forcément, on peut pas s'attendre.
4: C'est limité, oui.
5: C'est limité. Par contre, sur l'état d'esprit, sur l'envie d'apprendre, sur le sérieux, sur la capacité à montrer que l'on a envie. Parce que moi, quand je propose une alternance dans mon entreprise ou un recrutement, j'explique bien comment est-ce qu'on travaille, j'explique bien qu'on est au service de nos clients, et quand je vois quelque chose briller dans le regard de la personne en face, je me dis que c'est déjà bon signe. Le sérieux et l'envie, c'est vraiment des éléments clés.
4: Oui, parce que lors de notre deuxième émission, on avait évoqué les valeurs de votre société, celles que vous voulez véhiculer aussi bien auprès de vos clients qu'auprès des gens qui travaillent avec vous. Donc il faut que vous sentiez chez la personne que vous allez recruter une adhésion totale à ces valeurs.
5: Absolument. Et donc c'est pas l'expérience professionnelle qui prime, c'est vraiment l'attitude et la motivation. Il y a des personnes qui préparent très bien leurs entretiens et qui ont la bonne curiosité pendant ces entretiens. Parce que je demande souvent à ce qu'on me pose des questions.
4: Ouais.
5: Et dans la qualité des questions que l'on me pose, j'arrive à deviner, j'arrive à savoir comment la personne réfléchit, qu'est-ce qui l'intéresse, qu'est-ce qui la motive.
4: Comment vous accompagnez vos collaborateurs dans le développement de leur carrière et de leurs compétences? Parce que je pense que c'est un domaine où il faut presque sans cesse développer ses compétences et ses connaissances.
5: Oui, c'est un très bon point. J'ai eu personnellement la chance pendant ma carrière professionnelle d'avoir été managé par des personnes, par mes responsables, qui ont été attentifs à mon développement. Et on a tendance à reproduire ce que l'on a connu. Ce que j'essaye de faire, c'est d'avoir des échanges réguliers, forcément on discute tout le temps ensemble de par nos missions, d'être attentif à ce qui peut leur manquer pour mieux performer dans leur mission, mais aussi d'avoir des discussions régulières pour savoir où est-ce qu'elles veulent aller, quelles sont les aspirations. quelle est l'évolution vers laquelle ces personnes-là pourraient aller. Discuter de ma vision par rapport à leur développement. Alors, le premier exercice est de faire converger les visions. Et une fois qu'elles convergent, de définir des jalons, de définir des étapes pour qu'elles puissent grandir.
4: Ce qui veut dire que votre porte est toujours ouverte à vos collaborateurs pour qu'ils puissent vous poser toutes les questions qu'ils souhaitent, mais aussi pour parfois peut-être éclaircir certains points qu'ils ne comprennent pas bien, ou peut-être aussi parce qu'ils ont des critiques à faire à la façon dont fonctionne l'entreprise.
5: Tout à fait. Le dialogue est primordial. Alors, il y a deux consignes que je donne à mon équipe. De désactiver les notifications sur le téléphone, parce que moi je commence à envoyer des mails et des messages à 5h du matin. Je tiens à ne pas les polluer en dehors des horaires de travail. Et deux, d'avoir une communication proactive avec moi. Que ce soit sur des sujets ou parfois des problématiques liées au travail, mais parfois même sur des sujets qui peuvent être plus personnels ou autres. C'est mon rôle de les aider, c'est mon rôle en tant que chef d'entreprise de veiller à ce qu'elles aient les bonnes conditions pour travailler, pour se développer, pour s'épanouir.
4: Je reviens à l'aspect compétences et connaissances. La formation continue chez vous, c'est quelque chose à quoi vous veillez, à ce que vos collaborateurs puissent en bénéficier lorsqu'ils en ressentent le besoin?
5: La réponse est oui. On est sur un domaine du digital où souvent cette formation se fait en étant attentif à ce qui se passe autour de nous. Que ce soit sur YouTube, que ce soit sur LinkedIn, on voit les choses bouger. Des choses qui bougent avant même qu'elles aient intégré des cursus de formation ou de montée en compétences plus classiques. Et nous, on dédie du temps à ça, et on dédie du temps pour pouvoir effectuer cette veille d'une manière efficace et pour pouvoir s'approprier ce que l'on découvre.
4: Vos collaborateurs sont de jeunes personnes, si j'ai bien compris. Beaucoup étaient encore étudiants il y a peu. Est-ce que pour autant, vous pourriez recruter des seniors dans votre société?
5: Oui, totalement. Effectivement, il y a quelques années, je privilégiais le recrutement de juniors pour des raisons budgétaires. Maintenant que mon entreprise est dans une dynamique de développement différente et positive, oui, le recrutement de personnes plus expérimentées pourrait être une option.
4: L'expérience pourrait être aussi un atout supplémentaire, l'expérience notamment du monde, de l'entreprise et de ses besoins, pourrait être un atout supplémentaire pour votre société.
5: Clairement. Sur mes premiers recrutements, c'était de l'énergie, entre guillemets, que je recrutais, de l'énergie qui devait se transformer en compétences. Mais parfois, il n'y a pas besoin de prendre ce temps-là pour former une personne à acquérir des compétences, si la compétence est déjà là. Donc autant l'acquérir directement.
4: Est-ce qu'il reste encore beaucoup à faire dans le domaine de l'utilisation de LinkedIn, ce qui impliquerait que votre société a encore un fort potentiel de développement?
5: Oui, oui, tout à fait. On discute régulièrement avec des entrepreneurs qui ont ce réseau en horreur, des personnes qui ne connaissent pas ce réseau. Et moi, j'aime bien dire qu'on n'est pas des dogmatiques de LinkedIn, on est des pragmatiques. À partir du moment où on a des clients et des partenaires qui sont sur ce réseau, il faut être sur ce réseau. Et le pragmatisme, c'est mettre en place la bonne stratégie en passant le moins de temps sur LinkedIn. Donc oui, il y a encore énormément de besoins et on est là pour y répondre.
4: Donc il y a encore des freins dans l'utilisation de LinkedIn. Ils sont liés à quoi ces freins? C'est une question générationnelle aussi éventuellement ou pas seulement?
5: Il peut y avoir de cela. Il y a aussi, il y a des personnes qui ne connaissent pas ce réseau. Il y a des personnes qui connaissent ce réseau et qui ne l'aiment pas. Parce qu'elles vont voir des communications, des styles de communication de personnes qui ne leur correspondent pas. Et puis, il y a des personnes qui ont cette appréhension technique par rapport au réseau et des personnes qui ont une appréhension par rapport à leur place sur ce réseau. Sont-elles légitimes pour communiquer sur ce réseau? Alors, toutes ces personnes, on sait travailler avec elles, c'est des réponses différentes qu'il faut leur apporter. À partir du moment où on a ses clients et ses prospects sur LinkedIn, il faut y être et c'est notre métier de les réconcilier avec ce réseau.
4: Merci Nassim Amis, c'est la fin de ce troisième numéro, il nous en reste encore un quatrième rendez-vous de cette série dédiée à Eagle Eye Digital, votre société. La semaine prochaine, nous évoquerons la RSE, la responsabilité sociétale des entreprises et ce qu'elle peut représenter dans une société comme la vôtre. À bientôt donc.
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Dans sa vie, l'État espagnol demande à ces jeunes artistes de faire des gravures des grands peintres espagnols. Goya va apprendre la technique de la gravure et va choisir Velázquez. Il fait pendant 1 à 2 ans des copies des chefs-d'œuvre de Velázquez. Pour créer des gravures, au total environ 16 gravures, des eaux fortes. En 1780, il envoie un tableau, le Christ crucifié, une île sur toile, nous en avons parlé dans notre émission précédente, à l'Académie royale. Le tableau est accepté par le jury, il est remarqué et il devient membre de l'Académie royale des beaux-arts de Madrid. Le tableau est au musée du Prado, Goya devient apprenti à être noble pour devenir de Goya. En 1781, retour à Saragosse, commande religieuse, Bayeux est chef de chantier et Goya va peindre une coupole à la basilique du Pilar, nous l'avons signalé dans une émission précédente, mais cette peinture ne plaît pas à Bayeux, donc ni aux commanditaires, et il y a une brouille pendant quelques années entre Bayeux et Goya. En 1781-1782, une peinture religieuse importante à Madrid le remet en selle. En 1783, il peint la famille de Louis de Bourbon. Premier portrait réalisé par Goya, Louis de Bourbon, c'est le frère du roi. La femme de Don Luis émane une lumière sur le tableau, sur tous les personnages. Don Luis, par ailleurs, lui, est assis, fatigué, le regard hébété. Et derrière lui, son fils de 6 ans, à la longue chevelure, et juste derrière lui, sa sœur, Maria Teresa, joyeuse, regarde le Goya peintre dans le tableau. Goya se représente en train de peindre. En 1784, il a un fils, seul enfant survivant, qui lui-même aura un fils. En 1783, on peut voir un autoportrait de Goya, un corps de profil, en train de peindre, le regard dirigé vers le spectateur. À 40 ans, en 1786, il est nommé peintre du roi, reconnaissance. Il achète une voiture, un cabriolet, un immeuble, il achète un immense chapeau et apprend le français. Et sur ce chapeau, il mettra des bougies pour peindre le soir. En 1788, mort de Charles III à 72 ans, et son successeur Charles IV le prend comme peintre de cour, peintre bien sûr fonctionnaire par rapport à la vie du roi, à la disposition de souverains. En 1792, il publie un rapport sur l'apprentissage de la peinture à l'Académie. Il plaide pour une liberté de la peinture, c'est le peintre qui doit faire la peinture. En 1792, un tableau très intéressant, la femme conversant, commande d'un ami, un illustrados riche, qui est un ami de Goya, qui est une mille sur toile. Deux femmes en conversation animée, contraste opposant les zones de lumière et d'ombre. Nous savons aussi que l'Inquisition espagnole interdit le nu. Fin 1792, il part se reposer à Cadix, puis chez un ami à Séville, et en 47 ans, en 1793, il a failli mourir. Il a un AVC, paralysie, il devient aveugle. De retour à Cadix pour se reposer pendant quelques mois, à l'issue de cette attaque, il devient sourd. Il va basculer Goya avant Goya. Goya comprend qu'il doit être génial, et à partir de cette promiscuité avec la mort, on va avoir un nouveau Goya. Il fait une série de petits tableaux sur fond blanc, je vous les cite, vous irez les voir. Exemple, le Préau des Fous, la Casa de los Locos, il peint la folie. C'est un précurseur du romantisme, il peint sans obéir à une commande. En 1784, il va introduire la liberté de la peinture, il va proposer des tableaux à des collectionneurs et il écrit une lettre qui accompagne ces tableaux. Je cite une œuvre intéressante, la mort du Picador, huile sur fer blanc. La mort du Picador est violente, un taureau encorne un Picador et la pointe de la corne traverse sa fesse. Picasso aura une source d'inspiration par rapport à ces tableaux. Goya dira « Je me suis mis à peindre un ensemble de tableaux de cabinet, donc de petites toiles, dans lesquelles j'ai réussi à faire une place à l'observation qui est d'habitude dans les œuvres commandées et où le caprice et l'invention ne peuvent être développés. » En 1795, il devient directeur du département de peinture de l'Académie. En 1796-97, il voyage en Andalousie avec la duchesse d'Albe et il se met au dessin, sans raison, pour le plaisir de dessin. Au total,
plus de 1000 dessins. Ce ne sont pas des dessins de préparation, c'est des dessins

pour les dessins. Les dessins de nus aussi, la liberté de création, vous regarderez deux femmes sur un lit, qui est un dessin très intéressant. Et puis en 1787, début des caprices. Alors, qu'est-ce que c'est, Los Caprichos? Ce sont des fantaisies. Et ainsi, il va faire une série de 80 gravures qui sont des satires de la société espagnole de la fin du XVIIIe siècle, en particulier de la noblesse et du clergé. En 1798, vous connaissez l'œuvre, Le Miracle Saint-Antoine de Padoue, fresque de la coupole de l'ermitage Sant'Antonio de Florida. C'est un chef-d'œuvre, nous l'avons étudié dernièrement, et ce sera aussi dans cet ermitage le lieu où il sera enterré. En 1799, c'est le premier peintre de la cour du roi et il reçoit une pension conséquente de 50 000 réaux. En 1801, portrait de toute la famille royale de Charles IV. Enfin, 1808-1814, Napoléon occupe l'Espagne, Joseph Bonaparte est roi. Beaucoup d'illustrados ont soutenu Joseph parce qu'il incarnait l'esprit libéral. Mais le 2-3 mai 1808, Goya va peindre hors commande El Tres de Mayo. Un chef-d'œuvre, le 3 mai, qui est au Prado. Goya montre ainsi qu'il est patriote. Et puis une autre œuvre, El Dos de Mayo, de 1808. C'est un soulèvement des Madrilènes, sanglante répression par l'armée de Murat, charge des Mamelouks et des chasseurs à cheval. Le tableau est aussi appelé la charge des Mamelouks. Revenons sur le 3 mai 1808, El Tres Mayo. À droite, on voit des soldats français, vus de dos, visage invisible. C'est un bloc compact. Les fusils convergeant vers les victimes, forme déshumanisée, violente. Et à gauche, les condamnés. Certains prient, d'autres cachent leur visage, d'autres regardent avec effroi. On voit désespoir, la peur, la résignation, la révolte. Le personnage central de ce tableau est vêtu d'une chemise blanche, les bras écartés, les paumes visibles, et qui fait face au fusil. Les bras rappellent la crucifixion, la chemise blanche, l'innocence. Une tache rouge sur une main, stigmate, point d'interrogation. Le visage exprimant la terreur, l'homme ordinaire devient martyr, c'est la souffrance du peuple. À noter une lanterne posée sur le sol, seule source lumineuse éclairant les victimes, en particulier l'homme en blanc. L'homme, l'ombre et pour les soldats, l'environnement. Ce n'est pas une peinture héroïque, mais on voit les victimes anonymes, c'est une tragédie humaine. Et ce tableau est un précurseur de la modernité. On en revient à l'exécution de Maximilien, tableau de Manet, tableau de Pablo Picasso Guernica et aussi photographie de guerre du XXe siècle. C'est une lecture historique, politique par la violence, universelle, la peur, la mort. Il montre ce que la guerre fait aux hommes. En 1812, sa femme meurt et en 1813, il rencontre une nouvelle compagne. 1819, il achète une maison de campagne, la Quinta del Sordo. Alors, c'est la villa de l'homme sourd. Pourquoi ? Parce que le précédent propriétaire était sourd. Maison de 2 étages et dans cette maison, il va en faire des peintures dites noires, 14 fresques pour décorer les murs. Elles sont exposées actuellement au Prado. Après sa mort, elles seront transférées sur toile. Une en particulier, Saturne dévorant son fils. En 1820, nouvelle attaque, crise, il est sauvé par le docteur Arrieta. Nous avons un tableau, Goya et son médecin. En 78, voyage en France, c'est une cure thermale, mais c'est une excuse. Il ne supporte plus la monarchie espagnole. Exil de Goya en 1824 jusqu'à sa mort. Il s'installe à Bordeaux, mais il fera des trajets entre Bordeaux et Madrid pour toucher sa rente. Il se lance alors dans la lithographie. Il ira aussi à Paris, mais nous avons peu d'informations sur ce séjour. Il meurt à 89 ans à Bordeaux. Il est enterré à Bordeaux. Ses cendres seront rapatriées en Espagne en 1899 sans la tête. Sa tête a disparu. C'est un mystère. Il repose à l'ermitage de Sant'Antonio de la Florida à Madrid. Merci, bonne journée à vous et rendez-vous à notre dernière séance, la 42e émission.

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3: La Birmanie est un pays fascinant qui s'ouvre sur le monde et le tourisme. Lors d'un séjour au lac Inle, j'ai rencontré Martin, un chercheur français qui vit là depuis 2 ans pour étudier et mieux comprendre l'impact de la mondialisation sur le lac Inle et sa région. Dans cette deuxième partie de l'émission, Martin partage avec nous son quotidien qui n'a rien à voir avec celui d'un voyageur classique.
4: Toi qui es là maintenant depuis 1 an et demi, qui parle la langue, qui gratte un petit peu pour essayer de comprendre comment ça fonctionne, ta présence doit déranger.
5: C'est rigolo parce que il y a pas mal de gens en fait qui comprennent pas forcément ce que je viens faire ici, parce que ici globalement on est habitué aux managers d'hôtel ou aux gens d'ONG, voilà, c'est tout. Et quelqu'un qui fait de la recherche et qui pose des questions, effectivement, on se demande ce qu'il vient fabriquer ici. Et donc tu me faisais remarquer que même les Français ont un petit peu du mal à comprendre ce que je fais ici. Il y a, j'ai entendu assez récemment qu'il y a des gens ici, à Niangshui, qui ne croient pas en fait en la théorie qui voudrait que je sois un étudiant français. Il y a des gens qui croient dur comme fer que je suis un agent secret qui travaille pour les services français, que mon statut d'étudiant n'est qu'une couverture. Alors que... Bon, je pense qu'il y a quand même plus efficace comme couverture que quelqu'un qui vient poser des dizaines et des dizaines de questions. Mais pour répondre à ta question, il est vrai que ma présence ici soulève quelques sourcils. Dans une culture birmane qui est quand même encore traumatisée par la junte militaire, quelqu'un qui vient poser des questions se demande toujours qui c'est.
4: Ce que tu fais aujourd'hui, c'était encore pas possible il y a 5 ans en arrière, venir là et faire une étude de terrain, poser des questions à tout le monde. Les gens se mettaient en danger à répondre à tes questions.
5: Oui, oui, tout à fait. Je suis bien conscient que je suis l'un des bénéficiaires de l'ouverture du pays, de l'ouverture du régime. Si tu questionnes les autres chercheurs sur la Birmanie qui sont là depuis des années, il y a encore 5 ou 6 ans, c'était la croix et la bannière pour obtenir un visa, obtenir le droit de loger quelque part, de se déplacer dans le pays. Il fallait demander des autorisations sans arrêt, on était plus ou moins suivis. Moi, j'avoue que je profite largement de l'ouverture du pays. Donc, quand tu dis que ma présence dérange ici, effectivement, on me demande assez régulièrement, mais tu poses des questions, mais c'est pourquoi, qu'est-ce que tu vas faire de ces informations, quel sera le devenir de ces informations. Mais on n'est jamais venu m'embêter sur des questions de visa, des questions d'immigration. On m'a jamais suivi, on n'a jamais essayé de m'intimider d'une manière ou d'une autre. Ça, c'est une autre caractéristique qui surprend pas mal d'observateurs, c'est la rapidité de la transition démocratique birmane. C'est-à-dire que quasiment du jour au lendemain, les gens ont retrouvé une certaine liberté d'expression, ils ont osé parler avec des étrangers, alors qu'avant c'était très vivement découragé. Donc ça, c'est un contexte qui m'aide énormément. Je peux mener mes recherches en me basant que sur des entretiens, quasiment, en toute liberté. Ça, j'apprécie beaucoup.
4: C'est vrai que je connais pas du tout ce métier de chercheur. Qu'est-ce que c'est être chercheur, faire des recherches? Quelle est la finalité? Je te la pose aussi, moi, cette question. Ça va servir à quoi? Quelle va être la suite?
5: Pour moi, être chercheur, et surtout en géographie, je m'exprime surtout pour ma discipline qui est la géographie, et puis surtout la géographie humaine, c'est arriver à comprendre une région, comprendre un territoire, en mettre un petit peu à jour les mécanismes, les ficelles, les grands acteurs, les grands réseaux. Voilà, comment fonctionne cette machine qu'on appelle région du lac Inle? Quels sont les acteurs qui font tourner cette machine? Quand je terminerai cette thèse, dans un an et demi, j'espère que j'aurai trouvé un petit peu les clés pour comprendre cette région et les grandes dynamiques qui sont à l'œuvre. Ensuite, si on va encore un peu plus loin, à quoi va servir ma recherche? C'est là la question que se pose, en avis, beaucoup de thésards. Moi, j'ai la ferme intention de mettre ma thèse en ligne sur Internet, sur les sites gratuits qui sont dédiés à ça. J'ai déjà fait pareil pour mon Master 2. Il a été vu, je crois, plus de 1000 fois déjà, ce qui est pas mal. Ma thèse, j'ai envie aussi de la traduire en anglais, en imprimer quelques exemplaires pour les acteurs de la région qui m'ont exprimé leur intérêt. si possible aussi, pourquoi pas, essayer de la faire traduire en birman, ce qui là prend encore un peu plus de temps et encore un peu d'argent, mais je pense que le jeu en vaut vraiment la chandelle. Les Birmans sont quand même les premiers concernés par les dynamiques du lac Inlay, donc ce serait quand même un peu injuste de les maintenir hors de la maigre connaissance que j'aurais pu constituer lors de mon séjour sur place. Si par hasard les décideurs veulent bien jeter un coup d'œil à ma thèse, la feuilleter avant de la reposer sur un coin de bureau, tant mieux.
4: Auront peut-être quelques clés pour pouvoir apporter un mieux-être réel aux populations ?
5: Oui, effectivement. J'espère pouvoir leur apporter quelques clés, même si je sais que je ne suis pas le seul à travailler sur la région. Il y a aussi un certain nombre d'ONG qui sont présentes ici, avec des consultants très compétents qui font de bons rapports assez solides sur la région. Il y a beaucoup de recherches qui sont menées sur la région du lac Inlay désormais, et il y a plusieurs rapports qui ont été rendus au gouvernement. Il y a par exemple un projet assez intéressant de plan en fait, pour gérer la destination du lac Inlay. Voilà, la destination du lac Inlay existe en tant que destination touristique. Comment est-ce qu'on peut la gérer au mieux de manière durable ? Donc comment est-ce que nous, acteurs de l'hôtellerie, de la restauration, guides touristiques, comment est-ce qu'on peut travailler ensemble pour rendre le tourisme un peu plus vert, un peu plus respectueux de l'environnement et des gens ? Donc voilà, il y a un bon projet qui a été fait, monté par une ONG internationale. Ce projet est très bien, il est détaillé, il y a tous les plans d'action, tous les schémas d'action, il y a un calendrier, un échéancier, tout est prêt, il ne manque plus que l'argent. Et là, c'est le problème. Pour financer un plan à 15 millions de dollars, le gouvernement n'a pas les moyens. Donc le gouvernement est très content d'accueillir des chercheurs étrangers qui peuvent travailler sur la région. Mais ensuite, ils tendent directement les rapports, les comptes rendus, ils les tendent directement aux débailleurs de fonds en disant, est-ce que vous pouvez nous financer ça ?

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4: Je vais revenir à la population locale. Tu me parlais du lac qui est de plus en plus pollué pour différentes raisons. Le trafic sur le lac en pirogue, les pesticides qui sont utilisés pour les plantations. Est-ce que les habitants ont cette conscience écologique? Est-ce qu'ils ont envie de préserver le lac qui est finalement une ressource qui leur permet de vivre? Est-ce qu'il y a cette vision durable à long terme de s'occuper de la nature et de la préserver?
5: Alors, les habitants du lac sont très conscients de la dégradation de l'environnement. Pour la bonne et simple raison qu'ils en sont les victimes au quotidien. J'ai visité des villages dans lesquels la sédimentation elle est une telle vitesse que la jetée pour bateau a dû être déplacée d'un kilomètre et demi au cours des 5 dernières années parce que le village était en train de se sédimenter à toute allure. Les jardins flottants de tomates ont été transformés d'abord en rizières et puis ensuite il n'y a même plus assez d'eau pour cultiver du riz. Du coup maintenant c'est des champs de maïs. Donc les gens en sont bien conscients. Le problème, c'est qu'ils sont dans une situation économique qui fait qu'ils n'ont pas forcément trop le choix. Les pêcheurs, qui sont vraiment les plus modestes des plus modestes, s'ils veulent continuer à nourrir leur famille, ils sont obligés de pêcher leurs 5-6 kilos de poissons quotidiens pour nourrir leur famille. Les cultivateurs de tomates, depuis une petite dizaine d'années, ils remarquent la concurrence d'autres régions de Birmanie qui se mettent à produire de la tomate. Donc avant, bien évidemment, il y avait d'autres régions de Birmanie qui produisaient de la tomate, mais que de manière très saisonnière. Maintenant, notamment le long du fleuve Irrawaddy, il y a de plus en plus de cultures irriguées toute l'année. Et donc ça produit une concurrence, une chute des cours de la tomate. Ce qui est bien pour le consommateur final, mais pour les producteurs de tomates, c'est une catastrophe. Et donc, face à cette situation-là, s'ils veulent, encore une fois, conserver leurs revenus, ils sont obligés de produire plus. Ce qui, en fait, ne fait qu'aggraver le problème. Et donc, ils sont obligés d'acheter des semences encore plus productives, d'acheter encore plus d'engrais, d'acheter plus de pesticides, etc. Donc, c'est une espèce de cercle vicieux.
4: On a parlé de la pêche, on a parlé de l'agriculture, on a parlé du tourisme. Quelles sont les autres ressources économiques ici des habitants?
5: Alors oui, c'est vrai que c'est l'une des autres activités du lac, c'est l'artisanat qui est extrêmement présent. Il y a des villages qui sont vraiment spécialisés dans l'artisanat. Donc dans le village d'Iwama, ils sont plutôt spécialisés dans la bijouterie, la joaillerie en argent. Dans le village de Nimpin, ils sont plutôt spécialisés dans la fabrication de cigares birmans, cigares traditionnels. Et puis dans le village d'Impokon, ils sont plutôt spécialisés dans le textile. Donc tissage du coton, tissage de la soie et puis tissage de ce fameux lotus. On prend des longues tiges de lotus qu'on casse tous les 2 ou 3 cm et puis on tire les deux extrémités de la tige là, qu'on vient de casser. Et puis on tire une espèce de fil de résine en fait. C'est pas tout à fait de la fibre, c'est la sève de lotus qu'on étire. Puis petit à petit, en raboutant en fait tous ces petits tronçons de résine, on arrive à faire un fil qu'on tisse ensuite, qui fait des écharpes et des étoles qui se vendent très très bien.
4: Ça, tu as étudié l'origine de cette technique, parce que c'est vrai qu'elle est unique au lac Kilné. Je crois que maintenant on la développe aussi au Cambodge, au lac Tonlé Sap.
5: La légende veut que c'était inventé au sud du lac Kilné, dans un petit village du sud du lac Kilné, à la fin du 19e siècle. Une dame qui aurait utilisé la résine de lotus pour faire en fait une toge de moine. Et en fait, pendant un siècle quasiment, la fibre de lotus n'a existé que de manière très confidentielle, de manière non commerciale d'ailleurs. C'était vraiment chaque famille qui fabriquait une étole ou une toge de moine en lotus et c'était réservé aux donations religieuses. Parce que le lotus a une signification particulière dans la religion bouddhiste. Et donc, jusqu'aux années 90, cette fabrication de textiles à base de résine de lotus, c'était extrêmement anecdotique et non commercial. À destination des touristes, au milieu des années 90, 1996, c'est vraiment la date de naissance du vrai tourisme un peu massif dans la région.
4: La religion, c'est vrai qu'on n'en a pas du tout parlé. Quelle est la place de la religion sur le lac?
5: La religion est omniprésente dans la vie, dans le quotidien des gens d'ici. Ça rythme l'espace, les pagodes rythment les paysages. Il y a aussi une scansion du temps en fonction du calendrier religieux. Donc par exemple, une chose toute simple, il n'y a pas de dimanche ici. Les gens travaillent 7 jours sur 7, sauf les jours de pleine lune, donc le calendrier lunaire marque le temps, et le jour de pleine lune, c'est un jour sacré du point de vue religieux. Donc on ferme le magasin, on va à la pagode, on fait des offrandes aux moines, etc.

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1: Beaucoup de donations sont faites dans les monastères et dans les temples. Tu t'es intéressé à l'argent généré par le tourisme, mais les donations, comment est-ce qu'elles sont réparties? Est-ce qu'on a des chiffres? Est-ce qu'on sait un monastère, comment il va utiliser l'argent des fidèles?
2: Ben, c'est un sujet sur lequel j'en ai fait un peu enquêté. Je me suis donc rendu à cette fameuse pagode Pandowu, qui est la plus célèbre de la région, et j'ai demandé à voir les livres de comptes. Et donc, le comptable de la pagode qui me dit « Mais bien sûr, tenez, il me sort les livres de comptes. » Mais en fait, il m'est apparu qu'une pagode ne fait que recevoir de l'argent et n'en dépense que très peu. Parce que la nourriture des moines, elle est donnée par les fidèles tous les matins. Les robes de moine, tous les accessoires du moine sont aussi donnés par les fidèles. Quand il faut rénover la pagode, redorer telle ou telle flèche de la pagode, il arrive très souvent que on crée une souscription spéciale pour ça. Donc au bord des routes, on va voir plein de jeunes filles en général, de 10 à 16 ans, qui secouent des bols argentés, là, qui sont des bols à offrande. Et donc les fidèles qui passent en voiture, en moto, vont jeter un billet pour contribuer à ce projet de réfection de la pagode. Mais assez rarement, quand même, les pagodes vont piocher dans leurs réserves propres. Donc j'avais été un peu étonné de voir finalement que les finances de ma pagode Pandowu enflaient à n'en plus finir, en fait. Alors, si on se penche vraiment plus sur la question des finances du bouddhisme, on rentre dans des questions un peu moins reluisantes qu'il n'est peut-être pas forcément bon d'évoquer à la radio. Mais il y a un chercheur, un géographe, l'un des très rares géographes français qui a travaillé sur la Birmanie, qui connaît très bien la région, qui a passé quelque chose comme un an dans une pagode en Birmanie centrale. Et il s'est intéressé à tout. Il a décortiqué toutes les donations, il a décortiqué le livre de comptes, il a interrogé des pèlerins, interrogé des moines, interrogé des marchands, etc. Et puis il a mis au jour plein de magouilles en fait financières dans lesquelles était impliquée la pagode. Très concrètement, l'une des offrandes qu'on fait très souvent, dès qu'on a un peu les moyens, c'est offrir une robe de moine avec les ustensiles qui vont avec, donc le bol à aumône, la natte, etc. Et en fait, il y a tout un marché des robes de moine. En dehors du monastère, tu as plusieurs commerces qui vendent des robes de moine, donc tu achètes ta robe de moine assez cher. On va la remettre au supérieur du monastère en échange d'une bénédiction, en échange d'un bon karma, etc. Tout le monde achète des robes pour les monastères à n'en plus finir. Donc les monastères se retrouvent avec des pièces entières pleines de robes de moines dont ils n'ont pas tant besoin que ça au final. Et donc en fait le monastère revend ensuite les robes de moines aux vendeurs de robes de moines.
1: On fait pareil avec les fleurs qu'on offre à Bouddha en Thaïlande. On va poser les fleurs devant Bouddha, on va les récupérer, on va les revendre aux marchands de fleurs, etc.
2: Ouais, voilà, tout à fait.
1: Mais il n'y a pas des projets sociaux? Tu parlais des ONG, il n'y a pas des liens entre, je sais pas, des projets de développement, les monastères qui, pour aider les communautés, vont reverser ou investir une partie du bénéfice des dons, des donations pour, j'en sais rien, une école ou créer quelque chose, une œuvre sociale?
2: Les monastères sont déjà en eux-mêmes des lieux de soutien social. C'est-à-dire que, globalement, on envoie au monastère le petit dernier qu'on n'a pas les moyens d'envoyer à l'école, parce que bien que l'école soit officiellement gratuite en Birmanie, officieusement, il y a quand même des coûts. Donc c'est déjà un lieu d'éducation, c'est aussi un lieu de soins pour les gens qui n'ont vraiment pas les moyens de se soigner. Le monastère fournit une certaine aide sanitaire qui est quand même assez symbolique. C'est pas de la chirurgie à cœur ouvert, mais ils ont un certain rôle. Que je sache, je n'ai pas entendu parler de grands projets sociaux qui soient menés par des monastères du coin. Il y a un orphelinat dans le village de Maintao qui est assez populaire. Les touristes vont le visiter, font quelques donations, etc. Cet orphelinat a un certain arrière-fond religieux. Mais malgré tout, il y a quand même une déconnexion importante entre les revenus d'un monastère et puis la partie qui revient effectivement de manière très concrète aux donateurs. Ensuite, il y a un retour aux donateurs sous la forme d'un confort spirituel. Par exemple, à chaque fois que j'évoque les questions un peu de transparence des fonds monastiques et que je parle avec des birmans, je leur dis, mais ça vous gêne pas quand même que cet argent soit à peine dépensé, que cet argent il reste juste dans un compte en banque qui appartient à la pagode et que ça vous bénéficie pas vraiment? Ou ça vous dérange pas que les robes de moines soient ensuite revendues? Ils me disent, ben non, puisque moi, ma part de responsabilité, elle cesse à partir du moment où la robe de moine quitte mes mains. Donc moi, je fais le geste de faire une donation. Ensuite, ce qu'ils font avec mon argent, je ne veux pas vraiment savoir. Ça, mon retour de bon karma, je l'ai eu en faisant ma donation.

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0: Un autre sujet, tu parlais des ONG. Quelles sont-elles? Quels sont les projets mis en place ici localement autour du lac Inlay? Sur quoi, sur quel projet elles participent et elles s'impliquent?
1: Il y a plusieurs gros acteurs dans la région. Donc il y a plusieurs gros projets, grosses machines qui sont gérées plutôt par les coopérations internationales. Donc les Norvégiens sont assez présents, les Allemands, par le biais de leur GIZ, sont très présents aussi. Donc eux, ils ont pas mal de moyens, ils payent des consultants qui viennent faire de bons rapports qui sont en général non financés. La GIZ a essayé de débloquer la situation en disant « bon, on va désormais payer pour mettre en place ce projet ». Le projet qui a terminé dans un très bon rapport, désormais, on va faire l'effort de le financer. Et là, je crois que ça fait un an et demi qu'ils essaient de mettre en place ce système de gestion durable de la destination touristique Inlay. Donc, essayer de mettre en place une meilleure gouvernance entre tous les acteurs, essayer de mettre en place des procédures environnementales, essayer de mettre en place un système de traitement des déchets, etc., tout un processus d'information des touristes, de sensibilisation des habitants locaux, etc. Ça fait un an et demi que le projet est désormais en place, que la GIZ finance la mise en place de ce projet de gestion durable d'Inlay. Et globalement, pour l'instant, les acteurs qui sont responsables de ça, enfin les gens de la GIZ avec qui j'ai pu discuter, reconnaissent que les résultats sont quand même modestes. La GIZ dépense pas mal d'argent et beaucoup d'efforts, beaucoup de temps, mais que les résultats sont très modestes parce que les mécanismes en fait de gouvernance ne sont pas en place. On arrive d'une situation dictatoriale où le ministère décide de manière assez arbitraire de quelque chose et par quel rouage ensuite est-ce que ça arrive à la base, ça va être des rouages autoritaires et assez arbitraires. Et là, maintenant, essayer de mettre en place des vrais rouages démocratiques qui permettent de transmettre l'impulsion gouvernementale jusqu'à la base, jusqu'aux paysans, jusqu'aux pêcheurs, c'est extrêmement difficile et extrêmement long. Là, quand on travaille avec l'administration, les ministres et tout ça, on est assez désemparé de voir que ils parlent pas anglais, ils ont un niveau d'études plus que modeste. Là, tous les grands responsables du tourisme dans l'État Chan, c'est des anciens militaires. Le chef du tourisme dans l'État Chan, c'est un ancien militaire qui parle un anglais juste convenable, mais qui n'a pas vraiment de connaissance du tourisme en lui-même. Puis quand on descend un peu plus bas dans les échelons administratifs, c'est des gens qui ont des formations extrêmement sommaires. Les formations universitaires birmanes souffrent encore aujourd'hui d'un retard catastrophique. On arrive avec des appareils administratifs qui sont sous-performants, avec des effectifs pléthoriques mais non qualifiés. Donc dans ce contexte-là, c'est extrêmement difficile de créer quelque chose. Donc là, pour l'instant, la GIZ sera en train d'essuyer les plâtres de la coopération. Ensuite, il y a d'autres acteurs qui sont présents. La grande ONG qui est présente ici, elle s'appelle Inlay Speaks, donc Inlay Parle. C'est un projet qui a été fondé par des guides touristiques qui avaient une certaine conscience environnementale, qui sentaient que c'était le moment de se mobiliser. Donc ils ont fondé Inlay Speaks en 2011, si ma mémoire est bonne. Et assez rapidement, ils ont été épaulés par un gros tour opérateur suisse qui les a aidés, les a appuyés financièrement, etc. Et depuis peut-être 2 ans, je crois, ils sont financés par une grosse ONG norvégienne qui s'appelle Partnership for Change, Partenariat pour le Changement. Et là, ils ont pas mal de moyens, ils ont des consultants étrangers, le chef de Partnership for Change est un jeune Norvégien très compétent et très motivé, etc.
0: Mais ils font quoi, Inlay for Change?
1: Inlay Speaks, ils ont pour vocation en fait de chapeauter plusieurs petites organisations locales. Donc c'est en fait le dernier niveau auquel je voulais parvenir, c'est tous ces petits groupements locaux, ces petits groupements de villageois qui essaient de mettre un peu d'argent de côté, qui replantent un petit peu des arbres sur les versants déboisés des collines, qui se mobilisent pour Et avoir par exemple fiabiliser leur approvisionnement en eau dans les villages, mettre en place des systèmes de récupération d'eau de pluie, des systèmes d'agriculture un peu plus performants, essayer de promouvoir le compost au lieu des intrants chimiques, etc. Donc voilà, il y a plein de petits groupements qu'on appelle ici en Birmanie les CSO, Civil Society Organization, ouais, et aussi les CBO, donc Community Based Organizations. Et donc voilà, il y a toute une myriade de petits acteurs qui ne demandent qu'à être coordonnés, à être un peu chapeautés, à être formés aussi. Et donc InlesPeaks joue un rôle important pour former tous ces gens, donc former un petit peu à des rudiments d'informatique, les former à des rudiments d'anglais. Ils essaient aussi de créer toute une classe, tout un groupe de jeunes entrepreneurs un peu motivés et un petit peu formés. Donc par exemple des guides touristiques un peu motivés, on va les prendre, on va améliorer leur anglais, on va leur donner des notions de comment monter un petit commerce un peu responsable, comment agir de manière un peu plus ingénieuse en matière d'environnement, de responsabilité sociale, etc. Donc ils ont avant tout un rôle d'éducation, de formation, de sensibilisation.
0: Martin, pour finir, qu'est-ce que tu fais quand tu as fini ta thèse ? Donc tu vas encore rester là, je crois, une année, tu disais, et ensuite, tu restes en Birmanie, tu ouvres un hôtel, tu crées une ONG ou tu rentres en France ? Quelle est la suite ?
1: Je me suis déjà essayé un petit peu au business ici. J'ai essayé de m'impliquer dans un hôtel, mais j'ai eu la preuve par A plus B que je n'étais pas fait pour le business. Donc, ce qui m'attend après la thèse, ça sera probablement un petit peu de retour en France parce que j'ai des obligations. J'ai l'obligation d'enseigner un petit peu en France, donc je rentrerai un petit peu en France, mais il est clair que mon avenir à moyen terme, je le situe en Birmanie. Je pense qu'il y a tellement de potentiel en Birmanie, il y a tellement de choses à faire ici que je me verrais volontiers m'installer en Birmanie. Alors, pourquoi faire ? Soit j'essaie de m'impliquer dans des ONG, par exemple, qui ont besoin de consultants. J'ose imaginer que je pourrais me rendre utile auprès de ces ONG. Ou sinon, autre chose, mais qui me semble tout aussi important, ça serait m'impliquer dans le milieu universitaire birman. Tout simplement, pour les besoins de ma thèse, je me suis penché dans des écrits académiques faits par des Birmans, des thèses de doctorat faites par des Birmans, et puis pas des jeunes loups, des gens qui ont 35 ans, 40 ans, qui sont mûrs, qui ont 15 ans d'enseignement derrière eux et qui se jettent dans l'étape thèse. Et à vrai dire, quand je lis leur thèse, je suis un peu circonspect quand même. Il y a quand même un... Voilà, on sent que le système universitaire birman a été plombé par les années de la junte et que, globalement, toute notion d'esprit critique, de réflexion par soi-même, de construction d'une réflexion, d'analyse d'une situation, ça, c'est quelque chose qui est absolument absent des thèses que j'ai pu lire jusqu'à présent. Même une thèse qui a été soutenue en 2015, quand je l'ai feuilletée, j'étais un peu déçu. Et donc là, dans 10 jours, je vais faire mes grands débuts, entre guillemets, à l'université de Tangi pour donner des cours de méthodologie de la recherche. Ça, c'est l'intitulé officiel, mais l'intitulé officieux, ça serait formation à l'esprit critique. Donc j'aurai devant moi une petite promotion d'étudiants birmans et j'aurai quelques créneaux horaires pour leur expliquer... comment construire une réflexion critique, comment essayer de penser par soi-même. Et là, il y a du travail à faire. Et je pense que c'est critique. C'est très important. Si on veut former la jeunesse birmane, si on veut lui donner les clés de construire ce pays par eux-mêmes, tout réside dans l'éducation, de l'école primaire jusqu'à l'université. Donc voilà, mon avenir, je le vois plutôt en Birmanie, j'aime ce pays, j'ai quelqu'un ici, donc je me vois vraiment rester ici sur les années à venir.
0: Merci Martin.
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3: Le journal. Léon XIV s'inquiète de l'extension de la guerre en Ukraine et renouvelle son appel au dialogue lors de l'audience générale ce matin. Le souverain pontife a également salué l'accord entre les États-Unis et l'Iran. Nous l'entendrons en début de ce journal. Le front libanais techniquement inclus dans l'accord. Pourtant, les frappes israéliennes sur le sud Liban se poursuivent. Nous ferons un point sur le terrain avec notre correspondant sur place. L'accord entre Washington et Téhéran s'est décidé sans Israël. Un camouflet pour son premier ministre Benjamin Netanyahou, qui compte se présenter aux prochaines élections législatives avec un bilan militaire amplement critiqué. Et puis les évêques européens déplorent l'approbation ce mercredi d'un nouveau règlement sur les rapatriements. Le texte permet la création de centres de rétention hors de l'Union européenne.
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3: Bonsoir à tous. Ces dernières 24 heures, le pape Léon XIV a salué à deux reprises la signature prochaine ce vendredi en Suisse d'un accord entre les États-Unis et l'Iran. Une première fois hier soir à sa sortie de Castel Gandolfo et puis une nouvelle fois lors de l'audience générale place Saint-Pierre ce mercredi matin. On l'écoute.
5: Accolgo con soddisfazione il raggiungimento di un accordo tra la Repubblica Islamica dell'Iran.
6: Je me réjouis de la conclusion d'un accord entre la République islamique d'Iran et les États-Unis d'Amérique qui sera signé dans la journée de vendredi. C'est le résultat encourageant d'un travail patient de dialogue et de négociation.
5: Esprimo gratitudine ai paesi che si sono impegnati.
6: J'exprime ma gratitude aux pays qui se sont engagés à faciliter la rencontre entre les parties et à rendre possible cet accord. J'espère que cet accord contribuera à renforcer la confiance mutuelle, la sécurité et la stabilité au Moyen-Orient en favorisant le dialogue et la coopération entre les peuples.
3: Extrait de l'audience générale du pape Léon XIV ce matin. Cet accord annoncé dimanche soir par le président Donald Trump, dont on sait finalement peu de choses encore, si ce n'est qu'il prévoit la cessation immédiate des hostilités, la reprise des activités dans le détroit d'Ormuz et l'ouverture d'une période de négociation de 60 jours pour aboutir à un accord définitif. Ce texte inclut sur le principe le front libanais, condition sine qua non de Téhéran pour aboutir à un accord de paix. Mais ce mercredi, le président libanais Joseph Aoun a affirmé que le processus des négociations avec Israël était indépendant de l'accord annoncé entre Washington et Téhéran. Ces négociations qui sont continuellement rejetées par le Hezbollah libanais, allié de l'Iran. En attendant, bien que moins intense, les frappes se poursuivent sur le sud du Liban, accord ou non. Le ministre israélien des Finances d'extrême droite a affirmé qu'il n'y aurait aucun retrait du Liban, ni d'ici vendredi ni après. L'armée iranienne a pour sa part menacé d'une réponse sévère. La correspondance à Beyrouth de Paul Khalife.
7: Le durcissement du ton entre Israël et l'Iran s'accompagne d'une intensification des combats qui ont fait ce mercredi des blessés dans les rangs des civils libanais et de l'armée israélienne. La journée a été marquée par des tentatives d'avancer au sol de l'armée israélienne vers la colline stratégique de Al-Tahr au sud-est de Nabatieh. La deuxième ville du sud Liban, désertée par ses 120 000 habitants, a elle-même été visée par une frappe aérienne dans la matinée, alors que l'artillerie, l'aviation et les drones ont attaqué une quinzaine de localités. Certaines régions bombardées autour de la ville portuaire de Tyr sont assez éloignées de la zone de contact. La tentative de progression israélienne a été précédée et accompagnée d'un intense barrage d'artillerie et de frappes aériennes. Les hauteurs de Al-Tahr sont l'un des principaux bastions du Hezbollah qui dispose d'importantes bases, dont des rampes de lancement de roquettes et de drones, ainsi que des batteries d'artillerie. Le Hezbollah a affirmé avoir repoussé les avancées de l'armée israélienne en tirant des salves de roquettes et des missiles guidés vers les chars et les véhicules blindés engagés dans la bataille. Paul Khalife, Beyrouth, RFI pour Radio Vatican.
3: On l'entend, Israël poursuit coûte que coûte sa guerre au Liban. Une manière de maintenir une situation de perpétuel état d'urgence pour se maintenir au pouvoir. Non, répond Frédéric Ancel, professeur à Sciences Po et auteur de La guerre mondiale n'aura pas lieu, paru chez Odile Jacob. On l'écoute.
8: Netanyahou, ce qu'il lui faudrait, c'est une victoire militaire décisive. Contre l'Iran, visiblement, c'est fichu maintenant. Contre le Hezbollah, ça va être extrêmement compliqué tant que le moindre petit drone à 1000 dollars pour affranchir la frontière et frapper quand même un civil israélien au nord du pays, même si ce n'est que ça. Et par conséquent, je pense que cette coalition est perdue. Elle ne sera pas reconduite lors des prochaines élections. Et maintenant, j'ajoute que, au regard des enquêtes d'opinion et des sondages qui constituent un sport national en Israël, même Netanyahou risque sa place. C'est-à-dire que Netanyahou n'a pas tenu ses promesses. Et aujourd'hui, une majorité de l'opinion, y compris au centre droit ou à droite, hein, qui est majoritaire dans le pays, considère qu'il n'est pas allé assez loin. Et la gauche et le centre considèrent qu'il n'a pas été assez efficace. Il s'agit d'obtenir, en tout cas pour la gauche et le centre, un état de paix pérenne avec les voisins et notamment les Palestiniens. Pour la droite, il s'agit, la droite nationaliste et religieuse, il s'agit évidemment d'imposer et non pas de négocier. Bah, dans un cas comme dans l'autre, aujourd'hui, la situation, pour Netanyahou en tout cas, elle n'est pas très probante. J'ajoute qu'il se prévalait d'avoir une relation spéciale, ce qui était vrai, on l'a dit, hein, ce qui était vrai. Avec Trump, aujourd'hui c'est fini.
3: Des propos recueillis par Marie Duhamel. Autre guerre déplorée par Léon XIV lors de l'audience générale ce matin, celle qui fait rage en Ukraine. Le pape a déploré les nombreuses victimes innocentes, les secouristes tués, mais aussi les églises et les sites du patrimoine culturel ravagés par les flammes, faisant ici référence au bombardement lundi de la laure des grottes de Kiev et de la cathédrale de la Dormition. Le souverain pontife a exprimé sa proximité aux victimes et à leurs proches, avant de demander de prier pour que le Seigneur ouvre des voies de dialogue, éteigne la haine et rende possible une paix juste et durable. À propos de cette guerre qui meurtrit l'Europe, les dirigeants du G7 ont conclu à l'issue de leur sommet à Évian qu'il n'y avait pas de volonté sérieuse de la part de Moscou de faire la paix. Nous nous sommes engagés à accroître les pressions, a déclaré le président français Emmanuel Macron, hôte du sommet. En attendant, à Bruxelles, le cabinet du président du Conseil européen Antonio Costa assure avoir eu de brefs contacts diplomatiques avec le Kremlin pour ouvrir des canaux de communication. Un vote à Strasbourg qui inquiète vivement la COMECE, la Commission des conférences épiscopales de l'Union européenne. Par 418 voix contre 218, le Parlement européen a adopté ce mercredi le règlement européen sur les retours. Les migrants qui n'auront pas été accueillis dans l'UE pourront être délocalisés, car un des points centraux de ce texte est de permettre la création de centres hors d'Europe. Les explications de Pierre Benazé.
9: Avec ce règlement, les 27 emboîtent le pas. L'Italie, qui est la première à créer des plateformes de retour délocalisées, deux centres d'hébergement fermés pour migrants dans le nord de l'Albanie. On voit déjà un groupe de pays, Danemark, Pays-Bas et Autriche, mais aussi Grèce et Allemagne, qui se penchent sur les leçons de ce centre de retour italo-albanais et entament la discussion avec un certain nombre de pays tiers. Le texte voté ce mardi prévoit de passer des accords avec des pays en dehors de l'UE pour que des centres de retour puissent y héberger les migrants qui auraient épuisé toutes les possibilités d'asile ou d'accueil légal dans l'Union. L'objectif de ce texte, qui vient compléter le pacte asile et migration entré en vigueur le 12 juin, est de rendre effectifs les ordres de quitter le territoire européen pour les migrants non admis dans l'UE. Pour l'instant, les 4/5 de ces décisions ne sont pas appliquées et même les familles avec enfants sont susceptibles d'être renvoyées vers ces plateformes en dehors de l'Europe. Nouvelle étape du durcissement des politiques migratoires européennes. Pierre Benazet, Bruxelles, RFI pour Radio Vatican.
3: Et les évêques européens ont dans la foulée exprimé leur inquiétude. L'extension de la détention, les restrictions aux voies de recours effectives et l'externalisation croissante des responsabilités vers des pays tiers soulèvent de sérieuses questions éthiques et humanitaires. Peut-on lire dans une déclaration écrite du président de la COMECE, Monseigneur Mariano Crociata, qui renouvelle aussi les appels à un accueil digne effectué par le pape Léon XIV lors de son voyage apostolique en Espagne. La déclaration de la COMECE est à relire sur notre site internet vaticannews.va. Avant de se quitter, on a appris hier soir le décès du cardinal Ruini à l'âge de 95 ans. Cet Italien était une figure marquante de l'Église italienne. Il avait dirigé la conférence épiscopale italienne pendant le pontificat de Jean-Paul II, dont il avait été également le vicaire dans le diocèse de Rome. Ses obsèques auront lieu demain après-midi dans la basilique Saint-Pierre. Dans un télégramme rendu public ce mercredi, Léon XIV a rendu hommage à un frère d'une foi profonde. Plus d'informations à retrouver sur notre site www.vaticannews.va. C'est la fin de ce journal. Retour de l'actualité en langue française demain matin, 8h30, heure de Rome. D'ici là, une excellente soirée à toutes et à tous.

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5: Bienvenue à l'écoute de Radio Présence pour un nouvel épisode du grand écran de Vivante Église, notre émission mensuelle consacrée au cinéma. Deux films au sommaire pour ce numéro, Le garçon qui faisait danser les collines, premier long métrage du réalisateur macédonien Georgi Unkovski. Il est actuellement à l'affiche du cinéma L'ABC à Toulouse. En seconde partie d'émission, nous évoquerons un chef-d'œuvre du cinéma muet et de l'histoire du 7e art en général, La Passion de Jeanne d'Arc, film tourné en 1928 par le cinéaste danois Carl Theodor Dreyer. Et comme chaque mois, je retrouve pour ce grand écran Paul Dima, intervenant cinéma pour les Cotopaïs, les centres jésuites dans le sud-ouest, et Louis-Marie Solaire, producteur de l'émission N'oubliez pas l'ouvreuse sur Radio Présence. Bienvenue à tous les deux amis cinéphiles. Je précise que le ciné-parole que vous animez ensemble à l'ABC mardi prochain, le 16 juin à 14h30, est dédié au film de Georgi Unkovski, Le garçon qui faisait danser les collines. C'est donc le premier long-métrage de ce cinéaste macédonien, né à New York il y a 38 ans. Cela dit, Louis-Marie, il s'était déjà signalé par la réalisation de courts-métrages et d'une série télé.
6: Alors, à propos de la série télé, j'ai pas beaucoup d'informations en tout cas. Il est compliqué de l'avoir sur une des plateformes auxquelles on a accès ici. Toujours est-il qu'un de ses courts-métrages, Sticker, qui raconte l'histoire d'un père qui fait face à l'absurdité de l'administration, a participé à de nombreux festivals, dont le fameux festival de Sundance en 2020. Et il est présenté sur des chaînes HBO, MTV. On peut accéder à HBO d'ici, mais je ne saurais vous dire s'il est facile de le trouver. Je n'ai pas essayé de le faire. Toujours est-il qu'Unkovski est avant tout photographe. Au début,
7: il vient de photographie.
6: Photographe de formation. Oui. Il a étudié aux États-Unis. Vous l'avez dit, il est né à New York. Et il a étudié donc la photographie au Rochester Institute of Technology. Et il a continué en étudiant le cinéma à l'université FAMU, F-A-M-U, FAMU de Prague. C'est là où il a obtenu son master de réalisation. Bon, c'est quelqu'un qui sait faire des films, en tout cas, qui sait regarder et faire des images, ça c'est certain.
5: Oui, d'ailleurs on va en parler de cet aspect de ce film. Alors, tourné a priori en Macédoine du Nord, il faut dire Macédoine du Nord parce que ce pays historiquement est coupé en deux, la partie sud appartient aujourd'hui à la Grèce, et donc l'État indépendant, c'est la Macédoine dite du Nord, je crois que c'est les Grecs d'ailleurs qui avaient exigé que ça s'appelle Macédoine du Nord, bon, pays des Balkans, très montagneux, et c'est ce qu'on voit d'ailleurs sur les images du film, très peu peuplé, enfin il n'y a même pas 2 millions d'habitants, avec une majorité de citoyens d'origine slave, chrétiens orthodoxes, mais aussi d'importantes minorités albanaises, turques et roms, et le film dont nous allons parler, et c'est important de le souligner aussi, se passe dans une des communautés turques macédoniennes, nord-macédoniennes, la communauté Yoruk, je prononce vraiment comme ça s'écrit, sans être certain du tout de bien le prononcer. Voilà, alors le film, ce qui est particulier, il semblerait que ce soit une espèce de coproduction entre la Macédoine, la Serbie, la Macédoine du Nord, la Serbie, la Croatie et la République tchèque.
6: Bon. C'est-à-dire que maintenant, comme il faut beaucoup d'argent pour faire un film, on se met
8: à tous les bureaux.
6: Voilà, exactement.
5: Bon, voilà pour situer un petit peu les choses. Et je vais demander à Paul de nous raconter l'histoire qu'on y découvre et les personnages principaux que l'on y croise.
0: Alors, les personnages principaux, il y a d'abord Ahmed, qui est un jeune de 15 ans, qui est à l'école et qui se trouve arraché de l'école par son père. Leur mère vient de mourir et il doit venir s'occuper du troupeau
5: de brebis.
0: Donc il y va plutôt malgré lui, mais dans cette culture-là, on ne décide pas de tout. Il est chargé en outre des moutons de s'occuper de son petit frère,
5: Naïm,
0: qui, depuis le décès de sa mère, ne parle plus. Le père des deux garçons l'emmène chez un rebouteux pour lui faire faire des...
5: Enfin, rebouteux, oui. Une espèce de guérisseur,
0: oui,
5: limite exorciste,
0: c'est ça,
5: enfin,
0: oui.
5: Une espèce de gourou, quoi.
0: Qui prétend pouvoir lui redonner la parole, mais rien n'y fait. Ce Ahmed est passionné de musique, de technologie, de très très loin de l'univers de son père. Et tout en gardant les moutons dans les collines, il monte sur un tracteur, une sorte de carroquet mobile, avec des enceintes qu'il a bricolées, etc. Et il va rejoindre un groupe de femmes dans laquelle il y a Aya. Et Aya, dont il est... amoureux, évident.
5: Mais Aya... Un peu transi, mais amoureux tout de même.
0: Oui, oui, oui. Mais voilà, Aya est promise à un mariage qu'elle n'a pas choisi, parce que
5: comme
0: c'est
5: ça se passe dans sa communauté,
0: voilà,
5: là. Hein.
0: C'est son père qui décide de tout. Et dans ce film, qui est comme un conte, il y a un groupe de femmes âgées qui, comme dans les tragédies grecques, commente l'histoire qui se passe sur le terrain. C'est-à-dire que c'est un film qui est intéressant parce qu'il emprunte à cette forme de spectacle, art dramatique, avec le cœur qui permet de comprendre ce qui se passe. Et puis, on a toute la rudesse aussi de l'histoire de la vie que mènent ces gens dans
5: cette communauté et dans ce pays.
0: Oui, oui. Alors, c'est assez rocambolesque aussi. Ce jeune garçon, qui s'occupe des moutons, a une soirée de fête. Il y a un rassemblement,
5: une rave party.
0: Et le troupeau de moutons s'échappe de son enclos et déboule dans la rave party et sème une pagaille, un peu.
5: Et c'est filmé en plus.
0: Et ça
5: se retrouve sur les réseaux sociaux.
0: Oui, c'est, voilà.
5: Parce qu'il y a ce mélange de sociétés très traditionnelles. Et de technologie, et donc cet accès à Facebook, à TikTok,
0: à
5: tous les réseaux qu'on connaît.
0: Il a tout de suite une couverture médiatique impressionnante. Et alors, avec Aya et ses copines, il va être l'homme pour la sono, les éclairages, tout ça. Il va y avoir une fête des tribus locales où les jeunes filles vont danser des danses traditionnel. Il n'est pas question de s'écarter de quoi que ce soit. Mais ces jeunes filles se sont exercées entre elles dans les collines et ce n'est pas du tout la tradition qui les intéresse. Donc elles vont faire une représentation dansée qui heurte la sensibilité

0: il arrive bien à filmer le cadre, à plonger le spectateur dans le cadre. Les paysages sont majestueux. Et puis il y a ces fameux troupeaux de moutons qui sont à eux tout seuls un personnage du film, et on les voit traverser le cadre. Tout ça participe de la description de ce lieu qui est un lieu de tradition, un pays de tradition, mais aussi avec cette volonté d'une partie de la population les plus jeunes d'évoluer vers autre chose. D'ailleurs, quand DJ Ahmed, c'est comme ça qu'on
1: DJ
0: l'appelle.
1: Ahmed. D'ailleurs, le titre du film, c'est DJ Ahmed.
0: Le titre original. C'est le titre français qui a choisi d'être à rallonge et qui finalement correspond bien, qui a un côté poétique qui correspond au film. Et puis il y a un humour de fond aussi,
2: oui.
0: À travers les réflexions d'Ahmed, justement. En particulier, il y en a une qui m'amuse, c'est que quand il a du mal avec son troupeau, il les menace, il dit « Attendez l'Aïd, vous allez voir ce qui va vous arriver. »
1: Oui, je pense que ça a dû faire rire jaune dans la salle, les amis des animaux.
0: Oui, aussi. Mais en tout cas, la façon dont il leur parle des fêtes religieuses, c'est un futur qui est plutôt noir pour ces pauvres bêtes.
2: Et alors, il y a eu des péripéties sonore aussi avant, c'est-à-dire que pour installer sa sono et tout ça, il se branche aussi sur le minaret qui passe de sa musique à lui. Donc ça fait un peu tâche dans l'univers sonore du village.
0: Oui, mais étant donné que c'est le minaret, lui est équipé de haut-parleurs plutôt modernes.
2: Plus puissants que ceux qu'il avait sur son tracteur. Alors il y a un autre passage rigolo. Après cette fête-là, cette rêve partie, traverser par le troupeau de moutons, il y a un mouton qui s'égare.
1: Oui, ils sont 20 normalement, ils rentrent, il arrive à les récupérer, croit-il,
2: oui,
1: tous,
2: tant bien que mal.
1: Quand il les compte, parce qu'il les compte, et le père aussi les compte régulièrement.
2: Et donc
1: il y en a 20, il n'y en a plus que 19. Donc il y en a un qui s'est fait la malle.
2: Et oui.
1: Et qui va réapparaître un peu curieusement.
2: Qui va réapparaître teinté de rose.
1: On ne sait pas trop comment.
2: Voilà.
0: Il a participé plus intensément à la rêve-partie.
2: Oui, à la rêve, sûrement, oui.
1: Non, mais ce troupeau de moutons, évidemment, symbolise, je pense, la société en question. C'est-à-dire, c'est un troupeau qui essaye de s'échapper en permanence, évidemment. Ouais. Et là, il y en a un qui y arrive. Alors, ce qui va se passer, c'est que le père, qui avait laissé la garde des moutons au fils aîné, parce qu'il avait emmené le petit, une fois de plus, chez ce guérisseur qui doit lui rendre la parole, à ce pauvre petit, qui est un gosse très mignon, d'ailleurs, qui est adorable, et il revient, il compte les moutons, une fois, deux fois, trois fois, 19, il en manque un. Donc, il dit, Ahmed, qu'est-ce qui s'est passé? Je ne sais pas. Évidemment, il ne lui dit pas ce qui s'est passé vraiment.
2: Non, mais il se fait mettre à la porte.
1: Ah, bah oui,
2: voilà.
1: Lui dit, le père n'est pas content du tout. Il dort avec les moutons la nuit. Tant qu'il ne sera pas revenu, tu dormiras avec
2: lui. Et puis, il est réveillé le matin, un coup de seau d'eau, et voilà.
1: Ouais, ça rigole pas trop dans la famille. Hein. Ouais. D'ailleurs, le père, on verra à la fin, on va pas tout raconter.
0: Non, mais
1: il va s'humaniser un petit peu, mais il est extrêmement dur avec ses fils, et notamment avec l'aîné. Hein.
0: Et oui, la disparition de la mère qui devait, on l'imagine, évidemment tempérer l'ambiance.
1: Mais surtout, c'est la mère qui a donné le goût de la musique à ses fils.
0: Oui, et on comprend pourquoi Ahmed aussi se plonge aussi intensément dans la musique et en fait quelque chose de capital, d'important dans sa vie.
1: Personnage même central du film, la musique. Tout passe par la musique, et c'est la musique qui symbolise la liberté et qui va amener l'un et l'autre, Ayar et Ahmed, à se libérer du joug. Et à quel prix?
2: Parce que c'est quand même bien verrouillé. Hein.
1: Ouais, c'est extrêmement dur. Une fille qui est promise un mariage forcé, elle n'y échappe pas. Hein.
0: Oui, on ne dira pas si elle y échappe ou pas. Vous le découvrirez en allant voir le film. Toujours est-il que la musique, c'est, vous l'avez dit, un moteur même narratif. C'est à la fois l'évasion, évidemment, se sortir de cet univers, mais aussi la découverte de soi. Ça montre tout ça à la fois, et ça le fait avec plutôt de la légèreté. Et c'est ce qui fait que la réussite du film, c'est là, c'est parce que on navigue entre le récit initiatique, la chronique rurale, une espèce de conte, pourquoi pas, aussi.
1: C'est un conte initiatique, mais il y a aussi un aspect, si c'était un livre, on dirait que c'est un roman d'apprentissage.
0: Exactement.
1: Un Bildungsroman, comme disent les Allemands, puisque c'est eux qui ont inventé le genre. Mais oui, il y a beaucoup de ça aussi. Effectivement, à propos de ce que vous dites, je suis tombé sur une interview là, de Georgi Yankowski, où il explique que le mélange des genres est l'un de mes aspects préférés de la narration de ce film. L'humour et la tragédie sont souvent intimement liés dans la vie. Nous trouvons de l'humour dans la tristesse.

0: et de la tristesse dans l'humour. Et c'est vraiment ça, ce film.
1: Et c'est en même temps un regard politique.
0: Oui, beaucoup.
1: C'est-à-dire que...
0: À la fois sociétal...
1: D'une jeunesse qui a envie d'autre chose, et de l'incompréhension de la génération précédente, qui dit, mais pourquoi changer ?
2: Oui. Mais c'est... la musique fait beaucoup d'effet à Ahmed, DJ Ahmed, c'est son nom.
1: Oui, oui, ça le prend.
2: Ça le prend, et c'est ce qui, d'une certaine façon, le transforme. Parce que quand il découvre la rave party, dont il ignorait qu'elle allait se tenir au milieu des bois, c'est pour ça que ses moutons aussi, ils déboulent.
0: Alors, il se passe souvent des choses dans la forêt.
2: Il est émerveillé par ce qui se passe. Il se dit, mais c'est pas possible. Moi aussi, je veux vivre comme ça, je veux faire ça.
0: Parce qu'il y a des côtés, notamment dans la forêt, la nuit, très fantasmagorique. Il y a des moments où on ne sait pas si on est dans la rêverie ou dans la réalité. Et ça, je pense que ce sont des allusions à la Divine Comédie de Dante, beaucoup, à ce moment-là. Le film est aussi, effectivement, très poétique par les images et par les situations et certains personnages aussi, notamment les personnages des femmes âgées.
1: Oui,
2: qui fait une espèce de cœur antique.
1: Cœur antique, oui.
2: Et il y a le fait aussi que ces jeunes acteurs sont remarquables.
0: Oui, c'est incroyable parce que figurez-vous qu'il a mis 5 ans pour monter ce film, Minkowski. Donc il a eu l'idée, il raconte quelque chose qui est assez amusant, je ne sais pas si ça part de là. Il explique que la Macédoine du Nord est pleine de contrastes entre tradition et modernité. Je me souviens avoir repéré des lieux de tournage et y avoir vu un berger sortir l'iPhone dernier cri. Et il y a vraiment ce mélange-là. Et donc, il a mis 5 ans entre le moment où il a eu l'idée du film et la réalisation, le final cut. Il a auditionné, alors j'ai beaucoup de mal à le croire, mais apparemment, c'est bien ce qui s'est passé, 3000 jeunes pour trouver les deux rôles principaux, enfin ceux qui allaient interpréter les deux rôles principaux, donc le grand et le petit frère. Et il les a trouvés dans un rayon de 50 km autour du village où a été tourné le film, ce qui lui donne toute son authenticité.
2: Et puis il y a la jeune fille qui joue le rôle de...
1: Oui, magnifique.
2: Qui joue le rôle d'Aya. Elle a tout. Elle a le charme.
0: L'élégance,
2: oui. La première fois qu'on la voit, quand elle apparaît, évidemment, il utilise ses clichés, mais on marche parce qu'elle apparaît le fond de musique, elle marche au ralenti, et on le voit, il est bouche bée.
1: Ah bah oui.
0: Bah c'est presque une apparition. Quoi,
2: oui, c'est ça. C'est quelque chose de magique, justement.
0: Et en plus, il y a ce magnifique habit traditionnel des femmes de ce pays, très coloré.
1: Très beau.
2: Qui lui va merveilleusement bien.
0: Et d'ailleurs, quand il est question de la mariée, il y a la famille de son futur époux qui vient la voir, et il y a le père qui dit « Elle est trop mince
1: ». Oui.
0: Il la trouve trop mince.
2: On n'est jamais tout à fait content, en tout cas dans ces communautés, on a toujours une image de la femme, hein, puisque les mariages sont arrangés,
0: mais je trouve que
2: qui doivent correspondre à certains...
0: Ce film est à la fois très dépaysant grâce au paysage, mais en fait on se plonge dans la vie de cette communauté que j'avoue, bon, moi je ne connaissais pas, la Macédoine, c'est pas un pays auquel on s'intéresse forcément lorsqu'on vit en France, et en laissant, moi je ne sais pas comment vous l'avez vécu, mais je les trouve à la fois... très lointain, mais très proche de nous.
1: Oui, tout à fait, parce qu'on est dans une atmosphère où on participe vraiment. Hein. Les images nous mettent en plein cœur de cette action, avec cette famille un peu chahutée par la mort de la mère, et puis la communauté villageoise, et le moment de la fête populaire où la danse va être révélée au public... dit quelque chose de difficile. Enfin, c'est-à-dire que quand les gens découvrent que c'est pas une danse traditionnelle, il y a une sorte de probe collective.
0: Au départ, il y a un moment de sidération. Oui. Ils se demandent ce qu'ils sont en train de voir. Oui. Et puis, quand ils comprennent ce qui se passe,
1: c'est pas supportable.
0: Le père de la future mariée se lève.
1: Pas content
0: pour la
1: du
0: sortir
1: tout.
0: De la scène. Quoi.
2: Oui, c'est... Encore une fois, c'est ce qui fait la fraîcheur de ce film. Il sombre pas dans la facilité et n'utilise pas les clichés qu'on peut rencontrer dans ce genre de film qui montre l'opposition entre tradition et modernité. Voilà, donc il y a les réactions forcément des parents, mais somme toute finalement logiques, et on comprend pourquoi les enfants, les filles en particulier, ont voulu à toute force faire ça, parce qu'elles se doutaient de ce qui allait arriver. Il n'était pas possible que ça ne se passe pas. Même si elle voulait être filmée et que ça passe sur TikTok, hein, ça aussi. Vous parliez des derniers iPhones, mais là aussi les réseaux sociaux.
0: Ils sont presque toujours leur téléphone à la main, vous avez remarqué.
2: Oui.
0: C'est ça, pour ceux-là qui sont aussi proches de nous. Bon, écoutez, on va pas en dire plus, on va en rester là pour ce film. On conseille, et vous serez d'accord avec moi, à nos auditeurs et auditrices d'aller découvrir Le garçon qui faisait danser les collines dans les salles de notre région où il est à l'affiche, notamment à l'ABC à Toulouse. Paul et Louis-Marie vous y attendent pour leur ciné-parole mardi prochain, le 16 juin, après la projection qui commence à 14h30. C'est le moment de faire la pause musicale dans cette émission avant la seconde partie que nous allons donc consacrer à la passion de Jeanne d'Arc, réalisée en 1928 par Carl Theodor Dreyer. Plusieurs musiques ont été composées a posteriori pour accompagner les images de ce film muet, je le rappelle. Il y en a une qui date de 1994, signée Richard Einhorn, un compositeur américain qui l'a intitulée Voices of Light, les voix de la lumière. Je vous propose d'écouter le final, l'épilogue, inspiré par les images de Jeanne au bûcher à la fin du film de Carl Dreyer. On se retrouve ensuite avec Paul et Louis-Marie.

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2: Nous revoici pour la suite du grand écran de Vivante Église. Je suis toujours en compagnie de Paul Dima, intervenant cinéma pour les Cotopaïs, les centres jésuites du Sud-Ouest, et de Louis-Marie Solaire, producteur de l'émission N'oubliez pas l'ouvreuse sur Radio Présence. C'est donc La Passion de Jeanne d'Arc, réalisée en 1928 par le grand cinéaste danois Carl Theodor Dreyer, que nous avons choisi pour cette seconde partie d'émission. Nous avions évoqué à Vivante Église, il y a 2 mois, le procès de Jeanne d'Arc, tourné par Robert Bresson en 1955. Nous creusons le sillon, si je puis dire, avec ce film muet tourné en France avec des acteurs français, dont René Falconetti dans le rôle de Jeanne. Il est considéré comme l'un des chefs-d'œuvre de l'histoire du cinéma. Il a influencé des générations de réalisateurs, de Bergman à Lars von Trier, en passant par Jean-Luc Godard ou Andrei Tarkovski. Nous l'avons tous les trois revu avant cette émission. Est-ce qu'il fait toujours aussi forte impression près d'un siècle après sa sortie ?
3: Alors, pas seulement l'expression, mais c'est une claque. D'autant que le film a été restauré dans une version, l'image est d'une qualité rare, hein, c'est version 4K maintenant. Donc c'est...
2: Oui, oui, oui.
3: Et le son, vous parlerez de la musique, Eric, mais c'est extraordinaire.
2: La musique, parce que je vous ai envoyé une des versions qu'on peut trouver, et là, c'est la musique, justement, de Richard Einhorn, qui... accompagne les images pendant toute la durée. Cette musique est tout à fait adaptée. Bon, ça, c'est une parenthèse.
3: Et effectivement, on est frappé par la qualité de l'interprétation de René Falconetti, parce que on la voit de temps en temps en pied, mais le plus souvent, c'est son visage. Elle est cadrée en portrait.
2: Bon, c'est des gros
4: portraits ou très gros plans.
2: Des gros plans, parfois des très très gros plans sur les visages, non seulement le sien, mais celui aussi, évidemment.
4: Les larmes qui coulent.
3: Elle avait dû subir, oui, si on peut dire ça comme ça, Carl Dreyer voulait quelque chose de particulier pour sa Jeanne d'Arc, donc il lui avait fait raser la tête à l'époque.
2: Ouais.
3: Hein, on est
2: à la fin
3: des années 20, raser la tête, et puis cette façon de supporter chaque fois le poids de ce qui se passe, la façon de filmer, d'être mise en scène. Donc ça avait été compliqué pour elle, même si le film est court. Enfin, quand il dit dur, relativement, hein, toujours
2: oui,
3: par rapport à l'époque.
2: Mais c'est pareil, c'est centré sur le procès, hein, c'est vraiment centré sur,
4: procès. On échappe
2: à partir des minutes du document original de ce procès, donc 1431, dont il s'est largement inspiré. Alors le scénario est coécrit avec Joseph Delteille, écrivain français bien connu à l'époque, qui d'ailleurs était originaire de notre région, puisqu'il était audois, et tourné en France, donc avec des acteurs français. Il faut savoir que initialement avait été envisagé Liliane Gish, grande vedette du cinéma américain de l'époque, ou Madeleine Renaud, notre Madeleine Renaud, pour le rôle. Et puis finalement, il va au théâtre. On lui avait conseillé d'aller voir René Falconetti, qui était une actrice de théâtre de boulevard à l'époque. Et en la voyant, on dit, c'est elle. En voyant son visage, l'expressivité, notamment les yeux de René Falconetti, elle dit, c'est elle. Et puis elle a accepté, et c'est comme ça que le film s'est fait. Aussi, je resitue un peu dans le temps, parce que Jeanne d'Arc avait été canonisée en 1924, quelques années auparavant, c'est ce qui avait donné l'idée à Dreyer de faire ce film. Paul, je vous donne la parole.
4: Alors, c'est un film tout à fait saisissant, d'autant plus que c'est un film muet.
2: Oui. Qui devait être parlant au départ, il avait envisagé de faire un film parlant. Et puis finalement, on est au tout début du parlant. Donc,
4: alors, on voit le mouvement des lèvres. Oui. Alors, je ne sais pas si ça a été enregistré puis annulé. Mais,
2: c'était prévu, il avait commencé, prévu. Et puis il y avait des problèmes techniques.
4: Et donc, cette juxtaposition des gros plans, on est vraiment face à face avec les protagonistes, à savoir Jeanne, qu'on identifie très vite à la Passion du Christ.
2: C'est-à-dire, c'est le Christ devant ses juges.
4: Mais d'ailleurs, le titre le dit bien. C'est pas Jeanne au bûcher, c'est la Passion de Jeanne d'Arc. Et vraiment, il y a une similitude entre cette épreuve qu'elle subit, qui est un vrai massacre quand même, hein. Cette épreuve qu'il subit et la mort du Christ en croix.
2: Mais même le procès, c'est le Christ devant ses juges. Hein.
4: Voilà. Alors, c'est d'un dépouillement total.
2: C'est à la fois épuré, mais il y a des côtés expressionnistes aussi. C'est ça qui est très troublant aussi. Hein.
4: Et puis, l'absence de paroles entendues qui sont remplacées par des cartons.
3: Les intertitres.
4: Voilà,
2: ce sont vraiment des extraits du procès, hein, ce qu'on trouve dans le document original.
4: Voilà.
2: Qui sont... Il n'y a rien inventé. Hein.
4: Donc, il n'y a pas de floriture. Il n'y a pas de...
2: Non.
4: Voilà. C'est vraiment un combat où elle est malmenée, cette Jeanne. Ce n'est pas une sainte Jeanne d'Arc avec la cuirasse et tout, mais on la voit, on est avec elle, et elle est sous le feu des regards accusateurs, moqueurs, de la ruse des juges pour la faire se dédire et tout ça.
2: Ben, on veut lui faire signer un acte d'abjuration.
4: D'abjuration. Et elle reviendra.
2: Qu'elle reconnaisse qu'elle est inspirée non pas par Dieu, mais par le diable.
4: Voilà,
2: voilà
4: c'est ça.
2: Ce qu'on veut lui faire signer. Ce qu'elle fera, et elle se rétractera, ce qui va l'amener au bûcher.
4: Voilà. Et on voit qu'il n'y a pas d'échappatoire à cette pression qui pèse sur elle. Elle est complètement abandonnée aux mains de ceux qui ont décidé de la faire mourir.
2: Ce visage de René Falconetti, qui pleure beaucoup dans le film, on a tout le temps presque des larmes qui coulent, parce qu'il faut s'imaginer deux secondes à sa place, c'est vraiment le visage de l'humanité souffrante, c'est ce qu'il a voulu montrer.
4: Il a bien réussi.
2: Prière.
3: Et c'est dans les chants contre chants aussi, où c'est très fort. À savoir, on voit le visage accablé, meurtri, en larmes de Jeanne, et puis... en contre-champ, c'est les accusateurs qui grimacent
2: souvent. Qui se gaussent.
3: Qui se moquent d'elle. Et puis ça va même très loin après, de temps en temps, quand elle retourne dans sa cellule, sont même ses geôliers qui la malmènent, qui la maltraitent, qui se moquent d'elle. C'est la seule femme au milieu de tous ces hommes, et dont elle ne sortira pas vivante, on le sait.
2: Les seules femmes que l'on voit, c'est celles de la foule qu'on voit à l'extérieur, qui soutiennent. Enfin, la foule soutient Jeanne, pas seulement les femmes d'ailleurs.
4: Oui.
2: La foule soutient Jeanne. D'ailleurs, à la fin, ça se termine. Il y a une révolte, d'ailleurs sévèrement réprimée par les soldats britanniques, anglais. On dit pas britanniques.
3: Oui, anglais.
4: Et on voit
3: anglais.
4: En même temps cette Jeanne d'Arc est fine. Enfin, elle se défend pas. Elle est fidèle. On voit qu'elle a entendu et
2: elle n'a que sa foi à le reposer.
4: Voilà, c'est ça. Donc, elle fait face à des hommes d'église, des théologiens, des juristes qui la menacent, y compris de torture. Et il y a une pression terrible. Hein. On voit d'ailleurs une roue édentée. On voit et puis qui
2: essaie de ces passages
4: la corrompre.
2: Des instruments de torture, la roue dentée.
4: Et avec l'effroi que
2: ça... C'est très Eisenstein, ça, je pense que ça regarde un peu du côté d'Eisenstein.
4: Avec l'effroi ressenti par Jeanne, quoi. Elle est embarquée dans une histoire horrible.
2: Quand on commence le film, on ne lâche plus, quoi. Ça nous remue du début à la fin.
3: Et puis on la trompe aussi.
4: On
3: utilise le fait qu'elle ne sache pas lire pour la tromper, c'est glaçant. Et que ces personnages, avec la stature qu'ils avaient, ce qu'ils représentaient pour l'époque, en soi, a amené à utiliser ces méthodes les plus viles, les plus basses, on est forcément du côté de Jeanne d'Arc.
2: Oui.
3: Forcément.
2: Oui. Il y a ces décors qui sont une abstraction, en fait, hein, tout au long du film, qui contrastent aussi avec les plans là, qui n'arrêtent pas de s'enchaîner, gros plans sur les visages. Ça donne aussi un mouvement au film et puis une espèce d'angoisse pour le spectateur qui ne nous lâche pas non plus. Hein.
4: Oui. On lui reproche aussi d'être habillé avec un habit d'homme.
2: Oui,
4: ah, ça. Et donc ça, c'est impensable à l'époque. C'est-à-dire qu'une femme se présente en homme, c'est contre la création de Dieu. Et donc, c'est un motif aussi de condamnation. On lui demande de quitter ce vêtement d'homme parce que c'est contre la création voulue par Dieu. Et ça mérite la mort.
3: Oui. Et Dreyer disait de... En contrepoint, disait de son film qu'il voulait, alors je le cite, interpréter un hymne au triomphe de l'âme sur la vie. C'est ce que représente son film et ce qu'il veut donner de l'image de son, de son film. Et c'est ce qu'on.
2: De Karl Dreyer.
3: Et c'est ce qu'on sent forcément quand on visionne ce film, qui, malgré son âge, a toujours une puissance au niveau des images, de l'interprétation assez extraordinaire.
4: Ah oui. Oui, c'est un film qui tient comme une claque, comme on disait tout à l'heure.
2: Moi, ça, c'est un film qui m'a remué du début à la fin. Je l'avais vu il y a quelques années, lors d'une projection qui était accompagnée par Thierry Esquèche, l'organiste, qui donc improvisait sur les images. Et 7 ou 8 ans après, c'est toujours le même choc de le revoir. Une émotion qui demeure et qui ne nous lâche pas encore une fois. Je voulais raconter la rencontre entre Karl Dreyer et René Falconetti, parce que c'est assez marrant. Voilà ce qu'il dit. Je suis allé la voir un après-midi et nous avons parlé ensemble pendant une heure ou deux. Je l'avais vue au théâtre, un petit théâtre de boulevard dont j'ai oublié le nom. Elle y jouait une comédie légère et elle y était très élégante. Alors, comédie légère, elle va devenir la jeune Trahière. Vous voyez un peu le contraste. Donc, elle y était très élégante, un peu évaporée, mais charmante. Alors, je lui ai dit que j'aimerais bien faire avec elle le lendemain un essai de prise de vue, mais sans maquillage, ai-je ajouté, avec votre visage tout nu. Elle est donc venue le lendemain, prête, disponible. Elle a enlevé son maquillage et nous avons fait des essais. Et j'ai trouvé sur son visage exactement ce que je cherchais pour Jeanne d'Arc, une femme rustique, très sincère, et qui était aussi une femme de souffrance. Mmh. Et oui, en fait, elle va construire tout son film sur le visage de René Falconet.
3: C'est ça, c'est le centre du film, c'est ça. C'est
4: et alors,
3: le visage de Jeanne d'Arc.
4: Et la partie adverse, c'est un peu des figures de gargouilles.
2: Oui, bah c'est ça, oui.
4: Et voilà.
2: Gargouilles qui se seraient décrochées de voilà, la cathédrale, oui.
4: Absolument. C'est-à-dire, les hommes d'église sont infernaux.
2: Ben oui, c'est la duplicité. D'être inspiré par le diable, mais alors eux, ils sont diaboliques tout au long du procès.
4: Ils sont, oui, c'est ça. Ils sont pris par leur dogmatisme, leur. Voilà. Le diable, c'est Jeanne.
2: Dans ce film, moi j'ai l'impression qu'elle se consume dès le départ. Dès le départ, ils sont en train de la brûler.
4: Oui, oui.
2: Elle est déjà brûlée pendant le procès.
4: Ah oui, l'affaire est
3: entendue.
4: Est entendue.
2: Oui.
3: Mais c'est justement ces gros plans qui ont surpris les spectateurs de l'époque.
2: Oui,
3: c'est-à-dire que
2: les critiques.
3: Les critiques qui ont été bonnes au demeurant.
2: Oui, oui.
3: Mais toujours est-il que les spectateurs ne s'attendaient pas à voir un film où on soit aussi près des personnages et de son personnage central. Jusqu'à présent, les films, on était plutôt dans des plans d'ensemble et pas dans des gros plans aussi affirmés d'un seul personnage, de surcroît.
4: D'où le choc que ça produit sur le spectateur.
2: Exactement, oui. Oui, parce que
4: même pour nous aujourd'hui.
2: Ce qui a le plus choqué à l'époque, même aujourd'hui, quand on le revoit, on se dit mais c'est pas possible de faire un film comme ça, avec cet usage systématique de très gros plans sur les visages. Mais finalement, même à l'époque, le film avait été bien reçu par le public.
3: Et là, il faut noter aussi, pour ajouter à ça, c'est que l'abstraction des décors, quand même, même si on est là,
2: c'est ça. Ouais.
3: Bon, on voit le lieu où se passe le procès, et la cellule aussi, tout ça. On sait où on se trouve, mais après, c'est le minimum.
4: Ah oui, c'est les purs
3: totales.
2: C'est ce que voulait faire Dreyer, c'est ce que vous avez dit en rapportant sa phrase, Louis-Marie. Ces gros plans sur le visage, les regards, les expressions et les grimaces, c'est l'âme de chacun des protagonistes du film mise à nu. Hein. Mmh. C'est ça ce qu'on voit.
4: Et le regard par les interstices du cachot des gardes, c'est diabolique ça aussi. Enfin,
3: on est coincé, serré, toujours. On est pris comme elle est prise.
4: Et on est avec elle.
3: Exactement. Il y a cette espèce de malaise terrible dont on sait qu'elle ne sortira pas vivante.
2: Nous, on sait dès le départ. Oui.
3: Ouais. Là, de toute façon, il n'y a pas de secret, il n'y a pas de mystère.
4: Oui.
2: D'ailleurs, au bûcher, ce que nous montre Dreyer, on la voit vraiment mourir, non pas à petit feu, mais à grand feu, et rien ne nous est épargné. On pourrait voir juste le feu qui au départ, et puis plus rien ensuite, que de la fumée. Non, non,
4: non.
2: Il la montre se torpiller, on la voit vraiment mourir et souffrir.
4: Alors qu'elle avait dit, il y avait un carton qui le disait, que mon supplice ne dure pas trop longtemps.
2: Oui, c'est ce qu'elle demande à Dieu.
4: Et c'est ce qu'elle demande à Dieu, et bien elle n'est pas exaucée.
2: Et sa dernière parole est Jésus, dernière parole de Jeanne.
4: Et il y a une révolte populaire, et dont les femmes aussi sont très participantes.
2: Oui.
4: C'est-à-dire que...
2: Il y a un homme qui s'écrit à un moment donné, vous avez brûlé une sainte, vous avez tué une sainte.
4: Oui. Et puis la soldatesque qui commence à acheter...
2: C'est des casse-têtes.
4: Des casse-têtes,
2: C'est pas seulement...
4: Mais ils reçoivent aussi des cailloux.
2: Oui.
3: Mais eux ont des casques.
4: Oui.
2: Et effectivement, et c'est peut-être le lien d'ailleurs avec le film précédent, c'est une assemblée d'hommes qui jugent une femme.
4: Oui.
2: Qui n'a aucun moyen de s'en sortir.
4: Non.
2: Aucun.
3: Non.
2: Et c'est vrai que le regard d'aujourd'hui, c'est aussi toute la modernité de ce film. Hein. Le propos qu'il tient.
3: Oui.
2: Ce sur quoi il insiste.
4: Et on voit bien, là, le rôle des hommes d'église qui défendent une politique.
2: Même une idéologie.
4: Idéologie, oui.
2: C'est une scène de l'Inquisition, ce qu'on voit là, quasiment. Et voilà, alors, je parlais de ceux qui ont été influencés par... Dreyer hein, dans leur œuvre cinématographique par la suite. Et il y a dans le film de Jean-Luc Godard, alors qui n'est pas son film le plus connu, mais Vivre sa vie, mmh. on voit à un moment donné le personnage de Nana qui est joué par Anna Karina, parce qu'à l'époque, Godard ouais. et Anna Karina étaient en couple, qui regarde une projection de la Passion de Jeanne d'Arc de Karl Dreyer, et en voyant les larmes de René Falconetti, elle se met à pleurer elle-même.
4: Oui, oui.
2: Il a même mis ça dans un de ses films, Godard. Lui, il admirait vraiment beaucoup Karl Dreyer.
4: Bergman aussi.
2: Bergman, bien sûr.
4: Admirait. Tarkovsky.
3: Il a été le film référent de beaucoup de grands noms du cinéma. Et alors, le sort même sur le film s'est acharné, puisqu'à un moment, on ne pouvait plus le voir parce que les négatifs avaient été brûlés.
2: Oui, c'est l'histoire du film en lui-même est aussi assez rocambolesque.
4: Oui, parce que c'est...
2: Il a failli être perdu, quoi.
3: Oui. Il a failli être perdu. Et c'est comment on a retrouvé une copie dans un hôpital...
2: C'est complètement improbable, je ne sais plus.
3: Dans un hôpital psychiatrique à Oslo.
2: Oui. Oui, oui, c'est un truc.
3: Oui, parce qu'il faut quand même rappeler que Dreyer, vous l'avez dit, je crois, était danois.
2: Oui, oui, ça j'ai dit au départ, était danois, mais le film est tourné en France. Et d'ailleurs, on voit parmi les acteurs, alors, il y en a qui sont déjà assez âgés à l'époque, dont on a oublié les noms, sauf vraiment les cinéphiles très avertis. Mais dedans, il y a Antonin Artaud,
3: oui.
2: qui est jeune, qui a un peu plus de 30 ans. Antonin Artaud, qui a un visage d'ailleurs très angélique, qui a un regard. C'est le seul qui a un visage à peu près supportable, j'allais dire, dans le film. Quand on sait ce qui deviendra par la suite, c'est d'ailleurs assez troublant aussi. Et puis il y a Michel Simon, qui fait une apparition.
3: Il faut le guetter, son passage.
2: Oui, il faut vraiment le guetter. C'est pareil, il a une trentaine d'années. Enfin, tous ces gens-là avaient à peu près le même âge. René Falconetti, qui d'ailleurs après, c'est son seul grand rôle à l'écran. Hein. Enfin, moi, je n'en connais pas d'autres. Hein.
3: Elle n'a marqué le cinéma que par son rôle de Jeanne d'Arc.
2: Mais de quelle façon
3: Ah. Voilà.
2: De quelle façon. Extraordinaire.
3: Et Dreyer, en fait, a une longue carrière cinématographique, mais finalement, peu de réalisations.
2: Oui, c'est pas une carrière prolifique.
3: Non.
2: Ça peut être le cas de certains autres cinéphiles. Enfin, c'est pas... Il y en a qui me vient à l'esprit. C'est pas Fassbinder, par exemple, qui, lui, en 17 ans, a tourné plus de 40 films. Il y en a beaucoup moins, mais il n'y a que des chefs-d'œuvre, vraiment. On peut le dire. En parlant de cinéaste religieux, c'est un de ceux qui vient tout de suite à l'esprit. Alors là, c'est le versant protestant, avec Bergman d'ailleurs, l'Europe du Nord, là, c'est chrétien d'Europe du Nord, protestant d'Europe du Nord. Et c'est vraiment un film extraordinaire. Moi, je pense que pour ceux qui ne l'ont pas vu, il faut se précipiter.
3: Bien sûr.
2: Lorsqu'il repasse dans des salles de cinéma d'art et essai pour le voir. Et puis, on peut le trouver en vision gratuite, je le dis en passage, sur YouTube ou sur d'autres plateformes. Donc voilà.
4: Et il faut noter aussi au passage que quand il a été présenté en France, la version du film était raccourcie sous la pression de l'archevêque de Paris et de la censure.
2: Oui.
4: C'est-à-dire que on voyait bien que ça bousculait.
2: Oui.
3: Oui, le film dérangeait.
4: Ah oui.
2: C'est la fin de ce numéro. Merci beaucoup à vous deux d'en avoir été les invités. Je rappelle que vous animez le Ciné-Parole dédié au film de Georgi Unkowski, Le garçon qui faisait danser les collines, mardi prochain, le 16 juin, au cinéma L'ABC à Toulouse. Vous pourrez échanger avec Paul et Louis-Marie après la projection qui commence à 14h30. Je rappelle aussi à nos auditeurs cinéphiles qu'ils ont rendez-vous chaque mercredi à 19h en direct sur Radio Présence avec N'oubliez pas l'ouvreuse. L'excellente émission Louis-Marie Solaire, ce numéro était animé par Éric Dupri, à la technique Jonathan Botello. Merci à tous de rester fidèles à l'écoute de Vivante Église. À la semaine prochaine.
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1: L'onde positive.

0: Bonsoir à tous, à la une de l'actualité. 26 départements placés en vigilance orange pour la canicule à partir de demain. Ça concerne l'Île-de-France, le centre et une bonne moitié est du pays. Il fera entre 34 et 38 degrés jusqu'à dimanche, avec des pics à 40 degrés localement. Cette vague de chaleur devrait se poursuivre jusqu'en début de semaine prochaine. Et justement, les oraux du baccalauréat pourront être reportés localement en cas de forte chaleur. Une annonce faite hier par le ministre de l'Éducation nationale, Édouard Geffray. La climatisation des salles de classe pourrait être une solution. Mais pour Marion Dupré, il y a d'autres dispositifs à mettre en place.
1: On est très perplexe en fait sur la climatisation, puisque c'est quand même un coût qui est conséquent. Ça pose des questions au niveau de l'entretien, de l'hygiène. Les chefs d'établissement ont anticipé, ont choisi des salles d'examen plutôt à l'ombre. On fournit des bouteilles d'eau. Malgré tout, c'est pas toujours suffisant. Il y a une vraie question sur le bâti scolaire et sur sa rénovation pour anticiper ces fortes chaleurs qui vont arriver malheureusement de plus en plus tôt dans l'année.
0: Propos recueillis par Myline Desbacq. L'UNEDIC demande à l'État de ne plus puiser dans les caisses de l'assurance chômage. L'organisme estime que ses prélèvements, à hauteur de 12 milliards d'euros entre 2023 et 2026, freinent le désendettement du régime. Sa dette pourrait atteindre plus de 61 milliards d'euros fin 2026. L'UNEDIC réclame un financement plus stable pour continuer à jouer son rôle de protection en cas de crise économique. Une enquête est ouverte dans la Marne après des signalements de deepfake dans un collège de Mourmelon-le-Grand. Des informations à caractère privé et des montages à caractère sexuel réalisés par IA ont été diffusés. 12 plaintes ont été déposées par des élèves, des enseignants et des membres du personnel. L'Union européenne dit oui à une nouvelle génération d'OGM. Les eurodéputés ont adopté un règlement facilitant l'utilisation de nouvelles techniques dans l'agriculture. Objectif affiché, développer des cultures plus résistantes à la sécheresse et nécessitant moins d'eau, d'engrais ou de pesticides. Les opposants craignent une plus grande emprise des grands groupes semenciers sur l'agriculture européenne. Enfin, décollage réussi pour Ariane 6. La fusée européenne s'est envolée depuis Kourou, en Guyane, avec 36 satellites à son bord. Le lancement avait été brièvement interrompu pendant le compte à rebours avant de reprendre normalement. Cette mission doit encore franchir plusieurs étapes avant la mise en orbite complète de sa cargaison. Voilà pour l'actualité. Bonne fin de journée à tous.
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0: Bonsoir, nous sommes heureux de vous retrouver, l'ouvreuse Louis-Marie, Laurent Martin. Bonsoir Laurent.
1: Bonsoir Louis-Marie, bonsoir à tous.
0: Comment allez-vous Laurent?
1: Chaudement.
0: Oui, oui. Vous avez transpiré pour venir jusqu'ici. Vous êtes venu à vélo comme d'habitude.
1: Oui, un petit peu, oui, c'est vrai.
0: Vous avez dû pédaler à l'ombre là.
1: Tout à fait, il faut aller au cinéma pour se rafraîchir.
0: Exactement. Et vous allez, vous, nous conseiller des films à voir à la télé. Combien de films ce soir?
1: Oui, ce grand écran ou petit écran que vous avez à la maison, à côté du ventilateur maintenant.
0: Oui.
1: Je vais vous conseiller 4 films pour passer une bonne soirée de cinéma, tranquillement, chez soi.
0: Et on va éteindre l'écran?
1: Et on peut éteindre tous nos écrans, il n'y a aucun souci. Et dans ces cas-là, il y a 2 conseils de lecture et même un troisième puisque Guillaume s'y collera aussi. Idéal pour cet été d'ailleurs qui approche, donc acheter des livres pour l'été.
0: Oui, c'est vrai que vous avez l'habitude de conseiller des livres à amener sur la plage.
1: Oui, exactement, ou à la montagne.
0: Ou vous allez en vacances. Le livre est souvent synonyme de plage, mais on peut le lire ailleurs. Avec nous également, notre spécialiste de la mécanique cinématographique, son retour de manivelle est attendu par ses fans du monde entier à cette heure-ci.
2: N'exagérons pas trop quand même.
0: Vous venez d'entendre sa belle voix, c'est Guillaume Sidom. Bonsoir Guillaume.
2: Eh bonsoir Louis-Marie, bonsoir Laurent, bonsoir à tous et à toutes.
0: Comment allez-vous Guillaume?
2: Oh ben très bien, la 23e Coupe du Monde bat son plein, Coupe du Monde de football hein, je précise, avec des horaires un petit peu décalés, difficile de voir des matchs à 3h du matin, à part si on est passionné. Et d'ailleurs j'aurai un documentaire hors norme pour un joueur hors norme à vous présenté ce soir à l'occasion de sa projection demain soir au Pathé Wilson, et un conseil de lecture, Laurent vous en a parlé à l'instant, également consacré au ballon rond.
0: Eh bien, on sait tout maintenant sur votre retour de manivelle, et eh bien ce soir, il y aura également notre homme de loi des séries qui va ouvrir son tribunal. Grégory Combe parlera ce soir de Citadel, la saison 2. À découvrir sur Prime Video. Et puis, dans le panier de l'ouvreuse, qu'y a-t-il d'autre? Eh bien, l'affiche de la semaine qui sera scrutée par vous, Laurent, et l'ouvreuse, bien sûr. Il y aura les reprises sur le grand écran. Et puis, il y en aura aussi sur le petit, mais ça, on vient d'en parler. Puis, pour finir cette émission, comme le veut la coutume, les coups de cœur, parce qu'on a toujours des films, des manifestations, des livres qu'on a envie que vous alliez voir ou que vous lisiez de notre part. Et puis, nous avons un invité ce soir. Ce soir, Christian Torel nous a fait l'amitié de venir jusqu'à nous. Christian Torel, vous le connaissez, parce que c'est l'amoureux des livres que tous les Toulousains connaissent, et Ombre Blanche en particulier, la librairie de laquelle il est le, je ne sais plus comment dire, le chef.
1: Le fondateur, le créateur. Pas
0: le fondateur, non. C'est pas vous le fondateur, presque, oui d'accord, presque. Oui. Allez, en tout cas Christian Torel est là, et après avoir justement parlé de la librairie Ombre Blanche, dans les Ombres Blanches qui est paru au Seuil en 2015, voilà qu'il vient nous parler du cinéma dans un livre qui vient juste de sortir, qui s'intitule « Les nuits expérimentales ». Un carnet de cinéma, et c'est paru et publié aux éditions Verdier. Bonsoir Christian Torel.
3: Bonsoir.
0: Les nuits expérimentales. On se demande, en tout cas quand on lit votre livre, on se dit qu'elles sont blanches et nuits devant des écrans noirs, ou l'inverse pour paraphraser Claude Nougaro.
3: Alors c'est ce matin, je me suis rendu compte que le premier livre Dans les ombres blanches était suivi d'un second chez Gallimard qui était sur le métier, sur la librairie, et le troisième, de nouveau, j'attaque les nuits, les ombres, les nuits, les gens doivent penser que je vis entre le gris et le noir.
2: Les nuances.
3: Non, les nuits expérimentales, c'est une expression que j'ai trouvée dans un livre de Jean-Louis Schaeffer qui s'appelle L'homme ordinaire du cinéma. Et qui parle de ces moments que nous passons le matin, l'après-midi, pour moi le soir plus fréquemment, dans les salles de cinéma où nous partageons des choses en commun et qui sont, comme il le dit, des nuits expérimentales, quel que soit le film que l'on regarde, que ce soit, comme dirait Bresson, un film de cinématographe ou un film de cinéma, dit-il, faisant la différence entre les deux. Bon, c'est vrai que j'ai finalement voulu m'attacher plus à ces films dits de cinématographe, mais ça n'a pas d'importance. Il ne s'agit pas de cinéma expérimental, c'est la condition dans laquelle on se pose qui est importante. Le cinéma produit quelque chose sur soi de très différent de tout le reste, y compris du théâtre, évidemment.
0: Il y a dans votre livre, vous citez un grand nombre d'auteurs, de cinéastes aussi, et de cinéastes auteurs, parce qu'il y a beaucoup de cinéastes dont vous parlez, qui ont écrit des livres. Et alors, citez tous les cinéastes dont vous parlez, ou qui ont marqué votre cinéphilie, si on peut dire ça comme ça. Il y a Pasolini, Godard, Bresson, Tarkovsky, Dreyer, Houston, Duras et Chantal Akerman.
3: Oui, c'est Chantal Akerman qui, enfin, c'est un film de Chantal Akerman qui m'a conduit à commencer à poser quelques mots. Bon, je vais pas dire sur la, en tout cas non pas sur la page, mais sur l'écran, parce que bon, j'en parlais hier la semaine dernière avec Franck Lubet. Je n'écris plus ni à la plume ni au stylo. J'ai pris il y a longtemps la décision de profiter du traitement de texte pour cela, et donc j'écris à l'ordinateur. Et d'avoir vu ce film, le livre a commencé par cela, hein, par ce film qui s'appelle Dest,
0: oui,
3: qui est un film de 1991, d'avoir été dans le saisissement de ce film que je n'avais jamais vu, de Chantal Akerman, qui est une réalisatrice que j'avais pu, dont j'ai vu beaucoup de films et que j'avais pu croiser quand j'étais très jeune, quand j'avais une peu plus d'une vingtaine d'années à Paris, d'avoir vu cette... Ce film que j'ai revu deux fois la semaine dernière, dont une fois sur grand écran à la Cinémathèque, ça m'a tellement secoué que j'ai eu besoin de dire ma reconnaissance au cinéma et en débutant par elle. Et tout de suite, il y a une chose qui devient obsédante, hein, quand on parle du cinéma et qu'on est de sa génération, c'est-à-dire celle de la cinéphilie des années... après les années 60, celle des années 70, c'est de l'obsession de l'histoire, et Chantal Akerman dans ce film, c'est un film qui est une réponse aussi à l'histoire que nous vivions alors, c'est-à-dire la chute du mur, la fin du rideau de fer, mais aussi son histoire personnelle, c'est-à-dire celle issue de la condition des Juifs en Europe et de leur extermination.
0: Oui, parce que c'est
3: de la Pologne.
0: C'est un sujet que vous ramenez plusieurs fois.
3: Oui.
0: À la fois la mort,
3: oui,
0: mais aussi ce qui se passe et ce qui s'est passé dans les camps. Et vous parlez évidemment de Shoah.
3: Oui, je parle aussi de.
0: Oui,
3: de,
0: je dis évidemment.
3: Chose pour Georges Perec,
0: oui,
3: ou même pour Godard. C'est-à-dire, moi, je suis né en 1953. Je suis né le jour de la mort de Staline. C'est le hasard qui m'a fait sortir du ventre de ma mère ce jour-là. Et je crois que ça a encore accru probablement cette obsession d'être marqué par l'histoire. Mais 8 ans après la fin de la guerre, on est encore en pleine guerre froide, on est dans la menace atomique. Je crois qu'on ne peut pas être de ma génération sans être de cette obsession, sans participer de cette obsession. Et je crois que je ne pouvais pas ne pas ramener ce goût pour le cinéma et pour un certain nombre de films sans y... Donc, c'est même pas y faire référence, c'est naturel.
0: Guillaume.
2: Oui, il y a un double lien dans ce carnet de cinéma, Christian Torel. Les livres et les films, ils sont imbriqués. Les acteurs, vous dites, circulent avec les auteurs. Et il y a cette phrase de Franz Kafka, « Ce n'est pas le regard qui saisit les images, ce sont elles qui saisissent le regard. Elles submergent la conscience. Les films sont des volets de fer. »
3: Mais écoutez, ça a été terrible pour moi, parce que ça m'a... Cette phrase qui est issue d'une conversation avec Gustave Janouch. Alors, on dit c'est ramené par Gustave Janouch. Hein. Certains ont mis en doute l'existence de cette expression des volets de fer, mais ça n'a pas d'importance. C'est écrit, publié, c'est attribué à Franz Kafka. Et lorsque je suis arrivé à Kafka par le hasard de l'écriture, hein, mais probablement par un hasard nécessaire, lorsque je suis arrivé à cette citation sur les volets de fer, eh ben, je me suis arrêté. Mais je crois que je l'écris, parce que des fois je n'ai plus tout à fait le livre en tête, j'ai eu du mal à reprendre, je me suis arrêté assez longtemps, je me suis arrêté plusieurs semaines, je ne pouvais pas reprendre. Il y a quelque chose qui m'interdisait de... Enfin, m'interdisait, qui me bloquait. Je ne pouvais plus continuer. Et je ne sais plus comment j'ai redressé cette situation. Il fallait que j'aie une parenthèse où je n'étais plus sur le clavier. Et c'est une phrase formidable. Et en fait, il n'aimait pas le cinéma. Il ne reconnaissait pas le cinéma, à peine probablement Chaplin, mais c'est tout.
0: On va continuer cette conversation passionnante, Christian Torel, mais pour le moment, on regarde un film. Alors faites attention, celui-ci est en version originale. Regardez bien en bas de votre poste.
4: Fernando Signorin, maestro total, un genio. Fernando no solo me enseñó cómo prepararme, sino cómo preparar la cabeza.
5: Está lo que hacemos hoy nosotros, que se termina mañana a la mañana.
6: ¿No? Llegamos a entrenar día por día. Estábamos mañana, tarde y noche juntos. Yo aprendí que uno era Diego y otro era Maradona.
0: Vous avez compris qu'on parlait de Maradona et la première voix qu'on entend, c'est celle de Diego Maradona qui parle de son préparateur à qui il voue un culte. Et ce préparateur, c'est Fernando Signorini. Et c'est lui qu'on entend à la fin et qui dit, oui, on travaille tous les jours, je le fais courir, il fait plein de choses, il mesure ses capacités, il le prépare aussi psychologiquement, mentalement. Et il a dit qu'en le préparant, puisqu'ils passaient la plupart de leur journée ensemble, qu'il avait vu deux personnages. L'un était Diego et l'autre Maradona. Expliquez-nous pourquoi.
2: Eh bien, pour Maradona, rebelle, héros, tricheur, dieu, film d'Asif Kapadia sorti sur vos écrans en 2019, musique signée Antonio Pinto et à l'occasion donc de la 23e édition la Coupe du Monde de football, vous n'avez pas pu y échapper, qui s'est ouverte aux États-Unis, au Mexique, au Canada jeudi dernier. Je vous propose ce soir un documentaire donc présenté à Cannes en 2019 en sélection officielle du réalisateur britannique, un portrait du footballeur argentin disparu lui en 2020 à 60 ans, qui fait gagner presque à lui tout seul la Coupe du Monde à son pays en 1986. Puis il va échouer en finale en 1990, une fois sur le terrain. Diego Maradona oublie tout, le quotidien, la pression, les attentes du public, plus rien n'existe en dehors de sa rage de vaincre. L'autre héroïne du film, évidemment, c'est Naples, ville pauvre au pied du Vésuve, qui va acheter Maradona à prix d'or et fait de lui son demi-dieu le 5 juillet 1984. El Pibe del Oro débarque à Naples pour 12 millions de dollars, un montant qui établit un nouveau record du monde. À l'époque, une ville pauvre qui accueille donc l'un des joueurs les plus chers de la planète pendant 7 ans. Il va enflammer les stades italiens, l'un des atouts majeurs du documentaire, et nous faire vivre l'histoire de l'intérieur et à hauteur d'homme. Les premiers plans sont à ce titre-là exceptionnels. Le spectateur est embarqué dans le convoi qui va amener Maradona à la vitesse d'une voiture de police au stade San Paolo, en passant par le centre de Naples. Nous y respirons l'atmosphère et nous mesurons toute la tension de ces moments.
0: Et après s'être intéressé au pilote brésilien de Formule 1 Ayrton Senna dans Senna en 2011 et à la chanteuse britannique Amy Winehouse dans Amy en 2015, Asif Kapadia s'est donc penché sur le cas de Diego Maradona, souhaitant cerner cet homme aux deux visages.
2: Eh oui, la vie de Diego est à la croisée de celle de Senna et d'Amy. Et il est à la rencontre de ces deux personnages, à la différence de ces deux derniers qui sont morts jeunes. Lui est devenu adulte, c'est un héros du sport avec des problèmes personnels et des addictions que vous le connaissez évidemment. Et pour ce faire, le cinéaste s'est concentré sur une période précise de la vie de l'ex-footballeur. Ces années napolitaines de 1984 à 1991, cette époque, il va lui donner vie à l'écran grâce à quelques 500 heures d'images inédites extraites des archives personnelles de l'Argentin. Celles qui ont été sélectionnées sont commentées par l'intéressé lui-même ainsi que par ses proches, comme son ancien coach ou sa femme qui aura tout enduré à ses côtés. Pour s'octroyer les services de Diego Maradona, qui a pourtant connu deux saisons catastrophiques à Barcelone, le club de Naples, lui, s'est endetté. Mais ce pari s'avère payant, accueilli comme un héros à chacun de ses matchs au Stade San Paolo. Il va grandir dans les bidonvilles de Buenos Aires, va changer sa technique de jeu et permet à son équipe de remporter de nombreuses coupes, dont celle de l'UEFA, l'ancêtre de l'Europa League. Un beau pied de nez à tous les puissants clubs du Nord, à commencer par celle de la Juventus de Turin. Mais celui qui déclare tout oublier sur le terrain jusqu'à sa vie ne parvient pas à gérer la célébrité. Son statut de dieu vivant est un poids. Sa photo fait en effet régulièrement la une des journaux. On va lui ériger des statues et les tifosi napolitains ne connaissent que son nom. Diego Maradona commence à fleur flirté avec la Camorra et sombre peu à peu dans la cocaïne. Sa descente aux enfers est amorcée. Lors de la Coupe du Monde 90, le coup de grâce intervient. Incroyable mais vrai, la demi-finale oppose l'Argentine de Diego Maradona à l'Italie et elle est organisée au sein même du stade San Paolo, chez lui à Naples. Après une séance de tirs au but étouffante, c'est la victoire pour la nation sud-américaine. Furieux, son pays d'adoption lui tourne définitivement le dos. Outre le fait d'évoquer un homme à la réputation sulfureuse, sans jamais prendre parti pour autant, ce documentaire vous témoigne surtout d'une époque révolue où les réseaux sociaux, les opérations marketing ne régissent pas encore la vie des joueurs. Une ère où peut-être les jeunes stars du ballon rond qui avaient certes du talent ne sont pas forcément entourés pour affronter le monde. Diego Maradona en est le parfait exemple, comme le souligne le roi Pelé. Au début du film, c'est toute l'ambiguïté du personnage que l'on voit se développer devant vos yeux. C'est un petit lutin merveilleux d'un côté et puis un tricheur de l'autre. Vous l'avez dit, Louis-Marie, nous avons vraiment le sentiment d'un type qui a été pris par sa vie et qui n'a pas eu le temps de la construire à travers ces images qu'il recadre. Le réalisateur nous dit des choses absolument passionnantes. C'est vraiment un personnage incroyable, complexe. Un héros, un dieu, un combattant, un gangster, un type très bon, mais qui a également un côté très sombre. Et c'est une star de cinéma. Asif Kapadia, ce documentaire va vous séduire aussi bien les spécialistes que les néophytes. À retrouver donc ce jeudi 18 juin 19h30 au Pathé Wilson de Toulouse dans le cadre du cycle Back to Basics consacré bien ce mois-ci au football à l'occasion de la Coupe du Monde en Blu-ray et DVD chez Mars Film. Et d'ici là, ouvrez l'œil et le bon et surtout, allez au cinéma.

0: Je vous propose, Christian Taurel, d'écouter Claire Atherton à propos du cinéma de Chantal Akerman. Claire Atherton, j'arrive à le dire, était sa monteuse.
1: Chantal a parfois la réputation d'être une cinéaste conceptuelle, intellectuelle, qui maîtrise son sujet, qui... C'est absolument faux. Chantal était une vraie artiste au sens que elle avait un rapport très physique avec son œuvre. Et la seule chose qu'elle demande au spectateur, c'est de travailler avec elle, de recevoir le film comme nous on l'a fait avec notre corps, et il n'y a rien à savoir pour regarder un film de Chantal.

0: tout à fait des documentaires. Ils sont pas tout à fait des documentaires de fiction, qui sont pas non plus des fictions documentaires. Elle est à la croisée de bien des chemins, y compris de l'expérimental. Moi, j'ai vu les, quand on pense au tout premier film qu'elle a fait toute jeune, elle devait avoir 18 ou 19 ans, hein, pour, comme Saute ma ville ou bon, perdu le titre du second, qui était pas tout à fait des longs métrages. On voit bien que ce qui l'intéresse, c'est de, elle a une colère en elle, une énergie, elle a de l'émotion, elle veut la faire passer, elle est quand même dans une époque où elle pouvait être désignée sur le plan de sa sexualité.
1: Oui.
0: Elle a été redoutablement militante sans l'être. Et évidemment, le premier film qui a marqué son temps, c'est Jeanne Dielman.
1: Oui.
0: C'est
1: Delphine Seyrig.
0: Avec Delphine Seyrig, mais c'est un saisissement, Jeanne Dielman. C'est un film très gonflé à la fois parce que, d'une certaine façon, quand même, il colle au dernier. C'est presque les derniers tons d'une forme de réalisation qui trouve des sources dans comment le nouveau roman avait marqué son temps en littérature. Il y a quelque chose de peut-être un peu d'Alain René, de cette. Mais en fait, elle le change complètement, elle le retourne. Elle le retourne essentiellement par le jeu de Delphine Seyrig. Et c'est quand même un film de plus de 2h30, ou peut-être 3h, je ne me souviens plus. Et aujourd'hui, savoir que ce film a pu être considéré comme le plus grand film de l'histoire de l'histoire du cinéma, ça aussi, pourquoi, comment. Mais je vais revenir à Dest, parce que quand elle écrit le projet de Dest et qu'elle cherche une production, elle est effectivement exactement comme le décrit, comme le dit Claire Atherton, c'est-à-dire elle dit je voudrais aller prendre des sons et des images là-bas, dans ces pays où je ne suis jamais allé, au moment où eux-mêmes sont en train de basculer dans une histoire dont ils ne sauront pas ce que c'est. Il n'y a pas un mot dans des... Enfin, pardon. En fait, il y a plein de mots, mais qui sont des mots, des langues qu'elle capte parfois.
1: Oui, parce qu'elle.
0: Parfois en son direct, mais pas tout le temps.
1: Elle filme des gens, des hommes, des femmes, des enfants,
0: elle filme
1: des adolescents.
0: Elle filme des visages et des corps.
1: Exactement. Avec. Toutes les saisons, c'est beaucoup l'hiver.
0: Beaucoup l'hiver.
1: Il y a la neige, voilà, et tout ça.
0: Et des gens qui sont dans l'attente d'on ne sait quoi. Presque eux-mêmes. Mais ça n'a aucune importance. C'est-à-dire que nous sommes juste à regarder des gens qui sont dans une attente. Et je crois que c'est Christian Boltanski qui dit, qui rapporte tous ces visages et ces corps à quelque chose de représentation des morts. Mais en réalité, non, ce sont des... Par contre, c'est la plupart de ces gens dont nous voyons les visages, et de 1991, sont probablement une bonne partie d'entre eux, sont effectivement des morts dont elle nous donne une trace, et là on a une espèce de vertige de l'histoire, parce que l'histoire, malgré tout, elle n'est pas faite que des événements, elle est faite de ces gens qui l'ont traversée, et tous ces gens ont traversé, eux, depuis 45, une histoire parfaitement tragique. Il y avait dans la salle une amie qui est d'origine hongroise, et qui a dit, mais j'ai revu, elle est partie en 56 de Budapest, et elle a dit, j'ai revu là tout le ciel plombé de l'histoire que j'ai vécue entre 45 et 56.
1: Guillaume.
2: Oui, depuis 2014, Christian Tourelle, il y a une librairie Ombre Blanche qui est consacrée uniquement au 7e art, avec plus de 3000 DVD, des centaines d'ouvrages de cinéma. Je vous cite, vous dites, on n'achète pas un livre qu'on ne voit pas en librairie, on vient trouver ce que l'on ne cherche pas, idem pour les films. Voir n'a pas toujours été simple, c'est-à-dire ?
0: C'est-à-dire qu'aujourd'hui, on peut... Tout vient à soi, il suffit d'appuyer sur un bouton pour que les choses viennent, et le cinéma, de la cinéphilie des années, du cinéma avant le VHS, avant le DVD, évidemment, surtout avant le numérique, c'est des années où il fallait des fois faire des kilomètres, voire des centaines de kilomètres pour voir des films. Et c'est vrai que moi, j'ai pu faire ça quand j'avais 20 ans. J'ai pu aller, je crois que le

0: premier festival où j'ai été était à Prades. Le deuxième, c'était Poitiers, un festival du cinéma allemand où j'ai découvert Wenders ou Schroeter ou Fassbinder. Mais voilà, il fallait faire du chemin. Et quand on arrivait, des fois on arrivait en retard, le film était commencé, on ne pouvait pas rentrer, et ben on l'avait manqué. Aujourd'hui, on ne peut plus rien manquer. Ce qui rend les choses beaucoup trop égales entre elles. Les choses qui sont marquantes pour ça dans sa vie, ce sont les choses rares pour lesquelles on s'est donné aussi du mal. En tout cas, bon, maintenant...
1: Il y a trop de choix aujourd'hui. Trop de...
2: Mais la culture du zapping aussi.
0: À la fois, c'est formidable d'avoir tout ce choix, mais moi, je ne peux pas me mettre aujourd'hui à la place d'un jeune homme de 20 ans qui peut tout avoir, alors que moi, j'ai dû effectivement faire des efforts pour aller m'en saisir. Ouais.
1: En lisant votre livre, j'ignorais l'origine du titre « Ombre blanche » de votre librairie, qui est en hommage à Robert Flaherty et à son film. Hein.
0: Oui, c'est un film qui n'a pas complètement terminé, donc qui a été terminé par W.S. Van Dyke, et donc qui a été terminé avec un scénario plus scénarisé, parce que la production à l'époque ne souhaitait pas aller complètement dans le sens de Flaherty. Mais c'est un film formidable. C'est l'un des tout premiers films sonores, pour lequel d'ailleurs Cocteau dit j'ai vu Ombre Blanche et j'ai entendu le rire des femmes dans Ombre Blanche. Et assez curieux de la part de Cocteau. Mais vous imaginez ce saisissement en 28, quand vous êtes au cinéma. Jusqu'à présent, les choses n'étaient que... Elles étaient magnifiques, elles étaient des images avec des acteurs qui avaient de la gestuelle. Et là, tout d'un coup, vous avez un son réel. Et dans ce film, il y a parmi aussi, le premier film tourné à Tahiti, tourné en Polynésie française. Et il y a des images, des images sous-marines extraordinaire. Voilà, là, ça aussi, je n'aime pas employer le mot magie parce qu'on l'emploie aujourd'hui à tort et à travers, mais je crois réellement que dans ce cinéma encore muet, il y a une forme d'émerveillement que peut-être aujourd'hui on... Enfin, moi, en tout cas, je le cherche, j'aime bien le trouver. Je le trouve de moins en moins.
3: On va continuer cette conversation qui est passionnante, je me répète, mais vous pouvez en juger vous-même avec Christian Torel, mais la Louvreuse et Laurent Martin piaffent d'impatience de vous parler de l'actualité de la semaine.
2: À l'affiche cette semaine, Ulysse de Laetitia Masson avec Élodie Boucher et Stanislas Mérard. Alice, chercheuse en sociologie, découvre qu'elle est enceinte et Luc, son mari, exulte. Ce sera un garçon, ils l'appelleront Ulysse. Sauf qu'à un an, Ulysse ne rentre pas dans les courbes. Trop petit, trop maigre, les pédiatres s'interrogent et le verdict tombe. Un syndrome génétique. Ulysse ne sera pas comme les autres, mais comment sera-t-il ? Mystère. Commence alors la très particulière odyssée d'Ulysse. Marcher, parler, apprendre, comprendre, s'épanouir. Alice se lance dans l'aventure, déterminée à ce qu'Ulysse trouve sa place dans le monde. Elle avait surgi, voilà, pile 30 ans avec En avoir ou pas, certes vaincu au César du premier long métrage par le rouleau compresseur à l'époque Les Trois Frères, mais qu'il avait immédiatement imposé comme cinéaste à suivre, tout en lançant la carrière de Sandrine Kuberlin, il s'agit bien sûr de Laetitia Masson, la réalisatrice. Avait suivi À vendre en 98. Rappelez-vous ce détective privé qui se lançait à la poursuite d'une femme qui avait quitté sa famille. Love Me en 2000 avec Johnny, une jeune femme qui harcelait un chanteur. Il y avait aussi La Repentie avec la délicieuse Isabella Gianni, l'histoire de cette femme fatale, comme dans les romans, comme dans les polars, et qui posait la question, une femme peut-elle refaire sa vie quand son passé la poursuit? Alors, depuis, elle n'a jamais arrêté de tourner, un film comme série, mais rien n'avait vraiment imprimé. Trop abscon, trop insaisissable. Ulysse marque clairement la fin de ce cycle, inspiré par sa propre vie et la relation avec son enfant. Alphonse Robert, qui en tient remarquablement ici le rôle titre, elle y rencontre donc le combat d'une mère remue en ciel et terre pour que son fils, atteint donc de ce fameux syndrome génétique, puisse avoir une vie normale. Le film se révèle bouleversant, sans jamais forcer l'émotion, grâce à l'irrésistible Élodie Boucher, qu'on avait découvert, rappelez-vous, en 1989, dans Stand the Flasher, le film de Serge Gainsbourg, et qui avait explosé dans La vie rêvée des anges d'Éric Zonka en 1998. Elle est ici donc dans le rôle de la mère courage, bien sûr. mais aussi il y a la capacité de la cinéaste à transcender sa propre histoire pour raconter un récit plus universel, mais ancré dans cette réalité qu'elle ne connaît que trop bien. Et c'est cet ancrage-là qui lui permet de renouer avec ce qui faisait la force d'En avoir ou pas, comme le début d'un nouveau cycle donc, pour cette cinéaste. Petite revue de presse sur ce film, critique positive pour Bande à part. Laetitia Masson bouleverse en injectant dans son univers créatif un pan de son vécu personnel et familial. Ulysse s'affirme comme un trajet fictionnel plein de vitalité, comme une ode à la singularité. La Croix a beaucoup aimé aussi un récit poignant qui entrelace fiction et réel. Bémol pour les irrecuptibles, probablement parce que Laetitia Masson aime trop son sujet pour le regarder froidement et avec la cruauté nécessaire. C'est ailleurs qu'Ulysse flanche dans ce qu'il pardonne. Nice Matin, oui je lis Nice Matin parce que Toulouse Matin n'existe pas, hein, il faut savoir. Ulysse multiplie les ellipses, ce qui empêche de faire jaillir l'émotion, au point de faire regretter que la réalisatrice n'ait pas opté pour la forme documentaire, plus en adéquation avec son sujet. À l'affiche aussi cette semaine, on peut voir The Giacomo de Baptiste Drapeau au CGR à Tarbes. On peut voir Chana de Lila Pinel à l'ABC à Toulouse, un film avec Noémie Loski. Devient génial de Léo Grandperret. On peut voir L'illusion de Yakushima de Naomi Kawase avec Manu Paillet, un film que vous pouvez voir au Grand Palais à Cahors ou à l'American Cosmographe.
3: Non, c'est pas Manu Paillet. Hein.
2: C'est pas Manu Paillet.
3: Non, Manu Paillet, il est dans...
2: Il est dans Devient génial.
3: Devient ouais, génial.
2: Exactement, ouais. Oui, j'ai sauté ni. Je me disais, il tourne dans un film japonais.
3: L'illusion de Yakushima, c'est Vicky Krieps qui porte le film. Elle exactement. Est extraordinaire.
2: C'est l'ouvreuse qui m'a fait une blague.
3: Ben voilà, ouais. Elle est comme ça. Bon, elle est taquine.
2: Elle est taquine. Non, je recommande l'illusion de Yakushima. Donc ça, Manu Paillet.
3: Et puis il aime qu'on dise paillette maintenant.
2: Paillette.
3: Ouais.
2: De Naomi Kawase, donc au Grand Palais à Cahors ou à l'Américain Cosmographe qui a fêté ses 10 ans.
3: Hier.
2: Exactement. On va voir le film d'horreur de la semaine, ce sera Backrooms de Ken Parson. Le documentaire de la semaine, ce sera La baleine et le musicien, qu'on peut voir au cinéma Pax à Lourdes. Film d'animation, une comédie pour adultes, c'est Jim Quinn de Marco Nguyen et Nicolas Attané, qu'on peut voir à l'American Cosmographe qui a fêté ses
3: 10 ans.
2: Merci. Et on peut voir, là vous n'y échapperez pas, Toy Story 5, film d'animation.
1: Avec Léa au milieu.
2: Dès 6 ans, Guillaume, vous pouvez amener votre petit neveu, votre nièce, cousine, ou vous-même, vous êtes un grand enfant. Le film d'Andrew Stanton de McKenna Harris.

La baleine et le musicien, c'est le film de Valentin Paoli. Et le musicien, alors la baleine, vous l'avez entendu au début du morceau, et le musicien, c'est Ron. Et justement, il a eu envie d'aller rencontrer les baleines. Ron, pourquoi ? Parce qu'il avait entendu des navigateurs qui écoutaient de la musique depuis le pont de leur bateau, leur voilier, et en particulier la sienne, et ça faisait venir les baleines et ça les faisait chanter. Du coup, il a voulu aller à leur rencontre, c'est ce qu'il a fait, et c'est comme ça qu'il a écrit la musique de son film. Enfin, du film dont il est le sujet.

0: Notre homme de loi des séries s'attaque ce soir à Citadel 2, la saison 2 de la série de Prime Video. Tout de suite, il ouvre son tribunal.
1: Je déclare l'audience ouverte.

0: Cher Louis-Marie, est-ce que mettre un max de pognon permet d'avoir une série extraordinaire? La réponse est non. Voilà, la réponse est non. Ça aide à faire des beaux effets spéciaux, ça aide à les tourner un petit peu partout dans le monde, mais ça ne fait pas obligatoirement une très bonne série. Et on va aborder donc la série Citadel sur Prime Video. Alors Citadel, c'est un ovni. C'est un ovni. C'est 300 millions d'euros pour la saison 1, produit par les Russo, hein, les frères qui ont fait les Avengers, Infinity War et Endgame. Et en fait, c'est une série qui voulait tout aborder, c'est-à-dire série d'espionnage, mais aussi un petit peu d'anticipation, donc passe dans un futur proche, et un triangle amoureux, une histoire d'amour compliquée. Et en fait, à aborder tous les thèmes, ben, elle en maîtrise pas beaucoup. Donc ça raconte quoi Citadel? Je vais pas trop vous spoiler, parce qu'il y a quand même des choses intéressantes. En fait, Citadel, c'est une société d'agents secrets qui ont décidé de ne plus travailler pour des pays, mais de se réunir pour faire le bien dans le monde. Ils affrontent Manticore, qui est une association de grandes familles qui est très très méchante. Donc on est dans de la série Z, on va être clair. On nous avait vendu une série d'espionnage intelligente, maligne. Non, c'est pas du tout intelligent et malin, hein. C'est vraiment, il y a les méchants, il y a les gentils, et évidemment dans les gentils, il y a des gentils qui font des choses méchantes. Voilà, en gros c'est ça. Par contre, ce qui est intéressant, c'est qu'il y a toute une mythologie autour, des histoires familiales, des événements importants qui vont permettre de faire un lore, un background intéressant. Mais la saison 1 a pas méga bien marché. Et derrière, ils se disent, tiens, si la saison 1 marche pas trop bien, parce qu'elle était pas mal, mais elle était pas très bien équilibrée, on va faire deux spin-offs, donc deux séries dérivées. Donc ils ont fait Citadel Diana et Citadel Honey Bunny. Le deuxième qui est d'ailleurs très filmé, style Bollywood. Ce sont deux excellents spin-offs qui sont meilleurs que la saison 1. Mais bon, les gens ont pas regardé la saison 1, donc ils vont pas regarder les spin-offs. Donc évidemment, les spin-offs ont bidé. C'est dommage parce qu'ils sont de qualité. Et donc ils ont été annulés au bout d'une saison. Donc on dit, mais ne vous inquiétez pas, les intrigues de ces spin-offs, vous allez les retrouver dans la suite de Citadel. Donc là sort la saison 2, on se dit, tant mieux, sauf qu'elle a été tournée la saison 2 pendant les autres les spin-offs, donc on n'a pas de réponse obligatoirement, il faudra attendre une hypothétique saison 3. Et la saison 2, qui est meilleure que la 1, on se suit toujours hein, sur tout ça, marche pas des masses. Et en fait, c'est tout le problème. C'est pas parce qu'on met beaucoup d'argent que ça va bien se vendre. Déjà, il faut une bonne idée, il faut quelque chose de central, il faut accrocher. Et à vouloir faire tous les genres, on n'y arrive pas. Il y en a qui arrivent à faire des séries qui ont plusieurs genres à la fois, mais là, ça marche pas. Et puis, on nous a vraiment vendu ça, le marketing est mauvais, comme vraiment une série d'espionnage. C'est de l'espionnage un peu bête et méchant. C'est plus vraiment une série d'anticipation avec des technologies futuristes ou autres. Donc, c'est encore un échec pour Prime Video qui a mis beaucoup, beaucoup d'argent sur cette série. Hein, l'autre gros échec, c'est Les Anneaux du Pouvoir. C'est sa série la plus chère et qui est vraiment, par contre, là, très mauvaise. Donc, voilà, on se dit, que va-t-il se passer ou autre? Alors, on a quand même des gros acteurs et ça aurait pu faire venir du monde. Hein. On a Richard Madden qu'on a vu dans Game of Thrones, on a Priyanka Chopra, on a Stanley Tucci qui est excellent dans la série, mais ça ne suffit pas en fait. Donc aujourd'hui, la vraie question qui se pose, Louis-Marie, c'est est-ce que je vous conseille de regarder cette œuvre atypique? Alors déjà oui, parce que c'est intéressant, parce que un truc comme ça n'a jamais été fait dans le monde des séries télé, c'est-à-dire une série qui se veut déjà incroyable avec des spin-offs partout, mais qui en fait se vautre et qui doit se reconcentrer dessus. Finalement, une mythologie autour de l'histoire qui est intéressante, deux spin-offs et une saison 2 qui est très bon niveau. J'espère qu'ils vont faire une saison 3, qu'ils auront l'intelligence de conclure, pour nous donner quand même une œuvre à peu près finie, et non pas en fait tout annuler et nous laisser dans l'expectative de réponse. Donc au final, voilà, vous en doutez, votre temps est précieux, chères auditrices et chers auditeurs. Si vous avez un peu de temps à perdre, je vous conseille de regarder Citadel saison 1, puis Citadel Diana, puis Citadel Honey Bunny, et puis Citadel saison 2. Ça reste quand même une œuvre intéressante pour l'histoire des séries télé.
1: Et il est particulier ce soir, notre homme de loi des séries. On le sent assis entre deux chaises, hein. Pour le dire, c'est pas s'il faut aimer, s'il faut pas aimer. Alors, vous allez vous faire une idée en allant traîner sur Prime Video.

0: C'est au début des années 80 que Mike Hodges adapte la bande dessinée qui date du début du 20e siècle, enfin dans les années 20. Alex Raymond, c'est lui l'auteur de Flash Gordon. Et en français, Flash Gordon, c'était Guy Leclerc. C'est bon de le souligner, Guy Leclerc qu'on redécouvrait dans le journal de Mickey. Et donc, à cette époque-là, on a voulu, les grands producteurs italiens, adapter cette bande dessinée à l'écran. Et c'est devenu ce film, mais complètement atypique, bariolé. C'est entre la bande dessinée, le film à grand spectacle, le dessin animé, on est trimballé. Il y a de très grands acteurs dans ce film-là. Si j'arrive à retrouver mes notes, il y a Max von Sydow qui fait le méchant, l'empereur Ming, mais il y a aussi Ornella Muti, il y a Timothy Dalton. L'interprète de Flash Gordon est moins célèbre, c'est Sam Jones. Alors, allez vous faire une idée, et puis, vous avez compris, ils avaient payé Queen pour faire la bande originale du film.
1: Alors, on connaît la musique de Queen, oui.
0: Ouais, c'est Queen qui chante Flash Gordon. À découvrir, donc, grâce
1: c'est
0: à la
1: peut-être le seul titre de bien du film, non?
0: Ah, moi, je l'ai vu en 80.
1: Il y a très très longtemps, il faudrait que je le revoie.
0: Je l'ai vu en 80, c'était complètement délirant. C'est à découvrir ou à redécouvrir dimanche 21 juin à 16h à la Cinémathèque de Toulouse, comme vous irez voir Avanti. Là c'est Billy Wilder, et Billy Wilder Avanti, alors c'est une comédie avec Jacques Lemmon, je crois que c'était un de ses interprètes favoris, qui est encore une fois au générique de ce film, où un homme va chercher le corps de son père qui a eu un accident en Italie. Il habite aux États-Unis, puis il se rend compte que dans la voiture il y avait une femme aussi avec laquelle il avait des aventures, et cette femme a une fille. Voilà, allez découvrir ce film, là aussi c'est une belle comédie de Billy Wilder, vendredi 19 juin à 21h, c'est aussi à la Cinémathèque. Et puis on ira faire un tour au Pâté Labège pour voir The Batman de Matt Reeves, celui avec Robert Pattinson, le plus récent, 2022, dimanche 21 juin à 21h en VO. Et puis il y a $100 pour un shérif,
1: Western.
0: À Labège, un film de 69 du grand Henry Hathaway. Il fit, je crois, 3 films après celui-ci. Et puis, avec John Wayne, bien sûr, et Glenn Campbell. John Wayne qui a un bandeau sur l'œil, et qui a The True Grit, le courage.
1: Oui, le vieux grincheux avec une petite fille qui veut se venger. Hein,
0: c'est qui
1: l'engage pour retrouver des tueurs.
0: Et tuer l'assassin de son père. Oui, ça, c'est lundi 22 juin à 21h et en VO aussi. Et puis, vous irez alors à Rodez pour voir J. Bureau de Lee Jong-ying, un film de 2002 dans lequel un petit garçon va aller passer... l'été avec sa vieille tante. Évidemment, c'est le choc des mondes et des cultures. Lui ne pense qu'écran et jeu, et elle, ben, elle est tout loin, très très
1: elle
0: loin
1: lit des livres.
0: De tout ça. C'est en VF, mardi 23 juin à 10h, il faudra aller jusqu'à Rodez. Et puis sinon, on grimpe sur le Captain America, le voilà. C'est le nom de la moto de Peter Fonda dans Easy Rider, le film de Dennis Hopper, qui passe aussi au CGR Rodez, mardi 23 juin en VO à 20h15. Voilà pour le grand écran, c'est à vous pour le petit Laurent.
1: Le cinéma à la télévision garantie sans ballon rond, ça commence dès jeudi sur France 4 à 21h, avec À l'ombre des filles d'Étienne Comard avec Alex Lux et Agnès Jaoui. Luc est un chanteur lyrique renommé. Hein. Il accepte d'animer un atelier de chant dans un centre de détention pour femmes. Il se trouve vite confronté au tempérament difficile des détenus. Le second film d'Étienne Comard, tout en stylisation et sensibilité, impressionne, et son excellente interprétation aussi. Vendredi 21h, votre chaîne préférée, Guillaume Gulli. On pourra revoir
2: comme
1: Le Grand Bleu, Le Grand Bleu, Luc Besson, 1988, Jean-Marc Barr, Jean Reno, Rosanna Arquette.
2: Un plouf et un flop à sa sortie.
1: Oui, pareil, mais c'est devenu quand même un film culte. Hein. Luc Besson, ça, je ne savais pas, dont les parents étaient instructeurs de plongée en Grèce, qui revisite ici son enfance avec cet hymne des profondeurs hypnotiques, porté par la musique planante d'Éric Serra. Le Grand Bleu, bien sûr, a marqué toute une génération à voir et puis à découvrir, hein, pour les plus jeunes qui ne connaissent peut-être pas le film. Lundi Arte, 20h55. Le train sifflera trois fois, 1952, Frank Zinnemann, Western, Gary Cooper, Grace Kelly, juin 75 dans l'état de New Mexico. À peine marié, le shérif Will Kane apprend que Frank Miller, un homme qu'il a fait condamner cinq ans plus tôt, arrivera en ville avec des renforts pour se venger. Et oui, je le dis chaque fois, 99% des westerns, c'est le thème de la vengeance. C'est le cas ici. D'une efficacité dramatique sans pareil à une superbe tragédie interprétée avec beaucoup de force. Et puis suivi à 22h20 de votre film préféré, Guillaume, qui dure 4 heures, Il était une fois en Amérique, de Sergio Leone, sorti en 1984. 3h49 d'émotion, vous n'êtes pas couché, ça commence à 22h30. 3h49 d'émotion et de lyrisme au rendez-vous de cette fresque impressionnante servie par la performance de Robert De Niro et de James Woods et la musique, bien sûr, d'Ennio Morricone. Les conseils de lecture, ce sera Histoire du cinéma à la découverte du 7e art, livre collégial. C'est pour les plus petits, hein. Le 28 décembre 1895, rappelez-vous, au Grand Café, les frères Lumière font découvrir leur nouvelle invention, le cinématographe. Un petit livre sympa pour les jeunes lecteurs, comme Hannibal. Vous avez la ref, Hannibal Lecteur. Aux éditions Quelle Histoire, 5 euros pour faire découvrir le cinéma aux plus petits, c'est pas mal. Et puis pour les plus grands, les 100 plus belles citations sur le cinéma de Jean Hélotaire. Depuis plus d'un siècle, vous savez, les cinéastes, les acteurs, les critiques du monde entier n'ont pas été avares en phrases fulgurantes et formules mémorables sur le cinéma. Surtout celle de Godard ou de Woody Allen, par exemple. Un très beau livre, là aussi, aux éditions Hélotaurise. 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Guillaume, votre conseil?
2: Merci Laurent, mon conseil de lecture, ce sera le foot à l'écran de Julien et Gérard Camille. Les deux frères, la passion planétaire pour le football ne pouvait qu'inspirer le 7e art depuis les origines du cinéma. Ce sont donc plus de 300 films qui ont soit pris le foot pour principal sujet, soit intégré au cours de leur intrigue une partie de ballon rond. Et puis la télévision va prendre rapidement le pas, déclinant dessins animés, Olivier Tom et des séries sur cette thématique universelle. Petite anthologie ultra complète, ce recueil étonnant regorge de présentations succinctes ou plus détaillées, d'anecdotes, de petits questionnaires ludiques et de curiosités qui font que même les plus hermétiques d'entre vous finiront par y trouver leur petit bonheur. Le foot à l'écran est à mettre entre toutes les mains et dans tous les sacs de sport. À retrouver pour 18,50 € chez Hugo et Images.
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4: Et nous revenons à notre conversation, Christian Torel. Et pour continuer, j'ai encore un son à vous faire écouter. Pierre Lhomme, dont vous parlez dans votre livre, grand chef op, et qui dit ça à propos de l'image et des couleurs.
5: Il ne faut pas oublier ce moment très privilégié quand on prépare un film, qui est le repérage. C'est-à-dire de trouver les lieux de tournage. Et c'est le moment où on échange le maximum d'informations avec un metteur en scène pour savoir ce qu'il a, où il veut en venir vraiment. On ne compose pas avec des couleurs, on compose avec des lieux. Il y a des lieux qui peuvent être très bien géographiquement parlant, dont les couleurs ne correspondent pas au film, ou sont tout simplement ou agressives ou trop évidentes. C'est-à-dire elles viennent se marier avec le scénario d'une façon incongrue. Il faut les éviter.
4: Il faut les éviter quand c'est un mariage incongru. Vous le voyez comme ça, vous aussi, les images
6: C'est étrange d'entendre Pierre Lhomme parler de couleurs, parce que pour moi, Pierre Lhomme, je l'associe... il a été un très grand chef opérateur, mais je l'associe à La Maman et la Putain, qui est un chef-d'œuvre en noir et blanc. Et en plus, il parle d'aller chercher des lieux où tourner, et là, le film de Jean Eustache se passe... pour les 90-95% à l'intérieur d'un tout petit appartement. Donc voilà, c'est pour moi c'est un peu décalé. Mais par contre ça me ramène à quelqu'un qui a travaillé avec Jean Eustache et avec bien d'autres réalisateurs comme assistant, comme premier assistant, c'est Luc Béraud qui est un ami de longue date que j'avais rencontré sur le tournage de Mes Petites Amoureuses, et Luc justement avait fait ce travail préalable de recherche des lieux où tourner. Pour Jean Eustache, pour au moins trois films de Eustache, et j'ignorais que Pierre Lhomme, lui, en faisant l'image, allait se trouver peut-être sur des problématiques de couleurs qui ne sont pas surprenantes, mais il faut à un moment donné un chef opérateur pour exprimer peut-être cette difficulté inattendue. Je crois que je n'ai pas répondu à votre question.
0: Non, mais c'est pas grave, c'est pas grave. Parce que
1: comme les hommes politiques.
0: Vous parliez de Pierre Lhomme. C'est pour continuer à cheminer dans votre ouvrage. Je rappelle son titre, Les Nuits expérimentales, un carnet de cinéma. C'est le sous-titre en fait, un carnet de cinéma.
6: Si vous me permettez, parce que
0: oui, j'écoute
6: l'émission depuis le début, évidemment, puisque je suis là, et tout ça est formidablement passionnant. Mais tout à l'heure, vous me demandiez, j'ai bougé pour aller voir des films quand j'avais 20 ans. Là, vous avez annoncé tout à l'heure un film à Tarbes, un autre à Rodez, un troisième.
1: Un Cahors à Toulouse.
6: Oui. Voilà, donc on a encore de quoi bouger, mais quand même, vous avez aussi parlé de Prime Video, et j'ai peur que, on va dire en très grande majorité, peut-être à 99%, on choisisse la facilité de Prime Video. En plus, bon, je veux dire, moi, Prime Video, ça n'existe pas, puisque c'est la maison Amazon qui s'en occupe.
0: Ben oui,
1: c'est des concurrents.
6: Donc, c'est même pas qu'un concurrent. Oui. Pour moi, c'est un lieu de corruption. C'est une grande mafia numérique. Donc, voilà. Et j'aimerais que peut-être quelques-uns de ceux qui ont entendu cette émission se disent, tiens, finalement, ce soir, je vais aller voir Flash Gordon. C'est où, Flash Gordon ?
0: C'est à la Cinémathèque.
6: Oui, oui. C'est dans la série de Pop.
2: Ou Maradona au Pathé Wilson demain.
6: Voilà, alors Maradona, au moins prenez le métro pour aller voir Maradona demain au Pathé Wilson. Ce sera la sortie de la semaine. Voilà, ne pas s'enfermer. Alors qu'effectivement, on a tous les moyens de s'enfermer. Je n'ai jamais regardé une série de ma vie. Tout ça par la crainte d'être menotté par la série. Pour moi, je fais encore confiance à ce qui me reste de phobie, de sentiment phobique pour ne pas me laisser enfermer là-dedans. Et de choisir le temps du cinéma. De choisir quand je le veux le temps du cinéma. C'est-à-dire 1h30, 2h, 3h30, 4h, mais c'est moi qui choisis. 7h pour Satan Tango de Bellatar, c'est moi qui le choisis. Ou les films de Laf Diaz, dont un court-métrage de Laf Diaz, c'est 2h30, et un long-métrage, c'est 8h. Mais ça, je le choisis. La série, on ne choisit pas, mais je suis d'arrière-garde.
0: Mais justement, à propos d'arrière-garde, si on peut parler comme ça, et je pense pas que vous soyez d'arrière-garde, en tout cas, les fauteuils rouges, parce que je dis les fauteuils rouges, pourquoi ? Oui, parce que dans votre livre, vous développez certains moments, certes, et vous leur donnez des titres à ces moments, et il y en a un qui s'intitule Les fauteuils rouges, qui rappelle, vous resituez justement vos sorties cinéma avec votre famille, puisque vous commencez par ça, et vous allez finir, on va cheminer avec vous dans justement ce dont vous venez de parler, mais ces fauteuils rouges ont une importance pour vous.
6: Oui, ils continuent d'avoir une importance. Là, aujourd'hui, ils ne sont plus rouges, ils sont souvent bleus, mais la découverte du cinéma, y compris dans son aspect cauchemar, comme je le dis, moi, les nuits de cauchemar à revisiter le film de Fritz Lang, Le tombeau hindou, c'était terrible dans mon enfance. Mais cet éveil au cinéma, pour moi, était, je crois, fondamental. Il a précédé l'éveil au livre. Donc, évidemment, pour moi, il y a une égalité, mais lorsque je choisis vraiment cette égalité, j'ai 20 ans. Le cinéma déjà a fait son chemin en moi, les livres c'est un peu plus tard.
2: Oui, il y avait deux sources de spiritualité à l'époque, le temple protestant et le cinéma, le Lido.
6: Oui, c'est un peu le raccourci de Tiphaine Samoyeau, mais qui a fait une lecture formidable de mon livre, et j'en remercie. Mais je me suis rendu compte que le temple protestant, je ne le fréquente pas. Je ne le fréquente plus, en tout cas depuis 1968. Et quand j'ai fait ma confirmation, c'était en plein mai 68 que j'ai fait ma confirmation. Mais par contre, la formation protestante, je l'ai ressentie très fortement. Et c'est sa révélation, c'est dans Sauf qui peut la vie. Alors ne me demandez pas pourquoi, parce que je crois que dans Je vous salue Marie, on pourrait encore trouver des relations de ces relations d'ailleurs souvent refusées par Jean-Luc Godard à son éducation protestante, mais moi c'est dans Sauf qui peut la vie que tout d'un coup j'ai été submergé par ça, mais au point vraiment j'étais en larmes, c'est-à-dire que ça a secoué très fortement, une sorte de psychothérapie de choc je crois que c'est en 80, 79 ou 80, alors même que quand vous vous souvenez de ce film, et notamment du rôle d'Isabelle Huppert, on est vraiment très loin du temple.
4: Et on va conclure notre conversation avec vous, Christian Torel. Je vais vous citer, c'est à la fin de votre ouvrage, vous dites « Dans la bande ininterrompue d'un siècle de cinéma, j'ai sauté d'une perforation à une autre, d'une pellicule à une autre, et j'ai déroulé une version de ma vie rêvée parmi les films. » Merci beaucoup Christian Torel.
6: C'est moi qui vous remercie.
4: Et on attend toujours avec la même impatience de vos nouvelles. Et pour vous donner nos coups de cœur, on écoute un extrait de la BO d'un film que vous aimez beaucoup, « Jean de Dublin ». Laurent.
1: Les coups de cœur, ce sera Ulysse, l'illusion de Yakushima sans Manu Payet, $100 pour un shérif au pâté la beige et la librairie ombre blanche, bien sûr. Allez-y, c'est rue Gambetta.
2: Ulysse, Flash Gordon, évidemment les nuits expérimentales, un carnet de cinéma aux éditions Verdier, puis aller au cinéma dans les salles partagées, par exemple Maradona d'Asif Kapadia, demain 19h30, Patty Wilson.
4: Pour moi, ce sera Ulysse de Laetitia Masson, l'illusion de Yakushima de Naomi Kawase et Flash Gordon. Eh oui, allez voir Flash Gordon à la Cinémathèque et puis le livre de Christian Torel, Les Nuits Expérimentales, un carnet de cinéma publié aux éditions Verdier. Merci messieurs, merci
1: bonne
4: à
1: soirée,
4: vous.
1: Bonne soirée, à mercredi.
2: Et puis allez aux rencontres d'Ombre Blanche, parce qu'il y a énormément de belles rencontres.
4: Merci. Bonne soirée à 20h, Nathalie Cardon, salut.
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2: Je reçois l'auteur du livre, Frère Alexandre de Garidel. Bonjour frère.
3: Bonjour Nathalie.
2: Vous êtes prieur du couvent des Carmes à Paris et auteur de cet ouvrage qui est paru il y a quelques mois, mais un ouvrage et un thème d'actualité. Ce livre, je le rappelle et je le conseille aux éditeurs, Dieu crève l'écran, repère spirituel en temps d'hyperconnexion, où vous êtes bien connecté aussi avec le pape Léon XIV qui vient donc de sortir cette encyclique en rapport aussi avec l'intelligence artificielle, un écho important pour vous ?
3: Oui, tout à fait. Et notamment, j'ai été très heureux de découvrir dans l'encyclique du pape, Magnifique Humanité, plusieurs fois, il revient, et ce que j'évoque au début de mon livre, sur le fait que les écrans ne sont pas neutres. Il dit cette très belle phrase que les écrans ont le visage de ceux qui les façonnent, qui les finance et qui les utilise. Et ça revient plusieurs fois dans l'encyclique, et je suis très heureux parce que pour moi, c'est vraiment une prise de conscience qui se fait, je pense, actuellement, mais qui n'était pas le cas il y a 2-3 ans. On avait un regard très instrumental sur les écrans en disant « tout dépend de la façon dont on les utilise ». Vous voyez, ça c'était un peu la réflexion assez classique. Sauf que pour ce monde-là, ça ne marche pas, parce qu'ils sont pensés par des gens, les grands acteurs du numérique, en vue de nous rendre dépendants, en vue de nous rendre consommateurs. Donc il n'y a pas de neutralité en réalité. Il y a une orientation qui vient chercher en nous, y compris grâce ou à cause des neurosciences, des mécanismes de fonctionnement qui vont pas nous grandir, mais qui vont plutôt nous avilir. Donc ne disons plus que les écrans sont neutres ou que l'IA est neutre et que ça dépend. Non, ça dépend de ceux qui les ont conçus.
2: Ils ont un réel impact. Alors au fond, le combat, peut-être le combat de ce troisième millénaire, c'est de préserver, et je pense que c'est aussi un élément qui vous tient très très à cœur, de préserver cette intériorité, cette vie intérieure. Alors l'homme moderne aurait-il peur de cette vie intérieure aujourd'hui, se laissant prendre, peut-être manger, dévorer, captiver aussi par tous ces écrans qui sont autour de lui?
3: Oui, alors pour tout dire, le titre initial de l'ouvrage devait s'appeler L'urgence intérieure. Voilà, bon, puis un truc, c'était pas assez vendeur. Donc, il y a eu un deuxième titre, mais effectivement, mon propos, c'est vraiment de dire ce dont nous avons besoin aujourd'hui, ce qui est vraiment urgent, c'est de préserver notre vie intérieure, alors même que la tendance humaine, effectivement, c'est d'aller vers ce qui est le plus grisant, le plus superficiel. Et encore une fois, je citais Blaise Pascal, dans l'entretien précédent, qui, au XVIIe siècle, décrit déjà en France, avec les divertissements d'époque, qui sont sans écran évidemment, la tendance humaine à aller vers l'extérieur. Mais aujourd'hui, on est capable, grâce ou à cause des écrans, à passer nos journées dans ce divertissement via des séries, via des jeux connectés ou des vidéos qui n'en finissent pas, en dehors de nous-mêmes, en dehors de notre réalité, de notre vie profonde, et de devenir des sortes de zombies, voilà, ou de hamsters qui ne vivent pas, mais qui survivent, qui n'habitent pas leur vie. Et c'est dramatique. Et c'est dramatique, parce que qu'est-ce que c'est qu'une personne humaine qui ne vit pas, qui n'habite pas sa vie? Ben, ce n'est plus une personne humaine. Elle l'est potentiellement, mais elle vit comme un robot, comme une forme d'animal. Donc il y a vraiment, effectivement, une urgence à non pas reprendre contrôle, mais en tout cas à choisir d'habiter notre vie.
2: Réapprivoiser peut-être.
3: Ou réapprivoiser, si vous voulez, tout à fait, toutes nos couches, si je peux dire, nos différentes dimensions de profondeur. Et là, j'oppose vraiment le monde des écrans dans leur platitude. Voilà, typique des écrans, ils sont plats, ils n'ont pas de relief. Et la vie intérieure qui est caractérisée par la profondeur. La profondeur, la nuance, une forme de langage propre qui a besoin de s'élaborer et qui va nous chercher un niveau plus profond, plus vrai, plus existentiel. Et donc là, nous avons un choix à faire, qui est un choix au quotidien, de dire est-ce que nous voulons survivre et vivre dans une forme de platitude, d'écrasement des niveaux, ou est-ce que nous voulons vivre en profondeur, dans des vraies émotions beaucoup plus profondes que les choses superficielles, et il faut prendre le temps de descendre.
2: il est question du salut de l'âme.
3: Mm-hmm.
2: Si on va un petit peu plus loin, l'homme est en mouvement, l'homme debout, vivant, l'homme qui est, permettez-moi, mais en écoutant aussi et en parlant des écrans, de ce numérique qui nous entoure, l'homme devient dépendant, quelque peu anesthésié face à tous ces écrans. Comment va-t-il pouvoir, par quels moyens, retrouver cette stature d'homme vivant et debout?
3: Ben moi je le dis, je pense qu'on peut utiliser ici la pédagogie que propose l'Église pendant le carême, voilà, qui est une pédagogie de mettre à distance un certain nombre d'activités ou de choses qui ne sont pas nécessairement mauvaises en elles-mêmes, sinon on ne le ferait pas du tout, mais qui prennent trop de place ou de temps dans notre vie. Et d'appliquer cette pédagogie au reste de l'année pour mettre en place des rituels de déconnexion, idéalement chaque jour, chaque semaine, chaque mois, avec des variations qui sont différentes. Voilà. Ne serait-ce que des temps privilégiés où je peux apprendre aujourd'hui à goûter la vie sans écran. Encore une fois, il ne s'agit pas de tomber dans la technophobie, de dire que les écrans et l'intelligence artificielle, tout ça est diabolique ou horrible, etc. Il y a beaucoup de choses positives à en tirer, mais simplement, elles viennent nous voler, ou nous nous laissons voler notre espace d'intimité avec le Seigneur, notre espace d'intimité avec nous-mêmes et avec les autres. Et donc, il faut nous décider avec courage, et donc là c'est un appel à la volonté, et effectivement et choisir des moments privilégiés pour ça, pendant les vacances par exemple de l'été, puisqu'on n'est pas loin, pour dire voilà, aujourd'hui je choisis, et nous choisissons idéalement en couple, en famille, des temps où nous nous aidons, où nous nous entraidons les uns les autres à parler jusqu'au bout, sans sortir un téléphone, pendant le temps du repas, à le premier réflexe du matin, ne pas sortir son téléphone, mais peut-être acheter un réveil, pour avoir un vrai réveil normal, c'est un investissement relativement faible, mais qui va nous permettre peut-être, premier geste du jour, eh bien, de dire merci à Dieu pour le don de la vie. Voilà, pour le soleil qui se lève, dire bonjour à nos proches, avant tout de suite d'aller voir notre téléphone avec nos notifications.
2: Alors, puisque vous parlez du réveil, vous parlez du téléphone portable, on se réveille comment? On se réveille à genoux et en prière, sans écran, ou on prend son téléphone portable et son application pour méditer l'évangile du jour et puis la prière du jour? Qu'est-ce que vous conseillez, frère Jean-Alexandre?
3: Moi, la première chose que je conseille, c'est effectivement, c'est de se réveiller avec un réveil qui soit pas digital, enfin en tout cas qui soit pas un écran connecté. Ça permet vraiment de mettre à distance et d'empêcher toute tentation. Et puis de chercher à ce que les premiers gestes et les premières paroles du jour soient orientés, si on est croyant évidemment, vers Dieu, pour remercier pour le don de la vie, et que ça passe par le corps. C'est-à-dire, ça peut être, première chose, je me lève, je me tiens debout, je me mets à genoux, je fais un lent signe de croix, je respire, c'est l'air de rien, je respire, j'inspire et j'expire pour prendre conscience de ce don du souffle qu'est l'esprit en moi. Et après, petit à petit, je vais prendre mes différentes activités, mes différents engagements, mais d'abord être des hommes et des femmes qui sont humains, des êtres spirituels reliés, et pas être des machines tout de suite en se disant, le plus important, c'est pas la notification que j'ai vécue. La première chose qui est importante, c'est, ah tiens, je suis vivant aujourd'hui, je reçois le don de la vie, je reçois le don de la foi. Ben, c'est ça la nouvelle du jour. Et c'est à un niveau beaucoup plus profond, et ça touche effectivement, vous parlez du salut de l'âme. Merci Seigneur pour ce don de la vie, si je suis baptisé, merci Seigneur pour ce don de la foi, ce don du baptême, et voilà, et ça me suffit pour vivre la journée aujourd'hui, le reste après on verra.
2: Alors comment retrouver un peu cette unité intérieure?
3: Cette unité intérieure, déjà il s'agit d'accepter que c'est pas moi qui vais la former, c'est-à-dire que l'unité intérieure elle se reçoit, en revanche ce qui dépend de moi c'est de faire des choix pour que ma vie s'aligne dans une forme de cohérence et faire en sorte qu'il y ait un équilibre dans ma vie entre les temps où je suis connecté, bien sûr, mais aussi les temps de réflexion que nous avons déjà évoqués, les temps de relation aux autres, le temps de la prière, et découvrir petit à petit en moi cette unification qui se fait dans mon être humain, dans mon être filial d'enfant de Dieu, qui se fait petit à petit, mais aussi par un chemin de persévérance. Alors ça, c'est un point qui est important, dont je parle aussi dans un chapitre de mon livre, qui est la place de l'effort.
2: Ouais. Voilà.
3: Nous avons besoin de retrouver la valeur de l'effort et la valeur de l'exercice, de l'ascèse, pour nous permettre petit à petit, jour après jour, de résister à la facilité des écrans en vue de mettre dans nos quotidiens des choses qui sont un peu plus exigeantes mais qui nous font vraiment grandir. Et ça, c'est un chemin d'unification.
2: Et donc, ce sont des choix aussi.
3: Oui.
2: Et personnels, individuels.
3: Alors, je dirais personnels, mais aussi qui peuvent reposer sur le collectif si, dans ma famille, dans ma communauté, dans un groupe d'amis, nous pouvons faire une sorte de pacte pour nous entraider, quand l'un est plus faible, à choisir ensemble. Moi, j'aime bien dire au niveau familial, poser une règle. Poser une règle de dire dans cet espace, pas de téléphone ou pas d'objet connecté. Dans tel moment, la soirée familiale, pas de téléphone, pas d'objet connecté, sauf s'il y a vraiment besoin. Et tout le monde le respecte. Et ça va aider les uns les autres à vivre la joie d'un jeu de société gratuit, sans écran. C'est génial. C'est tout simple.
2: Donc il y a des choix à faire, hein. Tout
3: oui,
2: simple.
3: Tout à fait.
2: Voilà. Ouais, c'est une manière aussi de résister à notre monde, ce monde numérique.
3: Oui, voilà, on a besoin de courage et d'actes simples comme ça.
2: Voilà, mais de courage. Hein. Oui. Voilà, il faut être déterminé, persévérant.
3: Persévérant, voilà.
2: Éviter le découragement. Hein,
3: oui, tout à fait.
2: Parce qu'il peut y avoir aussi des chutes.
3: Bien sûr.
2: Mais on se relève.
3: Pas grave, on recommence.
2: On se relève pour reprendre cette stature debout du vivant.
3: Voilà, ressusciter.
2: Ouais. Ressusciter. Frère Jean-Alexandre de Garidel, auteur de ce livre paru il y a quelques mois, que l'on peut se procurer, Dieu crève l'écran, repère spirituel en temps d'hyperconnexion, de très bons outils, donc, et une bonne lecture. À demain, même lieu, même heure.

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1: Bonjour tout le monde, bienvenue sur Radio Présence, il est 7h, très bon début de journée.
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4: Bonjour mes amis. Dès le réveil, j'y repense. La situation vécue la veille me revient. Je tourne en rond, je n'arrive pas à penser à autre chose. La collaboration est décidément bien difficile avec ce collègue qui me malmène depuis mon arrivée dans mon nouveau poste. Mon travail n'est pas respecté, mon expertise n'est pas prise en compte, j'ai l'impression qu'il me méprise. Que dois-je faire? Encaisser, laisser passer sans rien dire? Mes tentatives d'échange avec cet homme ne m'ont pas semblé très concluantes et n'ont fait qu'accroître les tensions. Mais ce matin, comme chaque matin, j'ai du goût à lire les textes du jour. Et je trouve appui dans le verset 66 du psaume 118. Apprends-moi à bien saisir, à bien juger. Je répète ce verset doucement et je le note pour pouvoir le relire au fil de ma journée. Me voici arrivé au boulot. J'ouvre mon ordinateur, je regarde rapidement mes emails. J'ai rien d'urgent. Alors je décide d'écrire un mail à mon collègue et à ma directrice en prenant le temps. Toute la journée s'il le faut, pour bien choisir mes mots, car ce n'est décidément pas bon de garder le silence. Mais je souhaite m'appuyer sur des faits, des paroles vraies et des mots bienveillants, car mon désir est d'aller vers une solution. La journée avance. Mon mail en construction est enregistré dans mes brouillons. Par instant, la peur me saisit. Ne suis-je pas en train de commettre une bêtise? Je me répète le verset écrit ce matin. Sa rumination ramène en moi paix et confiance. Et peu à peu, mon message prend forme. Les mots s'ajustent. L'agressivité que j'avais ressentie la veille s'estompe. Je me sens prête à envoyer mon email. Je confie cet envoi au Seigneur et je clique sur le bouton. Aussitôt, c'est la joie et l'action de grâce qui dominent. Merci Seigneur pour cette action engagée avec toi. Merci pour ta présence qui m'a aidé à traverser mes peurs. Je me sens en paix. En fin de journée, je reprends le psaume du jour, et cette fois, mon attention s'arrête sur le verset 77. « Que vienne à moi ta tendresse, et je vivrai. Seigneur, merci. Tu es un Dieu de miséricorde. » Ce joli billet m'a touché, écrit par Charlotte, dans la revue « Vie chrétienne 98 » du mois de mai 2026. Je l'ai adapté un peu à l'oral et je vous le partage avec amitié. À bientôt, mes amis.
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0: Les migrations ont pris une place importante dans les discours politiques et l'Église n'échappe pas à une réflexion sur ce thème. Elle la nourrit de l'histoire des migrations, mais aussi de la Bible. Chez les chrétiens, c'est un thème clivant, se crispant autour d'un accueil inconditionnel de l'étranger ou au contraire d'un souci du maintien de la foi et de la culture. Comment tenir une telle tension? Comment l'Église peut-elle encore guider le monde contemporain sur cette thématique? C'est ce que nous allons approfondir avec vous, frère Jacques-Benoît Rocher. Bonjour.
1: Bonjour.
0: Vous êtes dominicain à Lyon, auteur d'un ouvrage intitulé « Les frontières d'un discours », c'est publié aux éditions du Cerf. Alors, il n'y a pas d'idéal sans pratique, l'Église le sait. Dans quelle mesure est-ce qu'elle peut tenir une telle exigence dans la pratique et pas seulement dans des discours ?
1: Ben, je crois que ça, c'est très important de le rappeler, c'est que il n'y a pas de solution clé en main. Et il faut essayer de sortir aussi de cette espèce d'illusion que, au nom de notre foi, on va trouver une solution absolument pure et parfaite à appliquer dans toutes circonstances. Et c'est pour ça que c'est important de se pencher sur la Bible, sur l'histoire longue, finalement, des chrétiens, pour voir comment est-ce que parfois ils se débattent avec ces problématiques, avec ces exigences de l'Évangile qui doit nous éclairer, mais en même temps qui ne nous donne pas une recette de cuisine.
0: Oui, alors ça veut dire que, est-ce que cette question, elle s'est posée directement après le Christ? Parce que, en fin de compte, le Christ a bouleversé, a renversé aussi ce qui était dit dans l'Ancien Testament. Il l'a accompli, mais il l'a aussi fait progresser, cette idée.
1: Oui, tout à fait. Hein, c'est vrai que ça a été une question pour les premiers chrétiens. Qu'est-ce qu'on fait de cet étranger? Qu'est-ce qu'on fait de cet accueil de l'étranger? Et il y a un terme grec, que je vais essayer de vous présenter, même si vous n'avez jamais fait de grec. Pas de panique, c'est très simple à comprendre, c'est la philoxénia. Alors, philo, on comprend que ça veut dire l'amour, et xénia, xénos, c'est l'étranger. La philoxénia, c'est un des termes clés des premiers chrétiens. Déjà dans le Nouveau Testament, et puis des premiers chrétiens, ils développent beaucoup cette idée de philoxénia, d'hospitalité. Qu'est-ce que ça veut dire? Ça veut dire l'amour de l'étranger.

0: s'organisent dans la société face à l'afflux parfois d'étrangers. Et ça, ça va être la grande question des premiers chrétiens, notamment de ceux qui vont conseiller les princes et les pouvoirs politiques qui se mettent en place.
1: Mais ça veut dire que se pose la question de peut devenir chrétien toute personne, quel que soit le lieu d'où il vient, quelle que soit aussi peut-être la religion qui était la sienne avant de rencontrer les disciples.
0: Voilà, et ça c'est quand même une boussole à ne jamais perdre, c'est que la différence de religion d'origine, la différence culturelle, la différence de langue, c'est pas quelque chose qui doit exclure a priori une personne pour pouvoir entrer dans l'Église. Mmh. L'Église est ouverte à toutes les nations.
1: Et au fond, là, vous mettez comme critère l'accueil dans la religion, au sein de la communauté chrétienne. Est-ce que c'est encore comme cela que se pose aujourd'hui la réflexion ? C'est-à-dire, une communauté chrétienne accueille l'étranger, mais on sort de l'étranger qui vient chercher Dieu, peut-être. Est-ce que c'est là aussi qu'il y a un changement par rapport aux toutes premières communautés chrétiennes ?
0: Exactement. Et c'est ça, parfois, à mon sens, l'ambiguïté aujourd'hui du discours là-dessus. C'est que ce qui est valable pour une communauté chrétienne ne l'est pas forcément pour une société dans son ensemble. Évidemment, la communauté chrétienne, et ça, il n'y a pas du tout à débattre là-dessus, elle doit accueillir tout homme qui veut rentrer dans la communauté chrétienne, quelle que soit son origine. En revanche, est-ce que les sociétés doivent être à l'image des communautés chrétiennes ? Voilà, là, une question qui est beaucoup plus ténue, et les premiers chrétiens ont dû combattre avec cette question, notamment quand ils ont dû conseiller les pouvoirs politiques.
1: Mais ça veut dire que cette question, elle se pose toujours, c'est-à-dire, est-ce que ce que l'Église considère comme un modèle de vivre ensemble, ou en tout cas un modèle d'harmonie, de paix entre les hommes, est ce qu'est appelé la société de manière générale ? Et dans ce cas, est-ce que les lois, en tout cas ce qui imprègne l'Église, trouve son expansion dans le monde contemporain ?
0: Alors oui, c'est vrai que ce modèle de vivre ensemble de l'Église, il est quelque chose qui pourrait avoir une influence sur le reste de la société, mais les finalités sont pas tout à fait les mêmes. L'Église, elle est là pour annoncer le Christ, pour annoncer Dieu, donc elle présuppose cette foi en Dieu. Dans les sociétés, on vous demande pas, si vous demandez la nationalité française, quelle est la foi que vous confessez. Et donc il y a quelque chose là qui fait que peut-être, oui, il y a une différence quant à la finalité d'une société politique, d'une société profane et de l'Église.

0: Frère Jacques Benoît Rocher, on évoque avec vous l'accueil de l'étranger. Alors, on a vu l'accueil des étrangers dans les premières communautés chrétiennes et l'accueil aussi aujourd'hui. Alors, est-ce que on l'accueille au nom d'une communauté chrétienne? Finalement, est-ce que c'est un accueil à des fins spirituelles ou est-ce que c'est un accueil parce qu'un homme a besoin d'aide, a besoin de manger, a besoin d'avoir un toit?
1: Je pense qu'il ne faut pas séparer forcément les deux perspectives. Le Christ nous le rappelle que l'accueil du pauvre, c'est quand même le béaba de la vie chrétienne. Donc je crois que là, il y a une boussole pareille que le chrétien peut garder par rapport à l'accueil de l'étranger aujourd'hui. C'est de dire celui qui est dans une situation de grave nécessité, aucun chrétien ne peut dire on vous renvoie chez vous ou on sait très bien que vous allez mourir de faim ou que vous allez mourir persécuté politiquement gravement. Donc là, il y a une boussole, il n'y a pas à discuter là-dessus. Là où évidemment, il y aurait une discussion peut-être plus importante à avoir, c'est sur l'accueil des personnes qui ne sont pas en situation de très grave nécessité.
0: Alors ça, c'est intéressant parce que ce que vous soulevez, c'est la question du lien de l'Église à l'urgence. S'il y a urgence, il n'y a pas débat. Si en revanche, il n'y a pas une nécessité première, alors vous semblez dire que c'est pas forcément inconditionnel l'accueil.
1: Ça peut se discuter, en tout cas, cet accueil, mais effectivement, s'il n'y a pas urgence absolue. Et voilà, là, je crois qu'il faut toujours se redire que l'Église, elle est du côté de la vie et de la protection de la dignité humaine. Quand une personne voit sa dignité très gravement menacée parce qu'elle n'a pas à manger ou parce qu'elle risque sa vie ou celle de ses enfants en vivant dans un pays où elle est persécutée, il n'y a pas à discuter là-dessus. Je pense qu'un chrétien digne de

0: ce nom, on ne peut pas discuter là-dessus.
1: Alors ça pose la question aussi du critère de l'accueil, en fin de compte. Est-ce que c'est un critère lié à la libre circulation, à l'attention qu'on porte à la possibilité, justement, vous le disiez, de pouvoir fuir un pays, ou est-ce que, en fin de compte, la raison qui motive l'accueil, c'est un accueil spirituel?
0: Alors voilà, justement, c'est là, je pense, le cœur de ce que peut débattre un chrétien. Il peut pas débattre sur le fait qu'il accueille ou non le pauvre. Ça, je crois que ça ne se débat pas. En revanche, voilà, quelqu'un qui n'est pas dans une situation de grave nécessité, on peut avoir deux attitudes. Soit dire, au fond, il faut que je préserve quand même la stabilité de ma société ou de mon groupe. Ou au contraire, m'ouvrir à l'autre va me renouveler, va aussi me faire réaliser que l'autre est porteur de richesses, va me permettre aussi de voir qu'est-ce que je porte moi-même comme spécificité que je n'avais pas vue, mais que l'autre va révéler par sa présence. Et là, ça va être aussi une expérience très belle.
1: Et ça, on a l'impression que cette expérience, on la vit presque plus à l'étranger, nous-mêmes, quand nous sommes à l'étranger, de voir ce que l'autre va révéler de nous.
0: Oui, peut-être, mais je pense que quand on rencontre aussi des gens qui vivent différemment, ça nous aide aussi, même quand on les accueille ici. Vous savez, moi, je vis dans une communauté où on a plusieurs frères qui viennent de contextes culturels très différents. Bah, parfois, oui, ça nous bouscule aussi.
1: Est-ce que c'est une tradition chrétienne, justement, du reste, de prendre le pouls de la société dans laquelle elle vit?
0: Je crois que c'est l'expérience de grands saints des derniers siècles, des dernières décennies, que de nous rappeler que le chrétien, quand il est dans un contexte où il est déplacé, vit une expérience spirituelle très forte. Je pense à deux grandes figures, Charles de Foucault, qui raconte que c'est son contact avec des musulmans pratiquants qui l'ont aidé à se retourner vers Dieu. Il le dit très clairement dans une de ses lettres, que c'est en voyant prier des musulmans qu'il a eu, lui, envie de réapprofondir sa foi chrétienne. Mais je pense encore plus précisément à Christian de Chergé, le prieur des moines de Tibirine, donc assassiné en 1996, qui dit qu'il a eu besoin aussi de rencontrer des frères musulmans en Algérie pour pouvoir rentrer finalement dans sa spiritualité et découvrir les richesses de sa foi.
1: Merci infiniment, frère Jacques-Benoît Rocher. On vous retrouve demain.

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10: Psaume 68. C'est pour toi que j'endure l'insulte, que la honte me couvre le visage. Je suis un étranger pour mes frères, un inconnu pour les fils de ma mère. L'amour de ta maison m'a perdu. On t'insulte et l'insulte retombe sur moi. Et moi, je te prie, Seigneur, c'est l'heure de ta grâce. Dans ton grand amour, Dieu, réponds-moi. Par ta vérité, sauve-moi. Réponds-moi, Seigneur, car il est bon, ton amour. Dans ta grande tendresse, regarde-moi. Les pauvres l'ont vu. Ils sont en fête. Vie et joie à vous qui cherchez Dieu. Car le Seigneur écoute les humbles, il n'oublie pas les siens emprisonnés. Que le ciel et la terre le célèbrent, les mers et tout leur peuplement. Ce psaume est d'abord le cri de détresse d'un malheureux, d'un humilié, peut-être d'un emprisonné. Apparemment, il s'agit d'un croyant persécuté pour sa foi, puisqu'il dit « C'est pour toi, sous-entendu toi, Dieu, que j'endure l'insulte, et que la honte me couvre le visage. L'amour de ta maison m'a perdu. On t'insulte et l'insulte retombe sur moi. » La persécution est malheureusement une situation bien connue en Israël. D'une part, les prophètes ont tous été persécutés au sein même de leur peuple. Ce fut le cas avec Jérémie, nous l'entendons dans la première lecture de ce dimanche, mais on en dirait autant de tous les autres. D'autre part, et surtout, le peuple lui-même a été persécuté par les autres peuples. Mais si on y réfléchit, il n'est pas étonnant que le peuple choisi par Dieu pour être son prophète subisse le même sort que les prophètes individuels. Mais pourquoi un prophète ne meurt-il presque jamais dans son lit? Pourquoi faut-il qu'il subisse la honte et les insultes? De la même manière, Jésus dira « Il fallait que le Fils de l'homme souffrît ». Pourquoi est-ce inévitable? On peut dire qu'un prophète est un peu l'interprète de Dieu. On dit qu'il est la bouche de Dieu, puisqu'il proclame sa parole. Or, on sait bien que, comme disait Isaïe, nos pensées ne sont pas les pensées de Dieu, et que ses chemins ne sont pas nos chemins, et qu'il y a la même distance entre nos pensées et celles de Dieu qu'entre la terre et le ciel. Si donc le prophète se fait l'écho fidèle des pensées de Dieu, il est sans cesse en contradiction avec à peu près tout le monde. Il est condamné à être sans cesse à contre-courant. Sa parole, parfois sa simple présence, est un appel à la justice, à la sainteté, c'est-à-dire concrètement à l'amour des frères, au partage. Toute chose dont nous n'avons guère envie. Écouter de belles paroles, c'est facile. Mais les prophètes ne se contentent pas de dire de belles paroles. Ils appellent à changer de vie, ce qui est autrement plus dérangeant. La prédication des véritables prophètes ressemble à un projecteur braqué sur les recoins de notre vie et tout spécialement sur notre attitude envers les autres. Dans bien des cas, nous préférons éteindre la lumière. Par moments, cette hostilité submerge le prophète. Moïse a eu ses moments de découragement. Élie a supplié de mourir. Jérémie a regretté d'être né. Je vous lis quelques lignes de Jérémie qui éclaire la première lecture de ce dimanche. « Maudit le jour où je fus enfanté, le jour où ma mère m'enfanta, qu'il ne devienne pas béni. Et pourquoi Dieu ne m'a-t-il pas fait mourir dès le sein? Ma mère serait devenue ma tombe, sa grossesse n'arrivant jamais à terme. Pourquoi suis-je donc sorti du sein? Pour connaître peine et affliction? Pour être chaque jour miné par la honte ?» Au passage, on ne peut que remarquer la parenté de ce texte avec le livre de Job. ce qui n'a rien d'étonnant, puisque le personnage de Job représente le peuple d'Israël tout entier dans ses moments de détresse. Je reviens à notre psaume. Celui qui parle ici se compare à un noyé qui est en train de perdre pied. Il n'a plus la force de remonter. Je vous donne les premiers versets de ce psaume qui ne font pas partie de la liturgie de ce jour. « Sauve-moi, mon Dieu. Les eaux montent jusqu'à ma gorge. J'enfonce dans la vase du gouffre, rien qui me retienne. Je descends dans l'abîme des eaux, le flot m'engloutit. » Là, on croit entendre les paroles de Jonas. Mais même au fond du gouffre, un vrai prophète ne perd pas confiance. La parole de Dieu qui lui cause tant de malheur est en même temps son soutien. Et notre psaume, après toute une série de lamentations, se transforme en prière pour enfin se terminer en action de grâce déjà. Car il est sûr, malgré tout, d'être exaucé. Je commence par la prière. Et moi, je te supplie, Seigneur, c'est l'heure de ta grâce. Tire-moi de la boue, sinon je m'enfonce, que j'échappe à ceux qui me haïssent, à l'abîme des eaux, que les flots ne me submergent pas, que le gouffre ne m'avale pas, que la gueule du puits ne se ferme pas sur moi. Là, on croirait entendre Jérémie lui-même, car il a été jeté un jour dans un puits pour avoir tenu sur le temple des propos qui n'ont pas plu. Il faut dire, il a osé dire, cette maison sur laquelle le nom de Dieu a été proclamé, vous la prenez pour une caverne de bandits. Et vous vous rappelez que Jésus a tenu à son tour à peu près les mêmes propos quand il a chassé les vendeurs du temple. Et quand Saint Jean raconte cet épisode, il cite justement une phrase du psaume d'aujourd'hui. « Le zèle de ta maison me dévorera. » Enfin, ce psaume se termine par une prière d'action de grâce. C'est une donnée permanente de la prière juive que la supplication et l'action de grâce sont toujours étroitement mêlées. Et ici, le psalmiste chante déjà victoire. Non seulement lui-même sera sauvé, mais le peuple entendra enfin la voix de son Dieu et le bonheur pour tous pourra s'installer. Les pauvres l'ont vu, ils sont en fête. Vie et joie à vous qui cherchez Dieu.

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1: Notre adolescent est en plein changement physique, psychologique et comportemental. Il n'a donc pas les mêmes besoins que quand il était enfant. Cette période est également une réminiscence des conflits non résolus de la petite enfance que l'adolescent va rejouer pour construire son identité. Avant tout, notre adolescent a besoin qu'on lui fasse confiance. Cette confiance va lui permettre une estime de lui, dans ses actes et auprès des autres pères de son âge. Nos peurs face à des choix de nos enfants qui nous semblent irrationnels, dangereux, ne vont que le bloquer dans sa construction identitaire, ou lui donner encore plus envie d'aller plus loin et de se mettre réellement en danger. Si nous avons fait confiance à notre enfant jusque-là, il sait où sont ses limites. Nous pouvons en discuter avec lui, mais avec une écoute active, avant de vouloir lui donner notre point de vue. Ce n'est pas toujours facile car nous voulons protéger notre enfant, lui faire comprendre que là où il va, il se met en danger, mais à ce moment-là, souvent, nous nous mettons en position moralisatrice et notre ado ne va pas du tout aimer ça et va alors se fermer à toute discussion. Notre ado a besoin de sécurité pour se construire, mais pas d'interdit strict. Il doit être considéré d'égal à égal, dans un équilibre juste dans la communication. Il n'est plus un enfant, même si quelquefois il aimerait quand même y revenir. Nous devons donc lui laisser cette liberté de choix et être plus en position d'accompagnement. Nous ne portons pas nos enfants, mais nous les accompagnons sur leur chemin pour qu'ils puissent vivre librement ensuite de leur choix. Notre éducation doit lui avoir permis de connaître les dangers et les limites, mais pas lui imposer des règles immuables. C'est à lui de construire ses valeurs, ses règles. En tant que parent, c'est vraiment pas facile, car souvent, on se culpabilise. Qu'est-ce que j'ai raté? Ou j'ai pas bien fait? Pourquoi il ne comprend pas ce que je lui dis? En fait, il comprend. Mais il a besoin de se différencier de nous, d'être lui. Et donc, que nous soyons plus son seul modèle. Pendant cette construction, il va tester des choses plus ou moins faciles pour nous parents. Mais si nous sommes dans l'écoute, le partage et l'accompagnement, nous arriverons à maintenir un dialogue essentiel pour lui comme pour nous. 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
1: Dieu, viens à mon aide. Seigneur, à notre secours. Gloire au Père et au Fils et au Saint-Esprit, au Dieu qui est, qui était et qui vient, pour les siècles des siècles. Amen. Alléluia.

De l'épître de saint Paul apôtre aux Éphésiens. En vue de votre délivrance, vous avez reçu en vous la marque du Saint-Esprit de Dieu. Ne le contristez pas. Soyez entre vous pleins de générosité et de tendresse. Pardonnez-vous les uns aux autres comme Dieu vous a pardonné dans le Christ.

Prions le Seigneur. Seigneur Jésus-Christ, dont le joug est facile et le fardeau léger, nous venons remettre en tes mains le fardeau de ce jour. Accorde-nous de trouver près de toi le repos, toi qui règnes pour les siècles des siècles. Amen. Que Dieu, dans sa toute-puissance, éloigne de nous le mal et nous tienne en sa bénédiction. Amen.

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1: Bienvenue à tous les auditeurs et auditrices de RCF Notre-Dame. Ce soir, le thème de notre émission est « Comment protéger les jeunes aujourd'hui ?» Comment protéger les jeunes aujourd'hui ? Avec ce soir, en direct dans notre studio, Brigitte Mollet, assistante de Guy Gilbert depuis 26 ans, trésorière de l'association La Bergerie de Faucon et grande amie de la radio puisqu'elle passe sur notre antenne peu ou prou avec le père Guy depuis l'époque de Chantal Bailly sur Radio Notre-Dame. Donc ça remonte à plus de 20 ans, vous vous en souvenez. Le poisson nage, l'oiseau vole, l'homme prie. L'émission phare de notre bonne radio, vous vous en souvenez. Pour nous rejoindre ce soir, vous pouvez composer le 01 56 56 44 00, 01 56 56 44 00, ou bien nous écrire à auditeurs@radionotredame.com. Bienvenue enfin à ceux qui nous rejoignent sur notre chaîne YouTube et peuvent réagir. Bienvenue à nos amis francophones qui nous écoutent à travers le monde. Bienvenue à ceux qui connaissent ou découvrent ou redécouvrent cette émission où décidément on est si bien. À la lueur de l'actualité, il est difficile de ne pas se poser la question de la protection des jeunes qui sont de plus en plus les victimes de la violence des adultes. Phénomène de société, certes, manque de rigueur de la part de la police peut-être, voire de la justice. Alors tout le monde se pose la même question, que faire ? Pour approfondir cette question, nous allons à présent nous tourner vers Brigitte, qui est d'une certaine façon la personne la plus proche du père Guy, qui a voué sa vie aux jeunes et à leur protection. Alors avant de commencer l'émission, bonsoir Brigitte.
2: Bonsoir.
1: Et dites-nous Brigitte, comment va le père Guy qui aurait dû être avec nous ce soir, mais qui a eu au mois d'avril une petite chute, un petit inconvénient, et il lui reste des séquelles de cette chute, et il a quand même souhaité dire un mot aux auditeurs que vous allez nous lire, je crois.
2: Absolument, il se remet lentement, mais il se remet. Alors voici le petit message qu'il a tenu à vous adresser à tous et à toutes. C'est Guy Gilbert qui vous parle. C'est avec joie que je le fais. Même si je ne peux pas faire Radio Notre-Dame comme d'habitude ce soir. Je vous souhaite à tous une belle santé. La mienne s'améliore, mais c'est long à venir pour que je marche. Ça, c'est mon grand problème. Merci pour vos 800 lettres d'encouragement que vous m'avez envoyées. Je répondrai à tous et à toutes une lettre que je vous prépare. Que Dieu vous garde. Pensez à Faucon, aux filles. Envoyez des chèques, si possible, pour acheter le site choisi. Les filles fleuriront dans un endroit paisible. Merci à tout le personnel soignant, ceux qui m'ont aidé, m'ont porté. Que Dieu vous garde dans sa paix. Amen.
1: Alors, Brigitte, on est très touchés par ces mots du père Guy. Il parle de ses filles. Pour les auditeurs, Faucon, c'est d'abord une maison de garçons. Alors, il y a une idée qui a germé. Et puis, aujourd'hui, effectivement, l'association du père Guy cherche à récolter des fonds pour créer une structure pour des jeunes filles. Est-ce que j'ai bien compris, Brigitte ?
2: Parfaitement.
1: Je suis rassuré.
2: Parfaitement. Il faut savoir que c'est vrai qu'il s'est toujours occupé des garçons,
1: oui,
2: c'est la vérité.
1: C'est vrai, oui.
2: Il a démarré en 1970.
1: Oui, oh là là.
2: Absolument, donc c'est pas hier.
1: C'est pas hier.
2: Et c'était toujours les jeunes garçons qu'à l'époque on appelait les loubards. Du reste, c'est resté ainsi
1: les
2: son loubards, surnom.
1: Oui, les
2: blousons
1: noirs à l'époque. Voilà.
2: Nous on disait, oui, c'est vrai,
1: voilà, les
2: blousons noirs.
1: Noirs, les loubards. Les
2: Mais
1: loulous,
2: lui, c'était loubard et il est devenu d'ailleurs le prêtre des loubards.
1: Oui.
2: Donc, c'est les jeunes blessés, cabossés par la vie, rejetés avant même d'avoir été compris. C'est Guy qui les a rejoints dans la rue. Ce ne sont pas les jeunes qui sont venus vers lui. Il est allé dans la rue avec sa fameuse moto.
1: Oui, c'est
2: et
1: vrai.
2: Il allait
1: ses
2: voir tous les jeunes. Ses cheveux longs.
1: Ses pins.
2: Voilà.
1: Oui.
2: Il le dit assez souvent.
1: Oui.
2: Et il allait vers eux. Et
1: oui,
2: il s'apprêtait. Il se rendait très bien compte que les jeunes allaient faire des bêtises, plus ou moins graves. Et il essayait à chaque fois de les faire venir au fameux 46 rue Riquet dans le 19e arrondissement.
1: Il y a eu quelques bagarres d'ailleurs, quelques bagarres homériques.
2: Absolument, il en raconte souvent, les dents cassées, etc.
1: Il y a eu de l'action.
2: Absolument.
1: Voilà.
2: Donc, et puis, est née la bergerie de Faucon. Ben, Guy en parle très bien d'ailleurs, avec partie de rien, on va dire. Ouais. Il a réussi à quand même avoir des dons, vraiment la chance, on va dire, le bonheur, un petit sourire de Dieu. Il a réussi à acheter la ruine qui est à Faucon.
1: Le clin d'œil, comme il dit.
2: Voilà, c'est vrai. Ouais. Et puis voilà, avec les jeunes, avec des aides, etc. Et ben petit à petit, ils en ont fait quelque chose qui est merveilleux. Et je vous invite tous à aller là-bas, dans les gorges du Verdon. C'est oui. un endroit absolument magnifique.
1: Alors comment fait-on pour accéder à Faucon ? On peut y aller en train,
2: alors,
1: en avion, en voiture.
2: Alors, tout à fait. Alors le plus simple, je dirais, c'est le train. Vous ouais. descendez à Aix-en-Provence.
1: Ah oui, à Aix.
2: Et à Aix-en-Provence, bon bah c'est vrai qu'il y a un petit trajet à faire en voiture. À travers des gorges du Verdon, d'ailleurs c'est magnifique,
1: oui.
2: vous vous arrêterez pour faire des belles photos, et puis vous arrivez dans ce lieu magnifique, magique. Moi la première fois que je suis allée, on n'a pas les yeux assez grands,
1: oui.
2: Voilà, pour voir tout ça, et puis alors bien sûr les animaux,
1: oui.
2: etc. Puis même le lieu en lui-même qui est absolument magnifique, et juste avant d'y arriver, vous voyez ce Verdon qui est bien vert, qui est vraiment, c'est de toute beauté. Vraiment,
1: alors, les jeunes vivent là toute l'année, une partie de l'année. Comment
2: oui,
1: ça se passe ?
2: Mais sachant qu'il y a des jeunes qui poursuivent des études,
1: ah oui,
2: donc on les accompagne, d'autres qui font des formations, parce que le but, c'est pas seulement, voilà, c'est de les faire grandir oui. dans tous les sens du terme,
1: bien sûr.
2: De leur permettre d'accéder à un métier, de réussir leur vie finalement.
1: Ouais, ils partent des jeunes cabossés par
2: voilà,
1: la vie.
2: Voilà, des jeunes cabossés par la vie, mais le but de Guy, et c'est vrai qu'il le réussit bien grâce aux éducateurs, grâce à toute l'équipe qu'il y a là-bas. Actuellement, c'est Thomas qui est le directeur de Faucon, qui fait ça très bien. Et tout est bien organisé avec des éducateurs. Et voilà, ils sont très très bien suivis, protégés. Et quand on va là-bas, moi ce qui m'a toujours frappé, c'est qu'on voit des jeunes heureux.
1: Oui.
2: Ils sont bien, voilà.
1: Oui.
2: Donc ça me paraît important. Pour eux, c'est vraiment le refuge, c'est la reconstruction de tous ces jeunes. Ça leur donne un cadre, voilà, ils sont heureux. Moi, j'ai discuté
1: heureux,
2: avec
1: ouais.
2: un qui va certainement plus tard travailler, être garagiste.
1: Oui.
2: Il est passionné par ce qu'il veut faire, il a plein d'idées, et on sent
1: on réinsère les jeunes.
2: Ah oui, complètement.
1: En les protégeant.
2: Tout à fait.
1: Du milieu extérieur, en leur donnant aussi un cadre,
2: voilà.
1: en les rassurant et en les remettant sur une voie éducative.
2: Absolument.
1: Alors, je rappelle pour nos auditeurs qui peuvent nous joindre ce soir, parce que je pense que le père Guy nous écoute quand même. Hein.
2: Bien sûr, j'espère avec toi.
1: J'espère, au 01 56 56 44 00. 01 56 56 44 00. Et puis d'une certaine manière, si le père Guy veut nous appeler, il peut nous appeler. C'est la dernière du père Guy ce soir, puisque c'était la dernière émission prévue dans le tableau pour cette année. Et peut-être même la dernière tout court, car l'an prochain, nous ne savons pas exactement si nous aurons tout à fait la même grille de programme, parce que vous savez, avec RCF, Notre-Dame, tout bouge, tout est
2: ça
1: en
2: bouge
1: mouvement,
2: beaucoup,
1: tout est en reconstruction.
2: D'accord.
1: Et donc, il est possible que les grilles d'émission changent et que le père Guy vienne, mais peut-être à d'autres moments. Alors,
2: d'accord.
1: Pour continuer
2: avec les jeunes filles, si je
1: oui.
2: peux dire quelques
1: oui.
2: mots.
1: Ouais.
2: Donc, ce qui nous semblait important, alors c'est vrai que voilà, s'ils ne s'occupaient que des jeunes garçons, mais il a été confronté régulièrement, on commence à lui poser la question, mais il y a aussi des jeunes filles qui vivent des situations dramatiques,
1: oui. Oui.
2: sachant que ce sont toujours des jeunes filles confiées à l'ASE, aide sociale à l'enfance,
1: alors,
2: comme les
1: voilà.
2: garçons.
1: Alors, il faut rappeler un peu peut-être, Brigitte, ce qu'est l'ASE rapidement. On en entend beaucoup parler dans les médias actuellement, puisqu'on dit souvent que l'ASE fait un travail, mais qui pourrait être amélioré, disons, pour être sympathique.
2: L'aide sociale à l'enfance, c'est eux qui, d'abord, tout passe par eux. Hein.
1: Oui, donc c'est le système nerveux, je dirais, en France,
2: voilà,
1: de la
2: exactement.
1: Protection des enfants
2: exactement.
1: Mineurs.
2: Voilà. C'est exactement ça.
1: Oui.
2: Donc, et plusieurs fois, on a commencé à parler des jeunes filles, qui ont aussi, et on le voit bien aujourd'hui, je dirais que c'est même encore plus tragique, peut-être.
1: Ouais.
2: Donc, c'est aussi des jeunes filles confiées à l'ASE, marquées par l'abandon, les violences familiales, les ruptures, les foyers successifs, la morue, les mauvaises rencontres, enfin,
1: oui.
2: etc., etc.,
1: la drogue,
2: addictions
1: que sais-je
2: diverses
1: encore.
2: Et variées.
1: Oui.
2: Et voilà, donc le rêve de Guy, ça serait maintenant de pouvoir faire un lieu à côté de celui de la bergerie de Faucon,
1: oui.
2: à côté de celui des garçons,
1: oui.
2: mais vraiment
1: oui.
2: pour les jeunes filles.
1: D'accord.
2: Qui serait vraiment à part. Bon, là aussi, il y aurait certainement, bien sûr, des animaux par la suite, peut-être peut-être une forme d'équithérapie avec des chevaux. Enfin, ça, c'était étudié.
1: Oui. Alors, donc, l'équithérapie, il faut aussi rappeler ce que c'est.
2: Absolument.
1: Parce que l'équithérapie, ça fait penser, bien sûr, à la équestre, aux chevaux. Alors, les chevaux et le soin, alors comment ça se passe? Est-ce qu'on se sert des animaux pour que les enfants aillent mieux?
2: Oui, absolument, parce que là, il se trouve que je connais... Bah, c'est mon frère, tout simplement, qui a fait ça quand il était jeune.
1: Oui.
2: Et c'est vrai que c'est quelque chose qui est très, très bénéfique, parce que l'enfant qui n'ose pas même parler ou aller vers un adulte va oser aller vers le cheval. Et ne serait-ce que simplement, mon frère m'a expliqué, rien qu'en le touchant, en le, exactement, et le regard va changer, et la violence qu'il ou qu'elle peut avoir en lui ou en elle va s'apaiser. Alors ça ne suffit pas, il n'y a pas que ça, mais c'est très très important.
1: D'accord. Alors on peut dire aussi qu'on a reçu la famille Grus au moment de Noël. Hein. C'était une belle émission d'ailleurs, il y avait beaucoup de monde dans le studio. Trois générations, hein.
2: Ouais.
1: C'était vraiment très chouette. Et ils nous expliquaient que près de Béziers, avec le maire Monsieur Ménard, ils avaient organisé quelque chose pour les enfants et leurs chevaux, un peu anciens, qui ne sont plus dans la possibilité de faire les grands spectacles, iront dans des centres pour apporter leur affection aux enfants qui en ont besoin et pour ouvrir les enfants malades, notamment, à plus de communication,
2: voilà,
1: à plus de bonheur, à plus de joie, tout simplement.
2: Oui.
1: Voilà.
2: L'enfant qui ne va pas oser s'exprimer va le faire, là.
1: Voilà. On salue la famille Grus, donc au passage.
2: Absolument. Puis pourquoi pas, on aura peut-être des chevaux qui viendront de lui.
1: Peut-être, on ne sait pas.
2: Alors, pour le moment, ce que souhaite vraiment le père Guy Gilbert, avec Thomas, le directeur là-bas, c'est ouvrir ce lieu d'accueil pour les jeunes filles.
1: Oui.
2: Donc, ils ont réussi à trouver un terrain.
1: Oui, il y a un terrain déjà.
2: Voilà, il y a le terrain.
1: Alors, à combien de kilomètres de Faucon?
2: Qui n'est pas très loin, à peu près une demi-heure, 40 minutes. Enfin, mais ça va.
1: Oui.
2: Donc, et tout pourrait être bien parce que c'est un lieu où ça permettra aux jeunes filles de retrouver leur confiance.
1: Il y a déjà une petite maison où il n'y a rien du tout.
2: Non, parce que là. Voilà, c'est, on va dire, mais
1: donc, il faut,
2: le terrain va très bien.
1: Voilà. Il faut tout creuser, il faut tout faire.
2: Voilà, mais
1: soyons comme Faucon.
2: Voilà, exactement. Mais disons que très franchement, ce qu'il nous faut, ce sont des fonds. Je ne vais pas mentir.
1: Oui, il faut des fonds.
2: Voilà,
1: l'État
2: c'est
1: donne
2: le nerf de la guerre.
1: Voilà, l'État donne peu parce que l'État n'a pas beaucoup d'argent, disons-le. Bon, donc l'État donne peu. Donc c'est vraiment la générosité qui va faire en sorte que cette maison puisse sortir de terre.
2: Voilà. Et là, on considère que ça devient urgent. Et la chance que l'on a eue, c'est de repérer ce terrain qui est vraiment parfait, qui pourrait vraiment correspondre à tout ce qu'on est en train d'élaborer au niveau des plans, au niveau tout ce qu'il faut.
1: Oui.
2: Mais voilà, pour le moment...
1: Il faut des fonds.
2: Voilà.
1: Alors, si un auditeur en France, quelque part, en Alsace, en Corse, dans le Nord, en Bretagne, nous appelle parce qu'il a envie de participer à cette œuvre, comment s'y prendre?
2: Alors ça, c'est très facile.
1: Ah, bah voilà, il y a au moins des choses faciles.
2: Oui,
1: alors,
2: mais non,
1: comment
2: mais c'est très très facile.
1: Oui.
2: Alors déjà, autant le dire tout de suite, habituellement, on fait souvent des appels voilà, aux dons... même des petits dons, ça nous aide pour faire beaucoup de choses, pour acheter des timbres, voilà, pallier certaines demandes.
1: Des fournitures habituelles.
2: Voilà, il y a beaucoup de choses. Voilà, exactement.
1: Ouais.
2: Bon, là, je dirais que c'est un petit peu un autre niveau, parce que vous doutez bien que acheter entre le terrain et la construction, voilà, je ne donne pas de somme, puisque je n'en ai pas à vous donner.
1: Mais c'est beaucoup plus
2: important. Mais c'est beaucoup plus important.
1: Lourd. D'ailleurs,
2: voilà,
1: on peut demander à nos auditeurs qui sont parfois très aisés, voire riches.
2: Oui, ou même qui peuvent connaître des gens, etc.
1: Alors, on peut lancer un appel à M. Bolloré, s'il nous écoute ce soir, et qu'il
2: veut
1: faire un beau geste pour le père Guy Gilbert. Je suis sûr qu'il le ferait facilement,
2: absolument.
1: Parce que c'est une œuvre utile.
2: Voilà, tout à fait, tout à fait.
1: Voilà.
2: Donc, voilà, sinon... Pour nous contacter, c'est très facile. Alors, vous avez deux adresses, hein, l'une ou l'autre, peu importe. Il y a celle de Faucon, Bergerie de Faucon, route départementale 952-04 Rougon.
1: Oui.
2: D'accord. Gilbert et où le Monsieur Thomas, enfin, où était Monsieur Thomas Garlantezec, qui est le directeur à Faucon.
1: Il faut épeler, je crois.
2: GARLAN. TEZEC,
1: oui.
2: Qui fait un travail merveilleux là-bas. Et sinon, il y a moi.
1: Ah bah là. Bah oui, Brigitte.
2: C'est pas du tout le même travail. Ben moi, c'est à l'adresse de Paris.
1: Alors, à l'adresse de Paris.
2: Bergerie de Faucon, à l'adresse de Paris, 46 rue Riquet, 75 019 Paris.
1: Alors on répète, Bergerie de Faucon, 45 rue Riquet.
2: 46.
1: Ah pardon, rue 46 Riquet, rue Riquet.
2: 75 019 Paris, ben à l'adresse voilà. Du père Guy Gilbert.
1: Alors là on peut pas.
2: Sachez que bien sûr tout l'argent ira naturellement, peu importe que vous l'adressiez à Paris ou à Rougon ou même ici à Radio Notre-Dame, ce qui est possible aussi que des gens nous adressent ici.
1: Oui.
2: Tout va pour ce projet.
1: Oui, pour cette œuvre.
2: Et voilà.
1: Qui constituera d'ailleurs une maison pour la protection des jeunes filles. Je vous rappelle que c'est le thème de l'émission.
2: Voilà.
1: Comment protéger les jeunes enfants aujourd'hui, ce qu'on appelle les mineurs. Et vous savez que l'actualité nous rappelle qu'en ce moment, en France, cette protection n'est pas tout à fait assurée. Ça ne veut pas dire que personne ne fait rien, mais ça veut dire qu'on peut améliorer grandement les choses.
2: Hein,
1: c'est ça qui compte.
2: C'est des jeunes, ce sont des jeunes filles les plus fragiles.
1: Les plus fragiles, les plus exposées. Et souvent, la violence intrafamiliale est le lien qui produit effectivement le plus de dégâts dans les familles. Il est rare d'avoir des accidents, heureusement, avec un fou qui se promène. Ça peut arriver, bien sûr, l'actualité nous le dit, mais c'est quand même très rare. Par contre, ce qui est très répandu, c'est la violence dans le cadre familial. Et là, il faut absolument sortir les enfants pour les protéger. Alors, nous allons entendre, puisque c'est le premier moment musical de notre émission, eh bien Jacques Brel, bien sûr. Jacques Brel qui, j'allais dire, ne s'est jamais remis de son enfance. En tout cas, il était très lié à cette enfance, qui nous a donné de belles chansons. Et notamment celle-ci, L'enfance. On ne peut pas faire mieux. Jacques Brel, L'enfance.
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0: Jacques Brel, l'enfance, tous les bourgeois sont des Indiens. C'est une phrase à retenir qui pourra sans doute nous servir d'adage. Tous les bourgeois sont des Indiens. Alors, nous allons prendre bientôt Baptiste et nos téléphones, mais d'abord, nous allons entendre un poème qui s'appelle comment, Brigitte ?
1: L'adolescence.
0: L'adolescence. Alors, on passe de l'enfance à l'adolescence.
1: Je ne sais pas ce qui m'arrive. C'est comme si je partais à la dérive. Je ne tiens pas en place, un rien m'agace. Je me sens parfois très fort, bien que j'ai le sentiment d'avoir tort. Je me sens d'autrefois faible, j'ai comme besoin d'aide. Je ne comprends plus, c'est comme si j'avais toujours vécu. Je me sens mal partout, souvent je me fous de tout. Des jours je crois tout savoir, que je n'ai plus rien à avoir. J'ai l'impression d'être blasé. J'ai besoin d'amitié. Je désire être aimé. Je ne veux pas être rejeté. Aidez-moi à traverser ce passage. Ne me laissez pas sombrer.
0: Merci pour cette lecture avec cette musique qui ne manque pas de nous faire penser à Chantal Bailly qui nous écoute quelque part. J'en suis sûr, ainsi que le père Guy Gilbert et Baptistine, qui nous appelle de Corse du Sud. Baptistine.
2: Oui,

0: Il baisse la tête, il lève les oreilles. Ouais. Lorsqu'il lève les oreilles, ouais, c'est qu'il a tout compris. Vous mettez la main, l'enfant met la main sur le cheval, ouais, et le cheval prend les émotions. Alors maintenant, je voudrais dire, lorsque vous êtes dessus, le moindre papillon, Frédéric, il va le ressentir. Vous avez les oreilles qui se pointent tout de suite. Ah, il, oui, va ressentir le moindre petit vent que l'homme ne sent pas. Maintenant, je voudrais dire, tout en me calmant, oui, je voudrais, Frédéric, s'il y a quelqu'un qui m'entend,
1: oui,
0: qu'on m'appelle, je voudrais savoir,
1: oui,
0: vraiment qu'est-ce que font les magistrats. Nous, ah, nous sommes des mamans. C'est les mamans qui donnent des éducations.
1: Oui.
0: C'est-à-dire les éducations. On donne, Frédéric et madame,
1: oui,
0: madame d'abord et Frédéric après,
1: oui,
0: on donne l'éducation qu'on a reçue. On ne dit pas, ça tu ne l'as pas fait à l'école. Qu'est-ce qu'il y a qui ne va pas, mon fils ou ma fille? Je sais que tu es capable. Explique-moi. L'enfant va comprendre. Il est capable, mais il y a eu quelque chose. Après, cet appel que je demande, s'il y a quelqu'un qui m'entend, le magistrat, qu'est-ce qu'il fout? Je ne vais pas dire. Le mot que j'ai envie de dire, la justice, c'est nul. Ils mettent des enfants, maintenant, les viols.
1: Oui.
0: Alors moi, je voudrais dire à quelqu'un de m'appeler, s'il vous plaît, de me dire pourquoi il y a des gens, lorsque les parents sont séparés, il y a un chantage. Pourquoi un des enfants, on va pas préciser, hein, Frédéric,
1: oui,
0: un des enfants vient vous dire à un des parents, je ne peux pas te parler parce que je veux être tranquille. Pour moi, c'est du chantage parce que j'ai une très bonne éducation. J'ai deux enfants et trois petits-enfants. Je les ai bien éduqués en disant ça. Puis j'attends pas, sexuellement parlant, je n'attends pas que l'école me pose des questions. Aussi bien la fille que le garçon, je réponds.
1: Ah oui, d'accord. J'ai dit à mon fils,
0: respecte toujours la fille, la,
1: oui,
0: femme.
1: Oui, voilà.
0: Donc,
1: alors Baptistine, un petit embryon de réponse peut-être pour ce qui est de nos amis magistrats.
0: Pourquoi
1: les magistrats sont toujours un petit peu dans la difficulté? Car il n'y a pas assez de magistrats, tout simplement. Un dossier doit être traité en 2 heures. On leur amène 8 dossiers, ça fait la journée. Quand on en dépose 20 par jour sur le bureau, eh bien, ils ne peuvent plus répondre à la demande et donc ils courent après le temps et ils s'épuisent et ils sont toujours dépassés et battus par la charge de travail. Donc, ce qu'il nous faut en France, c'est plus de magistrats car la formation est bien assurée et les magistrats, en général, il y en a des mauvais sûrement, mais en général, ce sont des types qui connaissent leur affaire. Malheureusement, ils sont noyés par la charge de travail. Voilà, Baptistine.
0: Non, Frédéric, vous m'avez encore coupé. Excusez,
1: oui,
0: vous m'avez. C'est un appel au secours que je fais. Vous m'avez encore coupé, mais c'est pas grave. Je vous aime tellement.
1: Je voudrais dire à la dame qui doit.
0: Si je dis quelqu'un qui m'appelle, comment ça se fait qu'une personne a été incarcérée atteinte à la pudeur sur une gamine de 14 ans? Elle va chercher la petite à l'école. À quoi ça sert? La protection,
1: oui,
0: de l'enfant, c'est de me convoquer. Je n'ai pas le droit de voir ma petite fille. C'est pour ça que je demande une aide. Il faudrait qu'on m'appelle et qu'on me dise qu'est-ce qu'elle est, ce justice? Où on va? Pourquoi, oui, il a le droit de prendre ma petite fille et moi je n'ai pas le droit? Il y a un problème grave.
1: Oui, oui,
0: sur une gamine de 14 ans.
1: Il y a des dysfonctionnements importants. Oui.
0: Donc il faut arrêter. Il faut arrêter parce que, il faut arrêter. La justice pousse à ce qu'on viole. La justice pousse ce que l'enfant n'est pas. Moi, ma petite fille, elle me voit. Elle est dans les mains de son grand-père. Et je m'en fous si on m'écoute. Elle est dans les mains de son grand-père. Elle me fait coucou, son grand-père se retourne et puis dit, marche devant, ne regarde pas derrière.
1: Si je m'écoute,
0: je vais et je le fracasse. Et je ne peux pas.
1: Parce que j'ai été bien éducation. Oui, voilà.
0: Qu'est-ce que fait la justice?
1: Oui, qu'est-ce que fait la justice? Bah, on a bien compris le cri du cœur, Baptistine. On a bien compris ce cri qui est un cri partagé par beaucoup de personnes qui ne comprennent pas. Parfois les lenteurs de la justice, les erreurs commises et les difficultés, mais on s'en sortira sans doute tous collectivement et pas en tirant à boulets rouges les uns sur les autres, même si certains cas bien sûr frappent l'imagination dans le mauvais sens du terme et déclenchent de la colère. Merci Baptistine de nous avoir appelé et de nous avoir livré ce témoignage. Brigitte, qu'est-ce qu'on peut dire par rapport à cette colère qu'on sent dans le pays en ce moment, par rapport au meurtre de cette petite fille, au fait que personne n'ait bougé pendant des mois et des mois et que l'irréparable est arrivé?
2: Mais je rejoins un petit peu ce que tu expliquais tout à l'heure. Oui, à savoir que c'est vrai que les juges font ce qu'ils peuvent.
1: Oui.
2: Mais moi, j'ai une amie qui est avocate, prenons un exemple, et
1: oui,
2: elle me dit qu'il y a un

0: Ils sont noyés sous les tonnes.
1: Ah, mais noyés.
0: Oui, noyés,
1: complètement. Donc, c'est vrai, pas assez de monde.
0: Il y a certainement quelques dossiers à prioriser par rapport à...
1: Oui.
0: Voilà, mais ça reste extrêmement difficile.
1: Oui.
0: Alors que je le dis, ils ont quand même reçu une formation top niveau. Hein.
1: Tout à fait, tout à fait.
0: Voilà.
1: Mais pas assez nombreux, vu le nombre d'affaires
0: donc,
1: à traiter.
0: Il nous faut plus de magistrats.
1: Oui,
0: ça,
1: oui.
0: C'est un appel.
1: C'est vrai.
0: Alors, nous avons Marianne au téléphone. Marianne.
2: Oui, bonsoir Frédéric,
0: bonsoir
2: à votre invité.
1: Et
2: je tiens à souhaiter un prompt rétablissement à notre père Guy Gilbert.
0: Ah, merci.
1: Merci pour lui, c'est gentil, on va lui dire.
0: Oui.
2: Qu'il se rétablisse assez vite pour qu'on puisse le réentendre sur nos ondes.
0: Ah oui, ben on le souhaite, mais c'est vrai que le père Guy ne rajeunit pas, hein, et c'est un jeune homme de 90 ans.
1: Enfin, absolument.
0: C'est quand même,
2: oui.
0: Hein, c'est quand même pas mal, 90 ans.
2: Oui, ça c'est beau. Oui,
0: c'est beau. Et puis il a quand même beaucoup donné aussi.
2: Si tout le monde était comme lui, il n'y aurait pas de délinquants, il n'y aurait pas de violence.
0: Ah ben ça. Ben oui, mais tout le monde n'est pas saint. Alors voilà, il faut continuer à prier pour que l'Église et le Seigneur nous donnent des saints pour aller à la rencontre des jeunes qui parfois, effectivement, sont fatigants, difficiles, agités, énervés. Et il faut quand même des professeurs, des éducateurs, des accompagnateurs, des animateurs et des parents, il ne faut pas les oublier. Le premier rôle éducatif, c'est bien les parents, pour faire en sorte que notre société tourne dans le bon sens et que les jeunes soient heureux. C'est ça qui compte le plus, je crois, hein, dans la vie.
2: Ben moi, il n'y a rien de temps, et ça m'avait fait mal au cœur.
0: C'est-à-dire
2: J'avais pu me sortir un peu.
0: Oui.
2: Et sur la même trajectoire de mon chemin,
0: il
2: y avait trois jeunes.
0: Oui.
2: Ça parlait un peu fort. Je me dis, ne te détourne pas, reste où tu es.
0: Oui.
2: Et tu verras bien ce qu'ils te diront.
0: Oui.
2: Alors, quand je suis passée, je leur dis, alors les jeunes, on se repose un petit peu sur ce petit mur. Oh oui, madame. Bon, ils commencent à discuter, donc je vous voyais bien, j'ai senti qu'en eux, c'était pas vraiment la joie.
0: Ah, oui.
2: Et je leur dis, mais qu'est-ce que vous faites là vous allez faire un petit tour? Oh, il y a le grand qui me dit, oh non, il y en a deux qui partent à l'école de conduite, là, c'est pas tant loin de chez moi.
0: Oui.
2: Et donc, au bout d'un moment, les deux jeunes partent à leur école de conduite, et moi, je reste avec le grand.
0: Oui.
2: Et pour le faire rire un peu, je lui dis, bah, dites donc, vous avez dû manger beaucoup de soupe quand vous étiez petit, hein, parce que vous êtes grand. Il me dit, bah, je suis grand. J'ai 17 ans.
0: Oui.
2: Ah, bon, bah, j'ai dit, alors là, ça, c'est vraiment bien. Je lui dis, tu as eu un projet dans ta jeunesse, tu sais pas ce que tu veux faire encore.
0: Ah, mais qu'est-ce que tu veux faire après, oui, quand tu seras grand, voilà.
2: Et non, pas pour le moment. Et ce jeune, il me dit, je peux vous dire quelque chose? Ben, je lui dis, oui, dis-le. J'ai peur.
0: Ah.
2: Je lui dis, mais t'as peur de quoi? Qu'est-ce qu'il y a qui te tracasse? Ben, il me dit, de tout ce qui se passe dans le monde. Je lui dis, écoute, mon grand, je lui dis, faut pas que tu vives sur la peur. Tu vois, là, tu as deux copains, et t'en auras d'autres. Oui, mais ce que je vous ai pas encore dit, c'est que j'en ai vu un recevoir un coup de couteau.
0: Ah oui.
2: Ah. Moi, écoutez, je lui dis, mais tu l'as vu, mais vous avez prévenu qu'il fallait. Oui, oui. Mais vous voyez comme c'est quand même. Ben, je lui dis oui. Mais je lui dis, il ne faut pas que tu vives dans la peur. Et quand tu te sens en danger, il ne faut pas rester où c'est la violence. Il faut à ce moment-là que tu fasses quelque chose. Mais ne reste pas comme ça et ne vis pas avec toujours la peur en toi.
0: Oui.
2: Alors, après, bon, ben, il a discuté aussi une petite chose d'une autre. Il me dit, ben, je vous remercie pour que j'aille retrouver mes deux copains. Ben, je lui dis, oui, vas-y. Puis, je te souhaite une bonne après-midi. Je lui dis, ben, vous aussi.
0: Ah, ben voilà. Voilà.
2: Et je dis toujours, ces jeunes, j'aimerais trop les rencontrer.
0: Et ben voilà, c'est une façon de les rencontrer que de leur parler sans avoir peur. Parce que souvent, les personnes âgées ont un peu peur des jeunes parce qu'ils sont jeunes. Alors que...
1: Tout à fait. Ben,
2: moi, je me dis, ça sert à quoi de les laisser à l'abandon? Je dis, même s'ils sont violents, il y a bien façon de leur faire comprendre que ce n'est pas de vivre dans la violence qu'on grandit dans l'intelligence.
0: Oui, tout à fait.
1: Mais une des définitions de ce que dit Guy aussi, c'est sauver des jeunes, c'est bien. Apprendre à d'autres personnes comment les sauver à leur tour, c'est préparer l'avenir. Oui. Ça, je trouve que tout est dit dans cette phrase.
0: Il faut transmettre, hein, c'est
1: absolument.
0: Une expérience à transmettre et à
1: absolument.
0: Diffuser. Oui, Marianne.
2: Par contre, j'en ai vu un l'autre jour, ben, il était vraiment... Ah ben, c'est mon coin de
0: jeune. Ah, c'est le coin de jeune, ah bon, d'accord.
2: Oui,
0: le coin de jeune, d'accord. Alors.
2: En s'avançant, bonjour madame.
0: Ben
2: je,
0: voilà.
2: Je le rappelle, je lui dis merci pour ton bonjour. Ben moi aussi, je lui dis bonjour. Puis je lui dis c'est bien de dire bonjour à ceux que vous rencontrez.
0: Ben oui.
2: Ben, oh, entre jeux, nous, on ne se dit pas bonjour. Comme, mais moi, quand je vois des personnes âgées, comme à moi,
0: ouais.
2: On aurait dit qu'ils devinaient mon âge, il me dit j'aime bien dire bonjour. D'abord, c'est ce qu'on m'a appris. Je dis, ah, alors tu es dans une famille où tu as reçu une éducation.
0: Ah, ouf.
2: Vraiment.
0: Ça arrive encore.
2: Eh bien, je lui dis, voilà. Moi, tu sais pas ce que je te souhaite. C'est beaucoup de bonheur. Oh, merci encore, madame.
0: Ah ben voilà. Eh bien, merci.
2: Et on s'est quitté comme ça. Et en bas, dans mon bâtiment, on en avait un. C'était pas tous les soirs qu'il y avait les autorités qui devaient venir.
0: Ah oui. Ah oui,
2: c'était ça, la drogue, c'était tout, quoi.
0: Oui, ça arrive aussi. Oui, ça arrive, ça arrive, ça arrive. Voilà, ça arrive. Merci infiniment, Marianne.
1: Un petit sourire de Dieu, on va dire.
0: Un petit sourire de Dieu. Et ce petit coin des jeunes qui va rester bien chevillé dans notre cœur, dans nos esprits, dans nos souvenirs. Nous avons Ahmed au téléphone. Au revoir, Marianne. Merci beaucoup d'avoir appelé du Jura. Ahmed au téléphone qui nous appelle de Paris. Alors, Ahmed.
3: Bonsoir Frédéric.
0: Alors, quelle question un petit peu impertinente aurons-nous ce soir?
3: Non, bonsoir à votre invité.
0: Ah bon?
3: Je n'ai pas retenu le prénom, excusez-moi.
0: Brigitte. Alors bonsoir. Ahmed, il faut bien couper le poste derrière vous, si ça n'est déjà fait.
3: Il est coupé.
0: Ah ben c'est parfait, c'est parfait.
3: Coupé.
0: C'est parfait.
3: Alors, tout d'abord, je salue le père Guy Gilbert, s'il nous entend.
0: Oui, bien sûr, oui.
1: Bien sûr.
3: Et je présente tous mes respects et... comment dire, mon amitié, s'il le permet. Oui. Voilà, mon amitié. J'ai beaucoup d'affection pour le père Guy Gilbert.
0: Oui.
3: Pour moi, il dégage une sympathie, mais alors extraordinaire.
0: Oui.
3: Parce que moi, il me parle facilement parce qu'il a un langage de mon niveau, quoi.
0: Oh,
3: son vocabulaire.
0: Amen.
3: Non, il a un vocabulaire de... disons,
0: oui, qui passe.
3: Qui n'est pas dans les salons de littéraire.
0: Il a un langage direct qu'on peut comprendre. Et d'ailleurs, j'ai noté Ahmed qui ne vous appelle pas Ahmed, il vous appelle Ahmed.
3: Oui, il prononce le H, ça se dirait.
0: Ah, je trouve ça très drôle. Alors, je rappelle que le père Guy Gilbert a fait la guerre d'Algérie.
3: Oui.
0: Hein.
3: Oui,
0: et qu'il était
3: oui.
0: désolé, bien sûr, de voir les gens s'entretuer, alors que les gens s'aimaient beaucoup. Alors, bien sûr, ça crée des problèmes. Voilà.
3: Et d'ailleurs, c'est dommage qu'il n'ait pas allé avec le pape. Il pouvait peut-être pas, lorsque le pape s'est rendu à Alger.
0: Oui, je sais, mais il n'est peut-être pas proche du pape à ce point. Je ne sais pas.
3: Voilà.
0: Jean-Paul II, oui, j'aurais dit oui. Jean-Paul II. Le cardinal Lustiger aussi, j'aurais dit oui. Mais là, les générations passent aussi. Hein.
3: Le pape François est plus
0: jeune. Voilà.
3: Ben oui. Et nous aussi, on vieillit. Hein.
0: Oui, enfin, Ahmed, pas trop, hein, quand même, vous êtes toujours vaillant. Alors, est-ce que vous avez une petite question pour Brigitte?
3: Écoutez, moi, je suis, Brigitte, je suis comme Frédéric le sait, je le rabats souvent.
0: Oui.
3: J'espère que Dieu existe. Je l'espère.
0: Ah oui.
3: Ah non, mais j'en suis pas sûr. Hein.
0: Oui. Oui.
3: Pourquoi? Et moi, c'est une question qui me taraude depuis longtemps.
0: Oui.
3: Si Dieu existe. Pourquoi est-ce qu'il permet, alors c'est bête ce que je vais dire bien sûr.
0: Non, c'est pas bête.
3: Pourquoi est-ce qu'il permet toutes ces atrocités, la petite fille qui a été assassinée là, par le délinquant sexuel,
0: oui.
3: et d'autres, hein,
0: et d'autres.
3: Parmi d'autres. Hein.
0: Et d'autres, oui.
3: Et puis, pourquoi est-ce que... J'en viens à moi, égoïstement. Oui. Je suis malvoyant, bientôt aveugle.
0: Oui.
3: Et je me dis, j'ai rien fait pour ça.
0: Oui.
3: Donc, c'était un héritage, comme on dit, pas financier, mais un héritage de mauvaise santé,
0: oui. Hein,
3: d'un handicap.
0: Oui.
3: Et est-ce que Dieu le permet ou n'y peut rien?
0: Oui, oui, c'est ça.
3: Bah, je parle pour moi, pour d'autres, hein, bien sûr, parce qu'il y a pire que moi.
0: Oui, mais c'est la grande question que fait Dieu de temps en temps. On lui demande, mais Dieu, où es-tu? Alors, Ahmed, il y a peut-être un embryon, là aussi, de réponse. C'est que Jésus, sur la croix, se tourne vers son Père et lui dit, Seigneur, Seigneur, pourquoi m'as-tu abandonné?
3: Oui.
0: Alors là, on découvre toute l'humanité du Christ, parce que normalement, c'est le Fils de Dieu, donc il connaît un peu son Père. Mais là, il est vraiment humain comme nous, donc vrai homme, vrai Dieu. Il se fait massacrer, il faut bien le dire. Il n'a rien fait pour ça, il faut bien le dire aussi. Il est innocent, il est condamné quand même. Il est crucifié, torturé, abominablement. Et au moment de mourir, il étouffe. Et il dit, Père, où es-tu? Que fais-tu? Alors, il ne sait pas que 3 jours après, le Père va le ressusciter. Alors ça, il ne savait pas, non, ça, d'accord?
3: Ah oui, c'est la surprise.
0: Ça, c'est la surprise. Mais ce gâteau surprise est valable pour nous tous, car... le Christ l'a dit, si vous croyez en moi, si vous avez la foi, vous ferez des œuvres plus grandes que les miennes, et je vous promets de vivre comme j'ai ressuscité certains de mes amis, comme Saint-Lazare, qui n'est pas qu'une gare, hein, vous vous souvenez, Ahmed?
3: Ah voilà. Oui.
0: Voilà, c'est aussi un ami de Jésus. Voilà, ça n'est pas qu'une gare parisienne. Voilà, ça c'est peut-être un petit embryon de réponse. Voilà. Voilà ce qu'on peut dire.
3: C'est donc des questions qui n'ont pas d'intérêt particulier.
0: Alors ceci, c'est des questions majeures. Question majeure. Le mal, c'est une question majeure.
3: Mais personne ne peut y répondre, en fait.
0: Alors, on appelle ça un mystère. Ça veut dire que dans l'Église, on essaie de comprendre. Alors, ça fait 2000 ans qu'on cherche, on n'est pas très rapide, mais on essaie d'approfondir la question et de trouver des solutions génération après génération. Je ne suis pas très sûr qu'on en ait trouvé, mais on avance. On avance lentement, mais on avance. Par exemple, l'Église... Voilà, par exemple, l'Église a créé tous les hôpitaux de France et d'Europe.
3: Ah oui.
0: Et du monde. Par exemple, l'Église a créé toutes les écoles du monde avant qu'elles soient étatisées, laïcisées, ce que vous voudrez. Tout ça, c'est un élan de la foi chrétienne et catholique qui a permis d'améliorer les choses. Alors, ça n'a
3: d'ailleurs,
0: pas...
3: à propos d'hôpital, l'Hôtel Dieu, j'avais donc une amie qui est pratiquement une sœur pour moi,
0: oui.
3: Qui est décédée il y a 3 semaines, 2 semaines,
0: oui.
3: Qui était infirmière plus de 35 ans à l'Hôtel Dieu,
0: oui.
3: Et qui est morte malheureusement d'un cancer du cerveau.
0: Hein, oui.
3: Et tous les médecins, le professeur Léger, Lucien Léger, tous ceux qui étaient là-bas, lui ont rendu hommage dans le jardin de l'Hôtel Dieu.
0: Oui.
3: Et ils lui ont même fait une petite pancarte, une petite gravure.
0: Et ben voilà. Ça, c'est le cercle vertueux. Et il faut croire, Ahmed, qu'il y a une vie après la mort. Voilà. Alors, Ahmed, si vous voulez rester à l'antenne, vous le pouvez, mais c'est le deuxième moment musical de notre émission. Nous allons écouter une chanson dédiée à l'enfance, Yves Duteil, Prendre un enfant par la main.
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0: magnifique Yves Duteil, magnifique chanson, la chanson la plus emblématique, je crois, de sa longue carrière, Prendre un enfant par la main. Eh bien, Brigitte, vous allez nous donner un poème qui a un rapport avec l'enfance.
1: Tout à fait. Si un enfant vit dans la critique, il apprend à condamner. Si un enfant vit dans l'hostilité, il apprend à se battre. Si un enfant vit dans la tolérance, il apprend à être patient. Si un enfant vit dans l'encouragement, il apprend à être confiant. Si un enfant vit dans la reconnaissance, il apprend à estimer. Si un enfant vit dans la loyauté, il apprend la justice. Si un enfant vit dans la sécurité, il apprend à avoir la foi. Si un enfant vit dans l'approbation, il apprend à s'aimer lui-même. Si un enfant vit dans l'amitié, il apprend à trouver l'amour dans le monde.
0: Un joli poème sur l'enfance. Ahmed est encore avec nous pour une dernière question, Ahmed.
2: Oui. D'abord, c'est pour le poème, c'est formidable, il est très beau.
0: Il est très bien lu, hein, aussi.
2: Ah, ouais, c'est extraordinaire, bien sûr.
0: Ah, oui.
2: Alors, ma dernière question, c'est... Oui. Nous, les humains, nous existons depuis tellement longtemps.
0: Oui.
2: Et les religions sont très jeunes par rapport à l'âge des hommes. Enfin,
0: C'est pas si sûr, Ahmed.
2: Ah bon?
0: L'homme tel que nous le connaissons...
2: Comment 2026, n'est-ce pas?
0: Alors, l'homme tel que nous le connaissons... avec sa capacité neuronale qui est la nôtre, est apparue finalement assez tardivement, autour de l'an 30 000 avant Jésus-Christ. Alors que l'hominidé, c'est 3 millions d'années avant Jésus-Christ. Donc finalement, l'homme intelligent, le sapiens, l'homme sage, le sapiens sapiens, est apparu assez tard, aux alentours de moins 30 000 avant Jésus-Christ. Et ce qui fait que l'homme est devenu l'homme, c'est que dans le même temps, il a commencé à enterrer ses morts. Il a commencé à peindre sur les murs et il a commencé à faire de la musique, par exemple. Ça, on en a à peu près certain. Le tout en même temps. Et on pense que le langage est venu également à ce moment-là. Ça veut dire que quand l'homme a eu cette fameuse capacité neuronale, c'est-à-dire l'intelligence, la sagesse, si on veut, il a commencé à croire en une vie après la mort et à créer des choses qui sont a priori inutiles, à savoir l'art en lui-même, la musique, la peinture et puis la danse. Voilà, c'est ça l'homme.
2: Alors Frédéric, à ce moment-là, si l'homme est évolutif,
0: oui.
2: Ça veut dire qu'Adam et Ève n'étaient pas tout à fait des hommes, des humains alors.
0: Alors Adam et Ève, c'est un conte biblique. Adam et Ève, ce n'est pas une réalité historique.
2: Un conte de fées, quoi.
0: C'est pas un conte de fées, mais c'est une histoire qui dit des choses vraies sous la forme d'un conte. Petit exemple. Ahmed, quand vous étiez jeune, vous alliez sur les bords de la Méditerranée voir un coucher de soleil. Tout le monde dit, on va voir un coucher de soleil, on trouve ça romantique avec sa fiancée, c'est très beau. Mais le soleil ne se couche jamais, c'est la Terre qui effectue une rotation.
2: Oui, j'ai raison.
0: Mais si on dit à sa fiancée, viens, on va voir une nouvelle rotation de la planète Terre, je pense qu'elle ne nous rappelle plus jamais. Donc, il faut poétiser un peu les événements. On dit une chose vraie parce qu'on le voit, mais c'est pas tout à fait une réalité physique. Je pense qu'Adam et Ève, c'est un peu ça. C'est un conte qui dit des choses vraies, mais l'histoire n'est pas documentée. On n'a pas l'adresse de Monsieur Adam ou l'adresse de Madame Ève. Voilà. Néanmoins, le conte biblique dit des choses vraies. Est-ce que ça répond un peu, Ahmed? Oui.
2: Ah. Sont apparus très longtemps après l'homme.
0: Oui, alors j'ai pas entendu, Ahmed, excusez-moi, j'ai pas entendu le...
2: Les religions, il y en a eu d'autres avant, les
0: oui, mais c'est toujours
2: les Grecs, les Romains et,
0: alors,
2: et les Égyptiens, et elles ont disparu.
0: Bien avant ça, Ahmed, il y a eu des premières religions, les religions premières. Alors je vais pas prendre trop de temps parce que ce serait trop long, mais,
2: oui,
0: mais
2: oui.
0: On a reconstitué les mythes, les premiers mythes des premiers hommes, en se basant sur des cartes, sur des contes, sur des traditions orales, enfin peu importe. Et en suivant le trajet des hommes à travers le monde, qui sont partis de l'Afrique au départ, et qui ont conquis le monde entier, en passant par le Proche-Orient d'ailleurs, on a retrouvé des mythes, et les mythes étaient essentiellement des mythes de préservation de la nature. Donc les hommes peignaient sur les murs un peu avant la chasse, et surtout pour maintenir le climat, car la grande angoisse des premiers hommes, c'était de voir déjà des changements climatiques et de perdre de vue le gibier qui les faisait vivre. Et donc, et la nourriture qui était effectivement due à la cueillette. Donc, c'était très important pour eux, et c'était les premiers mythes. Ce sont des rites propitiatoires, c'est-à-dire des rites que les hommes faisaient pour que le gibier ne parte pas ou revienne et que la nature soit généreuse. Voilà d'où viennent les premières religions. C'est extrêmement lié à la nourriture. Je vous signale qu'à la messe, tous les dimanches, on mange. Donc, il y a un lien qui traverse.
2: Ben alors, excusez-moi pour finir.
0: Alors, à mettre très rapidement, parce qu'il y a beaucoup d'appels.
2: Donc, la Bible,
0: oui.
2: Elle est écrite à une certaine époque où les hommes avaient déjà existé.
0: Oui.
2: Bien avant la
0: oui.
2: Bible.
0: Oui.
2: Donc, d'ici 3000 ans, 4000 ans, peut-être qu'il y aura un autre, je ne sais pas, un autre Moïse ou un autre Christ qui viendra.
0: Bah, un autre Christ.
2: Qui va changer encore.
0: Un autre Christ, c'est pas sûr.
2: Il y aura une autre religion encore.
0: Ben, il y aura sûrement d'autres religions. Il y a beaucoup de gens qui ont perdu de vue Dieu et qui considèrent l'IA comme une religion. C'est une nouvelle idole, un nouveau...
2: Donc, il n'y a rien de définitif, alors?
0: Non. Mais tout est dans la main de Dieu, donc il faut être rassuré. Voilà. Amen.
2: Bon, ben merci. Décidément, vous êtes incollable.
0: Incollable. Comme le riz au comète. Merci.
2: Merci.
0: Merci, Ahmed. Nous avons Pierre au téléphone. Pierre.
3: Oui, bonjour.
0: Bonjour, Pierre.
3: Au sujet des enfants et des enfants et des adolescents,
0: oui.
3: À mon avis, il faut faire une justice exemplaire.
0: Oui.
3: Si pendant un an, disons, tous les pédophiles, tous les violences envers les enfants sont punis de façon exemplaire, ça va peut-être cesser.
0: Alors, des punitions exemplaires, comme quoi, par exemple? Vous pensez à la peine de mort?
3: De prison, est-ce que c'est peine sociale et de prison, essentiellement?
0: Ah, des peines de prison. Oui, alors ça, ils sont déjà condamnés, mais enfin, on ne sait pas tellement quoi en faire à la sortie, parce que quand ils sont, effectivement, on parle beaucoup de criminels sexuels, c'est abominable, mais si ces gens-là sont enfermés pour un temps et relâchés, ils vont recommencer. Donc, il faut absolument les soigner, mais on ne sait pas s'ils sont tous... d'un point de vue médical, réinsérable. Voilà, c'est ça le problème.
3: On peut faire, en tout cas, on peut leur condamner à des pensées importantes.
0: Oui, oui, c'est sûr,
3: d'accord.
0: Mais c'est vrai qu'il faudrait les mettre un petit peu à l'écart, bien sûr, mais est-ce qu'on va les mettre à l'écart 50 ans? Enfin, ça pose des vraies questions. Hein. Moi, je n'ai pas des réponses, mais c'est vrai qu'il faudrait assortir les peines à des soins en sachant que certains d'entre eux ne pourront pas être récupérés. Le drame dans cette affaire, c'est que ces délinquants sexuels sont souvent des enfants qui eux-mêmes ont été abusés.
3: Mmh. Voilà. Au sujet des lois, quand Jean Jouzet est au pouvoir, il a parlé de beaucoup de bonnes lois pendant quelques temps à la télévision.
0: Oui.
3: C'est à l'issue des archives, on ne sait pas comment. Je retrouve ce qu'il a dit. Il a dit qu'on sait dire que la prison, c'est l'école du crime. Donc, il a dit qu'il fallait que les plus soucis nécessaires de les taper que les bonnes de prison.
0: Oui.
3: Ensuite, au sujet des mafias, il a dit qu'il faut les taper là où ça fait le plus mal, au portefeuille.
0: Oui.
3: Il était pas nos idées. Il a dit aussi qu'il faut qu'il y ait des planchers et des plafonds pour tous les crimes et tous les délits.
0: Oui.
3: Il a dit que si quelqu'un a une conscience, il soit coupable, il faut qu'il paye.
0: Oui.
3: Il a été la bonne idée. Il a dit aussi que les peines de fusillade de prison de moins d'un an, il faut les supprimer parce que on est en prison pour l'outil, après on fait peut-être des choses beaucoup plus graves.
0: Oui.
3: Il a été la bonne idée.
0: Il a
3: parlé de ça au Parlement. Il y en a qui s'en souviennent encore ce qu'il a dit, je pense.
0: Alors, il y a un problème avec la prison, c'est qu'il n'y a pas en France assez de place dans les prisons.
3: Mm-hmm.
0: Alors, ou on met trop de gens en prison, ou alors l'éducation n'est pas assurée quand les jeunes sont jeunes, et donc ils ont tendance à tomber dans la délinquance. C'est sans doute un peu les deux. Voilà, la vérité est sans doute un peu entre les deux, Brigitte.
1: Et puis aussi, une chose que moi j'ai souvent remarqué, lorsque l'on parle, par exemple, de construire une prison. Moi, j'ai eu le cas pas très loin de chez moi quand ils ont construit la prison.
0: Les gens ne sont pas très enthousiastes.
1: Exactement. Moi, j'étais pour, on était plusieurs à être pour, mais la majorité des gens étaient contre. Alors, les gens réclament des prisons, mais si on installe une prison dans leur ville, ils ne sont plus d'accord.
0: Donc, il faut trouver un arrangement.
1: Pas évident non plus,
0: c'est
1: tout ça.
0: C'est pas très évident. C'est pas très évident. Et puis,
3: les prisons, il y a les gens qui sont en prison, c'est les viols.
0: Oui.
3: La prison, c'est un non-droit. Le vol est respecté. Un viol, maximum, c'est 20 ans de prison.
0: Oui.
3: Si, on veut un exemple, pendant un mois, tous les viols passent en jugement dans les prisons, ça va peut-être cesser.
0: Oui, alors c'est vrai que les personnes qui commettent ce genre de délit ne sont même pas mises en prison avec les autres détenus, car elles seraient assassinées par les détenus eux-mêmes. Donc on est obligé de les mettre ailleurs. Enfin bon, c'est des problèmes qui sont vraiment très, très, très difficiles. Oui. En tout cas, Pierre, merci pour ces idées égrenées et cette justice qui doit se rendre, bien sûr, mais toujours avec fermeté et intelligence, vous menez les deux de front. Merci Pierre.
3: Pompidou a dit aussi que les mafieux, il faut les servir à queue parce qu'ils sont trop pourris. Ils peuvent servir au Satan.
0: Oui, ils sont sûrement des gens redoutables dans le mauvais sens du terme. Voilà, mais l'Italie a réussi à éradiquer la mafia. Effectivement.
3: Ah, je savais pas ça. Ben, si. C'est pour les nouvelles.
0: Oui, effectivement.
3: En tout cas, ils ont fait une trame en Italie.
0: Oui.
3: Ils ont fait en sorte que quand un mafieux a quelque chose de particulièrement grave, on lui retire tout son patrimoine.
0: Voilà, mais la mafia.
3: On lui prend tout. Ça les fait réfléchir.
0: Oui, parce que la mafia est une entreprise sociale en Italie. Dans certains quartiers, les mafias s'occupaient...
3: Maintenant, il y a des mafieux et sont des types mafieux dans tous les pays du monde.
0: Oui. Mais c'est vrai que les mafias, en Italie en tout cas, s'occupaient de l'électricité, s'occupaient du ménage, s'occupaient de lever les poubelles. Enfin bon, c'était une institution quasiment sociale, fournissait du travail et donc concurrençait l'État. Et puis, il y a eu tellement de crimes qu'à un moment donné, le peuple italien lui-même a décidé de mettre un terme à ces agissements. Voilà. On pense à Giovanni Falcone, bien sûr, au juge Borsellino et à tous ces héros de la justice qui ont été assassinés, au général de la Chiesa qui avait été tué à Palerme. Lino Ventura avait joué au cinéma 100 jours à Palerme. Le rôle du général, c'était un grand rôle pour Lino Ventura. Alors, Brigitte, peut-être nous dire un peu combien de jeunes sont en même temps dans la structure, parce que les jeunes, il faut bien le comprendre, ne restent pas toute leur vie dans la structure. Ils y passent un temps et puis ensuite ils repartent vers leur vie.
1: En règle générale, il y en a toujours entre 7 et 8.
0: Voilà.
1: Alors ça paraît peu au début, on se dit, mais pourquoi ? Mais parce que c'est comme ça.
0: C'est des cas très lourds en même temps.
1: Oui, et puis il y a des règles, voilà, justement, ce qui est bien, on ne peut pas faire n'importe quoi.
0: Alors il y a une partie éducative, scolaire, je dirais.
1: Voilà, absolument. D'autres qui font des formations, ils sont accompagnés pour leur formation.
0: Alors qui vient leur faire la classe ?
1: D'autres qui vont faire des stages.
0: Qui vient leur faire la classe ?
1: En général, ils se déplacent plutôt,
0: mais ils sont
1: accompagnés.
0: D'accord.
1: Et puis il y en a pas mal qui sont en formation. Le jeune dont je parle qui a fait une formation dans un garage, etc.
0: Oui.
1: Mais ils sont surtout soutenus, accompagnés, ils sont jamais lâchés. Donc ça c'est très
0: important.
1: Très fort. Et puis on voit que c'est pour ça. Quand on va là-bas, moi ce qui m'a frappé, on a vraiment l'impression d'une famille quelque part.
0: Est-ce qu'ils reviennent de temps en
1: temps
0: quand
1: attachés.
0: Ils sont grands ?
1: Ben, il y en a certains qui reviennent, oui.
0: Oui.
1: Ben, ce qu'aime bien le père, c'est quand il a la chance d'en avoir encore certains, qui demandent même que leur enfant soit baptisé par le père, ou même marié, enfin voilà.
0: Oui, non, c'est des générations et des générations.
1: Voilà, absolument.
0: Voilà. Alors là, c'est le cercle vertueux.
1: Voilà,
0: alors,
1: exactement.
0: Alors, on va redonner les adresses.
1: Oui, et puis je voulais juste vous dire que pour les filles, ils veulent surtout bâtir, c'est pour des adolescentes qui ont été abîmés par la vie, des violences, des ruptures familiales. Il y en a beaucoup aussi battus, hein. Il y a parce qu'on parle aussi de prostitution,
0: oui.
1: Mais parce que je suis confrontée à ça avec une amie qui est institutrice et qui voit des choses.
0: Enfants battus,
1: des enfants de 6-7 ans. Hein.
0: Oui, bien sûr, monsieur.
1: Bon, il y a des choses horribles, quoi, je veux dire.
0: Oui.
1: Donc c'est pour ça qu'on veut vraiment. On y croit fortement à ce projet. Donc vraiment, voilà, on vous remercie d'avance de nous aider. C'est un lieu pour les mettre à l'abri des dangers, loin des violences, et voilà, dans un cadre bienveillant. Et Faucon est surtout un cadre bienveillant.
0: Alors, on redit les adresses.
1: Voilà, la bergerie de Faucon.
0: Voilà.
1: Alors Thomas, Guy Gibert, mais sinon Thomas. Pas de redonner son nom, je pense que Thomas, ça suffira. Route départementale 952. 04 120 Rougon, R-O-U-G-O-N. Et à Paris, c'est pareil, Bergerie de Faucon. Moi, je m'appelle Brigitte. Et c'est 46 rue Riquet, R-I-Q-U-E-T, 75 019 Paris. Et on va vous envoyer ceux qui le demandent. Alors, vous, pareil, on vous enverra un petit livret où tout est bien expliqué. Il y a 4 pages. Où on en avait déjà parlé lors de la dernière circulaire du père Guy Gilbert.
0: On en parlera juste après la petite pause, parce que le générique nous indique la fin de la première heure, Brigitte, de l'émission. Alors nous nous retrouvons dans quelques instants après une courte pause.

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3: Écoute dans la nuit, nous sommes de retour. Ce soir, vous l'avez compris, nous parlons du père Guy Gilbert et de son œuvre qui continue d'ailleurs à vivre. Nous avons besoin de votre aide, mais pour nous aider, il faut comprendre l'œuvre du père Guy. Et donc, on redonnera les adresses pour effectivement lancer le projet de cette maison dans les gorges du Verdon à Faucon. Alors, vous connaissez la maison des garçons, vous ne connaissez pas encore la maison des filles parce qu'elle n'a pas été construite, mais ça viendra grâce à vous. On va écouter maintenant un chanteur de l'enfance, Bobby Lapointe, qui était du sud aussi, il était de Pézenas, si ma mémoire est bonne, la ville de Molière. Bobby Lapointe, la maman des poissons.
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0: Revenue la pointe, génial, la maman des poissons, évidemment, quand elle pleure, ça ne se voit pas. Alors, on va, avant de prendre Monique au téléphone, écouter un poème étonnant. Brigitte.
1: Seule dans le froid de la nuit. Seule dans le froid de la nuit. Seule sous la chaleur du jour. Mes habits en lambeaux. Mon ventre creux. Mon air effaré. Mon cœur meurtri. Je pleure. Et chaque larme qui me coule sur la joue et tombe sur le sol est un sort jeté à l'orgueil des hommes, à l'indifférence de mon père, à la démission de ma mère, à la méchanceté de mon tuteur. Ma main tendre est une main de mendiant. Oui, un mendiant d'amour. Ne faites pas de moi la chose d'un plaisir banal, mais faites de moi ce que je suis. Un être humain, un enfant, un trésor.
0: Magnifique poème qui a été écrit par qui, Brigitte?
1: Et moi, ce qui m'a touchée, c'est que ce poème a été écrit par un enfant de 12 ans.
0: Oh là là.
1: Voilà, c'est un enfant qui était déplacé, qui avait vécu des choses difficiles. Et voilà, un poème d'un enfant de 12 ans qui se prénomme Serge.
0: Un mendiant d'amour, très beau, très très beau, très beau poème. Et oui, le fendez le cœur d'un enfant, vous y trouverez un soleil. Hein. C'est un vieil adage arabe. Nous avons à présent Monique au téléphone. Monique.
2: Bonsoir.
0: Bonsoir Monique.
2: Bonsoir tout le monde.
0: Oui.
2: Je veux parler à Ahmed. Enfin, je pense qu'il écoute.
0: Ah, sans doute il écoute. Alors, vous pouvez pas lui parler en direct, mais il vous écoute.
2: Oui, bien sûr, il m'écoute.
0: Oui.
2: Je veux lui dire que Dieu existe.
0: Ah, ben voilà. Oui.
2: La Trinité sainte existe. Parce que vous voyez, j'ai eu, dans une certaine période de ma vie, dans une petite chapelle qui se situe à Saint-Joseph-Montrouge, près de Plumisson.
0: Ah ben je connais, c'est dans l'Hérault.
2: Voilà.
0: Oui, je connais, j'y suis allé il n'y a pas si longtemps. Très très beau lieu.
2: Hein,
0: oui, très beau lieu.
2: Il y a un parc magnifique, c'est génial.
0: C'est pas très loin de Béziers, hein? C'est ça.
2: Donc là, j'étais dans la chapelle, et devant le Saint-Sacrement, et je dis, Jésus, fais-moi ressentir dans mon cœur l'amour que je te porte.
0: Ah,
2: comme je suis malvoyante.
0: Oui.
2: Eh bien, en face de moi, dans la direction où se trouvait le Saint-Sacrement, je pense que c'est pas là que ça s'est produit, ça devait être dans mon cerveau. Enfin, j'ai vu, m'est apparu le cœur de Jésus avec la couronne d'épines. Oh. Et alors, une exaltation de... un amour extraordinaire qui m'a envahi tout le corps.
0: Oui.
2: Je me suis dit, merci mon Dieu, c'est merveilleux. Et quand j'en ai parlé à une religieuse, elle m'a dit, mais c'était votre amour pour lui et son amour pour vous, madame.
0: Oui.
2: Alors là, c'était doublement merveilleux.
0: Un échange admirable. Et bon, on peut confier ce témoignage qui est à la fois une prière à Ahmed pour lui donner un peu de courage et pour dire qu'effectivement Dieu est présent.
2: Je vais dire que je suis aussi malvoyante, je vis seule et je suis heureuse parce que je sais que Dieu est là.
0: Mais ça change tout, ça change tout.
2: Ah oui, ça change tout, ça aide. Hein.
0: Oui.
2: Sinon, parce que le plus beau trésor de la vie, c'est la vue.
0: Oui, c'est vrai. On n'y pense pas, mais c'est vrai que c'est très important.
2: Oui. Et Dieu n'y est pour rien dans notre. Il nous envoie des fois des épreuves pour voir vraiment si on l'aime vraiment. Parce que devant les épreuves, il ne peut pas laisser tomber le Jésus.
0: Oui, certaines personnes.
2: Il nous a offert une belle terre. Hein?
0: Oui.
2: C'est à nous à en prendre soin.
0: Oui. Hein?
2: Et nous sommes libres sur la terre. Dieu nous a fait libres. Donc il est pour rien dans nos épreuves, dans nos malheurs, dans nos. Voilà, c'est à nous à gérer tout ce qui se passe dans le monde.
0: Oui, tout à fait. En tout cas, c'est un très beau témoignage. Alors, comment vous avez fait pour voir ce cœur, alors que vous êtes malvoyante? Ça, c'est étonnant.
2: Je pense que c'est mon cerveau. Enfin, cette image s'est produite. Jésus
0: en
2: m'a
0: vous,
2: envoyé
0: quoi.
2: Cette image dans mon cerveau.
0: Oui, en vous.
2: En moi.
0: C'est ça, oui.
2: En moi. Parce que
0: Donc un sacré cœur.
2: Ça serait un vrai miracle si je l'avais vu.
0: Ah ben, ça peut arriver.
2: Moi, je regardais, on m'a montré, comme toujours, on me met ma main droite comme ça devant moi, pour me dire, voilà, au bout de ta main, tu as le Saint-Sacrement.
0: D'accord.
2: Et bien, c'est dans cette direction que j'ai eu cette apparition, mais je pense que c'est dans mon cerveau que...
0: Oui, ça s'est imprimé en vous.
2: Voilà, ça s'est imprimé dans mon cerveau.
0: Oui.
2: Et alors, un amour que j'ai jamais ressenti de toute ma vie, alors que j'aime beaucoup, j'aime tout, le ciel, la terre, j'ai eu des moments où on ressent de l'amour.
0: Oui, oui, bien
2: pour
0: sûr.
2: Pour ce qui nous entoure. Mais là, je n'ai jamais senti... c'était extraordinaire.
0: Oui, c'est un amour immense.
2: Dans tout mon corps, j'étais stupéfaite, j'étais heureuse.
0: Oui, oui,
2: j'ai
0: oui.
2: Toujours, quand j'ai des moments de tristesse, je sais que, voilà, et en plus, là-bas, j'avais pris la photo, le poster du Christ à Faustine, de Faustine.
0: Ah, sans Faustine, oui.
2: Et alors, chaque fois que je me mets devant lui, mon front contre sa poitrine, je le remercie. Je le remercie de m'avoir permis de ressentir cet amour que j'ai pour lui, alors que des fois, on ne le sent pas. On l'aime, Jésus. Il existe, c'est vrai. Oui. Mais on...
0: De temps en temps, on est un petit peu discret. On a envie de dire, sois un petit peu moins discret, voilà, s'il te plaît, voilà. Seigneur. Oui, c'est vrai.
2: Oui. Alors que là, c'était vraiment une merveille.
0: Alors, Monique, je
2: ressenti dans mon cœur.
0: Oui. Alors, Monique, il y a beaucoup d'appels ce soir. On va devoir libérer l'antenne. Mais priez pour nous et tous les auditeurs prieront pour vous. Voilà. En union de prière, si vous voulez bien, Monique. Monique qui nous appelait de l'Hérault avec un témoignage magnifique du Sacré-Cœur de Jésus. Couronné. Nous avons Corinne à présent qui nous appelle de Douai. Vous êtes nombreux à nous appeler ce soir. Corinne.
3: Oui, bonjour Frédéric et bonjour Brigitte.
0: Oui, Brigitte.
4: Bonsoir.
0: Qui est là.
3: Bonsoir, ouais. Alors, cette émission sur l'enfance, moi je me suis beaucoup, beaucoup interrogée sur... Bon, j'étais maman très tard, à 38 ans.
0: Oui.
3: Et j'avais des principes aussi d'éducation, mais quand on est parent, c'est autre chose. Et maintenant, ce qui me, je me dis, mais qu'est-ce que j'ai pas fait? Et de plus en plus, je me rends compte que ce qui est important aussi, je rêve à ça parce que je sais pas si c'est réalisable, mais que tout à l'heure, le poème disait, chaque enfant est un trésor, que la maman porte déjà l'enfant comme un trésor.
0: Oui.
3: C'est pas une exigence, c'est un souhait, on fait comme elles peuvent. Mais je regrette de ne pas avoir eu plus de témoignages de mamans autour de moi parlant de la grossesse, parlant de tout ça.
0: Ah oui,
3: et on transmet un savoir, pas un savoir livresque, mais un savoir où on entend les difficultés, on entend les joies. Et des explications, le vécu des papas, etc.
0: Ça vous a manqué, vous avez souffert un peu de ne pas être accompagné dans cette aventure.
3: Non, je n'ai pas manqué, c'est-à-dire que j'ai dit, comment dire, qu'est-ce qui m'a manqué pour être maman à part entière. Et j'ai manqué de témoignages et de plus en plus. Alors là, maintenant, j'écoute plein de choses sur les...
0: Est-ce que Corinne, vous essayez d'apporter votre expérience de maman maintenant à des jeunes filles qui pourraient effectivement devenir maman, par exemple, parfois un peu tôt d'ailleurs.
3: Moi j'ai bénéficié aussi de l'accompagnement de la Lecture League pour l'allaitement. Mais je suis pas à professer. Moi, ce que j'essaie de parler du témoignage, je trouve que j'ai fait beaucoup d'erreurs et que je suis pas à même de donner des conseils.
0: Oui.
3: Parce que chaque maternité est différente avec les histoires des mamans, les histoires des papas. Et ça, c'est drôlement important dans l'histoire parce que ça laisse des traces. Et ce qui me... Moi, je diffuse... Bon, moi, sur les réseaux sociaux, un petit peu, Je cherche des informations, mais je me suis beaucoup renseignée aussi sur la littérature, comme Frédéric Le Boyer, je ne sais pas si vous connaissez. Il a fait un livre sur Naissance sans violence, c'est lui qui a accompagné ça, et que il y a plusieurs années, les enfants, une fois nés, on les mettait à l'envers comme un lapin qu'on...
0: Oui, je vois bien. Oui,
3: voilà,
0: je vois.
3: Et que ça, c'était des traitements qui sont inadmissibles.
0: Oui, j'étais un petit peu curieux. Alors Corinne, grâce à votre appel, on va pouvoir rebondir sur un élément de la vie de Guy, dont on parle pas souvent, c'est les livres. Alors... Brigitte Guy a écrit beaucoup de livres, je crois plusieurs dizaines. Est-ce qu'on peut citer quelques-uns de ses livres ?
4: Absolument.
0: Alors, qu'est-ce qu'on peut dire ? Il y a Un curé chez les Loupards, je crois que c'est le premier, non ? Ou un des premiers ?
4: Absolument, Un prêtre chez les Loupards.
0: Un prêtre chez les Loupards.
4: Voilà. Voilà, il y a toute la liste des livres là.
0: Alors, si c'est quelques exemples, par exemple. Voilà.
4: Alors, un des derniers, Mes plus belles prières, il a fait une nouvelle édition, et je vous le conseille parce qu'il est magnifique.
0: C'est chez qui ça ? On peut trouver.
4: Édition Philippe Ray.
0: Édition Philippe Ray, d'accord.
4: 1000 conseils d'un vieux hibou, également chez Philippe Ray, sachant que le vieux hibou, c'est Guy, bien sûr.
0: Bien sûr, bien sûr.
4: Guéris-moi, guéris les autres.
0: Ouais.
4: Émerveillons-nous, très joli petit livre. Là, c'est en livre de poche. Les grands-parents, c'est-à-dire il a essayé d'aborder tous les sujets, je dirais.
0: Oui.
4: Et moi, je le vois à travers les gens qui commandent les livres.
0: Ouais.
4: Bon, il y a beaucoup pour les grands-parents, beaucoup de gens qui voilà pour leur grand-père, leur grand-mère, parce que c'est très bien fait.
0: Ouais.
4: Les femmes et l'Église, par rapport au rôle de la femme dans l'Église, parce que qui n'est pas le même que l'homme, non plus, il faut dire la vérité.
0: Oui,
4: la solitude, les adolescents, bien sûr, les saints. Il a fait un très joli petit livre, que moi j'aime beaucoup, qui est La Messe, un enchantement déserté.
0: Oui, ça c'est très bien.
4: C'est un tout petit livre très joli. Les sourires de Dieu.
0: Oui.
4: La foi, la famille, les sept sacrements, Aime à tout casser, l'humilité.
0: Ah, beau livre aussi.
4: Il a fait un livre sur la mort, disons la vérité, qui s'appelle La Nuit approche.
0: Oui.
4: Voilà.
0: Oui, oui. Donc c'est des livres très variés.
4: Voilà, très variés. Jésus, un regard d'amour.
0: Ouais.
4: Un très joli petit livre aussi. Il n'y a pas longtemps, j'ai eu pas mal de commandes au moment des premières communions des enfants.
0: Je me souviens de son passage à Apostrophe. Hein.
4: Absolument.
0: Ça remonte, avec Bernard Pivot.
4: Mais il lui doit beaucoup. Hein.
0: Oui,
4: on avait fait. Voilà.
0: La popularité.
4: Il a fait Le couple, occupe-toi des autres, Face à la souffrance, un petit livre que l'on vend beaucoup d'ailleurs.
0: Oui.
4: La magie des animaux, pour expliquer l'importance des animaux.
0: C'est vrai.
4: Voilà. Et on arrive au plus ancien, Les mystères lumineux aussi.
0: Oui.
4: Des loups à faucons. Il a fait deux bandes dessinées sur des loups à faucons.
0: Oui,
4: Le chemin de croix, bien sûr. Ma religion, c'est l'amour. Alors, pour la petite histoire, Ma religion, c'est l'amour, qui est paru dans les années 70.
0: Ouais.
4: Eh bien, c'est un petit peu grâce à ce livre que j'ai travaillé avec Guy Gilbert.
0: Ah, mais il faut nous raconter cette histoire. Alors, on va l'entendre, cette histoire, Brigitte, juste après que Jean-Michel nous ait rejoint. Merci, Corinne, qui nous appelait de Douai. À présent, Jean-Michel... qui nous appelle de Paris. Jean-Michel.
5: Voilà. Bonsoir Frédéric, bonsoir madame. Voilà,
4: bonsoir.
5: Je voudrais dire à Guy Gilbert qu'on pense bien à lui, qu'on prie pour lui tout le temps. Hein.
4: Et c'est gentil, merci beaucoup.
5: Qu'il va aller mieux. J'essaierai de lui écrire. Je n'ai pas fait jusqu'à présent, mais je vais essayer de lui écrire. Et puis, on prie pour lui.
4: Merci beaucoup, monsieur, merci.
5: Moi, je pense que, vous voyez... je voulais rendre aussi un hommage à l'ancienne secrétaire de Guy Gilbert, Colette Marchand, que j'ai très bien
4: connue. Absolument.
0: Ah bah
5: et qui était extraordinaire, vraiment.
4: J'ai commencé de travailler avec elle, et après j'ai succédé.
5: Elle faisait partie d'une fraternité franciscaine dont je fais partie aussi, et je l'ai rencontrée là, et vraiment, elle était merveilleuse.
4: Tout à fait. Voilà. Et j'ai eu la chance de travailler avec elle, et on s'entendait très bien.
0: Ouais.
5: Bah oui, mais
4: elle habitait dans le quartier des Buttes de Chaumont.
0: Ah bah voilà.
5: Oui.
0: Ah bon, alors Jean-Michel, est-ce que vous avez un souvenir du père Guy, ou une anecdote,
5: non, pas vraiment, mais les émissions avec lui, oui, des nombreux conseils qu'il m'a donnés, de tous les soutiens qu'il m'a donnés. Vous voyez, mes enfants ne se parlaient pas, j'en avais parlé au père Guy, il m'avait dit surtout ne t'en mêle pas, et prie. Et ben j'ai prié, mes enfants sont réconciliés. Vous voyez, c'est merveilleux. J'ai suivi exactement le conseil du père Guy qu'il m'avait donné au téléphone.
0: Oui.
5: Et ça a marché, quoi.
0: Oui, ça a marché.
5: ça marchait pas bien. Voilà, alors c'est pour ça que...
0: Mais alors, si vous voulez, Jean-Michel, si vous voulez passer un petit bonsoir au Père Guy, je pense qu'il nous écoute en ce moment. Donc,
4: bien sûr.
5: Oui, bien sûr, c'est pour ça que je le dis.
0: Voilà.
5: Et puis, donc moi je pense que pour les problèmes avec les enfants actuellement, moi je crois que nous devons leur donner l'exemple, vous voyez. C'est très important, même si on n'a pas d'enfants, tout ça. Mais par exemple, on a souvent l'occasion d'être en relation avec des enfants dans la rue, tout ça. Et bien, ne pas chercher à les attirer, ne pas chercher, ne pas leur faire de sourire. Pas, voilà, simplement, qu'ils comprennent qu'ils n'ont pas à s'adresser à n'importe qui, à n'importe quand. Et puis aussi... Priez beaucoup, priez pour les enfants, priez pour les familles, priez pour les prédateurs. Il faut prier pour eux.
0: Pour le salut de leur âme, pour la guérison. Temps,
5: il faudrait que les peines de prison soient beaucoup plus sévères et en même temps qu'elles leur permettent de se corriger. Quoi, si c'est possible,
0: bien sûr. Le soin et la prévention.
5: Qu'il y ait des peines... qui tiennent le coup, qu'on n'y lâche pas au bout d'un an, par exemple.
0: Voilà, des peines qui soient aussi intelligentes. Hein, voilà,
5: vous dirais une chose, c'est que Jésus disait à propos des gens qui font du mal aux enfants, il vaudrait mieux qu'on leur attache au cou une de ces meules que tournent les ânes et qu'on les précipite dans la mer. C'est le seul cas où Jésus défend la peine de mort, quand on fait du mal aux enfants.
0: Oui, c'est-à-dire qu'ils vont passer un sale quart d'heure. Oui, c'est ça que ça veut dire, en français courant. Ils vont passer un sale quart d'heure. Bon, alors, c'est Jésus qui le dit, pas nous. Mais nous, on peut essayer sur Terre de corriger un peu le tir, si c'est possible.
5: Bien sûr,
0: avec l'intelligence qui est la nôtre, qui est limitée, bien sûr. Et face au mal, on se pose de temps en temps, effectivement, des questions. Merci beaucoup, Jean-Michel.
5: Priez. Merci à vous, merci pour votre émission, elle est merveilleuse. J'espère qu'on se retrouvera à la rentrée quand même.
0: J'espère aussi, Jean-Michel. Voilà. À très bientôt sur notre antenne, Jean-Michel. Alors, on ne pourra pas prendre tous les appels ce soir. Catherine de Toulouse nous disait, j'ai eu 4 enfants, le chemin est difficile, il faut donner de l'exemple, de l'amour, de la bienveillance et des règles de vie. Gérard, Jésus est là, il nous protège, il protège les enfants et chacun doit avoir une attitude positive envers eux. Les experts, ça c'est Cathy de Montauban, les experts vivent trop dans le virtuel. Il devra avoir un modèle humain comme un père pour essayer de vivre un peu plus dans le concret. C'est vrai que les experts parfois se coupent un petit peu des gens. Ada de Villeurbanne, le problème est à régler en amont, c'est la prévention, et elle parle d'une association créée par Jamila, donc je pense à Villeurbanne, pour donner la parole à ces hommes, pour leur permettre de parler, et pour leur éviter de passer à l'acte, donc la prévention pour des gens qui ont été fragilisés, je pense, dans l'enfance. Et puis Jeanne qui nous appelait de Mâcon, et qui essayait de rassurer Ahmed sur le fait que Jésus

0: m'a plu parce que c'était simple. Et surtout, ce mot, il expliquait que souvent les gens lui disaient mais votre religion, qu'est-ce que c'est que votre religion ? Et plutôt que de développer, etc., il leur disait mais c'est simple, ma religion, c'est l'amour. Et à un moment donné, on parlait de prière tout à l'heure. Et oui. Idem, dans le livre, j'avais retrouvé quelque chose d'extraordinaire. Quelqu'un lui disait, mais quelle prière il faut dire à tel moment et tout. Et il avait dit une chose qui m'avait bouleversée. Il avait dit, bah, tu dis simplement, n'importe quel moment dans la journée, Jésus, Seigneur, je t'aime.
1: Oui, ça, c'est la prière jaculatoire.
0: Voilà.
1: La prière
0: et ça, il dit, c'est sans arrêt ça. Oui. Et ils disent aux gens, mais moi, je le dis, je répète cette phrase toute la journée. Et ça, et entre ce livre-là, où j'avais trouvé, tout était, parce que tout était simple.
1: Oui. Assez lumineux, assez voilà. Simple, assez lumineux.
0: Voilà, simple.
1: Mais ça n'explique pas la rencontre. Parce qu'on peut lire un auteur
0: en trouvant... Tout simplement parce qu'à un moment donné dans l'émission, j'écoutais jamais Radio Notre-Dame, je le dis franchement.
1: C'est pas très bien ça.
0: Non mais je l'avoue.
1: Ah bon.
0: Et il parlait de cette émission Radio Notre-Dame.
1: Oui.
0: Donc qu'est-ce que j'ai fait? Je me dis tiens.
1: C'était le mercredi soir, jadis sur Radio Notre-Dame, c'était le mercredi
0: présenté
1: soir.
0: Présenté par Chantal Bailly.
1: Présenté par Chantal, que nous saluons.
0: Et donc je décide une fois, je dis je vais écouter. Et franchement, je tombe sur une émission, ça s'invente pas, où il parlait de la messe. Alors que je n'y allais pas.
1: Ouais.
0: Et l'émission me touche. Mais je peux même pas vous expliquer, ça paraît bizarre d'expliquer ça comme ça. Moi, il se passe quelque chose.
1: Alors vous appelez, le standard ?
0: Et il en parle, non, pas du tout.
1: Ah bon.
0: Mais il parle très joliment de la messe.
1: Ouais.
0: L'importance d'y aller, il explique. Et il y avait des gens qui appelaient pour dire, mais moi, j'y vais pas. Et Guy, on parlait tout simplement, vas-y une fois. Essaye,
1: oui.
0: si l'église ne te convient pas, ou le prêtre, ou le médic prêtre, change.
1: Oui, oui.
0: Et c'est ce que j'ai fait. Mais ça ne s'invente pas, ce genre de choses. Donc j'y suis allée un dimanche, je me suis mise au fond, vraiment un petit peu ça.
1: Oui.
0: Puis c'est vrai qu'il ne s'était rien passé d'extraordinaire, je n'ai pas communié, rien, je suis repartie.
1: Oui, c'était timide, non, voilà. Un peu timide.
0: Oui, mais je l'avoue.
1: Oui.
0: Et puis le lendemain, je pars faire du vélo un petit peu, et je passe devant ma paroisse. Et j'entends le curé que j'avais vu juste la veille, que j'avais aperçu, qui me dit bonjour madame, et il commence à me parler. Il m'avait repéré parce que j'étais grande et que j'étais restée debout au fond de l'église.
1: Ouais.
0: Et il allait créer un groupe de l'EAP, etc. Et je suis partie là-dedans.
1: Et la rencontre avec Guy alors ?
0: Voilà, et simplement parce que dans le livre, il parlait de Radio Notre-Dame, et j'ai commencé d'écouter.
1: Ouais.
0: Et la première émission que j'écoute réellement de Guy, il fait appel à des gens pour envoyer la circulaire. La fameuse circulaire. Maintenant, on en voit beaucoup. À l'époque, c'était à peu près 6000.
1: D'accord.
0: Il avait besoin d'aide. Il dit, écoutez, venez aider. Laissez un message à Radio Notre-Dame en donnant une adresse. Et vous viendrez aider à envoyer la circulaire. Et moi, tout de suite, j'ai pris une journée de congé. Et je suis venue. Au 46 rue Riquet.
1: Ouais.
0: J'ai rencontré Sœur Gaby.
1: Ouais.
0: Et j'ai mis sous pli la circulaire. Mais c'est tout.
1: Ouais.
0: Et Guy est venu me voir. Il me tape sur l'épaule. Il me dit, si t'es là, c'est que tu m'aimes bien. Comment il s'appelle ton mec? Texto, hein? Donc, il me ramène un livre de poche avec nos deux prénoms.
1: Ouais.
0: Bon, puis il se passe un petit peu de temps, puis il revient après, puis il me fait je pourrais avoir besoin d'aide, tu pourrais laisser ton adresse, ton téléphone, si on a besoin d'un coup de main, etc.
1: Et ça s'est fait comme ça.
0: Voilà. C'est Colette qui m'a appelé quelques temps après.
1: Et
0: dont le monsieur a parlé tout à l'heure.
1: Oui. Ben oui, Jean-Michel.
0: Voilà. Et puis voilà.
1: Ça, c'est une rencontre. Il nous reste moins d'une minute.
0: Et voilà, c'est tout dit.
1: Là, on rappelle les adresses pour donner pour Faucon et pour Fauconnet.
0: Très important. Aidez-nous, alors, parce qu'on croit vraiment à ce projet.
1: Il y a des besoins. Alors, les deux adresses.
0: Il ne pourra marquer que sans vous, avec vous, je veux dire.
1: Oui.
0: Donc, Père Guy Gilbert, Bergerie de Faucon, route départementale 952 0420 Rougon, ou Thomas Garlantezec, Garlantezec,
1: oui.
0: C'est le directeur et qui se bat.
1: Oui.
0: L'adresse mail, Père Guy Gilbert, tout collé, PèreGuyGilbert@gmail.com,
1: oui.
0: PèreGuyGilbert@gmail.com. Également Bergerie de Faucon, Brigitte Mollet,
1: oui.
0: 46 rue Riquet, RIQUET, 75019. Paris.
1: Ah ben voilà.
0: On a vraiment besoin de vous, on a besoin de votre soutien pour faire naître ce lieu. Pour le moment, ce n'est qu'un terrain, mais avec vous, ça peut devenir un lieu magnifique.
1: D'hébergement pour les enfants qui sera magnifique, aussi beau que Faucon.
0: Et surtout pour mettre ces jeunes filles à l'abri des dangers, loin des violences et des influences destructrices. On a vraiment besoin de vous. Merci, merci, merci.
1: Merci, merci au Père Guy d'avoir consacré toute sa vie, on peut le dire, à aider, aimer et promouvoir la cause des jeunes. Père Guy, si vous nous entendez, n'oubliez pas de nous transmettre deux bagues, une pour Jean-Paul le réalisateur et une pour moi-même, parce qu'il nous faut cette petite bague pour prendre le

0: relais, si j'ose dire. C'est une vieille promesse. Remerciements à Denis Thomas qui a contribué à préparer cette émission, à Jean-Paul Lérine. Il l'a réalisé avec brio, à nos bénévoles Christian et Catherine qui ont pris vos nombreux appels ce soir. Je n'ai plus qu'à remercier notre invité d'être venu jusqu'à nous. Merci Brigitte d'avoir
1: merci
0: défendu
1: beaucoup. Merci à vous.
0: Tout au long de cette émission la cause de la jeunesse qui souffre et qu'il faut protéger. Pour ma part, je ne vous dis pas à demain, car demain c'est Marie-Leïla Koussa qui sera à ma place à ce micro, mais nous nous retrouverons lundi. D'ici là, portez-vous bien. Je n'ai plus qu'à vous souhaiter une bonne nuit. Merci encore Brigitte.
1: Merci toujours à Radio Notre-Dame et pour votre aide.
0: RCF,
1: et vraiment,
0: un petit peu aussi.
1: RCF.
0: C'est moins bien, mais enfin, on va combattre pour l'étonnerre.
1: Voilà, et merci pour tout ce que vous avez fait pour nous et pour le Père.
0: Oui, merci infiniment. Je n'ai plus qu'à vous confier à la prière de vos anges gardiens, qui sont sans doute jeunes et musiciens, et de vous dire à lundi.
1: Merci.

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4: Les bébés reborn, dont nous parlons cette semaine, considérés au point de départ comme des objets de collection, sont désormais au centre d'un véritable phénomène qui apparaît fortement sur les réseaux sociaux. Il existe une communauté de mamans reborn qui partagent leur expérience avec leurs bébés. Elles leur donnent un prénom, elles les habillent, elles les changent, elles les promènent dans les parcs et certains dépensent plusieurs milliers d'euros pour eux. Les bébés reborn ont un énorme avantage. C'est qu'ils ne grandissent pas, ils ne respirent pas, ils ne tombent jamais malades et ils ne pleurent jamais la nuit. Certaines mamans les nourrissent au biberon avec du vrai lait maternisé acheté en pharmacie. Elles vont ensuite changer la couche car il y a un système à l'intérieur du poupon qui fait que le liquide passé par la bouche ressort par le bas. Elles leur achètent des jouets. Certaines mamans possèdent plusieurs bébés reborn qui, bien entendu, n'ont pas le même âge. Ils vont de 1 mois jusqu'à 1 an, en passant par 6 mois. Et à chaque fois, le poupon a toutes les caractéristiques en taille et en poids de bébés de ces âges. Pour constater vous-même ce phénomène, eh bien, je vous conseille d'aller sur YouTube, vous tapez bébé reborn et vous allez voir toute une série de vidéos qui vous sont proposées où ces mamans mettent en scène leur maternité, entre guillemets, avec ces poupons. Prenons un exemple tiré d'un article paru dans Le Figaro il y a quelques jours. Patricia a 65 ans et vit avec son mari près de Lyon. Cette mère de famille, également grand-mère, a découvert les reborn au début des années 2000. « Quand je suis tombée sur le reborn, dit-elle, j'ai su qu'il m'en fallait une. » Aide-soignante, aujourd'hui à la retraite, elle possède plusieurs poupées réalistes qu'elle affiche d'ailleurs sur sa page TikTok. Il y a Aimé, Victoire, Ruby ou Bini qui partagent ainsi son quotidien. Elle s'amuse à les changer, les mettre à la sieste ou à les promener. La sexagénaire investit dans des poussettes, des berceaux, mais aussi des habits d'occasion ou neufs. Contrairement à ce qu'on pourrait imaginer, elle assure pourtant avoir parfaitement conscience que ces poupées ne sont pas de vrais bébés, voilà qui nous rassure, et que s'en occuper est avant tout un hobby. Et comme le business prend toujours le dessus, eh bien sachez que dans le nord de la France, Thérèse, 57 ans, a développé une activité singulière autour des bébés reborn. Elle a ouvert une crèche. Moyennant paiement, les propriétaires ou plutôt les parents, peuvent lui confier leurs poupons, ou plutôt leurs enfants. Cela coûte 9 euros pour une heure et 65 euros pour la journée. Eh oui, on croit rêver. Il faut reconnaître que cette garde n'est pas de tout repos et nécessite d'assumer une responsabilité importante. Ce service séduit des profils variés, allant de couples en attente d'adoption à des femmes seules et à la demande des clients, Thérèse met en scène la journée du rebond qu'elle garde. Promenades en landau, siestes ou repas simulés. Et là, à mon sens, la comédie tourne au tragique.
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0: Docteur Louis Masquin, troisième intervention de cette série sur les blessures affectives.
1: Après la blessure de rejet que nous avons envisagée, je vous propose d'aborder la blessure de dévalorisation. C'est une blessure fréquente, complexe. Elle renvoie à des paroles dramatiques de dévalorisation et de jugement que j'appelle des phrases assassines. On ne fera jamais rien de toi. Tu es bon à rien. Tu ne réussiras jamais rien de ta vie. Ou pire encore, il n'y a rien de bon en toi. Ce sont les parents, la fratrie, les amis, les enseignants qui ont pu prononcer de telles paroles. En résulte une recherche d'amour et de reconnaissance, la personne étant très sensible à tout commentaire provenant de ses proches et particulièrement des parents. La dévalorisation est au centre de la faible estime de soi de ces personnes. La dépréciation de soi, se sentir inférieur et sans même s'en rendre compte, se faire constamment des reproches intérieurs, dire des choses négatives de soi-même, ne pas se sentir digne des efforts ou du temps que les autres nous donnent. Il n'y a souvent aucun recul, aucune distance par rapport à ces autocritiques, ces auto-jugements qui, comme chacun sait, sont les plus sévères. Ces personnes peuvent se sentir incapables d'accomplir les tâches demandées par la vie personnelle ou professionnelle, vivre la peur que les autres découvrent cette incapacité de ne pas être à la hauteur. Elles s'évaluent essentiellement d'après leurs échecs et les critiques des autres personnes. Elles se comparent à d'autres, évidemment jugées plus brillantes, et finalement, elles sont très auto-centrées, plaçant l'image de soi dévalorisée au cœur de leurs préoccupations. Le cerveau est préoccupé, comme un local peut l'être, c'est-à-dire qu'il n'est plus libre. Elles vivent dans le sentiment de dévalorisation au regard des autres et le sentiment de manque social. Tout cela est lu à travers une grille de dévalorisation, ce qui peut conduire à une véritable persécution d'infériorité. Je suis dévalorisé aux yeux d'autrui, et les autres ne voient que mon infériorité. En fait, il s'agit souvent de ce que nous appelons une projection en psychologie, c'est-à-dire attribuer à l'autre ce qui est mon propre jugement sur moi-même. Comme un boomerang, un jugement parti de nous-mêmes, mais qui semble venir de l'extérieur. Cette dévalorisation risque de conduire à l'isolement et à l'évitement. Ne plus s'exposer aux situations sociales qui ravivent le complexe. Autre est la blessure de honte et d'humiliation. Elle se constitue dès notre plus jeune âge, mais plus tardivement entre 1 et 3 ans. L'enfant commence à avoir une autonomie et se retrouve sous le contrôle le plus souvent de la mère, en fait de la personne qui s'occupe le plus de lui, par exemple dans le domaine de la propreté. De fait, des événements liés au développement des fonctions du corps peuvent être à la base de cette blessure, comme l'enfant qui s'est sali en public ou tout autre comportement pouvant provoquer la honte et l'humiliation chez les parents. C'est un sentiment de honte qui habite l'enfant, honte de son comportement, de faire honte à quelqu'un, ou peur d'avoir honte. il se vit abaissé, contrôlé, disqualifié. Sentiment qui se réveille particulièrement dans les circonstances où il pense que les parents pourraient avoir honte de lui. La blessure la plus profonde que l'on puisse infliger à quelqu'un est de s'attaquer à son corps.

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1: Le sentiment de honte s'accompagne la plupart du temps d'une culpabilité. Qu'ai-je fait de mal ? L'enfant va chercher à acheter l'amour, plaire à ses parents, qu'il puisse être aimé, quel qu'en soit le prix. Et par ailleurs, un besoin constant de se prouver et de prouver aux autres qu'il a de la valeur. On sait l'humiliation quand les autres se moquent de nous, nous dénigrent et nous rabaissent. Et l'abus sexuel est la pire des humiliations. L'enfant va se confronter aux limites imposées par les parents face à ses envies de liberté. En résulte, le contrôle excessif et la privation de liberté. Ces personnes se mettent souvent dans des situations où elles portent beaucoup, au point d'en avoir plein le dos. Tout faire pour se faire aimer et se rendre utile. D'où des comportements qui peuvent être masochistes, faire passer les besoins des autres avant les siens, se sacrifier pour être enfin reconnu. D'où le risque de burn-out. Il est nécessaire de pouvoir faire prendre conscience de ce scénario et de la répétition de situations que la personne se met elle-même en place. Il y a un contrôle important chez ces personnes pour ne pas avoir honte ou ne pas faire honte à quelqu'un. Le sens du devoir est très développé chez ces personnes, mais se créent alors des contraintes et des obligations que personne ne lui demande, sinon elle-même. Sous des dehors d'aller au-devant et de tout faire pour exister, la relation à autrui est difficile, avec peur de blesser l'autre, mais aussi d'être blessé, humilié. J'aborde maintenant la blessure d'injustice. Cette blessure s'éveille le plus souvent au moment où se développe l'individualité de l'enfant, entre 4 et 6 ans, parfois précocement. Il ne s'est pas senti apprécié à sa juste valeur. Il ne s'est pas senti respecté à l'instar des autres enfants. Il n'a pas ressenti la chaleur affective qu'il pouvait attendre, des parents peu spontanés, n'exprimant guère leurs sentiments et ne manifestant pas de gestes d'affection. Il peut avoir été traité différemment que les autres frères et sœurs. Je me souviens d'une patiente qui avait été confiée très rapidement aux grands-parents qui l'ont éduquée durant plusieurs années avant qu'elle soit reprise par les parents vers 5-6 ans sans un mot d'explication, alors que tous les autres enfants, sauf elle, avaient été élevés au sein de la famille. Il en a été de même pour d'autres patients placés en structure d'accueil sans jamais en connaître la raison. Pourquoi moi et moi seul ? D'où ce vécu d'injustice. Ces personnes se présentent comme rigides, raides comme la justice, réagissant le plus souvent en se coupant de leurs ressentis, refoulant leurs émotions et paraissant froides ou distantes. Elles se débrouillent toutes seules, ayant du mal à demander de l'aide, et sont souvent très performantes, exerçant un grand contrôle sur elles-mêmes, perfectionniste, se demandant beaucoup, très exigeante envers elle-même, mais aussi envers les autres, ne se faisant que difficilement plaisir. Dans la vie affective, elles auront du mal à se laisser aller et à exprimer leur amour. Dans le domaine moral peut exister un aspect légaliste. Il peut être long le chemin à parcourir de la justice à la miséricorde, tant pour elle-même que pour les

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0: Bonsoir, je suis heureuse de vous retrouver sur KTO dans Lumière intérieure et de recevoir avec vous le journaliste, présentateur et écrivain Xavier Demoulin. Bonsoir Xavier Demoulin.
1: Bonsoir Bénédicte.
0: Bienvenue sur KTO.
1: Merci. Merci de me recevoir.
0: On est heureux.
1: On est bien.
0: Ah, c'est vrai ? Vous êtes
1: ouais,
0: bien installé ?
1: On est bien installé. Ouais.
0: Bon, c'est bien, tant mieux. Alors vous signez, je crois, je ne suis pas très forte en maths, mais je crois que c'est votre 13e roman Le chemin des gens perdus chez Flammarion. Et peut-être la question toute première que j'avais envie de vous poser, c'est que j'ai l'impression, j'ai lu, entendu, que votre parcours scolaire avait été plutôt pénible, je crois. Et je trouve ça assez beau et touchant de voir que vous signez un 13e roman avec une enfance marquée par la dyslexie.
1: Alors, sauf que jusqu'à quel point l'enfance nous détermine et les débuts nous déterminent. Heureusement que,
0: ouais.
1: Heureusement que non. Heureusement qu'il y a des portes pour s'échapper de certains cloisonnements ou de certains stéréotypes qui risquent d'enfermer certains enfants dans tel ou tel état, c'est-à-dire si ça marche pas petit, ça marchera jamais plus tard, quoi.
0: Ouais.
1: Heureusement qu'il n'y a pas de fatalité là. Donc si je peux être la preuve aussi que après des difficultés scolaires dans l'apprentissage, dans la formation, dans la méthodologie qui n'était pas totalement faite pour moi, je pense que l'école dans son ensemble entre 5 et 15 ans, 16 ans, c'était pas du tout mon truc. Ça l'est devenu à partir de 16 ans.
0: Donc il y a eu un déclic.
1: Il y a eu un gros déclic, une belle rencontre qui a tout changé en fait. C'est-à-dire que l'enseignement, c'est là où on se rend compte que l'enseignement vraiment a un rôle clé. Moi, c'est une professeure de français qui s'appelle Odile Fayet qui m'a récupéré en seconde. Alors que tous les profs me jetaient des cailloux. Hein. C'est-à-dire qu'en fait, on disait à mes parents, mais lui, il fera jamais rien, mais madame, non, mais... Mes parents, ils s'arrachaient les cheveux, quoi.
0: Parce que vous étiez
1: franchement,
0: agité, en plus d'être...
1: J'étais agité, puis ça rentrait par une oreille, ça rentrait par l'autre, ça ne m'intéressait pas, quoi. J'étais pas là, en fait. J'étais pas là, j'étais ailleurs. J'étais dans une autre dimension, dans une autre vie, dans un autre cercle de ma vie, mais j'étais pas là où j'étais censé être, enfin, à l'école, quoi. Et puis les profs, ils m'emmerdaient, et puis c'était l'affrontement, quoi.
0: Mmh.
1: Et puis un jour, il y a cette femme que je rencontre, et là, il y a une espèce de révélation, de l'élève, un coup de foudre pour la professeure qui sait me regarder à l'époque comme aucun adulte ne m'avait regardé jusqu'à là, en me disant, c'est bien ce que tu fais. Et c'est bien qui tu es. Mais on peut, si tu veux, ensemble, essayer d'avancer d'un pas, puis d'un deuxième, et voir t'amener peut-être à progresser. Est-ce que ça t'intéresse de progresser ? Mais j'aime bien déjà la base que tu as. Alors que mon enfance, c'est bien que j'avais zéro base. Donc d'un coup, il y a...
0: C'était la surprise.
1: Je vous dis ça, voilà, pour aller vite. Mais, et donc, tout d'un coup, elle a capté mon intention. Et en fait, qu'est-ce qui s'est joué là ? Deux choses très importantes dans la vie que j'ai appris et ce dont ont besoin les gens, vraiment, les gens ont besoin de ça avant toute chose, c'est de la reconnaissance, de la considération. La reconnaissance, de la considération, du respect, et après on peut emmener qui on veut, où on veut. Vous voyez ce que je veux dire ? Le dialogue, il est possible à ce moment-là. On n'est pas braqué. Et donc là, il y a un dialogue qui s'est ouvert, et cette femme-là, elle m'a, comme je le dis souvent, remis au monde, recraché à l'univers, quoi. Et elle m'a appris à réappris à lire et à écrire. Donc donner le goût des mots, donner le goût du beau, donner le goût de la verticalité. On a été dans les musées, on était dans les expositions, on a été... Hein, on travaillait... Elle avait un enseignement très particulier. Elle captait ses élèves, elle captait l'attention de ses élèves, et puis elle les emmenait avec eux. Et elle nous sortait, elle nous emmenait au théâtre, elle nous emmenait au musée d'Orsay. Enfin, je veux dire, elle était... Elle essayait d'asseoir les fondations culturelles, prof de français en seconde, de ses élèves en leur ouvrant un peu leur chakra là, en leur montrant voilà, regardez.
0: Et ça, elle et sait ça. Elle sait combien elle a compté dans votre.
1: Ah bah elle le sait, elle l'a su. Après elle est plus là. Elle est plus là. Elle est morte. On s'est vu. En fait, on a continuer à entretenir une relation, un lien intellectuel, d'apprendre, de maître à élève, seconde, première, terminale, Hippocane, canne, classe prépa, licence, et après, elle est morte assez vite, hélas. Et ce qui est drôle, c'est que j'ai sa petite fille qui m'a écrit récemment, qui n'a pas connu sa grand-mère, et qui m'a. Et donc, on doit se voir pour avoir un échange, elle et moi, et que je lui parle de sa grand-mère, et que je la rencontre. Voilà. Mais c'est... On le dit souvent, hein, il faut tout un village pour élever un enfant. Je pense que être parent, c'est aussi accepter que parfois le pouvoir se mette de côté et puis que d'autres prennent le relais. Et elle, vraiment, elle m'a énormément recentré, apaisé. Et puis, elle m'a donné des clés, quoi. Lire et écrire, c'est des clés. Hein.
0: Et vous dites qu'elle a.
1: Le dernier de la classe, j'ai fini dans les premiers au lycée. Donc elle a, c'est le pouvoir magique d'un professeur sur un élève. Je suis pas le seul à qui s'est arrivé. Il y a plein de gens qui ont rencontré des profs qui ont littéralement changé leur vie.
0: Vous avez dit tout à l'heure, elle a dit j'aime ce que tu es et j'aime ce que tu fais. Vous croyez qu'elle a repéré quoi?
1: Je sais pas. J'ai 16 ans. À l'époque, moi.
0: Vous sentez juste un regard positif.
1: Je regarde, que quelque chose se passe. Ouais. Et puis d'un coup, je lève la tête et puis il y a un truc qui se dit que tiens, ça m'intéresse. Et on parle autrement. Et donc, on n'a pas un air affolé et effaré en regardant en disant mais qu'est-ce qu'on va faire de lui, quoi. Donc 13e roman après toutes ces années-là, c'est toujours une satisfaction, ces années-là sont déjà, elles sont loin, mais elles sont encore très présentes, parce que l'enfance finalement, elle est toujours présente en nous, et c'est très important de rester connecté à elle, et à ses difficultés aussi, et puis l'écriture, c'est vraiment grâce à elle, c'est elle qui m'a fait écrire mes premières nouvelles, et on a parlé de narration ensemble, on a été au théâtre plein de fois, on a construit des... Je dis « on », elle m'a donné, elle m'offrait des livres tout le temps, à lire, lis ça, tiens, regarde, lis ça, ça va te plaire. C'était pas qu'à moi, hein, je le faisais avec plein d'élèves en même temps. Et donc je pense souvent à elle quand je sors un livre, au tout début, quoi. Plus à ça qu'à ceux qui, avant... ont
0: vous
1: pas
0: avez
1: pu voir ou m'ont jeté des cailloux, en disant « bon, lui... ma pauvre dame, en parlant à ma mère, perdre des profits, c'est pas grave, on la mettra dans la colonne des moins, quoi. Je pense pas à eux, c'est pas de la revanche, c'est pas un esprit de... J'ai dépassé tout ça. C'est vraiment plus de la reconnaissance. Et c'est pour ça que quand je vois cette petite fille qui m'écrit, ça m'a vraiment touché. Ça s'appelle un chemin. Le chemin des gens perdus, mais aussi le chemin des gens qui se trouvent. À travers une rencontre. Moi, je voulais être écrivain et journaliste depuis tout petit. Le projet, il est clair. Donc, journaliste, c'est sûr, et puis écrivain, et ça se dessine, et puis c'est une envie. Et donc, je fais les deux en parallèle. Et donc, je fais des études de lettres. Je fais pas vraiment d'études de journalisme au sens d'école. Je fais pas d'école, mais je travaille. En fait, quand j'aime quelque chose, je suis capable de développer une énorme volonté. Ok, je connais personne dans ce milieu, mais j'appelle tout le monde et je fais des stages, plein de stages pendant mes études. Et donc je fais mes études, mais j'ai toujours un truc à côté. Et puis très vite, vers 18 ans, je propose des sujets. Je frappe à la porte des rédactions. Je me souviens très bien, il y avait un magazine à l'époque qui s'appelait Glamour, qui était dirigé par une femme de presse. Très impressionnante, qui s'appelait Anne Chabrol. Et je me retrouve à 18 ans dans son bureau à lui proposer des sujets. Elle rigole, elle était avec un grand photographe de mode à l'époque, qui est toujours un grand photographe de mode, qui s'appelle Mario Testino. Et dans son bureau, comme ça, j'obtiens un rendez-vous, je viens proposer un sujet, je sors mon classeur à idées. Et puis je me fais jeter, et puis je rentre par la cheminée, c'est pas grave. Je fais plein de stages, je rencontre plein de gens, et puis progressivement, une pige, deux piges, trois piges, et c'est comme ça que je suis devenu journaliste. Et puis très vite, en licence, fin de la licence, début de la maîtrise, c'était à l'époque des canards de rue, on voyait beaucoup de sans-abri qui vendaient des journaux, et un journal qui s'appelle Fin de siècle, qui est en train de se monter, je rejoins l'aventure. Et là, et là, je deviens un collaborateur régulier de ce journal. Voilà.
0: Et puis ensuite, vous partez dans la télé.
1: Non, entre-temps, après, je pars dans le Bronx, je vis avec des franciscains pendant plusieurs semaines, je fais un reportage pour La Croix. Enfin, la presse écrite, ça continue. Hein. La presse écrite, ça a duré 10-15 ans avant la télé. Je commence à travailler très jeune. Hein.
0: Oui.
1: Et donc, la télé, ça arrive plus tard. Ça arrive vers 99-2000. Mais après, une expérience en presse écrite importante. Au Monde, au Figaro, au Zinroc, à Vogue... pour ce canard de sans-abri qui s'appelait Fin de siècle, enfin pour plein de titres. Tout était libre, un freelance, puis un peu de radio, différents médias, voilà.
0: Alors cette expérience chez les franciscains du Bronx, ça reste quelque chose de frappant pour vous ?
1: Ben c'est une expérience unique au monde.
0: Oui.
1: J'ai presque envie de dire, je la recommanderais à beaucoup de gens. C'était il y a longtemps, on est en 92-93.
0: Oui.
1: Donc ça date, et à l'époque, il n'y a pas Internet, donc faut écrire des lettres de motivation, quoi.
0: Oui.
1: Des lettres, voilà, bonjour, je suis un Français. Et il y avait déjà eu un sujet sur eux. Et j'avais une fiancée à l'époque, et sa mère, ça les agaçait beaucoup de voir... retourner autour de sa fille, elle disait ça, vous devriez aller voir faire un tour chez les franciscains du Bronx, ça vous ferait le plus grand bien, cher ami. Et elle me disait ça à moitié rigolant, mais c'était, je dis, ah bon, parce qu'il y a des franciscains dans le Bronx, ouais, je sais plus c'est quoi ça. Et là elle me tend un premier papier qu'il y avait eu sur eux, etc. Et donc j'ai dit, mais moi je veux faire un reportage sur eux. Et comment on fait pour quand on n'a pas un bal et qu'on n'a pas de contact et qu'on les connaît pas? Et j'ai trouvé leur adresse, je les ai appelés, ils m'ont dit écrivez-nous, je leur ai écrit, et ils m'ont dit rendez-vous tel jour, telle date, sur le quai de la gare, à New York, on viendra vous chercher. Et on a vécu un moment ensemble de dingue, et dingo. Parce que, alors là, c'est même pas une question de... C'est des gens qui arrivaient de tous les univers. Il y avait des anciens policiers, des anciens joueurs, des anciens musiciens, des anciens sportifs, des anciens mecs de Wall Street, des millionnaires, il y avait tout. Ils avaient tout donné, ils avaient tous une révélation. La foi leur a été tombée sur la tête, disait-il. Comme moi, il est passé juste à côté, j'étais là, bon, voilà, mais incroyablement de conviction. Et ils ont consacré leur vie à Saint-François, et ils sont devenus franciscains, et donc chasteté, obédience, pauvreté, donc ils sont dénués de tout ce qu'ils avaient. Il y a eu pas mal de SDF à un moment, quelques mois à New York, qui ont été vécus habillés en Armani et autres marques de luxe à l'époque, parce que le franciscain en question avait tout donné et distribué sa collection, sa garde-robe dans la rue. Et j'ai eu des gens, c'est des gens fantastiques. Et alors, on faisait deux choses. On s'occupait des gamins la journée, c'était pendant l'été. C'est vrai que dans le Bronx, il y a le plus grand marché de fruits et légumes, c'est l'équivalent d'un Rungis. On récupérait les invendus, distribution de nourriture, encadrement des jeunes, et le soir, il fallait s'occuper des shelters, les abris. Donc on récupérait, ils avaient monté des abris, et ils récupéraient tous les chaérons du quartier, quoi. C'est-à-dire les âmes damnées, les gens qui n'avaient plus rien. Et la société américaine n'était déjà pas tendre à l'époque avec la pauvreté. Et donc des hommes, des femmes, des familles entières. Et on les nourrissait, on leur faisait à manger, et puis on les faisait dîner, et après on allait les border dans les dortoirs avec eux. C'était quelque chose. Et donc c'était un moment magique, quoi. C'était un grand, grand moment.
0: Eh bien, merci. On va passer à la deuxième partie de cette émission. Les mots. Je vais vous donner quatre mots, et puis à vous de les commenter ou de les éclairer à votre idée.
1: Voilà.
0: À tout de suite. Nous sommes toujours sur KTO, dans Lumière intérieure. Et le premier mot pour vous, Xavier Demoulin, j'ai pensé à perdu.
1: Pour moi, être perdu, c'est... ça arrive. Ça fait de personne un être moins bien qu'un autre d'être perdu, et d'être, quand on se perd, il y a, en tout cas j'en ai l'intime conviction, toujours un moyen de se retrouver. La question, c'est comment se retrouver quand on se perd. Il y a plusieurs possibilités. Ça dépend évidemment de la sensibilité de chacun, mais je pense que beaucoup. Je crois beaucoup au pouvoir des mots pour se retrouver. Je crois beaucoup au pouvoir de la littérature pour se retrouver. Je pense beaucoup au pouvoir de l'écriture pour se retrouver. Donc la lecture, l'écriture, le livre permet souvent de retrouver le nord quand on est un peu à l'ouest, quoi.
2: Et comment est-ce qu'on se rend compte qu'on est perdu ? On se sent mal ? On est désorienté ?
1: C'est une bonne question. Parfois, on est perdu malgré soi, on ne s'en rend même pas compte qu'on est perdu. Et parfois, on pense que la situation est perdue. On perd espoir. Effectivement, parfois, on le matérialise par... on somatise, on est mal, on ne dort plus, on n'est pas bien, on est mal dans sa peau, mal dans ses baskets, etc. On a tendance à se réfugier parfois, certains dans les médicaments, la chimie, qui pour un truc pour dormir, qui un truc pour tenir, etc. Et en fait, il suffit juste d'essayer de toujours penser à se connecter à quelque chose en soi. C'est-à-dire qu'en fait, pas perdre de vue que la safe place, elle est à l'intérieur de soi. Elle existe. Il y a une trappe à l'intérieur de soi qui permet de s'y réfugier, de retrouver un peu la paix, son souffle, son esprit, de revenir à soi et de, quand on est perdu, donc de retrouver un tout petit peu son esprit, ses esprits. Ça commence par le corps. C'est exactement ce dont parle le livre, d'ailleurs. À l'intérieur de soi existe une trappe. Il faut savoir où elle est, il faut essayer de la trouver. Ça peut prendre une vie, de la trouver, cette trappe. Et qui permet de se retrouver quand le monde extérieur nous a fait perdre le sens de l'orientation, parfois la boule, parfois nos idéaux, parfois nos amours, j'en sais, et que sais-je encore, quoi. Donc se perdre, ça fait partie de la vie, mais il faut jamais oublier qu'on peut se retrouver et que souvent la solution, elle n'est pas à chercher très très loin, elle est à l'intérieur de nous. C'est ça qui est fou.
2: Ça vous est arrivé ?
1: Mais 1000 fois. Mais avant que je comprenne que la solution était à l'intérieur de moi, qu'est-ce que j'ai commencé par faire à votre avis ?
2: Chercher partout à l'extérieur des solutions.
1: Exactement, et à en vouloir à la terre entière. Alors que non. Si on comprend que, si on attend que le monde extérieur soit aligné avec notre besoin intérieur, on sera malheureux toute sa vie. Ça ne marche pas. En revanche, si on se connecte à l'intérieur de soi et qu'on est aligné avec qui on est profondément et que ça ne concerne que nous, en réalité, ça peut nous rendre meilleurs avec le monde extérieur et donc pourquoi pas changer le monde extérieur et deux, on est beaucoup moins malheureux.
2: Vous vous inquiétez, je crois, pas mal de l'intelligence artificielle que vous appelez le confessionnal du monde contemporain, le grand confessionnal du monde contemporain. Ça vous semble symptomatique des gens perdus, ça ?
1: Je préférais l'intelligence spirituelle à l'intelligence artificielle, mais visiblement, il n'y a pas eu le même, la même notion de terme. Intelligence artificielle, ça dit ce que ça dit, quoi. Alors, je ne suis pas anti-IA, au contraire. Je m'intéresse énormément à la question, je regarde les grands enjeux. Là où je suis sidéré, c'est que j'ai l'impression qu'il y a un tsunami qui arrive. Ça ne m'inquiète pas plus que ça, la technologie. J'ai toujours aimé ça. Ce qui m'inquiète, c'est l'inconscience de beaucoup sur la puissance de ce qui arrive, l'impréparation de beaucoup en France par rapport à ce qui arrive, les conséquences que ça va avoir sur le marché de l'humain, et pas que sur le marché de l'emploi. Effectivement, quand on voit beaucoup de gens prendre du temps pour se confesser à ChatGPT au lieu de faire autrement, quoi. Ça dit quelque chose du monde dans lequel on vit. Donc, ça dit des choses. C'est-à-dire, quand on voit qu'une IA peut devenir la nouvelle meilleure amie, que des jeunes entament des liaisons avec des IA, que l'IA permet, par exemple, dans des pays pas si lointains que ça, de ressusciter les morts et de parler avec eux, ça fait réfléchir, ouais. Et puis, c'est une technologie entre les mains d'un tout petit nombre et qui ont inventé une sorte de capitaliste court-termiste qui interroge aussi et qui pose la question des autres, de ceux qui vont rester à côté du chemin, ceux qui ne vont pas prendre le wagon, où est-ce qu'ils vont atterrir. Vous savez ce que je pense quand je me dis tout ça? Je me dis bon courage. Bon courage, l'humanité. Mmh. Et une fois de plus, je ne suis pas technophobe, au contraire. Hein. Attention. C'est très très important de... Voilà, c'est là, il faut faire avec. Après, ça pose mille questions. Il faudrait deux émissions comme celle-ci pour y répondre. Mais voilà, il y a forcément... Ça aura forcément des bons côtés, mais je trouve qu'on est à un niveau d'impréparation en France qui est hallucinant, quoi.
2: Vous écrivez un livre qui s'appelle Le chemin des gens perdus, et moi, en lisant le titre et en lisant le livre, j'ai pensé, est-ce que ça vous touche que la figure de Jésus de Nazareth dise « Je suis le chemin » ? Est-ce que ça vous parle, quelqu'un, un homme qui a le culot quand même, de dire qu'il est lui-même le chemin ? Il est lui-même le chemin des gens perdus.
1: Bah, en fait, ça, moi, je me sens pas totalement... Ça me choque pas, parce que... Mais moi, je rentre pas dans ce storytelling-là. C'est pas... Moi, je pense qu'il n'y a pas qu'un guide. Il y en a plusieurs. Par exemple, d'ailleurs, dans le livre, c'est assez clair. Je pense que la nature est le chemin. Ouais. Alors après, si vous voulez appeler Jésus de Nazareth, OK. Mais moi, je pense que la nature, par exemple, la nature est le chemin. Le jour qui se lève, c'est un chemin. Un lever de soleil, c'est un chemin. Un coucher de soleil, c'est un chemin. Je suis beaucoup plus panthéiste que vous, voyez. Moi, je vois du sacré dans la nature. Je suis très, très attaché à cette notion de sacré. Et donc, plus qu'un homme qui va dire « je suis le chemin », moi, je vois la beauté du monde comme un éventuel chemin à suivre. En tout cas, c'est le chemin que j'ai envie de suivre, c'est celui de la beauté.
2: Le réel, en fait, vous apparaît tout entier comme un chemin.
1: Le réel m'apparaît comme un chemin qui dit autre chose. Je pense qu'un arbre, par exemple, un arbre, il relie le ciel et la terre, donc il a une fonction symbolique très forte, mais plus qu'une fonction symbolique, il a une fonction aussi, voilà, il nous pousse à lever la tête. Ok, donc on peut avoir une vision à la fois prosaïque des choses et à la fois sacrée aussi. Vous comprenez? Donc la nature, pour ça, c'est exactement ça. C'est un mélange de profane et de sacré permanent. Il y a énormément de spiritualité dans une forêt. Il y a à la fois dans le décor, dans les jeux de lumière, dans les variations, des choses qui se disent et qui s'entendent et qui se mûrent.

0: même temps de très humain, à condition qu'elle ne vous envahisse pas et qu'elle ne prenne pas toute la place. Je pense qu'il faut laisser une place à sa colère pour mieux l'identifier, l'évacuer et puis la filtrer. Le problème, c'est les gens qui sont en colère plus que tout, quoi. C'est ce que j'appelle la catégorie des Joe Dalton, vous voyez ? Pour caricaturer, et me faire comprendre. Les gens qui ne sont que colère, c'est une tragédie, ça. Qui ont oublié de passer par la case apaisement. Non, la colère, c'est un sujet... moi, j'ai connu la colère. J'étais très, très en colère pendant longtemps. Je pense que quand j'étais enfant, d'ailleurs, c'était la colère qui m'habitait. Il y avait une colère quelque part. Mais ce qui est génial, c'est quand on arrive à l'apprivoiser, et puis à s'en défaire, à s'en départir, et puis voilà, et que on lui laisse plus la place pour se dominer.
1: Il y a un épisode dans votre vie qui a suscité beaucoup de colère, je crois, le drame de la mort de votre petite sœur Sophie, où il y a une forme de colère contre Dieu et de rage de cette injustice.
0: Alors, c'était pas ma petite sœur, c'était ma grande sœur. Et puis, oui, bah là, il y a forcément, on la connaît, cette colère-là, de l'incompréhension. Moi, elle a duré très, très longtemps. Mais c'est vrai que j'en ai voulu directement à Dieu et tous les autres. C'est sûr. D'ailleurs, j'aurais pas écrit ce livre-là si tout ça n'était pas arrivé. C'est quand même l'histoire d'un garçon qui cherche sa sœur dans la forêt.
1: Bien sûr.
0: À partir de quand on peut transformer sa colère en quelque chose de beau ou de joli ? Bah, c'est là qu'intervient la question de la création, la question de l'écriture aussi. Et c'est vrai que moi, ça m'a pris du temps. Entre le moment où j'ai perdu ma sœur et le moment où ce livre est sorti, il s'est passé de longues, longues années. Et puis, la colère et la tristesse, elles ont tissé un tel lien sur ce sujet-là chez moi, qu'elles m'ont rendu assez, parfois, dur sur d'autres sujets. Vous voyez ce que je veux dire ? Et donc, ce nœud-là a empêché d'autres choses de se manifester, des choses plus douces, peut-être. Avec le temps, comme dit la chanson, je sais pas, avec la beauté aussi, avec la consolation dans la nature, le vivant, les chevaux, les choses un peu plus grandes que notre nombril, et bien quelque chose se passe, et puis ce nœud colère plus tristesse commence à se défaire, et un jour il part. Et donc, et à ce moment-là, on peut en faire quelque chose. Mais moi, ça m'a pris beaucoup de temps. Mais j'en ai voulu à la terre entière, hein, pas qu'à Dieu, je vous rassure.
1: Mais on a le droit de crier sa colère. On a quand même le droit de la dire, de la
0: mais
1: sortir.
0: Bien sûr qu'il faut la verbaliser, sa colère. Après, il y a manière et manière de la faire. Et puis, je vous dis, une fois de plus, les colères, une fois qu'elles sont évacuées ou qu'elles sont déjà verbalisées et formulées, on a déjà réglé 90% des problèmes. La pire des choses, c'est de garder en soi des colères. Qu'on s'interdit de verbaliser, ou qu'on s'interdit de crier, et de garder à l'extérieur un sourire de façade. Ça, c'est épouvantable. Ça crée ça, c'est la porte ouverte à la maladie, je pense.
1: Ça prend une vie de se remettre et de trouver la paix.
0: D'un chagrin pareil, ouais. Bah oui. Ça prend une vie de se remettre. Y a certains chagrins qui prennent une vie pour s'en remettre, ouais. Et parfois, mais quand je dis ça prend une vie, ça dépend de votre humanité, mais oui, il y a des choses qui prennent une vie à cicatriser. Après, il y a aussi, dans le processus de cicatrisation, des belles choses qui viennent comme ça, panser les plaies. Et quand on commence à comprendre et à réavoir le regard pour accueillir les belles choses, c'est que le processus de guérison est en bonne voie. Mm-mm. Mais s'émerveiller des belles choses, de la beauté, dans un monde aussi difficile que celui d'aujourd'hui, qui est quand même un monde dégueulasse, ne pas perdre de vue qu'il y a quand même encore

0: ne serait-ce qu'en ouvrant sa fenêtre, la possibilité d'apercevoir à travers, je me répète, la nature et le vivant, des lueurs de la beauté, de la sécurité et des raisons de moins s'en faire, c'est pas mal quand même.
1: Alors, le troisième mot, c'est, on l'a déjà effleuré pas mal, hein. C'est foi.
0: Foi. Vous savez, la foi, c'est un truc qui est très, très, très connoté. Moi, j'ai la foi en l'humanité. J'ai la foi en la beauté du monde. On vient d'en parler. J'ai la foi pour les gens que j'aime. Je crois en eux. J'ai la foi en mes filles, en ma femme, en mes enfants, en moi, en ce que j'aime. Voilà.
1: Donc la foi, c'est pour vous quelque chose qui nous relie à... Enfin, ce qui nous relie à quelque chose de sûr, qui nous décevra jamais.
0: Non, c'est ce qui nous relie à... C'est ce qui nous donne de la force, la foi. Mais c'est pas la foi au sens religieux du terme, comme on peut peut-être l'entendre ici souvent. Vous voyez ce que je veux dire? J'ai pas... C'est pas l'Église, la foi, pour moi. C'est pas... Moi, je suis assez punk par rapport à mon rapport à la foi. Faut pas m'en vouloir. Moi, la foi, elle est en la vie. C'est la foi en la beauté du ciel, la foi, je vous dis, en la forêt, en la littérature, en l'écriture, aux gens que j'aime. Et en moi, en ma safe place, en ma structure personnelle forte, en ma colonne vertébrale. Et puis, ouais, en quelques autres aussi.
1: Alors, vous avez parlé tout à l'heure, ça m'a amusé parce qu'on voit la place de la nature dans votre vie. Et puis, vous avez parlé tout à l'heure de Saint François d'Assise que vous aviez un peu découvert chez les franciscains du Bronx. Au fond, ça vous parle, ce dialogue avec les animaux, cette conversation avec la nature, cette unité avec la nature?
0: Ben moi, c'est un temple. Hein, là. La nature est un temple où de vivants en piliers laissent parfois t'échapper de confuses paroles. C'est pas moi qui l'ai dit, c'est Baudelaire dans Élévation. Et je pense qu'il avait tout compris. Et puis plus tard, après Baudelaire, d'autres gens comme Christian Bobin, par exemple, l'ont verbalisé aussi. La nature, c'est pour moi un monde et c'est un médicament formidable. Pour ceux qui auraient besoin de trouver un truc pour aller mieux, dans cette période, encore une fois, assez sombre et compliquée, la nature, c'est le meilleur antidépresseur. Et en plus, c'est bon pour la santé. Et en plus, voilà. Et puis, l'œil, si on sait de se poser, si on sait revenir à soi au moment où on est dans la nature, au présent, quand on est dans la nature, en oubliant ce qui s'est passé hier, ce qui se passera demain, ses peurs, ses déceptions, ses craintes, ça fait beaucoup de choses. Hein. Dans un petit panier, on met ça dans le coffre de la voiture, on va dans la nature, on se reconnecte à soi, je vous jure qu'on en sort meilleur humain. Puis si en plus on croise un chevreuil, des chevreuils, non mais tous nos sens sont sollicités dans la nature et on oublie ça. Et la nature, elle devrait être apprise à l'école. Je comprends pas ce que fait ce système à ne pas enseigner la forêt aux enfants. Je comprends pas. C'est une matière incroyable, quand même.
1: Vous n'avez jamais pensé à être prof?
0: Pardon?
1: Vous n'avez jamais pensé à être prof?
0: Non, bah, une fois de plus, j'ai un rapport tellement phobique à l'école. Oui. Franchement, parce que même si j'ai été réparé, je suis rentré au garage de la bienveillance, de l'intelligence et de la, à l'âge de 16 ans avec, on l'a dit tout à l'heure. J'en sors pas moins de là, j'ai un rapport ultra traumatique à l'enseignement scolaire, quoi. Donc, non, l'école, non. Mais je trouve que quand même, la forêt, ça devrait être une matière, quoi. Le vivant, ça devrait être une matière. Bon, il y a la science de la vie et de la terre, vous allez me dire, ok. Mais il faut emmener les mômes en forêt, leur apprendre, voilà.
1: Il y a une forme de prière, là, dans une forêt.
0: Mais la prière, elle est partout, hein. Elle n'est pas obligée d'être... Elle peut être dans la forêt, elle est à l'intérieur de soi, elle est quand on lit quelque chose de beau. Je pense que la beauté, elle amène quelque part à un réflexe naturel de prière, parce que qui est un acte de reconnaissance de quelque chose qui vous prend les tripes et qui vous met dans une émotion telle que vous vous retrouvez sans le savoir parfois en situation extatique et donc en situation de balbutier des choses qui peuvent être plus ou moins devenir une prière. Moi, je crois énormément au pouvoir radioactif dans le bon sens du terme des prières qu'on peut faire malgré soi. La prière, c'est quelque chose de d'abord de formalisé. Il y a un cadre pour ça, bien sûr, mais on peut aussi arriver à se surprendre à prier malgré soi. J'ai déjà vu ça. C'est pour ça que je dis ça.
1: C'est tout à coup le cœur qui se met à chanter ou quelque chose comme ça.
0: Ouais, quelque chose qui commence à palpiter, qui est en dehors de tout protocole. Attention, hein, de récitation, de mots, etc. Non, on est dans quelque chose de ressenti. Et j'ai déjà vu ça. J'ai déjà vu ça chez des gens dans certaines circonstances. Et moi, je l'ai déjà vécu aussi personnellement. Je l'ai vécu beaucoup enfant. Je me souviens très bien de ça. Quand je jouais à regarder la course des nuages petit, allongé dans l'herbe, je vous promets, j'ai eu ces sensations-là.
1: Donc le cœur qui se met comme à prier malgré soi.
0: Ouais, en tout cas, face à l'éblouissement ou être renversé par quelque chose de vraiment où on est dans une espèce de rapport à la beauté qui vous électrise. Ouais. Ouais.
1: Il y a quelque chose de la joie aussi.
0: Et de la joie. La joie, c'est ça met plus de temps. Mais le rapport à la joie, il vient avec le ressenti. Moi, j'ai besoin d'avoir par exemple, avec les chevaux, ils sont capables, dans tout ce qu'ils vous donnent, parce qu'ils vous donnent énormément, de vous amener ce que vous venez de décrire, de la joie. Parce qu'ils vous mettent dans un rapport, cet échange avec l'animal, ce donnant-donnant, bon, ce sont des miroirs de nous, hein, mais quand quelque chose se passe, une connexion se passe avec le cheval, avec l'animal et vous-même, ouais, ça peut vous amener à de la joie pure.
1: Et la prière, est-ce que c'est s'adresser à quelqu'un quand même, pour vous ?
0: Ben, ça, à défaut de s'adresser à quelqu'un, ça peut être pour quelqu'un. Moi, j'aime bien rentrer dans les églises. Je suis allé à Assise l'année dernière avec ma femme et tout. On a passé... j'ai adoré, quoi. Assise, en Ombrie, en Italie, c'est incroyable. J'ai dû m'asseoir dans plus d'une centaine d'églises par jour, mais j'adore ça. J'adore m'asseoir dans une jolie église et regarder et attendre, etc. Et alors là, la prière, elle peut être pour les autres, mais je pense qu'une pensée pour quelqu'un, si elle est faite avec ferveur, peut devenir prière.
1: Mais est-ce qu'il y a quelqu'un qui entend cette prière ?
0: Moi, je pense qu'on peut évidemment être entendu par beaucoup de gens à distance, sans forcément les avoir en face de nous. Je ne dis pas que je crois qu'il y a quelqu'un en haut qui croit reçoit ma prière et qui va ensuite la renvoyer pour exaucer mon vœu. Non, je pense que c'est quelque chose d'assez quantique là-dessus, que ce qu'on envoie... à travers l'intensité, par exemple, d'une prière, peut être ressentie à plusieurs niveaux. Alors, peut-être par quelqu'un de là-haut, ça c'est le mystère, et ça appartient à chacun, d'accord ? Mais aussi par celui vers qui la prière est destinée.
1: Comme si on était reliés, très profondément, connectés un peu les uns aux autres.
0: Mais moi, je pense qu'on est connectés les uns aux autres. Cette connexion-là, elle faut pas. Si on va la chercher et si on l'allume, on peut tout à fait être connecté avec les autres. Tout est une question d'attention et d'intention. Si vous y mettez de l'intention, vous pouvez très bien vous relier avec quelqu'un qui n'est pas là dans la même pièce que vous, qui est à plusieurs kilomètres et qui voilà.
1: Comme un réseau de communion. Mystérieux et invisible.
0: Mais je pense que j'ai déjà fait l'expérience une fois de plus, donc je vous dis, mais je trouve ça beau, moi, cette capacité. Et d'ailleurs, quand on écrit, on est connecté à quelque chose de plus grand que soi. Quand on arrive à ça, c'est un moment c'est une épiphanie de dingue. Quand tout d'un coup vous écrivez et que c'est vous, mais pas que vous, c'est quelque chose d'autre qui vient guider votre plume, c'est un sentiment extraordinaire.
1: Une forme de grâce.
0: Mais oui, vous l'entendez chez beaucoup, beaucoup d'artistes qui vous parlent de ça. Que ce soit des musiciens, des écrivains. qui ne sont plus que les exécutants de quelque chose qui est au-dessus d'eux, quoi.
1: Alors, le dernier mot, Xavier Demoulin, c'est au-delà.
0: Eh ben, au-delà, c'est toute l'interrogation et le mystère. Hein. On en parlait tout à l'heure de ce que dit aussi le chemin des gens perdus. C'est la question du livre, au-delà. Alors, dans au-delà, il y a plein de choses. Hein. Il y a déjà au-delà de soi. Donc, déjà, on sort de soi, on va vers les autres. Donc, j'aime bien cette notion-là, d'aller au-delà de soi. Y trouver peut-être des réponses ou amener quelque chose de bon, c'est-à-dire faire le bien. Et puis, il y a au-delà de... Bah, au-delà de la vie, quoi. Et l'au-delà, pour moi, là où j'en suis aujourd'hui, au moment où on se parle, après avoir écrit ce livre, je me demande si une certaine forme d'au-delà ne cohabite pas avec l'ici. C'est-à-dire que si... est-ce que la frontière est si poreuse que ça ? Je pense qu'on est capable, notamment à travers la nature, d'être relié avec des éléments de l'au-delà. Et que parfois, une fois de plus, on peut traverser une forêt en regardant ses pieds et en pensant à autre chose, ou on peut traverser une forêt en étant connecté, et dans ces moments-là, on n'est peut-être pas à l'abri d'être relié à quelque chose qui pourrait ressembler à de la poussière de l'au-delà, ou à des firmaments de l'au-delà, j'en sais rien. Tout ça, c'est que des points d'interrogation. Hein. Je ne me permettrai jamais d'être dans l'affirmative et de vous dire « c'est comme ça, c'est pas autrement ».
1: Non, mais on sent bien que c'est votre intuition. En tout cas, quand on lit le livre, on a cette impression que le monde des morts touche le monde des vivants et que c'est l'expérience que vous avez faite.
0: Pour moi, il y a une cohabitation permanente et je suis pas le... Voilà, je... Et j'aime cette idée-là. J'aime cette idée de pouvoir parler avec mon père, mais vraiment régulier. Et puis j'aime cette idée aussi de se dire que parler à ses morts, c'est entretenir et continuer un dialogue autrement, quoi. Et une fois de plus... C'est non seulement les maintenir en vie autrement, mais on n'est pas à l'abri de les sentir avec nous. Enfin, relisez la part manquante de Christian Bobin, on en parlait. Lisez ce livre, vous verrez.
1: On sent aussi fort dans votre livre que pour vous, la mort n'est pas une destruction, mais une forme de métamorphose.
0: Total. Moi, j'ai l'intime conviction. Alors ça, c'est pareil. Hein. J'ouvre les guillemets, attention, chacun fait ce qu'il pense, ce qu'il veut, etc. Moi, je pense qu'on arrive plus d'un quelque chose... Voilà, la vie terrestre, pour moi, c'est un temps du repos dans l'éternité, quoi. C'est-à-dire qu'en fait, en gros, on arrive d'ailleurs, on repart ailleurs, et ce qui se passe sur Terre, c'est juste une petite parenthèse. Les gars, 90 ans dans le meilleur des cas, c'est rien, hein, par rapport à l'immensité et à l'éternité. Donc... il ne faut pas confondre le corps mort et l'homme mort.
1: Donc quelque chose de l'homme mort demeure, quelque chose demeure vivant toujours.
0: Et bien sûr.
1: Mais quelque chose, c'est vous ou ce sera autre chose dans votre idée?
0: Ça, on verra quand on y sera, jeune fille. Mais à date déjà juste de comprendre ça. Le corps mort n'est pas l'homme mort. Et quelque chose des autres continue après. En tout cas, moi, je suis dans cette envie-là, envie d'y croire et dans cette conviction-là. On vient d'ailleurs avant et on va quelque part après, qui est quelque chose de beaucoup plus infini que cette espèce de chose finitude très horizontale qu'est la vie terrestre, avec comme un livre, un début, un milieu, une fin, et toutes ces déceptions et tout ce manque de... et toute cette... cruauté exprimée aussi souvent et tout cette voilà ce rapport à la destruction, on n'est pas fait pour ça du tout, les humains, en réalité.
1: On est fait pour la vie et la beauté.
0: On est fait pour la vie et pour la beauté et la joie surtout, et quelque chose me dit qu'elle le rêvera peut-être encore là et encore plus là après. En tout cas, j'aime m'endormir le soir avec cette idée
1: que la joie est devant vous
0: et que la joie, la beauté et la lumière et tout ce qu'on vient de se dire depuis tout ce temps-là, elle est ici et là de manière épisodique dans notre vie terrestre, mais qu'elle sera beaucoup plus permanente ensuite.
1: Qu'elle sera définitive.
0: Appelez ça comme vous voulez, mais en tout cas, moi, c'est mon moteur dans la vie. La lumière, la beauté...
1: Et la joie.
0: et la joie et la et le ressenti de quelque chose de plus grand.
1: Merci beaucoup, Xavier Demoulin. À tout de suite pour conclure cette émission. Nous sommes toujours sur KTO dans Lumière intérieure avec vous, Xavier Demoulin. Vous avez vécu comment cette expérience des mots ?
0: Très bien. Enfin, j'ai vécu comment on peut la vivre mal, cette expérience. Il y en a qui vous disent « Ah, je l'ai vécu un cauchemar, j'ai pas aimé du tout, c'est un trauma intense.
1: »
0: Non, c'est des jolis mots et qui correspondaient à la fois à ce livre, Le chemin des gens perdus, et puis à mes centres, à ce qui me meut aussi.
1: Est-ce qu'il y en a un de ces mots que vous avez aimé davantage ou qui vous parlait plus ?
0: Peut-être que le mot, le premier, perdu, j'aimais bien. Je trouve que c'est un mot qu'on a un peu tendance à enfermer dans une seule catégorie, qui n'est pas forcément quelque chose de descendant comme mot. C'est aussi un mot ascendant, quoi. C'est un mot qui peut finalement révéler plus de surprises qu'on pense. C'est pas définitif, ce mot, en tout cas.
1: Mmh. Oui, peut-être que si nos téléspectateurs se sentent perdus ce soir, vous avez envie de leur dire confiance ?
0: Surtout, il y a une petite trappe en vous, vous allez la trouver peut-être, je vous le souhaite en tout cas, où il y a une boussole. Et ce boussole-là, c'est qui vous êtes profondément, en fait. C'est pas la personne qu'on attend que vous soyez, c'est pas la personne que vous pensez être ou que vous avez envie d'être, c'est celle que vous êtes là, à ce moment précis, donc soyez celle-ci. Et vous allez vite retrouver le chemin. Enfin, il y a des chances, en tout cas, j'en suis sûr. Mais il y a toujours un espoir. Il faut juste trouver cette petite boîte à l'intérieur de soi. Elle n'est pas que à l'extérieur, elle n'existe pas dans le commerce, quoi.
1: On sent ça un peu dans vos personnages. Ils le trouvent, cette trappe, ils la trouvent plutôt après la mort.
0: Ouais.
1: Et on a le sentiment d'ailleurs que vos personnages ont le recul sur leur propre vie et peuvent en réaliser le vide, les manquements a posteriori.
0: Parce que c'est un livre sur l'acceptation. C'est un livre sur le pouvoir de l'acceptation, sur la difficulté parfois de l'acceptation.
1: Donc il y a une forme d'acceptation des ratés, des loupés de sa propre vie.
0: Oui, d'accepter qui on est, là où on en est, accepter ces quatre personnages perdus dans une forêt qui, pour s'en sortir, vont devoir affronter leur vérité. Donc affronter sa vérité, ça fait jamais du bien, c'est pas toujours facile. Mais quand on accepte de l'affronter, sa vérité, et qu'on arrête de se raconter des histoires, et qu'on s'accepte comme on est, il se passe des trucs.
1: Vous parlez de l'au-delà, en fait, comme du monde des limbes. Vous dites ça à un moment.
0: Non, alors c'est pas l'au-delà comme le monde des limbes au terme définitif. C'est le passage vers l'au-delà qui est un monde des limbes.
1: D'accord, donc là, ils sont dans un monde des limbes.
0: Vous pouvez aussi carrément griller et tuer le suspense du livre et tout dévoiler.
1: Qu'est-ce qu'il y avait derrière ça, vous savez pas.
0: Moi, il y a un texte que je trouve magnifique qui s'appelle Le Livre des Morts tibétains, avec le chant du bardo. Et le chant du bardo, c'est un chant qui accompagne les morts dans différentes étapes. Parce que là-bas, dans plusieurs cultures, on pense que les morts, au moment où ils ne sont plus là, ils partent sur un voyage avant d'arriver à une libération. Ouais. Qui est, pour aller vite, se décompose en plusieurs étapes.
1: D'accord.
0: Et ce chant-là, qui accompagne les morts, les aide à passer les différentes étapes pour arriver à la libération finale. Donc, les limbes que vous évoquez sont dans le moment du passage.
1: D'accord.
0: Et parfois, il faut accepter, avant de se libérer de quelque chose de trop lourd en soi, de traverser des forêts et de vivre dans ces forêts différentes étapes qui vont vous amener ou pas, ensuite, après, enfin, à la libération.
1: Donc cette libération, elle est devant nous.
0: Elle est devant nous,
1: oui.
0: Exactement. Mais il faut accepter de passer certaines étapes.
1: Un peu douloureuses.
0: Et parfois, elles sont accompagnées, dans le livre des morts tibétains et dans ce chant-là, dans le chant du bardo, c'est des chants qui accompagnent pendant X jours, entre 7 et 20 jours, et 19 jours de la mort de quelqu'un, ça sont des fins, et ses proches chantent ça pour le faire passer de l'autre côté. Mais c'est intéressant, cette notion de qu'est-ce qui se passe juste après. Est-ce qu'on passe comme ça de l'autre côté ou est-ce qu'au contraire, il y a plein de théories.
1: Bah, ça évoque un peu le purgatoire, votre affaire, quand même.
0: C'est pas le purgatoire. Oui, pourquoi? Ah, si, évoque. On peut dire ça. Mais après, ça dépend. Il y a des chemins qui sont
1: on
0: plus faciles que.
1: On peut mettre un autre mot, mais
0: oui,
1: ça dit quelque chose de ça.
0: Ça peut être ça, mais ça dépend de quoi. C'est pas par rapport nécessairement à l'attitude qu'on a pu avoir. Ou c'est lié à l'attitude qu'on a pu avoir.
1: Ouais,
0: j'en sais rien.
1: Ils en prennent un peu conscience.
0: Ils en prennent un peu conscience. Ouais, ouais, c'est pas bête de faire cette analogie-là.
1: Merci.
0: Je vous en prie. Je vous mets un bon point. Oh. C'est pas mal. Un petit 11,5. Ça va, ça?
1: Vous n'êtes pas généreux.
0: Non, mais si, je suis très, très généreux. Je vous mets 20. Non, mais ce que je veux dire par là, c'est que ces étapes-là, pour la libération de l'âme, le purgatoire, c'est un côté définitif, quoi. Vous voyez ?
1: Bah non.
0: Non, mais je veux dire par là.
1: C'est un passage, précisément.
0: Oui, ce passage-là.
1: C'est une attente d'autre chose.
0: Ouais.
1: En fait, vous nous avez écrit un livre sur le purgatoire.
0: Peut-être que c'est un livre sur le purgatoire. C'est un livre hyper catho, en réalité.
1: Oh là là. Merci, Xavier Dumoulin.
0: Merci.
1: Je rappelle donc votre actualité, Le chemin des gens perdus. Vous pouvez retrouver cette émission sur kto.tv.com. Merci, Xavier Dumoulin.
0: Merci.
1: Merci d'être venu jusqu'à nous et de nous avoir parlé de ce beau livre et de cet avenir qui nous attend.

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0: En ce temps-là, Jésus disait à ses disciples, « Ce que vous faites pour devenir des justes, évitez de l'accomplir devant les hommes pour vous faire remarquer. Sinon, il n'y a pas de récompense pour vous auprès de votre Père qui est aux cieux. Ainsi, quand tu fais l'aumône, ne fais pas sonner la trompette devant toi, comme les hypocrites qui se donnent en spectacle dans les synagogues et dans les rues pour obtenir la gloire qui vient des hommes. Amen. Je vous le déclare, ceux-là ont reçu leur récompense. Mais toi, quand tu fais l'aumône, que ta main gauche ignore ce que fait ta main droite, afin que ton aumône reste dans le secret. Ton Père qui voit dans le secret te le rendra. Et quand vous priez, ne soyez pas comme les hypocrites. Ils aiment à se tenir debout dans les synagogues et au carrefour pour bien se montrer aux hommes quand ils prient. Amen, je vous le déclare. Ceux-là ont reçu leur récompense. Mais toi, quand tu pries, retire-toi dans ta pièce la plus retirée, ferme la porte et prie ton Père qui est présent dans le secret. Ton Père qui voit dans le secret te le rendra. Et quand vous jeûnez, ne prenez pas un air abattu comme les hypocrites. Ils prennent une mine défaite pour bien montrer aux hommes qu'ils jeûnent. Amen, je vous le déclare. Ceux-là ont reçu leur récompense. Mais toi, quand tu jeûnes, parfume-toi la tête et lave-toi le visage. Ainsi, ton jeûne ne sera pas connu des hommes, mais seulement de ton Père qui est présent au plus secret. Ton Père qui voit au plus secret te le rendra. Acclamons la parole de Dieu.
1: Louange à toi, Seigneur Jésus.
2: Quand nous venons en pèlerinage à Lourdes, nous nous tournons vers la Vierge Marie. Nous allons, vous êtes ici à la grotte, pour la prier, la supplier, lui confier toutes vos intentions de prière, et c'est ce que font tous les pèlerins. En allumant un cierge, en prenant le temps de se recueillir, de faire silence, de tourner nos regards vers la statue au rocher. C'est beau, c'est très beau la foi qui s'exprime ici, qui se voit. Le témoignage que laissent les pèlerins à cette grotte de Massabiel. Et nous avons de la chance d'être ici même à cette grotte et de pouvoir célébrer la messe. Mais attention, la Vierge Marie nous invite à ne jamais nous arrêter à elle, mais à nous tourner vers son Fils, Jésus. C'est lui, le Sauveur du monde. Et elle, elle est sa mère. C'est lui le Rédempteur. Et les théologiens nous rappellent qu'elle n'est pas co-rédemptrice. Marie nous renvoie à Jésus en tout. Rappelons-nous la parole qu'elle a adressée aux disciples à Cana, évoquant Jésus. « Faites tout ce qu'il vous dira. » Ici à Lourdes, donc, le message de la Vierge à Bernadette et le sanctuaire renvoient chacun à Jésus, le Christ, à la vie qu'il nous donne à travers sa parole, à travers les sacrements de l'Église. D'autre part, ici, comme ailleurs, comme partout, chaque fois que nous tournons vers Jésus, il ne cesse lui aussi de nous inviter à nous tourner vers quelqu'un d'autre. Et ce quelqu'un d'autre, c'est bien évidemment son Père. Le Fils nous renvoie à Dieu le Père. « Qui me voit, voit le Père », dit Jésus. Vivre selon Jésus, selon le Fils, selon sa parole, c'est se tourner vers le Père, notre Père des cieux. Du reste, est-ce que ce n'est pas la prière du Notre Père qui scande notre vie de prière, notre vie spirituelle, avec cette prière que nous sommes invités à reprendre plusieurs fois par jour? Être chrétien, c'est louer le Seigneur. Entrer dans la louange du Fils, tourner vers le Père. L'évangile de saint Matthieu, en son chapitre 11, nous dit la prière de Jésus. « Je te bénis, Père, Seigneur du ciel et de la terre, d'avoir caché cela aux sages et aux savants, et de l'avoir révélé aux tout petits. » Nous sommes invités tous, frères et sœurs, à nous laisser inspirer par une telle prière. Et l'évangile de ce jour nous dit très fortement l'importance de notre Père des cieux et du fait de toujours nous tourner vers lui, de le louer, de le glorifier par toute notre vie. Alors que nous pratiquions le partage, l'aumône, que nous prions, que nous jeûnions, l'essentiel est d'être vu par le Père dans le secret. Et être vu par les hommes n'a aucune importance. Il vaut mieux, même bien souvent, chercher à l'éviter. Pour être vu par le Père, pour recevoir une récompense auprès de lui, nous dit Jésus dans cet évangile, il est bon, il est toujours bon de nous le rappeler, de faire preuve d'humilité. Est-ce que sainte Bernadette ne nous montre pas le chemin lorsque elle égrène le chapelet, comme elle le faisait ici à la grotte, commençant par le Notre Père, récitant les « Je vous salue Marie » et terminant par le « Gloire au Père, au Fils et au Saint-Esprit ». La prière du Notre Père est au cœur de l'évangile de ce jour. Qui que nous soyons, quoi que nous fassions, nous sommes appelés à nous en remettre à lui toujours, à reconnaître son nom, à invoquer son règne et à y collaborer, à vouloir sa volonté et à lui demander simplement le pain de la route, le pardon de nos fautes et le soutien dans les épreuves de la vie. Il n'y a rien de plus essentiel, il n'y a pas de prière plus forte, plus belle. Il n'y a rien de plus essentiel, sinon peut-être pour reprendre l'antienne du psaume de ce jour, sauf peut-être à recevoir les uns des autres. Nous prions aussi les uns pour les autres. Il est fondamental de prier les uns pour les autres. Et donc, il était essentiel aujourd'hui de recevoir cette invocation de la part de celui ou celle qui est à côté de nous. Soyez forts, prenez courage, vous tous qui espérez le Seigneur, notre Père des cieux. Amen.

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3: Bonjour à tous. Alors, nous continuons notre parcours en écoutant les saints, en essayant de trouver quelques anecdotes dans leur vie qui permettent de voir comment ils étaient en lien avec la Vierge Marie. S'ils sont devenus saints, eh bien, on pourrait résumer en disant que c'est parce qu'ils aimaient beaucoup la Vierge Marie. Et la Vierge Marie leur a obtenu de son Fils cette grâce de la sainteté, qui est plus qu'une grâce, qui est une grâce et aussi un appel, qui est une demande de Dieu pour nous, qui est un désir du cœur de Jésus. Alors, un grand saint, grand amoureux de la très sainte Vierge Marie, c'est bien sûr Saint Louis-Marie Grignion de Montfort. Nous devons dire un mot ou deux à son sujet. Alors là, il est en particulier très connu pour avoir écrit le traité de la vraie dévotion à la Sainte Vierge, traité indépassable qui a inspiré tant de saints après lui et qui a fait aimer la Sainte Vierge énormément. Et c'est vrai que depuis sa toute petite enfance, Saint Louis-Marie Grignion de Montfort est vraiment amoureux de la Vierge Marie. On dit que tout son plaisir, depuis qu'il était tout petit, était de parler de la Vierge Marie et d'entendre parler de la Vierge Marie. Voilà. Alors, écoutons un petit peu Louis Le Crome, là, dans sa biographie de Saint Louis-Marie Grignion de Montfort, qui nous donne quelques éléments. Toute la vie intérieure de Montfort, déjà si profonde à cette époque, donc là, il est jeune, hein, à ce moment-là, il est en classe de 3e, il a à peu près 14 ans. Toute sa vie intérieure est basée sur la dévotion à Marie et soutenue par elle. Avec une confiance d'enfant bien-aimé, il ne faisait rien sans consulter sa Mère du Ciel dans d'affectueuses prières. Au pied de ses statues, il la priait, l'honorait, il réclamait sa protection, il lui dédiait son innocence, la conjurait d'en être la gardienne, il se consacrait à son service, et cela pendant des heures chaque jour. Et comme la Sainte Vierge, en retour, savait exaucer les pieux désirs de son enfant. Alors là, on va citer M. Blin, qui l'a beaucoup accompagné. Voilà ce qu'il dit de lui. « Comme son extrême amour de la pauvreté et des pauvres et son abandon apostolique à la Providence le mettaient dans des nécessités continuelles, il avait besoin d'une mère aussi tendre et aussi vigilante que la Sainte Vierge pour y pourvoir. Qu'est-ce qui lui a jamais manqué avec le secours de la Reine du Ciel? Ceux qui ont connu M. Grignion à fond, comme moi, savent que les miracles de sa providence maternelle sur lui se multipliaient avec ses jours, et que si quelquefois elle paraissait le délaisser pour quelques heures, ce n'était que pour animer sa confiance envers elle et l'exercer dans la pratique des plus difficiles vertus. Aussi, comme une bonne mère qui prend plaisir à se dérober quelques moments aux yeux de son enfant pour lui rendre ensuite sa présence plus douce et plus sensible, la divine Marie paraissait parfois oublier le plus zélé et le plus tendre de ses dévots. Mais après avoir éprouvé sa vertu, elle ne tardait plus guère de faire éclater sa tendresse pour lui par quelques preuves de sa bonté. Vous voyez, c'est aussi intéressant pour nous. Parfois, on se dit, tiens, je prie Marie, je l'aime et elle ne m'exauce pas. Alors, dans le plan de Dieu, on sait que, voilà, vraiment, tu es un Dieu qui se cache, Dieu d'Israël sauveur, dit Isaïe. Le plan de Dieu nous dépasse infiniment et nous devons pousser notre confiance à l'extrême, hein, jusqu'à l'abandon total dans les mains de Dieu, pour comprendre que c'est lui qui décide des temps et des moments où nous devons être exaucés et de quelle manière nous devons l'être. Alors, allons un peu plus loin dans sa vie, un peu plus tard, quand Saint Louis-Marie est séminariste. Et notre dévot séminariste, donc nous le savons maintenant, hein, aimé à parler sans cesse de la Sainte Vierge, eh bien, il portait sur lui une petite statue en métal. Alors là, il y a une anecdote, c'est que donc cette petite statue en métal qu'il portait sur lui, qu'il prenait souvent dans ses mains, il la regardait affectueusement, il la vénérait en lui baisant les pieds avec une dévotion toujours nouvelle. Et le directeur de l'établissement craignait peut-être quelques sentimentalités dans ses marques de dévotion. Disons, un peu comme, vous voyez, un attachement exagéré à un objet de piété. Voilà, il s'est dit, bon, peut-être il faudrait que je lui retire cette statuette. Et c'est ce qu'il a fait. Un jour, il a retiré la statuette des mains de Louis-Marie. Celui-ci, c'est toujours le biographe Louis Le Crome qui nous parle, celui-ci certes, en fut bien mortifié. Mais, se ressaisissant, il déclara avec flamme « On peut m'arracher les mains à l'image de ma bonne mère, mais on ne pourra jamais me l'arracher du cœur. » Et d'ailleurs, finalement, la Providence a permis qu'une autre statue lui fût offerte et finalement laissée à sa dévotion. Alors, il y a encore une autre anecdote qui montre aussi sa confiance en Marie. Un jour, Louis-Marie appelle un pieux laïc, Monsieur Levallier, parce qu'il a un service à lui demander. Il lui donne 30 sols, je crois que ça correspond à peu près à 10 centimes, en lui disant « Veuillez s'il vous plaît m'acheter à la friperie une culotte en peau de chamois ». Mais Monsieur Levallier répond « 30 sols, ce n'est rien, il en faudrait au moins 3 fois plus ». « Vous n'avez pas de foi », réplique Montfort. « La Sainte Vierge, ma bonne mère, ajoutera le surplus. Allez, et si on vous refuse cet habit, eh bien donnez l'argent au premier pauvre que vous rencontrerez ». Et bien, il arriva exactement ce que Monsieur Levallier craignait, avait prévu. Les 30 sols ne se multiplièrent pas entre ses mains, et le marchand se moqua d'un pareil acheteur, et ne voulut jamais céder à un tel prix, ce qui valait beaucoup plus. Mais ce qui valait 2 pistoles, au passage. Alors, fidèle à la consigne reçue, Monsieur Levallier, sur le chemin du retour, donne les 30 sols à un pauvre, en se disant, la Sainte Vierge, en qui Monsieur Grignon a tant de confiance, fournira bien le nécessaire. Et en rentrant au séminaire, il raconte tout cela à Louis-Marie. « Bon, lui répondit celui-ci, pendant que vous étiez occupé à me faire cette charité, une personne m'a apporté 2 pistoles, les voici. Je vous prie de retourner chez le marchand. » Voilà cette confiance de Saint Louis-Marie qui apparaît dans les petites anecdotes de la vie courante. Alors, bien sûr, ce qui nous marque aussi chez lui, c'est ce saint esclavage dont il a parlé. Alors le mot est peut-être un peu fort pour nous, un peu étonnant. C'est intéressant de voir qu'il n'a pas tout inventé. En fait, il a lu un livre, le livre de Monsieur Boudon, qui s'appelle « Le Saint Esclavage de l'admirable Mère de Dieu ». Et il s'en est tellement pénétré qu'en fait, on pourrait dire qu'il en a fait passer la substance justement dans son livre, là, le fameux « Traité de la vraie dévotion à la Sainte Vierge ». Voilà. Qui est pour lui, en fait, cette expression, il y tient beaucoup, le Saint Esclavage. Voilà, et c'est la suprême expression de l'amour envers Marie, pourrait-on dire. Voilà un passage de ce livre, de Monsieur Boudon. « Tous les biens que possède celui qui est véritablement esclave de la glorieuse Vierge ne sont plus à lui. Tous ses biens de fortune, de corps et d'esprit, mais à sa bonne maîtresse, en sorte qu'il n'en peut disposer contre sa sainte volonté. » Vous voyez ? Ça va loin, ça va très très loin. Et plus tard encore, Saint-Louis-Marie Grignon de Montfort écrira une prière magnifique que vous connaissez peut-être, qui s'appelle la prière embrasée. Alors on va peut-être en lire un petit passage, un petit extrait. C'est vrai que la prière, c'est la vie, c'est le quotidien de tous les saints. Ils ont cette grâce aussi qu'ils ont tant demandé, tant désiré, d'une prière continuelle. Et un jour, c'est comme une préface à la règle qu'il a voulu écrire pour la compagnie de Marie qu'il a fondée. Il écrit ces pages ardentes, pour ça qu'on pourrait dire qu'on les a surnommées la prière embrasée. Et l'objet de cette prière, c'est vraiment de placer toute sa société de missionnaires sous le patronage de la Vierge Marie. « Donnez des enfants à votre mère, autrement que je meure. C'est pour votre mère que je vous prie. Souvenez-vous de ses entrailles et de ses mamelles. Souvenez-vous de ce qu'elle est pour vous. » Voilà, il parle bien sûr au Fils, à Dieu le Fils, Jésus, notre Seigneur. « Qu'est-ce que je vous demande ? Rien en ma faveur, tout pour votre gloire. Qu'est-ce que je vous demande ? Ce que vous pouvez, et même, je l'ose dire, ce que vous devez m'accorder. » Voilà, et à la finale de cette prière, comme un cri d'alarme, « Voyez-vous, Seigneur, Dieu des armées, les capitaines qui forment des compagnies complètes, les potentats qui font des armées nombreuses, les navigants qui forment des flottes entières, les marchands qui s'assemblent en grand nombre dans les marchés et les foires. Que de larrons, d'impies, d'ivrognes et de libertins s'unissent en foule contre vous tous les jours et si facilement et si promptement. Un coup de sifflet qu'on donne, un tambour qu'on bat, une pointe d'épée émoussée qu'on montre, une branche sèche de laurier qu'on promet, un morceau de terre jaune ou blanche qu'on offre. En 3 mois, une fumée d'honneur, un intérêt de néant et un chétif plaisir de bête qu'on a en vue, réunit en un instant les voleurs, ramasse les soldats, joint les bataillons, assemble les marchands, remplit les maisons et les marchés, et couvre la terre et la mer d'une multitude innombrable de réprouvés, qui s'unissent tous ensemble jusqu'à la mort pour vous faire la guerre sous l'étendard et la conduite du démon. Et vous, grand Dieu, quoi qu'il y ait tant de gloire, de douceur et de profit à vous servir, quasi personne ne prendra votre parti en main. Ah, permettez-moi de crier partout. Au feu, au feu, au feu, à l'aide, à l'aide. Au feu dans la maison de Dieu, au feu dans les âmes, au feu jusque dans le sanctuaire. Seigneur, levez-vous. Pourquoi semblez-vous dormir ? Levez-vous dans votre toute-puissance, votre miséricorde et votre justice, pour vous former une compagnie choisie de garde-corps, pour garder votre maison, pour défendre votre gloire et sauver vos âmes, afin qu'il n'y ait qu'un troupeau et qu'un pasteur, et que tous vous rendent gloire dans votre temple. Amen. Et vous voyez, alors c'est étonnant, donc c'est vraiment fort, c'est un cri tellement ardent. Eh bien, tout cela concerne donc la création d'une compagnie qu'il appelle la compagnie de Marie. On pourrait les appeler les apôtres des derniers temps. C'est ce qu'il dit, c'est qu'en fait, voilà, ce sont ces apôtres des derniers temps qui seront vraiment les dévots de Marie, les esclaves de Marie, qui obtiendront, on pourrait dire, le salut final, voilà, qui intercéderont de manière puissante. Deux autres points qui nous marquent encore dans sa vie, c'est aussi la place du rosaire. Hein ?

0: couronne. Et puis, eh bien, pour nous, alors sans forcément utiliser toutes ces oraisons, et eh bien voilà, nous nous rappelons que le chapelet est vraiment cette prière à la fois toute simple, mais vraiment profonde aussi de méditation, de connaissance du Christ. Hein. C'est la Vierge Marie qui nous conduit plus avant dans la connaissance de son Fils. Et enfin, ce dernier point qui nous marque dans sa vie, c'est que même dans ses confessions également, il y avait vraiment, voilà, tout était centré sur la Vierge Marie, sur Jésus en Marie. C'était son apostolat marial, pourrait-on dire. Très souvent, voilà, dans la réception du sacrement de pénitence, il invitait les pécheurs à invoquer le secours de la Sainte Vierge afin d'obtenir un regret plus profond de ses péchés. Et puis après l'absolution reçue, d'aller au pied de Marie pour confier à cette bonne mère sa persévérance, se donner par elle au Sauveur Jésus. Chers amis, nous nous quittons et nous nous retrouverons demain pour continuer notre petit parcours à travers la vie des saints.
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1: Notre-Dame de Lourdes, je viens te demander ta protection. Aide-moi, avec mon mari également, à guérir de nos problèmes de santé. Ô Marie, nous avons confiance en toi. Merci Marie, Sainte Bernadette, priez pour nous.
2: Notre-Dame de Lourdes, Sainte Petite Bernadette, protégez Quentin. Aidez-nous à trouver un médecin qui le prenne en main et qui le soigne. Merci. Veillez sur toute notre famille.
3: Sainte Bernadette, merci de venir en aide à ma nièce Michèle, qui rentre pour la troisième fois en chimio aujourd'hui. Merci d'apporter votre soutien et merci de protéger toute ma petite famille. Merci beaucoup.
4: Au nom du Père et du Fils et du Saint-Esprit, chers frères et sœurs, soyez les bienvenus à Lourdes, dans cette grotte de Massabielle, où la Vierge Marie, l'Immaculée Conception, est apparue à Bernadette. Avec elle, nous méditerons les mystères glorieux du rosaire. Nous prions avec tous les pèlerins présents à Lourdes. Nous prions aussi avec tous ceux et celles qui, de par le monde, nous sont unis par l'écoute de leur radio chrétienne francophone, par l'écoute de la chaîne de télévision catholique Catéo, par leur connexion au site internet du sanctuaire de Lourdes. Je crois en Dieu, le Père Tout-Puissant, Créateur du ciel et de la terre, et en Jésus-Christ, son Fils unique, notre Seigneur, qui a été conçu du Saint-Esprit, est né de la Vierge Marie, a souffert sous Ponce Pilate, a été crucifié, est mort et a été enseveli, est descendu aux enfers le troisième jour, est ressuscité des morts, est monté aux cieux, est assis à la droite de Dieu, le Père Tout-Puissant, d'où il viendra juger les vivants et les morts. Prions aux intentions de notre pape Léon XIV, les intentions qu'il porte, les intentions de toute l'Église, et spécialement pour son prochain voyage en France. Notre Père qui es aux cieux, que ton nom soit sanctifié, que ton règne vienne, que ta volonté soit faite sur la terre comme au ciel. Je vous salue Marie, pleine de grâce, le Seigneur est avec vous. Vous êtes bénie entre toutes les femmes, et Jésus, le fruit de vos entrailles, est béni.
5: Sainte Marie, Mère de Dieu, priez pour nous pécheurs, maintenant et à l'heure de notre mort.
4: Je vous salue Marie, pleine de grâce, le Seigneur est avec vous. Vous êtes bénie entre toutes les femmes, et Jésus, le fruit de vos entrailles, est béni.
5: Sainte Marie, Mère de Dieu,
4: je vous salue Marie, pleine de grâce, le Seigneur est avec vous. Vous êtes bénie entre toutes les femmes, et Jésus, le fruit de vos entrailles, est béni.
5: Sainte Marie, Mère de Dieu, priez pour nous pécheurs,

et in saecula saeculorum. Amen. Ô Marie conçue sans péché. Premier mystère glorieux, Jésus est ressuscité. Du psaume 17, je t'aime, Seigneur, ma force, Seigneur, mon roc, ma forteresse, Dieu, mon libérateur, le rocher qui m'abrite. Vierge Marie, montrez le chemin à ceux qui sont perdus et qui cherchent des repères, qu'ils viennent s'appuyer sur Jésus comme on vient s'appuyer sur ce rocher. Notre Père qui es aux cieux, que ton nom soit sanctifié, que ton règne vienne, que ta volonté soit faite sur la terre comme au ciel. Je vous salue Marie, pleine de grâce, le Seigneur est avec vous. Vous êtes bénie entre toutes les femmes, et Jésus, le fruit de vos entrailles, est béni. Je vous salue Marie, pleine de grâce, le Seigneur est avec vous. Vous êtes bénie entre toutes les femmes, et Jésus, le fruit de vos entrailles, est béni. Je vous salue Marie, pleine de grâce, le Seigneur est avec vous. Vous êtes bénie entre toutes les femmes, et Jésus, le fruit de vos entrailles, est béni. Je vous salue Marie, pleine de grâce, le Seigneur est avec vous. Vous êtes bénie entre toutes les femmes, et Jésus, le fruit de vos entrailles, est béni. Je vous salue Marie, pleine de grâce, le Seigneur est avec vous. Vous êtes bénie entre toutes les femmes, et Jésus, le fruit de vos entrailles, est béni. Je vous salue Marie, pleine de grâce, le Seigneur est avec vous. Vous êtes bénie entre toutes les femmes, et Jésus, le fruit de vos entrailles, est béni. Je vous salue Marie, pleine de grâce, le Seigneur est avec vous. Vous êtes bénie entre toutes les femmes, et Jésus, le fruit de vos entrailles, est béni. Je vous salue Marie, pleine de grâce, le Seigneur est avec vous. Vous êtes bénie entre toutes les femmes, et Jésus, le fruit de vos entrailles, est béni. Je vous salue Marie, pleine de grâce, le Seigneur est avec vous. Vous êtes bénie entre toutes les femmes, et Jésus, le fruit de vos entrailles, est béni. Je vous salue Marie, pleine de grâce, le Seigneur est avec vous. Vous êtes bénie entre toutes les femmes, et Jésus, le fruit de vos entrailles, est béni.

0: Ô Marie conçue sans péché. Deuxième mystère glorieux, Jésus monte au ciel. Levant les mains, Jésus les bénit, et tandis qu'il les bénissait, il se sépara d'eux et fut emporté au ciel. Vierge Marie, nous vous confions les jeunes, délivrez-les du désespoir et de toutes les entraves. Donnez-leur l'enthousiasme et la persévérance pour monter malgré les chutes et les tâtonnements. Que Jésus les protège et les bénisse. Notre Père, qui es aux cieux, que ton nom soit sanctifié, que ton règne vienne, que ta volonté soit faite sur la terre comme au ciel. Je vous salue Marie, pleine de grâce, le Seigneur est avec vous. Vous êtes bénie entre toutes les femmes, et Jésus, le fruit de vos entrailles, est béni. Je vous salue Marie, pleine de grâce, le Seigneur est avec vous. Vous êtes bénie entre toutes les femmes, et Jésus, le fruit de vos entrailles, est béni. Je vous salue Marie, pleine de grâce, le Seigneur est avec vous. Vous êtes bénie entre toutes les femmes, et Jésus, le fruit de vos entrailles, est béni.
1: Sainte Marie, Mère de Dieu, priez pour nous pécheurs, maintenant et à l'heure de notre mort.
0: Je vous salue Marie, pleine de grâce, le Seigneur est avec vous. Vous êtes bénie entre toutes les femmes, et Jésus, le fruit de vos entrailles, est béni.
1: Sainte Marie, Mère de Dieu,
0: je vous salue Marie, pleine de grâce, le Seigneur est avec vous. Vous êtes bénie entre toutes les femmes, et Jésus, le fruit de vos entrailles, est béni. Je vous salue Marie, pleine de grâce, le Seigneur est avec vous. Vous êtes bénie entre toutes les femmes, et Jésus, le fruit de vos entrailles, est béni. Je vous salue Marie, pleine de grâce, le Seigneur est avec vous. Vous êtes bénie entre toutes les femmes, et Jésus, le fruit de vos entrailles, est béni. Je vous salue Marie, pleine de grâce, le Seigneur est avec vous. Vous êtes bénie entre toutes les femmes, et Jésus, le fruit de vos entrailles, est béni. Je vous salue Marie, pleine de grâce, le Seigneur est avec vous. Vous êtes bénie entre toutes les femmes, et Jésus, le fruit de vos entrailles, est béni.
1: Sainte Marie, Mère de Dieu, priez pour nous pécheurs,
0: je vous salue Marie, pleine de grâce, le Seigneur est avec vous. Vous êtes bénie entre toutes les femmes, et Jésus, le fruit de vos entrailles, est béni.
1: Sainte Marie, Mère de Dieu, priez pour
0: Gloria, Patri et Filio, et Spiritu Sancto.

0: Ô Marie, conçue sans péché. Troisième mystère glorieux, Jésus envoie l'Esprit Saint. Les actes des apôtres. Ils virent apparaître des langues qu'on aurait dites de feu, qui se partageaient, et il s'en posa une sur chacun d'eux. Tous furent remplis d'Esprit Saint. Ils se mirent à parler en d'autres langues. Vierge Marie, obtenez l'unité de l'Église. Empêchez le diviseur de tout uniformiser, comme à Babel. Que les chrétiens soient unis au pape. Que la diversité ne forme pas une cacophonie, mais une symphonie. Notre Père qui es aux cieux, que ton nom soit sanctifié, que ton règne vienne, que ta volonté soit faite sur la terre comme au ciel. Je vous salue Marie, pleine de grâce, le Seigneur est avec vous. Vous êtes bénie entre toutes les femmes, et Jésus, le fruit de vos entrailles, est béni.
1: Sainte Marie, Mère de Dieu,
0: je vous salue Marie, pleine de grâce, le Seigneur est avec vous. Vous êtes bénie entre toutes les femmes, et Jésus, le fruit de vos entrailles, est béni. Je vous salue Marie, pleine de grâce, le Seigneur est avec vous. Vous êtes bénie entre toutes les femmes, et Jésus, le fruit de vos entrailles, est béni.
1: Sainte Marie, Mère de Dieu, priez pour nous pauvres pécheurs, maintenant et à l'heure de notre mort. Amen.
0: Je vous salue Marie, pleine de grâce, le Seigneur est avec vous. Vous êtes bénie entre toutes les femmes, et Jésus, le fruit de vos entrailles, est béni.
1: Sainte Marie, Mère de Dieu, priez pour nous pauvres pécheurs, maintenant et à l'heure de notre mort.
0: Je vous salue Marie, pleine de grâce, le Seigneur est avec vous. Vous êtes bénie entre toutes les femmes, et Jésus, le fruit de vos entrailles, est béni.
1: Sainte Marie, Mère de Dieu, priez pour nous pauvres pécheurs, maintenant et à l'heure de notre mort. Amen.
0: Je vous salue Marie, pleine de grâce, le Seigneur est avec vous. Vous êtes bénie entre toutes les femmes, et Jésus, le fruit de vos entrailles, est béni.
1: Sainte Marie, Mère de Dieu,
0: je vous salue Marie, pleine de grâce, le Seigneur est avec vous. Vous êtes bénie entre toutes les femmes, et Jésus, le fruit de vos entrailles, est béni.
1: Sainte Marie, Mère de Dieu, priez pour nous pauvres pécheurs, maintenant et à l'heure de notre mort.
0: Je vous salue Marie, pleine de grâce, le Seigneur est avec vous. Vous êtes bénie entre toutes les femmes, et Jésus, le fruit de vos entrailles, est béni.
1: Sainte Marie, Mère de Dieu,
0: je vous salue Marie, pleine de grâce, le Seigneur est avec vous. Vous êtes bénie entre toutes les femmes, et Jésus, le fruit de vos entrailles, est béni.
1: Sainte Marie, Mère de Dieu, priez pour nous pauvres pécheurs, maintenant et à l'heure de notre mort.
0: Je vous salue Marie, pleine de grâce, le Seigneur est avec vous. Vous êtes bénie entre toutes les femmes, et Jésus, le fruit de vos entrailles, est béni.
1: Sainte Marie, Mère de Dieu, priez pour nous pauvres pécheurs,

Marie, conçue sans péché. Quatrième mystère glorieux, Marie est élevée au ciel. Du livre de l'Apocalypse, le dragon se mit en colère contre la femme. Il partit faire la guerre au reste de sa descendance. Vierge Marie, fortifiez ceux qui subissent les assauts du démon. Prenez-nous comme votre descendance, vos enfants. Donnez-nous les armes et la détermination pour le combat spirituel. Notre Père qui es aux cieux, que ton nom soit sanctifié, que ton règne vienne, que ta volonté soit faite sur la terre comme au ciel. Je vous salue Marie, pleine de grâce, le Seigneur est avec vous. Vous êtes bénie entre toutes les femmes, et Jésus, le fruit de vos entrailles, est béni. Je vous salue Marie, pleine de grâce, le Seigneur est avec vous. Vous êtes bénie entre toutes les femmes, et Jésus, le fruit de vos entrailles, est béni. Je vous salue Marie, pleine de grâce, le Seigneur est avec vous. Vous êtes bénie entre toutes les femmes, et Jésus, le fruit de vos entrailles, est béni. Je vous salue Marie, pleine de grâce, le Seigneur est avec vous. Vous êtes bénie entre toutes les femmes, et Jésus, le fruit de vos entrailles, est béni. Je vous salue Marie, pleine de grâce, le Seigneur est avec vous. Vous êtes bénie entre toutes les femmes, et Jésus, le fruit de vos entrailles, est béni. Je vous salue Marie, pleine de grâce, le Seigneur est avec vous. Vous êtes bénie entre toutes les femmes, et Jésus, le fruit de vos entrailles, est béni. Je vous salue Marie, pleine de grâce, le Seigneur est avec vous. Vous êtes bénie entre toutes les femmes, et Jésus, le fruit de vos entrailles, est béni. Je vous salue Marie, pleine de grâce, le Seigneur est avec vous. Vous êtes bénie entre toutes les femmes, et Jésus, le fruit de vos entrailles, est béni. Je vous salue Marie, pleine de grâce, le Seigneur est avec vous. Vous êtes bénie entre toutes les femmes, et Jésus, le fruit de vos entrailles, est béni. Je vous salue Marie, pleine de grâce, le Seigneur est avec vous. Vous êtes bénie entre toutes les femmes, et Jésus, le fruit de vos entrailles, est béni.

0: Ô Marie, conçue sans péché. Cinquième mystère glorieux, Jésus couronne sa mère. De l'Apocalypse. Un grand signe apparut dans le ciel, une femme enveloppée de soleil, la lune sous ses pieds, et sur sa tête une couronne de 12 étoiles. Mère du peuple de Dieu, regardez ceux qui viennent autour de vous. Regardez tous ceux qui prient ce chapelet. Soyez pour eux bienveillante. Regardez ce sanctuaire qui vous appartient. Notre Père qui es aux cieux, que ton nom soit sanctifié, que ton règne vienne, que ta volonté soit faite sur la terre comme au ciel. Je vous salue Marie, pleine de grâce, le Seigneur est avec vous. Vous êtes bénie entre toutes les femmes, et Jésus, le fruit de vos entrailles, est béni. Je vous salue Marie, pleine de grâce, le Seigneur est avec vous. Vous êtes bénie entre toutes les femmes, et Jésus, le fruit de vos entrailles, est béni. Je vous salue Marie, pleine de grâce, le Seigneur est avec vous. Vous êtes bénie entre toutes les femmes, et Jésus, le fruit de vos entrailles, est béni.
1: Sainte Marie, Mère de Dieu, priez pour
0: Je vous salue Marie, pleine de grâce, le Seigneur est avec vous. Vous êtes bénie entre toutes les femmes, et Jésus, le fruit de vos entrailles, est béni.
1: Sainte Marie, Mère de Dieu, priez pour
0: Je vous salue Marie, pleine de grâce, le Seigneur est avec vous. Vous êtes bénie entre toutes les femmes, et Jésus, le fruit de vos entrailles, est béni. Je vous salue Marie, pleine de grâce, le Seigneur est avec vous. Vous êtes bénie entre toutes les femmes, et Jésus, le fruit de vos entrailles, est béni. Je vous salue Marie, pleine de grâce, le Seigneur est avec vous. Vous êtes bénie entre toutes les femmes, et Jésus, le fruit de vos entrailles, est béni.
1: Sainte Marie, Mère de Dieu, priez pour nous pécheurs, maintenant et à l'heure de notre mort. Amen.
0: Je vous salue Marie, pleine de grâce, le Seigneur est avec vous. Vous êtes bénie entre toutes les femmes, et Jésus, le fruit de vos entrailles, est béni.
1: Sainte Marie, Mère de Dieu,
0: Je vous salue Marie, pleine de grâce, le Seigneur est avec vous. Vous êtes bénie entre toutes les femmes, et Jésus, le fruit de vos entrailles, est béni. Je vous salue Marie, pleine de grâce, le Seigneur est avec vous. Vous êtes bénie entre toutes les femmes, et Jésus, le fruit de vos entrailles, est béni.
1: Sainte Marie,

0: Ô Marie, conçue sans péché. Prions. Accorde à tes serviteurs, Seigneur notre Dieu, de posséder la santé de l'âme et du corps, et par la glorieuse intercession de la bienheureuse Marie toujours vierge, libère-nous des tristesses du temps présent et fais-nous goûter les joies de l'éternité par Jésus le Christ notre Seigneur.
1: Amen.
0: Le Seigneur soit avec vous
1: et
0: que Dieu Tout-Puissant vous bénisse, le Père et le Fils et le Saint-Esprit.
1: Amen.
0: Notre-Dame de Lourdes.
1: Priez-vous.
0: Notre-Dame de Lourdes.
1: Priez-vous.
0: Notre-Dame de Lourdes.
1: Priez-vous.
0: Sainte Bernadette.
1: Priez-vous.

disponible. Au moment où l'on s'y attend le moins, d'un coup, tu fais irruption. C'est un peu comme une caresse, comme une chaleur légère. Et on a envie de dire comme le petit Samuel, « Parle, Seigneur, ton serviteur écoute. » Pourquoi ? Cela se produit souvent, probablement lorsque l'esprit est vide de pensées précises, en promenade à la campagne, au volant de ma voiture, disponible. Alors, il faut écouter sans se forcer, en s'abandonnant, sans faire aucun effort de volonté quelconque. S'arrêter et fixer ce que tu chuchotes à mon oreille pour ne pas oublier ce que me souffle ta tendresse. Mais il faut saisir ce fugitif instant, car un rien te fait fuir, hélas. Pardon, Seigneur, te voilà loin, et il me faut t'attendre, et t'attendre encore, retrouver le silence et ce vide où tu viendras m'habiter, m'inspirer.

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1: Amis et fidèles auditeurs, bienvenue et merci d'être à notre écoute. Lors de l'audience générale de ce mercredi, le pape est revenu sur le voyage apostolique qu'il a accompli en Espagne la semaine dernière. Revenant sur les moments forts de son voyage apostolique dans le pays ibérique, le Saint-Père a souligné le besoin de paroles d'espoir pour une humanité marquée par les conséquences négatives d'un modèle de développement trompeur. Et à l'issue de l'audience, le pape s'est exprimé sur la conclusion d'un accord entre la République islamique d'Iran et les États-Unis d'Amérique, remerciant tous ceux qui se sont engagés à faciliter la rencontre entre les parties et à rendre possible cet accord. Les détails tout juste après les titres. L'actualité de l'Église sur les continents nous conduira en République démocratique du Congo, où le clergé de Kinshasa, la capitale, s'est exprimé face à la multiplication d'actes de violence, de vandalisme et de profanation dans la ville. Notre invité du jour est Barry Mamadou Kaba, chef de mission de ALIMA, l'Alliance médicale internationale en République démocratique du Congo, avec qui nous parlerons des derniers développements de l'épidémie d'Ebola en RDC.
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1: Nous le disions, le pape a consacré sa catéchèse de ce mercredi 17 juin à la relecture de son récent voyage apostolique en Espagne. Revenant sur les moments forts de son voyage apostolique dans les pays ibériques, le Saint-Père a souligné le besoin de paroles d'espoir pour une humanité marquée par les conséquences négatives d'un modèle de développement trompeur, appelant à regarder le monde avec les yeux des dieux, capable de reconnaître dans chaque personne une aspiration à la vérité, à la justice et à l'espérance. Henri Moriba Camara.
2: Oggi desidero proporre alcune riflessioni sul viaggio apostolico che ho compiuto la settimana scorsa.
3: Relisant les étapes de Madrid, Barcelone, Montserrat et les îles Canaries de son quatrième voyage apostolique, l'évêque de Rome a rendu grâce pour l'accueil chaleureux du peuple espagnol, soulignant la manifestation joyeuse de la foi et de l'affection rencontrée tout au long de sa visite. Selon lui, cette mobilisation traduit le besoin généralisé de se retrouver unis sur un fondement vrai et profond, fondement que seul le Christ peut garantir, car l'Évangile répond, a-t-il rappelé, à la recherche de la vérité et la soif de justice.
2: La ricerca della verità e la sete di giustizia.
3: Le pape a également confié avoir perçu chez les personnes le besoin d'entendre l'évangile de l'espérance dans une humanité marquée par les crises et les incertitudes qui se lient sur les visages des enfants, des victimes d'abus, des détenus, des jeunes et des migrants. Évoquant enfin les îles Canaries, Léon XIV a souligné l'importance du dialogue, de la fraternité, de la rencontre entre les peuples comme le chemin qui mène à la civilisation dell'amore.
2: È il cammino che conduce alla civiltà dell'amore.
1: Merci Henri. Et à l'issue de l'audience générale, le pape s'est exprimé sur la conclusion d'un accord entre la République islamique d'Iran et les États-Unis d'Amérique, affirmait-il, résultat encourageant d'un travail patient de dialogue et de négociation. Le Saint-Père exprime sa gratitude aux pays qui se sont engagés à faciliter la rencontre entre les parties et à rendre possible cet accord, disant espérer que cet accord contribuera à renforcer la confiance mutuelle, la sécurité et la stabilité au Moyen-Orient, en favorisant le dialogue et la coopération entre les peuples. En revanche, le pape a exprimé sa douleur face aux nouvelles douloureuses qui parviennent ces jours-ci au sujet de la guerre en Ukraine. Le Saint-Père invite tout le monde à prier pour que cette guerre cesse, que la haine s'éteigne et que s'ouvre la possibilité d'une paix juste et durable. Toujours ce mercredi, le pape a reçu en audience les représentants du Centre de recherche et de formation pour la protection d'enfance, venus de différents pays d'Amérique latine. Dans son adresse, le Saint-Père a réaffirmé l'engagement de l'Église en faveur de la protection des mineurs et des personnes vulnérables, appelant à promouvoir une culture de la prévention et à faire de toutes les communautés ecclésiales des espaces sûrs où chacun peut rencontrer le Christ dans la confiance et la liberté. Et dans un télégramme adressé à la conférence épiscopale italienne, le Saint-Père a exprimé ses condoléances suite à la mort du cardinal Camillo Ruini, décédé mardi 17 juin à l'âge de 95 ans, ancien président de la conférence épiscopale italienne et vicaire général de sa sainteté pour les diocèses de Rome. Le cardinal Ruini a été un fin observateur des bouleversements politiques et sociaux du pays, qui estimait essentiel d'accompagner les transitions culturelles avec fierté catholique, selon l'hommage du cardinal Reina, vicaire de Rome. Venons-en à présent aux nouvelles de l'Église sur le continent. En République démocratique du Congo, dans une déclaration rendue publique lundi, les prêtres de l'archidiocèse de Kinshasa, la capitale du pays, ont exprimé leur inquiétude face à la multiplication d'actes de violence, de vandalisme et de profanation dans la ville. Les prêtres demandent aux autorités politico-administratives de garantir la sécurité des personnes et des biens en général, et en particulier des institutions de l'Église catholique et des ecclésiastiques. On l'écoute.
4: Ce qui n'était autrefois que des actes isolés de délinquance tend aujourd'hui à prendre la forme d'une criminalité organisée dirigée contre nos paroisses et autres structures. Nous tenons à dénoncer avec force cette spirale de violence. Nous déplorons notamment la mort tragique de la sentinelle de la paroisse Saint-François de Sales, ainsi que des agressions dont ont été victimes plusieurs prêtres, religieux, religieuses et séminaristes. À ces violences s'ajoutent des actes de vandalisme, de profanation et de destruction visant les sacristies, les archives, les équipements pastoraux et les objets de dévotion. Nous condamnons avec la plus grande fermeté ces actes criminels qui portent atteinte à la dignité humaine et à la liberté de culte.
1: Des propos recueillis par Jean-Baptiste Malingué, notre correspondant en République démocratique du Congo. À présent, un regard sur l'actualité sociale et politique sur le continent. Dans deux communiqués distincts, l'un émanant de la présidence de la République et l'autre du ministère des Affaires étrangères, le gouvernement du Malawi a fait appel à la communauté internationale pour le rapatriement de 10 000 Malawites contraints de rentrer au pays en raison des violences et des menaces xénophobes survenues en Afrique du Sud ces dernières semaines, tout en affirmant déployer les moyens nécessaires pour le rapatriement volontaire de leurs concitoyens. Les autorités malawites reconnaissent toutefois qu'elles ne sont pas en mesure de faire face seules à cette urgence humanitaire. Avec environ 10 000 citoyens en difficulté en attente de rapatriement, l'ampleur et l'urgence de l'opération ont engendré des besoins financiers, logistiques et humanitaires sans précédent, déclare le président de la République, lançant un appel à la solidarité internationale. Le chef de l'État du Libéria, Joseph Boakye, a annoncé mardi avoir ordonné une enquête après une importante saisie de cocaïne à l'aéroport de la capitale Monrovia et s'est dit déterminé à détruire les réseaux de trafic de drogue dans le pays. C'était au cours d'une adresse à la Nation mardi soir à la suite de la saisie mi-juin de 237,6 kg de cocaïne d'une valeur de plus de 19 millions de dollars, l'une des plus importantes selon lui dans l'histoire du pays. En Sierra Leone voisine, le chef de l'opposition au Parlement en Sierra Leone, Abdoulaye Karbo, a exprimé sa profonde inquiétude concernant plusieurs affaires liant le pays au trafic de drogue international et au réseau criminel organisé dans une lettre ouverte au président. Sa lettre ouverte est intervenue après la saisie record le 7 mai par la police espagnole de 30 tonnes de cocaïne d'une valeur de 812 millions d'euros, ainsi que d'armes à feu à bord d'un bateau parti de Freetown, la capitale sierra-léonaise. La présence en Sierra Leone attestée depuis plus d'un an de Jos Leijdekkers, un des trafiquants de drogue les plus recherchés d'Europe, a soulevé de nombreuses interrogations sur les liens avec le pouvoir. La thématique des pertes et du gaspillage alimentaire, une des grandes préoccupations de l'Organisation des Nations Unies pour l'alimentation et l'agriculture. Nous en reparlons avec Djibril Dramé, responsable du programme Réduction des pertes et du gaspillage alimentaire pour la FAO Afrique. Il nous souligne ici les enjeux de cette réduction.
5: On a des problèmes de faim au niveau mondial et on sait que quand on réduit les pertes alimentaires, on va accroître la disponibilité alimentaire et donc contribuer significativement à l'assise de la sécurité alimentaire et nutritionnelle que nos pays cherchent en réalité. Il y a même des pays qui cherchent, disons, à avoir une souveraineté alimentaire. Donc, quand on maîtrise, en fait, notre production de façon à minimiser les pertes et à valoriser ce qu'on ne peut pas éviter de perdre. Il y a donc des technologies aussi pour valoriser en fait les déchets alimentaires. On va contribuer à accroître la disponibilité alimentaire. On va aussi contribuer à améliorer les revenus agricoles, surtout pour les acteurs de chaînes de valeur, surtout les producteurs. Quand on regarde les chaînes de valeur agricole, de façon générale, le producteur est celui qui fournit le plus grand effort. Mais en même temps, quand on regarde les bénéfices qu'on sort en fait de l'activité, en gros, c'est eux qui gagnent le moins de profit. Donc, quand on agit sur la réduction des pertes, on va contribuer à réduire l'impact négatif de ces pertes sur les revenus agricoles, notamment au niveau des producteurs, mais aussi de tous les acteurs de la chaîne de valeur.
6: Et il y a aussi un enjeu climatique.
5: Mais bien sûr, l'enjeu, c'est aussi climatique. En fait, les pertes post-récolte, le gaspillage alimentaire, donc ça a des impacts énormes sur l'environnement en termes d'émissions à effet de serre. Donc, les réduire vont considérablement contribuer à réduire ces gaz à effet de serre. Et donc à contribuer à la durabilité environnementale des systèmes alimentaires.
6: Y a-t-il des innovations?
5: Oui, on a des innovations technologiques et on a des outils digitaux qu'on a développés. Il y a par exemple ce qu'on appelle les Food Loss and Waste Application, donc qui est une application qui permet de faire des estimations des pertes alimentaires. On a donc les méthodologies développées pour identifier dans les chaînes de valeur les points critiques des pertes et la solution adéquate pour ces pertes, pour faire face à ces pertes, et vérifier aussi leur validité économique, leur validité sociale et leur validité environnementale. On a des outils pour ça, on a des modules de formation qui sont là, donc qui contribuent à cette innovation technologique. Donc, il y a toute une série de technologies disponibles sur toute la chaîne, et ce sera des technologies de séchage, des technologies de stockage réfrigéré ou non, des technologies de transformation qui permettront de créer de la valeur ajoutée. Donc, on a des innovations technologiques qui sont disponibles. On a donc cette innovation systémique aussi qu'on essaie de promouvoir l'économie circulaire, en fait, faire en sorte que rien ne se perd, quoi. En réalité, il n'y a pas zéro perte. Quoi qu'en face, on va toujours avoir des pertes alimentaires. Donc, l'approche maintenant, basée surtout sur l'économie circulaire, là, c'est de faire en sorte que les déchets alimentaires puissent être valorisés, qu'on puisse aussi recycler et certains denrées qui sont gaspillées là, et les transformer de façon à produire d'une part des protéines qui peuvent être utilisées dans l'alimentation animale, la pisciculture, l'aviculture par exemple, mais aussi du compost bio et qui peut aussi être utilisé comme fertilisant. Quand on sait que maintenant on a des plumes par exemple pour acquérir des engrais à cause des plumes qui sont en cours actuellement dans le monde là.
1: Djibril Dramé, responsable du programme Réduction des pertes et du gaspillage alimentaire pour la FAO Afrique, interrogé par Françoise Niamien. Focus à présent sur les développements de l'épidémie d'Ebola qui sévit dans l'est de la République démocratique du Congo. La maladie pourrait durer encore un an, a averti la Croix-Rouge, estimant que son pic n'avait pas encore été atteint. Beaucoup d'organisations humanitaires engagées sur les terrains déplorent un manque de collaboration de la part de la population qui minimise la maladie. Nous en parlons donc avec Barry Mamadou Kaba, chef de mission de ALIMA, l'Alliance médicale internationale en République démocratique du Congo, qui revient sur les attitudes de protection et de prévention contre la maladie.
7: Il y a un climat de psychose, mais on a l'impression que cela n'a pas trop changé au quotidien des habitants de l'Est parce que les marchés continuent à être ouverts. Les gens continuent à se rassembler. C'est vrai qu'il y a des points de lavage de mains ça et là, mais hors Bonia aujourd'hui, il y a plusieurs zones qui ne sont pas couvertes, des zones que nous appelons des zones rurales. L'intervention ne doit pas être simplement concentré dans ce que nous appelons les zones hotspots. Il faut aussi aller dans des zones qui sont à risque pour que toute la communauté soit quand même activée pour répondre à cette épidémie. Et je voudrais juste rajouter que les professionnels de santé seuls, malgré tous les moyens à disposition, ne peuvent pas endiguer seuls cette épidémie. Et côté comportement des habitants, on ne sent pas qu'on est dans une épidémie aussi dangereuse que celle d'Ebola.
8: Ce virus a été découvert il y a 50 ans, c'est la 17e épidémie d'Ebola. Est-ce que vous diriez que la population est au moins en partie informée et attentive aux règles sanitaires?
7: Je peux dire une partie de la population est informée, mais maintenant, il faut souligner aussi qu'on a une bonne partie de la population qui n'y croit pas. Parce qu'aujourd'hui, avec les attitudes que nous découvrons ça et là, dans des communautés où les populations souhaiteraient récupérer un corps décédé soit de Ebola confirmé ou de suspect de Ebola, cela ne nous dit pas que tout le monde est conscient de la dangerosité de la maladie.
8: Donc là, vous avez parlé de la réclamation des corps. Il y a d'autres attitudes problématiques?
7: Oui, tout à fait, parce que les équipes communautaires qui font les suivis des contacts, la récupération et le transfèrement des cas suspects sont toujours agressés au niveau communautaire. Il y a des endroits où parler de Ebola signifierait souhaiter que la maladie arrive là. Et tandis que mieux on est informé, mieux nous pensons qu'on pourra se prémunir afin d'éviter la contamination.
8: Est-ce que vous pouvez nous rappeler les règles de base pour la prévention primaire?
7: Côté personnel, c'est toujours maintenir l'hygiène des mains, essayer de garder quand même une certaine...
8: Une distance?
7: Oui. Avec des personnes suspectes. Aujourd'hui, nous avons des personnes avec fièvre et qui sont censées être des cas contacts Ebola. Mais nous rencontrons des familles qui veulent que la personne reste à la maison. Il faut aussi, côté communauté, accepter que des personnes qui sont en contact soient quand même suivies de près, afin que s'il y a un développement d'une fièvre, que ces personnes soient conduites dans un endroit sécurisé afin de les suivre de plus près par un personnel qualifié. Il y a aussi toute attitude quand même aussi au niveau communautaire de laisser des professionnels, des équipes de suivi des contacts, des équipes qui sont chargées de l'enterrement digne et sécurisé, fassent leur boulot, mais en toute sécurité.
8: Pour bien comprendre, pour ceux qui nous écoutent, tous ceux qui sont réticents par exemple à voir leurs proches être traités ailleurs qu'à domicile, est-ce que vous pouvez nous expliquer les conditions de prise en charge?
7: Il faut savoir se dire que Ebola n'est pas une maladie comme les autres. C'est une maladie plus dangereuse que le paludisme. Donc, pour la prise en charge, il faut des spécialistes, il faut des endroits spécifiques. Ce que nous disons à la population est que aujourd'hui, Alima travaille dans une grande transparence dans les structures de santé. Contrairement à des dizaines d'années auparavant, aujourd'hui, les accompagnants peuvent regarder leurs parents à travers des baies vitrées. Et ils communiquent aussi à travers des baies vitrées. Nous avons développé les chambres d'urgence bio-sécurisées où on peut prendre en charge des cas avec des complications, mais en toute transparence et que c'est visible. Même en cas de décès, le protocole qui est mis en place, c'est préparation du corps et exposition du corps pour que les parents voient que c'est pas quelque chose de caché. Si il y a des personnes qui souhaitent faire leur prière, ils peuvent faire leur prière. Le corps est emballé dans des sacs mortuaires et conduit au niveau des cimetières par du personnel qualifié. Il faut que les gens sentent aussi que quand on est dépisté très tôt, on arrive à l'hôpital très tôt, il y a des chances qu'on s'en sorte. Dans la journée d'hier, Alima a libéré 7 personnes qui sont guéries. Aujourd'hui, on est dans les quarantaines de personnes qui sont guéries.
1: Interrogé par Marie Duhamel, Barry Mamadou Kaba, chef de mission de Alima, l'Alliance médicale internationale en République démocratique du Congo.
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1: C'est par ici donc que nous mettons un point final à notre programme aujourd'hui. Merci de l'avoir suivi et à la prochaine.

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2: Bonjour à tous. Après la levée de boucliers de la Conférence des évêques de France, l'Assemblée nationale a finalement abandonné l'article de son projet de loi remettant en cause le secret de la confession. Décidée à faire passer sa proposition de loi visant à prévenir les violences en milieu scolaire, la députée Violette Spielboud a en effet finalement retiré l'article 9 prévoyant l'obligation de dénoncer des crimes dont les ministres du culte auraient eu connaissance dans le cadre de la confession. Cette disposition, qui aurait ainsi violé le secret sacramental, avait provoqué une mobilisation importante des milieux catholiques. De fait, l'article reposait sur une prémisse très contestable, note le père Clément Barré pour La Croix, que les agresseurs sexuels se confesseraient régulièrement de leurs crimes et instrumentaliseraient le secret pour se protéger. Ce scénario, digne d'un film, ne correspond à aucune réalité. En ce sens, cette mesure visait un problème largement imaginaire, elle était donc inutile. La pénitencerie apostolique, dans une note de 2019, rappelait les exigences du secret. Le prêtre entend les péchés, non en tant qu'homme, mais en tant que Dieu, selon la formule de Thomas d'Aquin. Cette formule exige du prêtre un effacement complet et une chasteté totale par rapport à ce qu'il a entendu. Le prêtre ne possède pas ce qu'il a entendu. Il ne doit pas le retenir, ne pas l'utiliser, ne pas le laisser altérer ni son regard, ni ses décisions. La note ajoute de manière assez étonnante, le confesseur pourrait même jurer, sans aucun préjudice pour sa conscience, ne pas savoir ce qu'il sait, seulement en tant que ministre de Dieu. Le sceau lie donc le prêtre, non seulement extérieurement, mais intérieurement. La confession n'est pas seulement un secret à garder, c'est une mémoire à effacer. Si la loi changeait, les prêtres seraient tenus d'en assumer jusqu'au bout les conséquences civiles et de se taire quand même. Le secret de confession ne peut jamais et pour aucune raison être violé, rappelle donc avec force la pénitencerie apostolique. Un faux prêtre a piégé l'émission de M6 Appel à témoins en affirmant avoir confessé en 2022 Xavier Dupont de Ligonnès. Monseigneur Bruno Valentin, évêque de Carcassonne et Narbonne, a immédiatement démenti les propos du faux ecclésiastique. Il vous a dit « J'ai tué ma famille et je veux me confesser », a relancé l'animateur Julien Courbet face aux témoins, appelant en direct sur le plateau. « Exactement », a répondu le supposé prêtre, prétendant que ce dernier était resté 4 jours au monastère. L'émission de la chaîne M6, Appel à témoins, cherchait à recueillir de nouveaux éléments sur l'affaire du pont de Ligonnès. Ce père de famille est soupçonné d'avoir tué toute sa famille en 2011 à Nantes avant de disparaître dans la nature. Le faux prêtre, disant être le frère Marc, prétendait avoir confessé le fugitif en 2022 dans un monastère de l'Aude et que ce dernier lui aurait avoué avoir tué les 5 membres de sa famille. Le témoin assurait aussi que l'évêque local, Mgr Bruno Valentin, l'avait autorisé à briser le secret de la confession. L'évêque de Carcassonne et Narbonne a cependant démenti dès le lendemain de l'émission les allégations de l'individu. Il a également saisi l'ARCOM, le régulateur français de l'audiovisuel. Il s'est en outre avéré qu'aucun frère Marc ne résidait dans le monastère cité. M6 a présenté sans réserve ses excuses à Mgr Valentin. Attention à la désinformation qui nuit à l'unité, à la cohésion, à la communion dans l'Église comme au dehors. A commenter Mgr Valentin. À demain.

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1: Au nom du Père, et du Fils, et du Saint-Esprit, Amen. Mon Seigneur et mon Dieu, je crois fermement que tu es ici, que tu me vois, que tu m'entends. Je t'adore avec profonde révérence. Je te demande le pardon de mes péchés et la grâce de faire avec profit ce moment de prière. Marie, ma Mère Immaculée, Saint Joseph et mon ange gardien, intercédez pour moi. Aujourd'hui, nous allons passer 10 minutes avec Jésus d'une manière pas très originale. Je ne dis pas cela, cher auditeur, pour que tu éteignes ou que tu passes à autre chose, mais nous allons passer 10 minutes à réciter et méditer la prière chrétienne la plus connue du monde, le Notre Père. Le plus souvent, dans ces 10 minutes, nous nous adressons à Jésus, Dieu le Fils. Mais aujourd'hui, nous parlerons à Dieu le Père, parce que Jésus nous a dit de le faire. Lorsque les apôtres lui ont demandé « Apprends-nous à prier », le Seigneur n'a pas répondu en attirant notre prière à lui. Il aurait pu le faire, Jésus, parce qu'il est Dieu. Et en effet, c'est bien de prier le Christ. Mais il a préféré dire « Quand vous priez, adressez-vous à mon Père ». Dans la Trinité, aucun des trois ne veut capter l'attention. Aucun des trois ne veut être le personnage incontournable qui contrôle tout et par qui tout doit passer. Pardon d'ailleurs, Seigneur, si moi, il m'arrive de l'être. Si je crains parfois ou souvent qu'on ne passe pas par moi, qu'on ne me mette pas dans la boucle, si je me vexe. Pardon s'il m'arrive de vouloir être le sel de tous les plats, comme disait Saint José Maria, être le nez dans tous les plats. Non, dans la Trinité, c'est surtout d'ailleurs le Fils et l'Esprit Saint qui nous parlent, parce qu'ils nous ont été envoyés. Mais aucun des deux n'est venu pour lui-même, pour sa propre gloire. Il renvoie au Père ou il renvoie aux trois. Lorsque vous priez, dit donc le Seigneur, Jésus, ne rabâchez pas comme les païens. Ils s'imaginent qu'à force de parler, ils seront exaucés. Les Juifs avaient un réel mépris pour les païens. Les païens, c'est ceux qui n'ont pas le vrai Dieu. Ceux qui adorent des ouvrages de mains humaines, dit le Deutéronome, en bois ou en pierre. Des idoles, donc, qui ne voient pas, n'entendent pas, ne mangent pas, ne sentent pas. Et les païens en faisaient le plus possible pour attirer l'attention et la faveur des dieux. On le voit dans le duel qui oppose le prophète Élie aux 450 prophètes de Baal. On l'a rencontré récemment dans les lectures. Des prophètes qui invoquèrent le nom de Baal depuis le matin jusqu'au milieu du jour en disant « Oh Baal, réponds-nous ! » C'est vraiment du rabâchage. Mais ils n'eurent ni voix ni réponse. Et ils dansaient devant l'autel qu'ils avaient dressé. « Ne les imitez donc pas, dit Jésus, car votre Père sait de quoi vous avez besoin avant même que vous l'ayez demandé. Vous donc priez ainsi, notre Père qui es aux cieux, que ton nom soit sanctifié. » C'est la seule prière que toi, Jésus, tu nous as conseillée. Une prière courte, très simple et en même temps très profonde. On a parfois dit que c'est le résumé de tout l'Évangile. Le problème, c'est peut-être la répétition. La mécanique, répétition, avec les lèvres, la répétition formelle, rituelle, distraite. Pardonne-moi, Seigneur, quand je vais trop vite, ou quand je ne pense pas à ce que je dis. Et je veux bien, aujourd'hui, relire cette prière mot pour mot, comme si je la découvrais. Alors c'est parti. Notre Père, nous sommes de toi, issus de toi, c'est ça, papa. Tu nous aimes comme tes fils et tes filles. Je ne suis pas pour toi, Père, une simple créature parmi d'autres, un exemplaire de plus dans l'humanité. Je suis ton fils ou ta fille, surtout si je suis baptisé, parce que c'est le jour où tu m'as donné l'adoption, l'adoption plénière, pour prendre un terme juridique, avec tous les droits. Dieu le Père, tu as un seul fils par nature, qui est Jésus-Christ, mais moi je suis ton fils ou ta fille par adoption, avec tout ce que ça comporte. Je ne suis pas comme les païens qui vivaient dans la terreur de la divinité. Je vis à la maison, comme un fils ou une fille qui a toute sa place dans la maison de Dieu. Tu es notre Père à tous. De toi, nous ne recevons aucun mal. De toi, nous ne recevons que du bien. notre Père qui es aux cieux. Ah, bien sûr, Père, tu ne résides pas dans la partie du ciel qui se trouve au-dessus de moi. Tu n'es pas ailleurs, mais tu es au-delà de ce que je vois. Tu es pur esprit, comme disaient les vieux catéchismes. Tu n'es pas soumis à l'espace ni au temps. Et tu résides aussi dans cette partie de moi, que j'ignore parfois, mais qui est éternelle, c'est-à-dire mon âme. Notre Père qui est aux cieux se plaît aussi à demeurer en moi, aussi incroyable que ça puisse paraître. Les cieux, ça pourrait être aussi mon âme. Et ça me révèle ma grandeur et ma responsabilité. Je veux être une belle demeure, je veux être un véritable temple pour toi, Seigneur. Que ton nom soit sanctifié. Je n'ai le pouvoir de sanctifier rien du tout, quoi que ce soit. Mais c'est pas moi qui cause donc la sainteté de ton nom. Mais je demande que ton nom soit traité comme saint, respecté comme saint. Que ton nom soit honoré sur terre et au ciel, comme il est au ciel. Que tout être vivant tombe à genoux devant toi, Dieu. Nous connaissons ton nom, Seigneur, et nous voulons le respecter, qu'il soit respecté. Pas de jurons, pas d'écart, pas non plus de désinvolture envers toi. Je t'ai peut-être, ô mon Père, traité avec un peu trop d'aisance parfois, ou même de négligence. Que ton règne vienne. Je demande le retour de Jésus à la fin des temps, mais aussi le règne de Dieu aujourd'hui, c'est maintenant, c'est commencé. Que le royaume de l'Évangile vienne, qui n'est pas un royaume de tyrans, mais un royaume de liberté. D'ailleurs, le royaume, c'est le Christ lui-même. Que tu sois présent, Seigneur, dans ma vie et la vie des hommes. Que ta volonté soit faite sur la terre comme au ciel. Je le dis peut-être en tremblant, parce qu'au fond, je suis très attaché à ma propre volonté. Et peut-être que je sais me débrouiller pour que les choses ou les personnes se plient à mes envies. Il suffit de se plaindre ou de mettre un peu de pression, de manipulation et je fais ce que je veux finalement. Alors au contraire, Seigneur, que ta volonté soit faite, la tienne. Et souvent d'ailleurs, il n'y aura pas trop de contradictions entre la mienne et la tienne, Seigneur. Et d'ailleurs, ce que j'aimerais, c'est que ma volonté soit la même que la tienne. Et c'est comme ça que je serai vraiment heureux, avec toute confiance, en sachant que tu ne prends pas plaisir, Seigneur, à me contrarier, mais tu m'élèves et tu m'aimes. Donne-nous aujourd'hui notre pain de ce jour. Tous les jours, j'ai besoin d'un peu de pain pour me sustenter. Je ne te demande pas de grandes richesses qui deviendraient des idoles, mais seulement le peu qui me permet de vivre, le peu dont nous avons besoin pour vivre. Seigneur, si je prononce cette prière le matin, je te demande aussi donc la force pour faire face à ce qu'il faudra de la journée. Je te demande de la sérénité, de la mémoire, de la présence d'esprit, de la charité, bien sûr. Tout ce dont j'ai besoin pour aujourd'hui. Et donne-moi aussi le pain de l'Eucharistie, de ce jour, dit la prière. L'Eucharistie chaque jour, c'est pas une obligation. Mais si j'y parviens, si je suis dans les bonnes conditions pour communier, alors donne-moi aussi la communion. Pardonne-nous nos offenses, comme nous pardonnons aussi à ceux qui nous ont offensés. Quelle merveille que ta miséricorde, Seigneur, et souviens-toi aussi, qu'en raison de la faiblesse de notre nature, pour nous c'est plus difficile de pardonner une offense qu'à toi de remettre tout ce que nous avons fait de mal. Et ne nous laisse pas entrer en tentation. Nous sommes faibles, hein, souvent englués, souvent saturés d'ailleurs par beaucoup d'astuces de l'ennemi et beaucoup d'informations, mais pas toutes bonnes. Alors aide-nous pour que notre conversion soit pas trop difficile, que nous entrions dans le royaume sans retard. Et délivre-nous du mal. Et le catéchisme nous dit que dans cette demande, le mal n'est pas une abstraction, mais une personne, Satan, le mauvais, l'ange qui s'oppose à Dieu. Mais que la victoire sur le prince de ce monde est acquise une fois pour toutes, au moment où Jésus a livré sa vie, pour nous donner sa vie, justement. Le moment où Jésus est mort pour nous et ressuscité. Délivre-moi du mal, Seigneur, et je veux bien mettre en œuvre ce qui me revient pour rejeter le mal. Et sur cette demande, j'achève ma prière. Je n'ai pas été flatteur ou diplomate. l'unique éloge que j'ai prononcé, Seigneur, c'est le nom de Père. Ah, c'est une louange qui témoigne beaucoup d'amour. Je n'ai pas été orgueilleux. Je me suis pas non plus abaissé. Je suis resté ce que je suis, un fils ou une fille. Amen. Que cela soit ainsi. Et que je sois, Seigneur, apaisé et sûr de moi pour commencer ou pour continuer une bonne journée. Je te remercie, mon Dieu, des bonnes résolutions, des actes d'amour et des inspirations que tu m'as communiqués dans cette méditation. Je te demande de m'aider à les mettre en pratique. Marie, Joseph et mon ange gardien, intercédez pour moi.
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3: Question de vie. Docteur Louis Masquin. J'aborde maintenant la blessure d'abandon, qui est une blessure profonde. Le terme d'abandon recouvre des situations qui peuvent être très variées. Manque d'amour ou le non-désir de sa mère à l'égard de l'enfant, abandon à la naissance et ou séparation même pour des raisons médicales, enfants confiés à d'autres personnes sans raison apparente, et ce, quelle que soit la durée de cet éloignement. En dehors de cet abandon réel, d'autres situations sont vécues comme telles. Ainsi, l'enfant privé de l'amour de ses parents, ou sans aucun soutien psychologique, rarement sollicité ou encouragé, laissé pour compte, ce qu'on appelle l'enfant placard. L'abandonnisme est un état psychologique de sentiment d'insécurité permanente, lié à une peur irrationnelle d'être abandonné. La personne abandonnique fait des efforts effrénés pour éviter les abandons réels ou imaginés. Il est possible que la personne elle-même minimise ou écarte le problème. Et c'est au cours d'un accompagnement qu'il sera mis à jour. En fait, l'abandon originel a pu être édulcoré, considéré comme anodin ou même dénié. En effet, pour que la situation d'abandon soit vivable, des mécanismes de défense ont été mis en place qui souvent relativisent et rationalisent les événements passés. Il n'est donc pas étonnant que la souffrance d'aujourd'hui ne soit pas mise en relation avec l'abandon d'hier, vécu avec une charge émotionnelle qui n'a pas pu s'exprimer. Le vécu abandonnique peut être à l'origine du trouble de la personnalité de type dépendante. La personne abdique sa propre personnalité et se manifeste comme une personne dépendante, dépendance affective, passant par exemple de la dépendance parentale à celle de son conjoint, s'effaçant et vivant dans l'angoisse que la personne de sécurité, sa figure d'attachement, ne la quitte. Plus tard, ce peut être au prix du sacrifice d'une partie de sa vie, en particulier familiale, pour être pleinement reconnu dans son milieu professionnel. Ces personnes se vivent comme faibles et incapables de se débrouiller toutes seules, voire impuissantes si elles sont livrées à elles-mêmes, ayant toujours besoin de quelqu'un de disponible pour réaliser ce qu'elles ont à faire. Se sentant seules, leur préoccupation majeure est un possible abandon. Elles sont donc dociles, soumises par rapport aux personnes qui les aident, évitant de les offenser en quoi que ce soit. L'angoisse d'abandon est également au cœur des personnalités borderline. Et leur biographie comporte souvent des histoires d'abandon précoce. La personnalité borderline est avant tout une pathologie de la relation. Ces personnalités sont très marquées par l'instabilité, qu'elle soit caractérielle, affective, professionnelle, une impulsivité avec répétition de menaces ou gestes ou comportements auto-agressifs, y compris menaces suicidaires et automutilations.

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1: La personne dépendante et ou borderline peuvent également être à la fois abandonnée et abandonnante. C'est-à-dire abandonnée pour ne pas l'être. Elles peuvent mettre en place elles-mêmes la fin de la relation pour ne pas avoir à souffrir de l'abandon qu'elles redoutent et qu'elle a ainsi l'impression de maîtriser. Répétition des scénarios d'établissement de relations affectives, souvent fortes, suivies de ruptures parfois brutales, comme si le sujet ne pouvait se permettre d'être heureux et trouver dans cette répétition la confirmation de son malheur et la certitude d'être mal aimé. J'ai survolé avec vous certains types de blessures subies durant l'enfance qui peuvent ressurgir et se réactiver en fonction des aléas de la vie. Cependant, ces schémas ne sont pas toujours aussi marqués et de loin, et très couramment, des traits de différentes blessures peuvent s'associer entre eux. Il est temps d'aborder maintenant le chemin de guérison des blessures, qui est à la fois chemin psychique, mais aussi spirituel. La guérison n'est pas un état, c'est un chemin. Et ce chemin demande à chacun d'être acteur, et non pas spectateur passif, voire même simple quémandeur. Rien ne se fera sans la personne elle-même. Pour éclairer ce chemin de la guérison des blessures, on peut relire le texte de la résurrection de Lazare. C'est un mouvement actif que le Seigneur demande à Lazare. L'ordre est clair et vigoureux. Je cite, « Jésus cria d'une voix forte, « Lazare, viens dehors !» Il ne lui dit pas « Je vais te sortir de là !» C'est une invitation à sortir. Et Lazare sort malgré les bandelettes qui lui lient les mains et les pieds et le visage enveloppé d'un tissu. Rappeler cet épisode de la résurrection de Lazare est nécessaire parce que les blessures affectives, si elles ne sont pas traitées, médicalement si besoin, mais surtout psychologiquement et spirituellement, sont comme les liens qui entouraient Lazare. Elles peuvent nous ligoter et nous conduire à vivre en mode de survie, mais non à la vie. Comme pour Lazare, Jésus nous appelle à sortir de nos tombeaux et de venir respirer au grand air. Une double question se pose. Quels sont nos tombeaux ? Quelles pierres entravent-elles notre vie ? La première étape de ce chemin est la confrontation aux blessures et la décision de guérir. Reconnaître que l'on est blessé et en prendre conscience. Reconnaître que l'on est blessé paraît une évidence. Et pourtant, nombre de personnes ont bien du mal à reconnaître leurs blessures et à les admettre. La relecture de notre passé nous mènera à cette prise de conscience. Tout d'abord, au niveau des blessures elles-mêmes, mais aussi de nos réactions émotionnelles. L'être humain est très doué quand il s'agit d'ignorer ce qu'il ressent, le dénier ou le travestir. Refouler ses émotions est un mécanisme de défense qui se met en place chaque fois que toute émotion paraît indicible, inacceptable ou déroutante. L'amnésie post-traumatique en est un exemple. Tout ce qui ne s'exprime pas s'imprime, particulièrement par le langage du corps, d'où la pathologie psychosomatique.

La mort n'est rien. Je suis seulement passée dans la pièce à côté. Je suis moi, vous êtes vous. Ce que nous étions les uns pour les autres, nous le sommes toujours. Donnez-moi le nom que vous m'avez toujours donné. Parlez-moi comme vous l'avez toujours fait. N'employez pas un ton différent. Ne prenez pas un air solennel ou triste. Continuez à rire de ce qui nous faisait rire ensemble. Priez, souriez, parlez de moi, priez pour moi. Que mon nom soit prononcé comme il l'a toujours été, sans emphase d'aucune sorte, sans trace d'ombre. La vie signifie tout ce qu'elle a toujours signifié. Elle est ce qu'elle a toujours été. Le fil n'est pas coupé. Pourquoi serais-je hors de vos pensées? Parce que je suis hors de votre vue. Je vous attends. Je ne suis pas loin. Juste de l'autre côté du chemin. Vous voyez? Tout est bien.

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2: Donc nous allons parler des racines juives des fêtes chrétiennes. Je ne suis pas sûr qu'on ait le temps ce soir de passer en revue toutes les fêtes. Alors pourquoi s'intéresser à ça? Parce que, étant donné que le christianisme tire sa sève du judaïsme, si on fait l'impasse sur la connaissance du judaïsme, on risque de perdre ou de ne pas comprendre la moitié de ce qu'on vit dans le christianisme, en fait. Vous allez voir comment ça va peut-être s'éclairer pour certaines choses. Alors le béaba, bien sûr, vous le savez, c'est que Marie était juive, Joseph était juif, Jésus était juif. Il y a même eu un ouvrage à une époque qui s'intitulait « Et le Verbe s'est fait juif », montrant à quel point Jésus était enraciné dans le judaïsme, qu'il en suivait les prescriptions, qu'il connaissait les textes, non seulement les textes bibliques, mais aussi les grands commentaires des rabbins, et que la communauté chrétienne, au départ, les 12 sont 12 juifs, donc la communauté chrétienne des origines est juive, et elle a vécu de ses racines juives. Pourquoi ils auraient délaissé le judaïsme? En reconnaissant Jésus comme le Messie annoncé par les prophètes, c'est-à-dire l'accomplissement du judaïsme. On voit bien dans les actes des apôtres, les apôtres continuent à aller au temple, tous les jours. Ils n'ont pas construit une église pour faire leur truc à part. Ils étaient, comme on pourrait dire, des juifs accomplis. Aujourd'hui encore, on utilise cette expression quand un juif reconnaît Jésus comme le Messie annoncé par les prophètes, eh bien on dit que c'est un juif accompli. Il a été au bout de ce que portait le judaïsme, en fin de compte. Donc l'intérêt, c'est de plonger à nos propres racines. On n'est pas en train de faire de l'archéologie, mais c'est nos propres racines qu'on va découvrir. Donc, il y a un certain nombre de fêtes dans le judaïsme. Certaines ont donné lieu à des fêtes chrétiennes, ont carrément engendré une fête chrétienne. C'est le cas, par exemple, de Pâques. C'est le cas de Pentecôte. Surtout, finalement, ces deux fêtes-là. Les autres, je dirais qu'on en a le contenu, mais pas forcément sous la forme d'une fête. Par exemple, la fête de Kippour, la fête du Grand Pardon, où on est amené à se repentir, à reconnaître son péché, à demander à Dieu de pardonner les péchés. Bon, dans le judaïsme, c'est une fête. Donc, c'est un moment donné de l'année qui est bien précis. Je dirais qu'on a hérité de ça, mais on n'en a pas fait une fête. Il n'y a pas une fête où on va tous aller se confesser une fois dans l'année. Alors, on a hérité du contenu, mais on ne l'a pas systématisé sous la forme d'une fête qui se déroule tel jour, tel mois. Donc, il y a principalement... Alors, je pense que vous connaissez un petit peu au moins quelques fêtes juives. Le calendrier commence forcément par le Nouvel An. Donc, la fête s'appelle Rosh Hashana. Rosh, c'est la tête. Hashana, c'est l'année. C'est la tête de l'année. Et d'ailleurs, la Genèse, premier livre de la Bible, commence par ce mot-là, Bereshit. Ça vient de Roche, au commencement. En fait, pour être très proche du texte, c'est ce qu'a fait Chouraki, il a traduit par en tête. Et je trouve ça très bon comme traduction. Parce que regardez, pour nous, une en tête, tout est dedans. En haut à gauche, votre courrier. Il y a votre nom, votre prénom, votre adresse, votre téléphone, votre email. Ouais, tout est dedans, en tête. Ça contient tout, en fait. Donc, Rosh Hashana, c'est la fête du Nouvel An qui a lieu. Alors, les fêtes juives, elles se promènent. Il n'y a pas de date fixe. C'est suivant le calendrier lunaire. Et donc, Rosh Hashana.